0: s'arrêter demain, mais il a l'air d'être conscient d'avoir une marge immense.
1: Il ajoute, Quentin Girard, quand on a des jambes de feu, il faut en profiter.
2: Oui, j'ai vraiment souri.
1: Il se moque du monde,
2: c'est exactement ce que j'allais vous dire. Moi, j'ai l'impression que ce soir, il se moquait du monde. J'ai l'impression qu'il se moquait du monde quand il a dit que peut-être que c'était la dernière fois qu'il allait gagner une étape, alors qu'on sait très bien qu'il regagnera peut-être dès demain ou dans 2 ou 3 jours. J'ai aussi le sentiment qu'il se moquait du monde à une autre question quand il a répondu, si on lui a demandé s'il avait faim de victoire. Il a répondu, non, j'ai pas très faim, je mange toutes les 30 minutes. Et en fait, il est là, il s'amuse, il sait qu'il est plus fort, il écrase ses adversaires, il écrase aussi un peu les journalistes qui suivent. Et voilà.
1: Beaucoup de déceptions si on vous écoute, en fait, au fur et à mesure que l'on voit le développement de ce Tour de France, alors qu'il n'y a que 3 étapes, hein, seulement.
0: C'est amusant parce que l'année dernière, il a gagné 4 étapes. Et à la 13e, il s'est arrêté. Il a levé le pied, il a laissé gagner Valentin Paré-Peintre au Mont Ventoux. Et après, il nous a expliqué qu'il avait mal au genou, qu'il n'avait pas le moral, qu'on n'était pas gentil avec lui parce qu'on ne savait pas apprécier sa domination, etc. Mais enfin, tout le monde est déjà lassé au bout de 2 jours. Et il viendra pleurer dans 15 jours parce qu'on en a marre de son écrasante domination. Mais dans l'histoire du Tour de France, des coureurs écrasants, il y en a eu quelques-uns. Et ça ne s'est pas toujours très bien fini. Donc, on dirait qu'ils ne retiennent pas les leçons du passé dans cette équipe.
1: Son équipe ne prend-elle pas des risques, malgré tout, de tout écraser dès le début comme cela? Et il ne peut pas y avoir, Quentin, un retour de manivelle à un moment donné?
2: Le retour de manivelle, quand tu es incroyablement plus fort que les autres, il n'arrive pas forcément. Après, est-ce que c'est son équipe ou lui? Est-ce que son équipe, elle, voudrait pas laisser le jaune à Jonas Vingegaard ou le laisser prendre par Alex Baudin? Ou est-ce que c'est Pogacar qui, lui, ne supporte pas de voir quelqu'un d'autre porter le jaune, et surtout si c'est son adversaire, le Danois?
1: C'est peut-être tout simplement de l'orgueil. 2 secondes de retard sur la ligne. Vingegaard s'est retourné au moment où Pogacar continuait d'accélérer dans le final de cette étape. Il perd le maillot jaune à l'addition des places. Ils sont dans le même temps au classement général. Il a montré ses limites, Jonas Vingegaard. Il attendait l'aide d'un coéquipier. Pourquoi cette attitude dans les 200, 300 derniers mètres?
0: Bah parce que peut-être qu'il commence déjà à regarder s'il va jouer la deuxième place. Donc il regardait peut-être où étaient ses autres adversaires, parce que ce soir, peut-être qu'il a compris que, enfin, il a mis un peu de temps. Même si c'est seulement 3 jours, il a peut-être compris que ça allait être compliqué. On peut pas lui en vouloir à Vingegaard. Il est arrivé sur ce Tour de France gonflé à bloc. Il a gagné le Giro, il a gagné des courses, et c'est légitime de penser qu'on va pouvoir rivaliser dans cette situation. Mais par contre, maintenant, il va falloir qu'il retienne la leçon, qu'il n'aide jamais l'équipe UAE, qu'avec son équipe, il considère qu'ils sont beaucoup plus forts qu'eux, et donc ne pas leur donner un coup de main, jamais, jamais, jamais, et les laisser se fatiguer, les laisser s'amuser, et peut-être espérer je ne sais quoi.
1: C'est peut-être avec les autres formations, Quentin Girard, que Jonas Vingegaard va pouvoir trouver un appui. Je vous propose d'écouter Paul Sexas, le Français. Il a terminé 4e, il n'a pas connu les déboires d'hier, où il avait crevé, changé de vélo, 4e dans le même temps que Jonas Vingegaard, Paul Sexas.
3: C'était mieux qu'hier, pas eu de problème aujourd'hui. L'équipe a fait un très gros boulot pour me mettre dans les meilleures conditions. Et voilà, dans la montée, j'étais plutôt bien. Il m'en a manqué un peu pour accrocher les meilleurs. Voilà, 4e, c'est déjà bien.
1: 4e, c'est déjà bien. C'est effectivement porteur d'espoir pour la suite, et dans l'optique peut-être d'aller justement faire une coalition tacite avec d'autres formations pour essayer de terminer, pourquoi pas, sur le podium du Tour pour Paul Sexas.
2: Alors la coalition, moi j'y crois pas. Chaque équipe fait ce qu'elle peut et chaque coureur fait ce qu'il peut. Après, Paul Sexas, pour l'instant, c'est bien. Il s'en sort bien. Il a eu des problèmes hier. Il a quand même pas perdu trop de temps. Aujourd'hui, il est 4e devant Remco Evenepoel ou Isaac Del Toro. Apparemment, il a l'air à peu près d'être remis de sa chute du Tour Auvergne-Rhône-Alpes. Il résiste à la pression. Ça va être a priori le meilleur Français. Bravo à lui.
1: Oui, 3e étape seulement, et on le voit enchaîner là 2 jours de suite où il est avec les meilleurs après le contre-la-montre du premier jour. Julien,
0: pour moi, c'est un candidat au podium, tout simplement. Je pense qu'il peut viser une 3e place. Et ce serait très beau. La seule question, c'est qui va y avoir avec lui désormais, c'est sur la distance, sur la durée. Est-ce qu'il aura la capacité à tenir 3 semaines à ce niveau-là? Mais par contre, ce qui est certain, c'est qu'il est à un niveau exceptionnel, hein. Il est parmi les meilleurs, bien sûr. Il n'est pas au niveau de Pogacar, mais personne n'y est. En revanche, parmi les

0: C'est des miettes, hein, tout simplement, Quentin Girard, dans une étape comme celle-ci.
1: Ouais, c'est complètement des miettes et c'est un peu dommage parce que dans un Tour de France normal, l'échappée serait partie, elle aurait gagné avec 2-3 minutes d'avance, Baudin aurait pris le maillot jaune, il aurait peut-être gardé jusqu'à Gavarnie et bah, ça aurait été sympa, surtout pour un jeune coureur français qui est plutôt bon depuis le début de l'année, qui a gagné une étape au Tour d'Auvergne-Rhône-Alpes et qu'on voit souvent à l'attaque.
0: Oui, Baudin, c'était un candidat idéal pour le maillot jaune aujourd'hui, Julien.
2: Oui, tout à fait. Bah, en tout cas, voilà, ça ne rend pas justice à son talent et à son niveau, ce qui s'est passé aujourd'hui, parce que effectivement, c'est exactement le type de coureur qui doit gagner des étapes sur le Tour de France. Ce type d'étape, des coureurs complets, des coureurs solides, en forme. Et voilà, bah, il a été avalé de façon très injuste.
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0: Allez, demain, 180 km de Carcassonne à Foix, du département de l'Aude jusqu'en Ariège, avec une route sans doute surchauffée. Les UAE laisseront-ils une part de ce Tour de France aux autres formations? Il y a le col de Montségur à 35 km de l'arrivée. Une nouvelle fois, Quentin, bah, on a un parcours idéal hein, pour les attaquants. La chaleur, est-ce que la chaleur va changer beaucoup de choses? On va peut-être avoir une pointe à plus de 40 degrés demain.
1: La chaleur, c'est la grosse inquiétude du Tour. C'est à la fois, est-ce que les coureurs vont la tenir? Est-ce que le Tour pourra se tenir jusqu'au bout à chaque étape? On a vu qu'aujourd'hui, c'était compliqué parce que la chaleur, ça entraîne des feux de forêt. Et enfin, pour avoir été aussi sur la route aujourd'hui, dès qu'on sort direct, le soleil dévore les mollets et le crâne. Et on souhaite bon courage aux coureurs. À une époque, Pogacar a eu des problèmes avec la chaleur. Il en a parlé tout à l'heure. Il dit que maintenant, il sait très bien gérer. Est-ce que c'est son principal adversaire? Peut-être. On espère.
0: Les coureurs peuvent-ils résister, Julien Duby? On aura une première étape éprouvante demain. Et il y aura aussi les suivantes parce que cette température va accompagner le Tour de France pendant plusieurs jours, sans doute au moins jusqu'à la première journée de repos.
2: Le problème, c'est qu'il y a déjà eu de gros dégâts aujourd'hui. Le groupe Eto est déjà arrivé à 36 minutes, comme dans une grande étape de montagne, alors que franchement, c'était une étape de moyenne montagne assez... en apparence, pas trop méchante. On est en début de tour.
0: Hyper chaud encore.
2: Donc le risque, effectivement, ça va être l'accumulation des étapes chaudes. Ils en connaissent chaque année. C'est des coureurs professionnels. Ils sont en pleine forme. Ils n'ont pas un pet de graisse. Tout va bien pour eux normalement.
0: Ils s'hydratent. Il y a les maillots réfrigérants. Il y a de la glace.
2: Et puis quand on fait du vélo, on est ventilé. C'est un peu comme quand vous faites de la voiture avec toutes les fenêtres ouvertes ou de la décapotable. Ça peut passer, mais la durée, la répétition et le rythme, surtout, peuvent faire des dégâts.
0: L'accumulation de ces étapes particulièrement chaudes risque de poser des problèmes. La moyenne aujourd'hui, c'était 43 km 704 km/h de moyenne. Moyenne très élevée dans une étape où il y a plusieurs ascensions et notamment un col de première catégorie. On verra demain au cours de cette première journée si les organismes résistent à la chaleur. Julien Duby, Sud-Ouest, Quentin Girard, Libération, invité du Club Tour France Info Sud-Ouest. Ce soir, le départ demain est prévu à 13h10 de Carcassonne.
4: Eh bien, à demain, Fabrice Rigobert, pour cette quatrième étape du Tour de France et ce Club Tour sur France Info.
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5: 6h46, voici l'heure du choix de France Info. Il fait de nouveau chaud dans le sud et dans le sud-ouest de la France. 16 départements en vigilance orange à la canicule. Une mauvaise nouvelle pour ceux qui sont dans ces départements, notamment les agriculteurs. Cette nouvelle hausse des températures peut aggraver une situation déjà fragile. Les conséquences de la vague de chaleur d'il y a 10 jours a déjà laissé des traces importantes et cela partout en France. Bonjour Édouard Marguet.
6: Bonjour.
5: Vous êtes rendu en Loire-Atlantique près de Nantes où il a fait 42 degrés à l'ombre fin juin et il va de nouveau faire autour de 38-39 degrés cette semaine alors que les cultures ont littéralement brûlé, à commencer par les vignes.
6: Le raisin n'a pas supporté le soleil de plomb. Nous voici à Médon-sur-Sèvre, au cœur du vignoble nantais, connu pour son célèbre vin blanc sec, le Muscadet. Hugues Brochard m'emmène dans ses vignes. Les feuilles sont pourtant bien vertes, mais quand on les écarte, on voit les dégâts sur les grappes.
7: Vous voyez, des sèves comme ça. Ça, là, ça ne donnera plus rien. En fait, c'est comme si on avait donné un coup de chalumeau sur le raisin. Il devient tout rouge et puis tout séché. et c'est fini.
6: Il n'a pas plu ici depuis le 20 mai, mais à ce stade, le manque d'eau n'est pas le problème. Selon le vigneron installé ici depuis toujours, il a repris l'exploitation de son père il y a 35 ans.
7: Pour moi, pour l'instant, c'est pas la sécheresse. Ça va le devenir.

0: Mais pour l'instant, c'est plutôt le coup de soleil. Quand on est sur une plage, même si on a 3 litres d'eau et qu'on est en plein soleil, on attrape des coups de soleil. Moi, j'ai jamais vu ça. Bon, tout sera pas perdu, j'espère quand même, mais il y a de la perte, oui. Je pense que dans l'ensemble, bah, moi, j'ai un vignoble là, qui peut perdre 20% de la quantité espérée au départ, quoi.
1: La chaleur a aussi accéléré le calendrier. Les vendanges auront beaucoup d'avance.
0: Autour du 15 août, s'il pleut pas, ça va être plus compliqué. Oui, moi, j'ai jamais vu une récolte aussi vite. Quand j'ai commencé à travailler, on parlait des vendanges dans le Muscadet autour du 20-25 septembre. Aujourd'hui, on parle du 20 août, 15-20 août. Ça a pris un mois.
1: En attendant, il laisse sa vigne tranquille. Il ne taille pas les feuilles pour qu'elles fassent le maximum d'ombre sur le raisin qui a survécu.
2: Autre culture qui souffre, Édouard, le maraîchage. Le Pays Nantais est une région historique de production.
1: Me voici au milieu des champs de légumes, à La Planche, sur l'exploitation de Régis Chevalier, 70 hectares. Ces poireaux primeurs, par exemple, ont particulièrement souffert de la chaleur.
3: Un poireau qui a pris chaud, c'est exactement ça. Première feuille, là, à 80% complètement grillée. Celle-là, il faut l'enlever. Là, deuxième feuille, cette pointe-là, elle est à 30%, elle est sèche. Je l'épluche.
1: Et puis, il y a les productions qui ne voient pas du tout le jour, comme ces jeunes pousses de salade. En temps normal, elles devraient recouvrir la totalité de cette parcelle.
3: J'ai pas une seule graine de levée. Ça, on la semait le lundi de la semaine de la canicule en se disant « Bon, on va bien y arriver avec nos arrosages à tenir. » Et malgré nos arrosages, on a eu 4 jours à 45 degrés, cramés.
1: Ce qui pose un problème pour la suite de l'activité, lui qui emploie 14 saisonniers et 8 personnes en CDI.
3: On est déjà en train de leur dire qu'ils vont pas faire des grosses journées. On évoque du chômage technique chez nous, hein. On n'a jamais fait ça, mais on regarde. Et là, moi, chez moi, j'ai 3 semaines sans récolte.
1: Ce que redoute Ludovic, salarié ici depuis près de 30 ans. Avec la chaleur, il doit travailler entre 6h et midi.
4: Depuis le temps que je suis dans l'entreprise, j'ai jamais vécu ça. On a été obligé d'aménager nos horaires parce qu'il faisait trop chaud l'après-midi. Donc on va avoir un manque de travail important, je pense, dans le mois de juillet.
1: En sachant que normalement, le début de l'été est une grosse saison de production pour arroser quand il ne pleut pas, Régis Chevalier peut compter sur des retenues d'eau alimentées pendant l'hiver par les toitures de ses serres. Mais les deux dernières canicules les ont asséchées.
3: Là, j'ai mon étang que j'ai déjà vu comme ça, hein, mais plutôt fin août, début septembre, quand la saison est passée. Et là, devant moi, quand on commence à voir le fond, là, c'est très inquiétant. Donc là, j'ai un niveau très, très bas. Tant qu'il ne pleut pas, je ne ressème pas.
1: Il conclut, fataliste, il faut s'adapter.
2: Et est-ce qu'il existe justement des solutions pour l'avenir ?
1: Pour Régis Chevalier, la réponse est toute trouvée. Ce sont des serres. Nous voici devant l'une des siennes, sous laquelle pousse la célèbre mâche nantaise, la salade aux petites feuilles.
3: L'avantage de ces serres-là, par rapport au temps qu'on a vécu, c'est qu'on peut mettre des grands filets d'ombrage. Donc ça veut dire qu'elle a beaucoup moins l'effet brûlant du soleil. Là, j'aurais pas d'abri, la mâche, elle serait détruite de chez détruite. C'est moins pire qu'en plein champ. Donc nous, on se dit, ces outils-là, il nous en faudra plus demain.
1: C'est indispensable selon lui pour tenir toute l'année. La météo est de plus en plus violente, constate l'agriculteur.
3: Là, on parle de la canicule, mais j'ai pris 10 cm de neige. Moi, au mois de janvier, mon plein champ était recouvert de neige. En serre, pas de problème. J'ai pris un orage de grêle début mai. Mes épinards en extérieur ravagés. Sous les serres, j'ai rien eu.
1: Le maraîcher revoit également ses productions. Ça fait 3 ans qu'il plante des pastèques moins gourmandes en eau pendant l'été.
2: Merci Édouard Marguier. 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
2: Voici Julien Méniel pour C'est ma santé, rendez-vous que vous retrouvez tous les jours cet été. On parlait de chaleur, de canicule à l'instant. Aujourd'hui, vous allez nous présenter la boisson idéale qu'il faut boire quand il fait très chaud. Mais d'abord Julien, est-ce qu'il faut vraiment boire beaucoup, des litres et des litres pour continuer à bien fonctionner ?
6: Pour fonctionner, notre corps a besoin de 2 litres et demi d'eau par jour en moyenne. Alors, on en absorbe une petite partie dans ce qu'on mange, mais le reste, il faut le boire. Les recommandations, c'est de boire 1 litre et demi à 2 litres d'eau par 24 heures. Mais attention, quand il fait très chaud, il faut compenser et boire 2 à 2 litres et demi, et même plus en cas d'activité physique. Mais alors, qu'est-ce qu'on boit ? Au rayon des mauvaises idées, la petite bière fraîche, le rosé, le pastis, etc. Certes, ce sont des boissons qui contiennent de l'eau, mais elles contiennent surtout de l'alcool. Donc, peut-être qu'elles désaltèrent au sens de calmer la soif, mais surtout, elles déshydratent. L'alcool, ça perturbe la production d'une hormone qui s'appelle la vasopressine. Résultat, on urine beaucoup plus. Alors c'est parfait pour éliminer l'alcool, mais comme on urine plus qu'on ne boit, eh ben, au final, on se déshydrate. Alors, quoi d'autre ? Des sodas ? Des jus de fruits ? Non, c'est trop sucré, donc votre corps va aussi augmenter la production d'urine pour filtrer. Des grands verres de boissons bien glacées ? non plus. Notre corps, il est programmé pour garder notre température interne autour de 36,5 degrés. Pour ça, on a des capteurs de thermorégulation qui vont être trompés par le liquide glacé. Voilà comment ça se passe. En pensant que notre température est en train de baisser, ce qui n'est pas le cas en réalité, notre organisme va faire ce qu'il faut pour la faire remonter. Ça va nous faire perdre encore de l'eau. Alors, est-ce qu'on boit des boissons chaudes ? Désolé, mais toujours pas. Le thé et le café, c'est diurétique et la chaleur de la boisson va nous faire transpirer, donc perdre encore plus de liquide, qui est exactement l'inverse de ce qu'on veut.
2: Mais alors, qu'est-ce qu'il faut boire pour se réhydrater ?
6: Eh bien, les recommandations sont très claires et très simples. En cas de forte chaleur, l'idéal, c'est de boire tempéré, c'est-à-dire frais ou tiède, mais ni glacé, ni trop chaud. Ça, c'est pour la température. Mais alors, quelle boisson ? La meilleure, évidemment, sans surprise, c'est l'eau plate. Si vous trouvez ça triste, vous pouvez l'aromatiser avec de la fleur d'oranger, du citron, etc. L'eau gazeuse, ça marche aussi, mais attention, en grande quantité, ça peut causer des problèmes d'estomac. Et il y en a certaines qui contiennent beaucoup de sel, donc adaptez votre consommation à votre cas, à votre état de santé. Et puis bien sûr, vous avez le droit de vous faire plaisir, hein, mais l'alcool et les boissons sucrées, non seulement ça ne compte pas dans les 2,5 litres par jour, mais il faut même compenser par un verre d'eau en plus pour chaque verre bu.
2: Julien Méniel, c'est Ma Santé, votre rendez-vous santé, à retrouver sur franceinfo.fr.
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7: Bonjour Pascal Obispo.
8: Bonjour.
7: Merci de passer la semaine avec nous dans le monde d'Élodie sur France Info, l'occasion de revenir ensemble sur votre parcours. Je rappelle qu'il y a quelques mois, vous avez sorti votre premier volume, donc le volume 2 du double album Héritage. Le prochain arrive au mois d'octobre, dans lequel vous interprétez des titres inédits avec des artistes qui vous sont proches. Avant les chansons, avant la scène, avant la reconnaissance, il y a eu un enfant, Pascal, un enfant qui grandit dans une histoire qui ne tient pas complètement, avec un père qui s'est éloigné, une mère qui reste, qui porte, qui tient, un enfant qui ressent sans forcément comprendre, qui observe, qui encaisse aussi beaucoup. Quand vous repensez à votre enfance, est-ce que vous voyez d'abord un manque ou une force qui s'est construite malgré tout ça ?
8: La résilience, c'est ma vie, de toute façon. Si je devais faire une image, c'est à coups de pierre qu'on m'a jeté à la gueule et j'en ai fait un château, tout simplement.
7: Est-ce que l'absence de votre père, Pascal, ça a été une blessure ou est-ce que ça est resté une question sans réponse ?
8: Je pense que ça a été une blessure quand j'étais petit et j'ai appris à vivre sans, mais j'ai quand même jamais voulu qu'il y en ait d'autres. J'ai toujours été un peu seul, en fait, et j'ai grandi comme ça et la blessure s'est jamais vraiment refermée Pour arriver là où je suis, je pense que c'est sans doute la chose qui m'a le mieux fabriqué, en fait. Je pense que mes parents n'auraient pas divorcé. D'abord, je serais resté à Bordeaux. Je serais sans doute devenu entraîneur de basket, puisque je le suis déjà. S'ils n'avaient pas divorcé, oui, ça aurait été mon chemin. Et c'est surtout ce déménagement à Rennes qui a quand même concrétisé cette appétence que j'avais pour la musique, en fait.
7: Rennes, ça a été une révélation totale, parce que c'est vraiment là où la scène rennaise et ce qu'elle proposait en musique vous a façonné et attiré, avec les Marquis de Sade. À ce moment-là, il se passe aussi quelque chose dans cette famille que vous avez envie de vous créer, musicale.
8: Quand t'as 13 ans et que t'arrives à Rennes, on est en 78. Là, on est dans un mouvement post-punk, c'est-à-dire que le punk, c'est 77. Et t'as tous les groupes qui déferlaient d'Angleterre. Et quand tu es au collège et que tu vois tous les mômes qui ont 2 ou 3 ans de plus que toi et qui sont en cuir, habillés tout de noir, avec des pétards et tout, tu vois, c'est un peu bizarre. Moi, j'arrive de Bordeaux, j'avais la première année, j'avais une petite cravate. Ma mère m'avait acheté un Loden. Je voulais m'habiller en noir. Elle m'a dit non, t'achèterais pas de noir. Alors je me suis habillé en bleu marine pour essayer de faire un espèce de truc. Ah mais je te jure, c'était ça au début. Tu rentres dans un espèce d'état d'esprit qui est un état d'esprit global de la ville. Rennes, qui était une des villes les plus rock de France. En tout cas, voilà, la musique arrivait directement. Nous, elle était directe Angleterre. Il y avait le disquaire qui portait...
7: Il n'y avait pas d'intermédiaire, oui.
8: Ouais, et là, donc t'arrives là-dedans, t'as envie d'en faire partie, en fait. Marquis de Sade, quand on les voyait dans la rue, c'était... On avait 14 ans, un petit peu comme si les Beatles se baladaient à Liverpool et toi, t'es un môme, tu vois les Beatles passer, c'est la même chose pour nous. Et donc, en fait, ça a été la continuité de Marietti Gilbert Carpentier, mais de l'adolescence.
7: À la base, c'est d'abord dans un groupe que vous vouliez être, d'ailleurs. Il n'y avait pas de projection personnelle.
8: Je crois que j'ai jamais eu de projection personnelle. J'ai toujours voulu être en groupe. Et même quand j'étais seul, quand j'ai fait mon truc tout seul, mes premiers concerts, j'ai toujours eu le bassiste, les guitaristes ou deux guitaristes sur la même ligne que moi. Je refuse que les musiciens soient derrière moi. Je me suis jamais considéré comme un chanteur de variété. C'est pour ça, moi je suis un groupe, on est un groupe avec mes musiciens qui ont changé un peu au fil du temps. Mais voilà, j'ai toujours été un mec de groupe. J'ai jamais été un vrai chanteur en fait. Je suis un compositeur qui chante.
7: Pourtant, il va y avoir le Pascal Obispo qu'on connaît, qui va avoir une ascension en solo avec Lucie. Je voudrais qu'on parle de cette chanson et du moment où effectivement il se passe quelque chose.
8: J'avais gagné mes premiers sous avec mes deux premiers albums et j'ai pu acheter mon premier piano. Mon premier piano tout seul, parce que mon premier piano c'est un Hansen, mais c'était celui de ma tante. Quand j'étais petit, je tapais sur une seule touche et ma grand-mère, mon arrière-grand-mère Lucie était à côté de moi. Et j'avais rencontré un petit peu avant, l'année d'avant, Lionel Florence et je lui avais proposé de travailler avec moi. Et il m'avait envoyé ses premières chansons. Les trois premières chansons que j'ai composées avec Lionel sur ce piano, c'était Rentrer chez soi, c'était Sans remords ni regrets, la chanson pour Michel Delpech, Rentrer chez soi pour Morane, et il y avait Lucie. Je vois le texte de Lucie, je dis, qu'est-ce que c'est que cette histoire, Lucie, pourquoi il m'envoie ça? C'est mon arrière-grand-mère. Et là, je vois le texte, et puis tout d'un coup, je joue, et puis je fais la chanson, mais très rapidement. Lionel avait changé le prénom au dernier moment, puisque ça s'appelait Marie. Comme il trouvait que ça avait un peu trop, une connotation un petit peu trop religieuse, c'était sa nièce, il a mis Lucie comme ça, au hasard. Il se trouvait que ça collait parfaitement. On la met dans l'album, on sort l'album, c'était le troisième album, et en trois semaines, on a déjà vendu 300 000 disques. Je suis passé de salles de 500 personnes à des salles de 5 000, 7 000, 10 000, c'était fou, quoi. Et donc, j'ai pété les plombs. j'ai pété les plombs, je suis devenu un autre. Ça allait tellement vite que j'ai fait plein de choses dont je ne me souviens plus.
7: Merci Pascal de passer cette semaine avec nous dans le monde d'Élodie sur France Info. Je rappelle que votre double album Héritage est donc disponible. Il y a plein de collaborations inédites à l'intérieur. Je donne rendez-vous demain. Nous parlerons de ce moment où vous avez commencé à réellement trouver votre place finalement dans la nuance. À demain.
9: Lucie, c'est moi, je sais. Il y a des soirs comme ça où tout s'écroule autour de vous.
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1: Il est 2h30, le flash Hugo Marceau. Décision cruciale attendue dans l'après-midi pour Marine Le Pen dans la course à la présidentielle. La cour d'appel de Paris se prononce sur l'affaire des assistants parlementaires d'eurodéputés du Front National. En première instance, Marine Le Pen a été condamnée à 5 ans d'inéligibilité avec exécution provisoire, assortie de 2 ans de prison ferme. Une condamnation qui, si elle se confirme, l'empêchera de se présenter dans un an. Rima Hassan sera, elle, jugée ce mardi pour apologie du terrorisme dans le viseur de la justice, un post X publié fin mars puis supprimé. Dans ce tweet, l'élue insoumise de 34 ans reprenait des propos attribués à un ancien membre de l'armée rouge japonaise, Kozo Okamoto, auteur de l'attaque qui avait tué 26 personnes le 30 mai 1972 à l'aéroport de Tel Aviv. Le temps des réponses, 6 ans et demi après la disparition de Delphine Osaguel à Cagnac-les-Mines dans le Tarn. Ce lundi, Cédric Jubilard a reconnu être à l'origine de la mort de sa femme, ce qu'il avait toujours nié jusque-là, malgré sa condamnation à 30 ans de prison en octobre dernier pour meurtre aggravé. Un aveu par courrier adressé à ses avocats qui l'ont confirmé ce lundi lors d'une conférence de presse. Cédric Jubilard devait initialement être jugé en appel à partir du 21 septembre prochain à Toulouse. Sur le front des incendies, la lutte se poursuit pour les pompiers dans le sud de la France. Dans la Drôme, les flammes parties de la commune de Die ne sont toujours pas maîtrisées. Elles avaient parcouru 1000 hectares ce lundi soir. Deux communes ont dû être évacuées aux abords. Un autre incendie s'est déclaré en Lozère dans la soirée. Dans les Cévennes, sur la Cosmé-Jean, les flammes ont déjà traversé plus de 200 hectares. Leur progression est en revanche ralentie dans les Pyrénées-Orientales. Là-bas, 4900 hectares sont touchés et des habitations restent menacées. Des renforts aériens sont attendus dans la journée. Sur la scène internationale, les chefs d'État de l'Alliance Atlantique se réunissent en Turquie ce mardi, sommet de l'OTAN à Ankara, avec comme enjeu majeur le partage des dépenses de sécurité. Cette nuit, un pétrolier a été atteint par un projectile non identifié au large d'Oman, dans la région du détroit d'Ormuz. Un incendie s'est déclenché à bord. Selon une agence maritime britannique, l'incident n'avait pas fait de blessés ni causé de dégâts environnementaux. De leur côté, les États-Unis réagissent cette nuit à un tir d'essai chinois dans l'océan Pacifique, un missile sans ogive nucléaire propulsé ce lundi depuis un sous-marin. Le département d'État américain exprime dans un communiqué sa grande d'inquiétude et réclame des négociations sur le contrôle des armes. Les États-Unis inquiètent aussi pour son équipe de soccer menée 1-0 en huitième de finale de la Coupe du Monde par la Belgique. On atteint la demi-heure de jeu, le vainqueur affrontera l'Espagne en quart de finale. Il est 2h32 sur France Info, retour de l'information dans une demi-heure.
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2: Cédric Jubilard est empreint de regrets profonds et sincères, ont fait savoir aujourd'hui ses avocats. Celui qui a été condamné l'année dernière à 30 ans de réclusion criminelle, qui a toujours nié avoir tué son épouse Delphine Jubilard, disparue en 2020, a finalement reconnu sa culpabilité. Coup de tonnerre dans cette affaire ultra médiatique dont le volet en appel doit avoir lieu dans 2 mois. Bonsoir Mathilde Lemaire.
3: Bonsoir.
2: Vous avez suivi à l'automne dernier le procès de Cédric Jubilard où rien ne laissait présager de tels aveux.
3: Oui, un homme verrouillé dans le box, attitude détachée, ayant peu accès à ses émotions, même quand des avocats ou magistrats évoquaient dans leurs questions la douleur de ses enfants, Elia et Louis, aujourd'hui âgés de 7 et 12 ans. Au point que certains observateurs du procès le trouvaient, ce Cédric Jubilard, bien peu impliqué, peu véhément pour l'innocent qu'il prétendait être. Une très grande économie de mots, il a multiplié les dizaines et les dizaines de tout à fait, qui faisait de ses interrogatoires parfois des moments assez creux. Il y avait par contre le langage corporel de Cédric Jubilard, pris parfois de soupirs, de tremblements nerveux dans les jambes. Je me souviens qu'assez vite, au bout de la première semaine, nous nous sommes dit, entre chroniqueurs judiciaires qui suivirent l'audience, que tout cela laissait assez peu présager la possibilité d'un coup de théâtre et d'aveux au cours du mois de procès.
2: Et ces aveux interviennent finalement 9 mois plus tard. Qu'est-ce qui a changé ?
3: Eh bien, entre-temps, Cédric Jubilard a été condamné à 30 ans de réclusion, une peine lourde qui a de quoi faire réfléchir sur sa stratégie de défense. Sans bouger d'un centimètre, il risquait la même peine en appel à l'automne. Son nouveau procès devait s'ouvrir le 21 septembre. Et puis, Il y a eu les mots rapportés de ses enfants qui réclamaient la vérité. « Où est maman ?» répétait la petite Elia, selon maître Malik Hachmani, une des deux avocats des enfants. Cela a peut-être infusé et fini par faire bouger un peu le père de famille. En janvier dernier, il avait remercié le duo de ténors qui avait assuré sa défense au premier procès, Emmanuel Franck, Alexandre Martin, pour choisir le cabinet toulousain de Buisson. Pierre de Buisson avait alors eu cette formule annonçant un changement de stratégie de défense. On se demandait ce qui se cachait derrière cette formule. Cela aura mis du temps, mais maintenant on comprend mieux. L'avocat désormais explique que son client était effacé lors de son premier procès car il était sous l'effet de puissants neuroleptiques, verrouillé à cause de l'isolement en prison, soumis à la pression médiatique. Nous avons été les catalyseurs pour l'amener à ce qu'il libère sa conscience, dit Pierre de Buisson, évoquant aussi une tierce personne qui aurait joué un rôle dans ses aveux, allant régulièrement le voir en prison ces derniers mois, une femme, un psychologue, un religieux. On n'en sait pas plus pour le moment.
2: À la lumière de la conférence de presse de ces nouveaux avocats. Aujourd'hui, on voit se dessiner, Mathilde, la nouvelle ligne de défense de Cédric Jubilard.
3: Ah, on change complètement de perspective. On va être sur une défense plus classique d'un homme accusé de féminicide, dont l'avocat n'hésite pas à parler déjà d'un crime passionnel, cette notion plus que polémique, controversée, d'un autre temps, diront certains, notion qui viendrait justifier ses actes par un amour fou et la dissimulation du corps de Delphine par une peur panique vis-à-vis de ses enfants, notamment qui dormaient juste à côté. L'avocat insiste « Mon client n'avoue aujourd'hui pas un meurtre, il avoue être à l'origine de la mort de sa femme ». Avec sans doute l'espoir de plaider les coups et blessures ayant entraîné la mort et la volonté d'écarter l'intention de tuer.
2: Mathilde Lemaire, journaliste au service police-justice de France Info. Et nous sommes en ligne avec celui qui a révélé les aveux de Cédric Jubilard ce matin. Bonsoir Frédéric Abella.
4: Bonsoir.
2: Auteur de Jubilard, l'enquête inachevée, journaliste à la Dépêche du Midi. Vous avez donc eu accès à cette lettre manuscrite envoyée par Cédric Jubilard à son avocat, Guy de Buisson, dans laquelle il reconnaît sa culpabilité dans la disparition de sa femme. Quelle a été votre première réaction à la lecture de ses aveux ?
4: Mais déjà, c'est un tournant énorme dans cette affaire parce que personne ne s'attendait à de tels aveux. Et donc, quand on en prend connaissance, effectivement, dans cette lettre... Alors, c'est une lettre qui est manuscrite. On reconnaît alors cette écriture très enfantine de Cédric Jubilard avec des mots simples, sur une feuille de papier, une lettre recto verso où il explique qu'il reconnaît entièrement sa culpabilité et que en gros le moment est venu pour lui maintenant voilà de libérer sa conscience et d'offrir une sépulture à la mère de ses enfants. Donc c'est une vraie démarche selon lui qui est aussi le fruit d'un long travail. Ça c'est pas venu comme ça, c'est pas des aveux de coup de tête. Ça s'est pas fait comme ça du jour au lendemain. C'est un travail qui a été entrepris par ses avocats, par cette tierce personne. Et aujourd'hui, c'est la concrétisation, si vous voulez, de toutes ces semaines de parloir, d'heures passées en compagnie de Cédric Jubilard. Et ses avocats expliquent comment ils ont senti cet homme terriblement affaibli et avec un besoin de s'exprimer, un besoin de libérer sa conscience et un besoin de dire les choses.
2: Qu'est-ce qu'il écrit précisément dans cette lettre ? Est-ce qu'il parle du déroulé de la soirée de la disparition de sa femme ?
4: Alors, je peux pas tout vous raconter en détail, mais il revient sur une certaine chronologie, c'est-à-dire la nuit du 15 au 16 décembre où il s'est levé et il a surpris sa femme avec le téléphone. Sachant que, bon, comme on le sait, le couple est en crise, hein, crise aiguë, un conflit qui dure depuis déjà plusieurs mois, et on arrive à l'apogée de ce conflit, situation explosive au sein du couple, et il dit qu'il a... C'était la dispute de trop, c'était ça a dégénéré et il y a eu un geste, quelque chose qui en tout cas voilà, Delphine a été tuée. Alors il vient pas en détail hein, sur la façon dont elle est morte. Ce qui est sûr, c'est qu'il a pris le corps, il a transporté le corps dans cette voiture, dans la 207 bleue, qui est égarée face à la villa, et après il a cheminé avec cette voiture, il a fait quelques kilomètres, il a déposé le corps quelque part, voilà. Et ça, il le réserve, comme il le dit, il réserve tout ça aux enquêteurs, il se met à la disposition de la justice, voilà, pour contribuer à la manifestation de la vérité, et visiblement, il est déterminé.
2: Comment vous expliquez justement que Cédric Jubilard se soit enfermé pendant 5 ans dans le déni, qu'il change complètement d'attitude à 2 mois de son procès en appel ?
4: On arrive à un moment charnière, on arrive à un moment où il devait être jugé dans 2 mois. Il y a 6 mois, en septembre, octobre, enfin l'automne dernier, il a pris une grosse claque avec 30 années de réclusion. Hein, il en est resté groggy, abattu. Il y a cette longue période d'isolement qui l'affaiblit considérablement. Et puis, il y a ce changement de stratégie, ce retournement de situation, ces nouvelles personnes qui l'accompagnent et qui ont visiblement su l'aborder. Ils ont su mettre en place les outils nécessaires pour lui permettre de libérer sa parole. Chose que n'ont peut-être pas su faire les enquêteurs et les magistrats dans leur démarche. Et Cédric Jubilard, il marche à l'affect. C'est quelqu'un qui parle aux gens en qui il a confiance. C'est quelqu'un qui parle à son entourage, à ses proches, en qui il a entièrement confiance, voilà. Et c'est comme ça que ça s'est produit, donc c'est un long cheminement. Pour lui, c'était le moment.
2: Vous en savez plus sur cette tierce personne qu'il aurait aidé à aller vers ses aveux ?
4: C'est une femme qui est psychologue et qui a décidé de l'aider, voilà. Ce que je peux vous dire.
2: Merci Frédéric Abella, auteur de Jubilard, l'enquête inachevée, journaliste à la Dépêche du Midi qui a révélé ce matin cette lettre d'aveu de Cédric Jubilard où il reconnaît sa culpabilité dans la disparition de sa femme Delphine en 2020. C'était à Cagnac-les-Mines dans le Tarn.
5: C'est la défaite la plus marquante des trois dernières Coupes du Monde, on est très déçus. Les Brésiliens ont toujours eu l'habitude avec le Mondial d'imaginer que ça se passerait bien, et même si nous savons que nous n'avons pas la meilleure équipe aujourd'hui, on croit toujours qu'on va se battre, qu'on sera compétitif, le Brésil c'est le Brésil.
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7: Il s'en est passé des choses dans la galaxie football ce week-end. Petit récap, ce matin très tôt c'était Mexique-Angleterre et c'est les Anglais qui filent en quart de finale, victoire 3-2. Ils seront face aux Norvégiens qui, eux, ont éliminé le Brésil cette nuit 2-1. C'est d'ailleurs l'une des images qu'on retiendra de ce mondial. Les larmes de Neymar, le buteur brésilien, assis sur le terrain à la fin du match contre la Norvège, les yeux embués et ses coéquipiers autour de lui pour le consoler. Voilà, c'était la dernière Coupe du Monde de sa carrière. L'artiste quitte la scène internationale sans avoir réalisé son rêve de victoire après 4 mondiales manqués. J'ai essayé, maintenant c'est fini, c'est ce qu'il a dit aux médias brésiliens Globo. Ce week-end, t'as sans doute vu le match France-Paraguay aussi, hein. Et si jamais t'as pas vu, bah ça ressemblait à ça. Et on n'est pas les seuls en France à avoir passé un mauvais moment, la presse internationale aussi. Les Paraguayens ont tout donné pour jouer à tout, sauf au football. Ça, c'est ce que dit la chaîne américaine NBC. Le quotidien allemand Bild a lui titré « Coup vicieux contre les superstars françaises ». Réaction du vidéaste Daz sur son compte Insta.
8: On est plus ou moins tous d'accord mondialement, à l'exception de 2-3 pays qui bizarrement sont les voisins du Paraguay. Hein. Pour dire que ce qui s'est passé, c'était pas vraiment du football, et plus de la lutte.
7: Réaction aussi hier de Zlatan Ibrahimovic sur le plateau de Fox Sports. Et il l'assume, hein, il aurait été moins patient face aux Paraguayens.
9: J'aurais eu 4 cartons rouges dans ce match, et j'aurais peut-être envoyé quelqu'un à... Je n'aime pas les provocateurs, mais les Français se sont montrés calmes. Ils étaient relax, ils leur répondaient avec le sourire. C'était la meilleure manière de répondre.
7: Et au cœur des débats aussi, l'arbitre de la rencontre, jugé trop sympa face aux nombreux actes d'anti-jeu des Sud-Américains, et qui a quand même mis un carton jaune à Michael Olise durant la rencontre. Une injustice pour le staff des Bleus. La Fédération Française de Football a donc déposé un recours auprès de la FIFA pour demander l'annulation du carton. Alors, est-ce que ça va marcher ? En tout cas, pour la team USA, ça a plutôt bien marché. Le meilleur buteur américain s'était pris un carton rouge lors du match États-Unis-Bosnie en 16e de finale. Il devait être suspendu pour les 8e face à la Belgique. Mais surprise, la FIFA a décidé hier de lever la sanction.
10: Oh, ben ça tombe bien alors.
7: Une Une décision suivie quelques minutes plus tard par un message de Donald Trump sur son réseau social. Je cite « Merci à la FIFA d'avoir pris la bonne décision et d'avoir réparé une grave injustice ». Et pour cause, selon le New York Times, c'est Donald Trump qui, de manière très amicale, a pris son téléphone pour un coup de fil amical au président de la FIFA, son grand ami Gianni Infantino. Un petit coup de pression amical et l'entraîneur de l'équipe belge Rudy Garcia l'a un peu mauvaise.
10: Je ne savais pas que dans les bureaux de la FIFA, le 5 juillet correspondait au 1er avril en Europe. De mémoire, je pense que c'est la première fois dans l'histoire de la Coupe du Monde qu'il y ait ce genre de décision. Voilà.
7: Dans l'actu également ce matin, on vient de l'apprendre, Cédric Jubilard vient de passer aux aveux. Il reconnaît avoir tué son épouse Delphine. C'est son avocat qui l'annonce dans une interview dans la Dépêche du Midi. Cédric Jubilard qui avait nié lors de la disparition de son épouse en 2020, nié ensuite pendant des mois lors de l'enquête, nié encore lors de son premier procès où il a été condamné à 30 ans de réclusion criminelle. Ce matin, je te parle aussi de ces incendies monstres dans les Pyrénées-Orientales. Hier encore, le bilan était de 2000 hectares parcourus par les flammes. Mais en quelques heures seulement, il est passé à 4500 hectares. 25 communes évacuées dans les Apres et la vallée de la Tête, comme la commune de Corbère-les-Cabanes. Pierre a tout laissé derrière lui et il croise les doigts pour retrouver sa maison.
11: On a été entouré par le feu entre hier et ce matin. Et hier soir, nous, on ne pensait jamais que le feu arriverait jusqu'à chez nous, à Boulle. Il y avait tellement de flammes, c'était incroyable. À partir de 21h, là, c'était catastrophique, catastrophique. Toutes les montagnes qui brûlaient, qui descendaient sur le village. On a pris quelques papiers, on a pris quelques habits, mais bon, en fin de compte, pas grand-chose, quoi, en fin de compte, sur une vie, mais bon, voilà, on espère.
7: On a parlé de la Coupe du Monde, mais il y avait aussi deux autres événements internationaux ce week-end. Le mariage de Taylor Swift et de Travis Kelce au Madison Square Garden à New York, ça c'était vendredi. Mais surtout hier, le premier grand meeting de campagne d'Edouard Philippe pour la présidentielle.
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7: Croire en nous, le slogan de campagne d'Edouard Philippe, ça ressemble presque au titre d'une chanson Disney. Mais attends, c'est une chanson Disney, non ?
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7: Ah oui, si, c'est dans Réponse, c'est le moment où ils sont sur le bateau. Là. Enfin, bref. Environ 5000 personnes étaient venues applaudir le maire du Havre à l'Adidas Arena à Paris. Édouard Philippe qui a prévenu dès le début, ce ne sera pas une campagne où il exposera sa famille et sa vie privée sur les réseaux sociaux. Hop, petite pique à Gabriel Attal et à Jordan Bardella. Et à en croire les militants présents, la candidature possible de Jordan Bardella n'est pas vue d'un très bon œil.
14: J'aurais plus peur que Jordan Bardella soit représenté par rapport aux jeunes qui aujourd'hui ont peut-être plus d'intention de vote vers lui.
7: Et on saura justement demain si Marine Le Pen peut ou non se présenter en 2027 avec la décision de la Cour d'appel de Paris. Et si on finissait ce sadiquois avec Queen Bee ? La méga star Beyoncé qui vient de sortir ce week-end ce nouveau son Morning Drew. 2 ans que les fans attendaient ça, un morceau pour teaser la réédition de son deuxième album B-Day, sorti il y a 20 ans. Un titre qui est le fruit d'une collaboration avec Pharrell Williams, The Dream et Darius Dixon. C'était Corentin de France Info. Allez, à plus.
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16: Je promets solennellement devant mes camarades
17: de chérir ma patrie, de vivre comme l'entend le grand Lénine.
18: Et comme l'exige la loi des pionniers soviétiques.
19: Ce serment, Volodymyr Zelensky lui aussi le prononce en 1988 en russe. Il a 10 ans, grandi entre les rues grises et les hauts fourneaux de Krivyi Rih, en République soviétique d'Ukraine. Mais juste avant leurs 14 ans, le jeune Voda et ses copains enlèvent leur foulard rouge de bons petits communistes. Kiev, à son tour, se sépare de Moscou.
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19: Dans une allocution télévisée, Mikhaïl Gorbatchev annonce qu'il quitte ses fonctions. C'est la fin de l'URSS. L'indépendance fait plonger l'économie. Une seule industrie résiste, celle du divertissement. Alors à 20 ans, avec ses copains de Krivyi Rih, Zelensky monte des sketchs et part à l'assaut du marché russe grâce à KVN, une sorte de concours géant de l'humour ultra populaire dans l'espace post-soviétique. Argent, notoriété, ils ont tout. Zelensky, qui vit à Moscou, y ouvre une filiale de sa société de production et il passe à côté de la révolution orange qui, au même moment, dans son pays, renverse le président Yanukovych, pantin de Poutine. Il n'ouvre les yeux que 10 ans plus tard.
15: La tension est encore montée d'un cran ce matin en Crimée. Des hommes en armes ont pris le contrôle de 2 aéroports de cette province autonome du sud de l'Ukraine. Alice Serrano se trouve sur place.
20: Une dizaine de soldats patrouillent en effet à l'extérieur.
19: Et cette fois, ils tapent du poing sur la table.
21: Cher Vladimir Vladimirovitch, je ne vous permets pas d'évoquer une seconde l'idée d'une guerre. La Russie et l'Ukraine sont deux peuples frères. Je suis prêt à me mettre à genoux devant vous, mais pitié. Ne mettez pas notre peuple à genoux.
19: Quelques semaines plus tard, toujours en 2014, c'est dans un sketch qu'il se paie le président russe.
21: Vladimir Vladimirovitch a prononcé une phrase que j'ai bien gardée en tête. Kiev est la mère des villes russes. J'ai donc une question à poser aux Russes. Mes enfants, pourquoi toutes ces méchancetés sur votre maman? Au journal télévisé. Votre petite maman est indépendante. Peut-être même qu'elle a un prétendant européen. Et riche. Toi, Russie, ma fille, quand tu t'es mise avec Poutine, maman n'a rien dit, alors qu'elle aurait dû te donner une bonne fessée. Arrête d'entuber ta mère.
19: Malgré ses critiques, Zelensky continue à toucher des revenus en provenance de Russie. Ça n'est qu'en 2019 qu'il fait le ménage lorsqu'il se présente à la présidentielle, car la pression est forte, notamment du côté de son adversaire, Petro Poroshenko.
22: Monsieur Volodymyr, arrêtez de vous moquer de notre pays. Vous êtes allé chercher de l'argent jusqu'en Russie pour réaliser vos films. Il sera un chef d'État faible, incapable de résister aux attaques de Poutine.
19: Volodymyr Zelensky et Vladimir Poutine ne se sont rencontrés qu'une seule fois, en décembre 2019, à l'Élysée, autour d'Emmanuel Macron et d'Angela Merkel sur la question du Donbass occupé. 9 heures de discussion, 0 résultat, mais une anecdote. Au moment du tour de table, le jeune dirigeant ukrainien oublie de se tourner vers les flashs. Les photographes, c'est par là, lui dit Poutine, du haut de ses 20 ans de pouvoir. Depuis, malgré ses offres répétées de rencontres, Volodymyr Zelensky n'a jamais recroisé le regard du chef du Kremlin.

0: aussi.
1: C'est un événement fondateur. Quelque chose est bouleversé dans la chanson française. En avril 2025, l'audio et la vidéo de la chanson « Je t'accuse » de Suzanne sortent en même temps. Et cela commence par le prénom de Gisèle. Gisèle Pellico, évidemment victime d'une des plus effroyables affaires de viol en France qui amène à la condamnation de 51 hommes. Puis d'autres noms et moi aussi. Suzanne dit « moi aussi » et elle lâche la bride.

0: Je t'accuse n'est pas seulement une mise en accusation de la justice et plus largement de multiples instances de la société française. La police, les familles, l'église, les voisins, tous accusés de détourner les yeux devant les violences sexuelles et de ne rien faire. C'est un événement pour la chanson, mais pas seulement pour la chanson. Une artiste dit qu'elle a été violée, pas de métaphore, pas de double sens, pas de litote. Et cette chanson ne circule pas sous le manteau ou par des circuits marginaux. Je t'accuse dit à quel point la société change, le viol n'est plus une blague.
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0: 1965, déshonorée par Mireille Darc. Ce n'est évidemment pas elle qui a écrit le texte de cette chanson, c'est Maurice Vidalin. À l'époque, Mireille Darc incarne non seulement une beauté moderne, mais aussi une liberté assez 60s. Et son personnage dans cette chanson est violé par un soldat pendant une quelconque guerre sous l'Ancien Régime.

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1: Voilà un objet assez classique et même typique de la culture du viol que l'on rencontre souvent dans la chanson et plus encore dans le cinéma. Elle dit non, obstinément non, mais si on la force un peu, elle finit par aimer ça. D'autres hommes peuvent écrire autre chose, comme une vénérable chanson de 1936 dans laquelle une jeune femme est arrêtée sur la route par trois gendarmes qui lui volent ses œufs alors qu'elle va les vendre au marché de Bergame. Ça ne peut évidemment pas arriver avec des gendarmes français.
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1: Globalement, pendant longtemps, on ne parle pas beaucoup de viol dans la chanson, sauf pour rire, ou par des chemins d'écriture assez détournés. Pourtant, des hommes essaient de se dresser contre le viol, comme Georges Moustaki et Pierre Perret, l'un et l'autre interpellés par des drames qui les touchent de près.

Ces deux paroles d'hommes, pour bien intentionnées qu'elles soient, révèlent aussi le silence. Ils chantent respectivement en 1976 et 1979, et il faut attendre encore, il faut attendre presque 50 ans pour qu'une femme témoigne à la première personne du singulier et qu'elle dise cette chose simple. C'est le silence, le long silence de la justice, le long silence de la société tout entière qui a permis que tant de femmes et d'enfants soient victimes de violences sexuelles sans espoir que la justice passe. Et enfin, 2025, Suzanne, je t'accuse.

0: au juste.
1: Il est 3h, le flash Hugo Marceau. C'est la pause entre les États-Unis et la Belgique, 2-1 pour les Belges dans ce 8e de finale. Match au cœur d'une polémique depuis l'annulation de la suspension de l'attaquant américain Folarin Balogun. Décision de la FIFA sur intervention de Donald Trump. Nous exprimons notre stupeur face à une décision aussi inédite, incompréhensible et injustifiable, a commenté avant la rencontre l'UEFA, instance dirigeante du football européen. La Fédération française de football annonçait l'avoir fait. Un signalement au parquet. Elle vise la sénatrice paraguayenne Celeste Amarilla, autrice de propos racistes sur Kylian Mbappé après la victoire des Bleus en 8e de finale de la Coupe du Monde. Le gouvernement du Paraguay dénonce lundi soir des propos, je cite, contraires aux valeurs que promeut le pays. Emmanuel Macron lui apporte son soutien au capitaine des Bleus, soutien à distance dans un message sur X, et pour cause, le président de la République est en Syrie. Au programme ce lundi soir, une visite de la célèbre mosquée des Omeyyades à Damas, la capitale, aux côtés du dirigeant syrien Ahmad al-Sharr. C'est la première visite d'un chef d'État occidental depuis la chute de Bachar el-Assad il y a un an et demi. Emmanuel Macron qui n'arrive pas les mains vides, 23 œuvres syriennes conservées depuis 16 ans à l'Institut du Monde Arabe à Paris vont être rendues à la Syrie, des œuvres rapatriées en France au début de la guerre en 2011 et qui seront bientôt exposées dans les musées de Damas, Alep, Palmyre et Latakier. Au sud du Liban, 4 personnes, dont 3 femmes, sont mortes ce lundi dans une frappe israélienne. La directrice d'une école, sa mère, une employée de maison et un ouvrier syrien ont été visés par un drone israélien. Selon l'armée israélienne, leur véhicule s'était approché de soldats qui ont estimé être en danger. Marine Le Pen va-t-elle pouvoir se présenter à l'élection présidentielle de 2027? Réponse ce mardi. La Cour d'appel de Paris doit rendre sa décision dans l'affaire des assistants parlementaires européens du Front National. En première instance, la chef de file des députés RN a été condamnée à 2 ans de prison ferme et 5 ans d'inéligibilité avec exécution provisoire. À Mazan, commune du Vaucluse, encore marquée par le procès Pellico, un adjoint au maire sera jugé au mois d'août pour acquisition, détention et diffusion d'images à caractère pédopornographique. Son arrestation intervient dans le cadre d'une enquête pour viol ouverte en Normandie. Les enquêteurs ont retrouvé plus de 8000 images porno sur son ordinateur et un disque dur. Une partie met en scène des mineurs en pleine relation sexuelle avec des adultes. Et puis les coureurs du Tour de France exposés encore un peu plus à la chaleur ce mardi. 4e étape entre Carcassonne et Foix sur un parcours taillé pour des sprinteurs. À moins qu'une échappée ne vienne troubler leurs ardeurs, Tadej Pogacar partira en jaune après sa victoire ce lundi dans la station des Angles.
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3: 6h46, voici l'heure du choix de France Info. Il fait de nouveau chaud dans le sud et dans le sud-ouest de la France. 16 départements en vigilance orange à la canicule. Une mauvaise nouvelle pour ceux qui sont dans ces départements, notamment les agriculteurs. Cette nouvelle hausse des températures peut aggraver une situation déjà fragile. Les conséquences de la vague de chaleur d'il y a 10 jours a déjà laissé des traces importantes, et cela partout en France. Bonjour Édouard Marguet.
4: Bonjour.
3: Vous êtes rendu en Loire-Atlantique près de Nantes où il a fait 42 degrés à l'ombre fin juin et il va de nouveau faire autour de 38-39 degrés cette semaine alors que les cultures ont littéralement brûlé, à commencer par les vignes.
4: Le raisin n'a pas supporté le soleil de plomb. Nous voici à Médon-sur-Sèvre, au cœur du vignoble nantais connu pour son célèbre vin blanc sec, le muscadet. Hugues Brochard m'emmène dans ses vignes. Les feuilles sont pourtant bien vertes, mais quand on les écarte, on voit les dégâts sur les grappes.
5: Vous voyez, des sèves comme ça, ça là, ça ne donnera plus rien. En fait, c'est comme si on avait donné un coup de chalumeau sur le raisin. Il devient tout rouge et puis tout séché. Et c'est fini.
4: Il n'a pas plu ici depuis le 20 mai. Mais à ce stade, le manque d'eau n'est pas le problème. Selon le vigneron installé ici depuis toujours, il a repris l'exploitation de son père il y a 35 ans.
5: Pour moi, pour l'instant, ce n'est pas la sécheresse. Ça va le devenir, mais pour l'instant, c'est plutôt le coup de soleil. Quand on est sur une plage, même si on a 3 litres d'eau et qu'on est en plein soleil, on attrape des coups de soleil. Moi, j'ai jamais vu ça. Bon, tout sera pas perdu, j'espère quand même, mais il y a de la perte, oui. Je pense que dans l'ensemble, bah, moi, j'ai un vignoble là, qui peut perdre 20% de la quantité espérée au départ, quoi.
4: La chaleur a aussi accéléré le calendrier. Les vendanges auront beaucoup d'avance.
5: Autour du 15 août, s'il pleut pas, ça va être plus compliqué. Oui, moi, j'ai jamais vu une récolte aussi vite. Quand j'ai commencé à travailler, on parlait des vendanges dans le Muscadet autour du 20-25 septembre. Aujourd'hui, on parle du 20 août, 15-20 août. Ça a pris un mois.
4: En attendant, il laisse sa vigne tranquille. Il ne taille pas les feuilles pour qu'elles fassent le maximum d'ombre sur le raisin qui a survécu.
3: Autre culture qui souffre, Édouard, le maraîchage, le Pays Nantais, est une région historique de production.
4: Me voici au milieu des champs de légumes, à La Planche, sur l'exploitation de Régis Chevalier, 70 hectares. Ces poireaux primeurs, par exemple, ont particulièrement souffert de la chaleur.
6: Un poireau qui a pris chaud, c'est exactement ça. Première feuille, là, à 80% complètement grillée. Celle-là, il faut l'enlever. Là, deuxième feuille, cette pointe-là, elle est à 30%, elle est sèche. Je l'épluche.
4: Et puis, il y a les productions qui ne voient pas du tout le jour, comme ces jeunes pousses de salade. En temps normal, elles devraient recouvrir la totalité de cette parcelle.
6: J'ai pas une seule graine de levée. Ça, on la semait le lundi de la semaine de la canicule en se disant « Bon, on va bien y arriver avec nos arrosages à tenir. » Et malgré nos arrosages, on a eu 4 jours à 45 degrés, cramés.
4: Ce qui pose un problème pour la suite de l'activité, lui qui emploie 14 saisonniers et 8 personnes en CDI.
6: On est déjà en train de leur dire qu'ils vont pas faire des grosses journées. On évoque du chômage technique chez nous, hein. On n'a jamais fait ça, mais on regarde. Et là, moi, chez moi, j'ai 3 semaines sans récolte.
4: Ce que redoute Ludovic, salarié ici depuis près de 30 ans. Avec la chaleur, il doit travailler entre 6h et midi.
7: Depuis le temps que je suis dans l'entreprise, j'ai jamais vécu ça. On a été obligé d'aménager nos horaires parce qu'il faisait trop chaud l'après-midi. Donc on va avoir un manque de travail important, je pense, dans le mois de juillet.
4: En sachant que normalement, le début de l'été est une grosse saison de production pour arroser quand il ne pleut pas, Régis Chevalier peut compter sur des retenues d'eau alimentées pendant l'hiver par les toitures de ses serres. Mais les deux dernières canicules les ont asséchées.
6: Là, j'ai mon étang que j'ai déjà vu comme ça, hein, mais plutôt fin août, début septembre, quand la saison est passée. Et là, devant moi, quand on commence à voir le fond, là, c'est très inquiétant. Donc là, j'ai un niveau très, très bas. Tant qu'il ne pleut pas, je ne ressème pas.
4: Il conclut, fataliste, il faut s'adapter.
3: Et est-ce qu'il existe justement des solutions pour l'avenir ?
4: Pour Régis Chevalier, la réponse est toute trouvée. Ce sont des serres. Nous voici devant l'une des siennes, sous laquelle pousse la célèbre mâche nantaise, la salade aux petites feuilles.
6: L'avantage de ces serres-là, par rapport au temps qu'on a vécu, c'est qu'on peut mettre des grands filets d'ombrage. Donc ça veut dire qu'elle a beaucoup moins l'effet brûlant du soleil. Là, j'aurais pas d'abri, la mâche, elle serait détruite de chez détruite. C'est moins pire qu'en plein champ. Donc nous, on se dit, ces outils-là, il nous en faudra plus demain.
4: C'est indispensable selon lui pour tenir toute l'année. La météo est de plus en plus violente, constate l'agriculteur.
6: Là, on parle de la canicule, mais j'ai pris 10 cm de neige au mois de janvier. Mon plein champ était recouvert de neige. En serre, pas de problème. J'ai pris un orage de grêle début mai. Mes épinards en extérieur ravagés. Sous les serres, j'ai rien eu.
4: Le maraîcher revoit également ses productions. Ça fait 3 ans qu'il plante des pastèques moins gourmandes en eau pendant l'été.
3: Merci Édouard Marguier. 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
8: Qu'on veuille y nager ou simplement y barboter pour se rafraîchir, c'est pas mal en cette période de canicule avec, je vous rappelle, ces 16 départements déjà en vigilance orange. Une question ce matin dans le vrai ou faux. Bonjour Armel Balogog.
9: Bonjour.
8: Est-ce que l'État investit suffisamment dans les piscines publiques ?
9: La ministre des Sports défend les investissements réalisés ces dernières années. Écoutez Marina Ferrari.
10: Je tiens à rappeler quand même, j'entends beaucoup de choses, 320 projets de piscines ont été accompagnés en France depuis 2019, mais on sait qu'on a une fragilité sur les piscines, notamment en zone rurale, je le dis.
8: Bon, plusieurs éléments dans ce que dit Marina Ferrari. Déjà, 320 projets de piscines financés par l'État en France depuis 2019. Est-ce que c'est vrai ou c'est faux ?
9: C'est vrai. On a pris une par une les listes des bénéficiaires des aides de l'Agence nationale du sport depuis sa création en 2019. Et on a enquêté, on a compté en effet environ 320 projets de piscines subventionnés par l'État. Ça monte à 350 si on détaille certains projets qui comptent plusieurs bassins. Mais il faut préciser quand même que seulement un tiers de ces projets visaient à créer de nouvelles piscines. La majorité des financements sont allés à la rénovation de bassins déjà existants et un projet sur 5 servait à installer des bassins mobiles, des piscines provisoires pour l'été ou pour donner des cours de natation dans les quartiers mal dotés.
8: Bon, est-ce que beaucoup de piscines sont construites chaque année, Armel ?
9: Ça aussi, entre une dizaine et une vingtaine de nouvelles piscines mises en service par an, loin derrière le pic de 45 nouvelles piscines mises en service en 2014. Le rythme a donc bel et bien ralenti.
8: Bon, et alors peut-on avoir le chiffre ? Combien y a-t-il de piscines à Carmel aujourd'hui sur le territoire.
9: Alors, le chiffre qui est habituellement donné, c'est environ 4300, mais si on creuse un peu les données du ministère des Sports, on se rend compte qu'il y a beaucoup de doublons. Les piscines avec 5 bassins sont comptées 5 fois. Si on enlève ces doublons, c'est moitié moins. On en compte plus que 2220 en métropole et en Outre-mer. Elles sont assez inégalement réparties sur le territoire, comme le dit la ministre. La moitié des piscines sont dans les grandes villes ou dans leur banlieue. Moins de 40% des piscines sont dans les campagnes où il faut souvent faire une demi-heure de route pour pouvoir se rafraîchir.
8: Merci à vous, Armelle Balogog.
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3: Bonjour Éric Bigala.
11: Bonjour Maureen.
3: France Info Monde avec vous ce matin. Vous nous parlez d'Emmanuel Macron qui est annoncé prochainement en Syrie, pays à reconstruire un an et demi après la chute du régime de Bachar al-Assad. Le président de transition Ahmed al-Sharaa, ancien leader d'une faction islamiste, tente d'une reconstruction institutionnelle, sécuritaire,

0: territoriale en Syrie, autre que de pouvoir y disposer de bases permettant la projection de ses forces armées en Méditerranée et en Afrique. La Turquie, enfin, alliée militaire d'Ahmed al-Shara durant la guerre civile, elle épaule le nouveau régime, notamment militairement. Mais l'ambition des Turcs en Syrie semble être surtout de réduire les factions kurdes au nord et au nord-est syrien. Et pour ce faire, la Turquie dispose toujours d'une soixantaine de points d'appui et de bases militaires dans le nord syrien.
1: Et sur le plan intérieur, des affrontements interconfessionnels avaient fait des milliers de morts en 2025. Le pays est-il davantage sécurisé en 2026 ?
0: À peine. Hein. Certes, ces affrontements visant les communautés alaouites, réputées proches de Bachar el-Assad sur la côte, ou druzes et bédouines dans le sud du pays, ne se sont pas renouvelés. Mieux, les autorités de Damas viennent tout juste d'annoncer avoir renvoyé devant les tribunaux plusieurs personnes issues de leur propre rang et responsables des exactions visant les druzes dans la province de Souheidal l'an dernier, signe qu'un système judiciaire commence à fonctionner. Mais d'autres acteurs déstabilisants, comme l'État islamique, sont toujours présents. Un attentat à l'explosif dans un café près du palais de justice de Damas jeudi dernier a fait 10 morts et 21 blessés. Il n'a pas été revendiqué, mais nombre d'autres attaques depuis la mi-juin, elles, l'ont été, et par l'État islamique. Un bus transportant des employés du ministère de la Défense, des camions citernes, un quartier général régional militaire et même un juge ont été attaqués par les djihadistes qui, manifestement, visent les nouvelles structures institutionnelles du pays.
1: Et le nouveau régime parvient-il à lutter contre ces menaces ?
0: De mieux en mieux. Hein. Au dire du gouvernement syrien, plusieurs tentatives de réimplantation en Syrie du Hezbollah libanais ont par exemple été déjouées ces dernières semaines. Le gouvernement syrien est en l'état, aidé par nombre d'acteurs internationaux avec qui il a repris langue, le Liban, les États-Unis ou la Jordanie par exemple. En mai, les avions jordaniens ont ainsi bombardé en Syrie, dans la zone druze, au moins 6 implantations de fabrication de captagon, une amphétamine dont la production finançait le régime de Bachar el-Assad. Quant à l'État islamique, son chef a été visé par une frappe américaine début juin dans le nord-ouest de la Syrie. Dans les deux cas, ces interventions ont été opérées en parfaite intelligence avec le gouvernement d'Ahmed al-Shara, qui a probablement fourni le renseignement opérationnel pour traiter ces cibles.
1: Éric Biégala pour France Info Monde.
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3: Et le mariage du siècle à présent dans l'œil de Constance, où un couple royal scruté et adulé dans la très républicaine Amérique.
1: Oui, dans la nuit du 3 au 4 juillet, pendant que les États-Unis fêtaient leur demi-siècle d'indépendance, donc la fin de leur soumission à la couronne britannique, un autre couronnement se jouait à New York, au Madison Square Garden, la salle mythique de concerts et de sport de Manhattan, le mariage du siècle, celui de Taylor Swift, chanteuse la plus célèbre du monde, et de Travis Kelce, star du football américain. Quand le lieu de la cérémonie a fuité, les fans étaient déjà là.
4: Nous sommes partis d'Indianapolis, dans l'Indiana, et nous sommes arrivés à 2h du matin.
5: Certaines personnes ne feraient même pas ça pour leur propre famille.
4: Tout à fait, on ne pourra même pas apercevoir la mariée d'ailleurs. Mais c'est notre mariage royal et c'est un moment d'histoire dont je veux faire partie.
1: 1000 convives, une robe Dior sur mesure et l'acteur comique Adam Sandler pour officier. 20 millions de dollars de budget, le tout dans le plus grand secret. Les invités ont signé des accords de confidentialité, ces contrats qui interdisent de tout divulguer sous peine d'amende, décor sous bâche, aucune photo et pas de portable.
3: Bon, mais alors pourquoi une telle fascination ?
1: Parce que Taylor Swift, c'est la reine du storytelling. Avant que vous écriviez à la médiatrice, c'est l'art de raconter une histoire. Depuis 20 ans, album après album, elle chante ses amours et ses ruptures, et ses fans suivent sa vie sentimentale comme une série. Ce mariage, en fait, c'est le dernier chapitre. Chaque indice était tracé, et samedi, sur les écrans géants du Madison Square Garden, un panneau rose a annoncé leur union. Les journalistes en direct étaient en feu.
6: The purple sign, that lavender sign right now says just married.
1: Des panneaux lumineux just married apparaissent. Taylor Swift, petite fiancée de l'Amérique venue de la country, épouse un champion, peut-on faire plus royal ? Le New York Times comme Variety ont vu un mariage royal à l'américaine, une nation née d'une rupture avec la monarchie, s'est trouvé des souverains non pas par le sang mais par le talent et l'argent, au point d'éclipser la fête nationale. Agacé par ces spots dirigés vers une superstar qui soutient les démocrates, sur Twitter, la Maison Blanche a publié un montage qui détourne les fameux panneaux du Garden en en cinglant « Trump est votre président ». Moi, je sais quelle cérémonie j'ai préféré suivre ce week-end.
3: Bon, il y avait la patrouille de France quand même,
1: oui,
3: dans l'autre cérémonie.
1: C'était très sympa, mais je préfère Taylor Swift.
3: Merci à vous, Constance Villanova.
7: 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Depuis plus de 60 ans, elle est l'une des grandes stars du cinéma mondial. 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

0: sont des emblèmes de la France. Catherine Deneuve incarne la beauté sur grand écran, le talent et le mystère. Une femme hors norme et une carrière immense, retracée toute cette semaine dans Ces destins qui font l'info, une série d'Hercine Leibovitch et Jean-Raphaël Pont. Épisode 1, Sœur Catherine.
1: Catherine Deneuve.
2: La gagnante est Catherine Deneuve.
3: Elle incarne le cinéma.
4: Elle personnifie la femme.
5: Ne dites pas qu'il y a deux femmes en moi.
6: Alors besoin d'un peu la France, quoi, disons.
3: Merci. Merci beaucoup.
7: Moteur.
0: C'est une immense tristesse, une douleur fondatrice qui accompagne toute la carrière et la vie de Catherine Deneuve. La disparition de sa sœur Françoise d'Orléac, dont elle parlait il y a encore quelques semaines au jeune reporter autiste de l'émission Le Papotin sur France Télévisions.
8: Est-ce que vous vous êtes remis de la mort de votre sœur ?
3: Mais non, pas vraiment. Pas vraiment.
8: Est-ce que vous rêvez d'elle parfois ? Ça vous arrive de rêver d'elle ?
3: Oui, ça m'arrive encore. C'est très loin, il y a très longtemps. Mais oui, ça m'arrive encore.
0: Françoise d'Orléac, sœur aînée de Catherine Deneuve, est morte dans un accident de voiture en 1967. Le réalisateur Jean-Pierre Mocky a tourné avec Catherine Deneuve et il a bien connu Françoise d'Orléac.
9: Ça a été un choc terrible pour Catherine. Elle adorait sa sœur et ça a été un coup terrible, ça.
10: Nous sommes deux sœurs jumelles.
0: Elles n'étaient pas jumelles, mais presque. Catherine et Françoise d'Orléac, deux sœurs inséparables qui ont grandi, vécu et joué ensemble. Au départ, dans la famille d'Orléac, deux parents comédiens et quatre filles, dont une demi-sœur, la première véritable actrice vedette, c'est Françoise. Extravertie, elle joue, elle danse, elle rit. Catherine est plus discrète, posée, réfléchie. Françoise, passionnée de théâtre et de cinéma, est la locomotive et Catherine la suit devant les caméras. Entre les deux, c'est l'amitié, la complicité, l'émulation et les petites vacheries affectueuses en série.
11: Ma sœur, ta poitrine qui gonfle de plus en plus, qu'est-ce qui se passe ?
12: Ne rêve pas, toi, ça ne risque pas de t'arriver.
11: Oh, bah moi j'ai pas l'enfant.
12: Mais t'es pas prête d'en avoir non plus, la classique. Oh, elle est dégueulasse, alors.
13: Le signe des Gémeaux, mi fa sol la mi ré, ré mi fa sol sol sol ré do.
0: Au début des années 60, Françoise d'Orléac fait une belle carrière au cinéma. Certains la comparent à Greta Garbo ou à Marlène Dietrich. Catherine, elle, est remarquée en 1960 dans le film L'homme à femme, puis dans Les Parisiennes de Marc Allégret. En 1963, Jacques Demy lui confie le rôle principal d'un long métrage très original, entièrement chanté, Les Parapluies de Cherbourg. En 1964, Les Parapluies de Demy et Deneuve remportent la Palme d'Or au Festival de Cannes face à La Peau Douce de François Truffaut avec Françoise d'Orléac. À ce moment-là, Catherine d'Orléac a déjà changé de nom. Elle l'explique à son ami Pierre Lescure dans l'émission Beau Geste en 2023.
14: Pourquoi tu t'es appelée Catherine Deneuve ?
3: Mais à cause d'elle ! À cause de ma sœur ! J'ai pris donc le nom de jeune fille de ma mère, mais je préfère mon nom d'Orléac, ouais. Ah oui, de beaucoup.
0: Trois ans après Les Parapluies de Cherbourg, Jacques Demy réunit les deux sœurs, d'Orléac et Deneuve, dans un même film, sa nouvelle comédie musicale, sur d'autres compositions de Michel Legrand, Les Demoiselles de Rochefort. Le réalisateur ne cache pas son plaisir.
15: Il y a une chose qui est très belle, c'est qu'elle s'adore, vraiment. Et déjeuner ou dîner avec elle, c'est un régal.
0: Les Demoiselles de Rochefort, un film joyeux, coloré, jazz et pop. Mais le malheur frappe trois mois après le tournage, le 26 juin 67. Françoise d'Orléac, seule au volant de sa voiture, roule trop vite entre Saint-Tropez et l'aéroport de Nice. Un coup de volant, un dérapage, un accident mortel. Le traumatisme dont sa petite sœur Catherine ne se remettra jamais complètement. En réaction, elle travaille d'arrache-pied, enchaîne les tournages de films.
16: Il y a l'idée de se plonger comme ça dans le travail, c'est un réflexe qui est assez naturel.
0: Antoine Debecq est critique cinéma.
16: Je pense qu'il y a quelque chose d'une forme de dédoublement, de l'idée de travailler pour deux, ou d'avoir la vie de deux, quoi, de deux actrices en une.
0: Françoise d'Orléac, l'esprit d'une grande sœur et la force d'une absence sans laquelle Catherine Deneuve ne serait sans doute pas devenue ce qu'elle est aujourd'hui.
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5: On parlait de chaleur, de canicule à l'instant. Aujourd'hui, vous allez nous présenter la boisson idéale qu'il faut boire quand il fait très chaud. Mais d'abord, Julien, est-ce qu'il faut vraiment boire beaucoup, des litres et des litres, pour continuer à bien fonctionner ?
7: Pour fonctionner, notre corps a besoin de 2 litres et demi d'eau par jour en moyenne. Alors, on en absorbe une petite partie dans ce qu'on mange, mais le reste, il faut le boire. Les recommandations, c'est de boire 1 litre et demi à 2 litres d'eau par 24 heures. Mais attention, quand il fait très chaud, il faut compenser et boire 2 à 2 litres et demi, et même plus en cas d'activité physique. Mais alors, qu'est-ce qu'on boit ? Au rayon des mauvaises idées, la petite bière fraîche, le rosé, le pastis, etc. Certes, ce sont des boissons qui contiennent de l'eau, mais elles contiennent surtout de l'alcool. Donc, peut-être qu'elles désaltèrent au sens de calmer la soif, mais surtout, elles déshydratent. L'alcool, ça perturbe la production d'une hormone qui s'appelle la vasopressine. Résultat, on urine beaucoup plus. Alors c'est parfait pour éliminer l'alcool, mais comme on urine plus qu'on ne boit, eh ben, au final, on se déshydrate. Alors, quoi d'autre ? Des sodas ? Des jus de fruits ? Non, c'est trop sucré, donc votre corps va aussi augmenter la production d'urine pour filtrer. Des grands verres de boissons bien glacées ? Non plus. Notre corps, il est programmé pour garder notre température interne autour de 36,5 degrés. Pour ça, on a des capteurs de thermorégulation qui vont être trompés par le liquide glacé. Voilà comment ça se passe. En pensant que notre température est en train de baisser, ce qui n'est pas le cas en réalité, notre organisme va faire ce qu'il faut pour la faire remonter. Ça va nous faire perdre encore de l'eau. Alors, est-ce qu'on boit des boissons chaudes ? Désolé, mais toujours pas. Le thé et le café, c'est diurétique et la chaleur de la boisson va nous faire transpirer, donc perdre encore plus de liquide, qui est exactement l'inverse de ce qu'on veut.
5: Mais alors, qu'est-ce qu'il faut boire pour se réhydrater ?
7: Eh bien, les recommandations sont très claires et très simples. En cas de forte chaleur, l'idéal, c'est de boire tempéré, c'est-à-dire frais ou tiède, mais ni glacé, ni trop chaud. Ça, c'est pour la température. Mais alors, quelle boisson ? La meilleure, évidemment, sans surprise, c'est l'eau plate. Si vous trouvez ça triste, vous pouvez l'aromatiser avec de la fleur d'oranger, du citron, etc. L'eau gazeuse, ça marche aussi, mais attention, en grande quantité, ça peut causer des problèmes d'estomac. Et il y en a certaines qui contiennent beaucoup de sel, donc adaptez votre consommation à votre cas, à votre état de santé. Et puis bien sûr, vous avez le droit de vous faire plaisir, hein, mais l'alcool et les boissons sucrées, non seulement ça ne compte pas dans les 2 litres et demi par jour, mais il faut même compenser par un verre d'eau en plus pour chaque verre bu.
5: Julien Méniel, c'est Ma Santé, votre rendez-vous santé, à retrouver sur franceinfo.fr.
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19: Bonjour Pascal Obispo.
20: Bonjour.
19: Merci de passer la semaine avec nous dans le monde d'Élodie sur France Info, l'occasion de revenir ensemble sur votre parcours. Je rappelle qu'il y a quelques mois, vous avez sorti votre premier volume, donc le volume 2 du double album Héritage. Le prochain arrive au mois d'octobre, dans lequel vous interprétez des titres inédits avec des artistes qui vous sont proches. Avant les chansons, avant la scène, avant la reconnaissance, il y a eu un enfant, Pascal, un enfant qui grandit dans une histoire qui ne tient pas complètement, avec un père qui s'est éloigné, une mère qui reste, qui porte, qui tient, un enfant qui ressent sans forcément comprendre, qui observe, qui encaisse aussi beaucoup. Quand vous repensez à votre enfance, est-ce que vous voyez d'abord un manque ou une force qui s'est construite malgré tout ça ?
20: La résilience, c'est ma vie, de toute façon. Si je devais faire une image, c'est à coups de pierre qu'on m'a jeté à la gueule et j'en ai fait un château, tout simplement.
19: Est-ce que l'absence de votre père, Pascal, ça a été une blessure ou est-ce que ça est resté une question sans réponse ?
20: Je pense que ça a été une blessure quand j'étais petit et j'ai appris à vivre sans, mais j'ai quand même jamais voulu qu'il y en ait d'autres. J'ai toujours été un peu seul, en fait. J'ai grandi comme ça et la blessure s'est jamais vraiment refermée. Pour arriver là où je suis, je pense que c'est sans doute la chose qui m'a le mieux fabriqué, en fait. Je pense que mes parents n'auraient pas divorcé. D'abord, je serais resté à Bordeaux. Je serais sans doute devenu entraîneur de basket, puisque je le suis déjà. S'ils n'avaient pas divorcé, oui, ça aurait été mon chemin. Et c'est surtout ce déménagement à Rennes qui a quand même concrétisé cette appétence que j'avais pour la musique, en fait.
19: Rennes, ça a été une révélation totale, parce que c'est vraiment là où la scène rennaise et ce qu'elle proposait en musique vous a façonné et attiré, avec les Marquis de Sade. À ce moment-là, il se passe aussi quelque chose dans cette famille que vous avez envie de vous créer, musicale.
20: Quand t'as 13 ans et que t'arrives à Rennes, on est en 78, là on est dans un mouvement post-punk, c'est-à-dire que le punk c'est 77, et t'as tous les groupes qui déferlaient d'Angleterre, et quand tu es au collège et que tu vois tous les mômes qui ont 2 ou 3 ans de plus que toi, et qui sont en cuir, habillés tout de noir, avec des pétards et tout, tu vois, c'est un peu bizarre. Moi j'arrive de Bordeaux, j'avais la première année, j'avais une petite cravate, ma mère m'avait acheté un Loden, je voulais m'habiller en noir, elle m'a dit non, t'achèterais pas de noir. Alors je me suis habillé en bleu marine pour essayer de faire un espèce de truc. Ah mais je te jure, c'était ça au début. Tu rentres dans un espèce d'état d'esprit, qui est un état d'esprit global de la ville. Rennes, qui était une des villes les plus rock de France. En tout cas, voilà, la musique arrivait directement. Nous, elle était direct Angleterre. Il y avait le disquaire qui portait...
19: Il n'y avait pas d'intermédiaire, oui.
20: Ouais, et là, donc, t'arrives là-dedans, t'as envie d'en faire partie, en fait. Marquis de Sade, quand on les voyait dans la rue, c'était... On avait 14 ans. Un petit peu comme si les Beatles se baladaient à Liverpool et toi, t'es un môme, tu vois les Beatles passer. C'est la même chose pour nous. Et donc, en fait, ça a été la continuité de Marity Gilbert Carpentier, mais de l'adolescence.
19: À la base, c'est d'abord dans un groupe que vous vouliez être, d'ailleurs. Il n'y avait pas de projection personnelle.
20: Je crois que j'ai jamais eu de projection personnelle. J'ai toujours voulu être en groupe. Et même quand j'étais seul, quand j'ai fait mon truc tout seul, mes premiers concerts, j'ai toujours eu le bassiste, les guitaristes ou deux guitaristes sur la même ligne que moi. Je refuse que les musiciens soient derrière moi. Je me suis jamais considéré comme un chanteur de variété. C'est pour ça. Moi, je suis un groupe. On est un groupe avec mes musiciens qui ont changé un peu au fil du temps. Mais voilà, j'ai toujours été un mec de groupe. J'ai jamais été un vrai chanteur. En fait, je suis un compositeur qui chante.
19: Pourtant, il va y avoir le Pascal Obispo qu'on connaît, qui va avoir une ascension en solo avec Lucie. Je voudrais qu'on parle de cette chanson et ouais. Du moment où effectivement il se passe quelque chose.
20: J'avais gagné mes premiers sous avec mes deux premiers albums et j'ai pu acheter mon premier piano. Mon premier piano tout seul, parce que mon premier piano c'est un Hansen, mais c'était celui de ma tante. Quand j'étais petit, je tapais sur une seule touche et ma grand-mère, mon arrière-grand-mère Lucie était à côté de moi. Et j'avais rencontré un petit peu avant, l'année d'avant, Lionel Florence, et je lui avais proposé de travailler avec moi. Et il m'avait envoyé ses premières chansons. Les trois premières chansons que j'ai composées avec Lionel sur ce piano, c'était Rentrer chez soi, c'était Sans remords ni regrets, la chanson pour Michel Delpech, Rentrer chez soi pour Morane, et il y avait Lucie. Je vois le texte de Lucie, je dis, qu'est-ce que c'est que cette histoire, Lucie, pourquoi il m'envoie ça? C'est mon arrière-grand-mère. Et là, je vois le texte, et puis tout d'un coup... Je joue, et puis je fais la chanson, mais très rapidement. Lionel avait changé le prénom au dernier moment, puisque ça s'appelait Marie. Comme il trouvait que ça avait un peu trop, une connotation un petit peu trop religieuse, c'était sa nièce, il a mis Lucie comme ça, au hasard. Il se trouvait que ça collait parfaitement. On la met dans l'album, on sort l'album, c'était le troisième album, et en trois semaines, on a déjà vendu 300 000 disques. Je suis passé de salles de 500 personnes à des salles de 5 000, 7 000, 10 000, c'était fou, quoi. Et donc, j'ai pété les plombs. j'ai pété les plombs, je suis devenu un autre. Ça allait tellement vite que voilà, j'ai fait plein de choses dont je ne me souviens plus.
19: Merci Pascal de passer cette semaine avec nous dans le monde d'Élodie sur France Info. Je rappelle que votre double album Héritage est donc disponible. Il y a plein de collaborations inédites à l'intérieur. Je donne rendez-vous demain. Nous parlerons de ce moment où vous avez commencé à réellement trouver votre place finalement dans la nuance. À demain.
1: Lucie, c'est moi, je sais. Il y a des soirs comme ça où tout s'écroule autour de vous.
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1: Il est 3h30, le flash Hugo Marceau. Le feu n'est pas fixé dans les Pyrénées-Orientales. Il a déjà parcouru près de 5000 hectares depuis samedi soir dans le massif des Aspres. Le ministre de l'Intérieur, Laurent Nunez, annonce l'arrivée de renforts ce mardi sur zone des avions bombardiers d'eau venus de Chypre, d'Espagne ou encore de Suède. Et ce n'est pas le seul incendie en cours dans le sud de la France. Lundi soir, un nouveau s'est déclaré dans les Cévennes, sur la commune de Hurlapara dans l'Auxerre. À l'origine, des travaux agricoles, selon les premières constatations sur place, les flammes ont déjà parcouru plus de 200 hectares. Dans l'Hérault, plusieurs départs de feu ont été volontairement déclenchés dimanche. L'un d'entre eux a touché une maison et plus de 200 hectares. Et les premiers suspects ont été arrêtés dans la nuit qui suit. Deux hommes de 21 et 27 ans placés en garde à vue selon le parquet de Béziers. Celle du deuxième a été levée dans la journée. Celle du premier est prolongée. Le suspect a déjà été condamné en 2020 pour des faits similaires. Voilà qui n'aidera pas le travail des pompiers dans le sud et qui fera transpirer toute la France. 61 départements sont placés en vigilance orange par Météo France ce mardi, alerte à la canicule. La troisième vague de chaleur de l'été est partie pour durer jusqu'en fin de semaine. Pas de départ entre 19h30 et 23h. Encore de grosses perturbations à l'aéroport de Nantes ce lundi soir. Un avion parti pour Madrid a connu l'éclatement d'un pneu et une panne moteur peu de temps après le décollage. Il a dû faire demi-tour après 16 minutes de vol, paralysant le trafic. Des appareils ont dû être déroutés vers La Rochelle, Paris, Charles de Gaulle ou encore Bordeaux, et certains voyageurs craignaient pour certains de rester à quai toute la nuit. Les dernières heures vont être longues au Rassemblement National. Marine Le Pen va savoir ce mardi si elle peut se présenter à la prochaine élection présidentielle. La Cour d'appel de Paris rend sa décision dans le procès des assistants parlementaires européens du Front National. Le parquet a requis 4 ans de prison, dont un enferme sous bracelet électronique et 5 ans d'inéligibilité. Sur la scène internationale, les chefs de l'Alliance Atlantique se réunissent en Turquie ce mardi. Sommet de l'OTAN à Ankara avec comme enjeu majeur le chef des dépenses de sécurité. Le partage des dépenses de sécurité, pardon, cette nuit, un pétrolier a été atteint par un projectile non identifié au large d'Oman dans la région du détroit d'Ormuz. Un incendie s'est déclenché à bord. Selon une agence maritime britannique, l'incident n'avait pas fait de blessés ni causé de dégâts environnementaux. Et puis le rêve s'éloigne pour les États-Unis. Le pays hôte de la Coupe du Monde menait 3 buts à 1 par la Belgique en 8e de finale. Il reste moins d'une demi-heure à jouer à Seattle. Le vainqueur de cette rencontre affrontera l'Espagne, bourreau du Portugal ce lundi soir. Victoire 1-0 de la Roja. Cristiano Ronaldo dit lui adieu à la Coupe du Monde.
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2: L'incendie dans les Pyrénées-Orientales fait toujours rage dans des zones parfois difficiles d'accès. Près de 4700 hectares parcourus. Des centaines de pompiers qui vont encore être mobilisés cette nuit. Et 10 000 habitants évacués. Certains, Benjamin Illy, ont trouvé refuge dans un centre d'accueil improvisé près de Perpignan.
3: Allez madame.
4: Voilà, c'est l'heure du repas ici à la salle des fêtes de Solé.
3: Un yaourt, une petite compote. Et un petit fruit, regardez.
4: C'est la solidarité des commerçants aux alentours qui permet de remplir les assiettes.
3: Mettez vos plateaux là-dedans.
4: Un moment de convivialité, de réconfort, après beaucoup de stress, d'angoisse.
5: C'est très bien ce qu'ils font pour nous. C'est très bien. Parce qu'on ne sait pas comment on va retrouver nos maisons. C'est triste de devoir en arriver là.
4: 70 personnes ont dormi ici, sur des lits de camp, avec les couvertures de survie. Installe.
6: Boule Turner.
4: C'est votre commune que vous avez dû quitter en catastrophe vers quelle heure hier ?
6: 23h.
4: Romain, 26 ans. Ça ressemblait à quoi au moment où vous êtes parti ?
6: Des terres désolées, une apocalyptique, de la fumée partout, des flammes, des arbres en feu, des braises. J'oserais dire même, c'est un peu comme un film qu'on pourrait voir d'un film américain en fait. On s'imagine même pas ce que c'est tant qu'on ne l'a pas vu. Et quand on le voit, on est pris. On est pris, on a juste peur. C'est affolant.
4: Là, vous êtes venu en famille ici. Hein. Vous êtes parti avec quoi concrètement ?
6: Pas grand chose. Les animaux, une voiture, c'est ça, les animaux, quelques papiers, un sac à dos, des médicaments, tout ce qui a Eruz, Ventoline pour l'asthme. Vraiment le strict nécessaire et essentiel qu'on pouvait prendre en quelques minutes.
3: Hop ! Et voilà, une compote, chef ?
7: Énorme le traumatisme. Les gens sont arrivés, certains ont presque en pleurs et c'était douloureux, oui.
4: Avec Véronique Ollier, adjointe à la mairie de Solé.
7: On a eu 70 lits donc, qui ont été livrés par plusieurs ressources, dont entre autres la ville de Canet, qui a subi il n'y a pas très longtemps aussi les mêmes souffrances que nous. Nous a livré de l'eau, des lits.
4: Et c'est nécessaire parce que là, juste devant nous, il y a un bébé. Un peu plus loin, il y a un monsieur d'un certain âge accroché à sa canne.
7: 91 ans, hein, qui est extraordinaire d'ailleurs, qui est une bague combattante, qui n'a pas voulu aller dormir chez quelqu'un, elle voulait rester là, elle était là. Elle est... ça me bouleverse à chaque fois, le bébé, bon bien sûr, on verra. On fait confiance aux pompiers, je sais qu'il y a des Canadiens qui sont arrivés, qu'il y a des Dash qui sont là, donc en espérant tout le monde pourra rentrer chez soi. Mais...
3: Robert, tu peux l'aider là-bas ?
4: Merci.
7: Mais je vous en prie, merci à vous.
2: Benjamin Elie, notre reporter sur place dans les Pyrénées-Orientales. Et bonsoir, Marc Bianchini.
8: Bonsoir.
2: Vous êtes le maire de Rodez, commune de 500 habitants, lourdement touchée par cet incendie. À quoi ressemble votre village ce soir ?
8: Je viens un peu la personne qui a parlé avant moi, hein, c'est apocalyptique. C'est apocalyptique, c'est bombardement au Népal, c'est catastrophe, c'est la misère, la déchéance, c'est la peine, hein, c'est tout est brûlé. Tout est brûlé aux alentours du village. Voilà. Il n'y a pas un hectare et demi ou un hectare qui n'a pas été brûlé. Tout est autour du village. Voilà.
2: Et des maisons ont été touchées, un hangar aussi ?
8: Alors, il y a entre maisons et hangars, on est à peu près à 20 constructions qui ont brûlé, une vingtaine de constructions qui ont brûlé, et une 30-35 voitures.
2: Ça veut dire complètement inutilisables ces maisons ou il y a quelque chose à sauver ?
8: Inutilisables. Les maisons sont inutilisables, les hangars aussi. C'est une catastrophe.
2: Le feu est arrivé très vite autour de Rodez ?
8: Le feu est arrivé vite, mais à plusieurs reprises, il a été stabilisé, il était arrêté. Et il y a eu plusieurs reprises avec des coups de vent qui se sont un vent donc il a fait aller de droite à gauche, de gauche à droite. Et c'est pour ça que ça nous a encerclés et que le village est brûlé de toutes parts.
2: Comment ça s'est passé pour vous et vos administrés ? Vous avez été confinés ? Est-ce que vous avez été évacués ensuite ?
8: Il y en a eu plusieurs phases du confinement. On a été évacués. On a rassemblé la plus grande partie des habitants dans la salle des fêtes. On a ouvert nos gîtes communaux pour faire dormir les personnes âgées. On leur a donné la nourriture en attendant de pouvoir partir parce que on a passé une passe où on ne pouvait plus sortir du village. Donc on ne pouvait aller ni vers Rieux-sur-Tête ni vers Prades. On était complètement bloqués et on n'avait aucun issue de secours.
2: On imagine que ça laisse un impact, des séquelles psychologiques d'être coincé au milieu des flammes.
8: Ça va laisser un impact. Alors, la commune a déjà connu ces situations de grands feux à quatre reprises, mais celui-là est le plus important et celui qui va laisser le plus de marques. Il y a des gens qui ont tout perdu et avant que la nature reprenne sa place, il faudra des années, quoi.
2: Est-ce que vous pouvez déjà retourner ? Est-ce que certains peuvent déjà retourner dans leur maison ou est-ce que pour l'instant, ça n'est pas possible ?
8: Non, pour l'instant, personne ne peut rentrer chez lui. Les personnes sont déplacées dans des salles sur Prades ou Villefranche et personne ne peut rentrer. La route est d'ailleurs toujours fermée.
2: Vous avez reçu de l'aide de communes environnantes. On l'entendait, des communes qui ouvrent par exemple des espaces pour accueillir des sinistrés.
8: Voilà, la commune de Prades et la commune de Villefranche ont ouvert des espaces pour les gens qui ont été évacués.
2: Ah bon, vous nous disiez, vous avez déjà connu ça, mais de cette ampleur, c'est inégalé.
8: Ouais. Non, c'est inégalé. C'est inégalé. Tout a brûlé. Des petits ruisseaux, des petits chemins, tout a brûlé. Avant, les premiers feux qu'on a eus restaient sur la garrigue, et là, le feu a vraiment pénétré dans le nouveau village, si vous voulez, dans les jardins, dans les parcs. Il est passé partout.
2: Et puis il y avait aussi ces feux de prévention des pompiers pour contenir l'incendie.
8: Oui, alors ça a porté ses fruits, hein, parce qu'à plusieurs reprises, les pompiers qui ont fait un travail magnifiques et qui se sont pleinement investis dans la tâche, dans ce combat, ont maîtrisé le feu. À plusieurs reprises, le feu était maîtrisé. On pensait que le problème était réglé. Et puis trois heures après, le vent recommençait et puis ça repartait. Voilà.
2: La prochaine étape, c'est quoi ? Faire le constat des dégâts ? On reconstruit le plus urgent ?
8: Oui, alors il va falloir reconstruire. Déjà, nous n'avons plus de réseau de téléphone mobile. Voilà, il faut téléphoner en Wi-Fi. Les relais sont brûlés. Les poteaux électriques, les poteaux téléphones classiques en bois ont brûlé. On a des dégâts sur les égouts. Les égouts qui franchissaient un pont ont fondu avec le feu. Donc, pour la commune, il y a des dégâts immenses. Et puis après, malheureusement, pour ces 20 personnes qui ont perdu leur hangar, leur outil de travail ou leur maison, ça sera encore beaucoup plus difficile et beaucoup plus long avec, je pense, quelque chose qui va les meurtrir à tout jamais.
2: Effectivement, le coût psychologique et la perte inestimable. Merci infiniment, Marc Bianchini, maire de Rodez, d'avoir pris quelques minutes avec nous ce soir sur France Info, maire de cette commune de 500 habitants lourdement touchée par l'incendie dans les Pyrénées-Orientales.
9: C'est la défaite la plus marquante des trois dernières Coupes du Monde. On est très déçus. Les Brésiliens ont toujours eu l'habitude avec le Mondial d'imaginer que ça se passerait bien. Et même si nous savons que nous n'avons pas la meilleure équipe aujourd'hui, on croit toujours qu'on va se battre, qu'on sera compétitif. Le Brésil, c'est le Brésil.
10: Arrêtez de me filmer en train de pleurer!
11: Il s'en est passé des choses dans la galaxie football ce week-end. Petit récap, ce matin très tôt c'était Mexique-Angleterre et c'est les Anglais qui filent en quart de finale, victoire 3-2. Ils seront face aux Norvégiens qui, eux, ont éliminé le Brésil cette nuit 2-1. C'est d'ailleurs l'une des images qu'on retiendra de ce mondial. Les larmes de Neymar, le buteur brésilien, assis sur le terrain à la fin du match contre la Norvège, les yeux embués et ses coéquipiers autour de lui pour le consoler. Voilà, c'était la dernière Coupe du Monde de sa carrière. L'artiste quitte la scène internationale sans avoir réalisé son rêve de victoire après 4 mondiales manqués. J'ai essayé, maintenant c'est fini, c'est ce qu'il a dit aux médias brésiliens globaux. Ce week-end, t'as sans doute vu le match France-Paraguay aussi, hein. Et si jamais t'as pas vu, ça ressemblait à ça. Et on n'est pas les seuls en France à avoir passé un mauvais moment, la presse internationale aussi. Les Paraguayens ont tout donné pour jouer à tout, sauf au football. Ça, c'est ce que dit la chaîne américaine NBC. Le quotidien allemand Bild a lui titré « Coup vicieux contre les superstars françaises ». Réaction du vidéaste Daz sur son compte Insta.
12: On est plus ou moins tous d'accord mondialement, à l'exception de 2-3 pays qui bizarrement sont les voisins du Paraguay. Hein. Pour dire que ce qui s'est passé, c'était pas vraiment du football, et plus de la lutte.
11: Réaction aussi hier de Zlatan Ibrahimovic sur le plateau de Fox Sports. Et il l'assume, hein, il aurait été moins patient face aux Paraguayens.
13: J'aurais eu 4 cartons rouges dans ce match, et j'aurais peut-être envoyé quelqu'un à... Je n'aime pas les provocateurs, mais les Français se sont montrés calmes. Ils étaient relax, ils leur répondaient avec le sourire. C'était la meilleure manière de répondre.
11: Et au cœur des débats aussi, l'arbitre de la rencontre, jugé trop sympa face aux nombreux actes d'anti-jeu des Sud-Américains, et qui a quand même mis un carton jaune à Michael Olise durant la rencontre. Une injustice pour le staff des Bleus. La Fédération Française de Football a donc déposé un recours auprès de la FIFA pour demander l'annulation du carton. Alors, est-ce que ça va marcher ? En tout cas, pour la team USA, ça a plutôt bien marché. Le meilleur buteur américain s'était pris un carton rouge lors du match États-Unis-Bosnie en 16e de finale. Il devait être suspendu pour les 8e face à la Belgique. Mais surprise, la FIFA a décidé hier de lever la sanction. Une décision suivie quelques minutes plus tard par un message de Donald Trump sur son réseau social. Je cite « Merci à la FIFA d'avoir pris la bonne décision et d'avoir réparé une grave injustice ». Et pour cause, selon le New York Times, c'est Donald Trump qui, de manière très amicale, a pris son téléphone pour un coup de fil amical au président de la FIFA, son grand ami Gianni Infantino. Un petit coup de pression amical et l'entraîneur de l'équipe belge Rudy Garcia. là, un peu mauvaise.
14: Je ne savais pas que dans les bureaux de la FIFA, le 5 juillet correspondait au 1er avril en Europe. De mémoire, je pense que c'est la première fois dans l'histoire de la Coupe du Monde qu'il y ait ce genre de décision. Voilà.
11: Dans l'actu également ce matin, on vient de l'apprendre, Cédric Jubilard vient de passer aux aveux. Il reconnaît avoir tué son épouse Delphine. C'est son avocat qui l'annonce dans une interview dans la Dépêche du Midi. Cédric Jubilard, qui avait nié lors de la disparition de son épouse en 2020, nié ensuite pendant des mois lors de l'enquête, nié encore lors de son premier procès où il a été condamné à 30 ans de réclusion criminelle. Ce matin, je te parle aussi de ces incendies monstres dans les Pyrénées-Orientales. Hier encore, le bilan était de 2000 hectares parcourus par les flammes. Mais en quelques heures seulement, il est passé à 4500 hectares. 25 communes évacuées dans les Apres et la vallée de la Tête, comme la commune de Corbère-les-Cabanes. Pierre a tout laissé derrière lui et il croise les doigts pour retrouver sa maison.
15: On a été entouré par le feu entre hier et ce matin. Et hier soir, nous, on ne pensait jamais que le feu arriverait jusqu'à chez nous, à Boule. Hein. Il y avait tellement de flammes, c'était incroyable. À partir de 21h, là, c'était catastrophique, catastrophique. Toutes les montagnes qui brûlaient, qui descendaient sur le village. On a pris quelques papiers, on a pris quelques habits, mais bon, en fin de compte, pas grand-chose, quoi, en fin de compte, sur une vie, mais bon, voilà, on espère.
11: On a parlé de la Coupe du Monde, mais il y avait aussi deux autres événements internationaux ce week-end. Le mariage de Taylor Swift et de Travis Kelce au Madison Square Garden à New York, ça c'était vendredi. Mais surtout hier, le premier grand meeting de campagne d'Edouard Philippe pour la présidentielle.
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11: Croire en nous, le slogan de campagne d'Edouard Philippe, ça ressemble presque au titre d'une chanson Disney. Mais attends, c'est une chanson Disney, non ?
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11: Ah oui, si, c'est dans Réponse, c'est le moment où ils sont sur le bateau. Là. Enfin bref, environ 5000 personnes étaient venues applaudir le maire du Havre à l'Adidas Arena à Paris. Édouard Philippe qui a prévenu dès le début, ce ne sera pas une campagne où il exposera sa famille et sa vie privée sur les réseaux sociaux. Hop, petite pique à Gabriel Attal et à Jordan Bardella. Et à en croire les militants présents, la candidature possible de Jordan Bardella n'est pas vue d'un très bon œil.
18: J'aurais plus peur que Jordan Bardella soit représenté par rapport aux jeunes qui aujourd'hui ont peut-être plus d'intention de vote vers lui.
11: Et on saura justement demain si Marine Le Pen peut ou non se présenter en 2027 avec la décision de la Cour d'appel de Paris. Et si on finissait ce sadiquois avec Queen Bee ? La méga star Beyoncé qui vient de sortir ce week-end ce nouveau son Morning Drew. 2 ans que les fans attendaient ça, un morceau pour teaser la réédition de son deuxième album B-Day, sorti il y a 20 ans. Un titre qui est le fruit d'une collaboration avec Pharrell Williams, The Dream et Darius Dixon. C'était Corentin de France Info. Allez, à plus.
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16: À croire en nous.
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20: Je promets solennellement devant mes camarades
21: de chérir ma patrie, de vivre comme l'entend le grand Lénine.
22: Et comme l'exige la loi des pionniers soviétiques.
23: Ce serment, Volodymyr Zelensky lui aussi le prononce en 1988 en russe. Il a 10 ans, grandi entre les rues grises et les hauts fourneaux de Kryvyi Rih, en République soviétique d'Ukraine. Mais juste avant leurs 14 ans, le jeune Voda et ses copains enlèvent leur foulard rouge de bons petits communistes. Kiev, à son tour, se sépare de Moscou.
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25: Dans une allocution télévisée, Mikhaïl Gorbatchev annonce qu'il quitte ses fonctions. C'est la fin de l'URSS.
23: L'indépendance fait plonger l'économie. Une seule industrie résiste, celle du divertissement.
0: Ну как же, вот ты посмотри внимательно на профиль, посмотри, посмотри.
23: Alors à 20 ans, avec ses copains de Krivyi Rih, Zelensky monte des sketchs et part à l'assaut du marché russe grâce à KVN, une sorte de concours géant de l'humour ultra populaire dans l'espace post-soviétique. Argent, notoriété, ils ont tout. Zelensky, qui vit à Moscou, y ouvre une filiale de sa société de production et il passe à côté de la révolution orange qui, au même moment, dans son pays, renverse le président Yanukovych, pantin de Poutine. Il n'ouvre les yeux que 10 ans plus tard.
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3: La tension est encore montée d'un cran ce matin en Crimée. Des hommes en armes ont pris le contrôle de 2 aéroports de cette province autonome du sud de l'Ukraine. Alice Serrano se trouve sur place.
5: Une dizaine de soldats patrouillent en effet à
23: l'extérieur. Et cette fois, il tape du poing sur la table.
6: Cher Vladimir Vladimirovitch, je ne vous permets pas d'évoquer une seconde l'idée d'une guerre. La Russie et l'Ukraine sont deux peuples frères. Je suis prêt à me mettre à genoux devant vous, mais pitié. Ne mettez pas notre peuple à genoux.
23: Quelques semaines plus tard, toujours en 2014, c'est dans un sketch qu'il se paie le président russe.
6: Vladimir Vladimirovitch a prononcé une phrase que j'ai bien gardée en tête. Kiev est la mère des villes russes. J'ai donc une question à poser aux Russes. Mes enfants, pourquoi toutes ces méchancetés sur votre maman? Au journal télévisé? Votre petite maman est indépendante. Peut-être même qu'elle a un prétendant européen. Et riche. Toi, Russie, ma fille, quand tu t'es mise avec Poutine, maman n'a rien dit, alors qu'elle aurait dû te donner une bonne fessée. Arrête d'entuber ta mère.
23: Malgré ses critiques, Zelensky continue à toucher des revenus en provenance de Russie. Ça n'est qu'en 2019 qu'il fait le ménage lorsqu'il se présente à la présidentielle, car la pression est forte, notamment du côté de son adversaire, Petro Poroshenko.
19: Monsieur Volodymyr, arrêtez de vous moquer de notre pays. Vous êtes allé chercher de l'argent jusqu'en Russie pour réaliser vos films. Il sera un chef d'État faible, incapable de résister aux attaques de Poutine.
23: Volodymyr Zelensky et Vladimir Poutine ne se sont rencontrés qu'une seule fois, en décembre 2019, à l'Élysée, autour d'Emmanuel Macron et d'Angela Merkel sur la question du Donbass occupé. 9 heures de discussion, 0 résultat, mais une anecdote. Au moment du tour de table, le jeune dirigeant ukrainien oublie de se tourner vers les flashs. Les photographes, c'est par là, lui dit Poutine, du haut de ses 20 ans de pouvoir. Depuis, malgré ses offres répétées de rencontres, Volodymyr Zelensky n'a jamais recroisé le regard du chef du Kremlin.

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1: C'est un événement fondateur, quelque chose est bouleversé dans la chanson française. En avril 2025, l'audio et la vidéo de la chanson « Je t'accuse » de Suzanne sortent en même temps. Et cela commence par le prénom de Gisèle. Gisèle Pellico, évidemment victime d'une des plus effroyables affaires de viol en France qui amène à la condamnation de 51 hommes. Puis d'autres noms et moi aussi. Suzanne dit moi aussi et elle lâche la bride.

0: Je t'accuse n'est pas seulement une mise en accusation de la justice et plus largement de multiples instances de la société française. La police, les familles, l'église, les voisins, tous accusés de détourner les yeux devant les violences sexuelles et de ne rien faire. C'est un événement pour la chanson, mais pas seulement pour la chanson. Une artiste dit qu'elle a été violée, pas de métaphore, pas de double sens, pas de litote. Et cette chanson ne circule pas sous le manteau ou par des circuits marginaux. Je t'accuse dit à quel point la société change, le viol n'est plus une blague.
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0: 1965, déshonorée par Mireille Darc. Ce n'est évidemment pas elle qui a écrit le texte de cette chanson, c'est Maurice Vidalin. À l'époque, Mireille Darc incarne non seulement une beauté moderne, mais aussi une liberté assez 60s. Et son personnage dans cette chanson est violé par un soldat pendant une quelconque guerre sous l'Ancien Régime.

0: chanter.
1: Voilà un objet assez classique et même typique de la culture du viol que l'on rencontre souvent dans la chanson et plus encore dans le cinéma. Elle dit non, obstinément non, mais si on la force un peu, elle finit par aimer ça. D'autres hommes peuvent écrire autre chose, comme une vénérable chanson de 1936 dans laquelle une jeune femme est arrêtée sur la route par trois gendarmes qui lui volent ses œufs alors qu'elle va les vendre au marché de Bergame. Ça ne peut évidemment pas arriver avec des gendarmes français.

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1: Globalement, pendant longtemps, on ne parle pas beaucoup de viol dans la chanson, sauf pour rire, ou par des chemins d'écriture assez détournés. Pourtant, des hommes essaient de se dresser contre le viol, comme Georges Moustaki et Pierre Perret, l'un et l'autre interpellés par des drames qui les touchent de près.
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1: Ces deux paroles d'hommes, pour bien intentionnées qu'elles soient, révèlent aussi le silence. Ils chantent respectivement en 1976 et 1979, et il faut attendre encore, il faut attendre presque 50 ans pour qu'une femme témoigne à la première personne du singulier et qu'elle dise cette chose simple. C'est le silence, le long silence de la justice, le long silence de la société tout entière qui a permis que tant de femmes et d'enfants soient victimes de violences sexuelles sans espoir que la justice passe. Et enfin, 2025, Suzanne, je t'accuse.

0: juste.
1: Il est 4h, le flash Hugo Marceau. Marine Le Pen va-t-elle pouvoir se présenter à l'élection présidentielle de 2027? Réponse aujourd'hui. La Cour d'appel de Paris doit rendre sa décision dans l'affaire des assistants parlementaires européens du Front National. En première instance, la chef de file des députés RN a été condamnée à 2 ans de prison ferme et 5 ans d'inéligibilité avec exécution provisoire. Israël va se pencher sérieusement sur les défaillances sécuritaires du 7 octobre 2023, jour de l'attaque du Hamas. Le Parlement a approuvé hier en première lecture une loi pour établir une commission d'enquête. Le texte est porté par le Premier ministre Benjamin Netanyahou. Le vote a été boycotté par l'opposition, convaincue que l'instance n'aura pas les mains libres. Et on apprend cette nuit qu'un drone de l'armée israélienne a fait 3 morts au sud du Liban. Et hier, 4 suspects selon Tzahal qui menaçaient la sécurité de ses troupes à Nabatieh. Selon l'Agence nationale d'information, il s'agit en réalité d'une directrice d'école, sa mère, une employée de maison étrangère et un ouvrier syrien visés dans leur voiture de retour d'une visite au domicile familial. Les autorités russes déplorent ce matin 1 mort dans la région de Belgorod, tué par un missile ukrainien. L'attaque intervient 24 heures après de nouvelles salves russes sur Kiev et ses alentours. Elles ont fait 28 morts et 100 de blessés selon le dernier bilan des autorités. C'est dans ce contexte que se réunissent les chefs d'État de l'Alliance Atlantique à Ankara en Turquie aujourd'hui, un sommet de l'OTAN auquel se rendra le président ukrainien Volodymyr Zelensky. Il échangera notamment avec Donald Trump. Les alliés européens et le Canada doivent eux annoncer une aide militaire de 40 milliards d'euros en faveur de l'Ukraine pour l'année 2026. Avant de s'y rendre, Emmanuel Macron est actuellement en Syrie. Le président français a visité hier soir la célèbre mosquée des Omeyyades à Damas, la capitale, aux côtés de son homologue syrien Ahmad al-Sharr. C'est la première visite d'un chef d'État occidental depuis la chute de Bachar el-Assad il y a 1 an et demi. C'est donc à distance que le président français a soutenu hier soir le capitaine de l'équipe de France, Kylian Mbappé, victime d'attaques racistes d'une sénatrice du Paraguay après le 8e de finale de la Coupe du Monde remportée par les Bleus. Quand les mots salissent, nos valeurs répondent, dignité, respect, fraternité, s'est exprimé le chef de l'État dans un message publié sur X. La Fédération française de football annonce de son côté avoir fait un signalement au parquet. Et puis sur la pelouse, c'est terminé pour les États-Unis, battus 4-1 par la Belgique en 8e de finale de la Coupe du Monde à Seattle. Les Belges retrouveront l'Espagne en quart de finale. La Roja s'est imposée 1-0 face au Portugal un peu plus tôt dans la soirée.
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3: 6h46, voici l'heure du choix de France Info. Il fait de nouveau chaud dans le sud et dans le sud-ouest de la France. 16 départements en vigilance orange à la canicule. Une mauvaise nouvelle pour ceux qui sont dans ces départements, notamment les agriculteurs. Cette nouvelle hausse des températures peut aggraver une situation déjà fragile. Les conséquences de la vague de chaleur d'il y a 10 jours a déjà laissé des traces importantes, et cela partout en France. Bonjour Édouard Marguier.
4: Bonjour.
3: Vous êtes rendu en Loire-Atlantique près de Nantes où il a fait 42 degrés à l'ombre fin juin et il va de nouveau faire autour de 38-39 degrés cette semaine alors que les cultures ont littéralement brûlé, à commencer par les vignes.
4: Le raisin n'a pas supporté le soleil de plomb. Nous voici à Médon-sur-Sèvre, au cœur du vignoble nantais connu pour son célèbre vin blanc sec, le Muscadet. Hugues Brochard m'emmène dans ses vignes. Les feuilles sont pourtant bien vertes, mais quand on les écarte, on voit les dégâts sur les grappes.
5: Vous voyez, des sèves comme ça, ça là, ça donnera plus rien. En fait, c'est comme si on avait donné un coup de chalumeau sur le raisin. Il devient tout rouge et puis tout séché. Et c'est fini.
4: Il n'a pas plu ici depuis le 20 mai. Mais à ce stade, le manque d'eau n'est pas le problème. Selon le vigneron installé ici depuis toujours, il a repris l'exploitation de son père il y a 35 ans.
5: Pour moi, pour l'instant, c'est pas la sécheresse. Ça va le devenir, mais pour l'instant, c'est plutôt le coup de soleil. Quand on est sur une plage, même si on a 3 litres d'eau et qu'on est en plein soleil, on attrape des coups de soleil. Moi, j'ai jamais vu ça. Bon, tout sera pas perdu, j'espère quand même, mais il y a de la perte, oui. Je pense que dans l'ensemble, bah, moi, j'ai un vignoble là, qui peut perdre 20% de la quantité espérée au départ, quoi.
4: La chaleur a aussi accéléré le calendrier. Les vendanges auront beaucoup d'avance.
5: Autour du 15 août, s'il pleut pas, ça va être plus compliqué. Oui, moi, j'ai jamais vu une récolte aussi vite. Quand j'ai commencé à travailler, on parlait des vendanges dans le Muscadet autour du 20-25 septembre. Aujourd'hui, on parle du 20 août, 15-20 août. Ça a pris un mois.
4: En attendant, il laisse sa vigne tranquille. Il ne taille pas les feuilles pour qu'elles fassent le maximum d'ombre sur le raisin qui a survécu.
3: Autre culture qui souffre, Édouard, le maraîchage, le pays nantais est une région historique de production.
4: Me voici au milieu des champs de légumes, à La Planche, sur l'exploitation de Régis Chevalier, 70 hectares. Ces poireaux primeurs, par exemple, ont particulièrement souffert de la chaleur.
6: Un poireau qui a pris chaud, c'est exactement ça. Première feuille, là, à 80% complètement grillée. Celle-là, il faut l'enlever. Là, deuxième feuille, cette pointe-là, elle est à 30%, elle est sèche. Je l'épluche.
4: Et puis, il y a les productions qui ne voient pas du tout le jour, comme ces jeunes pousses de salade. En temps normal, elles devraient recouvrir la totalité de cette parcelle.
6: J'ai pas une seule graine de levée. Ça, on la semait le lundi de la semaine de la canicule en se disant « Bon, on va bien y arriver avec nos arrosages à tenir. » Et malgré nos arrosages, on a eu 4 jours à 45 degrés, cramés.
4: Ce qui pose un problème pour la suite de l'activité, lui qui emploie 14 saisonniers et 8 personnes en CDI.
6: On est déjà en train de leur dire qu'ils vont pas faire des grosses journées. On évoque du chômage technique chez nous, hein. On n'a jamais fait ça, mais on regarde. Et là, moi, chez moi, j'ai 3 semaines sans récolte.
4: Ce que redoute Ludovic, salarié ici depuis près de 30 ans. Avec la chaleur, il doit travailler entre 6h et midi.
7: Depuis le temps que je suis dans l'entreprise, j'ai jamais vécu ça. On a été obligé d'aménager nos horaires parce qu'il faisait trop chaud l'après-midi. Donc on va avoir un manque de travail important, je pense, dans le mois de juillet.
4: En sachant que normalement, le début de l'été est une grosse saison de production pour arroser quand il ne pleut pas, Régis Chevalier peut compter sur des retenues d'eau alimentées pendant l'hiver par les toitures de ses serres. Mais les deux dernières canicules les ont asséchées.
6: Là, j'ai mon étang que j'ai déjà vu comme ça, hein, mais plutôt fin août, début septembre, quand la saison est passée. Et là, devant moi, quand on commence à voir le fond, là, c'est très inquiétant. Donc là, j'ai un niveau très, très bas. Tant qu'il ne pleut pas, je ne ressème pas.
4: Il conclut, fataliste, il faut s'adapter.
3: Et est-ce qu'il existe justement des solutions pour l'avenir ?
4: Pour Régis Chevalier, la réponse est toute trouvée. Ce sont des serres. Nous voici devant l'une des siennes, sous laquelle pousse la célèbre mâche nantaise, la salade aux petites feuilles.
6: L'avantage de ces serres-là, par rapport au temps qu'on a vécu, c'est qu'on peut mettre des grands filets d'ombrage. Donc ça veut dire qu'elle a beaucoup moins l'effet brûlant du soleil. Là, j'aurais pas d'abri, la mâche, elle serait détruite de chez détruite. C'est moins pire qu'en plein champ. Donc nous, on se dit, ces outils-là, il nous en faudra plus demain.
4: C'est indispensable selon lui pour tenir toute l'année. La météo est de plus en plus violente, constate l'agriculteur.
6: Là, on parle de la canicule, mais j'ai pris 10 cm de neige. Moi, au mois de janvier, mon plein champ était recouvert de neige. En serre, pas de problème. J'ai pris un orage de grêle début mai. Mes épines en extérieur ravagées. Sous les serres, j'ai rien eu.
4: Le maraîcher revoit également ses productions. Ça fait 3 ans qu'il plante des pastèques moins gourmandes en eau pendant l'été.
3: Merci Édouard Marguier. 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
8: Qu'on veuille y nager ou simplement y barboter pour se rafraîchir, c'est pas mal en cette période de canicule avec, je vous rappelle, ces 16 départements déjà en vigilance orange. Une question ce matin dans le vrai ou faux. Bonjour Armel Balogog. Est-ce que l'État investit suffisamment dans les piscines publiques ?
9: La ministre des Sports défend les investissements réalisés ces dernières années. Écoutez Marina Ferrari.
10: Je tiens à rappeler quand même, j'entends beaucoup de choses, 320 projets de piscines ont été accompagnés en France depuis 2019, mais on sait qu'on a une fragilité sur les piscines, notamment en zone rurale, je le dis.
8: Bon, plusieurs éléments dans ce que dit Marina Ferrari. Déjà, 320 projets de piscines financés par l'État en France depuis 2019. Est-ce que c'est vrai ou c'est faux ?
9: C'est vrai. On a pris une par une les listes des bénéficiaires des aides de l'Agence nationale du sport depuis sa création en 2019. Et on a enquêté, on a compté en effet environ 320 projets de piscines subventionnés par l'État. Ça monte à 350 si on détaille certains projets qui comptent plusieurs bassins. Mais il faut préciser quand même que seulement un tiers de ces projets visaient à créer de nouvelles piscines. La majorité des financements sont allés à la rénovation de bassins déjà existants et un projet sur 5 servait à installer des bassins mobiles, des piscines provisoires pour l'été ou pour donner des cours de natation dans les quartiers mal dotés.
8: Bon, est-ce que beaucoup de piscines sont construites chaque année, Armel ?
9: Ça aussi, entre une dizaine et une vingtaine de nouvelles piscines mises en service par an, loin derrière le pic de 45 nouvelles piscines mises en service en 2014. Le rythme a donc bel et bien ralenti.
8: Bon, et alors peut-on avoir le chiffre ? Combien y a-t-il de piscines Armel, aujourd'hui sur le territoire ?
9: Alors, le chiffre qui est habituellement donné, c'est environ 4300, mais si on creuse un peu les données du ministère des Sports, on se rend compte qu'il y a beaucoup de doublons. Les piscines avec 5 bassins sont comptées 5 fois. Si on enlève ces doublons, c'est moitié moins. On n'en compte plus que 2220 en métropole et en Outre-mer. Elles sont assez inégalement réparties sur le territoire, comme le dit la ministre. La moitié des piscines sont dans les grandes villes ou dans leurs banlieues. Moins de 40% des piscines sont dans les campagnes où il faut souvent faire une demi-heure de route pour pouvoir se rafraîchir.
8: Merci à vous, Armel Balogog.
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3: Bonjour Éric Bigala.
11: Bonjour Maureen.
3: France Info Monde avec vous ce matin. Vous nous parlez d'Emmanuel Macron qui est annoncé prochainement en Syrie, pays à reconstruire un an et demi après la chute du régime de Bachar al-Assad. Le président de transition Ahmed al-Sharaa, ancien leader d'une faction islamiste, tente d'une reconstruction institutionnelle, sécuritaire, économique et politique qui sera d'autant plus longue et difficile que nombre d'acteurs régionaux ne lui facilitent pas la tâche.
12: Oui, la souveraineté du territoire syrien, par exemple, n'est pas encore complètement à la main d'Ahmed al-Sharaa. Plusieurs forces militaires étrangères campent toujours dans le pays. Les Israéliens, d'abord, qui, dès la chute du régime de Bachar al-Assad, ont avancé militairement à partir du plateau du Golan et soutiennent une faction druze importante dans la région de Souweïda, dans le sud-est du pays. Faction druze en rupture de banc avec les nouvelles autorités de Damas. Les Russes, ensuite, qui, après avoir fait mine de partir, sont aujourd'hui revenus en Syrie sur les bases qu'ils occupaient durant le règne de Bachar al-Assad, un retour russe qui s'est cependant opéré en accord avec le nouveau régime. De fait, la Russie ne semble pas nourrir d'ambition territoriale en Syrie, autre que de pouvoir y disposer de bases permettant la projection de ses forces armées en Méditerranée et en Afrique. La Turquie, enfin, alliée militaire d'Ahmed al-Sharaa durant la guerre civile, elle épaule le nouveau régime, notamment militairement.

0: déstabilisants, comme l'État islamique, sont toujours présents. Un attentat à l'explosif dans un café près du palais de justice de Damas jeudi dernier a fait 10 morts et 21 blessés. Il n'a pas été revendiqué, mais nombre d'autres attaques depuis la mi-juin, elles, l'ont été, et par l'État islamique. Un bus transportant des employés du ministère de la Défense, des camions-citernes, un quartier général régional militaire et même un juge ont été attaqués par les djihadistes qui, manifestement, visent les nouvelles structures institutionnelles du pays.
1: Et le nouveau régime parvient-il à lutter contre ces menaces ?
0: De mieux en mieux, hein. Au dire du gouvernement syrien, plusieurs tentatives de réimplantation en Syrie du Hezbollah libanais ont par exemple été déjouées ces dernières semaines. Le gouvernement syrien est en l'état, aidé par nombre d'acteurs internationaux avec qui il a repris langue, le Liban, les États-Unis ou la Jordanie par exemple. En mai, les avions jordaniens ont ainsi bombardé en Syrie, dans la zone druze, au moins 6 implantations de fabrication de captagon, une amphétamine dont la production finançait le régime de Bachar al-Assad. Quant à l'État islamique, son chef a été visé par une frappe américaine début juin dans le nord-ouest de la Syrie. Dans les deux cas, ces interventions ont été opérées en parfaite intelligence avec le gouvernement d'Ahmed al-Shara, qui a probablement fourni le renseignement opérationnel pour traiter ces cibles.
1: Éric Biégala pour France Info Monde.
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3: Et le mariage du siècle à présent dans l'œil de Constance, où un couple royal scruté et adulé dans la très républicaine Amérique.
1: Oui, dans la nuit du 3 au 4 juillet, pendant que les États-Unis fêtaient leur demi-siècle d'indépendance, donc la fin de leur soumission à la couronne britannique, un autre couronnement se jouait à New York, au Madison Square Garden, la salle mythique de concert et de sport de Manhattan, le mariage du siècle, celui de Taylor Swift, chanteuse la plus célèbre du monde, et de Travis Kelce, star du football américain. Quand le lieu de la cérémonie a fuité, les fans étaient déjà là.
4: Nous sommes partis d'Indianapolis, dans l'Indiana, et nous sommes arrivés à 2h du matin.
5: Certaines personnes ne feraient même pas ça pour leur propre famille.
4: Tout à fait, on ne pourra même pas apercevoir la mariée d'ailleurs. Mais c'est notre mariage royal et c'est un moment d'histoire dont je veux faire partie.
1: 1000 convives, une robe Dior sur mesure et l'acteur comique Adam Sandler pour officier. 20 millions de dollars de budget, le tout dans le plus grand secret. Les invités ont signé des accords de confidentialité, ces contrats qui interdisent de tout divulguer sous peine d'amende, décor sous bâche, aucune photo et pas de portable.
3: Bon, mais alors pourquoi une telle fascination ?
1: Parce que Taylor Swift, c'est la reine du storytelling, avant que vous écriviez à la médiatrice. C'est l'art de raconter une histoire. Depuis 20 ans, album après album, elle chante ses amours et ses ruptures, et ses fans suivent sa vie sentimentale comme une série. Ce mariage, en fait, c'est le dernier chapitre. Chaque indice était tracé, et samedi, sur les écrans géants du Madison Square Garden, un panneau rose a annoncé leur union. Les journalistes en direct étaient en feu. Des panneaux lumineux « Just Married » apparaissent. Taylor Swift, petite fiancée de l'Amérique venue de la country, épouse un champion, peut-on faire plus royal ? Le New York Times comme Variety ont vu un mariage royal à l'américaine, une nation née d'une rupture avec la monarchie. C'est trouvé des souverains non pas par le sang mais par le talent et l'argent, au point d'éclipser la fête nationale. Agacée par ces spots dirigés vers une superstar qui soutient les démocrates, sur Twitter, la Maison Blanche a publié un montage qui détourne les fameux panneaux du Garden en encinglant « Trump est votre président ». Moi, je sais quelle cérémonie j'ai préféré suivre ce week-end.
3: Bon, il y avait la patrouille de France quand même,
1: oui,
3: dans l'autre cérémonie.
1: C'était très sympa, mais je préfère Taylor Swift.
3: Merci à vous, Constance Villanova.
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7: Depuis plus de 60 ans, elle est l'une des grandes stars du cinéma mondial. Son nom et son visage sont des emblèmes de la France. Catherine Deneuve incarne la beauté sur grand écran, le talent et le mystère. Une femme hors norme et une carrière immense, retracée toute cette semaine dans ses destins qui font l'info, une série d'Hercine Leibovitch et Jean-Raphaël Pont. Épisode 1, Sœur Catherine.
8: Catherine Deneuve.
9: On vient, c'est Catherine Deneuve.
10: Elle incarne le cinéma.
11: Elle personnifie la femme.
12: Ne dites pas qu'il y a deux femmes en moi.
13: Alors on besoin un peu la France, quoi, disons.
10: Merci. Merci beaucoup.
14: Voter.
7: C'est une immense tristesse, une douleur fondatrice qui accompagne toute la carrière et la vie de Catherine Deneuve. La disparition de sa sœur Françoise d'Orléac, dont elle parlait il y a encore quelques semaines au jeune reporter autiste de l'émission Le Papotin sur France Télévisions.
15: Est-ce que vous vous êtes remis de la mort de votre sœur ?
10: Ben, non, pas vraiment. Pas vraiment.
8: Est-ce que vous rêvez d'elle parfois?

0: Ça vous arrive, tu rêves d'elle?
1: Oui, ça m'arrive encore. C'est très loin, il y a très longtemps, mais oui, ça m'arrive encore.
2: Françoise d'Orléac, sœur aînée de Catherine Deneuve, est morte dans un accident de voiture en 1967. Le réalisateur Jean-Pierre Mocky a tourné avec Catherine Deneuve et il a bien connu Françoise d'Orléac.
3: Ça a été un choc terrible pour Catherine. Elle adorait sa sœur et ça a été un coup terrible, ça.
4: Nous sommes deux sœurs jumelles.
2: Elles n'étaient pas jumelles, mais presque. Catherine et Françoise d'Orléac, deux sœurs inséparables qui ont grandi, vécu et joué ensemble. Au départ, dans la famille d'Orléac, deux parents comédiens et quatre filles, dont une demi-sœur, la première véritable actrice vedette, c'est Françoise. Extravertie, elle joue, elle danse, elle rit. Catherine est plus discrète, posée, réfléchie. Françoise, passionnée de théâtre et de cinéma, est la locomotive et Catherine la suit devant les caméras. Entre les deux, c'est l'amitié, la complicité, l'émulation et les petites vacheries affectueuses en série.
5: Ma sœur, à ta poitrine, il tombe de plus en plus. Qu'est-ce qui se passe?
6: Ne rêve pas, toi, ça ne risque pas de t'arriver.
5: Oh, ben moi, j'ai pas l'enfant aussi.
6: T'es pas prête d'en avoir non plus avec la...
5: Oh, elle est dégueulasse, alors.
2: Au début des années 60, Françoise d'Orléac fait une belle carrière au cinéma. Certains la comparent à Greta Garbo ou à Marlène Dietrich. Catherine, elle, est remarquée en 1960 dans le film L'homme à femme, puis dans Les Parisiennes de Marc Allégret. En 1963, Jacques Demy lui confie le rôle principal d'un long métrage très original, entièrement chanté, Les Parapluies de Cherbourg. En 1964, Les Parapluies de Demy et Deneuve remportent la Palme d'Or au Festival de Cannes face à La Peau Douce de François Truffaut avec Françoise d'Orléac. À ce moment-là, Catherine d'Orléac a déjà changé de nom. Elle l'explique à son ami Pierre Lescure dans l'émission Beau Geste en 2023.
7: Pourquoi tu t'es appelée Catherine Deneuve?
1: Mais à cause d'elle. À cause de ma sœur. J'ai pris donc le nom de jeune fille de ma mère. Mais je préfère mon nom d'Orléac, ouais. Ah oui, de beaucoup.
2: Trois ans après Les Parapluies de Cherbourg, Jacques Demy réunit les deux sœurs, d'Orléac et Deneuve, dans un même film, sa nouvelle comédie musicale, sur d'autres compositions de Michel Legrand, Les Demoiselles de Rochefort. Le réalisateur ne cache pas son plaisir.
8: Il y a une chose qui est très belle, c'est qu'elle s'adore, vraiment. Et déjeuner ou dîner avec elle, c'est un régal.
2: Les Demoiselles de Rochefort, un film joyeux, coloré, jazz et pop. Mais le malheur frappe trois mois après le tournage, le 26 juin 67. Françoise d'Orléac, seule au volant de sa voiture, roule trop vite entre Saint-Tropez et l'aéroport de Nice. Un coup de volant, un dérapage, un accident mortel. Le traumatisme dont sa petite sœur Catherine ne se remettra jamais complètement. En réaction, elle travaille d'arrache-pied, enchaîne les tournages de films.
9: Il y a l'idée de se plonger comme ça dans le travail, c'est un réflexe qui est assez naturel.
2: Antoine Debecq et critique cinéma.
9: Je pense qu'il y a quelque chose d'une forme de dédoublement, de l'idée de travailler pour deux ou d'avoir la vie de deux, quoi, de deux actrices en une.
2: Françoise d'Orléac, l'esprit d'une grande sœur et la force d'une absence sans laquelle Catherine Deneuve ne serait sans doute pas devenue ce qu'elle est aujourd'hui.
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12: Voici Julien Méniel pour C'est ma santé, rendez-vous que vous retrouvez tous les jours cet été. On parlait de chaleur, de canicule à l'instant. Aujourd'hui, vous allez nous présenter la boisson idéale qu'il faut boire quand il fait très chaud. Mais d'abord, Julien, est-ce qu'il faut vraiment boire beaucoup, des litres et des litres pour continuer à bien fonctionner?
13: Pour fonctionner, notre corps a besoin de 2 litres et demi d'eau par jour en moyenne. Alors, on en absorbe une petite partie dans ce qu'on mange, mais le reste, il faut le boire. Les recommandations, c'est de boire 1 litre et demi à 2 litres d'eau par 24 heures. Mais attention, quand il fait très chaud, il faut compenser et boire 2 à 2 litres et demi, et même plus en cas d'activité physique. Mais alors, qu'est-ce qu'on boit ? Au rayon des mauvaises idées, la petite bière fraîche, le rosé, le pastis, etc. Certes, ce sont des boissons qui contiennent de l'eau, mais elles contiennent surtout de l'alcool. Donc, peut-être qu'elles désaltèrent au sens de calmer la soif, mais surtout, elles déshydratent. L'alcool, ça perturbe la production d'une hormone qui s'appelle la vasopressine. Résultat, on urine beaucoup plus. Alors c'est parfait pour éliminer l'alcool, mais comme on urine plus qu'on ne boit, eh ben, au final, on se déshydrate. Alors, quoi d'autre ? Des sodas, des jus de fruits ? Non, c'est trop sucré, donc votre corps va aussi augmenter la production d'urine pour filtrer. Des grands verres de boissons bien glacées ? Non plus. Notre corps, il est programmé pour garder notre température interne autour de 36,5 degrés. Pour ça, on a des capteurs de thermorégulation qui vont être trompés par le liquide glacé. Voilà comment ça se passe. En pensant que notre température est en train de baisser, ce qui n'est pas le cas en réalité, notre organisme va faire ce qu'il faut pour la faire remonter. Ça va nous faire perdre encore de l'eau. Alors, est-ce qu'on boit des boissons chaudes ? Désolé, mais toujours pas. Le thé et le café, c'est diurétique et la chaleur de la boisson va nous faire transpirer, donc perdre encore plus de liquide, qui est exactement l'inverse de ce qu'on veut.
12: Mais alors, qu'est-ce qu'il faut boire pour se réhydrater ?
13: Eh bien, les recommandations sont très claires et très simples. En cas de forte chaleur, l'idéal, c'est de boire tempéré, c'est-à-dire frais ou tiède, mais ni glacé, ni trop chaud. Ça, c'est pour la température. Mais alors, quelle boisson ? La meilleure, évidemment, sans surprise, c'est l'eau plate. Si vous trouvez ça triste, vous pouvez l'aromatiser avec de la fleur d'oranger, du citron, etc. L'eau gazeuse, ça marche aussi, mais attention, en grande quantité, ça peut causer des problèmes d'estomac. Et il y en a certaines qui contiennent beaucoup de sel, donc adaptez votre consommation à votre cas, à votre état de santé. Et puis bien sûr, vous avez le droit de vous faire plaisir, hein, mais l'alcool et les boissons sucrées, non seulement ça ne compte pas dans les 2,5 litres par jour, mais il faut même compenser par un verre d'eau en plus pour chaque verre bu.
12: Julien Méniel, c'est ma santé, votre rendez-vous santé, à retrouver sur franceinfo.fr.
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11: Bonjour Pascal Obispo.
14: Bonjour.
11: Merci de passer la semaine avec nous dans le monde d'Élodie sur France Info, l'occasion de revenir ensemble sur votre parcours. Je rappelle qu'il y a quelques mois, vous avez sorti votre premier volume, donc le volume 2 du double album Héritage. Le prochain arrive au mois d'octobre, dans lequel vous interprétez des titres inédits avec des artistes qui vous sont proches. Avant les chansons, avant la scène, avant la reconnaissance, il y a eu un enfant, Pascal, un enfant qui grandit dans une histoire qui ne tient pas complètement, avec un père qui s'est éloigné, une mère qui reste, qui porte, qui tient, un enfant qui ressent sans forcément comprendre, qui observe, qui encaisse aussi beaucoup. Quand vous repensez à votre enfance, est-ce que vous voyez d'abord un manque ou une force qui s'est construite malgré tout ça ?
14: La résilience, c'est ma vie, de toute façon. Si je devais faire une image, c'est à coups de pierre qu'on m'a jeté à la gueule et j'en ai fait un château, tout simplement.
11: Est-ce que l'absence de votre père, Pascal, ça a été une blessure ou est-ce que ça est resté une question sans réponse ?
14: Je pense que ça a été une blessure quand j'étais petit et j'ai appris à vivre sans, mais j'ai quand même jamais voulu qu'il y en ait d'autres. J'ai toujours été un peu seul, en fait, et j'ai grandi comme ça et la blessure s'est jamais vraiment refaite. Fermé pour arriver là où je suis, je pense que c'est sans doute la chose qui m'a le mieux fabriqué, en fait. Je pense que mes parents n'auraient pas divorcé. D'abord, je serais resté à Bordeaux. Je serais sans doute devenu entraîneur de basket, puisque je le suis déjà. S'ils n'avaient pas divorcé, oui, ça aurait été mon chemin. Et c'est surtout ce déménagement à Rennes qui a quand même concrétisé cette appétence que j'avais pour la musique, en fait.
11: Rennes, ça a été une révélation totale, parce que c'est vraiment là où la scène rennaise et ce qu'elle proposait en musique vous a façonné et attiré, avec les Marquis de Sade. À ce moment-là, il se passe aussi quelque chose dans cette famille que vous avez envie de vous créer, musicale.
14: Quand t'as 13 ans et que t'arrives à Rennes, on est en 78, là on est dans un mouvement post-punk, c'est-à-dire que le punk c'est 77, et t'as tous les groupes qui déferlaient d'Angleterre, et quand tu es au collège et que tu vois tous les mômes qui ont 2 ou 3 ans de plus que toi, et qui sont en cuir, habillés tout de noir, avec des pétards et tout, tu vois, c'est un peu bizarre. Moi j'arrive de Bordeaux, j'avais la première année, j'avais une petite cravate, ma mère m'avait acheté un Loden, je voulais m'habiller en noir, elle m'a dit non, t'achèterais pas de noir. Alors je me suis habillé en bleu marine pour essayer de faire un espèce de truc. Ah ben je te jure, c'était ça au début. Tu rentres dans un espèce d'état d'esprit qui est un état d'esprit global de la ville. Rennes, qui était une des villes les plus rock de France. En tout cas, voilà, la musique arrivait directement. Nous, elle était directe Angleterre. Il y avait le disquaire qui portait...
11: Il n'y avait pas d'intermédiaire, oui.
14: Ouais, et là, donc t'arrives là-dedans, t'as envie d'en faire partie, en fait. Marquis de Sade, quand on les voyait dans la rue, c'était... On avait 14 ans, un petit peu comme si les Beatles se baladaient à Liverpool et toi, t'es un môme, tu vois les Beatles passer, c'est la même chose pour nous. Et donc, en fait, ça a été la continuité de Marietti Gilbert Carpentier, mais de l'adolescence.
11: À la base, c'est d'abord dans un groupe que vous vouliez être, d'ailleurs. Il n'y avait pas de projection personnelle.
14: Je crois que j'ai jamais eu de projection personnelle. J'ai toujours voulu être en groupe. Et même quand j'étais seul, quand j'ai fait mon truc tout seul, mes premiers concerts, j'ai toujours eu le bassiste, les guitaristes ou deux guitaristes sur la même ligne que moi. Je refuse que les musiciens soient derrière moi. Je me suis jamais considéré comme un chanteur de variété. C'est pour ça, moi je suis un groupe, on est un groupe avec mes musiciens qui ont changé un peu au fil du temps. Mais voilà, j'ai toujours été un mec de groupe. J'ai jamais été un vrai chanteur en fait. Je suis un compositeur qui chante.
11: Pourtant, il va y avoir le Pascal Obispo qu'on connaît, qui va avoir une ascension en solo avec Lucie. Je voudrais qu'on parle de cette chanson et du moment où effectivement il se passe quelque chose.
14: J'avais gagné mes premiers sous avec mes deux premiers albums et j'ai pu acheter mon premier piano. Mon premier piano tout seul, parce que mon premier piano c'est un Hansen, mais c'était celui de ma tante. Quand j'étais petit, je tapais sur une seule touche et ma grand-mère, mon arrière-grand-mère Lucie était à côté de moi. Et j'avais rencontré un petit peu avant, l'année d'avant, Lionel Florence et je lui avais proposé de travailler avec moi. Et il m'avait envoyé ses premières chansons. Les trois premières chansons que j'ai composées avec Lionel sur ce piano, c'était Rentrer chez soi, c'était Sans remords ni regrets, la chanson pour Michel Delpech, Rentrer chez soi pour Morane, et il y avait Lucie. Je vois le texte de Lucie, je dis, qu'est-ce que c'est que cette histoire, Lucie, pourquoi il m'envoie ça? C'est mon arrière-grand-mère. Et là, je vois le texte, et puis tout d'un coup, je joue, et puis je fais la chanson, mais très rapidement. Lionel avait changé le prénom au dernier moment, puisque ça s'appelait Marie. Comme il trouvait que ça avait un peu trop, une connotation un petit peu trop religieuse, c'était sa nièce, il a mis Lucie comme ça, au hasard. Il se trouvait que ça collait parfaitement. On la met dans l'album, on sort l'album, c'était le troisième album, et en trois semaines, on a déjà vendu 300 000 disques. Je suis passé de salles de 500 personnes à des salles de 5 000, 7 000, 10 000, c'était fou, quoi. Et donc, j'ai pété les plombs. j'ai pété les plombs, je suis devenu un autre. Ça allait tellement vite que j'ai fait plein de choses dont je ne me souviens plus.
11: Merci Pascal de passer cette semaine avec nous dans le monde d'Élodie sur France Info. Je rappelle que votre double album Héritage est donc disponible. Il y a plein de collaborations inédites à l'intérieur. Je donne rendez-vous demain. Nous parlerons de ce moment où vous avez commencé à réellement trouver votre place finalement dans la nuance. À demain.
15: Lucie, c'est moi, je sais. Il y a des soirs comme ça où tout s'écroule autour de vous.
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1: Il est 4h30, le flash Hugo Marceau. Les départs de feu continuent de s'accumuler dans le sud de la France. Hier soir, un important incendie s'est déclaré dans les Cévennes, sur la commune de Hurlapara, dans l'Auxerre. Des travaux agricoles en sont à l'origine, selon les premiers éléments. Les flammes ont déjà parcouru plus de 200 hectares. Et dans les Pyrénées-Orientales, le feu n'est pas fixé. Il a déjà parcouru près de 5000 hectares depuis samedi soir. Dans le massif des Aspres, le ministre de l'Intérieur, Laurent Nunez, annonce l'arrivée de renforts aujourd'hui, des avions bombardiers d'eau venus de Chypre, d'Espagne ou encore de Suède. Décision cruciale pour Marine Le Pen dans la course à la présidentielle. La Cour d'appel de Paris se prononce aujourd'hui sur l'affaire des assistants parlementaires d'eurodéputés du Front National. En première instance, Marine Le Pen a été condamnée à 5 ans d'inéligibilité avec exécution provisoire et 2 ans de prison ferme. Une condamnation qui, si elle se confirme, l'empêchera de se présenter à l'élection dans un an. Rima Hassan sera elle aussi jugée ce mardi, mais pour apologie du terrorisme dans le viseur de la justice, un post X publié fin mars puis supprimé. Dans ce tweet, l'élu insoumise de 34 ans reprend des propos attribués à l'ancien membre de l'armée rouge japonaise. Kozo Okamoto avait tué 26 personnes le 30 mai 1972 à l'aéroport de Tel Aviv au nom du Front populaire de libération de la Palestine. Les chefs d'État de l'Alliance Atlantique se réunissent en Turquie aujourd'hui, sommet de l'OTAN à Ankara, avec comme enjeu majeur le partage des dépenses de sécurité. Cette nuit, un pétrolier a été atteint par un projectile non identifié au large d'Oman, dans la région du détroit d'Ormuz. Un incendie s'est déclenché à bord. Selon une agence maritime britannique, l'incident n'a pas fait de blessés ni causé de dégâts environnementaux. De leur côté, les États-Unis ont réagi cette nuit à un tir d'essai chinois dans l'océan Pacifique. Un missile sans ogive nucléaire propulsé depuis un sous-marin hier. Le département d'État américain exprime dans un communiqué sa grande inquiétude et réclame des négociations sur le contrôle des armes. Fin du rêve pour les États-Unis en football, éliminés de leur Coupe du Monde par la Belgique, 4 buts à 1 cette nuit en 8e de finale. Les Belges rejoignent en quart l'Espagne, vainqueur plutôt du Portugal, 1 but à 0. La fin d'un rêve aussi pour Cristiano Ronaldo. C'était ma dernière Coupe du Monde, a confirmé au coup de sifflet final l'enfant de Madère. Sur les routes du Tour de France, 4e étape et première occasion pour les sprinteurs, à moins que il faudra tout de même franchir 4 cols entre Carcassonne et Foix. Tadej Pogacar partira en jaune après sa victoire dans la station des Angles hier.
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3: La victoire d'étape et le maillot jaune pour le Slovène Tadej Pogacar devant un maigre public réduit suite aux restrictions imposées par la préfecture des Pyrénées-Orientales pour permettre aux pompiers du département de se concentrer sur les incendies. Le quadruple vainqueur de la grande boucle sortant a donc offert à son équipe un deuxième succès d'étape consécutif. Julien Duby, Sud-Ouest, Quentin Girard, Libération, nous ont rejoints pour ce Club Tour France Info Sud-Ouest. Bonsoir messieurs.
4: Bonsoir.
5: Bonsoir.
3: La victoire s'est donc jouée dans la montée finale, en direction des Angles, dans un groupe réduit à une trentaine d'unités. Tadej Pogacar s'est imposé devant son rival Jonas Vingegaard, suivi de Carapaz et Sexas à 2 secondes seulement. Julien Duby, l'équipe UAE a une nouvelle fois été implacable aujourd'hui.
5: Comme d'habitude, ils font ce qu'ils veulent, quand ils veulent, comme ils veulent. C'est marrant parce que ce soir, il est maillot jaune, il est dans le même temps que Jonas Vingegaard et pour autant on a l'impression qu'il a déjà écrasé le Tour de France.
3: C'est la même sensation pour vous, Quentin ?
6: Ah, complètement, il y a 0 seconde au classement général, mais dans la tête de tout le monde, il y a déjà 5 minutes.
3: Pourquoi Pogacar et son équipe ont-ils décidé de gagner aujourd'hui dans une étape qui semblait plutôt promise aux baroudeurs ? La réponse du maillot jaune au micro de nos confrères de France Télévisions.
7: Je ne sais pas combien de temps je vais pouvoir continuer de gagner, défendre ce maillot. Peut-être que demain, c'est le dernier jour, on ne sait jamais. Je crois qu'il faut profiter de l'instant présent. On est là pour faire la course, on est là pour gagner. Et tout le monde ferait pareil.
3: Tout le monde ferait pareil. Vous êtes d'accord avec ça ? Est-ce qu'on peut croire en la sincérité ? Non, pas du tout.
5: Alors non, tout le monde ne ferait pas pareil et même personne ne ferait pareil sur le Tour de France parce qu'un Tour de France, c'est 3 semaines. Tous les coureurs qui ont couru pour gagner le Tour de France, justement, ont toujours tenu compte de cette longueur, la gestion de l'effort, la gestion physique, la leur d'abord et puis celle de leurs coéquipiers. On dirait que pour Pogacar, c'est pas un problème justement de s'économiser, c'est pas un souci, c'est pas une question. Et il court effectivement comme si le tour devait s'arrêter demain, sauf qu'il va pas s'arrêter demain. Il a l'air d'être conscient d'avoir une marge immense.
3: Il ajoute, Quentin Girard, quand on a des jambes de feu, il faut en profiter.
6: Oui, j'ai vraiment souri.
3: Il se moque du monde,
6: c'est exactement ce que j'allais vous dire. Moi, j'ai l'impression que ce soir, il se moquait du monde. J'ai l'impression qu'il se moquait du monde quand il a dit que peut-être que c'était la dernière fois qu'il allait gagner une étape, alors qu'on sait très bien qu'il regagnera peut-être dès demain ou dans deux ou trois jours. J'ai aussi le sentiment qu'il se moquait du monde à une autre question quand il a répondu, si on lui a demandé s'il avait faim de victoire. Il a répondu non, j'ai pas très faim, je mange toutes les 30 minutes. Et en fait, il est là, il s'amuse, il sait qu'il est plus fort, il écrase ses adversaires, il écrase aussi un peu les journalistes qui suivent. Et voilà.
3: Beaucoup de déceptions dans si on vous écoute en fait au fur et à mesure que l'on voit le développement de ce Tour de France alors qu'il n'y a que 3 étapes hein, seulement.
5: C'est amusant parce que l'année dernière, il a gagné 4 étapes. Et à la 13e, il s'est arrêté. Il a levé le pied, il a laissé gagner Valentin Paré-Peintre au Mont Ventoux. Et après, il nous a expliqué qu'il avait mal au genou, qu'il n'avait pas le moral, qu'on n'était pas gentil avec lui parce qu'on ne savait pas apprécier sa domination, etc. Mais enfin, tout le monde est déjà lassé au bout de 2 jours. Et il viendra pleurer dans 15 jours parce qu'on en a marre de son écrasante domination. Mais dans l'histoire du Tour de France, des coureurs écrasants, il y en a eu quelques-uns. Et ça ne s'est pas toujours très bien fini. Donc, on dirait qu'ils ne retiennent pas les leçons du passé dans cette équipe.
3: Son équipe ne prend-elle pas des risques, malgré tout, de tout écraser dès le début comme cela? Et il ne peut pas y avoir, Quentin, un retour de manivelle à un moment donné?
6: Le retour de manivelle, quand tu es incroyablement plus fort que les autres, il n'arrive pas forcément. Après, est-ce que c'est son équipe ou lui? Est-ce que son équipe, elle, voudrait pas laisser le jaune à Jonas Vingegaard ou le laisser prendre par Alex Baudin? Ou est-ce que c'est Pogacar qui, lui, ne supporte pas de voir quelqu'un d'autre porter le jaune, et surtout si c'est son adversaire, le Danois?
3: C'est peut-être tout simplement de l'orgueil. 2 secondes de retard sur la ligne. Vingegaard s'est retourné au moment où Pogacar continuait d'accélérer dans le final de cette étape. Il perd le maillot jaune à l'addition des places. Ils sont dans le même temps au classement général. Il a montré ses limites, Jonas Vingegaard. Il attendait l'aide d'un coéquipier. Pourquoi cette attitude dans les 200-300 derniers mètres?
5: Bah parce que peut-être qu'il commence déjà à regarder s'il va jouer la deuxième place. Donc il regardait peut-être où étaient ses autres adversaires, parce que ce soir, peut-être qu'il a compris que, il a mis un peu de temps. Même si c'est seulement 3 jours, il a peut-être compris que ça allait être compliqué. On peut pas lui en vouloir à Vingegaard. Il est arrivé sur ce Tour de France gonflé à bloc. Il a gagné le Giro, il a gagné des courses, et c'est légitime de penser qu'on va pouvoir rivaliser dans cette situation. Mais par contre, maintenant, il va falloir qu'il retienne la leçon. Qu'il n'aide jamais l'équipe UAE, qu'avec son équipe, il considère qu'ils sont beaucoup plus forts qu'eux. Et donc, ne pas leur donner un coup de main, jamais, jamais, jamais. Et les laisser se fatiguer, les laisser s'amuser et peut-être espérer je ne sais quoi.
3: C'est peut-être avec les autres formations, Quentin Girard, que Jonas Vingegaard va pouvoir trouver un appui. Je vous propose d'écouter Paul Sexas, le Français. Il a terminé 4e. Il n'a pas connu les déboires d'hier où il avait crevé, changé de vélo. 4e dans le même temps que Jonas Vingegaard, Paul Sexas.
4: C'était mieux qu'hier, pas eu de problème aujourd'hui. L'équipe a fait un très gros boulot pour me mettre dans les meilleures conditions. Et voilà, dans la montée, j'étais plutôt bien. Il m'en a manqué un peu pour accrocher les meilleurs. Voilà, 4e, c'est déjà bien.
3: 4e, c'est déjà bien. C'est effectivement porteur d'espoir pour la suite et dans l'optique peut-être d'aller justement faire une coalition tacite avec d'autres formations pour essayer de terminer pourquoi pas sur le podium du Tour pour Paul Sexas.
6: Alors la coalition, moi j'y crois pas. Chaque équipe fait ce qu'elle peut et chaque coureur fait ce qu'il peut. Après, Paul Sexas, pour l'instant c'est bien. Il s'en sort bien. Il a eu des problèmes hier, il a quand même pas perdu trop de temps. Aujourd'hui, il est 4e devant Remco Evenepoel ou Isaac Del Toro. Apparemment, il a l'air à peu près d'être remis de sa chute du Tour Auvergne-Rhône-Alpes. Il résiste à la pression. Ça va être a priori le meilleur Français. Bravo à lui.
3: Oui, 3e étape seulement, et on le voit enchaîner là 2 jours de suite où il est avec les meilleurs après le contre-la-montre du premier jour. Julien,
5: pour moi, c'est un candidat au podium, tout simplement. Je pense qu'il peut viser une 3e place. Et ce serait très beau. La seule question, c'est qui va y avoir avec lui désormais, c'est sur la distance, sur la durée. Est-ce qu'il aura la capacité à tenir 3 semaines à ce niveau-là? Mais par contre, ce qu'il y a de certain, c'est qu'il est à un niveau exceptionnel. Hein. Il est parmi les meilleurs, bien sûr. Il n'est pas au niveau de Pogacar, mais personne n'y est. En revanche, parmi les coureurs normaux, on va dire, il est vraiment parmi les tout meilleurs.
3: Alors, parmi les autres coureurs qui se sont illustrés aujourd'hui, il y a eu un certain Alex Baudin. On va rendre hommage tout de même aux échappés du jour. Ils étaient 18 dans un premier temps, 6 à 70 kilomètres. Alex Baudin, dernier résistant jusqu'au pied de la montée finale pour son deuxième Tour de France, maillot à poids à la clé.
8: C'était pas l'objectif premier, le maillot à poids. Je pense qu'il y avait moyen d'aller chercher le maillot jaune aujourd'hui, mais voilà, j'ai tout donné, j'ai essayé. Il y a quand même une petite récompense avec ce maillot à poids, donc je suis content. J'ai existé pendant un petit moment à l'avant, après voilà, ils m'ont repris, donc mais j'ai tout donné, j'ai fait le mieux que je pouvais aujourd'hui, donc j'ai pas de regrets.
3: Le maillot à poids de manière provisoire, c'est des miettes, hein, tout simplement, Quentin Girard, dans une étape comme celle-ci.
9: Ouais, c'est complètement des miettes et c'est un peu dommage parce que dans un Tour de France normal, l'échappée serait partie, elle aurait gagné avec 2-3 minutes d'avance. Baudin aurait pris le maillot jaune, il aurait peut-être gardé jusqu'à Gavarnie. Et ben, ça aurait été sympa, surtout pour un jeune coureur français qui est plutôt bon depuis le début de l'année, qui a gagné une étape autour d'Auvergne-Rhône-Alpes et qu'on voit souvent à l'attaque.
3: Oui, Baudin, c'était un candidat idéal pour le maillot jaune aujourd'hui, Julien.
5: Oui, tout à fait. Ben, c'est... Voilà, ça ne rend pas justice à son talent et à son niveau, ce qui s'est passé aujourd'hui, parce que effectivement, c'est exactement le type de coureur qui doit gagner des étapes sur le Tour de France. Ce type d'étape, des coureurs complets, des coureurs solides, en forme. Et voilà, ben, il a été avalé de façon très injuste.
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3: Allez, demain, 180 km de Carcassonne à Foix, du département de l'Aude jusqu'en Ariège, avec une route sans doute surchauffée. Les UAE laisseront-ils une part de ce Tour de France aux autres formations? Il y a le col de Montségur à 35 km de l'arrivée. Une nouvelle fois, Quentin, bah, on a un parcours idéal hein, pour les attaquants. La chaleur, est-ce que la chaleur va changer beaucoup de choses? On va peut-être avoir une pointe à plus de 40 degrés demain.
9: La chaleur, c'est la grosse inquiétude du Tour. C'est à la fois, est-ce que les coureurs vont la tenir? Est-ce que le Tour pourra se tenir jusqu'au bout à chaque étape? On a vu qu'aujourd'hui, c'était compliqué parce que la chaleur, ça entraîne des feux de forêt. Et enfin, pour avoir été aussi sur la route aujourd'hui, dès qu'on sort direct, le soleil dévore les mollets et le crâne. Et on souhaite bon courage aux coureurs. À une époque, Pogacar a eu des problèmes avec la chaleur. Il en a parlé tout à l'heure. Il dit que maintenant, il sait très bien gérer. Est-ce que c'est son principal adversaire? Peut-être. On espère.
3: Les coureurs peuvent-ils résister, Julien Duby? On aura une première étape éprouvante demain. Il y aura aussi les suivantes parce que cette température va accompagner le Tour de France pendant plusieurs jours, sans doute au moins jusqu'à la première journée de repos.
5: Le problème, c'est qu'il y a déjà eu de gros dégâts aujourd'hui. Le groupe Eto est déjà arrivé à 36 minutes, comme dans une grande étape de montagne, alors que franchement, c'était une étape de moyenne montagne assez... en apparence, pas trop méchante. On est en début de tour.
3: Hyper chaud encore.
5: Donc le risque, effectivement, ça va être l'accumulation des étapes chaudes. Ils en connaissent chaque année. C'est des coureurs professionnels. Ils sont en pleine forme. Ils n'ont pas un pet de graisse. Tout va bien pour eux normalement.
3: Ils s'hydratent. Il y a les maillots réfrigérants. Il y a de la glace.
5: Et puis quand on fait du vélo, on est ventilé. C'est un peu comme quand vous faites de la voiture avec toutes les fenêtres ouvertes ou de la décapotable. Ça peut passer, mais la durée, la répétition et le rythme, surtout, peuvent faire des dégâts.
3: L'accumulation de ces étapes particulièrement chaudes risque de poser des problèmes. La moyenne aujourd'hui, c'était 43 km 704 km/h de moyenne. Moyenne très élevée dans une étape où il y a plusieurs ascensions et notamment un col de première catégorie. On verra demain au cours de cette première journée si les organismes résistent à la chaleur. Julien Duby, Sud-Ouest, Quentin Girard, Libération, invité du Club Tour France Info Sud-Ouest. Ce soir, le départ demain est prévu à 13h10 de Carcassonne.
10: Eh bien, à demain, Fabrice Rigobert, pour cette quatrième étape du Tour de France et ce Club Tour sur France Info.
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11: Je promets solennellement devant mes camarades de chérir ma patrie, de vivre comme l'entend le grand Lénine.
12: Et comme l'exige la loi des pionniers soviétiques.
13: Ce serment, Volodymyr Zelensky lui aussi le prononce en 1988 en russe. Il a 10 ans, grandi entre les rues grises et les hauts fourneaux de Kryvyi Rih, en République soviétique d'Ukraine. Mais juste avant leurs 14 ans, le jeune Voda et ses copains enlèvent leur foulard rouge de bons petits communistes. Kiev, à son tour, se sépare de Moscou.
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14: Dans une allocution télévisée, Mikhail Gorbatchev annonce qu'il quitte ses fonctions. C'est la fin de l'URSS.
13: L'indépendance fait plonger l'économie. Une seule industrie résiste, celle du divertissement. Alors à 20 ans, avec ses copains de Kryvyi Rih, Zelensky monte des sketchs et part à l'assaut du marché russe grâce à KVN, une sorte de concours géant de l'humour ultra populaire dans l'espace post-soviétique. Argent, notoriété, ils ont tout. Zelensky, qui vit à Moscou, y ouvre une filiale de sa société de production et il passe à côté de la révolution orange qui, au même moment, dans son pays, renverse le président Yanukovych, pantin de Poutine. Il n'ouvre les yeux que 10 ans plus tard.
15: La tension est encore montée d'un cran ce matin en Crimée. Des hommes en armes ont pris le contrôle de 2 aéroports de cette province autonome du sud de l'Ukraine. Alice Serrano se trouve sur place.
16: Une dizaine de soldats patrouillent en effet à l'extérieur.
13: Et cette fois, ils tapent du poing sur la table.
17: Cher Vladimir Vladimirovitch, je ne vous permets pas d'évoquer une seconde l'idée d'une guerre. La Russie et l'Ukraine sont deux peuples frères. Je suis prêt à me mettre à genoux devant vous, mais pitié. Ne mettez pas notre peuple à genoux.
13: Quelques semaines plus tard, toujours en 2014, c'est dans un sketch qu'il se paie le président russe.
17: Vladimir Vladimirovitch a prononcé une phrase que j'ai bien gardée en tête. Kiev est la mère des villes russes. J'ai donc une question à poser aux Russes. Mes enfants, pourquoi toutes ces méchancetés sur votre maman? Au journal télévisé? Votre petite maman est indépendante. Peut-être même qu'elle a un prétendant européen. Et riche. Toi, Russie, ma fille, quand tu t'es mise avec Poutine, maman n'a rien dit, alors qu'elle aurait dû te donner une bonne fessée. Arrête d'entuber ta mère.
13: Malgré ses critiques, Zelensky continue à toucher des revenus en provenance de Russie. Ça n'est qu'en 2019 qu'il fait le ménage lorsqu'il se présente à la présidentielle, car la pression est forte, notamment du côté de son adversaire, Petro Poroshenko.
18: Monsieur Volodymyr, arrêtez de vous moquer de notre pays. Vous êtes allé chercher de l'argent jusqu'en Russie pour réaliser vos films. Il sera un chef d'État faible, incapable de résister aux attaques de Poutine.
13: Volodymyr Zelensky et Vladimir Poutine ne se sont rencontrés qu'une seule fois, en décembre 2019, à l'Élysée, autour d'Emmanuel Macron et d'Angela Merkel sur la question du Donbass occupé. 9 heures de discussion, zéro résultat, mais une anecdote. Au moment du tour de table, le jeune dirigeant ukrainien oublie de se tourner vers les flashs. Les photographes, c'est par là, lui dit Poutine, du haut de ses 20 ans de pouvoir. Depuis, malgré ses offres répétées de rencontres, Volodymyr Zelensky n'a jamais recroisé le regard du chef du Kremlin.

0: puis à moi aussi.
1: C'est un événement fondateur, quelque chose est bouleversé dans la chanson française. En avril 2025, l'audio et la vidéo de la chanson « Je t'accuse » de Suzanne sortent en même temps. Et cela commence par le prénom de Gisèle. Gisèle Pellico, évidemment victime d'une des plus effroyables affaires de viol en France qui amène à la condamnation de 51 hommes. Puis d'autres noms et moi aussi. Suzanne dit moi aussi et elle lâche la bride.

0: Je t'accuse n'est pas seulement une mise en accusation de la justice et plus largement de multiples instances de la société française. La police, les familles, l'église, les voisins, tous accusés de détourner les yeux devant les violences sexuelles et de ne rien faire. C'est un événement pour la chanson, mais pas seulement pour la chanson. Une artiste dit qu'elle a été violée, pas de métaphore, pas de double sens, pas de litote. Et cette chanson ne circule pas sous le manteau ou par des circuits marginaux. Je t'accuse dit à quel point la société change, le viol n'est plus une blague.
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0: 1965, déshonorée par Mireille Darc. Ce n'est évidemment pas elle qui a écrit le texte de cette chanson, c'est Maurice Vidalin. À l'époque, Mireille Darc incarne non seulement une beauté moderne, mais aussi une liberté assez 60s. Et son personnage dans cette chanson est violé par un soldat pendant une quelconque guerre sous l'Ancien Régime.

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1: Voilà un objet assez classique et même typique de la culture du viol que l'on rencontre souvent dans la chanson et plus encore dans le cinéma. Elle dit non, obstinément non, mais si on la force un peu, elle finit par aimer ça. D'autres hommes peuvent écrire autre chose, comme une vénérable chanson de 1936 dans laquelle une jeune femme est arrêtée sur la route par trois gendarmes qui lui volent ses œufs alors qu'elle va les vendre au marché de Bergame. Ça ne peut évidemment pas arriver avec des gendarmes français. Le premier

0: C'est Mireille, donc, sur un texte de Jean Nohain. Il s'agit d'une scène champêtre hors du temps, mais c'est quand même un récit de viol.
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0: Globalement, pendant longtemps, on ne parle pas beaucoup de viol dans la chanson, sauf pour rire, ou par des chemins d'écriture assez détournés. Pourtant, des hommes essaient de se dresser contre le viol, comme Georges Moustaki et Pierre Perret, l'un et l'autre interpellés par des drames qui les touchent de près.
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0: pour lui.
1: Ces deux paroles d'homme, pour bien intentionnées qu'elles soient, révèlent aussi le silence. Ils chantent respectivement en 1976 et 1979, et il faut attendre encore, il faut attendre presque 50 ans pour qu'une femme témoigne à la première personne du singulier et qu'elle dise cette chose simple. C'est le silence, le long silence de la justice, le long silence de la société tout entière qui a permis que tant de femmes et d'enfants soient victimes de violences sexuelles sans espoir que la justice passe. Et enfin, 2025, Suzanne, je t'accuse.

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9: Nous sommes le 7 juillet, merci d'écouter France Info, il est 5h. William Guecosta pour vos informations. Partons tout de suite au Mondial de football. Malgré l'annulation polémique du carton rouge qui visait son attaquant star Balogun, les États-Unis sont éliminés de leur Coupe du Monde, battus 4-1 par la Belgique cette nuit. Bonjour Julien Froment.
10: Bonjour William, bonjour à toutes et à tous.
9: C'est vous qui avez suivi cette rencontre pour France Info. Alors Balogun normalement n'aurait pas dû jouer après avoir écopé d'un rouge au match précédent, mais la FIFA avait décidé de l'autoriser à jouer après un appel de Donald Trump, décision qui fait scandale et qui visiblement n'a pas aidé la Team USA.
10: Effectivement, tout ça pour ça, on aurait envie de dire, après la fin de cette rencontre, une victoire large de la Belgique, 4-1 face aux États-Unis, malgré donc la présence de Folarin Balogun dans l'équipe des États-Unis, un match à sens unique où la Belgique vraiment a dominé totalement cette rencontre, malgré, on va dire, une seconde période où les États-Unis ont tenté de réagir, mais la Belgique était tout simplement trop forte face à cette équipe états-unienne. J'ai suivi le match dans un pub et d'ailleurs des Américains me disaient voilà ce qu'il se passe quand le président s'occupe de la Coupe du Monde, voilà le résultat. Cette équipe des États-Unis a tout simplement été trop limitée pour affronter cette équipe de Belgique, les Belges qui retrouveront donc en quart de finale l'Espagne.
9: Merci beaucoup Julien Froment, direct des États-Unis au Mondial pour France Info. Justement, l'Espagne qui s'est qualifiée un peu plus tôt pour les quarts de finale de la compétition en éliminant son voisin le Portugal, score final 1-0. C'était ma dernière Coupe du Monde, annonce Cristiano Ronaldo, la star portugaise qui était déjà là en 2006. En revanche, il n'annonce pas pour le moment sa carrière internationale à 41 ans. Une autre polémique en marge de ce Mondial de football, les propos racistes d'une sénatrice paraguayenne contre Kylian Mbappé. Après la défaite de son pays face à la France en 8e de finale le week-end dernier, la star des Bleus a réagi sur les réseaux sociaux et elle reçoit de nombreux soutiens, celui du président paraguayen qui se désolidarise, le soutien aussi du président de la FIFA Gianni Infantino et puis d'Emmanuel Macron qui salue, je cite, un but de plus pour Kylian Mbappé contre le racisme cette fois. France Info, il est 5h02, plus de 800 pompiers sont toujours en train de lutter contre les flammes dans les Pyrénées-Orientales. Le feu a parcouru près de 5000 hectares, 12 000 personnes ont été évacuées dans la commune d'Y-sur-Tête. Ses habitants sont invités à ne pas rentrer. La ville est complètement vidée, même si quelques personnes ont choisi de rester, Marek Keta.
11: Ce qui frappe en arrivant à Y-sur-Tête, ce sont les rues désertes, les rideaux de fer baissés.
12: C'est un village fantôme, il n'y a plus personne, il y a tout le monde qui a des guerpilles.
11: Cédric, qu'on croise dans la rue avec sa trottinette, a lui choisi de rester, même s'il a reçu ce SMS avec une alarme.
12: On a préféré rester, voir comment ça se passait. On m'a toujours dit de partir en masse, c'est souvent des problèmes, des bouchons et tout ça. Du coup, dans l'attente de savoir qu'est-ce qu'il en est, et si vraiment on sera en sécurité ou pas, quoi.
11: Toujours là, malgré le choc de la fumée dans la ville.
12: Les fumées, c'était horrible. On se promenait dehors, on ne pouvait même pas respirer avec les masques et tout. Donc vraiment, heureusement que c'est beaucoup de maisons qu'il y a ici. Il n'y a pas excessivement de verdure dans le village en lui-même. Sinon, on aurait pu avoir beaucoup de casse.
11: Sa maison, Pedro, s'y sent bien. Il observe l'évolution de l'incendie depuis le pas de sa porte.
13: Le problème, c'est la personne qui est handicapée ou la personne qui a des problèmes respiratoires. Comment il va faire pour sortir de la maison?
11: Justement, on a vu les allers et retours de deux voitures du centre communal d'action sociale venues récupérer des personnes âgées à la salle de spectacle. Plusieurs habitations ont été touchées à Y-sur-Tête, mais on n'a pas encore le détail.
9: Reportage de Marek Keta pour France Info. Autre autre incendie toujours en cours dans le secteur de Die, dans la Drôme. 750 hectares de végétation ont été parcourus par ce feu, selon le dernier bilan de la préfecture. Un feu qui a pris dans la forêt domaniale de Justin. C'est aujourd'hui que Marine Le Pen sera fixée sur son sort. Les juges de la Cour d'appel de Paris vont rendre leur décision dans l'affaire des assistants parlementaires. Si Marine Le Pen écope d'une peine d'inéligibilité de plus de 2 ans, elle sera privée de présidentielle. Si c'est 2 ans ou moins, la voie s'ouvrira à nouveau pour une candidature. La lecture de la décision des juges débutera à 13h30. On la suivra évidemment sur France Info. Et puis la fin du suspense qui approche pour les 730 000 candidats au bac général, technologique ou professionnel. Les résultats seront révélés à la mi-journée, à 1h30 dans la moitié des académies de l'Hexagone, 11h30 pardon, et ce sera midi et quart dans l'autre moitié. L'année dernière, 91% des candidats ont décroché leur bac. Merci d'écouter France Info. L'info continue à 5h05.
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6: 6h46, voici l'heure du choix de France Info. Il fait de nouveau chaud dans le sud et dans le sud-ouest de la France. 16 départements en vigilance orange à la canicule. Une mauvaise nouvelle pour ceux qui sont dans ces départements, notamment les agriculteurs. Cette nouvelle hausse des températures peut aggraver une situation déjà fragile. Les conséquences de la vague de chaleur d'il y a 10 jours a déjà laissé des traces importantes, et cela partout en France. Bonjour Édouard Marguier.
14: Bonjour.
6: Vous êtes rendu en Loire-Atlantique près de Nantes où il a fait 42 degrés à l'ombre fin juin et il va de nouveau faire autour de 38-39 degrés cette semaine alors que les cultures ont littéralement brûlé, à commencer par les vignes.
14: Le raisin n'a pas supporté le soleil de plomb. Nous voici à Médon-sur-Sèvre, au cœur du vignoble nantais, connu pour son célèbre vin blanc sec, le muscadet. Hugues Brochard m'emmène dans ses vignes. Les feuilles sont pourtant bien vertes, mais quand on les écarte, on voit les dégâts sur les grappes.
15: Vous voyez, des sèves comme ça, ça là, ça donnera plus rien. En fait, c'est comme si on avait donné un coup de chalumeau sur le raisin. Il devient tout rouge et puis tout séché. Et c'est fini.
14: Il n'a pas plu ici depuis le 20 mai. Mais à ce stade, le manque d'eau n'est pas le problème. Selon le vigneron installé ici depuis toujours, il a repris l'exploitation de son père il y a 35 ans.
15: Pour moi, pour l'instant, c'est pas la sécheresse. Ça va le devenir, mais pour l'instant, c'est plutôt le coup de soleil. Quand on est sur une plage, même si on a 3 litres d'eau et qu'on est en plein soleil, on attrape des coups de soleil. Moi, j'ai jamais vu ça. Bon, tout sera pas perdu, j'espère quand même, mais il y a de la perte, oui. Je pense que dans l'ensemble, là, moi, j'ai un vignoble là, qui peut perdre 20% de la quantité espérée au départ, quoi.
14: La chaleur a aussi accéléré le calendrier. Les vendanges auront beaucoup d'avance.
15: Autour du 15 août, s'il pleut pas, ça va être plus compliqué. Oui, moi, j'ai jamais vu une récolte aussi vite. Quand j'ai commencé à travailler, on parlait des vendanges dans le Muscadet autour du 20-25 septembre. Aujourd'hui, on parle du 20 août, 15-20 août. Ça a pris un mois.
14: En attendant, il laisse sa vigne tranquille. Il ne taille pas les feuilles pour qu'elles fassent le maximum d'ombre sur le raisin qui a survécu.
6: Autre culture qui souffre, Édouard, le maraîchage. Le Pays Nantais est une région historique de production.
14: Me voici au milieu des champs de légumes, à La Planche, sur l'exploitation de Régis Chevalier, 70 hectares. Ces poireaux primeurs, par exemple, ont particulièrement souffert de la chaleur.
16: Un poireau qui a pris chaud, c'est exactement ça. Première feuille, là, à 80%, complètement grillée. Celle-là, il faut l'enlever. Là, deuxième feuille, cette pointe-là, elle est à 30%, elle est sèche. Je l'épluche.
14: Et puis, il y a les productions qui ne voient pas du tout le jour, comme ces jeunes pousses de salade. En temps normal, elle devrait recouvrir la totalité de cette parcelle.
16: J'ai pas une seule graine de levée. Ça, on la semait le lundi de la semaine de la canicule en se disant « Bon, on va bien y arriver avec nos arrosages à tenir. » Et malgré nos arrosages, on a eu 4 jours à 45 degrés, cramés.
14: Ce qui pose un problème pour la suite de l'activité, lui qui emploie 14 saisonniers et 8 personnes en CDI.
16: On est déjà en train de leur dire qu'ils vont pas faire des grosses journées. On évoque du chômage technique chez nous. Hein. On n'a jamais fait ça, mais on regarde. Et là, moi, chez moi, j'ai 3 semaines sans récolte.
14: Ce que redoute Ludovic, salarié ici depuis près de 30 ans. Avec la chaleur, il doit travailler entre 6h et midi.
17: Depuis le temps que je suis dans l'entreprise, j'ai jamais vécu ça. On a été obligé d'aménager nos horaires parce qu'il faisait trop chaud l'après-midi. Et Donc on va avoir un manque de travail important, je pense, dans le mois de juillet.
14: En sachant que normalement, le début de l'été est une grosse saison de production pour arroser quand il ne pleut pas, Régis Chevalier peut compter sur des retenues d'eau alimentées pendant l'hiver par les toitures de ses serres. Mais les deux dernières canicules les ont asséchées.
16: Là, j'ai mon étang que j'ai déjà vu comme ça, hein, mais plutôt fin août, début septembre, quand la saison est passée. Et là, devant moi, quand on commence à voir le fond, là, c'est très inquiétant. Donc là, j'ai un niveau très, très bas. Tant qu'il ne pleut pas, je ne ressème pas.
14: Il conclut, fataliste, il faut s'adapter.
6: Et est-ce qu'il existe justement des solutions pour l'avenir ?
14: Pour Régis Chevalier, la réponse est toute trouvée. Ce sont des serres. Nous voici devant l'une des siennes, sous laquelle pousse la célèbre mâche nantaise, la salade aux petites feuilles.
16: L'avantage de ces serres-là, par rapport au temps qu'on a vécu, c'est qu'on peut mettre des grands filets d'ombrage. Donc ça veut dire qu'elle a beaucoup moins l'effet brûlant du soleil. Là, j'aurais pas d'abri, la mâche, elle serait détruite de chez détruite. C'est moins pire qu'en plein champ. Donc nous, on se dit, ces outils-là, il nous en faudra plus demain.
14: C'est indispensable selon lui pour tenir toute l'année. La météo est de plus en plus violente, constate l'agriculteur.
16: Là, on parle de la canicule, mais j'ai pris 10 cm de neige au mois de janvier. Mon plein champ était recouvert de neige. En serre, pas de problème. J'ai pris un orage de grêle dès mai. Mes épines en extérieur ravagées. Sous les serres, j'ai rien eu.
14: Le maraîcher revoit également ses productions. Ça fait 3 ans qu'il plante des pastèques moins gourmandes en eau pendant l'été.
6: Merci Édouard Marguet. 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
18: Qu'on veuille y nager ou simplement y barboter pour se rafraîchir, c'est pas mal en cette période de canicule avec, je vous rappelle, ces 16 départements déjà en vigilance orange. Une question ce matin dans le vrai ou faux. Bonjour Armel Balogog.
19: Bonjour.
18: Est-ce que l'État investit suffisamment dans les piscines publiques ?
19: La ministre des Sports défend les investissements réalisés ces dernières années. Écoutez Marina Ferrari.
20: Je tiens à rappeler quand même, j'entends beaucoup de choses, 320 projets de piscines ont été accompagnés en France depuis 2019, mais on sait qu'on a une fragilité sur les piscines, notamment en zone rurale, je le dis.
18: Bon, plusieurs éléments dans ce que dit Marina Ferrari. Déjà, 320 projets de piscines financés par l'État en France depuis 2019. Est-ce que c'est vrai ou c'est faux ?
19: C'est vrai. On a pris une par une les listes des bénéficiaires des aides de l'Agence nationale du sport depuis sa création en 2019. Et on a enquêté, on a compté en effet environ 320 projets de piscines subventionnés par l'État. Ça monte à 350 si on détaille certains projets qui comptent plusieurs bassins. Mais il faut préciser quand même que seulement un tiers de ces projets visaient à créer de nouvelles piscines. La majorité des financements sont allés à la rénovation de bassins déjà existants et un projet sur 5 servait à installer des bassins mobiles, des piscines provisoires pour l'été ou pour donner des cours de natation dans les quartiers mal dotés.
18: Bon, est-ce que beaucoup de piscines sont construites chaque année, Armel ?
19: Ça aussi, entre une dizaine et une vingtaine de nouvelles piscines mises en service par an, loin derrière le pic de 45 nouvelles piscines mises en service en 2014. Le rythme a donc bel et bien ralenti.
18: Bon, et alors peut-on avoir le chiffre ? Combien y a-t-il de piscines, Armel, aujourd'hui sur le territoire ?
19: Alors, le chiffre qui est habituellement donné, c'est environ 4300, mais si on creuse un peu les données du ministère des Sports,

0: retracer toute cette semaine dans ces destins qui font l'info, une série d'Hercine Leibovitch et Jean-Raphaël Pont. Épisode 1, Sœur Catherine.
1: Catherine Deneuve.
2: La gagnante est Catherine Deneuve.
3: Elle incarne le cinéma.
4: Elle personnifie la femme.
5: Ne dites pas qu'il y a deux femmes en moi.
6: Elle représente un peu la France, quoi, disons.
3: Merci. Merci beaucoup.
7: Voter.
0: C'est une immense tristesse, une douleur fondatrice qui accompagne toute la carrière et la vie de Catherine Deneuve, la disparition de sa sœur Françoise d'Orléac, dont elle parlait il y a encore quelques semaines au jeune reporter autiste de l'émission Le Papotin sur France Télévisions.
8: Est-ce que vous vous êtes remis de la mort de votre sœur ?
3: Ben, non, pas vraiment. Pas vraiment.
8: Est-ce que vous rêvez d'elle parfois ? Ça vous arrive, tu rêves d'elle ?
3: Oui, ça m'arrive encore. C'est très loin, il y a très longtemps, mais oui, ça m'arrive encore.
0: Françoise d'Orléac, sœur aînée de Catherine Deneuve, est morte dans un accident de voiture en 1967. Le réalisateur Jean-Pierre Mocky a tourné avec Catherine Deneuve et il a bien connu Françoise d'Orléac.
9: Ça a été un choc terrible pour Catherine. Elle adorait sa sœur et ça a été un coup terrible, ça.
10: Nous sommes deux sœurs jumelles.
0: Elle n'était pas jumelle, mais presque. Catherine et Françoise d'Orléac, deux sœurs inséparables qui ont grandi, vécu et joué ensemble. Au départ, dans la famille d'Orléac, deux parents comédiens et quatre filles, dont une demi-sœur, la première véritable actrice vedette, c'est Françoise. Extravertie, elle joue, elle danse, elle rit. Catherine est plus discrète, posée, réfléchie. Françoise, passionnée de théâtre et de cinéma, est la locomotive et Catherine la suit devant les caméras. Entre les deux, c'est l'amitié, la complicité, l'émulation et les petites vacheries affectueuses en série.
11: Ma sœur a sa poitrine qui gonfle de plus en plus. Qu'est-ce qui se passe ?
12: Ne rêve pas, toi, ça ne risque pas de t'arriver.
11: Oh, ben moi, j'ai pas l'enfant.
12: T'es pas prête d'en avoir, donc bien avec la. Oh, elle est dégueulasse, alors.
13: Mi fa sol la, mi ré, ré, mi fa sol, sol, sol, ré, do.
0: Au début des années 60, Françoise d'Orléac fait une belle carrière au cinéma. Certains la comparent à Greta Garbo ou à Marlène Dietrich. Catherine, elle, est remarquée en 1960 dans le film L'homme à femme, puis dans Les Parisiennes de Marc Allégret. En 1963, Jacques Demy lui confie le rôle principal d'un long métrage très original, entièrement chanté, Les Parapluies de Cherbourg. En 1964, Les Parapluies de Demy et Deneuve remportent la Palme d'Or au Festival de Cannes face à La Peau Douce de François Truffaut avec Françoise d'Orléac. À ce moment-là, Catherine d'Orléac a déjà changé de nom. Elle l'explique à son ami Pierre Lescure dans l'émission Beau Geste en 2023.
14: Pourquoi tu t'es appelée Catherine Deneuve ?
3: Mais à cause d'elle ! À cause de ma sœur ! J'ai pris donc le nom de jeune fille de ma mère, mais je préfère mon nom d'Orléac, ouais. Ah oui, de beaucoup.
0: Trois ans après Les Parapluies de Cherbourg, Jacques Demy réunit les deux sœurs, d'Orléac et Deneuve, dans un même film, sa nouvelle comédie musicale, sur d'autres compositions de Michel Legrand, Les Demoiselles de Rochefort. Le réalisateur ne cache pas son plaisir.
15: Il y a une chose qui est très belle, c'est qu'elle s'adore, vraiment. Et déjeuner ou dîner avec elle, c'est un régal.
0: Les Demoiselles de Rochefort, un film joyeux, coloré, jazz et pop. Mais le malheur frappe trois mois après le tournage, le 26 juin 67. Françoise d'Orléac, seule au volant de sa voiture, roule trop vite entre Saint-Tropez et l'aéroport de Nice. Un coup de volant, un dérapage, un accident mortel. Le traumatisme dont sa petite sœur Catherine ne se remettra jamais complètement. En réaction, elle travaille d'arrache-pied, enchaîne les tournages de films.
16: Il y a l'idée de se plonger comme ça dans le travail, c'est un réflexe qui est assez naturel.
0: Antoine Debecq est critique.
16: Je pense qu'il y a quelque chose d'une forme de dédoublement, de l'idée de travailler pour deux ou d'avoir la vie de deux, quoi, de deux actrices en une.
0: Françoise d'Orléac, l'esprit d'une grande sœur et la force d'une absence sans laquelle Catherine Deneuve ne serait sans doute pas devenue ce qu'elle est aujourd'hui.

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1: Bonjour Pascal Obispo.
2: Bonjour.
1: Merci de passer la semaine avec nous dans le monde d'Élodie sur France Info, l'occasion de revenir ensemble sur votre parcours. Je rappelle qu'il y a quelques mois, vous avez sorti votre premier volume, donc le volume 2 du double album Héritage. Le prochain arrive au mois d'octobre, dans lequel vous interprétez des titres inédits avec des artistes qui vous sont proches. Avant les chansons, avant la scène, avant la reconnaissance, il y a eu un enfant, Pascal, un enfant qui grandit dans une histoire qui ne tient pas complètement, avec un père qui s'est éloigné, une mère qui reste, qui porte, qui tient, un enfant qui ressent sans forcément comprendre, qui observe, qui encaisse aussi beaucoup. Quand vous repensez à votre enfance, est-ce que vous voyez d'abord un manque ou une force qui s'est construite malgré tout ça?
2: La résilience, c'est ma vie, de toute façon. Si je devais faire une image, c'est à coup de pierre qu'on m'a jeté à la gueule et j'en ai fait un château, tout simplement.
1: Est-ce que l'absence de votre père, Pascal, ça a été une blessure ou est-ce que ça est resté une question sans réponse?
2: Je pense que ça a été une blessure quand j'étais petit et j'ai appris à vivre sans, mais j'ai quand même jamais voulu qu'il y en ait d'autres. J'ai toujours été un peu seul, en fait. J'ai grandi comme ça et la blessure s'est jamais vraiment refermée. Pour arriver là où je suis, je pense que c'est sans doute la chose qui m'a le mieux fabriqué, en fait. Je pense que mes parents n'auraient pas divorcé. D'abord, je serais resté à Bordeaux. Je serais sans doute devenu entraîneur de basket, puisque je le suis déjà. S'ils n'avaient pas divorcé, oui, ça aurait été mon chemin. Et c'est surtout ce déménagement à Rennes qui a quand même concrétisé cette appétence que j'avais pour la musique, en fait.
1: Rennes, ça a été une révélation totale, parce que c'est vraiment là où la scène rennaise et ce qu'elle proposait en musique vous a façonné et attiré, avec les Marquis de Sade. À ce moment-là, il se passe aussi quelque chose dans cette famille que vous avez envie de vous créer, musicale.
2: Quand t'as 13 ans et que t'arrives à Rennes, on est en 78, là on est dans un mouvement post-punk, c'est-à-dire que le punk c'est 77, et t'as tous les groupes qui déferlaient d'Angleterre, et quand tu es au collège et que tu vois tous les mômes qui ont 2 ou 3 ans de plus que toi, et qui sont en cuir, habillés tout de noir, avec des pétards et tout, tu vois, c'est un peu bizarre. Moi j'arrive de Bordeaux, j'avais la première année, j'avais une petite cravate, ma mère m'avait acheté un Loden, je voulais m'habiller en noir, elle m'a dit non, t'achèterais pas de noir. Alors je me suis habillé en bleu marine pour essayer de faire un espèce de truc. Ah ben, je te jure, c'était ça au début. Tu rentres dans un espèce d'état d'esprit qui est un état d'esprit global de la ville. Rennes, qui était une des villes les plus rock de France. En tout cas, voilà, la musique arrivait directement. Nous, elle était directe Angleterre. Il y avait le disquaire qui portait...
1: Il n'y avait pas d'intermédiaire. Oui.
2: Ouais, et là, donc t'arrives là-dedans, t'as envie d'en faire partie, en fait. Marquis de Sade, quand on les voyait dans la rue, c'était... on avait 14 ans, un petit peu comme si les Beatles se baladaient à Liverpool et toi, t'es un môme, tu vois les Beatles passer, c'est la même chose pour nous. Et donc, en fait, ça a été la continuité de Marie-Thie Gilbert Carpentier, mais de l'adolescence.
1: À la base, c'est d'abord dans un groupe que vous vouliez être, d'ailleurs. Il n'y avait pas de projection personnelle.
2: Je crois que j'ai jamais eu de projection personnelle. J'ai toujours voulu être en groupe. Et même quand j'étais seul, quand j'ai fait mon truc tout seul, mes premiers concerts, j'ai toujours eu le bassiste, les guitaristes ou deux guitaristes sur la même ligne que moi. Je refuse que les musiciens soient derrière moi. Je me suis jamais considéré comme un chanteur de variété. C'est pour ça. Moi, je suis un groupe. On est un groupe avec mes musiciens qui ont changé un peu au fil du temps. Mais voilà, j'ai toujours été un mec de groupe. J'ai jamais été un vrai chanteur. En fait, je suis un compositeur qui chante.
1: Pourtant, il va y avoir le Pascal Obispo qu'on connaît, qui va avoir une ascension en solo avec Lucie. Je voudrais qu'on parle de cette chanson et du moment où effectivement il se passe quelque chose.
2: J'avais gagné mes premiers sous avec mes deux premiers albums et j'ai pu acheter mon premier piano. Mon premier piano tout seul, parce que mon premier piano c'est un Hansen, mais c'était celui de ma tante. Quand j'étais petit, je tapais sur une seule touche et ma grand-mère, mon arrière-grand-mère Lucie était à côté de moi. Et j'avais rencontré un petit peu avant, l'année d'avant, Lionel Florence, et je lui avais proposé de travailler avec moi. Et il m'avait envoyé ses premières chansons. Les trois premières chansons que j'ai composées avec Lionel sur ce piano, c'était Rentrer chez soi, c'était Sans remords ni regrets, la chanson pour Michel Delpech, Rentrer chez soi pour Morane, et il y avait Lucie. Je vois le texte de Lucie, je dis, qu'est-ce que c'est que cette histoire, Lucie, pourquoi il m'envoie ça? C'est mon arrière-grand-mère. Et là, je vois le texte, et puis tout d'un coup... Je joue, et puis je fais la chanson, mais très rapidement. Lionel avait changé le prénom au dernier moment, puisque ça s'appelait Marie. Comme il trouvait que ça avait un peu trop, une connotation un petit peu trop religieuse, c'était sa nièce, il a mis Lucie comme ça, au hasard. Il se trouvait que ça collait parfaitement. On la met dans l'album, on sort l'album, c'était le troisième album, et en 3 semaines, on a déjà vendu 300 000 disques. Je suis passé de salles de 500 personnes à des salles de 5 000, 7 000, 10 000, c'était fou, quoi. Et donc, j'ai pété les plombs. j'ai pété les plombs, je suis devenu un autre. Ça allait tellement vite que j'ai fait plein de choses dont je ne me souviens plus.
1: Merci Pascal de passer cette semaine avec nous dans le monde d'Élodie sur France Info. Je rappelle que votre double album Héritage est donc disponible. Il y a plein de collaborations inédites à l'intérieur. Je donne rendez-vous demain. Nous parlerons de ce moment où vous avez commencé à réellement trouver votre place, finalement, dans la nuance. À demain.
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0: Merci d'écouter France Info en ce 7 juillet. Il est 5h30. William Gay-Costa pour vos informations. C'est une décision, on peut le dire, historique que vont rendre aujourd'hui les juges de la Cour d'appel de Paris concernant Marine Le Pen dans l'affaire des assistants d'eurodéputés FN. Ce qui se joue, c'est sa candidature ou non à la prochaine présidentielle en cas d'inéligibilité. Yannick Falt, service police-justice de France Info, la lecture de cette décision doit débuter à 13h30. Quels sont les différents scénarios possibles ?
1: Si la condamnation est identique ou proche de celle du premier procès, 5 ans d'inéligibilité, exit l'Élysée pour Marine Le Pen, qui a déjà annoncé qu'elle n'attendrait pas une décision en cassation pour lancer la campagne. Deuxième scénario, Marine Le Pen est condamnée à une inéligibilité plus courte, 2 ans ou moins. Dans ce cas, elle peut se présenter, car la peine avec exécution provisoire a démarré dès sa condamnation l'an dernier. Elle serait ainsi purgée le 31 mars 2027, juste à temps pour la présidentielle. Troisième hypothèse, la relaxe. Moins probable au regard du dossier des 5 semaines d'audience de l'hiver dernier. Et même si elle est blanchie, Marine Le Pen devra encore attendre 10 jours pour savoir si le parquet général se pourvoit en cassation. Et puis, reste la question du bracelet électronique. La chef de file des députés RN a répété qu'elle ne ferait pas campagne dans ces conditions, mais une condamnation réduite, 6 mois ou moins, lui permettrait théoriquement de se lancer avec le jeu des remises de peine.
0: Et on suivra donc la lecture de cette décision de la Cour d'appel de Paris sur France Info, édition spéciale à partir de midi. Les deux tiers de l'Hexagone sont en vigilance orange au feu de forêt aujourd'hui. Alerte rouge même pour le Vaucluse, les Deux-Sèvres et le département de l'Essonne. Des feux qui sévissent déjà, le plus important est toujours dans les Pyrénées-Orientales. Près de 5000 hectares ont été parcourus par les flammes au dernier bilan. 12 000 personnes évacuées. À noter aussi la vigilance à la canicule, vigilance orange qui concerne là aussi les deux tiers du pays, une soixantaine de départements, avec jusqu'à 41 degrés attendus dans le sud-ouest. Des aveux, mais encore beaucoup d'inconnus. Alors que les avocats de Cédric Jubilard ont annoncé dans la presse hier que leur client avait avoué être responsable de la mort de sa femme Delphine, disparue en 2020. Beaucoup de questions se posent encore ce matin. Mathilde Lemaire, le procès en appel prévu en septembre sera-t-il maintenu ou encore la justice a-t-elle été officiellement prévenue de ses aveux ?
2: Les juges de Toulouse ont découvert, comme tout le monde hier dans la presse, les aveux de Cédric Jubilard. C'est à ses avocats qu'il avait destiné sa lettre, non à la justice. Et ses conseils n'avaient fait aucune démarche encore auprès de la cour d'appel pour transmettre ce courrier. La justice n'est donc pas officiellement informée. Hier, maître de Buisson, père et fils ont estimé qu'il était impossible que le procès en appel de leur client se tienne à partir du 21 septembre, comme c'est prévu. Un report semble évident pour eux, le temps que la justice entende Cédric Jubilard, notamment ses indications sur le lieu où il a dissimulé le corps de sa femme. Des fouilles devront avoir lieu, puis peut-être de nouvelles auditions, expertises, reconstitutions, tout cela prend du temps, ces aveux changent la perspective, on voit se dessiner la nouvelle ligne de défense de Cédric Jubilard. Son avocat parle de crime passionnel, cette notion controversée qui viendrait justifier ses actes par un amour fou. Avocat qui insiste, mon client n'avoue pas un meurtre, il avoue être à l'origine de la mort de sa femme. On devine le souhait de plaider, les coups et blessures ayant entraîné la mort sans intention de tuer.
0: Merci Mathilde Lemaire pour ces précisions. Le président de la FIFA, la Fédération Internationale de Football, Gianni Infantino, condamne, je cite, sans équivoque les propos racistes tenus à l'encontre de Kylian Mbappé par une sénatrice paraguayenne, Céleste Amaria, qui a comparé la star des Bleus, notamment à un chimpanzé, dans un message publié sur les réseaux sociaux après la défaite du Paraguay face à la France le week-end dernier. Dans ce mondial de football cette nuit, la Belgique se qualifie en battant largement les États-Unis 4-1. La suspension du carton rouge de l'attaquant américain Balogun après un appel de Donald Trump à la FIFA n'a pas permis à la Team USA de se qualifier pour les quarts. Qualification en revanche la nuit dernière aussi de l'Espagne qui sort le Portugal de Cristiano Ronaldo sur un score d'1-0. Et puis sur la route du Tour de France, c'est le Slovène Tadej Pogacar, irrésistible Pogacar, qui a remporté la troisième étape hier et qui décroche déjà le maillot jaune.
3: We did super good. The teammates did perfect job.
4: On a vraiment été très bons, mes coéquipiers ont été excellents. On s'est engagé réellement en milieu d'étape quand on a commencé à contrôler. L'échappée était très forte, surtout Baudin, incroyablement fort à l'avant.
3: Especially Baudin was incredibly good in the front, but
4: tout le monde se sentait très bien dans l'équipe, même s'il fallait se rafraîchir toutes les deux minutes avec de l'eau. Mais au final, les derniers kilomètres étaient parfaits.
3: Perfect last kilometer.
0: Tadej Pogacar en jaune, le français Paul Sexas, sensation du moment, lui est sixième au classement général aujourd'hui. Le peloton partira peu après 13h de Carcassonne, direction Foix, 181 km de parcours. Merci d'écouter France Info, il est 5h34.
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2: Bonjour Éric Bigala.
12: Bonjour Maureen.
2: Le France Info Monde avec vous ce matin. Vous nous parlez d'Emmanuel Macron qui est annoncé prochainement en Syrie, pays à reconstruire un an et demi après la chute du régime de Bachar al-Assad. Le président de transition Ahmed al-Shara, ancien leader d'une faction islamiste, tente d'une reconstruction institutionnelle, sécuritaire, économique et politique qui sera d'autant plus longue et difficile que nombre d'acteurs régionaux ne lui facilitent pas la tâche.
12: Oui, la souveraineté du territoire syrien, par exemple, n'est pas encore complètement à la main d'Ahmed al-Shara. Plusieurs forces militaires étrangères campent toujours dans le pays. Les Israéliens, d'abord, qui, dès la chute du régime de Bachar al-Assad, ont avancé militairement à partir du plateau du Golan et soutiennent une faction druze importante dans la région de Souweida, dans le sud-est du pays. Faction druze en rupture de banc avec les nouvelles autorités de Damas. Les Russes, ensuite, qui, après avoir fait mine de partir, sont aujourd'hui revenus en Syrie sur les bases qu'ils occupaient durant le règne de Bachar al-Assad, un retour russe qui s'est cependant opéré en accord avec le nouveau régime. De fait, la Russie ne semble pas nourrir d'ambition territoriale en Syrie, autre que de pouvoir y disposer de bases permettant la projection de ses forces armées en Méditerranée et en Afrique. La Turquie, enfin, alliée militaire d'Ahmed al-Shara durant la guerre civile, elle épaule le nouveau régime, notamment militairement. Mais l'ambition des Turcs en Syrie semble être surtout de réduire les factions kurdes au nord et au nord-est syrien. Et pour ce faire, la Turquie dispose toujours d'une soixantaine de points d'appui et de bases militaires dans le nord syrien.
2: Et sur le plan intérieur, des affrontements interconfessionnels avaient fait des milliers de morts en 2025. Le pays est-il davantage sécurisé en 2026 ?
12: À peine. Hein. Certes, ces affrontements visant les communautés alaouites, réputées proches de Bachar al-Assad sur la côte, ou druzes et bédouines dans le sud du pays, ne se sont pas renouvelés. Mieux, les autorités de Damas viennent tout juste d'annoncer avoir renvoyé devant les tribunaux plusieurs personnes issues de leur propre rang et responsables des exactions visant les druzes dans la province de Souweida l'an dernier, signe qu'un système judiciaire commence à fonctionner. Mais d'autres acteurs déstabilisants, comme l'État islamique, sont toujours présents. Un attentat à l'explosif dans un café près du palais de justice de Damas jeudi dernier a fait 10 morts et 21 blessés. Il n'a pas été revendiqué, mais nombre d'autres attaques depuis la mi-juin, elles, l'ont été, et par l'État islamique. Un bus transportant des employés du ministère de la Défense, des camions citernes, un quartier général régional militaire et même un juge ont été attaqués par les djihadistes qui, manifestement, visent les nouvelles structures institutionnelles du pays.
2: Et le nouveau régime parvient-il à lutter contre ces menaces ?
12: De mieux en mieux. Hein. Au dire du gouvernement syrien, plusieurs tentatives de réimplantation en Syrie du Hezbollah libanais ont par exemple été déjouées ces dernières semaines. Le gouvernement syrien est en l'état, aidé par nombre d'acteurs internationaux avec qui il a repris langue, le Liban, les États-Unis ou la Jordanie par exemple. En mai, les avions jordaniens ont ainsi bombardé en Syrie, dans la zone druze, au moins 6 implantations de fabrication de Captagon, une amphétamine dont la production finançait le régime de Bachar al-Assad. Quant à l'État islamique, son chef a été visé par une frappe américaine début juin dans le nord-ouest de la Syrie. Dans les deux cas, ces interventions ont été opérées en parfaite intelligence avec le gouvernement d'Ahmed al-Shara, qui a probablement fourni le renseignement opérationnel pour traiter ces cibles.
2: Éric Biégala pour France Info Monde.
13: C'est la défaite la plus marquante des trois dernières Coupes du Monde. On est très déçus. Les Brésiliens ont toujours eu l'habitude, avec le Mondial, d'imaginer que ça se passerait bien. Et même si nous savons que nous n'avons pas la meilleure équipe aujourd'hui, on croit toujours qu'on va se battre, qu'on sera compétitif. Le Brésil, c'est le Brésil.
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15: Il s'en est passé des choses dans la galaxie football ce week-end. Petit récap, ce matin très tôt c'était Mexique-Angleterre et c'est les Anglais qui filent en quart de finale, victoire 3-2. Ils seront face aux Norvégiens qui, eux, ont éliminé le Brésil cette nuit 2-1. C'est d'ailleurs l'une des images qu'on retiendra de ce mondial. Les larmes de Neymar, le buteur brésilien, assis sur le terrain à la fin du match contre la Norvège, les yeux embués et ses coéquipiers autour de lui pour le consoler. Voilà, c'était la dernière Coupe du Monde de sa carrière. L'artiste quitte la scène internationale sans avoir réalisé son rêve de victoire après 4 mondiales manquées. J'ai essayé, maintenant c'est fini, c'est ce qu'il a dit aux médias brésiliens Globo. Ce week-end, t'as sans doute vu le match France-Paraguay aussi, hein. Et si jamais t'as pas vu, bah ça ressemblait à ça. Et on n'est pas les seuls en France à avoir passé un mauvais moment, la presse internationale aussi. Les Paraguayens ont tout donné pour jouer à tout, sauf au football. Ça, c'est ce que dit la chaîne américaine NBC. Le quotidien allemand Bild a lui titré « Coup vicieux contre les superstars françaises ». Réaction du vidéaste Daz sur son compte Insta.
6: On est plus ou moins tous d'accord mondialement, à l'exception de 2-3 pays qui bizarrement sont les voisins du Paraguay. Hein. Pour dire que ce qui s'est passé, c'était pas vraiment du football, et plus de la lutte.
15: Réaction aussi hier de Zlatan Ibrahimovic sur le plateau de Fox Sports. Et il l'assume, hein, il aurait été moins patient face aux Paraguayens.
9: J'aurais eu 4 cartons rouges dans ce match, et j'aurais peut-être envoyé quelqu'un à... Je n'aime pas les provocateurs, mais les Français se sont montrés calmes. Ils étaient relax, ils leur répondaient avec le sourire. C'était la meilleure manière de répondre.
15: Et au cœur des débats aussi, l'arbitre de la rencontre, jugé trop sympa face aux nombreux actes d'anti-jeu des Sud-Américains, et qui a quand même mis un carton jaune à Michael Olise durant la rencontre. Une injustice pour le staff des Bleus. La Fédération Française de Football a donc déposé un recours auprès de la FIFA pour demander l'annulation du carton. Alors, est-ce que ça va marché? Ben en tout cas, pour la team USA, ben ça a plutôt bien marché. Le meilleur buteur américain s'était pris un carton rouge lors du match États-Unis-Bosnie en 16e de finale. Il devait être suspendu pour les 8e face à la Belgique. Mais surprise, la FIFA a décidé hier de lever la sanction. Une décision suivie quelques minutes plus tard par un message de Donald Trump sur son réseau social. Je cite « Merci à la FIFA d'avoir pris la bonne décision et d'avoir réparé une grave injustice ». Et pour cause, selon le New York Times, c'est Donald Trump qui, de manière très amicale, a pris son téléphone pour un coup de fil amical au président de la FIFA, son grand ami Gianni Infantino. Un petit coup de pression amical et l'entraîneur de l'équipe belge Rudy Garcia l'a un peu mauvaise.
16: Je savais pas que dans les bureaux de la FIFA, le 5 juillet correspondait au 1er avril en Europe. De mémoire, je pense que c'est la première fois dans l'histoire de la Coupe du Monde qu'il y ait ce genre de décision. Voilà.
15: Dans l'actu également ce matin, on vient de l'apprendre, Cédric Jubilard vient de passer aux aveux. Il reconnaît avoir tué son épouse Delphine. C'est son avocat qui l'annonce dans une interview dans la Dépêche du Midi. Cédric Jubilard qui avait nié lors de la disparition de son épouse en 2020, nié ensuite pendant des mois lors de l'enquête, nié encore lors de son premier procès où il a été condamné à 30 ans de réclusion criminelle. Ce matin, je te parle aussi de ces incendies monstres dans les Pyrénées-Orientales. Hier encore, le bilan était de 2000 hectares parcourus par les flammes. Mais en quelques heures seulement, il est passé à 4500 hectares. 25 communes évacuées dans les Apres et la vallée de la Tête, comme la commune de Corbère-les-Cabanes. Pierre a tout laissé derrière lui et il croise les doigts pour retrouver sa maison.
17: On a été entouré par le feu entre hier et ce matin. Et hier soir, nous, on ne pensait jamais que le feu arriverait jusqu'à chez nous, à bout. Il y avait tellement de flammes, c'était incroyable. À partir de 21h, là, c'était catastrophique, catastrophique. Toutes les montagnes qui brûlaient, qui descendaient sur le village. On a pris quelques papiers, on a pris quelques habits, mais bon, en fin de compte, pas grand-chose, quoi, en fin de compte, sur une vie, mais bon, voilà, on espère.
15: On a parlé de la Coupe du Monde, mais il y avait aussi deux autres événements internationaux ce week-end. Le mariage de Taylor Swift et de Travis Kelce au Madison Square Garden à New York, ça c'était vendredi. Mais surtout hier, le premier grand meeting de campagne d'Edouard Philippe pour la présidentielle.
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15: Croire en nous, le slogan de campagne d'Edouard Philippe, ça ressemble presque au titre d'une chanson Disney. Mais attends, c'est une chanson Disney, non ?
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15: Ah oui, si, c'est dans Réponse, c'est le moment où ils sont sur le bateau. Là. Enfin bref, environ 5000 personnes étaient venues applaudir le maire du Havre à l'Adidas Arena à Paris. Édouard Philippe qui a prévenu dès le début, ce ne sera pas une campagne où il exposera sa famille et sa vie privée sur les réseaux sociaux. Hop, petite pique à Gabriel Attal et à Jordan Bardella. Et à en croire les militants présents, la candidature possible de Jordan Bardella n'est pas vue d'un très bon œil.
20: J'aurais plus peur que Jordan Bardella soit représenté par rapport aux jeunes qui aujourd'hui ont peut-être plus d'intention de vote vers lui.
15: Et on saura justement demain si Marine Le Pen peut ou non se présenter en 2027 avec la décision de la Cour d'appel de Paris. Et si on finissait ce sadiquois avec Queen Bee ? La méga star Beyoncé qui vient de sortir ce week-end ce nouveau son Morning Drew. 2 ans que les fans attendaient ça, un morceau pour teaser la réédition de son deuxième album B-Day, sorti il y a 20 ans. Un titre qui est le fruit d'une collaboration avec Pharrell Williams, The Dream et Darius Dixon. C'était Corentin de France Info, allez à plus.
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1: Et le mariage du siècle à présent dans l'œil de Constance où un couple royal scruté et adulé dans la très républicaine Amérique.
21: Oui, dans la nuit du 3 au 4 juillet, pendant que les États-Unis fêtaient leur demi-siècle d'indépendance, donc la fin de leur soumission à la couronne britannique, un autre couronnement se jouait à New York au Madison Square Garden, la salle mythique de concert et de sport de Manhattan, le mariage du siècle, celui de Taylor Swift, chanteuse la plus célèbre du monde, et de Travis Kelce, star du football américain. Quand le lieu de la cérémonie a fuité, les fans étaient déjà là.
22: Nous sommes partis d'Indianapolis, dans l'Indiana, et nous sommes arrivés à 2h du matin. Certaines personnes ne feraient même pas ça pour leur propre famille. Tout à fait, on ne pourra même pas apercevoir la mariée d'ailleurs. Mais c'est notre mariage royal et c'est un moment d'histoire dont je veux faire partie.
21: 1000 convives, une robe Dior sur mesure et l'acteur comique Adam Sandler pour officier. 20 millions de dollars de budget, le tout dans le plus grand secret. Les invités ont signé des accords de confidentialité, ces contrats qui interdisent de tout divulguer sous peine d'amende, décor sous bâche, aucune photo et pas de portable.
1: Bon, mais alors pourquoi une telle fascination ?
21: Parce que Taylor Swift, c'est la reine du storytelling, avant que vous écriviez à la médiatrice. C'est l'art de raconter une histoire. Depuis 20 ans, album après album, elle chante ses amours et ses ruptures, et ses fans suivent sa vie sentimentale comme une série. Ce mariage, en fait, c'est le dernier chapitre. Chaque indice s'était tracé, et samedi, sur les écrans géants du Madison Square Garden, un panneau rose a annoncé leur union. Les journalistes en direct étaient en feu. Des panneaux lumineux « Just married » apparaissent. Taylor Swift, petite fiancée de l'Amérique venue de la country, épouse un champion, peut-on faire plus royal ? Le New York Times comme Variety ont vu un mariage royal à l'américaine, une nation née d'une rupture avec la monarchie. C'est trouvé des souverains non pas par le sang mais par le talent et l'argent, au point d'éclipser la fête nationale. Agacée par ces spots dirigés vers une superstar qui soutient les démocrates, sur Twitter, la Maison Blanche a publié un montage qui détourne les fameux panneaux du Garden en en cinglant Trump et votre président. Moi, je sais quelle cérémonie j'ai préféré suivre ce week-end.
1: Bon, il y avait la patrouille de France quand même.
21: Oui.
1: Dans l'autre cérémonie.
21: C'était très sympa, mais je préfère Taylor Swift.
1: Merci à vous, Constance Villanova.
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23: Voici Julien Méniel pour C'est ma santé, rendez-vous que vous retrouvez tous les jours cet été. On parlait de chaleur, de canicule à l'instant. Aujourd'hui, vous allez nous présenter la boisson idéale qu'il faut boire quand il fait très chaud. Mais d'abord, Julien, est-ce qu'il faut vraiment boire beaucoup, des litres et des litres pour continuer à bien fonctionner ?
24: Pour fonctionner, notre corps a besoin de 2 litres et demi d'eau par jour en moyenne. Alors, on en absorbe une petite partie dans ce qu'on mange, mais le reste, il faut le boire. Les recommandations, c'est de boire 1 litre et demi à 2 litres d'eau par 24 heures. Mais attention, quand il fait très chaud, il faut compenser et boire 2 à 2 litres et demi, et même plus en cas d'activité physique. Mais alors, qu'est-ce qu'on boit ? Au rayon des mauvaises idées, la petite bière fraîche, le rosé, le pastis, etc. Certes, ce sont des boissons qui contiennent de l'eau, mais elles contiennent surtout de l'alcool. Donc, peut-être qu'elles désaltèrent au sens de calmer la soif, mais surtout, elles déshydratent. L'alcool, ça perturbe la production d'une hormone qui s'appelle la vasopressine. Résultat, on urine beaucoup plus. Alors c'est parfait pour éliminer l'alcool, mais comme on urine plus qu'on ne boit, eh ben, au final, on se déshydrate. Alors, quoi d'autre ? Des sodas ? Des jus de fruits ? Non, c'est trop sucré, donc votre corps va aussi augmenter la production d'urine pour filtrer. Des grands verres de boissons bien glacées ? non plus. Notre corps, il est programmé pour garder notre température interne autour de 36,5 degrés. Pour ça, on a des capteurs de thermorégulation qui vont être trompés par le liquide glacé. Voilà comment ça se passe. En pensant que notre température est en train de baisser, ce qui n'est pas le cas en réalité, notre organisme va faire ce qu'il faut pour la faire remonter. Ça va nous faire perdre encore de l'eau. Alors, est-ce qu'on boit des boissons chaudes ? Désolé, mais toujours pas. Le thé et le café, c'est diurétique et la chaleur de la boisson va nous faire transpirer, donc perdre encore plus de liquide, qui est exactement l'inverse de ce qu'on veut.
23: Mais alors, qu'est-ce qu'il faut boire pour se réhydrater ?
24: Eh bien, les recommandations sont très claires et très simples. En cas de forte chaleur, l'idéal, c'est de boire tempéré, c'est-à-dire frais ou tiède, mais ni glacé, ni trop chaud. Ça, c'est pour la température. Mais alors, quelle boisson ? La meilleure, évidemment, sans surprise, c'est l'eau plate. Si vous trouvez ça triste, vous pouvez l'aromatiser avec de la fleur d'oranger, du citron, etc. L'eau gazeuse, ça marche aussi, mais attention, en grande quantité, ça peut causer des problèmes d'estomac. Et il y en a certaines qui contiennent beaucoup de sel, donc adaptez votre consommation à votre cas, à votre état de santé. Et puis bien sûr, vous avez le droit de vous faire plaisir, hein, mais l'alcool et les boissons sucrées, non seulement ça ne compte pas dans les 2,5 litres par jour, mais il faut même compenser par un verre d'eau en plus pour chaque verre bu.
23: Julien Méniel, c'est Ma Santé, votre rendez-vous santé, à retrouver sur franceinfo.fr.
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0: aussi.
1: C'est un événement fondateur. Quelque chose est bouleversé dans la chanson française. En avril 2025, l'audio et la vidéo de la chanson « Je t'accuse » de Suzanne sortent en même temps. Et cela commence par le prénom de Gisèle. Gisèle Pellicot, évidemment, victime d'une des plus effroyables affaires de viol en France qui amène à la condamnation de 51 hommes. Puis d'autres noms et « Moi aussi ». Suzanne dit « Moi aussi » et elle lâche la bride à une

0: Je t'accuse n'est pas seulement une mise en accusation de la justice et plus largement de multiples instances de la société française. La police, les familles, l'église, les voisins, tous accusés de détourner les yeux devant les violences sexuelles et de ne rien faire. C'est un événement pour la chanson, mais pas seulement pour la chanson. Une artiste dit qu'elle a été violée, pas de métaphore, pas de double sens, pas de litote. Et cette chanson ne circule pas sous le manteau ou par des circuits marginaux. Je t'accuse dit à quel point la société change, le viol n'est plus une blague.
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0: 1965, déshonorée par Mireille Darc. Ce n'est évidemment pas elle qui a écrit le texte de cette chanson, c'est Maurice Vidalin. À l'époque, Mireille Darc incarne non seulement une beauté moderne, mais aussi une liberté assez 60s. Et son personnage dans cette chanson est violé par un soldat pendant une quelconque guerre sous l'Ancien Régime.

0: santé.
1: Voilà un objet assez classique et même typique de la culture du viol que l'on rencontre souvent dans la chanson et plus encore dans le cinéma. Elle dit non, obstinément non, mais si on la force un peu, elle finit par aimer ça. D'autres hommes peuvent écrire autre chose, comme une vénérable chanson de 1936 dans laquelle une jeune femme est arrêtée sur la route par trois gendarmes qui lui volent ses œufs alors qu'elle va les vendre au marché de Bergame. Ça ne peut évidemment pas arriver avec des gendarmes français.
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0: C'est Mireille, donc, sur un texte de Jean Nohain. Il s'agit d'une scène champêtre hors du temps, mais c'est quand même un récit de viol.
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0: Globalement, pendant longtemps, on ne parle pas beaucoup de viol dans la chanson, sauf pour rire, ou par des chemins d'écriture assez détournés. Pourtant, des hommes essaient de se dresser contre le viol, comme Georges Moustaki et Pierre Perret, l'un et l'autre interpellés par des drames qui les touchent de près.
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0: pour lui.
1: Ces deux paroles d'homme, pour bien intentionnées qu'elles soient, révèlent aussi le silence. Ils chantent respectivement en 1976 et 1979, et il faut attendre encore, il faut attendre presque 50 ans pour qu'une femme témoigne à la première personne du singulier et qu'elle dise cette chose simple. C'est le silence, le long silence de la justice, le long silence de la société tout entière qui a permis que tant de femmes et d'enfants soient victimes de violences sexuelles sans espoir que la justice passe. Et enfin, 2025, Suzanne, je t'accuse. Puis à moi.

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1: Bonjour à tous, merci d'écouter France Info. C'est le début du 6-7 avec encore ces feux qui nous préoccupent, en particulier dans les Pyrénées-Orientales. Feux qui continuent de progresser, nous dit le ministre de l'Intérieur. On vous donne les toutes dernières infos à ce sujet. On vous explique aussi ce qui va se jouer aujourd'hui à la mi-journée. La Cour d'appel de Paris va rendre sa décision dans le dossier des assistants parlementaires européens du Front National. Marine Le Pen joue son avenir politique. Bonjour Sophie Briard.
2: Bonjour Maureen, bonjour à tous.
1: La météo avec vous sur France Info ce matin. La chaleur s'accentue encore aujourd'hui.
2: Eh oui, et 61 départements sont placés par Météo France en vigilance orange canicule, c'est-à-dire les trois quarts du pays. Et seuls le nord, nord-est et les départements le long des côtes de Manche sont exclus de cette vigilance. Il fait déjà chaud ce matin sur les côtes atlantiques, jusqu'à 26 degrés à Biscarrosse, et en Méditerranée de 19 à 24. Sur le reste du pays, en moyenne de 12 à 18 degrés. Cet après-midi, les températures les plus élevées sont entre la Nouvelle-Aquitaine et le centre, où des pointes à plus de 38 degrés sont attendues, et localement 40 à 41 degrés, 38 à Limoges par exemple, 39 à Toulouse et 40 degrés à Bordeaux. Ailleurs, le long des côtes de la Manche, l'air est plus respirable, 25 degrés à Cherbourg et Calais, 28 à Saint-Brieuc, alors que sur le reste du pays, les maximales s'échelonnent souvent entre 30 et 36, 37 degrés, 30 à Toulon et Lille, 31 à Ajaccio, 32 à Brest, 34 à Marseille, 35 à Paris et Strasbourg et 37 à Lyon et Perpignan. Et bonne nouvelle pour les côtes aquitaines qui bénéficient d'un apport océanique limitant ainsi la hausse des températures, avec par exemple 28 degrés à Biarritz.
1: C'est mieux.
2: Ah oui, oui, ils vont respirer, mais c'est passager. Et le temps reste sec et fort ensoleillé, avec un risque d'orage cet après-midi sur le massif Corse, et quelques averses circulent sur les Pyrénées. En Méditerranée, Mistral et Tramontane sont tombés.
1: Merci beaucoup Sophie Briard, et à tout à l'heure. Merci d'écouter France Info, il est 6h.
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1: Et à la une ce matin, cette décision de justice attendue par toute la classe politique, en particulier le Rassemblement National. La Cour d'appel de Paris dira à la mi-journée si Marine Le Pen est de nouveau condamnée et si elle va pouvoir se présenter à la prochaine élection présidentielle l'année prochaine. Le feu continue de progresser dans les Pyrénées-Orientales, près de 5000 hectares de végétation parcourus. Le risque incendie, lui, s'étend aussi dans le nord de la France. Le nord aussi en proie aux températures caniculaires. Reportage à suivre en Bretagne où les artisans changent leur manière de travailler pour éviter les coups de chaud. L'Ukraine au cœur d'un sommet de l'OTAN qui débute tout à l'heure. Et puis les États-Unis éliminés de leur Coupe du Monde de foot face à la Belgique. Nos voisins belges affronteront l'Espagne qui s'est qualifiée face au Portugal. Pourra-t-elle être candidate pour la quatrième fois l'année prochaine ? Marine Le Pen saura si elle représentera le Rassemblement National en 2027 pour l'élection présidentielle. L'arrêt de la Cour d'appel de Paris dans l'affaire des assistants d'eurodéputés du FN sera rendu à partir de 13h30 cet après-midi. 5 ans d'inéligibilité et 1 an de prison ferme sous forme de bracelet électronique ont été requis. Pierrick Bonneau, Marine Le Pen se prépare déjà à passer le relais à Jordan Bardella, le président du parti.
3: Le trou de souris existe, mais il est vraiment étroit, reconnaît un proche de la triple candidate à la présidentielle. Si Marine Le Pen écope d'une peine inférieure ou égale à 2 ans d'inéligibilité et qu'elle est libre de faire campagne sans bracelet électronique, alors elle se présentera en 2027. Mais dans tous les autres cas, elle passera le relais dès ce soir à son dauphin. La chorégraphie est déjà actée. 2 slogans de campagne prêts à être dégainés en fonction du candidat. Marine Le Pen doit rejoindre Jordan Bardella à l'issue de l'audience cet après-midi. Réunion au siège du parti avec les principaux au cadre, puis la patronne des députés du RN sera l'invitée du journal de 20h de TF1. C'est là qu'elle doit annoncer sa décision. La campagne sera alors lancée. Si Jordan Bardella est candidat, une déclaration en bonne et due forme est prévue d'ici la fin de la semaine. Hier soir, le patron du RN se disait serein et prêt à assumer les conséquences du jugement.
1: Pierrick Bonneau pour ses précisions. Édition spéciale à suivre sur France Info dès midi. 800 pompiers sont toujours mobilisés ce matin pour tenter de venir à bout de cet incendie massif dans les Pyrénées-Orientales. 4900 hectares déjà parcourus depuis samedi. Le feu n'est pas fixé et continue de progresser, prévient le ministre de l'Intérieur. Des avions venus d'autres pays européens arrivent aussi en renfort aujourd'hui. Et cela n'est pas le seul feu en cours. En Lozère, plus de 200 hectares hectares de végétation parcourus. Dans la Drôme, c'est un feu de montagne sur le territoire de la commune de Die qui progresse. Plus de 1000 hectares parcourus à cet endroit. Les Pyrénées-Orientales ne sont plus en vigilance rouge au feu de forêt, mais c'est le cas du Vaucluse, des Deux-Sèvres et de l'Essonne. Une très grande partie du territoire est aussi en vigilance orange. Ce risque incendie concerne maintenant aussi le nord de la France, la Normandie notamment. C'est la première fois que le département de l'Orne est en orange, Jean-Baptiste Marie.
4: Les agents forestiers sont sur le qui-vive, comme il y a 10 jours, lors de la précédente canicule qui a touché la Normandie et la France. Les températures élevées, le vent, la sécheresse ambiante imposent en effet une vigilance particulière. Car dès qu'un départ de feu intervient dans un massif, les conséquences peuvent être graves plus rapidement. Alors un tel risque d'incendie a émergé ces dernières années. Notre région n'a jamais atteint le risque très élevé de feu de forêt, qui correspond à la couleur rouge chez Météo France. Mais ce placement en vigilance orange de l'Orne est une première. Et il a pour effet de mettre en alerte le service départemental d'incendie et de secours, dont la priorité sera d'intervenir le plus rapidement possible. Si un départ de feu est constaté, davantage de moyens seront envoyés sur place. Pendant toute la période à risque, le dispositif en matière d'effectifs sera aussi adapté. Les sapeurs-pompiers volontaires ont été spécifiquement prévenus. Enfin, des réunions opérationnelles auront également lieu 2 fois par jour.
1: Jean-Baptiste Marie, ici Normandie pour France Info, et rappelons que 9 fois sur 10, un départ de feu de végétation est lié à l'activité humaine comme un jet de mégot ou un barbecue alors que la végétation est sèche. Un risque d'incendie qui est aussi accentué par cette nouvelle canicule qui vient de débuter. 61 départements en vigilance orange aujourd'hui. Il fera 35 degrés à Quimper en Bretagne cet après-midi. Tristan Barraud, même en Bretagne, donc les artisans doivent s'adapter face à la chaleur.
5: Une scie à la main, ils construisent une terrasse en plein soleil dans le sud de Quimper.
6: On prend les dalles et une par une, après on les pose. Déjà que c'est physique de base, de toute façon, comme métier. Et après, bah, plus la chaleur, c'est vrai que c'est plus. Ça ajoute un inconvénient aussi, quoi.
5: C'est la pause pour Sébastien, torse nu.
6: Il commence à faire chaud. C'est vrai que là, je suis tout transpirant. C'est quand même assez dur.
5: Avec Paul, à partir de ce matin, il commence à 6h, 2h plus tôt que d'habitude.
7: Après le midi, on prend une demi-heure de pause. Et puis après ça, bah, il s'y tient pour 14h30, 15h. Quoi. Il rentre à la maison au frais. Quoi.
5: Un pack de bouteilles d'eau est posé à l'arrière du camion, bien entamé.
6: Si on ne buvait pas, ça serait quand même compliqué, je pense aussi, de tenir. Quoi.
5: Quelques kilomètres plus loin, la pause du midi sur le chantier d'une piste cyclable.
8: On avance de 2h nos horaires de travail.
5: C'est la deuxième fois de l'année que Gauthier organise différemment ses journées.
8: Ça pique un peu, mine de rien, parce qu'on se lève quand même du coup plus tôt. Moi, personnellement, c'est 4h30 du matin. On remarque quand même qu'au fil des années, il y a quand même de plus en plus de canicules. Voilà, va falloir s'adapter de toute façon. Peut-être on sera obligé de travailler de nuit.
5: Gauthier et ses salariés avalent rapidement leur sandwich avant de retourner en plein soleil, mais seulement jusqu'à 14h.
1: Le reportage d'ici Brésisel pour France Info. Grosse frayeur à l'aéroport de Nantes. Hier soir, un avion qui devait relier Nantes et Madrid a dû faire demi-tour. Un des pneus de l'appareil a éclaté au décollage, puis l'avion a connu une panne moteur. Il est revenu à son point de départ. L'aéroport a dû fermer pour vérifier qu'il n'y avait pas de dégâts sur la piste ou bien qu'il n'y avait pas encore de débris encore au sol. Les bombardements russes ont fait 28 morts en Ukraine hier, nouveau bilan, dont 26 morts à Kiev, la capitale, une semaine après une vague de frappes meurtrières. Cette guerre en Ukraine sera l'un des sujets de discussion au sommet de l'OTAN qui débute tout à l'heure en Turquie. Le président ukrainien doit rencontrer son homologue américain. Il espère convaincre Donald Trump d'obtenir plus de soutien militaire. Et puis Marie-Pierre Vérot, les alliés voudront aussi montrer au président des États-Unis qu'ils comptent bien porter à 5% leurs dépenses de sécurité.
9: Surtout ne rien faire qui pourrait indisposer Donald Trump. Les alliés retiennent leur souffle devant l'imprévisible président américain. Les Européens redoutent de se voir une nouvelle fois tensés pour leur faible participation à leur propre défense. Alors tout a été prévu. Mark Rutte, le patron de l'OTAN, a demandé à chacun de retenir les annonces des contrats de défense pour des séances de signature spectaculaires devant Donald Trump. Il promet une pluie de dizaines de milliards de dollars. Pour ne pas lasser le président, ce sera un sommet court, mercredi matin, précédé d'un dîner sous les ors du palais présidentiel ce soir. Et puis, il y aura ces bilatérales. Le président Zelensky va plaider pour des missiles intercepteurs, dont il manque cruellement face aux meurtriers missiles balistiques russes. Le Turc Erdogan espère lui décrocher des moteurs américains pour son chasseur Khan. La Turquie, deuxième armée de l'OTAN, qui se voit comme un maillon indispensable pour aider l'Alliance à devenir plus européenne.
1: Marie-Pierre Vérot à Ankara pour France Info. Un match sans éclat, mais une victoire tout de même. L'Espagne s'impose 1-0 face au Portugal en quart de finale de la Coupe du Monde de football. La Belgique a de son côté battu les États-Unis 4-1. Une victoire après la très grosse polémique. L'attaquant américain Folarin Balogun a bien pu jouer cette nuit malgré son carton rouge reçu en 16e de finale. Ce carton a été suspendu par la FIFA après un coup de fil de Donald Trump au président de l'instance Gianni Infantino. L'UEFA, l'instance du foot européen, a parlé de décision aussi inédite qu'incompréhensible et injustifiable. Gianni Infantino affirme que les instances de l'organisation sont indépendantes. Et une polémique s'ajoute à une autre, celle des propos racistes tenus par une élue d'opposition au Paraguay et qui visaient Kylian Mbappé. La FFF, la Fédération française de foot, dénonce des propos abjects et inacceptables et va faire un signalement au parquet pour lancer des poursuites judiciaires. La Fédération française de foot condamne les propos racistes et le capitaine de l'équipe de France de football a vite réagi en parlant d'une femme méprisable et indigne de sa fonction. Mais il faudra bien se remobiliser puisque les Bleus vont disputer jeudi leur quart de finale de la compétition face au Maroc. L'entraîneur adjoint Guy Stéphan a déjà commencé à analyser le jeu des Marocains.
10: D'abord, ce sera une opposition complètement différente de ce qu'on vient d'avoir, bien sûr. Ça ne sera pas un bloc bas. L'équipe de Maroc qui est bien organisée, bien structurée, qui a une certaine solidité et puis surtout une équipe qui est très bonne en transition, qui a marqué beaucoup de buts, 10 je crois en 5 matchs, c'est-à-dire l'équivalent de 2 buts par match. Voilà, avec des atouts aussi individuels, c'est une équipe de qualité. Indiscutablement.
1: Une équipe de qualité, mais qu'il faudra donc battre pour décrocher une place en demi-finale. Je rappelle que le coup d'envoi, ce sera jeudi à 22h. Sophie Bria, vous êtes de retour pour la météo avec ce temps qui reste sec et ensoleillé aujourd'hui.
2: Oui, sur tout le pays, avec quand même quelques averses et orages sur le massif Corse cet après-midi, mais c'est anecdotique. Le sol reste sec et le temps vraiment très, très ensoleillé. La bonne nouvelle, c'est Mistral et Tramontagne qui ne soufflent plus en Méditerranée, mais un vent d'est et de sud, souffle cet après-midi entre 20 et 40 km/h dans le golfe du Lion, avec toujours ce risque de feux de forêt élevé à très élevé. Il y a toujours des feux à fixer. Et ce risque de feux de forêt concerne aussi une grande partie du pays. Attention, parce que le sol est vraiment très sec. Et 61 départements sont placés par Météo France en vigilance orange canicule, avec ce matin des températures déjà élevées des côtes vendéennes à la Gironde et dans le golfe du Lion jusqu'à 27 degrés, de 12 à 20 sur tout le reste du pays. Cet après-midi, comptez en moyenne de 35 à 40 degrés. 40, ça sera à Bordeaux, 37 à Lyon, 35 à Paris, 37 à Clermont-Ferrand. Il fera bon vivre le long des côtes de Manche. Il fera de 21 à 29 degrés.
1: C'est plus agréable, c'est sûr. Merci beaucoup, Sophie Bria, et à tout à l'heure.
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1: Il n'a jamais eu l'intention de tuer son épouse. Voici la nouvelle ligne de défense de Cédric Jubilard, qui a finalement avoué le meurtre de sa femme. Pourquoi maintenant ? Quelles répercussions sur le procès en appel ? Les détails dans moins de 5 minutes. Nous serons aussi dans les Pyrénées-Orientales, sur le front des incendies. Les habitants confrontés à un mur de flammes ont dû évacuer. Et tout de suite, que peut-il se passer tout à l'heure ? À un an de la présidentielle, la justice va se prononcer et Marine Le Pen va savoir si elle peut se présenter à la présidentielle.
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1: L'un des avocats de Marine Le Pen avait parlé d'un arrêt vertigineux. La cour d'appel de Paris va en effet se prononcer tout à l'heure, à partir de 13h30, sur l'affaire des assistants d'eurodéputés du Front National. Et la chef de file des députés du Rassemblement National sera fixée sur son sort à un an de l'élection présidentielle, élection de 2027. Bonjour Yannick Falt.
12: Bonjour.
1: Service police-justice de France Info. Alors d'abord, dites-nous quels sont les différents scénarios.
12: Alors, première hypothèse, une condamnation identique ou proche de celle du premier procès. Dans ce cas, les portes de l'Élysée se referment pour Marine Le Pen, qui a déjà annoncé qu'elle n'attendrait pas une décision en cassation pour lancer la campagne. La chef de file des députés RN a été condamnée en première instance à 2 ans de prison ferme, aménagée sous bracelet électronique et surtout 5 ans d'inéligibilité avec exécution provisoire. Deuxième scénario, Marine Le Pen

0: lui permettrait théoriquement de se lancer avec le jeu des remises de peine.
1: Et pour le moment, il y a une chose certaine, la peine requise contre Marine Le Pen.
0: Oui, identique à la condamnation pour l'inéligibilité, 5 ans, alors que le parquet général a demandé une peine de prison aménagée légèrement moins lourde, 1 an sous bracelet électronique. Pour l'accusation, Marine Le Pen a été l'instigatrice de ce système de détournement de fonds mis en place par son père, mais qui s'est professionnalisé quand elle est devenue présidente du parti, système qui a permis au FN puis au RN de payer des salariés grâce aux subventions allouées aux députés européens. Un préjudice évalué à 3,2 millions d'euros. Reste maintenant à savoir si l'attitude de Marine Le Pen lors du deuxième procès a changé la donne pour les juges de la cour d'appel, car la chef de file des députés RN a été beaucoup moins virulente qu'en première instance. Pas de déclaration au vitriol contre les magistrats, reconnaissance partielle des faits. Fin du suspense dans l'après-midi, car si la lecture de l'arrêt doit débuter à 13h30, elle pourrait prendre plusieurs heures.
1: Merci Yannick Falt pour ces précisions et édition spéciale des midis sur France Info. Marine Le Pen prendra ensuite la parole ce soir, interview à 20h sur TF1. La nouvelle a fait l'effet d'un coup de tonnerre à Cagnac-les-Mines. Ce revirement dans l'affaire Jubilard, 5 ans et demi après la disparition de Delphine, Cédric reconnaît donc avoir tué son épouse. Il le dit dans une lettre à son avocat. Cédric Jubilard a déjà été condamné à 30 ans de réclusion criminelle. Son procès en appel doit se tenir en septembre prochain. Ses aveux sont aussi le signe d'un changement dans sa stratégie de défense. Frédéric Abella est journaliste à la Dépêche du Midi, le journal local qui a révélé ses aveux. Et il évoque un tournant énorme dans cette affaire.
2: Personne ne s'attendait à de tels aveux. Et donc, quand on en prend connaissance, effectivement, dans cette lettre... Alors, c'est une lettre qui est manuscrite. On reconnaît alors cette écriture très enfantine de Cédric Jubilard, avec des mots simples, sur une feuille de papier, une lettre recto verso, où il explique qu'il reconnaît entièrement sa culpabilité et que en gros le moment est venu pour lui maintenant, voilà, de libérer sa conscience et d'offrir une sépulture à la mère de ses enfants. Donc c'est une vraie démarche selon lui qui est aussi le fruit d'un long travail. Ça c'est pas venu comme ça. C'est pas des aveux de coup de tête. Ça s'est pas fait comme ça du jour au lendemain. C'est un travail qui a été entrepris par ses avocats, par cette tierce personne, et aujourd'hui c'est la concrétisation, si vous voulez, de toutes ces semaines de parloir, d'heures passées en compagnie de Cédric Jubilard. Et ses avocats expliquent comment ils ont senti cet homme terriblement affaibli et avec un besoin de s'exprimer, un besoin de libérer sa conscience et un besoin de dire les choses.
3: Qu'est-ce qu'il écrit précisément dans cette lettre? Est-ce qu'il parle du déroulé de la soirée de la disparition de sa femme?
2: Alors je peux pas tout vous raconter en détail, mais il revient sur une certaine chronologie, c'est-à-dire la nuit du 15 au 16 décembre où il s'est levé et il a surpris sa femme avec le téléphone, sachant que bon, comme on le sait, le couple est en crise, hein, crise aiguë, un conflit qui dure depuis déjà plusieurs mois et on arrive à l'apogée de ce conflit, situation explosive au sein du couple et il dit c'était la dispute de trop, c'était voilà, ça a dégénéré et il y a eu un geste, quelque chose qui en tout cas voilà, Delphine a été tuée. Alors il vient pas en détail hein, sur la façon dont elle est morte. Ce qui est sûr, c'est qu'il a pris le corps, il a transporté le corps dans cette voiture, dans la 207 bleue, qui est égarée face à la villa. Et après, il a cheminé avec cette voiture, il a fait quelques kilomètres, il a déposé le corps quelque part. Voilà. Et ça, il le réserve, comme il le dit, il réserve tout ça aux enquêteurs, il se met à disposition de la justice, voilà, pour contribuer à la manifestation de la vérité et visiblement il est déterminé.
3: Comment vous expliquez justement que Cédric Jubilard se soit enfermé pendant 5 ans dans le déni, qu'il change complètement d'attitude à 2 mois de son procès en appel?
2: On arrive à un moment charnière, on arrive à un moment où il devait être jugé dans 2 mois. Il y a 6 mois, en septembre, octobre, enfin l'automne dernier, il a pris une grosse claque avec 30 années de réclusion, hein, il en est resté groggy, abattu. Il y a cette longue période d'isolement qui l'affaiblit considérablement et puis il y a ce changement de stratégie, ce retournement de situation, c'est une nouvelle personne qui l'accompagne et qui euh, et qui ont

0: visiblement su l'aborder. Ils ont su mettre en place les outils nécessaires pour lui permettre de libérer sa parole. Chose que n'ont peut-être pas su faire les enquêteurs et les magistrats dans leur démarche. Et Cédric Jubilard, il marche à l'affect. C'est quelqu'un qui parle aux gens en qui il a confiance. C'est quelqu'un qui parle à son entourage, à ses proches, en qui il a entièrement confiance, voilà. Et c'est comme ça que ça s'est produit, donc c'est un long cheminement. Pour lui, c'était le moment.
1: Vous en savez plus sur cette tierce personne qui l'aurait aidé à aller vers ses aveux ?
0: C'est une femme qui est psychologue et qui a décidé de l'aider, voilà ce que je peux vous dire.
2: Frédéric Abella, journaliste à la Dépêche du Midi, auteur de Jubilard, l'enquête inachevée. Il répondait aux questions France Info de Marie Maheu. L'incendie est stabilisé, mais pas complètement fixé. Dernier point fait par le ministre de l'Intérieur à propos du feu en cours dans les Pyrénées-Orientales, des voitures calcinées, un air irrespirable, un mur de flammes. France Info reportage auprès d'habitants qui ont dû évacuer. C'est dans une minute.
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2: 6h19, l'heure d'un point sur l'info en une minute. C'est avec Antoine Geffin. Bonjour Antoine.
4: Bonjour Maureen, bonjour à tous.
2: À la une ce matin, le jour J pour le Rassemblement National.
4: Le parti sera fixé dans l'après-midi et saura qui de Marine Le Pen ou de Jordan Bardella le représentera à l'élection présidentielle de l'an prochain. Il attend pour ça la décision de la Cour d'appel de Paris dans le procès des assistants parlementaires du Front National. En première instance, Marine Le Pen avait été condamnée à 5 ans d'inéligibilité et 4 ans de prison, dont 2 fermes, pour détournement de fonds publics. Les deux incendies en Lozère sont désormais fixés, fait savoir ce matin ici Gare Lozère. Les pompiers du département ont communiqué. Celui des Pyrénées-Orientales est lui stabilisé, mais pas complètement fixé. Il a parcouru 4900 hectares. Les résultats du bac aujourd'hui pour près de 730 000 candidats. Il tombe à partir de 11h30 pour la moitié des académies. Chaleur écrasante, 61 départements en vigilance orange canicule. Aujourd'hui, le Nord-Est, la Côte d'Azur et la Corse épargnés. Et puis c'est fini pour les États-Unis à la Coupe du Monde de football, battue 4-1 cette nuit par la Belgique, qui affrontera l'Espagne en quart de finale. Les Espagnols ont éliminé les Portugais 1-0.
2: Info. Les pompiers continuent de lutter encore ce matin dans les Pyrénées-Orientales. Ce sont maintenant 4900 hectares de végétation qui sont partis en fumée. Incendie qui n'est pas complètement fixé, même s'il est moins virulent. Des renforts européens arrivent tout à l'heure sur le terrain. Les habitants d'une trentaine de communes ont dû évacuer 12 000 personnes au total. Benjamin Illy, vous êtes à une trentaine de kilomètres de Perpignan. La commune de Y-sur-Tête a été l'une des plus touchées.
5: Une commune évacuée, privée de ses habitants, les volets clos, les rues vides, le silence à Y-sur-Tête, seulement perturbé par le passage des camions de pompiers, des hélicoptères bombardiers d'eau, des canadaires. À quelques kilomètres dans les collines, la fumée est toujours visible à l'entrée de la petite ville. L'odeur de brûlé est tenace, les arbres sont noircis.
6: Là, elle est là, regardez, ça repart là.
5: On voit de la fumée qui s'échappe des cendres. Marine, une voisine, juste de passage pour constater les dégâts.
6: La maison qui est en face de nous, elle a complètement brûlé. Ouais, c'est impressionnant avec le vent là qui s'est levé, ça a permis de pousser un peu plus en dehors de la commune, mais c'est impressionnant. Ouais.
5: Ça, c'était une maison habitée ?
6: Ouais.
5: Le toit s'est effondré ?
6: Tout a brûlé.
5: Carcasse de voiture a complètement calciné, là, juste à quelques mètres de nous.
6: C'est une catastrophe.
5: Votre maison a été touchée ?
6: Non, moi, la mienne, je suis juste derrière les HLM, là, donc je suis là, je suis à 150 mètres, en fait.
5: Vu quoi, vraiment, les flammes ?
6: Il y avait des flammes partout ici, ça montait jusqu'à 6-7 mètres de haut. Et puis c'était irrespirable, on ne voyait pas à 5-6 mètres, c'était fumé noir, noir.
5: Vous avez des photos ou des vidéos ?
6: Ouais, c'était impressionnant, franchement, ça c'était là.
5: Là où on se trouve en ce moment, on voit vraiment le mur de flammes droit devant.
6: Là, tout là, là. Ouais. Là, franchement, j'ai peur.
7: Est-ce que c'est bon pour tout le monde ?
6: Oui.
7: Bon ?
5: Le colonel Stéphane Clerc, directeur départemental adjoint des pompiers.
8: On reste sur une situation sous surveillance, bien sûr, fortement sur surveillance, puisqu'en fait, on a quand même 30 km de lisière. 30 km de pourtour. Donc on a des vents qui sont un coup en sud-ouest, un coup en est. Donc ça fait des bascules de vent, des bascules de dispositifs. Et donc du coup ça demande beaucoup d'énergie aux troupes, en plus des problématiques d'hydratation et de travailler sous la chaleur. C'est un feu qui est hors norme quand même, qui vient impacter pas mal de villages et qui est forcément pour nous pas satisfaisant. Hein. On est sapeurs-pompiers, on est payés pour protéger. Donc forcément c'est jamais marrant pour nous de, d'avoir une maison qui brûle.
5: Dans la zone de l'incendie, au moins une cinquantaine d'habitations ont été emportées par les flammes, selon les pompiers qui ne baissent pas les bras. Jour et nuit, ils sont plus de 800 mobilisés pour combattre le brasier.
2: France Info reportage de Benjamin Illy avec Benjamin Thuot pour les moyens techniques. Et la préfecture va faire un nouveau point sur la situation ce matin. Dans la prochaine demi-heure, on vous donnera les dernières informations à ce sujet. Les élus de la région, eux, se sentent bien impuissants. Autre village très touché, Rodez, 500 habitants au total. Et un maire, Marc Bianchini, qui dépeint une situation très inquiétante.
3: C'est apocalyptique, c'est... bombardement au Népal, c'est la misère, la déchéance, la peine, c'est tout est brûlé. Tout est brûlé aux alentours du village. Il n'y a pas un hectare et demi ou un hectare qui n'a pas été brûlé.
1: Et des maisons ont été touchées, un hangar aussi ?
3: Alors, il y a entre maison et hangar, on est à peu près avec une vingtaine de constructions qui ont brûlé et une trentaine voitures, 30-35 voitures.
1: Ça veut dire complètement inutilisables ces maisons ou il y a quelque chose à sauver ?
3: Inutilisables. Les maisons sont inutilisables. C'est une catastrophe.
1: Le feu est arrivé très vite autour de Rodez.
3: Le feu est arrivé vite, mais à plusieurs reprises, il a été stabilisé, voire il était arrêté. Et il y a eu plusieurs reprises avec des coups de vent, donc il a fait aller de droite à gauche, de gauche à droite. Et c'est pour ça que ça nous a encerclés et que le village est brûlé de toutes parts.
1: Comment ça s'est passé pour vous et vos administrés ? Vous avez été confinés ? Est-ce que vous avez été évacués ensuite ?
3: Il y en a eu plusieurs phases du confinement. On a été évacués. On a rassemblé la plus grande partie des habitants dans la salle des fêtes. On a ouvert nos gîtes communaux pour faire dormir les personnes âgées. On leur a donné la nourriture en attendant de pouvoir partir parce que on a passé une passe où on ne pouvait plus sortir du village. On était complètement bloqués et on n'avait aucun issue de secours.
2: Marc Bianchini, le maire de Rodez dans les Pyrénées-Orientales, il répondait aux questions France Info de Marie Maheu. Et à 6h25, voici le décryptage éco de Fanny Guinochet. Bonjour Fanny.
9: Bonjour.
2: Aujourd'hui se tient un comité d'alerte sur notre budget. Est-ce que c'est parce que nos comptes sont dans le rouge ?
9: Oui, et c'est surtout pour éviter qu'ils ne virent encore au rouge écarlate, Maureen, que les économistes, élus, patrons de commissions des finances se réunissent. Avec un objectif, suivre ce budget au plus près pour éviter qu'il ne dérape trop vite. Au printemps, un premier comité avait déjà sonné l'alerte et annoncé un gel des crédits dans les ministères. C'est là, souvenez-vous, que le gouvernement avait mis les points sur les i pour dire qu'il n'y avait pas de cagnotte cachée avec la guerre au Moyen-Orient et qu'au contraire, à cause de ce conflit, la France avait déjà dépensé 6 milliards d'euros en plus.
2: Alors, mi-juin, un protocole d'accord de paix a été signé entre les États-Unis et l'Iran. Tout n'est pas encore totalement ficelé, mais est-ce que ça va mieux ?
9: Pas du tout. Préparez-vous d'ailleurs à un nouveau tour de vis. D'abord parce qu'on encaisse encore le coût du blocage du détroit d'Ormuz, et vous l'avez dit, ce conflit n'est pas totalement stabilisé, mais aussi parce qu'à cause de cette guerre, les recettes de l'État sont moins importantes que prévues. Comme les Français sont moins passés à la pompe entre avril et juin, eh bien l'État a enregistré 80 millions d'euros de taxes en moins sur les carburants, alors que dans le même temps, il a mis la main à la poche pour aider les automobilistes à hauteur d'1,4 milliard d'euros. Alors même si c'est 50 fois moins que ce qui avait été fait dans les années 2022-2023, c'est là-dessus qu'insiste le gouvernement, ce sont tout de même des dépenses en plus. Tout ça dans un contexte où la croissance promet d'être plus faible que prévu. Le gouvernement tablait sur 0,9% de croissance cette année, la Banque de France sur 0,5%. La vérité des prix, si je puis le dire ainsi, devrait se situer autour de 0,7, ce qui est vraiment très faiblard encore.
2: Et alors, où le gouvernement peut-il trouver cet argent ?
9: Il va continuer à demander des efforts budgétaires à la plupart de ses ministres, mais il a surtout dans le viseur les dépenses sociales, notamment les arrêts maladie. Attendez-vous aussi à des déremboursements de médicaments cette année ou encore des transferts de coûts vers les mutuelles et les assurances santé. Dans un autre domaine, l'enveloppe pour MaPrimeRénov', qui est destinée à aider les Français à mieux isoler leur logement, pourrait aussi être revue à la baisse. Écologie, santé, autant dire que les coups de rabot à venir ne sont pas très populaires, surtout en période de canicule.
2: Le décryptage éco-signé Fanny Guinochet à retrouver sur l'application Radio France. La météo dans un instant.
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2: Sophie Bria pour les prévisions météo. Les températures, températures, c'est mieux, continuent de grimper.
15: Oui, alors on évite de rire, mais...
2: Je vous perturbe.
15: Non, il n'y a pas de souci. Avec déjà dans le sud-ouest jusqu'à 27 degrés, comme dans le Languedoc-Roussillon. Hein, mais sur le reste du pays, vous avez de 12 à 20 degrés. Il y a vraiment un gros contraste. Et Météo France a placé 61 départements en vigilance orange canicule à partir de midi, car vous avez en moyenne cet après-midi de 30 à 36, 37 degrés sur le pays, jusqu'à 40 degrés à Bordeaux et Cognac, 39 à Carcassonne, 38 degrés à Nantes, 37 à Lyon, 36 à Tulle, 35 à Paris et Mulhouse et 34 degrés à Marseille. Et seules les côtes de Manche et la Corse et la Côte d'Azur profitent de températures plus clémentes. 31 à Ajaccio, 22 à Dieppe et le temps reste sec et fortement ensoleillé aujourd'hui avec ce matin quelques nuages d'altitude le long des frontières du Nord.
2: Merci beaucoup Sophie Bria. Il est 6h30 sur France Info.
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2: De nouvelles évacuations dans les Pyrénées-Orientales. 12 000 évacuations au total face au feu qui n'est toujours pas fixé. Plus de 800 pompiers luttent toujours contre les flammes. À Is-sur-Tête, les personnes évacuées sont invitées à ne pas rentrer. La ville s'est vidée, mais quelques personnes ont tout de même choisi de rester sur place, Marek Eta.
17: Ce qui frappe en arrivant à Is-sur-Tête, ce sont les rues désertes, les rideaux de fer baissés.
18: C'est un village fantôme, il n'y a plus personne, il y a tout le monde qui a déguerpi.
17: Cédric, qu'on croise dans la rue avec sa trottinette, a lui choisi de rester, même s'il a reçu ce SMS avec une alarme.
18: On a préféré rester, voir comment ça se passait. On m'a toujours dit de partir en masse, c'est souvent des problèmes, des bouchons et tout ça. Du coup, dans l'attente de savoir qu'est-ce qu'il en est, et si vraiment on sera en sécurité ou pas quoi.
17: Toujours là, malgré le choc de la fumée dans la ville.
18: Les fumées, c'était horrible. On se promenait dehors, on ne pouvait même pas respirer avec les masques et tout. Donc vraiment, heureusement que c'est beaucoup de maisons qu'il y a ici. Il n'y a pas excessivement de verdure dans le village en lui-même. Sinon, on aurait pu avoir beaucoup de casse.
17: Sa maison, Pedro, s'y sent bien. Il observe l'évolution de l'incendie depuis le pas de sa porte.
19: Le problème, c'est la personne qui est handicapée ou la personne qui a des problèmes respiratoires. Comment il va faire pour sortir de la maison?
17: Justement, on a vu les allers et retours de deux voitures du centre communal d'action sociale venues récupérer des personnes âgées. À la salle de spectacle, plusieurs habitations ont été touchées à Is-sur-Tête, mais on n'a pas encore le détail.
2: Et les conditions restent particulièrement défavorables en raison des fortes chaleurs, d'un air très sec et d'un vent qui change. Pour renforcer le dispositif des pompiers, l'Europe a dépêché plusieurs avions bombardiers d'eau. Pour quel résultat, Sébastien Lahaye, expert en risque de feux de forêt et d'espace naturel, ancien officier pompier également, est notre invité dans une dizaine de minutes désormais. C'est aujourd'hui que Marine Le Pen va être fixée sur son sort. La Cour d'appel de Paris va rendre sa décision dans l'affaire des assistants de parlementaires européen. Si la chef de file des députés du RN écope d'une peine d'inéligibilité de plus de 2 ans, elle ne pourra pas se présenter à l'élection présidentielle l'année prochaine. Si c'est 2 ans au moins, la voie s'ouvrira de nouveau pour une candidature, édition spéciale des midis sur France Info. L'Ukraine a lancé plus de 430 drones vers Moscou, c'est ce qu'affirme le maire de la capitale russe ce matin. Attaque au lendemain de bombardements russes en Ukraine qui ont cette fois fait 28 morts. Une guerre qui dure depuis 5 ans et qui sera à l'ordre du jour en Turquie. Début d'un sommet de l'OTAN tout à l'heure. Les chefs d'État et de gouvernement de 32 pays membres de l'Alliance militaire vont tenter d'afficher un front uni, mais l'ombre de Vladimir Poutine va continuer à planer sur cette réunion. Le chef du Kremlin tente de convaincre que la Russie reste en position de force, Sylvain Tronchet.
20: C'est donc maintenant systématique. À chaque fois que Donald Trump s'apprête à rencontrer les dirigeants européens pour parler de l'Ukraine, Vladimir Poutine décroche son téléphone, ce qu'il a fait ce week-end, pour appeler la Maison-Blanche. D'après le Kremlin, il s'agissait de présenter à Donald Trump la situation réelle du champ de bataille où l'armée russe avance, libérant une ville après l'autre, bref, de lui peindre un tableau très éloigné des remontées de terrain qui montre que l'armée russe ne progresse quasiment plus et subit la loi des drones ukrainiens. Ce refrain d'une armée conquérante, Vladimir Poutine le reprend partout où il passe ces derniers temps. Il y a quelques jours, il affirmait que la Russie s'était emparée de 3000 km² depuis le début de l'année, quatre fois plus que ce que voient les observateurs indépendants. À la télévision, on a même vu ses généraux lui affirmer que la ville de Konstantinovka était entièrement conquise, alors qu'elle ne l'est que partiellement. Ce qui pose la question du niveau d'information du président russe. Sait-il que ce qu'il dit est faux, auquel cas il bluffe, ou le croit-il vraiment ? Ce qui renvoie la question sur son entourage.
2: Le correspondant de France Info en Russie, Sylvain Tronchet. Et puis la fin du stress pour des milliers de terminales. Près de 730 000 candidats vont savoir à la mi-journée s'ils ont décroché ou non le bac. Les résultats vont être dévoilés ce matin. Les épreuves de rattrapage vont se dérouler jusqu'au 10 juillet inclus. Il est 6h34 sur France Info. Voici les sports.
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2: Et les sports, c'est avec Cédric Guillou. Bonjour Cédric.
22: Bonjour Maureen.
2: À la Coupe du Monde de football, c'est fini pour les États-Unis.
22: Et oui, ça veut dire Maureen qu'il n'y a plus de pays organisateurs en lice, hein, puisque le Canada et le Mexique, c'était déjà fini depuis quelques jours pour ces deux nations. Et cette nuit, les États-Unis ont aussi quitté la compétition, éliminés par la Belgique sur le score sans appel de 4 buts à 1. Julien Froment.
23: Une bière à la main, Trish et Jeff, couple bostonien, accusent le coup. À quelques minutes de la fin de la rencontre, le score est lourd, 4 buts à 1, ils se rendent à l'évidence.
24: It's over.
23: C'en est fini de cette Coupe du Monde pour l'un des pays hôtes, malgré une belle résistance, selon Jeff.
25: Les États-Unis ont bien joué tout le match, à l'exception de 3 moments où la défense a craqué. C'est décevant sur ce troisième but parce que les États-Unis étaient vraiment dans le match. Ils étaient dans le coup, ils ont fait une excellente deuxième mi-temps, et puis un but comme ça, ça coupe un peu les jambes. Mais ils n'ont pas abandonné.
23: Et selon eux, la présence de l'attaquant Folarin Balogun a eu clairement une incidence négative sur l'équipe des États-Unis.
26: Non, je ne pense pas qu'il aurait dû jouer ce match. Parce qu'un carton rouge reste un carton rouge. Les règles sont les règles. Quand le président est impliqué dans la Coupe du Monde, voilà ce qu'il se passe.
25: Je pense que ça a clairement distrait les États-Unis. Et je pense que ça s'est vu. On ne pourra jamais le prouver. Ça a été une source de motivation pour la Belgique, c'est sûr.
23: Alors que le pub est en train de se vider, Trish et Jeff l'assurent. Ils continueront de regarder la Coupe du Monde avec même le secret espoir d'obtenir une place pour les demi-finales.
22: Julien Froment, l'autre fait marquant de la soirée, c'est l'Espagne qui s'est qualifiée 1-0 devant le Portugal. Ça veut dire, Maureen, que Cristiano Ronaldo ne sera jamais champion du monde dans sa carrière. Le reportage à Dallas, où se déroulait le match de Nicolas Perronet.
27: 16 ans que l'Espagne n'avait plus vu les quarts de finale de la Coupe du Monde. Alors en sortant de l'immense stade climatisé des Dallas Cowboys, Angel et Jesus s'autorisent à s'enflammer un peu sur le parvis à 40 degrés.
28: On est certain qu'on va gagner la Coupe du Monde. On est confiant parce qu'on est les meilleurs. Maintenant, ce qu'on attend, c'est la demi-finale. Espagne-France, ce sera la finale avant l'heure.
29: Mbappé, on le sait.
27: L'Espagne n'a pourtant pas totalement rassuré, encore une fois, mais la voilà en quart, sans avoir encaissé le moindre but depuis le début de la compétition. En marquer un seul dans le temps additionnel lui aura donc suffi pour envoyer les Portugais en vacances. Et leur icône, peut-être en retraite. Cristiano Ronaldo ne sera jamais champion du monde. Et ça attriste un peu Francesco, qu'il a adoré quand il jouait pour son club, le Real Madrid.
30: Tous les meilleurs joueurs du monde ne pourront pas tous être champions du monde, c'est comme ça. Mais voilà, c'est triste de le voir partir. Mais moi, je suis juste heureux pour l'Espagne.
27: La star portugaise a quitté la plus grande des scènes mondiales en larmes, sans dire toutefois s'il allait rapidement ou non, à 41 ans désormais, mettre un terme définitif à sa carrière internationale.
22: Et en quart de finale, on aura Belgique, Espagne, en plus de Norvège, Angleterre et bien sûr de France-Maroc.
2: Et le dernier quart de finale sera connu ce soir.
22: Et oui, puisque les deux derniers huitièmes de finale au programme se déroulent ce soir. 19h Argentine-Égypte et 22h pour Suisse-Colombie.
2: Et le sport, c'est aussi le Tour de France. Cédric, après 3 étapes, Tadej Pogacar a pris déjà le pouvoir.
22: Ben oui, il a remporté hier la 3e étape aux Angles. Hein. C'est une petite commune des Pyrénées-Orientales et il s'est effectivement déjà emparé du maillot jaune.
0: We did super good. The teammates did perfect job.
1: On a vraiment été très bons, mes coéquipiers ont été excellents. On s'est engagé réellement en milieu d'étape quand on a commencé à contrôler. L'échappée était très forte, surtout Baudin, incroyablement fort à l'avant.
0: Especially Baudin was incredibly good in the front, but
1: tout le monde se sentait très bien dans l'équipe, même s'il fallait se rafraîchir toutes les deux minutes avec de l'eau. Mais au final, les derniers kilomètres étaient parfaits.
0: Perfect last kilometer.
22: Alors il disait Tadej Pogacar hein, que lui et son équipe n'ont laissé aucune chance aux échappés qui ont tenté hein, de fausser compagnie au peloton. Pogacar et UAE qui ont ensuite remporté leur deuxième étape hein, déjà depuis le début de ce Tour de France. Et c'est une ultra-domination qui fait grincer quelques dents dans le peloton, surtout pour ceux hein, qui ont tenté de s'échapper, comme le grimpeur de la Groupama FDJ, Clément Bras Afonso.
3: Ils sont supérieurs, ils veulent tout, donc quand ils laissent une 50 au max, nous on est 20 devant, ça décourage tout le monde. Et il y a 6 qui font un numéro, mais à quel prix quoi, enfin à quel prix les gars ils ont laissé des cartouches à mort pour se faire reprendre à, je sais pas, 15-20 bornes de l'arrivée, ça se trouve. Je sais pas si c'est agaçant, c'est le cyclisme, il faut l'accepter, le cyclisme actuel, mais c'est vrai qu'il faut essayer de trouver d'autres solutions et c'est pas facile aujourd'hui de jouer les victoires d'étape.
22: Allez, la quatrième étape aujourd'hui, Maureen, 13h10 de Carcassonne, direction Foix, avec un parcours accidenté vallonné, 182 km en tout.
2: Et ce sera bien sûr à suivre sur France Info. France Info Sport, c'était Cédric Guillou, merci.
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2: C'est du jamais vu depuis 50 ans dans les Pyrénées-Orientales. 4900 hectares de végétation ravagés depuis samedi. Le feu n'est pas fixé et continue de progresser sur deux flancs, a affirmé le ministre de l'Intérieur. Plus de 12 000 personnes évacuées. Pour en parler, nous accueillons Sébastien Lahaye sur France Info. Bonjour.
4: Bonjour.
2: Vous êtes expert en risque de feux de forêt et d'espaces naturels. Vous êtes aussi un ancien officier pompier. Un feu stabilisé, mais pas complètement fixé. Je vais même mettre à jour ce qui s'est passé, puisqu'il y a près de 14 500 hectares maintenant qui ont déjà brûlé. C'est le dernier bilan qui vient d'être fourni. Ça veut dire que les pompiers ne parviennent pas à prendre le dessus sur cet incendie ?
4: Non, et c'est malheureusement pas extraordinaire compte tenu de la situation météorologique. On a ce grand incendie dans les Pyrénées-Orientales et on en a d'autres en cours sur le territoire français. Et malheureusement, il faut s'attendre à ce qu'il y en ait d'autres aussi dans les jours qui viennent.
2: De nouveaux moyens aériens ont été déployés, vont être déployés aujourd'hui. Deux avions nationaux, quatre européens qui viennent en renfort. Est-ce que ça peut faire la différence ?
4: Alors, c'est nécessaire d'avoir des renforts. C'est malheureusement pas suffisant. Si vous voulez, il y a quelques années, quand on avait le risque en zone méditerranéenne, quand on avait un feu quelque part, les départements voisins envoyaient des renforts. Et puis, quand on avait plusieurs départements en feu ou des grands feux, on appelait des renforts d'un peu toute la France. La difficulté aujourd'hui, c'est que avec les vagues de canicule qu'on a eues de façon très précoce, tout début de l'été, c'est la quasi-totalité du territoire français qui est soumise au risque. Et donc les départements du nord de la France, du bassin parisien, etc., envoient quelques renforts, mais ils doivent garder des pompiers chez eux. Donc c'est pour ça qu'on fait appel à la solidarité européenne qui se met en place. Bon, mais quatre avions, on peut comprendre que c'est pas ce qui va changer la phase du risque et ce qui va permettre d'éviter tous les incendies en France aujourd'hui.
2: Ça veut dire qu'avec le réchauffement climatique, on va avoir besoin de ces moyens de plus en plus au nord et ces moyens ne sont pas suffisants malgré la solidarité européenne ?
4: Non, j'ai envie de dire, ils ne le seront jamais. On ne peut pas multiplier infiniment le nombre d'avions, ça coûte très cher. Et puis quand bien même, on a toujours un effet de seuil. Multiplier ces avions, ça permet de diminuer le nombre de feux qui échappent à l'attaque des feux naissants. Ça reste la stratégie. Il faut éviter qu'on ait trop de gros feux en même temps. Mais il faut aussi accepter qu'on va avoir de plus en plus de ces incendies, de ces grands feux contre lesquels on est simplement pas en capacité de lutter, de mettre des pompiers partout. En fait, c'est ça.
2: Mais est-ce qu'à l'heure actuelle, est-ce que cette solidarité européenne, elle est suffisante ? Si on ne se projette pas forcément pour les prochaines années.
4: Elle s'est améliorée depuis quelques années. On a ce mécanisme européen qui s'est renforcé. On a cette capacité de mobiliser des avions, puis même des pompiers au sol, hein, d'un pays à l'autre. Mais c'était nécessaire parce que quand le risque est moins important dans certains pays, c'est intéressant qu'il puisse venir en renfort dans d'autres pays. Mais encore une fois, il faut comprendre qu'en ce moment, c'est toute la France qui est concernée et pas que la France. En Espagne et au Portugal, il y a aussi des incendies très importants. Donc ces quatre avions, ils sont en France aujourd'hui, ils vont peut-être rester quelques jours et puis il n'est pas impossible qu'ils se déplacent dans un autre pays dans les jours qui viennent. Et puis et encore une fois, quand bien même ils resteraient en France, c'est pas quatre avions de plus qui vont permettre de régler le problème.
2: Merci beaucoup Sébastien Lahaye pour toutes ces précisions en direct sur France Info, expert en risque des feux de forêt et d'espaces naturels. Vous êtes aussi ancien officier pompier. Ils se sont réveillés avec la nouvelle hier matin, une nouvelle qui a forcément sonné les habitants de Cagnac-les-Mines dans le Tarn. Cédric Jubilard a avoué avoir tué sa femme Delphine il y a un peu plus de 5 ans à Cagnac. Il niait les faits depuis le jour de sa disparition, même lors de son procès où il a été condamné à 30 ans de prison l'année dernière. Romain Biteau à Cagnac, les habitants aimeraient que ces aveux permettent d'avancer.
5: Les habitants croisés dans le centre-bourg n'ont pas envie de parler, lassés par plus de 5 années d'affaires. On tend le micro.
6: Qu'est-ce que vous voulez que je vous dise ?
7: Rien,
6: j'en sais rien.
7: Allez, bonne journée.
5: Pas plus d'avis au bureau de tabac, d'où sort Chantal, avec un journal sous le bras, en colère.
8: C'est inadmissible. Ah non, mais là, sa réaction, c'est du n'importe quoi. Il y a quoi dans sa tête réelle ? Non, je comprends pas du tout.
5: Elle part se réfugier dans sa voiture, en s'enfonçant dans le bourg, à côté du boulodrome. On se rapproche de l'ancienne maison des Jubilards. Les Cagnacois se livrent plus, comme Graziella, heureuse d'apprendre la nouvelle.
8: Je suis satisfaite, parce que moi, je pensais qu'il était coupable dans ma tête, je me disais, bon, après, il n'y avait pas les preuves. Et là, ça confirme les dires et les preuves que je m'étais fondée. C'est-à-dire, il a avoué, c'est point final. L'affaire est conclue, on sait que c'est lui.
5: Soulagé également, l'ambiance à Cagnac était pesante.
8: C'est des débats sans fin. Tout le monde a des doutes parce que tant qu'on n'a pas avoué, on a toujours des doutes. Oh, c'est lui, c'est pas lui. On s'imagine que c'est lui, mais il n'y a pas de preuves. Alors vous êtes dans le doute et le doute n'existe plus.
5: Plus de 5 ans de suspicion, de doute refermé. Mais maintenant plane une nouvelle question. Est-ce que Cédric Jubilard va bien donner des informations pour retrouver le corps de Delphine ? Denis a bon espoir.
9: Pour la famille qui puisse se recueillir, faire son deuil, quoi. Il serait temps, oui. On va le savoir maintenant. Oui, oui, oui. Maintenant, il a commencé à parler. Maintenant, bon, envoyer une lettre. Bon.
5: Et enfin, passer à autre chose pour Christophe, commerçant à deux pas de la mairie. Il y a urgence.
10: Cette grande tache noire, pourvu qu'elle disparaisse, mais très vite, parce que le village n'a pas besoin de ça. Il faut la tourner, la page.
5: Ça passera aussi par un hommage. La paroisse de la petite commune réfléchit à organiser une messe spéciale.
2: Et le procès en appel de Cédric Jubilard doit se tenir en septembre prochain. Qui représentera le Rassemblement national pour la prochaine élection présidentielle l'année prochaine ? On le saura aujourd'hui puisque la justice va se prononcer dans l'affaire des assistants d'eurodéputés du Front National. Marine Le Pen a été condamnée en première instance. Dans une minute, le choix de France Info nous emmène auprès de ses électeurs à Hénin Beaumont.
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2: 6h46 sur France Info, l'info en une minute avec Antoine Geoffin. Et à la une, près de 12 000 personnes évacuées dans les Pyrénées-Orientales.
11: Face à cet incendie qui a parcouru 4 900 hectares à l'ouest du département, il est stabilisé dans un certain nombre d'endroits, selon le ministre de l'Intérieur, mais pas complètement fixé. En Lozère, cette fois-ci, les deux feux, eux, sont fixés. Près de 340 hectares parcourus, celui de Die dans la Drôme, au moins 750 hectares, n'est toujours pas maîtrisé. Nouvelle salve de drones ukrainiens tirés depuis sur la Russie, plus de 430 cette nuit vers Moscou, affirme le maire de la capitale russe. Hier, déjà, les autorités russes rapportaient une attaque similaire sur leur territoire. Alors que s'ouvre ce matin le sommet de l'OTAN à Ankara, en Turquie, il doit durer 2 jours. Le président de la FIFA condamne sans équivoque les propos racistes tenus par une sénatrice du Paraguay contre Kylian Mbappé. Emmanuel Macron dénonce des mots qui salissent. La Fédération française de football fait un signalement au parquet de Paris. Et puis 61 départements en vigilance orange canicule aujourd'hui. La Corse, la Côte d'Azur et le Nord-Est sont épargnés.
2: France Info. 6h47, c'est l'heure du choix de France Info. Le choix consacré à cette décision de justice aux conséquences très importantes. Marine Le Pen va connaître à partir de 13h30 son jugement en appel dans l'affaire des assistants parlementaires européens. La chef de file des députés du RN pourrait écoper de plus de 2 ans d'inéligibilité, perdre son mandat de député. Cela l'empêcherait bien sûr aussi de se présenter à l'élection présidentielle l'année prochaine. Audrey Tison, vous nous emmenez dans sa circonscription, sa terre d'élection dans les rues d'Hénin-Beaumont, dans le Pas-de-Calais. où la décision est très attendue par les électeurs de Marine Le Pen.
6: Cela fait près de 20 ans que Marine Le Pen s'est implantée dans le cœur du bassin minier. Autour de l'hôtel de ville, presque tout le monde l'appelle par son prénom.
7: C'est Marie, c'est Marine.
12: Vous l'avez déjà croisée, vous ?
7: Oui, très agréable, très très bien, sincère.
6: Mais Daniel ne veut pas se mêler de politique nationale. Il a à peine entendu parler du procès visant la députée. L'une de ses voisines, Claudia, n'en sait pas beaucoup plus, mais elle a compris que sa candidate favorite pourrait ne pas avoir le droit de se présenter.
13: Ça m'inspire en fait que ça va être du n'importe quoi. Je sais pas, en fait j'ai toujours été de son côté, j'ai tout le temps voté pour elle. Tout ce qu'elle disait en fait c'était intéressant. Je pense qu'elle ment pas sur ses promesses.
12: Vous avez été amenée à la croiser ici ou pas ?
13: Ouais, ma fille a déjà fait une photo avec. Elle a pris ma fille dans ses bras pour prendre une photo. On a l'impression qu'on peut lui faire confiance quand on la voit.
12: C'est pour elle que vous voulez voter ?
13: Ouais, je l'imagine bien présidente. Peut-être que la France va redevenir la France.
6: Un peu plus loin dans le centre-ville, on rencontre Alain. Lui s'est un petit peu renseigné sur l'affaire de détournement d'argent public.
14: Pour moi, c'est faux, ça. Pour moi, c'est faux.
6: Il y voit un coup monté de la part de l'exécutif.
14: Le détournement, c'est plutôt pour qu'on puisse garder toujours le même que lui. Lui, le président même, lui nous détourne vraiment des sous. Marine Le Pen, non. Même Bardella, non. C'est pas leur style. Ils sont là pour nous aider, je veux dire. Elle voit les gens, la situation au niveau du territoire, elle le protège.
12: Et alors, donc peut-être qu'un juge va finalement décider qu'elle ne pourra pas se présenter.
14: Ah là, ce serait malheureux. Franchement, ce serait malheureux. J'attends qu'au moins, tout au moins, que le jugement soit pour elle favorable, qu'elle puisse au moins se présenter.
6: Il espère donc que les juges vont prononcer une peine pas trop lourde.
2: Et dans le cas contraire, le parti a prévu un plan B, comme Bardella. Audrey Tison, comment cette option est-elle accueillie à Hénin Beaumont ?
6: Oui, on sent de la réticence chez ceux qui ne jurent que par Marine Le Pen, notamment chez le duo Claudia et Daniel, qui n'ont pas très envie de voter Bardella.
13: Non, non.
12: Et c'est quand même le même parti.
13: Oui, voilà, c'est le même parti, oui. Mais dans ces cas-là, si c'est lui, est-ce qu'il va tenir ses promesses ?
12: Lui, il vous inspire un petit peu moins confiance, si je comprends bien.
13: Oui.
12: Parce que c'est quoi la différence avec elle ?
13: On la connaît depuis très très très longtemps. On a subi son père après Marine, donc on a plus confiance en lui.
7: Vous savez, les Mickey, moi, à mon âge...
12: C'est quoi les Mickey ? Les tout jeunes ?
6: Ce retraité nous explique ne pas prendre Jordan Bardella au sérieux. Mais d'autres Héninois se montrent plus emballés par ce changement de candidat, comme cette jeune fille qui attend son bus.
15: Ça ne me pose aucun problème. Tant que c'est le programme en lui-même me plaît, j'irai toujours vers la personne.
12: Et vous pensez que les deux ont les mêmes chances d'être élus ?
15: Pas vraiment. Par rapport à Marie Le Pen, avec son père qui était assez raciste sur les bords, ça joue pas vraiment en sa faveur.
12: Donc avec Jordan Bardella,
15: il y aurait plus de chances que ça passe qu'avec Marie Le Pen. Il compense sur certaines choses, il rajoute les réseaux sociaux sur le côté pour bien se faire connaître.
6: Elle se félicite d'ailleurs que Marine Le Pen ait préparé sa succession.
2: Et dans cette ville où 2/3 des habitants votent pour le Rassemblement National dès le premier tour, Audrey, vous avez trouvé des habitants beaucoup plus critiques.
6: Oui, alors certains refusent de parler au micro, mais Dimitri, lui, assume. Il voit dans cette affaire de justice une clarification.
17: Elle a été prise les mains dans le pot de confiture, comme on dit. Et là, on ne parle pas d'une petite somme. Donc si elle est jugée coupable, je ne vois pas pourquoi elle se présenterait.
12: Et ça donnerait quel genre d'image pour vous ?
17: L'image de beaucoup de politiciens de notre époque. Honnêtement, la seule chose qui ferait, c'est que ça me ferait plaisir en fait.
6: Les accusations de détournement réveillent de mauvais souvenirs ici à Hénin Beaumont. Ces dernières années, 2 anciens maires de gauche ont été successivement condamnés pour des malversations.
2: Le choix de France Info à réécouter sur franceinfo.fr, édition spéciale également sur France Info tout à l'heure, à partir de midi, pour suivre cette décision de justice.
18: Bon réveil avec France Info, il est 6h52, il fait 19 degrés à Tarbes.
2: Et c'est l'heure de France Info Monde avec Louise Baudet. Bonjour Louise.
19: Bonjour, bonjour à tous.
2: Et ce matin, vous nous parlez de cette annonce qui, sur le papier, marque un tournant. Le Hamas dissout ses instances dirigeantes dans la bande de Gaza. Geste fort ou simple péripétie, Louise ?
19: Alors, à première vue, c'est une annonce majeure. Le Hamas règne sur la bande de Gaza depuis presque 20 ans, pouvoir qu'il se dit aujourd'hui prêt à lâcher au profit du Comité national pour l'administration de Gaza. Qu'est-ce que c'est que ce comité ? Eh bien, il s'agit d'un groupe de technocrates palestiniens censés administrer l'enclave à la place du Hamas, groupe créé à l'initiative de Donald Trump et de son Conseil de la paix. Voilà qui nous renvoie 9 mois en arrière. Octobre dernier, plan de paix présenté en grande pompe par le président américain. À la clé, une trêve précaire, la libération des derniers otages israéliens en échange de détenus palestiniens. Et puis, plus rien, le groupe de technocrates censé administrer Gaza tourne en rond dans ses bureaux du Caire, bloqué en Égypte par Israël, qui refuse qu'il entre à Gaza. Une coquille vide, condamnée à l'impuissance.
2: Et lui transférer le pouvoir, est-ce que c'est illusoire ?
19: Mais c'est surtout un moyen de renvoyer la balle dans le camp d'Israël. En annonçant la dissolution de ses instances dirigeantes, le Hamas donne un gage de bonne volonté aux gendarmes américains et rejette la responsabilité de blocage sur l'État hébreu. Nous faisons notre part, pas eux, en somme. Un geste très politique, immédiatement dénoncé comme étant une ruse par le ministre israélien des Affaires étrangères, qui rappelle l'exigence numéro un de son pays, le désarmement du Hamas.
2: Et ce désarmement, c'est la question centrale ?
19: Oui, comme au Liban, celui du Hezbollah. Ces mouvements refusent de désarmer tant qu'Israël occupe leur territoire. Occupation pour une durée indéterminée, a prévenu la semaine dernière le ministre israélien de la Défense. Au Liban, en Syrie, à Gaza, ces territoires occupés par l'armée sont vus comme des zones de sécurité et dans l'enclave palestinienne, Israël étend son emprise. Selon l'ONU, l'armée israélienne occupe aujourd'hui 65% du territoire gazaoui et ce sera bientôt 70%, a ordonné fin mai Benjamin Netanyahou. Selon le plan de Trump, cela devait être 53% avant un retrait progressif. Retrait d'un côté, désarmement de l'autre, le problème reste entier. La fameuse phase 2 du plan de paix américain est au point mort et les armes continuent de parler. Plus de 1000 Palestiniens ont été tués dans la bande de Gaza depuis l'entrée en vigueur de la trêve.
2: France Info Monde, signé Louise Baudet ce matin.
20: 10h55 sur France Info, l'heure de votre chronique santé de l'été, tous les jours avec Julien Méniel. La chaleur s'est de nouveau installée en France. Si vous avez la chance d'être au bord de l'eau, si vous avez peut-être une piscine, vous posez souvent cette question. Quand peut-on aller se baigner ? Combien de temps faut-il attendre après avoir mangé, Julien ?
21: Oui, c'est peut-être la grande question de l'été depuis des décennies. Chacun a son avis, sa réponse, ses arguments. Est-ce que c'est une heure, deux heures, trois heures ? On va tâcher de répondre factuellement, mais d'abord, pourquoi est-ce qu'on nous déconseille de nous baigner quand on vient de manger ? Eh bien pour éviter l'hydrocution. Qu'est-ce que c'est que l'hydrocution ? Eh bien c'est une syncope, c'est-à-dire une forme de malaise avec une perte de connaissance brutale, et elle est provoquée par un choc thermique. Voilà comment ça se passe. Quand vous avez très chaud, vos vaisseaux sanguins se dilatent pour évacuer la chaleur. Quand vous entrez dans une eau qui est plus froide, à l'inverse, votre corps va détecter la différence de température et contracter ces mêmes vaisseaux pour garder la chaleur. Ça va déclencher une cascade de réactions. Votre tension artérielle va monter d'un coup et pour compenser, votre cœur va ralentir. C'est ce qu'on appelle une bradycardie réflexe. Résultat, votre cerveau n'est plus irrigué correctement. Vous vous évanouissez et comme vous êtes dans l'eau, et ben vous risquez de vous noyer. Et plus l'écart de température est grand et soudain, plus la réaction est forte.
2: Et c'est donc un problème de température, rien à voir avec le fait d'avoir mangé ?
21: Dans l'absolu, oui, mais on va quand même regarder ce qui se passe dans notre corps après un repas, histoire d'être sûr. Alors la digestion, ça entraîne effectivement une augmentation de température, mais qui est minime. Donc clairement, pas de quoi provoquer une hydrocution. En revanche, elle nécessite beaucoup d'énergie et une grande partie de notre circulation sanguine va être redirigée vers l'estomac. Donc là encore, il y en a moins pour le cerveau. Ça provoque ce qu'on appelle la fatigue ou la somnolence postprandiale, qui est la raison pour laquelle vous avez envie de faire une petite sieste après manger. À moins d'avoir fait un festin, pas de quoi faire un malaise, mais attendre quelques minutes, ça fait pas de mal. D'autant plus que la question de la baignade après le repas se pose plutôt le midi, à une heure où il fait généralement très chaud, donc ni la bonne heure pour se jeter dans l'eau fraîche, ni pour s'exposer aux rayons du soleil, hein, au passage. Donc, pour résumer, pas besoin d'attendre une heure, mais allez pas non plus vous baigner avec la fin de votre dessert dans la bouche. Entrez doucement dans l'eau pour que votre corps intègre progressivement le changement de température. Et dernière chose, évitez l'alcool parce que ça, pour le coup, c'est un motif notoire de noyade.
2: Merci beaucoup Julien Méniel. C'est Ma Santé, chronique à réécouter sur l'application Radio France. 6h57, la météo arrive.
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20: Et Sophie Bria pour les prévisions météo, 61 départements en vigilance orange canicule.
25: Oui, il fait déjà chaud ce matin sur les côtes atlantiques, jusqu'à 26-27 degrés comme dans le golfe du Lion. Et sur le reste du pays, vous avez de 12 à 20 degrés en moyenne. Cet après-midi, les températures les plus élevées sont entre la Nouvelle-Aquitaine et le centre, avec des pointes à plus de 38 degrés. Sont attendues localement 40 à 41 degrés, 40 à Bordeaux, 39 à Toulouse. Ailleurs, le long des côtes de la Manche, l'air est beaucoup plus respirable, avec 24 degrés à Dieppe, 28 à Saint-Brieuc et sur tout le reste du pays de 30 à 36, 37 degrés, 34 à Marseille, 35 à Paris et Strasbourg et 37 à Lyon. Et bonne nouvelle pour les côtes aquitaines qui bénéficient d'un apport océanique limitant ainsi la hausse des températures avec par exemple 28 degrés à Biarritz et le temps reste sec et fort ensoleillé avec un risque d'orage sur le massif Corse cet après-midi.
20: Merci Sophie Bria pour ces prévisions météo. Il est 6h59 sur France Info. L'heure de retrouver Adrien Beck. Bonjour Adrien.
26: Bonjour ma chère Maureen et bonjour à tous. Et bonjour Sophie.
27: Bonjour.
26: C'est l'info essentielle de ce mardi. Marine Le Pen a quitté tout double. La triple candidate à la présidentielle attend pour cet après-midi la décision de la cour d'appel. Pourra-t-elle, oui ou non, être candidate à la présidentielle? On en parle évidemment longuement ce matin. On est avec une experte de droit public dans 10 minutes, avec nos spécialistes aussi du service police-justice, du service politique. Tout le monde, évidemment, est sur le pont. Et puis, on garde aussi, évidemment, ce matin, un œil sur les incendies. 10 000 habitants qui ont dû quitter leur maison dans les Pyrénées-Orientales, incendie toujours pas fixé. On est sur place dans une vingtaine de minutes et tout au long de cette matinale. Voilà pour une partie du programme mardi 7 juillet. Vous êtes les bienvenus sur France Info. Il est 7h.
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26: Votre journal. Bonjour William Gacostin.
29: Bonjour.
26: À la une ce matin, la colère de Kylian Mbappé.
29: L'attaquant des Bleus visé par des insultes racistes d'une sénatrice paraguayenne après la victoire de la France au Mondial de football. Face à son pays, elle vient de supprimer sa publication. À la une également ce matin, vous l'évoquiez, Marine Le Pen fixée aujourd'hui. La justice dira si elle peut être candidate à la prochaine présidentielle. À venir également un point complet sur ces incendies qui sévissent toujours, surtout dans les Pyrénées-Orientales. Une nouvelle vague caniculaire qui déferle sur la France. Et puis Philippe Catherine, version symphonique. On remettra le son à la fin de ce journal.
26: Bon réveil, merci d'être avec nous.
29: Le patron de la FIFA, Gianni Infantino, Emmanuel Macron aussi, le président paraguayen, tous condamnent ces injures qui semblent tout droit sorties d'un autre temps. Chimpanzé, idiot qui tète des noix de coco, Camerounais colonisé qui fait semblant d'être français. Des injures publiées sur les réseaux sociaux par Céleste Amaria, sénatrice paraguayenne contre Kylian Mbappé après la victoire des Bleus face au Paraguay le week-end dernier au Mondial. Xavier Monferrand, l'attaquant star de l'équipe de France, a décidé cette fois de ne rien laisser passer.
30: Il ne pouvait pas laisser une telle diatribe sans réaction. Depuis les insultes racistes qu'il avait subies après l'élimination contre la Suisse à l'Euro en 2021, Kylian Mbappé ne transige pas. Sur ses réseaux sociaux, le capitaine des Bleus a répondu à la sénatrice paraguayenne. « Une femme méprisable et indigne de sa fonction », écrit Kylian Mbappé, qui donne la pire image possible de son pays, les Bleus qui font corps avec leur capitaine, à l'image de l'entraîneur adjoint Guy Stéphan.
31: En trois mots, c'est indigne, abject, scandaleux. Et évidemment que je partage ce qui a été dit par la fédération et par Kylian, évidemment.
30: La ministre des Sports, Marina Ferrari, elle aussi est montée au créneau, dénonçant des propos abjects, indignes, inacceptables. Elle s'attaque à tout ce que notre pays défend, poursuit la ministre. Le président de la fédération française, Philippe Diallo, parle lui de propos délictueux et condamnables et annonce vouloir poursuivre en justice la sénatrice paraguayenne.
29: Merci Xavier Monferrand, sénatrice paraguayenne qui finalement supprime sa publication sur le réseau social X dans un communiqué qu'elle vient de publier. Elle appelle Kylian Mbappé à s'excuser de l'avoir traité de femme méprisable. Et puis c'est l'autre polémique du mondial, ce carton rouge contre l'attaquant américain Folarin Balogun, annulé par la FIFA après un appel de Donald Trump. Il a donc bien joué la nuit dernière contre la Belgique, mais ça n'a pas suffi. Les Belges se qualifient en battant les États-Unis 4-1. Autre qualification en quart de finale, celle de l'Espagne qui sort son voisin le Portugal sur un score d'1-0. Cristiano Ronaldo, la star portugaise de 41 ans, annonce qu'il s'agissait de sa dernière Coupe du Monde, 20 ans après la première. En revanche, pas de retraite internationale annoncée pour le moment.
26: France Info 7h03, William Gacosta également dans l'actualité ce matin. Évidemment, l'avenir politique de Marine Le Pen dans la balance de la justice.
29: La chef de file du Rassemblement National saura cet après-midi si elle est privée ou non de présidentielle l'an prochain. L'arrêt de la Cour d'appel de Paris dans l'affaire des assistants d'eurodéputés sera rendu à partir de 13h30, Pierrick Bonneau.
4: Le trou de souris existe, mais il est vraiment étroit, reconnaît un proche de la triple candidate à la présidentielle. Si Marine Le Pen écope d'une peine inférieure ou égale à 2 ans d'inéligibilité et qu'elle est libre de faire campagne sans bracelet électronique, alors elle se présentera en 2027. Mais dans tous les autres cas, elle passera le relais dès ce soir à son dauphin. La chorégraphie est déjà actée. 2 slogans de campagne prêts à être dégainés en fonction du candidat. Marine Le Pen doit rejoindre Jordan Bardella à l'issue de l'audience cet après-midi. Réunion au siège du parti avec les principaux au cadre, puis la patronne des députés du RN sera l'invitée du journal de 20h de TF1. C'est là qu'elle doit annoncer sa décision. La campagne sera alors lancée. Si Jordan Bardella est candidat, une déclaration en bonne et due forme est prévue d'ici la fin de la semaine. Hier soir, le patron du RN se disait serein et prêt à assumer les conséquences du jugement.
29: Merci Pierrick Bonneau, service politique de France Info. Nous suivrons la lecture de cette décision de la Cour d'appel de Paris sur France Info en édition spéciale à partir de midi.
26: Et Pierrick Bonneau parlait d'un trou de souris pour Marine Le Pen. On va essayer de comprendre s'il existe vraiment ce trou de souris avec une spécialiste de droit public juste après votre journal.
29: Les pompiers des Pyrénées-Orientales s'attendent à une nouvelle journée très difficile face aux flammes. Bonjour Thomas Vinclair.
5: Bonjour.
29: Ils continuent, ces pompiers, de lutter contre l'incendie qui a déjà dévoré près de 5000 hectares de végétation.
5: Oui, et ce matin, ce feu n'est toujours pas fixé, même s'il ne gagne plus de terrain. Cette nuit, des feux tactiques ont été allumés par les pompiers sur le flanc ouest de l'incendie. Ces feux ont permis d'empêcher toute progression. Sur les dernières 24 heures, seuls 300 hectares ont brûlé, mais les autorités restent vigilantes. Il y a 40 km de lisière à surveiller dans des conditions météo toujours aussi difficiles, avec des températures au-dessus des 35 degrés, surtout un vent d'est ce matin, puis d'ouest cet après-midi. Alors pour soutenir les forces au sol, 8 bombardiers d'eau supplémentaires sont attendus dès aujourd'hui.
29: Et dans la Drôme, un autre très gros incendie n'est toujours pas fixé lui non plus.
5: Oui, là, 1000 hectares de végétation ont été parcourus autour de 10 à une trentaine de kilomètres de Valence. Depuis 4 jours, 300 pompiers luttent sans relâche dans cette zone montagneuse très difficile d'accès. Hier soir, 2 villages ont été évacués. En France, actuellement, une vingtaine d'incendies sont en cours depuis le début de la saison. 14 500 hectares ont déjà brûlé. C'est 3 fois plus que l'an dernier à la même époque.
29: Merci Thomas Vinclair pour ce point de situation en direct. À noter que cet incendie qui s'était déclaré en Haute-Loire avant de se propager à la Lozère voisine est désormais fixé. On vient de l'apprendre. Aujourd'hui, 2/3 du pays sont en vigilance orange face à ce risque de feu de forêt. C'est même rouge dans le Vaucluse, mais aussi, c'est plus étonnant, les Deux-Sèvres et l'Essonne.
26: Autre vigilance orange, celle à la canicule.
29: Et là aussi, une 60aine de départements sont concernés. Seuls les départements normands du Nord et du Nord-Est sont épargnés. Le thermomètre va atteindre, par exemple, 37 degrés selon les prévisions aujourd'hui à Roche-Servière, c'est près de Nantes. Louis Lebacquer, où un centre de loisirs qui accueille des enfants s'organise pour éviter le coup de chaud.
7: Les ventilateurs tournent à fond dans la grande salle. Pas question de jouer dehors, il fait trop chaud. Alors Juliane, 7 ans, s'amuse comme il peut.
8: J'aime bien faire les puzzles.
7: De son côté, Alice, 10 ans, préfère...
8: Faire des perles à repasser, on peut dessiner, faire des jeux individuels.
7: Il fait presque 30 degrés à l'intérieur, alors place aux activités calmes pour la 50aine d'enfants présents.
9: Et puis tu fais des petites boulettes et après tu colles.
6: Tiens, tu passes à Thaïs à côté.
30: Aurélie anime un atelier bricolage pour le groupe des petits.
6: C'est une petite activité autour du feu de camp qui puisse faire leur imagination d'un joli feu avec un ciel étoilé.
30: Avec ces chaleurs, il faut s'adapter, explique Nicolas, un autre animateur.
9: On se réinvente un peu tout le temps et on fait aussi avec l'envie des enfants. On essaye de pas courir, faire des petits coins avec des coussins. Et...
10: Le tout, c'est de changer d'activité régulièrement. De faire même des petits jeux intérieurs sans parler d'activité manuelle.
30: Mais ce n'est pas toujours facile d'être tout le temps à l'intérieur et aussi nombreux. Marie encadre un groupe de CP-CE1.
10: Je pense qu'on essaiera de décloisonner quand ce sera le bon moment. Et c'est vrai qu'à force de rester à l'intérieur, il s'excite et puis ben, on a chaud aussi. Quoi.
30: Et s'il fait trop chaud cette semaine, les enfants pourront aller se mettre au frais avec les retraités dans les pads climatisés juste à côté.
29: Un reportage ici à Loire-Océan de Louis Lebacquer pour France Info. Sur la route du Tour de France, il faisait très chaud hier. Ça n'a pas empêché le Slovène Tadej Pogacar de remporter l'étape et de décrocher le maillot jaune. Le Français Paul Sexas, la sensation du moment, lui, est sixième au général. Aujourd'hui, le peloton partira de Carcassonne, direction Foix en Ariège, 181 km exactement. Étape que l'on suivra évidemment sur France Info. Et puis, Adrien, on ne s'attendait oui. pas vraiment à le voir au Corégie d'Orange, le temple de la musique classique. J'adore Philippe Catherine,
11: oui.
29: qui entame ce soir à Orange donc une tournée avec un orchestre symphonique avant de passer dans les prochains mois à la Philharmonie de Paris, à Amiens, à Lyon. Louxor J'adore en symphonique, ça donne ça. J'adore.
11: C'est pas mal.
29: Ça vous plaît?
11: Ouais.
29: Eh bien, sachez qu'il coupera le son et qu'il le remettra à Orange ce soir.
11: Allez, je vous coupe le son, William Gacosta. Merci à vous pour le journal et à tout à l'heure à 7h30. Notre météo à présent, Sophie Briat, on en parlait évidemment dans le journal.
12: Oui.
11: La canicule se poursuit, elle continue de remonter, il fait de plus en plus chaud.
12: Oui, absolument. Et toujours 61 départements, on en a parlé dans le journal, placés par Météo France en vigilance orange canicule, c'est-à-dire les deux tiers du pays. Seuls les Côte de Manche, le long des côtes de Manche, ainsi que le nord-est et la côte d'Azur et la Corse seront bon vivre. Il fera bon vivre sur ces régions cet après-midi. Vous aurez de 21 à 31 degrés, tandis que sur le reste du pays, de 30 à 37 et du sud-ouest au golfe du Lion, de 35 à 40 degrés, voire 41 degrés localement. 40, c'est à Bordeaux. Il fera 35 à Paris, et vous aurez, ainsi qu'à Strasbourg, et 37 degrés à Lyon. Et le temps est vraiment très sec et fortement ensoleillé. Attention, le risque de feux de forêt est élevé à très élevé.
11: Merci Sophie.
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11: À suivre, Marine Le Pen face à son destin judiciaire et politique. Y a-t-il une chance qu'elle soit candidate à la présidentielle? Réponse dans quelques secondes. À suivre aussi, 20 communes vidées de leurs habitants dans les Pyrénées-Orientales, feu en partie stabilisé. À 7h20, nous sommes dans une ville qui accueille des sinistrés. Et puis 7h25, une arnaque qui risque bien de vous refroidir si vous voulez acheter une clim. Des appareils trop bon marché pour être vrai, et c'est justement dans le vrai ou faux. Pour l'heure, il est 7h11.
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26: Pour la première fois en plus de 40 ans, n'y aura-t-il pas le nom Le Pen sur la ligne de départ d'une présidentielle ? Marine Le Pen sera cet après-midi, si elle peut ou non se présenter, si sa peine de 5 ans d'inéligibilité est confirmée en appel. C'est l'affaire, je vous le rappelle, des assistants parlementaires fictifs du FN puis RN. On va donc prendre la mesure ce matin de ce que pourrait représenter cette décision. Avec vous, Marianne Coandet, bonjour.
0: Bonjour.
26: Vous êtes constitutionnaliste, professeur de droit public à Paris 1. Avec nous également Yannick Falt. Bonjour Yannick.
1: Bonjour.
26: Service police-justice de France Info. Vous allez nous donner les détails des différents scénarios qui se présentent à Marine Le Pen. D'abord, Marianne Coandet, est-ce qu'aujourd'hui, à vos yeux, la décision qu'on attend, elle a un caractère presque historique ?
0: Alors, elle a un caractère historique en ce que, effectivement, on aurait, si elle était condamnée, pour la première fois, un candidat à la présidentielle empêché de se présenter si son inéligibilité était déclarée. Cependant, il faut voir qu'il y a eu déjà plusieurs candidats de divers partis qui ont été empêchés de se présenter parce qu'ils avaient des démêlés avec la justice, même si ce n'était pas tranché. C'était, par exemple, M. Strauss-Kahn, pour des affaires de mœurs personnelles, ou François Fillon, parce qu'il risquait d'être condamné. Donc, ce n'est pas aussi révolutionnaire qu'on pourrait le croire.
26: Oui, le fait que la justice pèse dans un scrutin n'est pas complètement nouveau, c'est ce que vous nous dites. Alors, je me tourne vers vous, Yannick Falt. Donc, on va voir avec vous, service police-justice de France Info, on va voir avec vous pour commencer.

0: Marianne Coandet, que le cœur du sujet, c'est cette peine d'inéligibilité. Est-ce que, alors que le ministère public demande 5 ans d'inéligibilité, 4 ans de prison, dont 3 avec sursis, est-ce qu'une peine moindre est vraiment possible? Est-ce qu'on a déjà vu ça?
1: C'est tout à fait envisageable, c'est possible. C'est peu probable parce que les preuves sont quand même accablantes d'après beaucoup de personnes. Donc, c'est peu probable, mais c'est pas impossible. Mais le suspense, c'est surtout sur la question de la demande d'exécution provisoire. C'est-à-dire qu'en première instance, les juges avaient demandé l'exécution immédiate de la peine. Là, les juges sont libres de le faire ou pas. Et donc, ils ne le feront peut-être pas. Mais même s'ils ne le font pas, les juges peuvent demander une exécution assez rapide de la peine, puisque le pourvoi en cassation n'est pas suspensif. C'est-à-dire qu'il n'y a plus de présomption d'innocence à partir du moment où il y a eu deux tribunaux différents qui ont statué sur les faits et condamné. Et donc, on peut très bien appliquer la peine, même s'il n'y a pas d'exécution provisoire.
0: C'est ce que signifie non suspensif. Ça veut dire que Marine Le Pen serait donc d'ores et déjà inéligible, qu'elle se pourvoie ou non en cassation, même si d'ailleurs elle a d'ores et déjà laissé entendre qu'elle ne le ferait pas forcément, ou en tout cas que si elle le faisait, elle ne serait pas candidate. Autre question, est-ce que si c'est une hypothèse qui est évoquée par certains, on rappelle que Marine Le Pen, elle est d'ores et déjà inéligible depuis que vous évoquiez l'exécution provisoire, depuis que cette exécution provisoire a été mise en place, donc c'était effectivement au mois de mars 2025, si cette peine est ramenée à 2 ans d'inéligibilité, on va essayer d'être le plus concret possible, hein, ça voudrait dire que cette peine, elle se termine donc en mars 2027, et que donc à ce moment-là, Marine Le Pen pourrait être candidate, c'est ça?
1: Voilà, ça c'est envisageable, et donc bon, c'est une solution qui se présentera peut-être, il faut voir ce que les juges vont statuer.
0: Est-ce que si elle devait être inéligible seulement 2 années, est-ce qu'elle pourrait quand même se présenter? Parce qu'il y a toujours la question de savoir est-ce qu'on est éligible au moment du scrutin au moment du dépôt des candidatures. Est-ce que vous avez une réponse à cette question?
1: Donc là, je n'ai pas de réponse à cette question, mais on doit pouvoir la trouver.
0: Effectivement, ça risque de faire l'objet peut-être de discussions entre juristes. Alors, je me tourne à nouveau vers Yannick Falt, puisqu'il y a une troisième hypothèse quand même, Yannick, qu'on n'a pas encore évoquée, c'est la relaxe.
2: Oui, moins probable au regard du dossier et des 5 semaines d'audience de l'hiver dernier. Et même si elle est blanchie, Marine Le Pen devra encore attendre 10 jours pour savoir si le parquet général se pourvoit en cassation. Et puis, pour pimenter le tout, reste la question d'un éventuel bracelet électronique. Si Marine Le Pen est condamnée à en porter un, exit la présidentielle. Si elle s'en tient à ses déclarations, pas de campagne sous bracelet, mais une condamnation réduite, 6 mois ou moins, lui permettrait théoriquement de se lancer avec le jeu des remises de peine.
0: Bon, en tout cas, et on le disait, Yannick, il y a une certitude à ce stade, c'est la peine d'ores et déjà requise.
2: Oui, identique à la condamnation pour l'inéligibilité, 5 ans, alors que le parquet général a demandé une peine de prison aménagée légèrement moins lourde, 1 an sous bracelet électronique. Pour l'accusation, Marine Le Pen a été l'instigatrice de ce système de détournement de fonds mis en place par son père, mais qui s'est professionnalisé quand elle est devenue présidente du parti, système qui a permis au FN puis au RN de payer des salariés grâce aux subventions allouées aux députés européens. Un préjudice évalué à 3,2 millions d'euros. Reste maintenant à savoir si l'attitude de Marine Le Pen lors du deuxième procès a changé la donne pour les juges de la Cour d'appel, car la chef de file des députés RN a été beaucoup moins virulente qu'en première instance. Pas de déclaration au vitriol contre les magistrats, reconnaissance partielle des faits. Fin du suspense dans l'après-midi, car si la lecture de l'arrêt doit débuter à 13h30, elle pourrait prendre plusieurs heures.
0: Alors est-ce que le fait, Marianne Coandet, qu'effectivement Marine Le Pen se soit montrée beaucoup moins offensive vis-à-vis des juges, et même laissé entendre que oui, peut-être qu'il y avait eu un délit, est-ce que ça peut changer quelque chose? Parce qu'on sait que le fait qu'elle n'ait pas forcément pris conscience, en tout cas en première instance, de la gravité des faits, a pu peser dans la décision.
1: Oui, ça avait pesé dans la décision en première instance, ça avait surtout pesé sur le fait de l'exécution immédiate. Il faut rappeler les faits pour les auditeurs qui ne sont pas forcément des juristes. Les détournements de fonds dans l'espèce, qu'est-ce que ça signifie? Eh bien que l'argent de nos impôts, notre argent, a été placé dans la poche des amis de Madame Le Pen, c'est-à-dire des membres du RN et des salariés du RN, au lieu d'être utilisé dans l'intérêt général pour faire des lois, des réglementations ou pas au niveau européen. Donc, ce sont quand même des faits très graves, de l'ordre

0: effectivement 3,2 millions d'euros. Il y a des preuves importantes. Par exemple, il y avait le garde du corps de Madame Le Pen qui était déclaré
1: qui était assistant, parlementaire
0: alors qu'il n'a jamais mis les pieds au Parlement européen. On a la preuve de ça. On a également sa chef de cabinet, Catherine Griset, qui en réalité travaillait au siège du RN. Donc les faits, c'est le fait d'utiliser l'argent public, notre argent, pour le mettre dans la poche de ses amis au lieu de l'intérêt général. Ce sont donc des faits très graves. Et il faut rappeler que notre président de la République, une fois élu, est à peu près intangible.
1: Oui.
0: Donc dans cette affaire, Madame Le Pen a joué la montre, espérant être élue à la présidence de la République. Et le problème, c'est bien ça, c'est que si une personne n'a pas conscience du fait que ce sont des faits inadmissibles, eh bien, elle risque de recommencer, on le voit avec Donald Trump actuellement.
1: Et c'est effectivement ce qui a aussi motivé cette décision des juges en première instance. On verra donc ce qu'il en sera en appel. Merci à vous pour ces explications, cet éclairage. Marie-Anne Coandet, constitutionnaliste, professeure de droit public à Paris 1, et Yannick Falt du service police-justice de France Info.
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1: À suivre, le choc des sinistrés, des incendies contraints de quitter leur village. Nous sommes dans les Pyrénées-Orientales. Avant cela, l'info en 1 minute, 7h20, Antoine Geoffin. Et dans l'actualité ce matin, le dénouement aujourd'hui pour le Rassemblement National.
3: Le parti saura dans l'après-midi quel candidat le représentera à l'élection présidentielle de l'an prochain, Marine Le Pen ou Jordan Bardella. C'est la cour d'appel de Paris qui va trancher, décision attendue dans le procès des assistants parlementaires des eurodéputés du FN. En première instance, Marine Le Pen avait été condamnée à 5 ans d'inéligibilité pour détournement de fonds publics. 2 avions français et 6 européens attendus en renfort aujourd'hui dans le massif montagneux des Aspres dans les Pyrénées-Orientales pour lutter contre ces flammes à l'ouest du département qui ne progressent plus ce matin selon le préfet. 4900 hectares parcourus, 12 000 personnes évacuées. En Lozère, les 2 feux sont désormais fixés, pas celui de Die dans la Drôme. C'est la saison des recherches d'appartements pour les futurs étudiants et 95% des annonces en ligne ne respectent pas l'encadrement des loyers. Alerte Que Choisir Ensemble, elle a étudié les offres de 11 agglomérations françaises. L'association appelle les plateformes à vérifier la conformité de ces annonces. Et puis il n'y a plus aucun pays hôte encore en course à la Coupe du Monde de football après le Mexique et le Canada. Les États-Unis éliminés à leur tour cette nuit 4-1 par la Belgique qui défiera l'Espagne en quart de finale, vainqueur du Portugal 1-0.
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1: Des villages cernés par les flammes ou en tout cas pour certains encerclés encore par les cendres, par les forêts calcinées. Vision apocalyptique pour certaines communes des Pyrénées-Orientales. Un peu plus de 5000 hectares brûlés et un feu qui ralentit certes mais qui inquiète toujours beaucoup. 8 avions supplémentaires attendus aujourd'hui et déjà autour de 10 000 personnes évacuées. Incendie toujours pas fixé, indique le préfet ce matin. Des personnes en tout cas évacuées, qui se sont réfugiées, notamment ici à Prades, où vous vous trouvez, Julos.
4: Elle ne sait pas si c'est plutôt la fatigue ou les résidus de fumée dans l'air, mais Marcel, assise à l'une des longues tables déployées dans le gymnase, a les yeux rougis depuis plusieurs heures. Un peu plus tôt dans la journée, elle était évacuée par les CRS. L'incendie a défiguré sous ses yeux une partie de Vinça, sa ville natale.
5: Le dessus du lac qui brûle, ça craquait de tous les sens. Ça faisait un bruit pas possible. Même si c'était loin, on entendait craquer de partout, comme on était à ras du lac. Elle nous a fait partir.
4: Ces flammes, elle les a vues depuis les fenêtres de la maison de sa mère. La femme de 98 ans est assise à côté d'elle, confuse mais indemne, ce qui n'était pas gagné face à l'intensité du feu.
5: Et les flammes étaient très très hautes. Là-haut, il n'y a que des chênes lièges. Alors déjà que c'était sec, tout a brûlé.
4: Vous avez eu peur ?
5: Ah oui, quand on a vu les grandes flammes arriver, on a dit mais c'est pas possible. Déjà depuis cet après-midi, on avait les canadaires qui passaient, il y avait le Dash qui passait, on a dit aïe aïe aïe, et puis après c'est les flammes qui sont venues où il fallait pas.
4: Un peu plus loin, dans le gymnase, Sophie aussi est assise à côté de sa mère, mais aussi de sa voisine et de ses enfants. Ça fait déjà 2 jours qu'elle a dû quitter en urgence sa ville, Rodez, et elle sait pertinemment qu'elle ne la reconnaîtra pas quand elle y retournera.
6: C'est un paysage lunaire, c'est devenu un paysage lunaire. Il n'y a plus rien, plus d'arbres, tout le monde a peur, les gens sont tristes, les enfants étaient terrifiés. Ça, il n'y a plus rien, c'est terrible. Il y a plus rien.
4: Par le maire de Rodez, elle a appris que 15 maisons du village ont brûlé à cause de l'incendie. Pour l'instant, la sienne n'est pas concernée.
1: Bonjour Aude Vivès.
7: Bonjour.
1: Et merci d'être avec nous. Vous êtes justement maire de Prades. C'est à une dizaine de kilomètres à peu près du feu. On parlait ce matin d'un feu légèrement, peut-être moins violent ces dernières heures. Le préfet d'ailleurs indique que les 4900 hectares parcourus, on en reste là pour l'instant. Ça n'a pas beaucoup plus augmenté. Un vent peut-être un peu moins fort. Est-ce que là d'où vous êtes, les conditions vous semblent peut-être un peu moins défavorables ?
7: Mais là, pour le coup, les flammes se sont arrêtées du côté de Vinça, d'après nos dernières informations. Donc, du côté du Conflans, le travail des pompiers a très bien fonctionné. Et je salue leur engagement, leur professionnalisme et leur réactivité. C'est vraiment, les soldats du feu portent vraiment bien leur nom et ont sauvé, je pense, la population. Il n'y a pas de mort à ce stade à déplorer. Je crois qu'on peut vraiment s'en satisfaire.
1: 800 pompiers effectivement mobilisés avec l'arrivée de nouveaux moyens aériens aujourd'hui, 8 avions de plus. Ça va être bienvenu, on l'imagine.
7: Tout à fait. Les moyens sont mis en œuvre, des moyens humains, des moyens matériels pour sauver les Pyrénées-Orientales. Donc, on peut effectivement s'en satisfaire aussi.
1: Alors, on entendait dans le reportage, vous n'êtes pas complètement en première ligne, mais enfin, vous êtes en première ligne sur l'accueil des personnes qui effectivement ont dû quitter leur logement. Déjà, combien de personnes accueillez-vous? Et est-ce que peut-être vous vous attendez ce matin à en accueillir d'autres ou... Vu que les flammes sont un petit peu en train de se calmer, c'est ce que vous nous dites. Vous dites peut-être certains vont pouvoir commencer à regagner leur domicile.
7: Alors déjà, effectivement, Prades n'a pas été menacé par les flammes, je veux rassurer la population. Et nous avons accueilli en tout cas 450 personnes enregistrées, plus une centaine qui ont été directement à l'internat du lycée. Donc on a 600 personnes qui ont été évacuées sur Prades et que l'on accueille effectivement en hébergement, en restauration. Et on essaye de leur donner le confort maximal pour au moins temporiser le temps de cette évacuation.
1: Un tout dernier mot, vous le disiez, vous n'êtes pas menacé et on s'en réjouit évidemment, mais nous ne sommes que le 7 juillet. Comment abordez-vous la suite de l'été ?
7: Avec inquiétude évidemment, mais aussi avec une certaine résilience. On a vu que le combat a porté ses fruits, même si la nature, l'environnement et le patrimoine naturel des Pyrénées-Orientales et du Conflans a pris un certain nombre de coups. On va se relever et la solidarité dont le territoire a fait preuve est exemplaire. Je crois qu'il faut le noter parce que dans ce paysage effectivement de cendres, il faut noter la mobilisation de tout un territoire, des élus, des agents, des bénévoles, volontaires qui se mettent à disposition des sinistrés, des pompiers pour apporter toute leur aide. Et je crois que ça, c'est vraiment c'est ce qu'il y a de plus beau. Et on peut vraiment aussi en être très, très fiers.
1: Merci beaucoup, Aude Vives, maire de Prades, à une dizaine de kilomètres donc du feu. Et bon courage à vous et bon courage aux habitants du côté des Pyrénées-Orientales.
8: Vous écoutez France Info, il est 7h27, il fait 15 degrés à Chambéry.
1: Allez, à présent, cette période de canicule aussi, des climatiseurs qui ne climatisent pas grand-chose. Bonjour Armel Balogog.
9: Bonjour.
1: Dans le vrai ou faux ce matin, alerte aux arnaques.
9: Oui, vous avez peut-être vu passer notamment ces vidéos sur TikTok qui font la promotion d'un climatiseur miracle, notamment des marques Epicooler, Coolidzi, Brizo ou Dewberry.
10: Énorme promotion pour le climatiseur mural.
11: Son design compact et moderne permet une installation rapide, sans nécessité de perçage ni d'outils spécifiques.
9: Des climatiseurs censés surtout refroidir nos logements très vite, sans tuyaux, sans évacuer d'air chaud et en consommant très peu.
1: Bon, et donc, il s'agit d'une arnaque.
9: Des dizaines de personnes ont dénoncé ces vendeurs sur le site Signal Arnaque. Certains ont payé 240 euros mais n'ont jamais reçu les climatiseurs, d'autres ont reçu des appareils cassés et globalement, ceux qui ont bien reçu l'objet affirment que c'est un simple ventilateur qui coûte donc très cher et pour cause, la promesse d'un climatiseur sans rejet d'air chaud est tout simplement impossible. C'est contre le principe même du climatiseur.
1: Bon, est-ce que l'escroquerie est bien rodée, on dirait ?
9: Oui, c'est tout un système qui a été créé. Il y a des publicités sur les réseaux, des collaborations commerciales avec des influenceurs, de faux articles de presse générés par intelligence artificielle. Et si les internautes doutent, s'ils recherchent des avis sur Internet, ils peuvent tomber sur ce type de vidéo.
12: Hi, je m'appelle Stella et aujourd'hui je vais vous expliquer tout ce que vous devez savoir sur Epicooler, comment il fonctionne, ses avantages et pourquoi autant de personnes en parlent en ce moment.
9: De faux tests réalisés par de faux internautes et diffusés sur YouTube.
1: Bon, si on a été arnaqué, est-ce qu'on peut imaginer se retourner contre le vendeur et être remboursé ?
9: Alors, on peut essayer de les contacter. Ils ont un service client qui répond, mais les remboursements ne sont pas toujours effectués. Selon nos confrères du site Clubic, ils sont basés à l'étranger, donc on peut faire un un signalement auprès du réseau international de contrôle et de protection des consommateurs. Et on peut aussi contacter notre banque dans les heures ou les mois qui suivent pour expliquer qu'on a été victime d'une arnaque et bloquer le paiement. Mais parfois, faute de remboursement, des internautes ont trouvé d'autres solutions. Celui-ci, par exemple. Voilà, un Anglais qui s'est filmé en train de sauter sur son pseudo-climatiseur pour le casser et sans doute passer un peu ses nerfs.
1: Voilà, ça défoule. Merci à vous, Armelle Balogog. C'était le vrai ou faux. La météo dans 15 secondes.
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1: Sophie Briat, toujours très chaud dans le sud-ouest notamment.
8: Avec déjà 27 degrés à Jarre-sur-Mer en Vendée, 25 à Biscarrosse, sur le reste du pays de 12 à 21. Et Météo France a placé 61 départements en vigilance orange canicule, car vous avez en moyenne cet après-midi de 30 à 36, 37 degrés, jusqu'à 40 degrés à Bordeaux et Cognac, 39 à Carcassonne, 38 à Nantes, 37 à Lyon, 35 à Paris, 34 à Marseille. Seules les côtes de la Manche et la Corse ainsi que la Côte d'Azur vont profiter de températures plus clémentes, 21 degrés à Boulogne, 22 à Dieppe, 27 à Saint-Malo et 31 à Ajaccio. Et le temps reste sec et fortement ensoleillé aujourd'hui.
1: Certains ont bien de la chance.
8: Oui.
1: Merci à vous Sophie Briat et bienvenue à tous. C'est France Info, il est 7h30. Voici toute l'info, voici William Gacosta.
16: Le Vaucluse, les Deux-Sèvres, l'Essonne, dans ces trois départements, aujourd'hui vigilance maximale face au risque de feu placé en rouge dans la météo des forêts. Une soixantaine d'autres départements sont eux en orange en raison des fortes chaleurs qui ont asséché la végétation, un risque qui concerne maintenant des régions qui étaient épargnées. Jean-Baptiste Marie, vous êtes en Normandie pour France Info, où l'Orne est en alerte, c'est du jamais vu.
17: Les agents forestiers sont sur le qui-vive, comme il y a 10 jours, lors de la précédente canicule qui a touché la Normandie et la France. Les températures élevées, le vent, la sécheresse ambiante imposent en effet une vigilance particulière. Car dès qu'un départ de feu intervient dans un massif, les conséquences peuvent être graves plus rapidement. Alors un tel risque d'incendie a émergé ces dernières années. Notre région n'a jamais atteint le risque très élevé de feu de forêt, qui correspond à la couleur rouge chez Météo France. Mais ce placement en vigilance orange de l'Orne est une première. Et il a pour effet de mettre en alerte le service départemental d'incendie et de secours, dont la priorité sera d'intervenir le plus rapidement possible. Si un départ de feu est constaté, davantage de moyens seront envoyés sur place. Pendant toute la période à risque, le dispositif en matière d'effectifs sera aussi adapté. Les sapeurs-pompiers volontaires ont été spécifiquement prévenus. Enfin, des réunions opérationnelles auront également lieu deux fois par jour.
16: Jean-Baptiste Marie, ici Normandie pour France Info. Ce feu qui menace partout en France, il continue de ravager les Pyrénées-Orientales. Près de 5000 hectares au dernier comptage ont été parcourus par les flammes depuis ce week-end. Pierre Regnault de Lamotte est le préfet du département. Il vient de faire un point de situation.
18: Le feu n'est pas fixé. La surface parcourue, fort heureusement, n'a pas progressé pendant la nuit. Et la lisière du feu est de 40 km. Les sapeurs-pompiers travailleront aujourd'hui d'arrache-pied pour continuer cette lutte. Nous sommes en vent d'est ce matin. Et puis cet après-midi, nous devrions passer en régime de vent d'ouest. Donc c'est un facteur de complexité.
16: Et les flammes ne sont toujours pas fixées non plus dans la Drôme, dans le secteur de Die, où 750 hectares de végétation sont touchés. C'est aujourd'hui que Marine Le Pen sera fixée sur son sort. Les juges de la cour d'appel vont rendre leur décision dans l'affaire des assistants parlementaires. Si elle écope d'une peine d'inéligibilité de plus de 2 ans, elle sera privée de présidentielle. La lecture de la décision débute à 13h30. On la suivra évidemment sur France Info. C'est une visite historique. Depuis hier soir, Emmanuel Macron est à Damas, en Syrie. C'est le premier dirigeant occidental à se rendre dans le pays depuis la chute de Bachar al-Assad il y a 1 an et demi. Emmanuel Macron a été invité par le nouveau régime qui veut rassurer la communauté internationale, Frédéric Saïs, malgré les menaces sécuritaires.
19: Le convoi officiel file depuis l'aéroport de Damas, 30 km jusqu'au centre-ville. Des hommes en armes tous les 50 mètres, circulation coupée, la sécurité poussée au maximum après l'attentat qui a touché Damas, 10 morts la semaine dernière. La nervosité ambiante est à peine atténuée par les centaines de drapeaux français et syriens disposés le long de la route. Accueilli par son homologue Ahmed El-Shara pour un dîner de travail, Emmanuel Macron est ensuite invité à visiter la mosquée des Omeyyades, joyau architectural, explique Rami. Cette habitant de Damas et professeur de français.
14: Toujours, lorsqu'on a des visites très importantes, le président accueille l'autre président ici, à la mosquée des Omeyyades.
19: La mosquée des Omeyyades, patrimoine religieux et symbole politique, c'est ici, en décembre 2024, que le nouveau dirigeant syrien a proclamé la victoire de la révolution.
16: Emmanuel Macron, accompagné d'une délégation de chefs d'entreprise en Syrie, les PDG Total par exemple, ou de l'armateur CMA-CGM. Plusieurs contrats doivent être signés en fin de matinée. Et puis vous vous rappelez, Adrien, de ce que vous faisiez il y a 14 ans ?
1: Je passais le bac.
16: Vous attendiez les résultats. Eh bien, la fin du suspense, elle approche pour les 730 000 candidats.
1: Je vous ai tué votre petit effet.
16: Du millésime 2026, mais comme toujours. Les résultats, ils seront révélés à la mi-journée. 11h30 dans la moitié des académies de l'Hexagone. Midi et quart dans l'autre. Mais vous l'aviez eu le bac d'ailleurs ?
20: Oui, à peu près. Et vous, c'était quand, Cédric Guillou ?
21: Moi, il y a 14 ans, c'était le brevet.
20: Vous commenciez votre stage. Allez, il est 7h35, les sports.
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20: Et ben voilà, fin de compétition pour les États-Unis à la Coupe du Monde.
22: Il n'y a donc plus, Adrien, de pays organisateurs encore en lice dans ce mondial. Alors le Canada et le Mexique étaient hors course depuis quelques jours et cette nuit, effectivement, les États-Unis ont été largement battus par la Belgique 4-1. Il y avait une polémique, vous le savez, avant ce match, l'annulation du carton rouge de l'attaquant américain Folarin Balogun avec une demande qui était venue directement de Donald Trump et de la Maison-Blanche, intervention auprès de la FIFA. Eh bien, Balogun n'a eu aucune influence sur le match de cette nuit. Et au contraire, eh bien, cette histoire elle a boosté les Belges, confirme le milieu de terrain des Diables Rouges, Nicolas Raskin.
23: Oui, bien sûr, ça a motivé le groupe. On part du principe qu'il y a toujours une justice d'une façon ou d'une autre dans la vie. Et je pense que quand tu essayes de faire quelque chose, que tu peux appeler ça comme tu veux, mais c'est quelque chose d'un peu particulier, je pense que ça te revient toujours un moment. Et aujourd'hui, on a eu cette petite chance en plus qui a permis que le ballon rentre, que ça tombe pour nous et qu'on gagne le match.
22: Nicolas Raskin, le milieu de terrain de la Belgique. Ce sera un duel 100% européen en quart de finale pour les Belges, Adrien.
20: Des Belges qui vont retrouver l'Espagne qui s'était qualifiée un peu plus tôt 1-0 face au Portugal.
22: Et le match se déroulait à Dallas et l'histoire retiendra donc que c'est au Texas, à Dallas, donc, que Cristiano Ronaldo a disputé son dernier match en Coupe du Monde. L'icône du Portugal qui ne sera donc jamais champion du monde. Ronaldo qui a confirmé à l'issue de la rencontre qu'il s'agissait de son dernier mondial, mais pas forcément de son dernier match avec la sélection portugaise.
24: C'est normal d'être triste après une telle élimination. J'ai tout donné, j'ai fait de mon mieux et je pars l'esprit tranquille. C'est vrai que c'était ma dernière Coupe du Monde, oui, mais pour le reste, j'aurai le temps de réfléchir, d'être avec ma famille. Il ne faut jamais prendre de décision à chaud. Demain, ce sera un autre jour et la vie continue.
22: L'Espagne donc contre la Belgique en quart de finale, avant peut-être de croiser les Bleus en demi-finale si l'équipe de France parvient elle aussi à franchir après-demain l'obstacle du Maroc, une nation marocaine que Guy Stéphan, l'adjoint de Didier Deschamps, a d'ores et déjà commencé à étudier.
25: D'abord, ce sera une opposition complètement différente de ce qu'on vient d'avoir, bien sûr. Ce ne sera pas un bloc bas. Équipe de Maroc qui est bien organisée, bien structurée, qui a une certaine solidité. Et puis surtout, une équipe qui est très bonne en transition, qui a marqué beaucoup de buts. 10, je crois, en 5 matchs, c'est-à-dire l'équivalent de 2 buts par match. Voilà, avec des atouts aussi individuels. C'est une équipe de qualité, indiscutablement.
22: Vous avez entendu, Adrien, rien à voir avec le match contre le Paraguay. Ce qui est plutôt une bonne nouvelle pour tous ceux qui aiment le foot. J-2 avant ce match qui sera évidemment à vivre sur France Info.
20: Jeudi 22h, hein, c'est ça.
22: Jeudi 22h, exactement.
20: Tout cela, autre événement qu'on suit en ce moment sur France Info, c'est bien sûr le Tour de France avec ce coup double hier pour Tadej Pogacar.
22: La victoire lors de la 3e étape aux Angles dans les Pyrénées-Orientales et le maillot jaune pour le Slovène qui n'a donc pas perdu de temps avant d'imposer sa patte sur ce Tour de France. Pourtant, eh bien, il y a eu des tentatives d'échapper, mais Pogacar et son équipe ont encore une fois imposé leur loi. Et ça fait déjà un peu grincer des dents dans le peloton. Reportage d'Anthony Rimbaud.
0: Et c'est toujours la même histoire. Les candidats à l'échappée ont la permission de sortir à condition de rentrer au chaud dans le peloton avant l'heure de la grande explication. Hier, l'étape était taillée pour les baroudeurs. Ils ont tenté de se faire la malle. Parmi les courageux, le français Joris Delbov.
2: On y croyait, on était 15 ou 16, donc on s'est dit ça va aller loin. On a vu 2 minutes, 3 minutes, puis après c'est descendu à 2:30. On s'est dit bon là, on espère qu'ils vont laisser quand même quelques étapes pour les baroudeurs.
0: Pour l'instant, c'est bien l'équipe UAE de Tadej Pogacar qui impose le tempo. Une équipe au-dessus du lot, constate le coureur normand Kevin Vauclin.
3: Ils ont une équipe qui est capable de gagner des étapes. Ils sont forts et, comme on a dit, pourquoi ils en laisseraient aux autres ?
0: Même son de cloche, même discours dans la formation de Tadej Pogacar. Le patron de l'équipe, Mauro Gianetti, aime le travail bien fait.
4: Ils m'ont demandé de créer une équipe. Je crois qu'on a bien choisi sur des bons coureurs. Quand ils étaient jeunes, on l'a grandi, on a créé un super groupe. On fait notre métier, quoi.
0: Et parce que c'est le tour et qu'il ne faut rien lâcher, les candidats à l'échappée retenteront sûrement leur chance aujourd'hui en croisant les doigts pour avoir un bon de sortie du patron, Tadej Pogacar.
22: La quatrième étape aujourd'hui, 182 km à parcourir entre Carcassonne et Foix. Il parlait des baroudeurs, Anthony. Mm-hmm. Baroudeurs, c'est ceux qui tentent une échappée, oui. Hein, ceux qui ont un peu de punch et qui tentent de profiter d'un parcours accidenté, vallonné. Ce sera le cas aujourd'hui. Départ réel donné à 13h25 pour une arrivée vers 17h.
5: Il y a les baroudeurs et les punchers aussi, c'est pareil.
22: Oh, c'est un peu la même chose, oui.
20: Bon, bah écoutez, merci Cédric Guillou pour cette expertise, en tout cas, sur le cyclisme et le Tour de France. Vous restez avec nous sur France Info à suivre. 61 départements en orange canicule, ces professions contraintes de s'adapter. Exemple avec un pressing de Poitiers, nous y serons dans 5 minutes. Et puis arrêt maladie, médicaments, le gouvernement s'apprête à serrer la vis face à un budget qui dérape déjà. Les détails dans le décryptage éco, Fanny Guinochet à 8h10. Mais avant cela, retour sur les aveux de Cédric Jubilard.
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20: Sera-t-on un jour ce qui est vraiment arrivé à Delphine Jubilard ? On vous en parlait dès hier matin. Son ex-mari, en tout cas, est passé aux aveux après 5 ans de mensonges, de dénégation, changement de stratégie de défense. Donc, alors, est-elle convaincante ? On en parle avec vous, maître Géraldine Valatte. Bonjour.
26: Bonjour.
20: Vous êtes l'avocate de la mère de Cédric Jubilard. Nous serons dans quelques minutes dans la commune du couple, l'ancienne commune du couple à Cagnac-les-Mines. On verra les réactions sur place. Mais d'abord, je voulais vous entendre sur ces aveux de Cédric Jubilard. Croyez-vous, alors qu'on est à 2 mois du début du procès en appel, croyez-vous à la sincérité de sa démarche ?
26: Alors, au-delà de la croyance, il est important de rappeler dans ce dossier que depuis le premier jour dans cette affaire, donc depuis l'ouverture d'informations judiciaires, ma cliente, elle a toujours eu une seule préoccupation, c'est évidemment connaître la vérité. D'abord pour ses petits-enfants qu'elle a mis immédiatement au premier plan de sa vie, dès le lendemain du drame, pour elle. Et enfin, sur les aveux, c'est d'abord la méfiance, la prudence, car dans ce dossier, et on le sait, Cédric Jubilard, et notamment à l'endroit de sa mère, a déjà prononcé des mots, des phrases.
20: Il lui avait parlé qu'il envisageait de tuer son épouse.
26: Tout à fait. Mais ça avait été mis dans les débats et c'était constant en procédure. Donc c'est pas un élément nouveau dans le dossier. Mais c'est surtout la stupéfaction en réalité, parce que après ce premier procès où celui-ci était apparu vraiment mutique. C'est complètement dingue parce que la méthode est inouïe et c'est très compliqué, si vous voulez, de découvrir une information aussi capitale en réalité par votre presse. Donc la méfiance, la prudence et la stupéfaction. Voilà, et ce sont les trois mots.
20: Quand il dit, selon son avocat, n'avoir jamais eu l'intention de tuer son épouse, donc amenant l'idée que finalement ça pouvait être des coups ayant entraîné la mort, plus que peut-être pas forcément avec l'intention de la donner. Enfin, si on reprend les mots juridiques, est-ce que c'est une preuve qu'on est dans quelque chose de stratégique à vos yeux ?
26: Alors, moi, je ne me prononcerai pas sur la stratégie de mes confrères en défense. C'est pas tant le sujet. Moi, c'est la méthode en réalité, parce que je suis avocat, je suis pénaliste, et si vous voulez révéler, si vous voulez, on ne peut jamais en droit. Notre déontologie nous interdit de violer le secret professionnel, et personne, pas même notre client en réalité, ne peut nous en délier. Donc, ce qui interroge en réalité, c'est la révélation d'un courrier d'un justiciable à son avocat. Mmh. Ça, c'est une grande interrogation que moi j'ai en tant qu'avocat. Parce qu'en réalité, personne ne peut lever le secret professionnel de l'avocat. Donc moi, ma question, elle est là. Elle est sur la méthode, sur l'impact que ça a eu évidemment sur toutes les parties civiles, hein, parce qu'on ne va pas hiérarchiser les parties civiles, parce qu'en réalité, c'est une claque. C'est quelque chose qu'on ne peut pas anticiper. Nous-mêmes, avocats, vous vous rendez compte que nous, on n'était pas tenus informés, c'est-à-dire qu'on ne peut préparer personne à cette information. Donc moi, je veux juste insister, et c'est pour ça que j'ai voulu m'exprimer, sur la méthode. Donc, et sur le timing.
20: On entend effectivement ce que vous nous dites. Vous restez avec nous, maître Géraldine Valat. On va prendre la direction de Cagnac-les-Mines, département du Tarn. C'est là où vivait le couple Jubilard, là où Delphine a disparu donc en décembre 2020. Et là-bas, il y a désormais l'espoir d'enfin connaître peut-être la vérité. Joséphine Ortuno a rencontré Jérémy. Il a longuement participé ces dernières années aux recherches du corps de Delphine Jubilard.
7: Un petit muret de parpaing,
8: remonté à la hâte par Cédric,
7: une voiture blanche abandonnée
8: qui appartenait à Cédric,
7: et un mémorial.
8: Il y a des mots, il y a de tout, des petits cadeaux, des petits objets faits main.
7: Voilà ce qu'il reste aujourd'hui de la maison des Jubilard. Jérémy s'arrête ici 4 fois par semaine, et 4 fois par semaine, il s'enfonce dans les bois,
8: partout en fait, hein.
7: Sur les traces de Delphine.
8: Je cherche partout, mais c'est vrai qu'il y a beaucoup de forêts. Comme tout le monde, j'étais touché par cette mère de famille, infirmière. Moi-même, j'ai du personnel médical dans ma famille. Je fais ce que j'ai à faire.
7: Alors savoir que les enquêteurs doivent la retrouver dans les prochaines semaines.
8: Pour moi, c'est une énorme nouvelle. Je pense beaucoup à la famille, aux enfants. Parce que moi, dans ma tête, je ne pensais absolument pas qu'il allait faire des aveux. Je pensais qu'il allait rester sur ses positions, entre guillemets, comme un cold case. Voilà, pas de corps. Pas d'aveu.
7: Jérémy était loin d'être le seul à le penser. À Cagnac-les-Mines, beaucoup d'habitants partagent ce soulagement.
8: J'ai croisé tout un tas de personnes, ils sont tous contents. Hein.
7: Comment ça, contents ?
8: Apaisés, contents de cette issue qui est en train d'arriver.
7: Cette issue, c'est l'espoir enfin de mettre un lieu sur la disparition de Delphine. Pour Jérémy, cela ne fait aucun doute, Cédric finira par le dire.
8: Là, c'est terminé, le jeu est terminé. Il va pas écrire une lettre, quand même, écrite de sa main, c'est quand même circonstancié. Il ne va pas s'amuser à dire, c'était pour plaisanter. Ou n'importe quel argument qu'il pourrait donner derrière ça, ça ne marchera plus. Je pense vraiment qu'il va le faire. S'il ne le fait pas, je serais vraiment très très surpris. Ça serait du suicide, en fait.
7: Car au-delà de la question judiciaire, c'est toute une commune qui attend de pouvoir refermer cette douloureuse parenthèse.
8: Ce petit village de Cagnac-les-Mines a besoin de se reposer. Et les autres alentours aussi, même un peu plus loin, à 30 km, le petit village de Cazoul. Si tout va bien, on arrive sur le dénouement de l'affaire.
7: En attendant, Jérémy compte à nouveau ratisser la forêt jusqu'à ce que le corps de Delphine Jubilard soit retrouvé.
20: En un mot, maître Géraldine Valat, les avocats de Cédric Jubilard jugent impossible le maintien de son procès en appel donc fin septembre. Est-ce que vous comprenez cette position, ou est-ce que pour vous, ce procès, il peut se tenir ?
26: Alors, sur le timing, de toute façon, il faut aller au bout, main dans la main avec la justice aujourd'hui, non plus, pardon, mais avec la presse, parce qu'en réalité, là, on se sert, si vous voulez, de la presse en lieu et place d'un supplément d'information. C'est très surprenant, parce qu'en fait, voilà, ça aurait nécessité un courrier à la présidente de la Cour d'assises, etc. Enfin, je ne vais pas faire un cours
20: de... Mais pour vous, le procès peut se tenir.
26: Mais pour moi, le procès, entre guillemets, peut, dans le sens où, il y a des actes d'enquête qui vont être diligentés, évidemment... Mais aujourd'hui, de toute façon, de processus-là, de ce nouveau tournant, donc en réalité, il est essentiel de le faire dans la dignité, évidemment, la sérénité, et ce qui compte de toute façon, merci, pour toute cette famille, voilà. Oui, ça peut aller au bout, mais va falloir se mobiliser.
20: Merci beaucoup,
26: que la justice se mobilise.
20: Merci beaucoup, maître Géraldine Valat, avocate de la mère de Cédric Jubilard, d'avoir été avec nous ce matin sur France Info.
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20: On reparle de la canicule dans quelques secondes. D'abord, l'info en une minute, 8h moins le quart. Antoine Geoffin, jour J pour le Rassemblement National.
10: La Cour d'appel de Paris rend son jugement dans l'après-midi et dira si Marine Le Pen peut ou non se présenter à l'élection présidentielle de l'an prochain. En première instance, la députée du Pas-de-Calais a été condamnée pour détournement de fonds publics à 5 ans d'inéligibilité et 4 ans de prison, dont 2 fermes. Édition spéciale dès midi sur France Info. Le feu ne progresse plus, mais il n'est pas fixé à l'ouest des Pyrénées-Orientales, selon le préfet ce matin. Les flammes ont parcouru 4900 hectares selon un dernier bilan et mobilisent toujours 800 pompiers. 8 avions arrivent en renfort sur zone aujourd'hui.
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20: Travailler par 38, 39, 40 degrés, c'est désormais une habitude. Depuis le début de l'été, c'est très difficile pour certaines professions. Je vous rappelle que 61 départements sont désormais à nouveau en vigilance orange canicule. Et c'est vrai, par exemple, dans les pressings comme ici à Poitiers, sur place Justine Clos.
11: Dans le petit pressing, les lave-linges et sèche-linges tournent à plein régime. D'après Aïda, une salariée, la température dépasse facilement les 40 degrés.
12: Là,
1: Je ne peux pas vous dire exactement la température, mais vous voyez, je transpire déjà pas mal, donc il fait déjà assez chaud quand même. C'est vraiment pas très facile de travailler dans ces conditions-là. Les gens nous disent, on reste dehors, on va attendre dehors que ce soit notre tour, parce qu'ils sont quelquefois mieux dehors qu'à l'intérieur du magasin.
7: Surtout que c'est à l'avant de la blanchisserie, juste derrière le comptoir, qu'elle repasse les vestes et les chemises des clients.
1: Alors, vous voyez la chaleur là qui arrive.
7: Aïda allume à peine son fer à repasser que la pièce se remplit de vapeur. La température, elle évidemment monte d'un cran.
1: La table à repasser, quand on a le fer en main et qu'on est en train de repasser, bon, comme c'est des fers beaucoup plus puissants que ceux qu'on peut avoir à la maison, donc la vapeur, ben, elle arrive sur nous. Donc forcément, ça nous crée de la chaleur.
7: Alors cette salariée fait comme elle peut pour se rafraîchir. Elle évite de repasser l'après-midi, elle ne porte plus son uniforme et essaie d'aérer au maximum les locaux.
1: On essaie toujours, à partir de 14h, de tout éteindre, de manière à rester le plus au frais possible. Et comme vous avez vu là sur le côté, j'ai un petit ventilateur qui arrive sur mes jambes. Et après, on a donc cette porte devant. On a aussi une porte que l'on ouvre derrière. Ça crée un léger courant d'air, parce que sinon, c'est invivable, quoi.
7: Les horaires du pressing viennent aussi d'être adaptés à la canicule. À partir d'aujourd'hui et jusqu'à samedi, il ouvre et ferme plus tôt que d'habitude. Si les températures continuent d'augmenter dans les prochains jours, le magasin fermera carrément ses portes les après-midi.
20: France Info reportage de Justine Clos. Et à 8h10, on passe à l'économie. La politique, l'œil de Constance, Fanny Guinochet, Camille Vigogne, le Quad, Constance Villanova. Bonjour à toutes les
12: bonjour
20: trois.
12: Bonjour Adrien.
20: L'économie, pour commencer, Fanny, Sébastien Lecornu réunit aujourd'hui un comité d'alerte des finances publiques. Confirmation que nos comptes sont dans le rouge.
12: Oui, et c'est surtout pour éviter qu'ils ne virent au rouge écarlate que les économistes élus présidents des commissions des finances se réunissent aujourd'hui autour du Premier ministre avec un objectif, éviter de laisser filer trop vite les déficits. Au printemps, un premier comité avait déjà sonné l'alerte et annoncé un gel des crédits dans les ministères. C'est là aussi, souvenez-vous, que le gouvernement avait mis les points sur les i pour dire que non, il ne s'enrichissait pas avec la hausse des prix des carburants, que non, il n'y avait pas de cagnotte cachée avec la guerre au Moyen-Orient et qu'au contraire, ce conflit plombait encore nos comptes. Ça avait occasionné déjà 6 milliards d'euros de dépenses en plus.
20: Bon, il y a quand même, Fanny, ce protocole d'accord signé entre États-Unis et Iran. Est-ce que depuis, ça va mieux ?
12: Pas du tout.
20: Ah bon ?
12: Et préparez-vous donc à un nouveau tour de vis. D'abord parce qu'on paye encore le prix du blocage du détroit d'Ormuz. Comme les Français ont moins consommé d'essence et de diesel ces derniers mois, l'État a enregistré 80 millions d'euros de taxes en moins sur les carburants. Les recettes sont donc moins importantes que prévu. Quand dans le même temps, l'exécutif a aussi dû remettre la main à la poche pour aider les automobilistes à hauteur d'1,4 milliard d'euros. Même si le gouvernement insiste sur le fait que c'est 50 fois moins que ce qui avait été dépensé dans les années 2023-2024, ça reste des coûts en plus. Tout ça dans un contexte où la croissance promet d'être plus faible qu'attendu. Mmh. Le gouvernement tablait sur un petit 0,9% en début d'année. On devrait plutôt être autour de 0,7%, ce qui reste très très faiblard.
20: Bon, question à plusieurs milliards. Où le gouvernement va-t-il trouver l'argent ?
12: Vous avez raison sur les milliards. Eh bien, écoutez, il va continuer à demander des efforts à la plupart de ses ministères. Mais il a surtout les dépenses sociales dans le viseur, notamment les arrêts maladie. Attendez-vous aussi à des déremboursements de médicaments, des transferts de coûts vers les mutuelles et les assurances santé. Dans un autre domaine, l'enveloppe pour MaPrimeRénov, destinée à aider les Français à mieux isoler leur logement, pourrait aussi être revue à la baisse. Écologie, santé, autant dire que ces coups de rabot à venir ne sont pas très populaires, surtout en période de canicule.
20: Merci à vous Fanny Guinochet. On passe à la politique. Camille, et donc la justice va trancher le sort de Marine Le Pen cet après-midi, et du même coup l'identité du futur candidat RN à la présidentielle, alors que ce soit Le Pen ou Bardella, ça change quoi ?
13: Eh bien, ce que ça change, beaucoup, disent certains. En tout cas, il est tentant de se prêter au jeu des 7 différences entre elle et son héritier Jordan Bardella. C'est vrai, elle a 3 candidatures au compteur, de l'expérience, le cuir durci par les épreuves, disent ses proches, l'exclusion de son père, quelques scissions, 2 débats présidentiels, dont un terriblement raté. Elle a aussi un bilan, celui d'avoir fait de son parti, autrefois relégué loin derrière le cordon sanitaire, la première formation politique du pays. Une progression électorale continue depuis 2017 et aujourd'hui, cet énorme groupe à l'Assemblée les 119 députés qui contribuent chaque jour à institutionnaliser le parti d'extrême droite. Jordan Bardella face à elle, incarne la jeunesse, puissante sur TikTok, mais moins expérimentée face aux tempêtes d'une campagne présidentielle. Moins solide sur le fond, disent ses contempteurs, oubliant un peu vite qu'il a incarné et gagné deux campagnes européennes. Un trentenaire qui cultive avec plus de succès que son aîné ses réseaux à droite ou dans le patronat, c'est vrai, comme lorsqu'il séduit Nicolas Sarkozy, s'invite à dîner chez l'un des fils de Bernard Arnault. Il serait libéral, elle serait étatiste, il serait pro-business, elle plus sociale. Les débats récents sur la réforme des retraites, à laquelle Marine Le Pen se montre attachée et que Jordan Bardella songe à faire évoluer, illustreraient leur antagonisme.
20: Mais alors au fond, sont-ils vraiment si différents?
13: Pourtant, pas tant que ça. Leur différence, il faudrait plutôt parler de nuances, sont surtout des questions de style, de génération, de personnalité. Un discours avec lequel joue le Rassemblement National, un parti attrape-tout qui a compris que deux incarnations valent mieux qu'une et qu'il est plus facile en se répartissant les rôles de parler à deux électorats différents. D'un côté, leur base populaire, très fidèle, et de l'autre, leur électorat de conquête, plus bourgeois et éduqué, sur lequel le parti compte pour arriver à dépasser le plafond de verre qui l'empêche de gagner au second tour. Mais ces variations ne doivent pas faire oublier l'essentiel, Adrien. Le Pen et Bardella ont tous les deux le même programme, fondé sur la préférence nationale qui vise à exclure les étrangers de certaines prestations sociales. Un projet politique où les investissements reposent en grande partie sur les économies très hypothétiques que le parti espère tirer de la réduction drastique de l'immigration et qui promet la fin du droit du sol et le non-respect des principaux traités de l'Union européenne. Les électeurs du RN ne s'y sont pas trompés. Toutes les études d'opinion montrent que le candidat leur importe peu. Ils voteront Rassemblement National, que leur champion soit une quinquagénaire blonde avec des talons ou un trentenaire brun en costume cravate. L'essentiel est ailleurs. On ne vote pas RN pour la qualité du programme économique. Ouais. Le parti en change tous les deux ou trois ans, mais pour changer de logiciel. C'est ce qui explique sans doute la stabilité des intentions de vote.
20: Merci à vous Camille Vigone-Lecouat pour l'édito politique. À 8h05, voici l'œil de Constance avec un petit spray qui fait fureur aux États-Unis, une sorte d'antidote aux overdoses devenu un phénomène dans un pays miné par la consommation de drogue et de médicaments.
14: Oui Adrien, top rose Jean Taibas à Rikitia, actrice X et star d'OnlyFans, la plateforme de contenu pour adultes, parle à l'objectif devant elle un mannequin de secourisme censé mimer une overdose.
15: Prends ta naloxone, on t'en envoie gratuitement si tu n'en as pas. Sors-la de son emballage et tiens-la avec ton pouce sur le bouton. Dirige-la vers son nez.
14: C'est à ses 2,7 millions d'abonnés Instagram que la jeune femme adresse cette vidéo, tournée avec l'association End Overdose, en finir avec les overdoses. Près de 2 millions de vues et elle n'est pas la seule égérie de l'ONG. On y trouve aussi la mannequin Meredith Mikkelsen. Le but de l'association, faire connaître le Narcan, un spray nasal de poche qui inverse en quelques minutes une overdose aux opioïdes. Son nom scientifique, la naloxone.
20: Bon, de quel type d'overdose parle-t-on exactement?
14: Aux États-Unis, près de 5 millions de personnes sont accros aux opioïdes. Au-delà de l'héroïne et des antidouleurs, c'est surtout le fentanyl qui submerge le pays. Cet opioïde de synthèse est, depuis plusieurs années, la première cause de mortalité des 18-44 ans devant la route et les armes à feu. En 2023, les autorités autorisent le Narcan en vente libre. On le trouve aujourd'hui en supermarché, en pharmacie, en distributeur automatique et son efficacité est spectaculaire. Prenez cette vidéo, Adrien, qui, il y a 15 jours, a fait le tour du monde. Nous sommes le 18 juin 2026 à New York, parade de l'équipe de basket les Knicks, 2 millions de personnes dans les rues. Perché sur une bouche de métro, un supporter s'effondre, overdose. Simone Kelly, secouriste hors service, grimpe le rejoindre. Un anonyme lui lance dans la foule une dose de Narcan. Elle l'administre. L'homme reprend donc connaissance.
20: Bon, et donc ce spray, c'est devenu un phénomène de société, un phénomène culturel.
14: Oui, au point qu'on parle d'influenceur de la réduction des risques. Ah, l'été dernier sur TikTok, une créatrice affirme que les filles branchées ont toujours du Narcan dans leur sac. L'antidote glissé à côté du tube de gloss et ça marche aux USA. La mortalité par overdose est au plus bas depuis 2019. En France, rien de comparable, mais le Narcan transformé en accessoire de mode nous raconte un pas de géant dans la prévention. On accuse souvent les réseaux sociaux de tous les maux et voilà qu'aux États-Unis, ces mêmes plateformes apprennent à des millions de gens à sauver une vie. La prévention n'est plus un dépliant qu'on jette, c'est une vidéo qu'on partage.
20: Que nous faites-vous entendre ?
14: The Cure, Close to Me.
20: Merci à vous, Constance Villanova. La météo tout de suite.
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20: Allez, Sophie Bria, prudence évidemment, avec toujours ces feux de forêt avec du vent et de la chaleur.
12: Oui, et des sols très très asséchés, un temps encore sec annoncé pour la semaine et un soleil vraiment puissant. Et il fait déjà chaud ce matin sur les côtes atlantiques, jusqu'à 25-27 degrés, comme dans le golfe du Lion. Et sur le reste du pays, vous avez de 12 à 22 degrés. Cet après-midi, les températures les plus élevées sont entre la Nouvelle-Aquitaine et le centre, où des pointes à plus de 38 degrés sont attendues, et localement 40 à 41 degrés. Je rappelle que ces températures sont sous-abri. Hein. Mmh. 38 degrés, ça sera à Limoges, 39 à Toulouse, 40 degrés à Bordeaux. Ailleurs, le long des côtes de la Manche, l'air est plus respirable avec 22 degrés au Touquet attendu, 25 à Cherbourg, 26 degrés à Paimpol, alors que sur le reste du pays, les maximales s'échelonnent souvent entre 30 et 36, 37 degrés, 31 à Lille, 32 à Brest, 34 à Marseille, 35 à Paris et Strasbourg.
20: Sans vouloir jouer à se faire peur, Sophie oui. Briat, est-ce qu'on voit une fin pour cette canicule ou pas encore?
12: Pour l'instant, pas encore. On nous dit les scénarios annoncés, c'est jusqu'au 14 juillet, ça c'est sûr. Mais en tout cas, le temps sec, pas de pluie annoncée, donc ça c'est très mauvais, autant pour les feux de forêt que pour les sols, les agriculteurs. Et il n'y a plus d'humidité dans le sol, donc c'est très dangereux pour les feux de forêt. Et les températures vont vraiment se stabiliser entre 30, 32, voire jusqu'à 38, 40 degrés. Compter jusqu'au 14 juillet.
20: Bon, on note tout ça et on suit évidemment tout cela avec vous. Merci Sophie Briat et très heureux de commencer cette journée avec vous sur France Info en ce mardi matin. Il est 8h. Votre journal. Bonjour Maureen Suignard.
17: Bonjour à tous.
20: Et on en parlait à l'instant à la une ce matin, une lutte qui dure dans les Pyrénées-Orientales.
17: Le feu n'est pas fixé malgré l'intervention de 800 pompiers sur place et les conditions météo ne sont pas favorables, prévient le préfet ce matin. Va-t-elle vivre une quatrième campagne présidentielle en tant que candidate? Marine Le Pen saura en début d'après-midi si elle est de nouveau condamnée dans l'affaire des assistants d'eurodéputés du Front National. Les alliés prudents avant la tenue d'un nouveau sommet de l'OTAN. L'objectif est de ne pas froisser Donald Trump, le président américain critiqué de toutes parts pour avoir pesé dans l'annulation d'un carton rouge d'un joueur américain à la Coupe du Monde de foot. Mais l'équipe américaine a tout de même perdu face à la Belgique cette nuit.
20: Bienvenue, bonne journée à tous.
17: Des renforts européens vont arriver aujourd'hui pour épauler les 800 pompiers qui luttent déjà dans les Pyrénées-Orientales, puisque ce matin, le tableau est le même. Des flammes, de la végétation brûlée et de la fumée. Près de 5000 hectares déjà parcourus à l'ouest de Perpignan. Ce matin, le préfet annonce que le feu n'est toujours pas fixé, mais il ne progresse plus. Cela ne veut pas dire que les 12 000 personnes évacuées peuvent rentrer, c'est encore trop dangereux. À Ille-sur-Tête, la ville s'est vidée, mais quelques personnes ont tout de même choisi de rester, malgré les risques, Marek Keta.
18: Les forces de l'ordre interpellent l'adjoint mercredi dernier après 48 heures de garde à vue. Il est placé en détention provisoire jusqu'au procès d'hier. Pendant ce temps, les enquêteurs analysent le disque dur externe qu'ils ont retrouvé à son domicile. Dessus, 8216 vidéos pornographiques, dont certaines qui mettent en scène des mineurs ayant des relations sexuelles. Et ces vidéos ont été acquises, détenues, diffusées.
17: Et nous retrouverons le reportage d'ici Vaucluse pour France Info dans les prochaines minutes. Le reportage donc dans les Pyrénées-Orientales, le reportage de Marek Quétin.
19: Ce qui frappe en arrivant à Ille-sur-Tête, ce sont les rues désertes, les rideaux de fer baissés.
21: C'est un village fantôme, il n'y a plus personne, il y a tout le monde qui a des guerpilles.
19: Cédric, qu'on croise dans la rue avec sa trottinette, a lui choisi de rester, même s'il a reçu ce SMS avec une alarme.
21: On a préféré rester, voir comment ça se passait. On m'a toujours dit de partir en masse, c'est souvent des problèmes, des bouchons et tout ça. Du coup, dans l'attente de savoir qu'est-ce qu'il en est... Si vraiment on sera en sécurité ou pas quoi.
19: Toujours là, malgré le choc de la fumée dans la ville.
21: Les fumées c'était horrible, on se promenait dehors, on pouvait même pas respirer avec les masques et tout. Donc vraiment, heureusement que c'est beaucoup de maisons qu'il y a ici. Il n'y a pas excessivement de verdure dans le village en lui-même, sinon on aurait pu avoir beaucoup de casse.
19: Sa maison, Pedro, s'y sent bien. Il observe l'évolution de l'incendie depuis le pas de sa porte.
23: Le problème, c'est la personne qui est handicapée ou la personne qui a des problèmes respiratoires. Comment il va faire pour sortir de la maison?
19: Justement, on a vu les allers et retours de deux voitures du centre communal d'action sociale venues récupérer des personnes âgées. À la salle de spectacle, plusieurs habitations ont été touchées à Ille-sur-Tête, mais on n'a pas encore le détail.
17: Le reportage donc d'ici Vaucluse pour France Info en Lozère. L'incendie de Saint-Bonnet-Laval est fixé depuis cette nuit. Trois départements sont encore en vigilance rouge au feu de forêt. Le Vaucluse, les Deux-Sèvres et l'Essonne. Une très grande partie du territoire est aussi en vigilance orange. Des feux favorisés par la chaleur. La canicule s'installe pour la troisième fois en quelques semaines. 61 départements sont en vigilance orange.
20: France Info 8h03, Maureen Suignard. Tous les partis politiques vont scruter de très près cette décision de justice.
17: En particulier le Rassemblement National. La Cour d'appel de Paris va se prononcer dans l'affaire des assistants d'eurodéputés du Front National. Marine Le Pen, la patronne des députés RN, saura si elle peut se présenter ou non à l'élection présidentielle l'année prochaine. 5 ans d'inéligibilité et 1 an de prison ferme sous forme de bracelet électronique ont été requis. Pour l'accusation, ce système qui a permis au FN puis au RN de payer des salariés grâce aux subventions allouées aux députés européens. Le préjudice est évalué à plus de 3 millions d'euros. Pierrick Bonneau, la triple candidate à la présidentielle, se prépare déjà à passer le relais à Jordan Bardella.
0: Le trou de souris existe, mais il est vraiment étroit, reconnaît un proche de la triple candidate à la présidentielle. Si Marine Le Pen écope d'une peine inférieure ou égale à 2 ans d'inéligibilité et qu'elle est libre de faire campagne sans bracelet électronique, alors elle se présentera en 2027. Mais dans tous les autres cas, elle passera le relais dès ce soir à son dauphin. La chorégraphie est déjà actée. 2 slogans de campagne prêts à être dégainés en fonction du candidat. Marine Le Pen doit rejoindre Jordan Bardella à l'issue de l'audience cet après-midi. Réunion au siège du parti avec les principaux au cadre, puis la patronne des députés du RN sera l'invitée du journal de 20h de TF1. C'est là qu'elle doit annoncer sa décision. La campagne sera alors lancée. Si Jordan Bardella est candidat, une déclaration en bonne et due forme est prévue d'ici la fin de la semaine. Hier soir, le patron du RN se disait serein et prêt à assumer les conséquences du jugement.
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20: Voilà, et déjà beaucoup de monde au palais de justice de Paris. Pierrick Bonneau, que vous venez d'entendre, on va le retrouver sur place juste après votre journal.
17: Une pétition recueille plus de 282 000 signatures sur le site de l'Assemblée nationale. Une pétition pour appeler les députés à rejeter une proposition de loi présentée tout à l'heure. Le texte vise à instaurer une présomption d'usage légitime des armes à feu par les forces de l'ordre. Les opposants dénoncent une atteinte à l'état de droit. Le Rassemblement national annonce qu'il votera cette proposition de loi des Républicains. Deuxième jour de visite en Syrie pour Emmanuel Macron. Il est le premier chef d'État occidental à se rendre dans le pays depuis la chute de Bachar al-Assad. Il est reçu par l'ex-djihadiste, le président Hamad al-Sharret. Emmanuel Macron est accompagné de chefs d'entreprise qui espèrent la signature de plusieurs contrats. Ensuite, le président français se rendra en Turquie puisqu'un sommet de l'OTAN se tient à Ankara. Sous la pression de Donald Trump, les Européens se sont engagés à augmenter leurs dépenses de sécurité à l'horizon 2035. Les alliés seront aux petits soins de Donald Trump, Marie-Pierre Véro.
2: Surtout ne rien faire qui pourrait indisposer Donald Trump. Les alliés retiennent leur souffle devant l'imprévisible président américain. Les Européens redoutent de se voir une nouvelle fois tensés pour leur faible participation à leur propre défense. Alors tout a été prévu. Mark Rutte, le patron de l'OTAN, a demandé à chacun de retenir les annonces des contrats de défense pour des séances de signatures spectaculaires devant Donald Trump. Il promet une pluie de dizaines de milliards de dollars. Pour ne pas lasser le président, ce sera un sommet court, mercredi matin, précédé d'un dîner sous les ors du palais présidentiel ce soir. Et puis, il y aura ces bilatérales. Le président Zelensky va plaider pour des missiles intercepteurs, dont il manque cruellement face aux meurtriers missiles balistiques russes. Le Turc Erdogan espère lui décrocher des moteurs américains pour son chasseur Khan. La Turquie, deuxième armée de l'OTAN, qui se voit comme un maillon indispensable pour aider l'Alliance à devenir plus européenne.
17: Marie-Pierre Véro, Ankara pour France Info. L'aéroport de Nantes, fermé plusieurs heures hier soir après cette grosse frayeur. Un avion qui devait se rendre à Madrid a dû faire demi-tour. Un des pneus de l'appareil a éclaté au décollage, puis l'avion a connu une panne moteur. Il est revenu à son point de départ. Il a fallu vérifier qu'il n'y avait pas de dégâts sur la piste ou de débris au sol.
20: La Coupe du Monde de foot, Maureen, et ça y est, tous les pays organisateurs sont désormais éliminés.
17: Le coup de pouce du président américain n'a pas suffi. Les États-Unis sévèrement battus cette nuit en 8e de finale. Défaite 4-1 face à la Belgique. L'attaquant américain Follarin Balogun a bien joué, lui qui avait reçu un carton rouge au dernier match, mais ce carton a été suspendu après un coup de fil de Donald Trump au président de la FIFA. De quoi créer un tollé international, mais à la fin ce sont les États-Unis qui perdent et les supporters qui sont déçus à Boston, Julien Froment.
3: Une bière à la main, Trish et Jeff, couple bostonien, accusent le coup. À quelques minutes de la fin de la rencontre, le score est lourd, 4 buts à 1, ils se rendent à l'évidence.
4: It's over.
3: C'en est fini de cette Coupe du Monde pour l'un des pays hôtes, malgré une belle résistance, selon Jeff.
5: Les États-Unis ont bien joué tout le match, à l'exception de 3 moments où la défense a craqué. C'est décevant sur ce troisième but parce que les États-Unis étaient vraiment dans le match. Ils étaient dans le coup, ils ont fait une excellente deuxième mi-temps, et puis un but comme ça, ça coupe un peu les jambes. Mais ils n'ont pas abandonné.
3: Et selon eux, la présence de l'attaquant Folarin Balogun a eu clairement une incidence négative sur l'équipe des États-Unis.
6: Non, je ne pense pas qu'il aurait dû jouer ce match. Parce qu'un carton rouge reste un carton rouge. Les règles sont les règles. Quand le président est impliqué dans la Coupe du Monde, voilà ce qu'il se passe.
5: Je pense que ça clairement distrait les États-Unis. Et je pense que ça s'est vu. On ne pourra jamais le prouver. Ça a été une source de motivation pour la Belgique, c'est sûr.
3: Alors que le pub est en train de se vider, Trish et Jeff l'assurent. Ils continueront de regarder la Coupe du Monde avec même le secret espoir d'obtenir une place pour les demi-finales.
14: Julien Froment aux États-Unis pour France Info. L'Espagne s'est aussi imposée cette nuit face au Portugal 1-0. Et après cette polémique du carton rouge, ce scandale venu du Paraguay, des propos racistes tenus par une élue d'opposition qui visait Kylian Mbappé, le capitaine de l'équipe de France a vite réagi en parlant d'une femme méprisable et indigne de sa fonction. Et la Fédération française de foot a annoncé qu'elle allait faire un signalement au parquet pour lancer des poursuites judiciaires.
20: Merci à vous Maureen Suignard pour le journal. Sophie Bria, la météo toujours aussi importante en ce mardi puisqu'il fait encore très très chaud pratiquement partout.
22: Oui, les trois quarts du pays sont concernés par une vigilance orange canicule et il fait bon vivre le long des côtes de la Manche et de la Côte d'Azur à la Corse cet après-midi. Ce matin, le long des côtes de la Manche justement, il fait de 14 à 20. Cet après-midi, de 21 à 30 degrés. Comme en Méditerranée, de la Côte d'Azur à l'île de Beauté. Tandis que sur le reste du pays, cet après-midi, vous aurez de 32 à 40 degrés. 40 degrés, ça sera à Bordeaux. Il fera 38 à Poitiers, 35 à Paris, 37 à Lyon et 32 degrés à Brest.
20: Merci Sophie.
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20: 8h10 sur France Info, Marine Le Pen acquis tout double, décision de la cour d'appel cet après-midi, on en parle dans quelques secondes, parole d'électeurs aussi à suivre, et puis on vous donne tous les enjeux de ce moment judiciaire et politique dans le 8h30 France Info avec notre consoeur du Nouvel Obs, Camille Vigogne-Lecouatte, et nos deux invités.
13: Oui, un duo précieux pour nous aider à comprendre les enjeux de cette décision, Stéphane Zumsteck, directeur du département politique chez Ipsos BVA, et le constitutionnaliste Benjamin Morel. Que se passe-t-il si Marine Le Pen est condamnée à une peine de plus de 2 ans d'inéligibilité? Quel recours juridique existe-t-il? Quelles conséquences chez les électeurs du RN si le candidat s'appelle Jordan Bardella? On posera toutes ces questions à nos invités ce matin.
20: Autre rendez-vous avant cela, 8h20, parce que c'est aussi l'actualité de ce mardi. Les habitants sonnés dans plusieurs villages des Pyrénées-Orientales, obligés de quitter leur maison face au brasier. Nous sommes sur place. Merci d'être avec nous.
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20: Quelle que soit la décision de la Cour d'appel de Paris, c'est une déflagration que va connaître la vie politique française cet après-midi. Marine Le Pen pourra-t-elle ou non être candidate à la présidentielle, elle qui a été d'ores et déjà condamnée en première instance à une peine d'inéligibilité? Alors cette peine va-t-elle être réduite, confirmée? Réponse après 13h30 cet après-midi au Palais de justice de Paris où vous vous trouvez. Pierrick Bonneau, bonjour.
29: Bonjour Adrien.
20: Vous êtes en charge du suivi du Rassemblement National pour France Info. D'abord, décrivez-nous peut-être le décor. Il n'est que 8h12. Est-ce qu'il y a déjà du monde, des journalistes qui attendent cette décision?
29: Alors le décor, Adrien, il est historique lui aussi. C'est le palais de justice de Paris sur l'île de la Cité, coincé entre la Conciergerie et la Sainte-Chapelle. Mais ce ne sont pas les touristes aujourd'hui qui font la queue, mais effectivement les journalistes. On sent clairement qu'il va se passer quelque chose. Nous sommes à plus de 5 heures du début de la lecture de l'arrêt de la Cour d'appel. Et déjà des dizaines et des dizaines de journalistes, des journalistes français, des journalistes étrangers aussi. J'ai entendu parler anglais il y a quelques minutes à côté de moi. On nous a en fait demandé d'arriver très tôt ce matin pour être sûr d'avoir accès à la salle d'audience. Résultat, certains de mes confrères sont arrivés à 5h du matin, formant une longue file d'attente devant le palais de justice. Nous venons seulement d'en sortir de cette file. Le service de presse de la cour d'appel attend tellement de monde qu'une autre salle a été réquisitionnée pour servir de salle de retransmission. Les caméras, elles, sont déjà installées sur le chemin qu'empruntera tout à l'heure Marine Le Pen, même si elle n'a pas prévu de s'exprimer avant 20h ce soir. Notez qu'elle ne viendra pas seule, la patronne des députés du RN. Alors son potentiel successeur Jordan Bardella ne sera pas dans la salle, mais elle a demandé à une dizaine de ses proches de l'accompagner, les députés Jean-Philippe Tanguy, Bruno Bilde notamment, ou encore son bras droit à l'Assemblée, le secrétaire général du groupe RN, Renaud Labaye.
20: Des très proches, effectivement, Pierrick. Est-ce que ça veut dire que Marine Le Pen a attendu soutien de ces personnes face à une décision qui sera dure, ou est-ce qu'elle espère encore un verdict un peu plus clément ?
29: Elle espère encore un verdict un peu plus clément. Elle est confiante, Marine Le Pen, depuis un an, depuis même le début de ce procès, finalement. Il n'y a plus que deux scénarios dans son esprit, pas trois, pas quatre, deux. Marine Le Pen a déjà levé toute ambiguïté, car elle veut aller vite dans les heures qui vont suivre la décision. Pour qu'elle se présente en 2027, il faut évidemment qu'elle soit éligible au moment de l'élection, qu'elle écope donc d'une peine inférieure ou égale à 2 ans d'inéligibilité. Elle a déjà purgé 15 mois depuis sa condamnation en première instance. Mais ce n'est pas tout. La patronne des députés du RN le répète, elle veut être libre de ses faits et gestes dans les prochains mois. Marine Le Pen refuse donc de faire campagne sous bracelet

0: Très agréable, très très bien, sincère.
1: Mais Daniel ne veut pas se mêler de politique nationale. Il a à peine entendu parler du procès visant la députée. L'une de ses voisines, Claudia, n'en sait pas beaucoup plus, mais elle a compris que sa candidate favorite pourrait ne pas avoir le droit de se présenter.
2: Ça m'inspire en fait que ça va être du n'importe quoi. Je sais pas, en fait j'ai toujours été de son côté, j'ai tout le temps voté pour elle. Tout ce qu'elle disait en fait c'était intéressant. Je pense qu'elle ment pas sur ses promesses.
3: Vous avez été amenée à la croiser ici ou pas?
2: Ouais, ma fille a déjà fait une photo avec. Elle a pris ma fille dans ses bras pour prendre une photo. On a l'impression qu'on peut lui faire confiance quand on la voit.
3: C'est pour elle que vous voulez voter?
2: Ouais, je l'imagine bien présidente. Peut-être que la France va redevenir la France.
1: Un peu plus loin dans le centre-ville, on rencontre Alain. Lui s'est un petit peu renseigné sur l'affaire de détournement d'argent public.
4: Pour moi, c'est faux, ça. Pour moi, c'est faux.
1: Il y voit un coup monté de la part de l'exécutif.
4: Le détournement, c'est plutôt pour qu'on puisse garder toujours le même que lui, le président même, lui nous détourne vraiment des sous. Marine Le Pen, non. Même Bardella, non. C'est pas leur style. Ils sont là pour nous aider, je veux dire. Elle voit les gens, la situation au niveau du territoire, elle le protège.
3: Et alors, donc peut-être qu'un juge va finalement décider qu'elle ne pourra pas se présenter.
4: Ah là, ce serait malheureux. Franchement, ce serait malheureux. J'attends qu'au moins, tout au moins, que le jugement soit pour elle favorable, qu'elle puisse au moins se présenter.
1: Il espère donc que les juges vont prononcer une peine pas trop lourde.
5: Bon, et si ce n'est pas le cas, Audrey, il y a donc évidemment l'option Jordan Bardella. Comment est-elle accueillie, cette option à Hénin Beaumont?
1: Oui, on sent de la réticence chez ceux qui ne jurent que par Marine Le Pen, notamment chez le duo Claudia et Daniel, qui n'ont pas très envie de voter Bardella.
2: Non, non.
3: Et c'est quand même le même parti.
2: Oui, voilà, c'est le même parti, oui. Mais dans ces cas-là, si c'est lui, est-ce qu'il va tenir ses promesses?
3: Lui, il vous inspire un petit peu moins confiance, si je comprends bien.
2: Oui.
3: Parce que c'est quoi la différence avec elle?
2: On la connaît depuis très très très longtemps. On a subi son père, après Marine, donc on a plus confiance en lui.
0: Vous savez, les Mickey, moi, à mon âge...
3: C'est quoi les Mickey? Les tout jeunes?
1: Ce retraité nous explique ne pas prendre Jordan Bardella au sérieux. Mais d'autres Héninois se montrent plus emballés par ce changement de candidat, comme cette jeune fille qui attend son bus.
6: Ça ne me pose aucun problème. Tant que c'est le programme en lui-même me plaît, j'irai toujours vers la personne.
3: Et vous pensez que les deux ont les mêmes chances d'être élus?
6: Pas vraiment. Par rapport à Marie Le Pen, avec son père qui était assez raciste sur les bords, ça joue pas vraiment en sa faveur.
3: Donc avec Jordan Bardella,
6: il y aurait plus de chances que ça passe qu'avec Marie Le Pen. Il compense sur certaines choses, il rajoute les réseaux sociaux sur le côté pour bien se faire connaître.
1: Elle se félicite d'ailleurs que Marine Le Pen ait préparé sa succession.
5: Un mot, Pierrick Bonneau, notre spécialiste du Rassemblement National en direct du Palais de Justice de Paris. On entend évoquer cette question de la succession. Si la peine est confirmée, la peine de Marine Le Pen, est-ce que les choses vont aller vite ensuite?
7: Oui, très vite. La chorégraphie, d'ailleurs, elle est déjà connue. C'est elle, Marine Le Pen, qui va annoncer le nom du candidat à l'élection présidentielle de son parti en fonction, vous l'avez compris, de l'arrêt de cette cour d'appel. Ce sera ce soir aux 20h de TF1. En tout cas, si l'arrêt est assez clair pour qu'elle puisse prendre une décision dès ce soir. Avant cela, Marine Le Pen va rejoindre Jordan Bardella au siège du parti en fin de journée pour une réunion avec les équipes des deux leaders. La campagne sera alors lancée. Tout est déjà prêt, hein, ORN Adrien, un slogan pour chaque candidat. Les premiers éléments de langage en fonction de ce qui va se passer cet après-midi. Notez que l'on ne devrait pas assister à une remise en cause de la justice comme en première instance. Non, le RN veut aller de l'avant, la présidentielle en ligne de mire. Si c'est Jordan Bardella le candidat, une déclaration en bonne et due forme est d'ailleurs prévue d'ici la fin de la semaine. On ne connaît pas encore la forme de cette déclaration de candidature.
5: Bon, et ensuite, la campagne commencera. Audrey Tison, je me tourne à nouveau vers vous depuis Hénin Beaumont, parce que Jordan Bardella va quand même avoir du pain sur la planche. Il va falloir aussi convaincre quand même, y compris dans son propre camp.
1: Oui, alors certains refusent de parler au micro, mais Dimitri, lui, assume. Il voit dans cette affaire de justice une clarification.
8: Elle a été prise les mains dans le pot de confiture, comme on dit. Et là, on ne parle pas d'une petite somme. Donc si elle est jugée coupable, je ne vois pas pourquoi elle se présenterait.
3: Et ça donnerait quel genre d'image pour vous?
8: L'image de beaucoup de politiciens de notre époque. Honnêtement, la seule chose qui ferait, c'est que ça me ferait plaisir en fait.
1: Les accusations de détournement réveillent de mauvais souvenirs ici à Hénin Beaumont. Ces dernières années, deux anciens maires de gauche ont été successivement condamnés pour des malversations.
5: Merci beaucoup Audrey Tison en ligne de Hénin Beaumont pour France Info dans le Pas-de-Calais. Et merci à vous Pierrick Bonneau, vous nous ferez vivre évidemment.

0: En direct, cette décision de la Cour d'appel de Paris, je vous rappelle, édition spéciale sur France Info à partir de midi.
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0: Et nous sommes évidemment dans les Pyrénées-Orientales dans quelques secondes, toujours la question des incendies. Évidemment, pour l'heure, il est 8h20, voici l'info en une minute, Antoine Geoffin. Et donc, à la une, le feu qui ne progresse plus dans les Pyrénées-Orientales.
2: C'est ce qu'affirme le préfet ce matin, 4900 hectares parcourus, 12 000 personnes évacuées. 8 avions arrivent en renfort ce matin, dont 6 de nos voisins européens. En Lozère, les deux feux sont désormais fixés, pas celui de Die dans la Drôme. Le coup préjudiciaire aujourd'hui pour Marine Le Pen, la triple candidate à l'élection présidentielle, dans l'après-midi, si elle pourra se présenter une quatrième fois l'an prochain. La Cour d'appel de Paris rend son jugement dans l'affaire des assistants des eurodéputés du Front National. Reprise du trafic à l'aéroport de Nantes ce matin, selon ICI Loire-Océan. Il avait fermé hier soir après un incident technique. 61 départements en vigilance orange canicule aujourd'hui, jusqu'à 40 degrés attendus cet après-midi à Bordeaux. L'air sera plus respirable autour de la Manche, dans le nord-est, sur la Côte d'Azur et la Corse. Et puis les États-Unis éliminés de la Coupe du Monde de football, défaite 4-1 contre la Belgique cette nuit, qui rencontrera l'Espagne en quart de finale. Les Espagnols ont battu le Portugal 1-0.
0: Des forêts dévastées, noircies à perte de vue. Les images vues du ciel de l'incendie des Pyrénées-Orientales sont impressionnantes. On le disait à l'instant, près de 5000 hectares mangés par les flammes. Incendie toujours pas fixé, mais une surface qui ne progresse plus, avec des renforts attendus, notamment venus du reste de l'Europe. Ce qui frappe aussi, évidemment, ce sont cette trentaine de communes évacuées. C'est le cas d'ailleurs d'Y-sur-Tête, où se trouve Benjamin Illy.
3: Une commune évacuée, privée de ses habitants, les volets clos, les rues vides, le silence à Y-sur-Tête, seulement perturbé par le passage des camions de pompiers, des hélicoptères bombardiers d'eau, des canadaires. À quelques kilomètres dans les collines, la fumée est toujours visible à l'entrée de la petite ville. L'odeur de brûlé est tenace, les arbres sont noircis.
4: Là, elle est là, regardez, ça repart là.
3: On voit de la fumée hein, qui s'échappe des cendres. Marine, une voisine, juste de passage pour constater les dégâts.
4: La maison qui est en face de nous, elle a complètement brûlé. Ouais, c'est impressionnant. Avec le vent là qui s'est levé, ça a permis de pousser un peu plus en dehors de la commune, mais c'est impressionnant, ouais.
3: Ça, c'était une maison habitée ?
4: Ouais.
3: Le toit s'est effondré ?
4: Tout a brûlé.
3: Carcasse de voiture a complètement calciné, là, juste quelques mètres de nous.
4: C'est une catastrophe.
3: Votre maison a été touchée ?
4: Non, moi, la mienne, je suis juste derrière les HLM, là, donc je suis à 150 mètres, en fait.
3: Vous avez vu quoi ? Vraiment, les flammes ?
4: Il y avait des flammes partout, ici. Ça montait jusqu'à 6-7 mètres de haut. Et puis c'était irrespirable, on ne voyait pas à 5-6 mètres, c'était fumé noir.
3: Vous avez des photos ou des vidéos ?
4: Ouais, c'était impressionnant, franchement, ça c'était là.
3: Là où on se trouve en ce moment, on voit vraiment le mur de flammes droit devant.
4: Là, tout là, ouais. Là, franchement, j'ai peur.
5: Est-ce que c'est bon pour tout le monde ?
4: Oui.
5: C'est
4: ouais.
5: Bon ?
3: Le colonel Stéphane Clerc, directeur départemental adjoint des pompiers.
6: On reste sur une situation sous surveillance, bien sûr, fortement sur surveillance, puisqu'en fait, on a quand même 30 km de lisière. 30 km de pourtour. Donc on a des vents qui sont un coup en sud-ouest, un coup en est. Donc ça fait des bascules de vent, des bascules de dispositifs. Et donc du coup ça demande beaucoup d'énergie aux troupes, en plus des problématiques d'hydratation et de travailler sous la chaleur. C'est un feu qui est hors norme quand même, qui vient impacter pas mal de villages et qui est forcément pour nous pas satisfaisant. Hein. On est sapeurs-pompiers, on est payés pour protéger. Donc forcément c'est jamais marrant pour nous d'avoir une maison qui brûle.
3: Dans la zone de l'incendie, au moins une cinquantaine d'habitations ont été emportées par les flammes, selon les pompiers qui ne baissent pas les bras. Jour et nuit, ils sont plus de 800 mobilisés pour combattre le brasier.
0: France Info reportage à Y-sur-Tête, donc dans les Pyrénées-Orientales, de Benjamin Illy, avec Benjamin Thuot à la technique. À 8h24 sur France Info, voici France Info Monde avec une question ce matin. Pourquoi le Hamas vient-il de décider de dissoudre son administration qui gouverne la bande de Gaza? Bonjour Louise Baudet.
7: Bonjour Adrien.
0: S'agit-il, parce qu'on a besoin d'y voir clair, s'agit-il d'un geste fort ou d'un simple affichage?
7: Alors à première vue, c'est une annonce majeure. Le Hamas règne sur la bande de Gaza depuis presque 20 ans. Pouvoir qu'il se dit aujourd'hui prêt à lâcher au profit du Comité National pour l'Administration de Gaza. Alors Alors qu'est-ce que c'est que ce comité ? Eh bien, il s'agit d'un groupe de technocrates palestiniens censés administrer l'enclave à la place du Hamas, groupe créé à l'initiative de Donald Trump et de son Conseil de la paix, voilà qui nous renvoie 9 mois en arrière, octobre dernier. Plan de paix présenté en grande pompe par le président américain, à la clé une trêve précaire, la libération des derniers otages israéliens en échange de détenus palestiniens et puis plus rien. Le groupe de technocrates censés administrer Gaza tourne en rond dans ses bureaux du Caire, bloqué en Égypte par Israël qui refuse qu'il entre à Gaza, une coquille vide condamnée à l'impuissance.
0: Bon, lui transférer le pouvoir, c'est illusoire.
7: C'est surtout un moyen de renvoyer la balle dans le camp adverse. En annonçant la dissolution de ses instances dirigeantes, le Hamas donne un gage de bonne volonté aux gendarmes américains et rejette la responsabilité du blocage sur Israël et son intransigeance. Nous faisons notre part, qu'ils fassent la leur, en somme. Geste très politique donc, immédiatement dénoncé comme étant une ruse par le ministre israélien des Affaires étrangères, qui rappelle l'exigence numéro un de son pays, le désarmement du Hamas.
0: Et c'est vrai que le désarmement du Hamas, c'est la question centrale.
7: Ouais, comme au Liban, celui du Hezbollah. Ces mouvements refusent de désarmer tant qu'Israël occupe leur territoire. Occupation pour une durée indéterminée, a prévenu la semaine dernière le ministre israélien de la Défense. Au Liban, en Syrie, à Gaza, ces territoires occupés par l'armée sont vus comme des zones de sécurité. Et dans l'enclave palestinienne, Israël étend son emprise. Selon l'ONU, l'armée israélienne occupe aujourd'hui 65% du territoire gazaoui et ce sera bientôt 70%, a ordonné fin mai Benjamin Netanyahou. Selon le plan de paix de Trump, cela devait être 53% avant un retrait progressif. Retrait d'un côté, désarmement de l'autre. Le problème reste entier. La fameuse phase 2 du plan de paix américain est au point mort et les armes continuent de parler. Plus de 1000 Palestiniens ont été tués dans la bande de Gaza depuis l'entrée en vigueur de la trêve.
0: Merci à vous Louise Baudet pour ces explications. C'était France Info Monde.
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0: Et votre rendez-vous santé de l'été. À présent, question à vous, Julien Méniel. Question qu'on se pose bien souvent quand on est en vacances. Si on vient de manger, combien de temps, Julien, faut-il attendre avant d'aller se baigner ?
9: Oui, c'est peut-être la grande question de l'été depuis des décennies. Chacun a son avis, sa réponse, ses arguments. Est-ce que c'est 1 heure, 2 heures, 3 heures ? On va tâcher de répondre factuellement. Mais d'abord, pourquoi est-ce qu'on nous déconseille de nous baigner quand on vient de manger ? Eh bien, pour éviter l'hydrocution. Qu'est-ce que c'est que l'hydrocution ? Eh bien, c'est une syncope, c'est-à-dire une forme de malaise avec une perte de connaissance brutale. Et elle est provoquée par un choc thermique. Voilà comment ça se passe. Quand vous avez très chaud, vos vaisseaux sanguins se dilatent pour évacuer la chaleur. Quand vous entrez dans une eau qui est plus froide, à l'inverse, votre corps va détecter la différence de température et contracter ces mêmes vaisseaux pour garder la chaleur. Ça va déclencher une cascade de réactions. Votre tension artérielle va monter d'un coup et pour compenser, votre cœur va ralentir. C'est ce qu'on appelle une bradycardie réflexe. Résultat, votre cerveau n'est plus irrigué correctement. Vous vous évanouissez et comme vous êtes dans l'eau, et ben vous risquez de vous noyer.
0: Mais donc, Julien, c'est un problème de température, c'est pas lié au fait d'avoir mangé.
9: Alors la digestion, ça entraîne effectivement une augmentation de température, mais qui est minime. Donc clairement, pas de quoi provoquer une hydrocution. En revanche, elle nécessite beaucoup d'énergie et une grande partie de notre circulation sanguine va être redirigée vers l'estomac. Donc là encore, il y en a moins pour le cerveau. Ça provoque ce qu'on appelle la fatigue ou la somnolence postprandiale, qui est la raison pour laquelle vous avez envie de faire une petite sieste après manger. À moins d'avoir fait un festin, pas de quoi faire un malaise, mais attendre quelques minutes, ça fait pas de mal. D'autant plus que la question de la baignade après le repas se pose plutôt le midi, à une heure où il fait généralement très chaud, donc ni la bonne heure pour se jeter dans l'eau fraîche, ni pour s'exposer aux rayons du soleil, hein, au passage. Donc, pour résumer, pas besoin d'attendre une heure, mais allez pas non plus vous baigner avec la fin de votre dessert dans la bouche. Entrez doucement dans l'eau pour que votre corps intègre progressivement le changement de température. Et dernière chose, évitez l'alcool, parce que ça, pour le coup, c'est un motif notoire de noyade.
0: Merci à vous, Julien Méniel. C'est ma santé. On passe à la météo.
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0: Et oui, parce que Sophie Bria, il fait évidemment toujours très chaud.
8: Oui, ce matin, déjà jusqu'à 26, 27 degrés dans le sud-ouest. Cet après-midi, comptez 40 degrés à Bordeaux, 39 à Agen, 38 à Poitiers et Nantes. Il fera 35 à Paris et 37 à Lyon, 34 degrés à Marseille. En Méditerranée, ils vont un petit peu mieux respirer. Surtout aussi le long des côtes de la Manche, où vous aurez de 21 à 30 degrés sous un franc soleil. Et un temps très sec qui va durer toute la semaine.
0: Merci Sophie Bria et bienvenue si vous nous rejoignez sur France Info, 8h30. Toute l'info, Maureen Suignard.
7: Il va encore faire plus de 35 degrés dans les Pyrénées-Orientales aujourd'hui. De la chaleur, très peu d'humidité et des sols très secs. Des conditions météo qui ne vont pas aider les 800 pompiers déployés dans la zone et qui tentent toujours d'éteindre le feu qui s'est déclenché samedi. La surface de 4900 hectares parcourus n'a pas progressé cette nuit. Thomas Vinclair, les pompiers s'attendent donc à une nouvelle journée très difficile.
12: Oui, le feu n'est toujours pas fixé, même si vous l'avez dit, il n'a pas gagné de terrain cette nuit, grâce notamment à des feux tactiques allumés par les pompiers. Ils ont permis d'empêcher toute progression de l'incendie sur son flanc droit. Sur les dernières 24 heures, seuls 300 hectares ont brûlé. Mais les autorités restent vigilantes. Il y a 40 km de lisière à surveiller dans des conditions météo toujours aussi difficiles, en raison notamment de ce vent qui souffle toujours de 20 à 30 km par heure. Un vent tournant qui complique les opérations pour soutenir les forces au sol, 8 bombardiers d'eau supplémentaires sont attendus sur place dès aujourd'hui.
7: Les précisions de Thomas Vinclair sur France Info. C'est aujourd'hui que Marine Le Pen va être fixée sur son sort. La Cour d'appel de Paris va rendre sa décision dans l'affaire des assistants de parlementaires européens. Si la chef de file des députés du RN écope d'une peine d'inéligibilité de plus de 2 ans, elle ne pourra pas se présenter à l'élection présidentielle l'année prochaine. 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Près de 730 000 candidats vont savoir à la mi-journée s'ils ont décroché ou non le bac. Les résultats sont dévoilés ce matin et sont à retrouver sur franceinfo.fr. Les épreuves de rattrapage vont se dérouler jusqu'au 10 juillet inclus. L'Espagne poursuit sa route à la Coupe du Monde de foot, donnée grande favorite avant le début de la compétition. L'Espagne a tout de même frappé un grand coup hier en éliminant son voisin, le Portugal, dans le choc des huitièmes. Victoire 1-0. L'Espagne file donc en quart de finale pour la première fois depuis son sacre en 2010. Dans le même temps, cela prive définitivement Cristiano Ronaldo de son rêve de sacre de mondial avec le Portugal. Il ne sera jamais champion du monde, mais cela ne veut pas forcément dire que ce sera son dernier match avec la sélection.
13: C'est normal d'être triste après une telle élimination. J'ai tout donné, j'ai fait de mon mieux et je pars l'esprit tranquille. C'est vrai que c'était ma dernière Coupe du Monde, oui, mais pour le reste, j'aurai le temps de réfléchir, d'être avec ma famille. Il ne faut jamais prendre de décision à chaud. Demain, ce sera un autre jour et la vie continue.
7: Cristiano Ronaldo, après donc la défaite du Portugal cette nuit face à l'Espagne, la suite de la compétition, ça se passe à 18h avec Argentine-Égypte et à 22h avec la Suisse face à la Colombie. Troisième étape du Tour de France, la première en France hier, et Tadej Pogacar a remporté sa première victoire de l'édition 2026. Il a enfilé le maillot jaune à l'arrivée aux Angles dans les Pyrénées-Orientales. Le Slovène a devancé au sprint son grand rival Jonas Vingegaard. Il le devance désormais au classement général. Le Français Paul Sexas termine, lui, à la quatrième place. Tout à l'heure, la quatrième étape partira de Carcassonne pour rejoindre Foix, à 182 km de là. 8h33 sur France Info. Deux invités ce matin, le politologue Benjamin Morel et Stéphane Zumsteg, le directeur du département politique et opinion à l'Institut de sondage Ipsos BVA. Ils répondent aux questions d'Adrien Beck et de Camille Vigone-Lecouatte.
0: Bonjour Benjamin Morel.
14: Bonjour.
0: Et bonjour Stéphane Zumsteg.
14: Bonjour.
0: Merci à tous les deux d'être avec nous ce matin. Un politologue, spécialiste du droit constitutionnel, un spécialiste aussi des sondages et de l'opinion. Pourquoi ? Parce que effectivement, on attend cette décision de la Cour d'appel de Paris autour du sort de Marine Le Pen, avec toutes les conséquences politique que ça va avoir. On va étudier également les conséquences juridiques. On va se poser, on va prendre le temps ce matin de tout comprendre, les tenants et les aboutissants. Rappelons que Marine Le Pen, elle a déjà été condamnée à 5 ans d'inéligibilité assortie d'une exécution provisoire, 4 ans d'emprisonnement dont 2 fermes. Elle avait donc fait appel et elle l'a annoncé. Si sa peine d'inéligibilité est supérieure à 2 ans, elle passera donc le relais à Jordan Bardella. On va voir également ce que ça implique. Revenons d'abord avec vous, Benjamin Morel, peut-être sur les faits. Peut-être essayons de rappeler déjà ce qui est reproché à Marine Le Pen.
14: Alors, ce qui est reproché à Marine Le Pen, c'est ce qu'on a appelé l'affaire des estants parlementaires du Rassemblement National. Il faut bien comprendre que le Rassemblement National, il y a quelques décennies, n'a pas autant de députés qu'aujourd'hui et que le financement des partis politiques est lié, en fait, à votre score législatif et au nombre de députés que vous avez. Et donc, comment a fonctionné le RN ? Eh bien, d'après ce qui lui est reproché, par un détournement des fonds et des moyens du Parlement européen, à dessein de faire marcher le parti. Quand vous avez un attaché parlementaire au Parlement européen, théoriquement, il travaille pour le député et derrière, eh bien, pour le fonctionnement général du Parlement européen au sein, eh bien, de l'équipe du député. Là, on avait des gens qui, en fait, travaillaient effectivement pour le parti et qui, visiblement, connaissaient de très très loin le Parlement européen. Quand
0: ces faits sont établis, simplement pour être assez clair. En tout cas, la justice les a établis en première instance.
14: Alors, en première instance, en tout cas, il a été jugé qu'en effet, ces faits étaient établis. Et Marine Le Pen a un peu changé sa défense depuis la première instance. Elle reconnaît aujourd'hui que, en effet, tout n'était pas tout à fait clair dans l'affectation des moyens et des estants parlementaires. La question ensuite, c'est, eh bien, est-ce que l'échelle des peines qui a été celle prononcée en première instance, dès lors que ces faits sont reconnus, sera aussi élevée ou pas? Et là, on y reviendra sans doute. Ça change évidemment tout pour Marine Le Pen.
15: Oui, on va revenir sur sa stratégie de défense. Justement, Stéphane Zumsteg, le RN avait cherché à imposer en première instance le récit d'un procès politique avec une justice aux ordres d'extrême gauche. Parfois, on se souvient de la manifestation qui avait été organisée devant les Invalides à Paris, qui n'avait pas eu le succès espéré à l'époque. Ça n'a pas marché dans l'opinion, ce discours.
16: Non, ça n'a pas fonctionné. D'ailleurs, c'était une assez mauvaise nouvelle pour Marine Le Pen. Et pour le Rassemblement National, de manière générale, il n'y a pas eu ce sentiment d'indignation, de privation, de déni de démocratie. Non, on n'empêchait pas le Rassemblement National d'être présent à l'élection présidentielle. Pourquoi ? Parce que dans les enquêtes d'opinion qui avaient été réalisées immédiatement après ce jugement en première instance, fin mars 2025, on voyait bien que les Français considéraient que la justice était passée, que la justice avait fait son travail. C'était l'époque où on avait encore confiance à la justice, c'était avant d'autres affaires qui ont depuis, évidemment, beaucoup plus écorné l'image du système judiciaire. Il y avait ça, et ce qui était le plus intéressant, le plus important, c'était de constater que les Français en général, mais surtout le bloc, le socle électoral, les sympathisants du Rassemblement National, accueillaient cette décision avec une relative indifférence.
15: Et c'est ce qui explique que cette stratégie, elle a été abandonnée en appel ?
16: Alors, deux raisons. D'abord, il n'y a pas eu ce soulèvement, cette indignation populaire au sein du Rassemblement National, au sein de son électorat, d'une part, et d'autre part, le Rassemblement National a compris, Marine Le Pen a compris, quelque part, que la dureté, que la sévérité du jugement en première instance était notamment due au fait que Marine Le Pen et les autres personnes jugées s'étaient enfermées dans une sorte de déni en refusant, en niant tous les faits, alors qu'il y avait un certain nombre de pièces plutôt accablantes, ce qui fait que, depuis, il y a eu une sorte d'inflexion, il n'y a pas eu de changement en appel de stratégie, mais malgré tout, je crois que les termes de Marine Le Pen en appel, c'était de dire, peut-être que nous ne sommes pas rendu compte de ce que nous faisions. Un changement d'intonation, mais en tout cas, il n'y avait plus cette stratégie un peu populiste anti-juge qui lui a fait très mal, je pense, et qui explique en partie la dureté du jugement en première instance.
0: C'est vrai, Benjamin Morel, que le fait que Marine Le Pen ait refusé de reconnaître quoi que ce soit en première instance a pesé, semble-t-il, y compris dans ce qu'on appelle l'exécution provisoire, c'est-à-dire le fait que depuis que le jugement a été prononcé, elle n'est plus éligible, d'ores et déjà.
14: Oui, exactement. C'est-à-dire que, en fait, que dit la décision de première instance ? Le juge considère qu'au fond, il y aurait un ordre public démocratique et que cet ordre public démocratique ferait que, quand vous avez un individu qui nie visiblement avoir commis un crime, un délit qui a été établi, demain, le remettre au pouvoir, c'est potentiellement lui donner la possibilité de réitérer pour une raison simple, c'est que s'il ne reconnaît pas qu'il y a eu un problème, il n'y a aucune raison que demain il ne fasse pas la même chose. Et donc c'est en effet ce qui a pesé profondément sur cette décision de première instance, et c'est ce qui a pesé également, vous l'évoquiez, mais sur l'exécution provisoire. Parce que l'exécution provisoire, ça vous empêche tout de suite de vous représenter, ça met fin également à un certain nombre de vos mandats, pas le mandat parlementaire, mais Marine Le Pen était conseillère départementale, elle ne l'est plus depuis cette décision de première instance. Donc en effet, là, le changement de pied timide mais réel du point de vue de la stratégie judiciaire, c'est l'un des éléments qui pourrait potentiellement amener à une évolution de la condamnation.
0: Et rappelons que sur l'exécution provisoire, on l'avait rappelé aussi à l'époque, dans la majorité des cas dans la justice et dans la majorité des jugements, cette exécution provisoire, hors politique, s'applique. En réalité, elle s'applique bien souvent dans le cas de la justice, Camille.
15: Benjamin Morel, les portes du tribunal, elles vont s'ouvrir à 13h30, mais on ne va pas savoir tout de suite à quelle hauteur Marine Le Pen est condamnée, si elle est condamnée. Expliquez-nous, qu'est-ce qui se passe, pourquoi ça prend tant de temps et quelle lecture vont donner les juges cet après-midi ?
14: Alors, c'est un dossier très complexe. Et donc, à partir de là, pour les juges, il s'agit dans un premier temps de dire est-ce que Marine Le Pen est coupable ou est-ce qu'elle ne l'est pas ? Et ensuite, eh bien, d'expliquer, de justifier la hauteur de la peine et ses différents aspects. Il y a probablement, si jamais elle est condamnée, une peine de prison avec sursis, bracelet électronique, pas bracelet électronique, ça aussi, ça va peser.
15: Mais ça, c'est à la fin qu'on le sait, après la lecture de toutes les justifications des magistrats.
14: On a d'abord les justifications, on a les motivations, et les motivations de chaque volet de la peine, en réalité. Et donc, on peut avoir, je dirais, quelque chose qui est présenté de manière incrémentale, avec plusieurs éléments qui vont être éventuellement envisagés de suite. Souvenez-vous, en première instance, Marine Le Pen, quand elle entend inéligibilité provisoire, elle décide de sortir, elle n'écoute pas la suite, considérant au fond que c'était ce point-là, sur ce sujet-là, que tout se jouait.
0: Alors Stéphane Zumsteg, malgré tout, on est face donc quand même, si on prend le sondeur que vous êtes, le spécialiste de l'opinion, on est face quand même à une responsable politique qui a donc été condamnée, qui aujourd'hui, si une élection avait lieu à l'heure H, ne pourrait pas s'y présenter. Elle garde, alors précisons qu'elle garde quand même son siège de député parce qu'il y a une jurisprudence qui lui permet de le conserver. Mais malgré tout, il n'y a pas de décrochage dans les sondages d'intention de vote. Il n'y a pas de décrochage dans les sondages de popularité. Les Français s'en fichent.
16: Les Français ne s'en fichent pas, mais je reprends le terme que j'ai utilisé tout à l'heure. Il y a une certaine indifférence. Une certaine indifférence parce que la justice est passée, mais il y a aussi une certaine sérénité de la part de l'électorat du Rassemblement National. Pourquoi ? Parce que ce parti peut se payer le luxe d'avoir aujourd'hui deux candidats. Deux candidats dans l'esprit d'un militant RN totalement interchangeable. Il y a des nuances, il y a des différences, l'expérience n'est pas la même, l'âge n'est pas le même, bien évidemment. Il y a une candidate qui est pour l'instant condamnée, mais malgré tout, cet électorat se dit, nous avons deux candidats, non pas acceptables, mais tous les deux souhaitables. Les deux font le travail, les deux font le job, les deux seront de très bon candidat, ce qui explique pourquoi dans les mesures d'intention de vote de premier tour, parce que nous ne faisons pas de mesures de, pour l'instant en tout cas de second tour, les niveaux sont à peu près les mêmes, avec une petite avance malgré tout pour Jordan Bardella, mais qui est révélatrice de quoi ? Qui est révélatrice d'abord du fait que pour une partie des militants, des sympathisants RN, Marine Le Pen va être condamnée, va être confirmée dans sa condamnation et donc ne peut pas être candidate, ne le sera sans doute pas.
15: On va revenir sur les conséquences politiques, évidemment, si jamais changement de candidat il y a, on le sera ce soir. Ce plan B, comme Jordan Bardella, justement, il a pris la parole juste à ce sujet. Hier, c'était au Parlement européen avec un message à destination des magistrats.
17: La décision qui va être rendue est extrêmement importante. La Cour d'appel doit bien avoir en tête qu'elle va, dans sa décision, avoir le poids de conséquences politiques dans ce qui sera prononcé.
15: Benjamin Morel, ce message en forme un peu d'avertissement, la Cour d'appel doit avoir en tête les conséquences politiques de sa décision prononcée par Jordan Bardella. Est-ce que c'est un élément qui doit rentrer dans la tête des juges ? Est-ce qu'ils doivent prendre en compte les conséquences de leur décision sur l'élection présidentielle ?
14: Bien sûr, il faut bien comprendre que l'inéligibilité, c'est pas une punition, d'abord et avant tout. L'inéligibilité, c'est une façon de protéger la société contre un comportement délictuel qui a déjà été commis, qui pourrait être recommis. Et dans ce cadre-là, eh bien, on arbitre entre le potentiel risque que l'absence d'inéligibilité ferait peser sur la société et de l'autre côté, l'atteinte au droit de deux personnalités.
15: D'abord, mais pardonnez-moi, mais on a beaucoup entendu, les magistrats ne doivent pas penser à la politique, ils doivent juger le droit, point barre.
14: Politique n'est pas politicien. L'inéligibilité, le but, c'est de protéger la société. Mais derrière, vous portez atteinte au droit de deux catégories de personnalités. La personne sur laquelle la peine est prononcée, mais également ses électeurs. Et donc, par définition, eh bien, vous avez une proportionnalité entre, d'un côté, une atteinte au droit, notamment des tiers, et de l'autre côté, eh bien, les risques qui sont impliqués. En première instance, qu'est-ce que l'on dit ? On dit, comme Marine Le Pen ne reconnaît pas le délit qu'elle a commis, à ce moment-là, eh bien, le risque de réitération est très important et donc justifie que, nonobstant même l'application de la loi Sapin, vous savez, c'est ce qui rend obligatoire, entre guillemets, l'inéligibilité, sauf à motiver le contraire.
15: Qui ne s'est pas appliqué en première instance.
14: Le juge dit, je ne l'applique pas, le risque de réitération est de toute façon extrêmement important au vu de l'absence de reconnaissance, et donc ça justifie en soi l'inéligibilité. Donc c'est ce contrôle en fait où vous essayez d'envisager de manière proportionnée d'un côté une atteinte au droit et de l'autre côté une nécessaire préservation qui fait que vous avez une position des magistrats. C'est pas politicien, c'est pas Marine Le Pen, je l'aime pas, ou au contraire, un tel, je l'aime bien et donc je vais moins le condamner. Mais en revanche, la décision a une portée politique et donc dans son appréciation et dans la manière dont le juge considère la chose, il a évidemment ce facteur politique en tête.
0: Est-ce qu'on a, Benjamin Morel et peut-être d'ailleurs Stéphane Zumsteig, des exemples de, à la fois de politiques qui ont pu être condamnés et finalement se présenter et être élus, mais aussi de condamnations plus légères dans le cadre politique en appel après avoir une condamnation plus lourde en première instance?
14: En règle générale, on a coutume de considérer que, en effet, en appel, vous écopez de peines moins importantes. Là, le problème pour Marine Le Pen, au vu de l'économie générale du procès, c'est que vous avez des gens en première instance qui ont écopé de peines d'inéligibilité notamment assez importantes et qui n'étaient que des exécutants. Et donc, ce faisant, eh bien, abaisser la peine de Marine Le Pen, qui, elle, eh bien, est réputée, en tout cas selon le...
0: Elle est considérée comme étant chef, oui. Hein.
14: Exactement. Eh bien, ça peut poser un problème du point de vue de l'économie générale des peines, même si lorsque vous faites appel, vous ne faites pas appel, plutôt vous renoncez à un droit qui vous est donné. Et donc, à partir de là, on ne peut pas juger les gens qui l'ont saisi sur les mêmes critères. Néanmoins, là, en effet, il peut y avoir un sujet pour elle.
0: La suite politique, les conséquences aussi dans l'opinion pour cette campagne qui s'annonce. On va voir ça juste après l'info en une minute avec nos deux invités. Mais d'abord, voici Antoine Jeufin, il est 9h moins le quart.
2: Dans les Pyrénées-Orientales, le feu ne progresse plus, mais il n'est pas fixé, affirme le préfet ce matin. 4900 hectares parcourus, 800 pompiers toujours mobilisés et 12 000 habitants évacués. Les deux feux en Lozère, cette fois-ci, sont désormais fixés, pas celui de Die dans la Drôme. Une partie du casting de la prochaine élection présidentielle se joue aujourd'hui. Marine Le Pen sera dans l'après-midi. Si elle peut ou non se présenter l'an prochain, décision attendue de la Cour d'appel de Paris dans l'affaire des assistants des eurodéputés du FN, pour laquelle la députée a été condamnée en première instance à 5 ans d'inéligibilité. Début du sommet de l'OTAN aujourd'hui à Ankara en Turquie, alors que la Russie affirme avoir été visée par plus de 430 drones ukrainiens cette nuit qui faisait route vers Moscou. Emmanuel Macron s'envolera pour cette réunion après sa visite en Syrie, qui s'achève à la mi-journée par la signature attendue de contrats avec le pays. Le président français a emmené avec lui plusieurs grands patrons, dont ceux de Total et CMA-CGM. Et toi alors, tu l'as eu? Les résultats du bac, c'est aujourd'hui à partir de 11h30. 730 000 candidats sont concernés.
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15: Et nous sommes toujours en direct avec le constitutionnaliste Benjamin Morel et Stéphane Zumsteig, directeur du département politique à l'Institut de sondage Ipsos BVA. On voulait justement parler de ces conséquences politiques de cette décision. Si jamais le candidat du Rassemblement national demain s'appelait Jordan Bardella et non Marine Le Pen, qu'est-ce que ça changeait? On voulait vous faire d'abord écouter une électrice du Rassemblement national, Aïna Beaumont. Elle répondait au micro d'Audrey Tisson.
19: Par rapport à Marine Le Pen, avec son père qui était assez raciste sur les bords, ça joue pas vraiment en sa faveur.
20: Donc avec Jordan Bardella,
19: il y aurait plus de chances que ça passe qu'avec Marine Le Pen. Il compense sur certaines choses, il rajoute les réseaux sociaux sur le côté pour bien se faire connaître, ça me pose aucun problème. Tant que c'est le programme en lui-même me plaît, j'irai toujours vers la personne.
15: J'irai toujours vers la personne tant que c'est le programme du Rassemblement National. Est-ce que cette électrice qui répondait au micro d'Audrey Tison dit que finalement ça ne changerait pas son vote, l'un ou l'autre? Est-ce qu'elle est représentative des électeurs RN?
16: Oui, moi je pense que oui, parce que ce qui a toujours fait la richesse du Rassemblement National ces derniers mois ou ces dernières années, c'est finalement d'avoir deux lignes notamment sur les questions économiques. On a longtemps dit qu'il y avait une ligne antagoniste, qu'il y avait des problèmes, qu'il y avait des fritures sur la ligne de plus en plus. Peut-être que ça se produira dans le cadre de la campagne, quel que soit le ou la candidate. Malgré tout, le fait d'avoir su développer une ligne, la ligne de Marine Le Pen, populaire, populiste, destinée à attirer des gens issus de milieux sociaux pas forcément très élevés, des gens qui ont voté longtemps à gauche, qui ensuite se sont réfugiés dans l'abstention, et que, quand ils reviennent vote pour le Rassemblement National. Ça a fait le succès du Rassemblement National de Marine Le Pen, ça lui a permis de passer de la zone des 20 à la zone des 30% de voix, mais ensuite on se voit bien dans une logique de l'élection présidentielle où il y a deux tours, la ligne de Jordan Bardella, elle est complémentaire. elle n'est pas, de mon point de vue, pour l'instant, en tout cas, antagoniste. Ce ne sont pas les mêmes lignes.
4: Il va falloir choisir à un moment donné.
16: Il faudra choisir, mais pour l'instant, ce que je veux dire par là, c'est que le fait d'avoir su finalement marcher sur deux jambes un peu différentes, avec cette ligne, Bardella, ça a permis aussi au Rassemblement National d'être de plus en plus crédible et d'attirer finalement, d'être le parti en France qui attire le plus un peu partout.
15: Donc vous pensez qu'il faudra être un meilleur candidat qu'il est capable d'agréger le socle traditionnel de l'électorat Rassemblement National et d'aller chercher à droite, par exemple?
16: Alors moi, je pense qu'à ce stade, il est impossible, il serait très compliqué de dire quel est le meilleur, qui ferait le meilleur candidat des deux, notamment dans une logique de second tour. Les uns ont des avantages, les autres ont des... Chacun a des avantages, chacun a des inconvénients. Mais il est évident que quelle que soit la décision des juges aujourd'hui, il sera, de mon point de vue en tout cas, nécessaire que ce binôme, que ce ticket Le Pen-Bardella reste extrêmement actif et fasse la campagne ensemble. Parce que là encore, il y a des milieux populaires, il y a une bataille des milieux populaires qui est en train de s'installer avec la France insoumise, notamment. Il y a des gens qui hésitent aussi entre le Rassemblement National et la France insoumise. Et bien sûr, mais bien évidemment, les idées ne sont pas les mêmes, mais ce sont les deux partis anti-système.
4: Simplement, juste pour c'est quel profil? C'est peut-être des milieux un peu périurbains, banlieues, etc.
16: Oui, ça peut être des milieux périurbains, des milieux souvent populaires. Ça peut être des jeunes qui hésitent. Jordan Bardella est populaire auprès de la jeunesse. Jean-Luc Mélenchon est très populaire aussi. Ça, je ne vous l'apprends pas. Auprès des jeunes, il ne s'agit pas de porosité idéologique. Il s'agit de savoir quel sera le parti anti-système le plus alléchant pour des électorats qui sont ouverts à la contestation et qui ne veulent plus des partis de gouvernement tels qu'on les connaît aujourd'hui. Donc, ces deux lignes, pour moi, pour finir sur le Rassemblement National, elles sont complémentaires. Il me paraît évident que que ce binôme devra continuer de fonctionner, quelle que soit la décision des juges, pour pouvoir être efficace et pour permettre finalement au Rassemblement National de rassembler le plus largement possible dans l'optique du second tour, parce qu'au premier tour, les choses pour l'instant se présentent très très bien.
4: Benjamin Morel, les tickets, ça fonctionne?
14: Alors, pour l'instant, en tout cas, on n'a pas trop connu ça sous la 5e République.
4: Pardonnez-moi, c'est Marine Le Pen, Jordan Bardella, enfin bon, tout ça peut paraître un peu baroque quand même. Une ancienne candidate qui soutient quelqu'un qui ne l'a jamais été, enfin c'est...
14: C'est d'autant plus baroque que, un, ça s'est encore jamais vraiment fait, alors à voir pour cette campagne, et puis deuxièmement, ils ont dit qu'ils ne le feraient pas. En tout cas, ils ont dit qu'ils ne le feraient pas dans ce sens-là. Autrement dit, Jordan Bardella président, ça ne veut pas dire Marine Le Pen première ministre, elle l'a jusqu'à présent exclue, et donc son rôle dans le dispositif n'est pas tout à fait évident, même si, notons-le, si elle est inéligible, elle peut plus ensuite se présenter comme députée.
15: Elle ne veut pas faire une Poutine Medvedev, selon...
14: C'est ce qu'elle a dit. Mais en revanche, elle peut complètement être ministre. L'inéligibilité ne touche pas à la fonction de ministre. Et donc, on peut tout à fait y aller. Ensuite, ils ont deux profils, en effet complémentaires, en même temps assez différents. Il faut voir que le gâteau électoral, c'est un soufflet. En d'autres termes, ce qui compte, c'est ce que vous arrivez à apporter, notamment en termes de mobilisation des abstentionnistes. Marine Le Pen, qui a un rapport très particulier avec sa base électorale, peut s'adresser beaucoup plus facilement à l'électorat populaire, potentiellement le mobiliser. Souvenez-vous, les dernières régionales, on annonçait 3 à 4 régions pour le RN, il n'en a eu aucune. Pourquoi? Pas parce que ses électeurs ont été votés ailleurs, parce que ses électeurs n'ont pas été votés du tout. Et ça, il y a un enjeu de mobilisation. Jordan Bardella arrive à élargir l'électorat, notamment sur le centre-droit, la droite LR plutôt, mais il est vrai que si jamais vous perdez cette base populaire, à ce moment-là, eh bien, il devient plus compliqué pour le RN d'envisager un second tour serein.
15: Est-ce que c'est un candidat plus fragile qu'elle? On a beaucoup mis en avant son expérience. Elle a trois campagnes présidentielles au compteur. Lui, aucune. Il a à peine 30 ans. Est-ce qu'il a des failles, Jordan Bardella, et lesquelles?
14: On a une étude qui est parue pour la Fondation Jean Jaurès de Raphaël Yorca qui est assez intéressante, qui montre qu'en effet, on a des failles dans la candidature Bardella. En gros, il y a une forme de sentiment de trahison de classe, notamment de la part de ces catégories populaires. Les dernières images avec son actuelle compagne, etc., sont mal passées visiblement dans une partie de cet électorat. Pour l'instant, ça ne déclenche pas de décrochage du point de vue du vote, mais ça crée quand même un doute. L'autre élément, c'est qu'il fait un peu Macron bis. En gros, jeune, avec une colonne vertébrale idéologique pas évidente, et donc il y a le sentiment d'une bis repetita par rapport à 2017. Ensuite, c'est pas dans l'étude, mais c'est quand même une question qui va lui être posée et sur laquelle il va devoir répondre. Est-ce que vous donnez la bombe atomique à un jeune de 30 ans? Là où, au contraire, vous allez avoir un Édouard Philippe, etc., qui vont surjouer l'expérience. Des réponses qu'il pourra apporter s'il est le candidat dépendra ensuite son score de premier tour et son éventuelle élection.
4: Ça, ce genre de question, Stéphane Zumsteg, à qui je donne le bouton nucléaire? Qui est capable d'aller parler à Donald Trump? Qui est capable d'aller parler, cas échéant, si ça devait arriver, à Vladimir Poutine? Ça, est-ce que c'est des questions que les électeurs ont d'ores et déjà en tête, là, en juillet 2026? Parce que Jordan Bardella est très haut.
16: Bien sûr.
4: Est-ce que ça vient pas plutôt plus tard ?
16: Ça vient plus tard, ça vient tout au long de la campagne, ça vient lors des débats télévisés ou radiodiffusés, ça vient lors des interventions médiatiques, bien évidemment. Est-ce que les Françaises et les Français pensent déjà « Est-ce que je vais lui donner le pouvoir d'appuyer sur le bouton nucléaire ?» Non. En revanche, je pense que 2027, ce qui va vraiment changer par rapport au scrutin précédent, compte tenu du contexte international et de toutes les crises auxquelles on a assisté ces dernières années, c'est que les questions internationales, les questions diplomatiques, les questions militaires joueront un rôle beaucoup plus important qu'auparavant. Ça tient évidemment à ce qui s'est passé ces dernières années partout dans le monde. Ça tient aussi à l'activisme dont a fait preuve le président de la République actuelle, Emmanuel Macron. Très bien, très largement impopulaire, mais les Français lui savent gré d'une chose, c'est d'avoir su représenter la France. Et quelque part, cet attribut de la présidentialité, eh bien, ça oblige les autres candidats à essayer de s'en draper. Et ce ne sera pas forcément possible. Donc oui, il y a cette petite incertitude sur Jordan Bardella, mais qui pourrait toucher aussi tout autre candidat. C'est pas parce que vous avez 31 ans que vous allez totalement d'emblée être disqualifié. Le problème, c'est plus ces problèmes sur les questions économiques, ces incertitudes.
15: Stéphane Soumstag, si jamais Marine Le Pen avait, à l'issue de cet après-midi, la possibilité d'être candidate, si elle maintient sa candidature parce qu'elle est acquittée ou parce que la peine est suffisamment légère pour lui permettre de se porter candidate, est-ce que ça renforcera son récit, le côté « je reviens des morts, on m'a enterré trop vite » ?
16: Oui, forcément, ça aura au moins pendant quelques temps, quelques jours, quelques semaines, l'occasion de la relégitimer.
15: Ça peut être un moteur de campagne.
16: Ça peut être un moteur de campagne, d'autant plus que ce qu'aiment les Françaises et les Français dans les parcours, dans les trajectoires politiques des grands hommes d'État, de ceux qui arrivent, ou des femmes d'État, de ceux ou de celles qui arrivent au pouvoir, c'est d'avoir un petit peu un profil cabossé. Il faut avoir eu des accidents dans la vie.
4: Il y en a eu chez Marine Le Pen.
16: Et chez Marine Le Pen, elle s'en est expliquée. Il y a eu l'attentat quand elle était enfant. Il y a eu toute sa jeunesse un peu compliquée. Quand vous appelez Marine Le Pen, que vous avez 16 ans, c'est pas facile au lycée. Et il y a eu ensuite toute sa vie, sa relation compliquée avec son père, sa prise du pouvoir du RN, ses réussites. Ça, c'est quelque chose, avoir des écorchures. C'est
4: le débarrasser.
16: Chose qui plaît. Rappelez-vous, Jacques Chirac, ça marchait. Ses affaires de famille, sa fille malade,
15: Certains disent aussi que ses défaites lui collent à la peau et qu'elle est aussi marquée par trois défaites à l'élection présidentielle.
16: Oui, mais elle ne cesse de progresser à chaque fois. Vous avez totalement raison. Trois défaites, ça fait beaucoup. Il y a notamment eu le débat de 2017, rappelez-vous, d'entre deux tours, qui a été une déroute absolue, mais ça, tout ça est un petit peu passé. Très bien, vous multipliez vous empilez les défaites, mais vous ne faites que progresser et vous rapprochez de ces 50%. Et ça, quelque part, il y a aussi le narratif de la conquête du pouvoir et de l'arrivée au pouvoir la quatrième fois. C'est un peu la même chose avec Jean-Luc Mélenchon, d'ailleurs.
4: Un mot encore, Benjamin Morel, là-dessus, quand vous qui êtes un fin observateur de la vie politique, quand on voit dans la presse des soutiens d'Édouard Philippe, notamment, ou de Gabriel Attal, dire ce qui nous inquiète, ce serait plus que ce soit Marine Le Pen qui soit candidate, plus que Jordan Bardella. Est-ce que tout cela est sérieux, ou pour les raisons qu'on évoquait, que Camille évoquait sur le fait que finalement Marine Le Pen, elle a quand même beaucoup de défaites à son compteur aussi, c'est un petit peu une façon, une sorte de baiser de Judas.
14: Non, je suis assez d'accord avec Stéphane, c'est-à-dire qu'au fond, quand vous êtes connu des Français, vous construisez un rapport avec Marine Le Pen, les Français l'ont vu grandir, ils l'ont vu souffrir, etc. Et ça construit une relation relativement intime avec une personnalité que vous n'avez pas avec un Jordan Bardella ou avec d'autres en face, Gabriel Attal, etc.
4: Il
14: faudrait qu'il le crée, et c'est très court pour le créer. En effet, elle a perdu, mais François Mitterrand également. Jacques Chirac a perdu beaucoup d'élections présidentielles. Au fond, eh bien, perdre une élection, c'est se faire connaître des Français, c'est arriver justement à tisser un lien avec eux. C'est pas nécessairement une garantie de perdre la prochaine.
15: Stéphane Soumstag, en un mot, un des enjeux pour le Rassemblement National, c'est de ne pas susciter de vote barrage. Jordan Bardella ou Marine Le Pen, est-ce que les deux provoquent autant une capacité de rejet similaire dans l'opinion, ou à l'inverse, il y en a qui peut rassurer davantage, en tout cas démobiliser ceux qui ne veulent pas d'une victoire du Rassemblement National?
16: La seule vraie différence entre les deux, c'est ce que l'électorat de droite, notamment l'électorat des Républicains, pense de l'un ou de l'autre. Et évidemment, là, on voit bien, il y a une zone de porosité, une zone de bienveillance d'une partie de l'électorat LR en faveur de Jordan Bardella et beaucoup moins en faveur de Marine Le Pen. Ça peut jouer un rôle au second tour, et tout dépendra évidemment de qui sera opposé au candidat du RN, dans l'hypothèse évidemment où le RN serait présent au second tour.
4: Merci beaucoup Stéphane Soumstag, directeur du département politique et opinion à l'Institut de sondage Ipsos BVA. Merci Benjamin Morel, constitutionnaliste, maître de conférence à SAS, et merci Camille Vigone-Lecoit du Nouvel Obs. Restez avec nous sur France Info.
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4: Allez, Sophie Bria, toujours plus chaud et même maintenant vers le nord et vers l'est.
8: Oui, et 61 départements sont placés par Météo France en vigilance orange canicule, du Finistère à l'Île-de-France jusqu'aux Alpes, le Golfe du Lion et tout le sud-ouest, car les températures cet après-midi sont comprises entre 30 et 36, 37 degrés sur une grande partie du pays, 32 à Brest, 34 à Marseille, 35 à Paris et Mulhouse et 37 degrés à Lyon, Clermont-Ferrand et Rennes. Et entre le sud-ouest et le centre, de 38 à 40, voire 41 degrés localement, 38 à Limoges et au Mans, 39 à Toulouse, 40 degrés à Bordeaux. Et il faut vraiment être bien et vivre, du moins être au bon endroit.
4: Voilà, bon endroit. Plus,
8: voilà, je mets les mots dans le bon ordre. Et voilà, le long des côtes de la Manche et de la région PACA à la Corse, car les températures sont plus douces. Vous avez cet après-midi 21 à Boulogne, 26 à Honfleur, 29 à Nice et 31 degrés à Ajaccio. Et la journée reste sèche et très ensoleillée sur la majeure partie du pays.
4: Merci à vous, Sophie Bria, et très bonne matinée. Avec nous sur France Info, il est 9h. Votre journal. Bonjour William Gacostin.
6: Bonjour. À la une de ce 7 juillet, lors de la décision des juges pour Marine Le Pen qui risque d'être privée de présidentielle. À la une aussi ce cocktail inflammable, une soixantaine de départements en vigilance orange à la canicule et au feu de forêt. Et puis Kylian Mbappé, l'équipe de France qui contre-attaque après des injures racistes. Partons immédiatement pour la cour d'appel de Paris sur l'île de la Cité. Vous retrouvez Pierrick Bonneau. Bonjour Pierrick.
22: Bonjour William.
6: En direct sur place, alors que les juges, nous le disions, doivent rendre leur décision à partir de 13h30 contre Marine Le Pen après son procès en appel dans l'affaire des assistants d'eurodéputés, où une peine d'un an de prison a été requise contre elle, tout comme 5 ans d'inéligibilité. Pierrick, c'est un moment historique et déjà des dizaines de journalistes sont sur place.
22: Oui, les journalistes ont remplacé les touristes ce matin sur l'île de la Cité. Des dizaines et des dizaines de reporters venus assister à une décision qui s'annonce effectivement historique. Les caméras sont alignées au bord du couloir où Marine Le Pen fera son entrée peu avant 13h tout à l'heure. Et certains de mes confrères sont arrivés à 5h ce matin pour être sûrs d'avoir leur place tout à l'heure dans la salle d'audience. Décision historique car Marine Le Pen joue son avenir politique si elle est condamnée à plus de 2 ans d'inéligibilité. Ou si la cour d'appel la contraint à porter un bracelet électronique pendant la campagne, alors elle passera le relais à son dauphin Jordan Bardella. La chorégraphie de cette passation a d'ailleurs déjà été actée il y a plusieurs semaines par les cadres du parti. Réunion de crise en fin de journée au siège du RN. Marine Le Pen sera ensuite l'invitée du 20h de TF1. C'est à ce moment-là qu'elle doit annoncer sa décision, sauf évidemment si elle peine à trancher. Mais les cadres du RN ne se placent pas du tout dans cette perspective. Tout ira très vite, nous dit-on. En attendant, donc, la tension monte progressivement. Il est 9h et il fait déjà très, très chaud dans les couloirs du Palais de Justice de Paris.
6: Merci Pierrick Bonneau du service politique de France Info. On suivra la lecture donc de cette décision de la Cour d'appel à partir de 13h, édition spéciale à midi sur France Info. Les incendies de la Drôme et des Pyrénées-Orientales ne sont toujours pas fixés ce matin. 750 hectares ont été parcourus par les flammes dans la Drôme et c'est près de 5000 dans les Pyrénées-Orientales où les pompiers doivent surveiller désormais 40 kilomètres de lisière. Aujourd'hui, 3 départements de l'Hexagone sont en vigilance rouge au feu de forêt. Le Vaucluse, les Deux-Sèvres et l'Essonne. Une soixantaine d'autres départements sont en orange. Une autre vigilance orange, celle à la canicule. Là aussi, une soixantaine de départements sont concernés. Seuls ceux du nord et du nord-est sont épargnés. Le thermomètre va atteindre par endroit 40 degrés. Ce sera 37 à Roche-Servière, près de Nantes. Aujourd'hui, Louis Le Baquer, ou un centre de loisirs qui accueille des enfants, s'organise pour éviter les coups de chaud.
23: Les ventilateurs tournent à fond dans la grande salle. Pas question de jouer dehors, il fait trop chaud. Alors Julianne, 7 ans, s'amuse comme il peut.
24: J'aime bien faire le puzzle.
23: De son côté, Alice, 10 ans, préfère
25: faire des perles à repasser. On peut dessiner, faire des jeux individuels.
23: Il fait presque 30 degrés à l'intérieur, alors place aux activités calmes pour la cinquantaine d'enfants présents.
26: Et puis tu fais des petites boulettes et après tu colles. Tu passes à Thaïs à côté.
23: Aurélie anime un atelier bricolage pour le groupe des petits.
27: C'est une
0: petite activité autour du feu de camp, qu'ils puissent faire leur imagination d'un joli feu avec un ciel étoilé.
23: Avec ces chaleurs, il faut s'adapter, explique Nicolas, un autre animateur.
7: On se réinvente un peu tout le temps et on fait aussi avec l'envie des enfants. On essaye de ne pas courir, faire des petits coins avec des coussins. Et...
9: Le tout, c'est de changer d'activité régulièrement. De faire même des petits jeux intérieurs sans parler d'activité manuelle.
23: Mais ce n'est pas toujours facile d'être tout le temps à l'intérieur et aussi nombreux. Marie encadre un groupe de CP-CE1.
9: Je pense qu'on essaiera de décloisonner quand ce sera le bon moment. Et c'est vrai qu'à force de rester à l'intérieur, ils s'excitent et puis ben, on a chaud aussi. Quoi.
23: Et s'il fait trop chaud cette semaine, les enfants pourront aller se mettre au frais avec les retraités dans les pads climatisés juste à côté.
6: Reportage ici, Loire-Océan, signé Louis Lebacquer pour France Info. Les condamnations se multiplient ces dernières heures après ces injures qui semblent tout droit sorties d'un autre temps. Chimpanzé, idiot qui tête des noix de coco. Injures toutes publiées sur le réseau social X par Céleste Amaria. C'est une sénatrice paraguayenne. Des injures qui visent Kylian Mbappé après la victoire des Bleus face au Paraguay le week-end dernier au Mondial. Le patron de la FIFA, Gianni Infantino, condamne sans équivoque, tout comme Emmanuel Macron et le président paraguayen. Également. Plutôt que Xavier Monferrand, c'est Kylian Mbappé lui-même qui avait décidé de prendre la parole.
10: Il ne pouvait pas laisser une telle diatribe sans réaction. Depuis les insultes racistes qu'il avait subies après l'élimination contre la Suisse à l'Euro en 2021, Kylian Mbappé ne transige pas. Sur ses réseaux sociaux, le capitaine des Bleus a répondu à la sénatrice paraguayenne. Une femme méprisable et indigne de sa fonction, écrit Kylian Mbappé, qui donne la pire image possible de son pays. Les Bleus qui font corps avec leur capitaine, à l'image de l'entraîneur adjoint Guy Stéphan.
12: En trois mots, c'est indigne, abject. Scandaleux. Et évidemment que je partage ce qui a été dit par la fédération et par Kylian, évidemment.
10: La ministre des Sports, Marina Ferrari, elle aussi est montée au créneau, dénonçant des propos abjects, indignes, inacceptables. Elle s'attaque à tout ce que notre pays défend, poursuit la ministre. Le président de la fédération française, Philippe Diallo, parle lui de propos délictueux et condamnables et annonce vouloir poursuivre en justice la sénatrice paraguayenne.
6: Merci Xavier Monferrand. Et justement, cette sénatrice paraguayenne, elle a finalement supprimé sa publication sur les réseaux sociaux. Dans un communiqué qu'elle a ensuite publié, elle ne fait pas de mea culpa, elle appelle même Kylian Mbappé à s'excuser de l'avoir traité de femme méprisable. C'est l'autre polémique du Mondial, ce carton rouge qui avait été suspendu, carton rouge contre l'attaquant américain, annulé par la FIFA après un appel de Donald Trump. Cet attaquant, Folarin Balogun, il a finalement bien joué la nuit dernière contre la Belgique, mais ça n'a pas suffi. Les Belges se sont qualifiés en quart de finale en battant les États-Unis 4-1. Autre qualification, celle de l'Espagne qui sort le Portugal. Score final 1-0. Cristiano Ronaldo, la star de l'équipe, 41 ans, annonce qu'il s'agissait de sa dernière Coupe du Monde. Pas de Coupe du Monde à 45 ans. Donc, la première Coupe du Monde de Cristiano Ronaldo, c'était en 2006. En revanche, il n'annonce toujours pas sa retraite internationale pour le moment.
13: Je ne sais pas pourquoi ça vous fait rire, mais...
6: Je ne sais pas. Oh, peut-être la partie Costa de Gay Costa qui me fait rire.
13: Merci à vous. William Gay Costa, donc, pour l'info. Restez avec nous sur France Info, il est 9h07.
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13: Et justement, les incendies, on continue d'en parler sur France Info, direction les Pyrénées-Orientales. Dans quelques secondes, 20 communes vidées de leurs habitants. Feu, malgré tout, en partie fixé, en partie stabilisé sur place, même si les prochaines heures, évidemment, suscitent encore de l'inquiétude. À suivre aussi, Marine Le Pen face à son destin judiciaire et politique. Y a-t-il une chance encore qu'elle soit candidate à la présidentielle? Réponse dans quelques minutes. Puis nous avons rendez-vous également avec le vrai ou faux et cette arnaque qui risque bien de vous refroidir si vous voulez acheter une clim, des appareils trop bon marché pour être vrai. Merci d'être avec nous.
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1: Des villages qui ont été cernés par les flammes et qui sont désormais encerclés par les cendres, par des forêts calcinées, vision quasi apocalyptique dans certaines communes des Pyrénées-Orientales. Près de 5000 hectares brûlés, 4900 hectares précisément, c'est ce que dit le préfet des Pyrénées-Orientales ce matin. La superficie brûlée n'a pas évolué ces dernières heures. Un feu donc qui ralentit mais qui inquiète toujours. 800 pompiers mobilisés, 8 avions supplémentaires attendus aujourd'hui et déjà des milliers de personnes évacuées, 10 000 en tout, réfugiés notamment ici à Prades où vous vous trouvez, Jules Haus.
2: Elle ne sait pas si c'est plutôt la fatigue ou les résidus de fumée dans l'air, mais Marcel, assise à l'une des longues tables déployées dans le gymnase, a les yeux rougis depuis plusieurs heures. Un peu plus tôt dans la journée, elle était évacuée par les CRS. L'incendie a défiguré sous ses yeux une partie de Vinça, sa ville natale.
14: Le dessus du lac qui brûle, ça craquait de tous les sens. Ça faisait un bruit pas possible. Même si c'était loin, on entendait craquer de partout, comme on était à ras du lac. Nous a fait partir.
2: Ces flammes, elle les a vues depuis les fenêtres de la maison de sa mère. La femme de 98 ans est assise à côté d'elle, confuse mais indemne, ce qui n'était pas gagné face à l'intensité du feu.
14: Et les flammes étaient très très hautes. Là-haut, il n'y a que des chênes lièges. Alors déjà que c'était sec, tout a brûlé.
2: Vous avez eu peur ?
14: Ah oui, quand on a vu les grandes flammes arriver, on a dit mais c'est pas possible. Déjà depuis cet après-midi, on avait les canadaires qui passaient, il y avait le Dash qui passait, on a dit aïe aïe aïe, et puis après c'est les flammes qui sont venues où il fallait pas.
2: Un peu plus loin dans le gymnase, Sophie aussi est assise à côté de sa mère, mais aussi de sa voisine et de ses enfants. Ça fait déjà 2 jours qu'elle a dû quitter en urgence sa ville, Rodez, et elle sait pertinemment qu'elle ne la reconnaîtra pas quand elle y retournera.
15: C'est un paysage lunaire, c'est devenu un paysage lunaire. Il n'y a plus rien, plus d'arbres, tout le monde a peur, les gens sont tristes, les enfants étaient terrifiés, ça, il n'y a plus rien, c'est terrible. Il n'y a plus rien.
2: Par le maire de Rodez, elle a appris que 15 maisons du village ont brûlé à cause de l'incendie. Pour l'instant, la sienne n'est pas concernée.
1: Bonjour Aude Vives.
18: Bonjour.
1: Et merci d'être avec nous. Vous êtes justement maire de Prades. C'est à une dizaine de kilomètres à peu près du feu. On parlait ce matin d'un feu légèrement, peut-être moins violent ces dernières heures. Le préfet d'ailleurs indique que les 4900 hectares parcourus, on en reste là pour l'instant. Ça n'a pas beaucoup plus augmenté. Un vent peut-être un peu moins fort. Est-ce que là d'où vous êtes, les conditions vous semblent peut-être un peu moins défavorables ?
18: Mais là, pour le coup, les flammes se sont arrêtées du côté de Vinça, d'après nos dernières informations. Donc, du côté du Conflans, le travail des pompiers a très bien fonctionné. Et je salue leur engagement, leur professionnalisme et leur réactivité. C'est vraiment, les soldats du feu portent vraiment bien leur nom et ont sauvé, je pense, la population. Il n'y a pas de mort à ce stade à déplorer. Je crois qu'on peut vraiment s'en satisfaire.
1: 800 pompiers effectivement mobilisés avec l'arrivée de nouveaux moyens aériens aujourd'hui, 8 avions de plus. Ça va être bienvenu, on l'imagine.
18: Tout à fait. Les moyens sont mis en œuvre, des moyens humains, des moyens matériels pour sauver les Pyrénées-Orientales. Donc, on peut effectivement s'en satisfaire aussi.
1: Alors, on entendait dans le reportage, vous n'êtes pas complètement en première ligne, mais enfin, vous êtes en première ligne sur l'accueil des personnes qui effectivement sont dû quitter leur logement. Déjà, combien de personnes accueillez-vous ? Et est-ce que peut-être vous vous attendez ce matin à en accueillir d'autres ou... Vu que les flammes sont un petit peu en train de se calmer, c'est ce que vous nous dites. Vous dites peut-être que certains vont pouvoir commencer à regagner leur domicile.
18: Alors déjà, effectivement, Prades n'a pas été menacée par les flammes, je veux rassurer la population. Et nous avons accueilli en tout cas 450 personnes enregistrées, plus une centaine qui ont été directement à l'internat du lycée. Donc on a 600 personnes qui ont été évacuées sur Prades et que l'on accueille effectivement en hébergement, en restauration. Et on essaye de leur donner le confort maximal pour au moins temporiser le temps de cette évacuation.
1: Un tout dernier mot, vous le disiez, vous n'êtes pas menacé et on s'en réjouit évidemment, mais nous ne sommes que le 7 juillet. Comment abordez-vous la suite de l'été ?
18: Avec inquiétude évidemment, mais aussi avec une certaine résilience. On a vu que le combat a porté ses fruits, même si la nature, l'environnement et le patrimoine naturel des Pyrénées-Orientales et du Conflans a pris un certain nombre de coups. On va se relever et la solidarité dont le territoire a fait preuve est exemplaire. Je crois qu'il faut le noter parce que dans ce paysage effectivement de cendres, il faut noter la mobilisation de tout un territoire, des élus, des agents, des bénévoles. bénévoles volontaires qui se mettent à disposition des sinistrés, des pompiers pour apporter toute leur aide. Et je crois que ça, c'est vraiment c'est ce qu'il y a de plus beau. Et on peut vraiment aussi en être très, très fiers.
1: Merci à vous, Aude Vivès, maire de Prades, donc dans les Pyrénées-Orientales. Merci d'avoir été avec nous ce matin sur France Info. L'autre actualité de ce mardi 7 juillet, elle est à la fois judiciaire et politique, car pour la première fois en plus de 40 ans, n'y aura-t-il pas le nom Le Pen sur la ligne de départ d'une élection présidentielle ? Marine Le Pen sera cet après-midi si elle peut ou non se présenter. Si sa peine de 5 ans d'inéligibilité est confirmée en appel, c'est l'affaire, je vous le rappelle, des assistants parlementaires fictifs du FN, puis RN. On va prendre la mesure donc de ce que pourrait représenter cette décision avec vous. Marianne Coandé, bonjour.
3: Bonjour.
1: Vous êtes constitutionnaliste, professeur de droit public à Paris 1. Avec nous également Yannick Falt. Bonjour Yannick.
5: Bonjour.
1: Service police-justice de France Info. Vous allez nous donner les détails des différents scénarios qui se présentent à Marine Le Pen. D'abord, Marianne Coandé, est-ce qu'aujourd'hui, à vos yeux, la décision qu'on attend, elle a un caractère presque historique ?
3: Alors, elle a un caractère historique en ce que, effectivement, on aurait, si elle était condamnée, pour la première fois, un candidat à la présidentielle empêché de se présenter si son inéligibilité était déclarée. Cependant,

0: proche de celle du premier procès. Dans ce cas, les portes de l'Élysée se referment pour Marine Le Pen, qui a déjà annoncé qu'elle n'attendrait pas une décision en cassation pour lancer la campagne. La chef de file des députés RN a été condamnée en première instance à 2 ans de prison ferme, aménagée sous bracelet électronique, et surtout 5 ans d'inéligibilité avec exécution provisoire. Deuxième scénario, Marine Le Pen est condamnée à une inéligibilité plus courte, 2 ans ou moins, et dans ce cas, elle peut se présenter à la présidentielle, car la peine a démarré dès sa condamnation le 31 mars 2025. Elle serait ainsi purgée le 31 mars 2027, juste à temps pour la présidentielle, dont le premier tour aura lieu le 18 avril.
1: Donc on comprend, Marianne Coandet, que le cœur du sujet, c'est cette peine d'inéligibilité. Et est-ce que, alors que le ministère public demande 5 ans d'inéligibilité, 4 ans de prison, dont 3 avec sursis, est-ce qu'une peine moindre est vraiment possible? Est-ce qu'on a déjà vu ça?
2: C'est tout à fait envisageable, c'est possible. C'est peu probable parce que les preuves sont quand même accablantes d'après beaucoup de personnes. Donc, c'est peu probable, mais ce n'est pas impossible. Mais le suspense, c'est surtout sur la question de la demande d'exécution provisoire. C'est-à-dire qu'en première instance, les juges avaient demandé l'exécution immédiate de la peine. Là, les juges sont libres de le faire ou pas. Et donc, ils ne le feront peut-être pas. Mais même s'ils ne le font pas, les juges peuvent demander une exécution assez rapide de la peine, puisque le pourvoi en cassation n'est pas suspensif. C'est-à-dire qu'il n'y a plus de présomption d'innocence à partir du moment où il y a eu 2 tribunaux différents qui ont statué sur les faits et condamné. Et donc, on peut très bien appliquer la peine, même s'il n'y a pas d'exécution provisoire.
1: Alors, je me tourne à nouveau vers Yannick Falt, puisqu'il y a une troisième hypothèse, quand même, Yannick, qu'on n'a pas encore évoquée, c'est la relaxe.
0: Oui, moins probable au regard du dossier et des 5 semaines d'audience de l'hiver dernier. Et même si elle est blanchie, Marine Le Pen devra encore attendre 10 jours pour savoir si le parquet général se pourvoit en cassation. Et puis, pour pimenter le tout, reste la question d'un éventuel bracelet électronique. Si Marine Le Pen est condamnée à en porter un, exit la présidentielle. Si elle s'en tient à ses déclarations, pas de campagne sous bracelet, mais une condamnation réduite, 6 mois ou moins, lui permettrait théoriquement de se lancer avec le jeu des remises de peine.
1: Bon, en tout cas, et on le disait, Yannick, il y a une certitude à ce stade, c'est la peine d'ores et déjà requise.
0: Oui, identique à la condamnation pour l'inéligibilité, 5 ans, alors que le parquet général a demandé une peine de prison aménagée légèrement moins lourde, 1 an sous bracelet électronique. Pour l'accusation, Marine Le Pen a été l'instigatrice de ce système de détournement de fonds mis en place par son père, mais qui s'est professionnalisé quand elle est devenue présidente du parti, système qui a permis au FN puis au RN de payer des salariés grâce aux subventions allouées aux députés européens. Un préjudice évalué à 3,2 millions d'euros. Reste maintenant à savoir si l'attitude de Marine Le Pen lors du deuxième procès a changé la donne pour les juges de la Cour d'appel, car la chef de file des députés RN a été beaucoup moins virulente qu'en première instance. Pas de déclaration au vitriol contre les magistrats, reconnaissance partielle des faits, fin du suspense dans l'après-midi, car si la lecture de l'arrêt doit débuter à 13h30, elle pourrait prendre plusieurs heures.
1: Alors est-ce que le fait, Marianne Coandet, qu'effectivement Marine Le Pen se soit montrée beaucoup moins offensive vis-à-vis des juges, et même laissé entendre que oui, peut-être qu'il y avait eu un délit, est-ce que ça peut changer quelque chose? Parce qu'on sait que le fait qu'elle n'ait pas forcément pris conscience, en tout cas en première instance, de la gravité des faits, a pu peser dans la décision.
2: Oui, ça avait pesé dans la décision en première instance, ça avait surtout pesé sur le fait de l'exécution immédiate. Il faut rappeler les faits pour les auditeurs qui ne sont pas forcément des juristes. Les détournements de fonds dans l'espèce, qu'est-ce que ça signifie? Eh bien que l'argent de nos impôts, notre argent, a été placé dans la poche des amis de Madame Le Pen, c'est-à-dire des membres du RN et des salariés du RN, au lieu d'être utilisé dans l'intérêt général pour faire des lois, des réglementations ou pas au niveau européen. Et le problème, c'est bien ça, c'est que si une personne n'a pas conscience du fait que ce sont des faits inadmissibles, eh bien, elle risque de recommencer, on le voit avec Donald Trump actuellement.
1: Et c'est effectivement ce qui a aussi motivé cette décision des juges en première instance. On verra donc ce qu'il en sera en appel. Merci à vous pour ces explications, cet éclairage. Marianne Coandet, constitutionnaliste, professeur de droit public à Paris 1, et Yannick Falt du service police-justice de France Info.
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1: Alerte aux arnaques à la climatisation, c'est le vrai ou faux, juste après l'info en 1 minute, 9h20. Voici Antoine Geoffin, et dans l'actualité ce matin, l'incendie à l'ouest des Pyrénées-Orientales n'a pas progressé durant la nuit.
4: C'est ce que dit le préfet du département, il n'est pas fixé pour autant 4

0: 4900 hectares parcourus, 800 pompiers encore mobilisés ce matin et 12 000 habitants évacués. L'avenir politique de Marine Le Pen se joue aujourd'hui. La Cour d'appel de Paris dira dans l'après-midi si la chef des députés RN pourra se présenter ou non à l'élection présidentielle de l'an prochain. En première instance, Marine Le Pen a été condamnée à 5 ans d'inéligibilité pour détournement de fonds publics. Même si elle est blanchie, elle devra attendre 10 jours un éventuel appel du parquet. Le président de la FIFA dénonce sans équivoque les propos raciste, dit-il, d'une sénatrice paraguayenne contre Kylian Mbappé après la victoire de la France contre le Paraguay au Mondial de foot. L'élu a écrit, et je la cite, que l'attaquant français était des noix de coco. Selon elle, c'est, je cite encore, un Camerounais issu de la colonisation. Quatrième étape du Tour de France, aujourd'hui 182 km entre Carcassonne et Foix. Tadej Pogacar porte le maillot jaune. Et puis les résultats du bac tombent ce matin à partir de 11h30. 790 000 candidats dans toute la France.
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2: Allez, à présent, cette période de canicule aussi, des climatiseurs qui ne climatisent pas grand-chose. Bonjour Armel Balogog.
3: Bonjour.
2: Dans le vrai ou faux ce matin, alerte aux arnaques.
3: Oui, vous avez peut-être vu passer notamment ces vidéos sur TikTok qui font la promotion d'un climatiseur miracle, notamment des marques Epicooler, Coolidi, Brizo ou Dewberry.
4: Énorme promotion pour le climatiseur mural.
5: Son design compact et moderne permet une installation rapide, sans nécessité de perçage ni d'outils spécifiques.
3: Des climatiseurs censés surtout refroidir nos logements très vite, sans tuyaux, sans évacuer d'air chaud et en consommant très peu.
2: Bon, et donc, il s'agit d'une arnaque.
3: Des dizaines de personnes ont dénoncé ces vendeurs sur le site Signal Arnaque. Certains ont payé 240 euros mais n'ont jamais reçu les climatiseurs, d'autres ont reçu des appareils cassés et globalement, ceux qui ont bien reçu l'objet affirment que c'est un simple ventilateur qui coûte donc très cher et pour cause, la promesse d'un climatiseur sans rejet d'air chaud est tout simplement impossible. C'est contre le principe même du climatiseur.
2: Bon, est-ce que l'escroquerie est bien rodée, on dirait ?
3: Oui, c'est tout un système qui a été créé. Il y a des publicités sur les réseaux, des collaborations commerciales avec des influenceurs, de faux articles de presse générés par intelligence artificielle. Et si les internautes doutent, s'ils recherchent des avis sur Internet, ils peuvent tomber sur ce type de vidéo.
6: Hi, je m'appelle Stella et aujourd'hui je vais vous expliquer tout ce que vous devez savoir sur Epicooler, comment il fonctionne, ses avantages et pourquoi autant de personnes en parlent en ce moment.
3: De faux tests réalisés par de faux internautes et diffusés sur YouTube.
2: Bon, si on a été arnaqué, est-ce qu'on peut imaginer se retourner contre le vendeur et être remboursé ?
3: Alors, on peut essayer de les contacter. Ils ont un service client qui répond, mais les remboursements ne sont pas toujours effectués. Selon nos confrères du site Clubic, ils sont basés à l'étranger, donc on peut faire un signalement auprès du réseau international de contrôle et de protection des consommateurs. Et on peut aussi contacter notre banque dans les heures ou les mois qui suivent pour expliquer qu'on a été victime d'une arnaque et bloquer le paiement. Mais parfois, faute de remboursement, des internautes ont trouvé d'autres solutions. Celui-ci, par exemple, voilà, un Anglais qui s'est filmé en train de sauter sur son pseudo-climatiseur pour le casser et sans doute passer un peu ses nerfs.
2: Voilà, ça défoule. Merci à vous, Armel Balogog.
7: Belle matinée avec France Info. Il est 9h24, il fait déjà 29 degrés à Angoulême.
2: Et voici ces destins qui font l'info comme chaque matin. Elle incarne à elle seule l'expression star de cinéma. Toute cette semaine, Hercine Lebovitch nous raconte le destin de Catherine Deneuve, actrice depuis 60 ans, emblème de la France. Épisode 2 ce matin, une discrétion à toute épreuve.
8: Catherine Deneuve.
9: La gagnante est Catherine Deneuve.
10: Elle incarne le cinéma.
11: Elle personnifie la femme.
12: Ne dites pas qu'il y a deux femmes en moi.
13: Alors besoin d'un peu la France, quoi, disons.
10: Merci. Merci beaucoup.
14: Moteur.
15: Le point sensible lorsque l'on s'intéresse à Catherine Deneuve, c'est la vie privée sur laquelle elle veille farouchement. Les portraits intimes, très peu pour elle. Le journaliste Vincent Nguyen en a fait l'expérience pour un numéro de l'émission Complément d'enquête.
16: Oui, bonjour, c'est Catherine Deneuve au téléphone. Je vous appelle parce que je sais que vous avez cherché à contacter des gens proches de moi pour un portrait pour France 2. Je suis désolée, mais c'est un genre que j'apprécie pas du tout. Moi, les portraits, je trouve ça un peu sinistre. Mais voilà, je vous fais mes amitiés quand même.
15: Ses enfants, ses amours, sa vie personnelle, ceux qui s'en approchent le font à leurs risques et périls. D'anciens amis l'ont appris à leurs dépens, comme la journaliste Annette Lévy-Villard, qui a dû renoncer à un projet de livre avec Catherine Deneuve.
17: Catherine n'a pas envie de parler de sa vie privée. Elle voulait bien parler de cinéma, tant qu'on voulait, mais pas de sa vie privée. Et quand j'ai compris qu'elle n'avait pas envie de faire ça, j'ai compris qu'il n'y aurait pas de livre non plus.
18: Et qu'est-ce qui se passe si on s'approche d'un peu trop près de la vie privée de Catherine Deneuve ?
17: Oh ben, ça dépend, si vous publiez des choses sur elle qui sont de l'ordre privé, elle porte plainte. Donc faites attention.
15: Même mise en garde et même expérience douloureuse du critique cinéma Antoine Debecq, co-auteur avec Serge Toubiana d'une biographie de référence de François Truffaut aux éditions Gallimard. Les deux auteurs ont eu le malheur de s'attarder sur la relation privée entre le cinéaste et l'actrice.
1: Je peux pas trop développer ça parce que elle va me remettre à procès aux fesses, hein.
15: Le journaliste Pierre Lescure, qui tutoie Catherine Deneuve, n'obtiendra pas davantage de confidences dans son émission Beau Geste en 2023. Dès que le sujet est abordé, l'actrice esquive pour parler plantes et jardinage.
12: Et plus fort que le cinéma, c'est d'être amoureuse.
14: C'est la chose la plus importante, oui.
12: Et d'un seul coup, on organise tout autour.
14: Mais c'est la plus privée pour moi, donc ça
12: non,
14: a
12: mais
14: toujours
12: je,
14: été pour
12: je,
14: moi
12: je,
14: très...
12: C'est pas, je viens très... pas chercher
14: non,
12: de
14: non,
12: détails.
14: Non, mais je veux dire, ça a toujours
12: dans
14: été...
12: l'absolu.
14: Non, mais très jeune, j'ai su.
12: L'amour,
14: voilà, il fallait
12: la maternité, le cinéma.
14: Ouais. Mais... Ah, c'est beau, ça, c'est les cosmos. Ce qui sont beaux.
15: Cette obsession du respect de la vie privée ne correspond pas vraiment à l'époque des smartphones et des réseaux sociaux. Les publications sur le web, c'est précisément ce qui a signé la fin d'une relation entre Catherine Deneuve et une jeune photographe qui avait obtenu le privilège d'approcher régulièrement son idole. Mais tout s'est arrêté lorsque la fan a créé un site internet.
18: J'ai eu un message téléphonique de Catherine Deneuve qui commençait par « Allô, bonjour, c'est Catherine Deneuve à l'appareil ». Et elle me disait « Écoutez, je comprends que vous ayez envie de faire ce site, mais moi, je n'ai pas envie d'y participer, car sur Internet, on trouve tout et n'importe quoi, et je ne veux pas qu'il y ait des photos comme ça, sans contrôle, qui soient publiées sur Internet ». Et elle me disait « Je vous empêcherai pas de le faire, mais par contre, je ne vous permettrai plus de venir vers moi dans les festivals et de prendre des photos qui pourraient être diffusées sur le site ». Donc la dernière fois que je l'ai vue, c'était à Berlin, il y a quelques années, au festival, en conférence de presse. Et quand elle m'a aperçue dans la salle, elle m'a fusillée du regard. C'était assez intense, mais pas très agréable comme moment.
15: Catherine Deneuve se protège pour pouvoir vivre simplement, comme avec les commerçants de son quartier ou ceux d'un village de Normandie, où la star a possédé pendant plusieurs années un château du XVIIIe siècle enfoui dans la campagne.
19: Ah mais moi je la traite comme une autre cliente, Catherine. Moi je l'ai toujours appelée Catherine et elle m'appelle Pascal. Ah non, non, non, pas de chichi. Elle aime bien notre pintade, par exemple, notre vache. Et s'il y a quelque chose qui ne plaît pas, elle nous le dit, quoi. Et moi, j'aime bien, moi. Mais c'est quelqu'un qu'il ne faut pas embêter, quoi. Voilà. Des fois, elle est avec ses bottes, hein. Les bottes agricoles. Si vous ne faites pas bien attention, vous ne voyez même pas que c'est Catherine. Là, c'est deux femmes différentes.
15: Catherine, secrète, mais généreuse et très fidèle en amitié, derrière la star internationale, derrière le mythe Deneuve, une femme pudique, normal et qui entend le rester.
2: Le destin de Catherine Deneuve, une série évidemment d'Hercine Lebovitch avec Jean-Raphaël Pont à retrouver bien sûr sur franceinfo.fr et l'appli Radio France. On passe à la météo dans 30 secondes, à tout de suite.
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2: Il va falloir chercher les nuages aujourd'hui, Sophie Briand.
24: Oui, parce que le ciel est vraiment dégagé sur pratiquement tout le pays. Bon, il faut des petites exceptions, c'est histoire de dire quelque chose. Vous avez quelques averses orageuses qui circulent sur le massif Corse comme sur les cimes pyrénéennes. Et la chaleur s'accentue sur et Météo France a placé 61 départements en vigilance orange canicule. Les deux tiers du pays sont donc concernés. Et seuls les départements des bords de Manche, le long des frontières du Nord et de l'Est, comme la Côte d'Azur et la Corse, ne sont pas concernés par cette vigilance. Vous avez de 21 à 31 degrés sur ces régions cet après-midi, alors que les 40 degrés vont être atteints à Bordeaux, 39 à Albi, 38 au Mans, Nantes et Limoges, 37 à Lyon et Rennes, comme à Perpignan, 35 à Paris et Strasbourg et 34 degrés à Marseille. Et cette chaleur, ce temps sec et fortement ensoleillé, s'installe sur la durée jusqu'au week-end, voire jusqu'au 14 juillet.
2: Merci Sophie Briand et merci à vous d'écouter France Info. Bienvenue, il est 9h30. Et voici Voici l'essentiel de l'actualité. Voici William Gacosta.
0: Et justement, c'est la conséquence de ce temps très chaud. Le risque de feux de forêt reste très haut partout en France. Trois départements sont en vigilance rouge. Le Vaucluse, et c'est plus étonnant, les Deux-Sèvres et l'Essonne. Une soixantaine d'autres départements sont, eux, en orange. Parmi eux, les Pyrénées-Orientales, où le feu fait toujours des ravages. Près de 5000 hectares au dernier comptage ont été parcourus par un incendie depuis ce week-end. Pierre Regnault de Lamotte est le préfet du département. Il a fait ce matin un point sur la situation.
3: Le feu n'est pas fixé. La surface parcourue, fort heureusement, n'a pas progressé pendant la nuit. Et la lisière du feu est de 40 km. Les sapeurs-pompiers travailleront aujourd'hui d'arrache-pied pour continuer cette lutte. Nous sommes en vent d'est ce matin. Et puis cet après-midi, nous devrions passer en régime de vent d'ouest. Donc c'est un facteur de complexité.
0: Pierre Regnault de Lamotte, le préfet des Pyrénées-Orientales, où les flammes ne sont toujours pas fixées. Ce n'est pas le cas non plus dans la Drôme, dans le secteur de Die, où 1000 hectares de végétation sont touchés. L'incendie, en revanche, qui s'était déclenché en Haute-Loire avant de se propager en Lozère, lui, a bien été fixé. On l'apprend à l'instant, une explosion a été entendue à Damas, où Emmanuel Macron est en visite. Explosion entendue par un journaliste de l'agence France Presse qui est sur place. Le président de la République entame aujourd'hui une deuxième journée de visite en Syrie. C'est la première d'un leader occidental dans le pays depuis la chute du régime de Bachar el-Assad. L'avenir politique de Marine Le Pen se joue aujourd'hui. Les juges de la Cour d'appel de Paris vont rendre leur décision après le procès de l'affaire des assistants d'eurodéputés. Si Marine Le Pen écope d'une peine d'inéligibilité de plus de 2 ans, elle sera privée de présidentielle. Si c'est 2 ans ou moins, la voie s'ouvrira à nouveau pour une candidature. La lecture de la décision de la Cour d'appel débutera à 13h30. On la suivra sur France Info en édition spéciale dès midi. Le géant sud-coréen des puces électroniques Samsung enregistre une hausse de son bénéfice de 1800% sur un an au deuxième trimestre de l'année. L'entreprise est dopée par l'essor de l'intelligence artificielle qui est très gourmande en puces. Alors que de son côté, un autre géant de la tech lui annonce supprimer 4800 postes. C'est l'américain Microsoft, après des résultats en berne. Alors que de nombreux étudiants cherchent en ce moment un logement pour l'année prochaine, ce chiffre qui interpelle 95% des annonces en ligne ne respecte pas l'encadrement des loyers selon l'association Que Choisir Ensemble, l'ancienne UFC Que Choisir, qui a passé en revue les annonces dans 11 agglomérations du pays. Et puis comme le jeune Adrien Beck en 2012, les terminales de 2026 seront aujourd'hui, s'ils décrochent leur bac, général, technologique ou professionnel, s'il faut aller au rattrapage ou pas, s'ils ont une mention ou pas. Les résultats du bac seront dévoilés à la mi-journée. L'horaire varie en fonction de l'académie pour les 730 000 candidats cette année.
2: Et je crois que ce fut le cas à l'époque également du jeune William Gacosta.
0: J'en ai bien peur.
2: Je le crains.
0: C'est des cheveux blancs que je vois.
2: Allez, pas de cheveux blancs pour Cédric Guillou, c'est les sports. Bonjour Cédric.
4: Bonjour Adrien.
2: Nous commençons avec la Coupe du Monde de foot et ça y est, les États-Unis ont quitté la compétition cette nuit.
4: Et ça veut dire, Adrien, qu'il n'y a plus de pays organisateurs encore en lice dans ce mondial. On savait pour le Canada et le Mexique, hors course depuis quelques jours. Et cette nuit, effectivement, les États-Unis largement battus par la Belgique, 4-1. Alors vous le savez, il y avait eu une polémique avant le match, l'annulation du carton rouge de l'attaquant américain Folarin Balogun, avec une demande qui était venue directement de Donald Trump et de la Maison Blanche, intervention auprès de la FIFA. Eh bien, Balogun n'a eu aucune influence sur le match, mais ça a quand même boosté les Belges, nous confirme le milieu de terrain Nicolas Raskin.
5: Ouais, bien sûr, ça a motivé le groupe. On part du principe qu'il y a toujours une justice d'une façon ou d'une autre dans la vie. Et je pense que quand tu essayes de faire quelque chose, que tu peux appeler ça comme tu veux, mais c'est quelque chose d'un peu particulier, je pense que ça te revient toujours un moment. Et aujourd'hui, on a eu cette petite chance en plus qui a permis que le ballon rentre, que ça tombe pour nous et qu'on gagne le match.
4: Nicolas Raskin, milieu de terrain des Diables Rouges belges. Ce sera un duel 100% européen pour le quart de finale pour les Belges, Adrien.
2: Des Belges qui vont donc retrouver l'Espagne qui s'était qualifiée un peu plus tôt face au Portugal 1-0.
4: Un match qui se déroulait à Dallas et l'histoire va donc retenir que c'est au Texas, à Dallas, que Cristiano Ronaldo a disputé son dernier match en Coupe du Monde. L'icône du Portugal qui ne sera donc jamais champion champion du monde. Alors il a confirmé à l'issue du match qu'il s'agissait de son dernier mondial, mais pas forcément de son dernier match avec la sélection portugaise.
6: C'est normal d'être triste après une telle élimination. J'ai tout donné, j'ai fait de mon mieux et je pars l'esprit tranquille. C'est vrai que c'était ma dernière Coupe du Monde, oui, mais pour le reste, j'aurai le temps de réfléchir, d'être avec ma famille. Il ne faut jamais prendre de décision à chaud. Demain, ce sera un autre jour et la vie continue.
4: L'Espagne donc va affronter la Belgique en quart de finale avant peut-être de croiser les Bleus en demi-finale. Si l'équipe de France parvient elle aussi à franchir après-demain l'obstacle du Maroc, nation marocaine que Guy Stéphan, l'adjoint de Didier Deschamps, a déjà commencé à étudier.
7: D'abord, ce sera une opposition complètement différente de ce qu'on vient d'avoir, bien sûr. Ça ne sera pas un bloc bas. Équipe de Maroc qui est bien organisée, bien structurée, qui a une certaine solidité. Et puis surtout, une équipe qui est très bonne en transition, qui a marqué beaucoup de buts. 10, je crois, en 5 matchs, c'est-à-dire l'équivalent de 2 buts par match. Voilà, avec des atouts aussi individuels. C'est une équipe de qualité.
4: Guy Stéphan, vous l'avez entendu, Guy Stéphan, c'est une bonne nouvelle qui dit que ça n'aura rien à voir avec le match contre le Paraguay. Bonne nouvelle pour tous ceux qui aiment le foot. J-2, Adrien, avant ce match qui sera évidemment à vivre sur France Info.
2: Un rendez-vous jeudi soir, 22h. Cédric. Autre événement que l'on suit en ce moment sur France Info, c'est bien sûr le Tour de France. Et ce coup double hier pour Tadej Pogacar.
4: La victoire lors de la 3e étape aux Angles dans les Pyrénées-Orientales. Maillot jaune également pour le Slovène, qui n'a donc pas perdu de temps. Pourtant, il y a eu des échappées, hein, mais Pogacar et son équipe ont encore une fois imposé leur loi et ça commence déjà à faire grincer un petit peu des dents dans le peloton. Le reportage d'Anthony Rimbaud.
8: Et c'est toujours la même histoire. Les candidats à l'échappée ont la permission de sortir à condition de rentrer au chaud dans le peloton avant l'heure de la grande explication.
9: C'est Tadej Pogacar !
8: Hier, l'étape était taillée pour les baroudeurs. Ils ont tenté de se faire la malle. Parmi les courageux, le français Joris Delbov.
11: On y croyait, on était 15 ou 16, donc on s'est dit ça va aller loin. On a vu 2 minutes, 3 minutes, puis après c'est descendu à 2:30. On s'est dit on espère qu'ils vont laisser quand même quelques étapes pour les baroudeurs.
8: Pour l'instant, c'est bien l'équipe UAE de Tadej Pogacar qui impose le tempo. Une équipe au-dessus du lot, constate le coureur normand Kevin Vauclin.
25: Ils ont une équipe qui est capable de gagner des étapes. Ils sont forts et, comme on a dit, pourquoi ils en laisseraient aux autres ?
8: Même son de cloche, même discours dans la formation de Tadej Pogacar. Le patron de l'équipe, Mauro Gianetti, aime le travail bien fait.
26: Ils m'ont demandé de créer une équipe. Je crois qu'on a bien choisi sur des bons coureurs. Quand ils étaient jeunes, on l'a grandi, on a créé un super groupe. On fait notre métier.
8: Et parce que c'est le tour et qu'il ne faut rien lâcher, les candidats à l'échappée retenteront sûrement leur chance aujourd'hui en croisant les doigts pour avoir un bon de sortie du patron Tadej Pogacar.
4: Quatrième étape du Tour de France aujourd'hui, 182 km à parcourir entre Carcassonne et Foix. Ça s'annonce une nouvelle fois accidentée, une nouvelle fois vallonnée. Peut-être des échappés qui vont donc aller au bout. On suivra ça sur France Info. Départ réel donné 13h25.
2: Et les informés du Tour d'ici là autour de 11h avec Fabrice Rigobert. Merci à vous Cédric Guillou, c'était France Info Sport. Pour l'heure, il est 9h38. À suivre, Marine Le Pen a quitté tout double. Décision de la Cour d'appel cet après-midi. On en parle dans 5 minutes avec notamment des paroles d'électeurs qui s'interrogent sur la suite, que ce soit Marine Le Pen ou Jordan Bardella, leur candidat. Arrêt maladie, médicaments, le gouvernement s'apprête à serrer la vis face à un budget qui dérape déjà. Les détails dans le décryptage éco. Fanny Guinochet, 10h-10. Mais avant cela, et tout de suite, retour sur les aveux de Cédric Jubilard.
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2: Sera-t-on un jour ce qui est vraiment arrivé à Delphine Jubilard ? On vous en parlait dès hier matin. Son ex-mari est passé aux aveux après 5 ans de mensonges, de dénégations, changement de stratégie de défense. Donc est-elle convaincante ? On en parle avec vous, Maître Géraldine Valatte. Bonjour.
27: Bonjour.
2: Donc vous êtes l'avocate de la mère de Cédric Jubilard. Nous serons dans quelques minutes dans la commune du couple, l'ancienne commune du couple à Cagnac-les-Mines. On verra les réactions sur place. Mais d'abord, je voulais vous entendre sur ces aveux de Cédric Jubilard. Croyez-vous, alors qu'on est à 2 mois du début du procès en appel, croyez-vous à la sincérité de sa démarche ?
27: Alors, au-delà de la croyance, il est important de rappeler dans ce dossier que depuis le premier jour dans cette affaire, donc depuis l'ouverture d'information judiciaire, ma cliente, elle a toujours eu une seule préoccupation, c'est évidemment connaître la vérité. D'abord pour ses petits-enfants qu'elle a mis immédiatement au premier plan de sa vie, dès le lendemain du drame pour elle. Et enfin, sur les aveux, c'est d'abord la méfiance, la prudence, car dans ce dossier, on le sait, Cédric Jubilard, et notamment à l'endroit de sa mère, a déjà prononcé des mots, des phrases.
2: Il lui avait parlé qu'il envisageait de tuer son épouse.
27: Tout à fait. Mais ça avait été mis dans les débats.
2: Bien sûr.
27: Et c'était constant en procédure. Donc, c'est pas un élément nouveau dans le dossier. Mais c'est surtout la stupéfaction, en réalité, parce que, après ce premier procès où celui-ci était apparu vraiment mutique, c'est complètement dingue parce que la méthode est inouïe. Et c'est très compliqué, si vous voulez, de découvrir une information aussi capitale, en réalité, par votre presse. Donc, la méfiance, la prudence et la stupéfaction. Voilà, et ce sont les trois mots.
2: Quand il dit, selon son avocat, n'avoir jamais eu l'intention de tuer son épouse, donc amenant l'idée que finalement, ça pouvait être des coups ayant entraîné la mort, plus que peut-être pas forcément avec l'intention de la donner. Enfin, si on reprend les mots juridiques, est-ce que c'est une preuve qu'on est dans quelque chose de stratégique à vos yeux ?
27: Alors, moi, je ne me prononcerai pas sur la stratégie de mes confrères en défense. C'est pas tant le sujet. Moi, c'est la méthode en réalité, parce que je suis avocat, je suis pénaliste, et si vous voulez révéler, si vous voulez, on ne peut jamais en droit, notre déontologie nous interdit de violer le secret professionnel, et personne, pas même notre client en réalité, ne peut nous en délier. Donc, ce qui interroge en réalité, c'est la révélation d'un courrier d'un justiciable à son avocat. Ça, c'est une grande interrogation que moi j'ai en tant qu'avocat. Parce qu'en réalité, personne ne peut lever le secret professionnel de l'avocat. Donc moi, ma question, elle est là. Elle est sur la méthode, sur l'impact que ça a eu, évidemment, sur toutes les parties civiles, hein, parce qu'on ne va pas hiérarchiser les parties civiles, parce qu'en réalité, c'est une claque. C'est quelque chose qu'on ne peut pas anticiper. Nous-mêmes, avocats, vous vous rendez compte que nous, on n'était pas tenus informés, c'est-à-dire qu'on ne peut préparer personne à cette information. Donc moi, je veux juste insister, et c'est pour ça que j'ai voulu m'exprimer, sur la méthode. Donc, et sur le timing.
2: Les avocats de Cédric Jubilard, juste impossible le maintien de son procès en appel donc fin septembre. Est-ce que vous comprenez cette position, ou est-ce que pour vous, ce procès, il peut se tenir ?
27: Alors, sur le timing, de toute façon, il faut aller au bout, main dans la main avec la justice aujourd'hui, non plus, pardon, mais avec la presse, hein, parce qu'en réalité, là, on se sert, si vous voulez, de la presse en lieu et place d'un supplément d'information. C'est très surprenant parce qu'en fait, voilà, ça aurait nécessité un courrier à la présidente de la Cour d'assises, etc. Enfin, je vais pas faire un cours.
2: Mais pour vous, le procès peut se tenir.
27: Mais pour moi, le procès, entre guillemets, peut, dans le sens où, il y a des actes d'enquête qui vont être diligentés, évidemment. Mais aujourd'hui, de toute façon, de processus-là, de ce nouveau tournant, donc en réalité, il est essentiel de le faire dans la dignité, évidemment, la sérénité, et ce qui compte de toute façon pour toute cette famille, voilà. Oui, ça peut aller au bout, mais va falloir se mobiliser.
2: Merci beaucoup, Maître Géraldine Ballat, avocate de la mère de Cédric Jubilard, d'avoir été avec nous ce matin sur France Info.
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2: à suivre ces métiers qui se réorganisent alors que la canicule frappe, donc des métiers qui sont contraints, comme dans les pressings, de revoir leur organisation face à la chaleur. C'est juste après l'info en une minute, 10h moins le quart, Antoine Jeufin. Et dans l'actualité ce matin, cette explosion entendue à Damas, en Syrie.
0: Selon les journalistes de l'agence France Presse, alors qu'Emmanuel Macron se trouve en ce moment dans la capitale syrienne, des témoins racontent avoir vu de la fumée près de l'hôtel où a dormi le président français avant de le quitter pour des entretiens au palais présidentiel. 8 avions en renfort ce matin dans les Pyrénées-Orientales, dont 6 de nos voisins européens, pour lutter contre cet incendie qui a parcouru 4900 hectares à l'ouest du département, mais qui n'a pas progressé dans la nuit, d'après le préfet. 800 pompiers toujours mobilisés. Qui portera les espoirs du RN pour la prochaine élection présidentielle, Marine Le Pen ou Jordan Bardella? Réponse cet après-midi, décision attendue de la Cour d'appel de Paris dans l'affaire des assistants des eurodéputés du Front National. Lecture du jugement à partir de 13h30. Marine Le Pen condamnée en première instance à 5 ans d'inéligibilité et 4 ans de prison, dont 2 avec sursis. Mention ou pas, rattrapage ou pas, la fin du suspense ce matin pour les 730 000 candidats du bac. Les résultats dévoilés à partir de 11h30.
2: 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Travailler par 38, 39, 40 degrés, c'est désormais une habitude depuis le début de cet été bien particulier et c'est très difficile évidemment pour certaines professions, ça va d'ailleurs l'être à nouveau. Alors que 61 départements sont en vigilance orange canicule, c'est vrai dans le bâtiment, dans le sport, dans les cuisines, mais aussi dans les pressings comme ici à Poitiers chez Bel et Blanc, sur place Justine Clos.
3: Dans le petit pressing, les lave-linges et sèche-linges tournent à plein régime. D'après Aïda, une salariée, la température dépasse facilement les 40 degrés.
15: Là, je ne peux pas vous dire exactement la température, mais vous voyez, je transpire déjà pas mal, donc il fait déjà assez chaud quand même. C'est vraiment pas très facile de travailler dans ces conditions-là. Les gens nous disent, on reste dehors, on va attendre dehors que ce soit notre tour, parce qu'ils sont quelquefois mieux dehors qu'à l'intérieur du magasin.
3: Surtout que c'est à l'avant de la blanchisserie, juste derrière le comptoir, qu'elle repasse les vestes et les chemises des clients.
15: Alors vous voyez la chaleur là, qui arrive.
3: Aïda allume à peine son fer à repasser que la pièce se remplit de vapeur. La température, elle évidemment, monte d'un cran.
15: La table à repasser, quand on a le fer en main et qu'on est en train de repasser, bon, comme c'est des fers beaucoup plus puissants que ceux qu'on peut avoir à la maison, donc la vapeur, ben, elle arrive sur nous, donc forcément... Ça nous crée de la chaleur.
3: Alors cette salariée fait comme elle peut pour se rafraîchir. Elle évite de repasser l'après-midi, elle ne porte plus son uniforme et essaie d'aérer au maximum les locaux.
15: On essaie toujours, à partir de 14h, de tout éteindre, de manière à rester le plus au frais possible. Et comme vous avez vu là sur le côté, j'ai un petit ventilateur qui arrive sur mes jambes. Et après, on a donc cette porte devant. On a aussi une porte que l'on ouvre derrière. Ça crée un léger courant d'air parce que sinon, c'est invivable, quoi.
3: Les horaires du pressing viennent aussi d'être adaptés à la canicule. À partir d'aujourd'hui et jusqu'à samedi, il ouvre et ferme plus tôt que d'habitude. Si les températures continuent d'augmenter dans les prochains jours, le magasin fermera carrément ses portes les après-midi.
2: France Info, reportage à Poitiers de Justine Clos. Et à 9h48, j'accueille Fanny Guinochet, Camille Vigone-Lecouat, Constance Villanova, l'économie, la politique et l'œil de Constance. Bonjour à toutes les trois.
19: Bonjour Adrien.
2: L'économie, pour commencer. Fanny, Sébastien Lecornu réunit aujourd'hui un comité d'alerte des finances publiques. Confirmation que nos comptes sont dans le rouge.
19: Oui, et c'est surtout pour éviter qu'ils ne virent au rouge écarlate que les économistes élus présidents des commissions des finances se réunissent aujourd'hui autour du Premier ministre avec un objectif, éviter de laisser filer trop vite les déficits. Au printemps, un premier comité avait déjà sonné l'alerte et annoncé un gel des crédits dans les ministères. C'est là aussi, souvenez-vous, que le gouvernement avait mis les points sur les i pour dire que non, il ne s'enrichissait pas avec la hausse des prix des carburants, que non, il n'y avait pas de cagnotte cachée avec la guerre au Moyen-Orient et qu'au contraire, ce conflit plombait encore nos comptes. Ça avait occasionné déjà 6 milliards d'euros de dépenses en plus.
2: Bon, il y a quand même, Fanny, ce protocole d'accord signé entre États-Unis et Iran. Est-ce que depuis, ça va mieux ?
19: Pas du tout.
2: Ah bon ?
19: Et préparez-vous donc à un nouveau tour de vis. D'abord parce qu'on paye encore le prix du blocage du détroit d'Ormuz. Comme les Français ont moins consommé des d'essence et de diesel ces derniers mois, l'État a enregistré 80 millions d'euros de taxes en moins sur les carburants. Les recettes sont donc moins importantes que prévu, quand dans le même temps, l'exécutif a aussi dû remettre la main à la poche pour aider les automobilistes à hauteur d'1,4 milliard d'euros. Même si le gouvernement insiste sur le fait que c'est 50 fois moins que ce qui avait été dépensé dans les années 2023-2024, ça reste des coûts en plus. Tout ça dans un contexte où la croissance promet d'être plus faible qu'attendu. Mmh. Le gouvernement tablait sur un petit 0,9% en début d'année. On devrait plutôt être autour de 0,7%, ce qui reste très très faiblard.
5: Bon, question à plusieurs milliards, où le gouvernement va-t-il trouver l'argent ?
19: Vous avez raison sur les milliards. Eh bien écoutez, il va continuer à demander des efforts à la plupart de ses ministères. Mais il a surtout les dépenses sociales dans le viseur, notamment les arrêts maladie. Attendez-vous aussi à des déremboursements de médicaments, des transferts de coûts vers les mutuelles et les assurances santé. Dans un autre domaine, l'enveloppe pour MaPrimeRénov, destinée à aider les Français à mieux isoler leur logement, pourrait aussi être revue à la baisse. Écologie, santé, autant dire que ces coups de rabot à venir ne sont pas très populaires, surtout en période de canicule.
5: Merci à vous Fanny Guinochet. On passe à la politique. Camille, et donc la justice va trancher le sort de Marine Le Pen cet après-midi, et du même coup l'identité du futur candidat RN à la présidentielle, alors que ce soit Le Pen ou Bardella, ça change quoi ?
6: Eh bien, ce que ça change, beaucoup, disent certains. En tout cas, il est tentant de se prêter au jeu des 7 différences entre elle et son héritier Jordan Bardella. C'est vrai, elle a 3 candidatures au compteur, de l'expérience, le cuir durci par les épreuves, disent ses proches, l'exclusion de son père, quelques scissions, 2 débats présidentiels, dont un terriblement raté. Elle a aussi un bilan, celui d'avoir fait de son parti, autrefois relégué loin derrière le cordon sanitaire, la première formation politique du pays. Une progression électorale continue depuis 2017 et aujourd'hui, cet énorme groupe à l'Assemblée, 119 députés qui contribuent chaque jour à institutionnaliser le parti d'extrême droite. Jordan Bardella face à elle, incarne la jeunesse, puissance sur TikTok, mais moins expérimentée face aux tempêtes d'une campagne présidentielle. Moins solide sur le fond, disent ses contempteurs, oubliant un peu vite qu'il a incarné et gagné 2 campagnes européennes. Un trentenaire qui cultive avec plus de succès que son aîné ses réseaux à droite ou dans le patronat. C'est vrai, comme lorsqu'il séduit Nicolas Sarkozy, s'invite à dîner chez l'un des fils de Bernard Arnault. Il serait libéral, elle serait étatiste, il serait pro-business, elle plus sociale. Les débats récents sur la réforme des retraites, à laquelle Marine Le Pen se montre attachée et que Jordan Bardella songe à faire évoluer, illustreraient leur antagonisme.
5: Mais alors au fond, sont-ils vraiment si différents ?
6: Pourtant, pas tant que ça. Leurs différences, il faudrait plutôt parler de nuances, sont surtout des questions de style, de génération, de personnalité. Un discours avec lequel joue le Rassemblement National, un parti attrape-tout qui a compris que 2 incarnations valent mieux qu'une et qu'il est plus facile en se répartissant les rôles de parler à 2 électorats différents. D'un côté, leur base populaire, très fidèle, et de l'autre, leur électorat de conquête, plus bourgeois et éduqué, sur lequel le parti compte pour arriver à dépasser le plafond de verre qui l'empêche de gagner au second tour. Mais ces variations ne doivent pas faire oublier l'essentiel, Adrien. Le Pen et Bardella ont tous les deux le même programme, fondé sur la préférence nationale qui vise à exclure les étrangers de certaines prestations sociales. Un projet politique où les investissements reposent en grande partie sur les économies très hypothétiques que le parti espère tirer de la réduction drastique de l'immigration et qui promet la fin du droit du sol et le non-respect des principaux traités de l'Union européenne. Les électeurs du RN ne s'y sont pas trompés. Toutes les études d'opinion montrent que le candidat leur importe peu. Ils voteront Rassemblement National, que leur champion soit une quinquagénaire blonde avec des talons ou un trentenaire brun en costume cravate. L'essentiel est ailleurs. On ne vote pas RN pour la qualité du programme économique. Ouais. Le parti en change tous les 2 ou 3 ans, mais pour changer de logiciel. C'est ce qui explique sans doute la stabilité des intentions de vote.
5: Merci à vous Camille Vigogne-Lecouat du Nouvel Obs. Un petit spray qui fait fureur aux États-Unis dans l'œil de Constance à présent. Une sorte d'antidote aux overdoses devenu un phénomène dans un pays miné par la consommation de drogue et de médicaments.
7: Oui, Adrien, top rose Jean Taïbas, Arikitia, actrice X et star d'OnlyFans, la plateforme de contenu pour adultes, parle à l'objectif. Devant elle, un mannequin de secourisme censé mimer une overdose.
9: Prends ta naloxone, on t'en envoie gratuitement si tu n'en as pas. Sors-la de son emballage et tiens-la avec ton pouce sur le bouton. Dirige-la vers son nez.
7: C'est à ses 2,7 millions d'abonnés Instagram que la jeune femme adresse cette vidéo, tournée avec l'association End Overdose, en finir avec les overdoses. Près de 2 millions de vues et elle n'est pas la seule égérie de l'ONG. On y trouve aussi la mannequin Meredith Mikkelsen.
8: Le but de l'association, faire connaître le Narcan, un spray nasal de poche qui inverse en quelques minutes une overdose aux opioïdes. Son nom scientifique, la naloxone.
2: Bon, de quel type d'overdose parle-t-on exactement ?
8: Aux États-Unis, près de 5 millions de personnes sont accros aux opioïdes. Au-delà de l'héroïne et des antidouleurs, c'est surtout le fentanyl qui submerge le pays. Cet opioïde de synthèse est, depuis plusieurs années, la première cause de mortalité des 18-44 ans devant la route et les armes à feu. En 2023, les autorités autorisent le Narcan en vente libre. On le trouve aujourd'hui en supermarché, en pharmacie, en distributeur automatique et son efficacité est spectaculaire. Prenez cette vidéo, Adrien, qui, il y a 15 jours, a fait le tour du monde. Nous sommes le 18 juin 2026 à New York, parade de l'équipe de basket, les Knicks. 2 millions de personnes dans les rues, perchées sur une bouche de métro. Un supporter s'effondre, overdose. Simone Kelly, secouriste hors service, grimpe le rejoindre. Un anonyme lui lance dans la foule une dose de Narcan. Elle l'administre. L'homme reprend donc connaissance.
2: Bon, et donc ce spray, c'est devenu un phénomène de société, un phénomène culturel.
8: Oui, au point qu'on parle d'influenceurs de la réduction des risques. Ah, l'été dernier sur TikTok, une créatrice affirme que les filles branchées ont toujours du Narcan dans leur sac. L'antidote glissé à côté du tube de gloss et ça marche hein, aux USA. La mortalité par overdose est au plus bas depuis 2019. En France, rien de comparable, mais le Narcan transformé en accessoire de mode nous raconte un pas de géant dans la prévention. On accuse souvent les réseaux sociaux de tous les maux et voilà qu'aux États-Unis, ces mêmes plateformes apprennent à des millions de gens à sauver une vie. La prévention n'est plus un dépliant qu'on jette, c'est une vidéo qu'on partage.
2: Que nous faites-vous entendre ?
8: The Cure, Close to Me.
2: Merci à vous, Constance Villanova. La météo tout de suite.

0: Et donc la météo dans une petite minute. À tout de suite.
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6: Sophie Brial, il n'est pas encore 10h et il fait déjà très chaud sur toute une partie de la France.
7: Alors j'ai la carte devant moi qui est déjà toute rouge. Il fait entre 25 et 30 degrés sur la majeure partie du pays, excepté en fait sur le nord où vous avez entre 22 et 23 degrés, c'est vraiment l'exception. Cet après-midi, 61 départements sont placés en vigilance orange canicule par Météo France à partir de midi. Vous avez jusqu'à 40 degrés dans le sud-ouest, 40 c'est à Bordeaux, ainsi qu'à Toulouse. Vous aurez 37 degrés à Alençon et Lyon, 35 degrés à Paris et Strasbourg, 34 à Marseille. Il fera quand même 39 degrés aussi à Agen, 38 à Limoges, Tarbes et Nantes, vous l'avez compris. Voilà, la canicule s'étend sur pratiquement tout le pays. Et le Mistral et la Tramontane en Méditerranée ne soufflent plus aujourd'hui, mais un vent d'est et de sud souffle quand même cet après-midi, entre 20 et 40 km/h dans le golfe du Lion. Et à ne pas négliger, sur le nord-nord-est, un vent de nord-ouest souffle jusqu'à 40 km/h. Je vous dis ça par rapport au risque de feu de forêt qui est très élevé.
6: Un tout petit mot, Sophie, on sait déjà quand ça baisse ou pas encore? C'est trop tôt?
7: C'est encore trop tôt. En tout cas, ce que l'on sait, ce que nous dit Météo France et tous les prévisionnistes, c'est que cette canicule, cette nouvelle vague de chaleur va durer minimum jusqu'à ce week-end, voire jusqu'au 14 juillet. Il faut se préparer vraiment à vivre dans ces températures stables entre 32 à 40 degrés.
6: Merci à vous Sophie Briat et très bonne matinée avec nous sur France Info. Elle se poursuit à présent pour les 4 prochaines heures avec Marie Bernardeau. Bonjour Marie.
8: Bonjour Adrien, bonjour à tous. Une journée, vous en parliez, qui quoi qu'il arrive va marquer l'histoire judiciaire et l'histoire politique puisque la Cour d'appel de Paris va dire si Marine Le Pen, chef de file de l'extrême droite, peut ou non présenter une quatrième candidature à la présidentielle. Quelles sont les différentes possibilités? Qu'implique-t-elle sur le plan politique? Nos spécialistes, nos invités nous accompagnent, nous éclairent tout au long de la journée. Nous sommes en direct évidemment du Palais de Justice où la lecture du jugement commence à 13h30. Pour l'instant, il est 10h. Bienvenue.
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8: Et l'info, c'est avec Benjamin Recouvreur.
6: Deux explosions entendues ce matin à Damas, la capitale de la Syrie, où Emmanuel Macron est en visite. On vous y retrouve sur place, Frédéric Seys, envoyé spécial de France Info. Vous êtes au palais présidentiel, là où se trouve le chef de l'État.
10: Oui, Emmanuel Macron est en sécurité ici, effectivement, au palais présidentiel, à l'ouest de Damas, qui est évidemment ultra sécurisé. Il s'entretient en ce moment avec son homologue, le président syrien Ahmed El-Shara. Les explosions ont eu lieu, en fait, près de l'hôtel où a séjourné la nuit dernière Emmanuel Macron et toute la délégation française dans le centre de Damas. Le président français était déjà parti au moment où ces détonations ont retenti ce matin. On parle maintenant de 3 explosions ici, d'après des témoins, avec des engins explosifs placés dans une benne à ordures et dans une voiture. On ne sait pas encore s'il y a des victimes sur des vidéos postées par des habitants de Damas. On voit des nuages de fumée assez légers. Pour l'instant, pas de réaction de l'Elysée. Alors, un officiel avec qui on a échangé hors micro, banalisé un peu ces explosions, en rappelant que la capitale de la Syrie, malheureusement, était régulièrement touchée, avait été touchée par un attentat la semaine dernière. Mais évidemment, ces explosions constituent un message clair, sans doute pas tant à l'égard d'Emmanuel Macron que du président syrien Ahmed El-Shara, qui cherche à restaurer l'image de son pays auprès de la communauté internationale.
6: Les pressions de Frédéric Seyss en direct de Damas en Syrie pour France Info. Stop ou encore pour Marine Le Pen. Après des mois d'attente, c'est aujourd'hui que la patronne des députés du Rassemblement National sera fixée sur son destin judiciaire et donc politique. Décision de la Cour d'appel de Paris dans l'affaire des assistants d'eurodéputés du FN qui conditionne sa candidature ou non à la présidentielle. Alors Yannick Falt, quels sont les différents scénarios de la journée ?
11: Si la condamnation est identique ou proche de celle du premier procès, 5 ans d'inéligibilité, exit l'Élysée pour Marine Le Pen, qui a déjà annoncé qu'elle n'attendrait pas une décision en cassation pour lancer la campagne. Deuxième scénario, Marine Le Pen est condamnée à une inéligibilité plus courte, 2 ans ou moins. Dans ce cas, elle peut se présenter, car la peine avec exécution provisoire a démarré dès sa condamnation l'an dernier. Elle serait ainsi purgée le 31 mars 2027, juste à temps pour la présidentielle. Troisième hypothèse, la relaxe. Moins probable au regard du dossier des 5 semaines d'audience de l'hiver dernier. Et même si elle est blanchie, Marine Le Pen devra encore attendre 10 jours pour savoir si le parquet général se pourvoit en cassation. Et puis, reste la question du bracelet électronique. La chef de file des députés RN a répété qu'elle ne ferait pas campagne dans ces conditions, mais une condamnation réduite, 6 mois ou moins, lui permettrait théoriquement de se lancer avec le jeu des remises de peine.
6: Lecture de la décision à partir de 13h30. Réaction et décryptage évidemment sur France Info en édition spéciale à partir de midi. Les avocats de la famille de Delphine Jubilard dénoncent ce matin une méthode dingue, une victimisation inacceptable et inaudible après les aveux hier de Cédric Jubilard, déjà condamné pour avoir tué sa femme Delphine, disparue en 2020 à Cagnac-les-Mines. Des aveux relayés hier dans la presse par ses avocats qui estiment, eux, que le procès en appel prévu fin septembre ne peut plus se tenir. Le feu n'est pas fixé, mais il n'a pas progressé la nuit dernière dans les Pyrénées-Orientales grâce à des contre-feux allumés par les 800 pompiers mobilisés sur place. 4900 hectares ont été parcourus depuis le départ de l'incendie à Trévillac. 12 000 habitants ont dû évacuer. Le risque incendie qui reste élevé dans le département, il est même très élevé dans le Vaucluse, en Essonne et dans les Deux-Sèvres aujourd'hui, alors qu'une canicule s'installe à nouveau en France. 61 départements en vigilance orange. Tout le monde est concerné, sauf une partie du Nord-Ouest, le Nord-Est et la Corse. Le Finistère n'est plus épargné. Le bout du monde sera aussi chaud, comme à Quimper. 35 degrés attendus. Et ça commence à faire beaucoup pour les artisans que vous avez rencontrés, Tristan Barreau, pas habitué à ce genre de température.
12: Une scie à la main, ils construisent une terrasse en plein soleil dans le sud de Quimper.
13: On les dalle et une par une, après on les pose. Déjà que c'est physique de base, de toute façon, comme métier. Et après, bah, plus la chaleur, c'est vrai que c'est plus. Ça ajoute un inconvénient aussi, quoi.
12: C'est la pause pour Sébastien, torse nu.
13: Il commence à faire chaud. C'est vrai que là, je suis tout transpirant. C'est quand même assez dur.
12: Avec Paul, à partir de ce matin, il commence à 6h, 2h plus tôt que d'habitude.
13: Après le midi, on prend une demi-heure de pause. Et puis après ça, c'est tiens pour 14h30, 15h. Quoi. Il rentre à la maison au frais. Quoi.
12: Un pack de bouteilles d'eau est posé à l'arrière du camion, bien entamé.
13: Si on ne buvait pas, ça serait quand même compliqué, je pense aussi, de tenir. Quoi.
12: Quelques kilomètres plus loin, la pause du midi sur le chantier d'une piste cyclable.
14: On avance de 2h nos horaires de travail.
12: C'est la deuxième fois de l'année que Gauthier organise différemment ses journées.
14: Ça pique un peu, mine de rien, parce qu'on se lève quand même du coup plus tôt. Moi, personnellement, c'est 4h30 du matin. On remarque quand même qu'au fil des années, il y a quand même de plus en plus de canicules. Voilà, va falloir s'adapter de toute façon. Peut-être on sera obligé de travailler de nuit.
12: Gauthier et ses salariés avalent rapidement leur sandwich avant de retourner en plein soleil, mais seulement jusqu'à 14h.
6: Tristan Barreau, ici Brésil pour France Info. Elle a fait l'unanimité contre elle, la sénatrice paraguayenne d'opposition qui a attaqué Kylian Mbappé avec des propos racistes après la défaite de son pays contre les Bleus en 8e de finale au Mondial. Une femme méprisable et indigne de sa fonction, a répondu l'attaquant français. Emmanuel Macron lui a apporté son soutien. Le gouvernement paraguayen, lui, a condamné aussi ses propos. Enfin, sur le terrain, malgré la titularisation de l'Américain Folarin Balogun après l'annulation de son carton rouge très contesté, les États-Unis ont été éliminés de leur Coupe du Monde la nuit dernière, défaite 4-1 contre la Belgique en 8e. La Belgique qui défiera l'Espagne en quart. Les Espagnols tombent au forceps du Portugal 1-0.
8: Benjamin Recouvreur, merci.
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8: Et avant de nous rendre au Palais de Justice de Paris pour cette décision qui décidera de l'avenir politique de Marine Le Pen, nous retournons en Syrie tout de suite.
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8: En direct de Damas avec Frédéric Saïs, la Syrie où se trouve Emmanuel Macron arrivé hier. Frédéric, plusieurs explosions, au moins deux entendues, Frédéric, près de l'hôtel où le chef de l'État passait la nuit. Il est en sécurité.
10: Est-ce que vous m'entendez ?
8: Frédéric, vous m'entendez, Frédéric, en direct de Damas. Emmanuel Macron en sécurité. Donc j'ai l'impression que vous ne m'entendez pas. Dites-moi si vous m'entendez. On va essayer de vous rappeler un peu plus tard, Frédéric Saïs, en direct de Damas, en Syrie, où l'Élysée fait savoir à l'instant qu'Emmanuel Macron est sain et sauf et que sa visite se poursuit. Nous sommes à présent en direct du Palais de Justice de Paris, de la Cour d'appel sur la ville de la Cité, cœur historique de la capitale, avec Pierrick Bonneau, service politique de France Info. Bonjour Pierrick.
16: Bonjour Marie.
8: On vit ensemble cette journée cruciale pour l'avenir judiciaire et politique de Marine Le Pen, cruciale aussi pour la prochaine élection présidentielle et la vie politique française. On va voir tout ça. La Cour d'appel doit donc rendre sa décision tout à l'heure à partir de 13h30 dans l'affaire des assistants parlementaires européens du Front National devenu Rassemblement National. Il y a déjà du monde alors que la lecture du jugement est attendue donc cet après-midi, Pierrick.
16: Oui, je discutais il y a quelques instants avec un journaliste de la presse judiciaire qui suit tous les procès d'envergure depuis des années et il me disait tout simplement qu'il n'avait jamais vu autant de monde dans la galerie principale du Palais de Justice de Paris où nous nous situons actuellement. C'est là que les caméras sont installées pour capturer tout à l'heure l'arrivée de Marine Le Pen prévue un peu avant 13h. 100, 150, 200 journalistes peut-être, difficile de compter, dont des journalistes étrangers. J'entends depuis tout à l'heure parler anglais, italien ou encore polonais.
8: Marine Le Pen condamnée en première instance, Pierrick, pour avoir détourné des fonds européens. Cette décision du procès en appel, elle va décider de tout, à commencer de son avenir.
16: Oui, elle joue ni plus ni moins que son avenir politique cet après-midi, Marine Le Pen. Et personne n'ose prétendre l'inverse. D'ailleurs, au RN, le parti a posé deux scénarios sur la table, car il faudra aller vite. Après la lecture de l'arrêt de la Cour d'appel, Marine Le Pen a prévu d'annoncer le nom du candidat du RN à la présidentielle aux 20h de TF1 ce soir. Deux scénarios, donc premier scénario, Marine Le Pen est éligible au moment de l'élection, et pour ça il faut qu'elle écope d'une peine inférieure ou égale à 2 ans d'inéligibilité. Mais la patronne des députés du RN a fixé une autre condition, elle veut être libre de ses faits et gestes dans les prochains mois. La Cour d'appel ne doit donc pas prononcer à son encontre de peine de prison ferme sous forme de bracelet électronique. Si ces deux conditions sont respectées, elle se présente. Deuxième scénario, ces deux conditions ne sont pas respectées. Dans ce cas-là, eh bien c'est Jordan Bardella le candidat.
8: Et le parti est prêt à ces scénarios, à ces différents scénarios. Tout est prêt, en fait.
16: Oui, le parti a déjà en fait écrit la chorégraphie des prochaines heures et des prochains jours en fonction de ces deux scénarios. Marine Le Pen va rejoindre Jordan Bardella au siège du parti aussitôt après la lecture de l'arrêt de la Cour d'appel pour une réunion avec les équipes des deux leaders. La campagne sera alors lancée, tout est déjà prêt. Au RN, un slogan pour chaque candidat, les premiers éléments de langage en fonction de ce qui va se passer cet après-midi. Notez que l'on ne devrait pas assister à une remise en cause de la justice comme en première instance. Marine Le Pen et son dauphin sont tombés d'accord, il faut passer à autre chose, il faut se tourner vers la présidentielle, quelle que soit la décision. Si Jordan Bardella est candidat, une déclaration en bonne et due forme est prévue d'ici la fin de la semaine, un déplacement, une allocution, une interview, le secret est pour l'instant bien gardé. Et puis un mot, si vous me le permettez Marie, de l'image que nous découvrirons tout à l'heure de Marine Le Pen. Ses proches ont insisté pour qu'elle ne laisse rien au hasard, car cette décision, eh bien, c'est soit le début de sa 4e campagne présidentielle, soit un coup d'arrêt à sa carrière politique. Alors pour ce moment de bascule, sa coiffure, sa tenue, celle qu'elle portera tout à l'heure, sont devenues un sujet de discussion dans son cercle rapproché. L'image qu'elle renverra tout à l'heure sera celle qui restera dans les livres d'histoire. Voilà comment un des lieutenants de Marine Le Pen dramatise la situation. D'ailleurs, on ne la verra pas en public, Marine Le Pen, avant son arrivée tout à l'heure, prévue, donc je vous le disais, un peu avant 13h. Elle n'assistera pas, la patronne des députés du RN, à la réunion du mardi matin avec ses députés à l'Assemblée.
8: Et on va vous retrouver évidemment tout au long de la matinée, de la journée, Pierrick Bonneau, aux côtés de Romain Lukiens, en direct du Palais de Justice. J'accueille notre invité, qui n'est pas très loin de vous d'ailleurs, je pense. Bonjour Camille Hennes.
17: Bonjour.
8: Merci d'être avec nous. Vous êtes juriste, maître de conférence en droit public à l'Université de Paris-Nanterre. Vous vous trouvez aussi au tribunal. Pourquoi tenez-vous d'ailleurs à y aller? Pourquoi voulez-vous assister à ce moment?
17: Alors, c'est évidemment un moment historique d'actualité, mais c'est aussi un de mes objets de recherche, hein, le droit de la probité, de l'exemplarité. Donc, il se trouve qu'avant l'affaire des assistants parlementaires du RN, je travaillais déjà sur les questions d'inéligibilité, d'où évidemment mon intérêt particulier.
8: Il y a plusieurs scénarios, il y a plusieurs possibilités. Au regard justement du déroulé du second procès, des réquisitions, de l'accusation qui a désigné Marine Le Pen comme l'instigatrice d'un véritable système de détournement de fonds, est-ce que la relaxe vous paraît probable aujourd'hui ?
17: La relaxe me paraît peu probable. La défense a totalement changé d'argument, hein, en appel. Ils n'ont plus contesté ni l'autorité des juges, ni la matérialité des faits. Leur argument, ça a été de dire on n'a jamais eu conscience d'établir quelque chose qui était interdit. Il faut savoir que pour qu'une infraction soit établie, il faut la réunion de ce qu'on appelle un élément matériel, il faut que les faits interdits aient bien été commis, mais aussi, obligatoirement, que les auteurs aient eu l'intention de commettre le délit. Donc la question ici consiste à savoir si Marine Le Pen avait l'intention de commettre les faits qui lui sont reprochés. Et cette intention en droit pénal, elle implique que l'auteur, il ait à minima eu conscience de commettre un acte prohibé, puni par la loi. Donc tout l'enjeu de l'appel a été de savoir est-ce que Marine Le Pen devait avoir conscience qu'elle enfreignait des règles. Et le parquet général a considéré que oui, que quand bien même les règles internes au Parlement européen se sont éclaircies au cours du temps et se sont multipliées, ça ne veut pas dire qu'il n'y en avait pas avant. Et non seulement, c'est ce qui a été établi par le parquet général, elle les connaissait et elle a fait preuve d'une volonté explicite de ne pas les respecter.
8: Dans ces conditions, qu'allez-vous regarder en détail, qu'allez-vous écouter particulièrement dans la lecture du jugement tout à l'heure, Camille Hennes?
17: Bah, évidemment, j'attends comme tout le monde les condamnations prononcées, la peine d'inéligibilité, sachant que moi, en tant que chercheuse, ce qui m'intéresse, c'est pas au-delà de l'enjeu présidentiel, c'est de pouvoir comparer en fait avec toute la jurisprudence récente existante sur les peines d'inéligibilité, comparer la durée en fait pour essayer de comprendre la motivation du tribunal.
8: Parce que finalement, l'enjeu ici, l'enjeu aujourd'hui, ce n'est plus l'exécution provisoire qui a fait tant débat, mais la durée de l'inéligibilité. C'est ça qu'on attend aujourd'hui.
17: Exactement. Et elle pourrait même, ce ne serait pas la moindre des ironies, si elle était condamnée à 2 ans d'inéligibilité, c'est grâce à l'exécution provisoire, finalement prononcée par le tribunal correctionnel le 31 mars 2025, qu'elle redeviendrait éligible au 31 mars 2027.
8: Parce que je précise qu'effectivement, Camille Hennes, oui. Pardonnez-moi, pour qu'on comprenne justement, c'est que l'exécution provisoire, elle a commencé à être purgée. Donc c'est ça qui pourrait la sauver.
17: Exactement. La peine est devenue immédiatement applicable. C'est ce qui a été contesté et, paradoxalement, ce qui pourrait la sauver.
8: Elle peut donc être éligible, mais il y a une subtilité. C'est la date du dépôt de candidature, mais qui ne serait pas finalement la date coup près.
17: Effectivement, en fait, il y a une jurisprudence constante du Conseil d'État, en tout cas concernant les élus locaux, qui dit que l'éligibilité s'apprécie au jour de l'élection.

0: Sensation. Ce qu'elle a écarté aussi, c'est de faire campagne en portant un bracelet électronique, si toutefois c'était la peine décidée. Ça n'empêche pas de se présenter et de faire campagne.
1: Alors non, si la peine d'inéligibilité est réduite à 2 ans, elle ne serait pas juridiquement interdite d'être candidate. Mais le bracelet électronique, disons, l'empêcherait matériellement ou du moins perturberait le bon déroulé d'une campagne. Mais donc la nature, si vous voulez, de l'empêchement ne serait pas juridique, ça serait une question de bon déroulé d'une campagne électorale. On ne va pas faire les marchés avec un bracelet électronique.
0: On comprend bien qu'on est là dans une situation inédite, Camille Hennès, sous la Ve République.
1: Tout à fait, tout à fait.
0: Et que vous attendez donc, et vous, je crois que vous faites la queue pour entrer dans la salle d'audience, la cour d'appel de Paris. Merci beaucoup d'avoir été avec nous, juriste, maître de conférence en droit public à l'Université de Paris-Nanterre. Et nous sommes à présent en Syrie, en direct de Damas, avec vous Frédéric Saïs, rédaction internationale de France Info. La Syrie où se trouve donc Emmanuel Macron, arrivé hier. Plusieurs explosions ont été entendues tout à l'heure près de l'hôtel où il passait la nuit. Emmanuel Macron est désormais en sécurité, Frédéric.
2: Oui, il est en sécurité. Il n'a même pas entendu, pour tout vous dire, les explosions qui sont survenues après son départ de l'hôtel qui est situé dans le centre de Damas. Il est depuis maintenant plus d'une heure ici au palais présidentiel dans l'ouest de Damas qui, comme vous l'imaginez, est sous très bonne garde, ultra sécurisé. Le président qui n'était donc plus présent dans ce quartier où il y a eu au moins 2 explosions, des engins explosifs placés visiblement dans une benne à ordures et dans une voiture. Alors on ne sait pas encore s'il y a des victimes. Sur des vidéos postées par des habitants de Damas, on voit des nuages de fumée relativement légers. Pour l'instant, pas de réaction de l'Élysée, si ce n'est cette officielle, mais qui, hors micro, banalisait en quelque sorte un peu ces explosions en rappelant que la capitale de la Syrie était régulièrement touchée, qu'elle avait été touchée par un attentat encore la semaine dernière.
0: Emmanuel Macron en visite, donc c'est une visite inédite, hein, Frédéric ?
2: Oui, et d'ailleurs, évidemment, ces explosions viennent totalement contrecarrer le programme qui était prévu, puisque du côté d'Emmanuel Macron, comme de celui d'Ahmed El-Shara, son homologue, le président syrien, l'objectif était justement de montrer que la Syrie avait désormais un nouveau visage. Emmanuel Macron, hier, a retrouvé son homologue dans un restaurant. Ensuite, ils sont allés tous les deux visiter la mosquée des Omeyyades. Autrement dit, ils sont sortis, entre guillemets, des bunkers présidentiels pour aller au contact. Alors, évidemment, sous étroite surveillance, les rues étaient bouclées, mais le symbole était là, il s'agissait de montrer qu'on peut se promener la nuit dans Damas. C'était une question évidemment très sensible pour l'hôte, le président syrien Ahmed El-Shara, puisque lui, son grand objectif, Marie, c'est de rassurer la communauté internationale, c'est surtout d'attirer les investisseurs, puisque désormais la Syrie n'est plus soumise à des sanctions économiques, il cherche donc à reconstruire le pays, et évidemment, ce genre d'image, les explosions qui sont survenues comme ça, c'est évidemment très mauvais pour le message qu'il souhaitait envoyer à la communauté internationale. D'ailleurs, ce matin, précisément, un forum économique avait lieu, est en train d'avoir lieu ici au palais présidentiel syrien, avec plusieurs PDG français qui envisagent d'investir en Syrie, notamment Patrick Pouyanné, le PDG de Total.
0: Vous mentionniez, Frédéric, l'attentat de jeudi dernier dans la capitale, Damas, 10 morts. On est dans un pays où le processus de pacification, après des années de guerre civile, est extrêmement fragile, effectivement.
2: Évidemment, puisque Ahmed El-Shara, c'est le moins qu'on puisse dire, ne fait pas l'unanimité depuis qu'il a pris le pouvoir en décembre 2024. Vous savez que Ahmed El-Shara, c'était cet ancien leader du groupe djihadiste HTC qui était affilié à Al-Qaïda et qui depuis a opéré une sorte de mue qui a troqué ses vêtements, j'allais dire, de djihadiste contre un costume cravate, une barbe bien taillée et qui surtout cherche à se rapprocher toujours plus des Occidentaux. Pour cela, il leur donne des gages. Il est en train de rédiger une constitution qui donnent leur place à toutes les minorités en Syrie, qu'il s'agisse des Kurdes, qu'il s'agisse des Druzes. Ça ne se fait pas sans heurts, hein, d'ailleurs, Marie, puisque la séance inaugurale du nouveau Parlement syrien qui devait montrer cette nouvelle image de la Syrie et qui devait avoir lieu hier a été repoussée sans qu'on ait encore de date. Ce nouveau Parlement devait justement inclure ces minorités. Et puis, il y a effectivement cette question sécuritaire avec toujours des groupes djihadistes qui sont dans le désert syrien, dans le nord-est du pays, qui continuent de mener régulièrement des attaques. Et puis, il y a effectivement ces

0: attentats. Alors, est-ce qu'il faut les attribuer aux groupes djihadistes qui ont perduré après la transition? Est-ce qu'il faut les attribuer à d'anciens partisans de Bachar al-Assad, hein, le président déchu, qui effectivement cherche forcément à rendre difficile la nouvelle présidence d'Ahmed al-Sharaa? Ça fait partie des hypothèses, mais en tout cas, si l'objectif était de montrer une Syrie parfaitement sûre, parfaitement apaisée aux yeux de la communauté internationale, évidemment, c'est raté.
1: Et Frédéric Saïs, merci beaucoup, rédaction internationale de France Info, envoyé spécial de France Info en Syrie. Vous étiez en direct de Damas.
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1: Le fil info de 10h22 avec vous, Benjamin Recouvreur, et Emmanuel Macron en sécurité donc, après ces explosions en Syrie.
3: Deux explosions entendues ce matin proche de l'hôtel du chef de l'État à Damas, où il est en visite depuis hier. Il avait quitté cet hôtel une heure avant les explosions pour rejoindre le palais présidentiel. Une rencontre y est prévue avec le président syrien Ahmed al-Sharaa. Sa visite se poursuit donc, précise l'Élysée. Marine Le Pen fixée sur son sort cet après-midi avec la décision de la Cour d'appel de Paris dans l'affaire des assistants parlementaires européens du FN. Une peine d'inéligibilité de plus de 2 ans l'empêcherait de se présenter à la présidentielle. Elle avait été condamnée en première instance à 4 ans de prison, dont 2 fermes et 5 ans d'inéligibilité. L'Ukraine maintient la pression sur la Russie. 430 drones ukrainiens lancés vers Moscou la nuit dernière, alors qu'un sommet de l'OTAN s'ouvre à Ankara aujourd'hui en Turquie. Le président ukrainien Volodymyr Zelensky y est invité. Et puis les 730 000 candidats au bac, bientôt libérés de leur boule au ventre. Les résultats publiés dès 11h30 dans plusieurs académies. C'est déjà le cas à La Réunion. Ils sont tous à retrouver sur notre moteur de recherche sur franceinfo.fr.
1: 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Les incendies dans le sud, 4900 hectares partis en fumée. L'incendie dans les Pyrénées-Orientales a ralenti sa course hier, mais il n'est pas encore complètement fixé. Près d'une trentaine de communes évacuées, 10 000 personnes au moins ont dû partir précipitamment de chez elles. À une trentaine de kilomètres de Perpignan, la commune d'Is-sur-Tête a été l'une des plus touchées. Reportage sur place de Benjamin Elie.
4: Une commune évacuée, privée de ses habitants, les volets clos, les rues vides, le silence à Is-sur-Tête, seulement perturbé par le passage des camions de pompiers, des hélicoptères bombardiers d'eau, des canadaires. À quelques kilomètres dans les collines, la fumée est toujours visible à l'entrée de la petite ville. L'odeur de brûlé est tenace, les arbres sont noircis.
5: Là, elle est là, là, regardez, ça repart là.
4: On voit de la fumée là, hein, qui s'échappe des cendres. Marine, une voisine, juste de passage pour constater les dégâts.
5: La maison bas qui est en face de nous, elle a complètement brûlé. Ouais, c'est impressionnant avec le vent là qui s'est levé, ça a permis de pousser un peu plus en dehors de la commune, mais c'est impressionnant. Ouais.
4: Ça, c'était une maison habitée?
5: Ouais.
4: Le toit s'est effondré?
5: Tout a brûlé.
4: La carcasse de voiture a complètement calciné, là, juste à quelques mètres de nous.
5: C'est une catastrophe.
4: Votre maison a été touchée?
5: Non, moi, la mienne, je suis juste derrière les HLM, là, donc je suis à 150 mètres, en fait.
4: Vous avez vu quoi? Vraiment, les flammes?
5: Il y avait des flammes partout ici, ça montait jusqu'à 6-7 mètres de haut. Et puis c'était irrespirable, on ne voyait pas à 5-6 mètres, c'était fumé noir, noir.
4: Vous avez des photos ou des vidéos?
5: Ouais, c'était impressionnant, franchement, ça c'était là.
4: Là où on se trouve en ce moment, on voit vraiment le mur de flammes droit devant.
5: Là, tout là, ouais. Là, franchement, j'ai peur.
6: Est-ce que c'est bon pour tout le monde? C'est bon.
4: Le colonel Stéphane Clair, directeur départemental adjoint des pompiers.
7: On reste sur une situation sous surveillance, bien sûr, fortement sur surveillance, puisqu'en fait, on a quand même 30 km de lisière. 30 km de pourtour. Donc on a des vents qui sont un coup en sud-ouest, un coup en est. Donc ça fait des bascules de vent, des bascules de dispositifs. Et donc du coup ça demande beaucoup d'énergie aux troupes, en plus des problématiques d'hydratation et de travailler sous la chaleur. C'est un feu qui est hors norme quand même, qui vient impacter pas mal de villages et qui est forcément pour nous pas satisfaisant. Hein, on est sapeurs-pompiers, on est payés pour protéger. Donc forcément c'est jamais marrant pour nous d'avoir une maison qui brûle.
4: Dans la zone de l'incendie, au moins une cinquantaine d'habitations ont été emportées par les flammes, selon les pompiers qui ne baissent pas les bras. Jour et nuit, ils sont plus de 800 mobilisés pour combattre le brasier.
1: De Benjamin Elie et Benjamin Thuot à Is-sur-Tête dans les Pyrénées-Orientales, où 12 000 personnes ont été évacuées. Bonjour Thomas Vinclair.
8: Bonjour.
1: C'est une nouvelle journée à risque, à haut risque dans les Pyrénées-Orientales. À cette heure, le feu n'est toujours pas fixé. Hein.
8: Mais il n'a pas progressé cette nuit. La lutte acharnée des 800 pompiers mobilisés a porté ses fruits, notamment grâce à des feux tactiques allumés ces dernières heures sur le flanc droit. Ces contre-feux ont été efficaces, mais il reste limité à certaines zones. La faute à des conditions météo pas réunies partout, selon le préfet. Sur place, les pompiers restent donc toujours extrêmement vigilants sur les quelques 40 km de lisière à surveiller.
1: Des pompiers qui vont faire face aujourd'hui à des conditions très très compliquées.
8: Oui, avec des températures extrêmes, on va dépasser une nouvelle fois les 40 degrés avec aussi un taux d'humidité dans l'air exceptionnellement faible. Et puis, il y a ce vent, on s'en parle beaucoup ces derniers jours, c'est le nerf de la guerre, il souffle toujours. On attend des rafales aujourd'hui entre 20 et 30 km par heure avec un vent d'est ce matin, puis d'ouest cet après-midi. Un vent tournant donc qui complique les opérations pour soutenir les forces au sol. Laurent Nunez, le ministre de l'Intérieur, a annoncé le déploiement de nouvelles forces aériennes. 2 bombardiers d'eau français et 6 appareils européens supplémentaires seront déployés sur site dès cet après-midi.
1: Et un autre incendie, Thomas, suscite de l'inquiétude dans la Drôme, là.
8: Et là, 1000 hectares de végétation ont été parcourus autour de 10 communes situées à une trentaine de kilomètres de Valence, une zone très montagneuse, difficile d'accès. 250 personnes réparties sur 2 villages ont pour le moment été évacuées face à la propagation des flammes ces dernières heures. 200 pompiers arrivent en renfort dès aujourd'hui. Au total, 500 sont mobilisés. Autre incendie en Lozère. Là, 2 feux ont été fixés par les pompiers avec au final 350 hectares parcourus. On compte encore une vingtaine d'incendies en cours. Depuis le début de la saison, 14 500 hectares ont déjà brûlé. C'est 3 fois plus que l'an dernier à la même époque.
1: Et pour prendre des nouvelles de cet incendie dans la Drôme, nous serons en ligne avec la préfète de la Drôme dans 5 minutes. Merci Thomas Vinclair.
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1: On évoquait les incendies. Sophie Briard, quel temps fait-il?
14: Le Pays Basque profite de températures plus clémentes aujourd'hui grâce à la rotation des vents à la mi-journée. Et vous avez 28 degrés à Biarritz et Bayonne, ce qui contraste fortement avec les températures entre le sud-ouest, le centre et une partie du nord-ouest. 40 degrés à Bordeaux, 39 à Agen, 38 degrés à Poitiers, Nantes et Tarbes, 37 degrés à Angoulême, Rennes et Tours. Sur le reste du pays, cet après-midi, vous avez de 32 à 36, 37 degrés. 32 degrés à Brest et Épinal, 34 à Marseille, 35 à Paris et Rodez, 37 degrés à Lyon. Et il fait plus doux le long des côtes de la Manche et de la Côte d'Azur. Vous avez de 21 à 31 degrés. Et cette nouvelle canicule s'installe dans la durée avec un temps fortement ensoleillé et sec.
1: Merci Sophie, merci à vous tous d'écouter France Info. Il est 10h30. Lorette Puyo pour l'info.
15: Emmanuel Macron, sain et sauf, en sécurité au palais présidentiel en Syrie. Il va poursuivre sa visite d'État, dit l'Élysée. 2 explosions ont été entendues ce matin à Damas, où il se trouve depuis hier. Explosion à proximité de l'hôtel où il a passé la nuit. Le président français avait déjà quitté les lieux. Le candidat du Rassemblement national pour la présidentielle, connu aujourd'hui, Marine Le Pen ou Jordan Bardella. Ce sera en fonction de la décision de la Cour d'appel de Paris dans l'affaire des assistants parlementaires européens. Une peine d'inéligibilité de plus de 2 ans empêcherait une 4e candidature de Marine Le Pen. En première instance, elle avait été condamnée, entre autres, à 5 ans d'interdiction de se présenter. La décision sera connue dans l'après-midi, édition spéciale dès midi sur France Info. 12 000 personnes évacuées dans les Pyrénées-Orientales après près de 5 000 hectares parcourus par les flammes désormais. Mais l'incendie n'a pas progressé pendant la nuit, selon les autorités. Les conditions conditions météo sont une nouvelle fois défavorables. Il fait toujours chaud, peu d'humidité avec des vents changeants. De nouveaux moyens aériens doivent être déployés aujourd'hui en renfort. Mais il n'y a pas que le sud de la France touché par la sécheresse et les risques d'incendie avec cette troisième vague de chaleur. 61 départements en vigilance orange canicule. Une large partie du territoire est placée en risque élevé aux feux de forêt. Vigilance qui touche même la Normandie, Jean-Baptiste Marie.
16: Les agents forestiers sont sur le qui-vive, comme il y a 10 jours, lors de la précédente canicule qui a touché la Normandie et la France. Les températures élevées, le vent, la sécheresse ambiante imposent en effet une vigilance particulière. Car dès qu'un départ de feu intervient dans un massif, les conséquences peuvent être graves plus rapidement. Alors un tel risque d'incendie a émergé ces dernières années. Notre région n'a jamais atteint le risque très élevé de feu de forêt, qui correspond à la couleur rouge chez Météo France. Mais ce placement en vigilance orange de l'Orne est une première. Et il a pour effet de mettre en alerte le service départemental d'incendie et de secours, dont la priorité sera d'intervenir le plus rapidement possible. Si un départ de feu est constaté, davantage de moyens seront envoyés sur place. Pendant toute la période à risque, le dispositif en matière d'effectifs sera aussi adapté. Les sapeurs-pompiers volontaires ont été spécifiquement prévenus. Enfin, des réunions opérationnelles auront également lieu deux fois par jour.
15: Les précisions de Jean-Baptiste Marie d'ici Normandie, on le rappelle, 9 cas sur 10, un incendie est d'origine humaine. Au Mondial de football, Cristiano Ronaldo a disputé son dernier match de Coupe du Monde hier soir avec le Portugal, battu 1-0 par l'Espagne en huitième de finale. L'Espagne qui jouera contre la Belgique en quart de finale. Les Diables Rouges ont sorti les États-Unis de la compétition 4-1.
1: Laurette Puot, merci. 10h33, nous retournons en Syrie.
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1: Auprès de Frédéric Saïs, en direct de Damas, après ces explosions de bombes, Frédéric, dans le centre de la capitale syrienne, où se trouve Emmanuel Macron qui est en sécurité?
0: Oui, et en sécurité, Emmanuel Macron, on l'a vu il y a quelques instants, échangé ici au palais présidentiel, ultra sécurisé, hein, dans l'ouest de la capitale Damas. Il est avec son homologue Ahmed El-Shara. Pour tout vous dire, le programme de ce matin était consacré à l'économie, avec des rencontres entre décideurs, entre investisseurs de la délégation française et évidemment des responsables syriens. L'Élysée confirme que le président est arrivé bien plus tôt avant ces explosions, qu'il n'a pas entendu ces explosions. Il était déjà parti du quartier du centre de Damas où se trouve effectivement cet hôtel. Dans des vidéos postées par des habitants de Damas, on voit deux légers panaches de fumée d'après les premières informations. Ces explosions sont liées à des engins qui avaient été dissimulés dans une poubelle et dans une voiture. On ne connaît pas encore le nombre de victimes, ni s'il y en a. Il n'y a pas non plus à ce stade de revendication. Il semble en tout cas que ce soit un message adressé non pas tant à l'égard d'Emmanuel Macron que du président syrien Ahmed El-Shara, qui cherche justement à restaurer l'image de son pays auprès de la communauté internationale.
1: Ces bombes qui explosent quelques jours après un précédent attentat à Damas. 10 morts, merci Frédéric Saïs, envoyé spécial de France Info à Damas, en Syrie. À mes côtés, Christian Chéneau, bonjour.
18: Bonjour Marie.
1: Rédaction internationale de France Info. Frédéric commençait à l'évoquer. Il faut y voir un message non pas destiné à la France ou à Emmanuel Macron, plus un message destiné au nouveau président syrien.
18: Oui, bien sûr. Là, les attentats de ce matin, les explosions de ce matin à Damas, constituent un échec grave pour le nouveau pouvoir syrien, parce que ça veut dire que la sécurité n'est pas tenue à Damas. Ça veut dire que, effectivement, pour les investisseurs, il faut rappeler que là, dans quelques minutes, des investisseurs français, des grands patrons, des sociétés qui veulent investir en Syrie, vont discuter de projets. Sauf que là, à partir du moment où vous avez ces attentats, donc pour l'image de cette nouvelle Syrie, c'est un signe d'instabilité. Encore une fois, la sécurité n'est pas tenue. Alors, il faut rappeler que la semaine dernière, il y a déjà eu un attentat qui a fait 10 morts dans un café de Damas. Il faut rappeler aussi que si l'ambassade de France ne reprend pas complètement ses activités à Damas, c'est aussi pour des raisons de sécurité. Vous savez, l'ambassade de France est située dans un quartier avec des immeubles partout. Et pour les gens de la sécurité française, l'ambassade n'est pas encore complètement sécurisée. Donc oui, c'est un coup dur pour le nouveau pouvoir qui, justement, parie sur le développement, parie sur l'ouverture à l'extérieur, parie sur des investissements, parce que le pays...
1: Mais qui n'a pas la tâche facile, bien au contraire.
18: Bien sûr, parce que... Bien sûr, parce qu'il a quand même des ennemis. Oui. Des ennemis, beaucoup. alors, des anciens de Daesh, les anciens aussi de ses ex-compagnons djihadistes, vous avez aussi l'Iran qui peut être en embuscade, les anciens du pouvoir, hein, de Bachar el-Assad, peut-être aussi les Israéliens qui occupent le sud et qui mettent une pression sur le pouvoir. Voilà, donc le pouvoir a beaucoup d'ennemis. Cette visite d'Emmanuel Macron visait justement à une forme de normalisation, de respectabilité, en disant voilà, maintenant on tourne la page des années noires et on va investir, avoir des projets de développement économique pour la nouvelle Syrie. Et là, ces attentats viennent rappeler que malheureusement, la situation sécuritaire est encore très fragile, très précaire, et que la balle maintenant est dans le camp des autorités syriennes pour ramener le calme.
1: Et le président français Emmanuel Macron, sain et sauf donc, fait savoir l'Élysée qui fait savoir aussi que la visite d'Emmanuel Macron en Syrie se poursuit. Merci Christian Chesneau, rédaction internationale de France Info. Le brasier des Pyrénées-Orientales entame sa quatrième journée avec toujours la même crainte pour les pompiers, les habitants et les élus qu'un vent contraire se lève dans la matinée et fasse progresser les flammes après l'accalmie de la nuit. Hier, le feu a progressé moins vite que la veille, mais il a contraint les habitants d'une autre commune, celle de Vinça, à évacuer vers les centres d'accueil d'urgence de la commune de Prades. Ils ont rejoint les tout premiers sinistrés, ceux des communes de Trévillac, de Rigarda et de Rodez. Jules Hausse a rencontré des sinistrés qui ont vu les flammes de très très près.
19: Elle ne sait pas si c'est plutôt la fatigue ou les résidus de fumée dans l'air, mais Marcel, assise à l'une des longues tables déployées dans le gymnase, a les yeux rougis depuis plusieurs heures. Un peu plus tôt dans la journée, elle était évacuée par les CRS. L'incendie a défiguré sous ses yeux une partie de Vinça, sa ville natale.
20: Le dessus du lac qui brûle, ça craquait de tous les sens. Ça faisait un bruit pas possible. Même si c'était loin, on entendait craquer de partout, comme on était à ras du lac. Nous a fait partir.
19: Ces flammes, elle les a vues depuis les fenêtres de la maison de sa mère. La femme de 98 ans est assise à côté d'elle, confuse mais indemne, ce qui n'était pas gagné face à l'intensité du feu.
20: Et les flammes étaient très très hautes. Là-haut, il n'y a que des chênes lièges. Alors déjà que c'était sec, tout a brûlé.
19: Vous avez eu peur ?
20: Ah oui, quand on a vu les grandes flammes arriver, on a dit mais c'est pas possible. Déjà depuis cet après-midi, on avait les canadaires qui passaient, il y avait le Dash qui passait, on a dit aïe aïe aïe, et puis après c'est les flammes qui sont venues où il fallait pas.
19: Un peu plus loin dans le gymnase, Sophie aussi est assise à côté de sa mère, mais aussi de sa voisine et de ses enfants. Ça fait déjà 2 jours qu'elle a dû quitter en urgence sa ville, Rodez, et elle sait pertinemment qu'elle ne la reconnaîtra pas quand elle y retournera.
21: C'est un paysage lunaire, c'est devenu un paysage lunaire. Il n'y a plus rien, plus d'arbres, tout le monde a peur, les gens sont tristes, les enfants étaient terrifiés. Ça, il n'y a plus rien, c'est terrible. Il n'y a plus rien.
19: Par le maire de Rodez, elle a appris que 15 maisons du village ont brûlé à cause de l'incendie. Pour l'instant, la sienne n'est pas concernée.
1: Reportage à Prades, dans les Pyrénées-Orientales, signé Jules Hausse. Autre inquiétude, autre incendie dans la Drôme, dont la préfète est en ligne avec nous. Bonjour Marie-Aimée Gaspari.
22: Bonjour.
1: Merci d'être avec nous. L'incendie en cours à Die n'est pas maîtrisé là non plus.
22: Non, l'incendie est toujours en progression, donc il a parcouru à cette heure environ 1400 hectares. Donc c'est un feu particulièrement complexe avec 2 facteurs de difficulté pour nous. Une topographie des lieux qui est extrêmement difficile. Nous sommes dans un massif rocheux avec des falaises très abruptes, donc des zones difficilement accessibles pour les sapeurs-pompiers. Et puis les conditions météorologiques qui sont difficiles depuis plusieurs jours puisque nous avions de fortes chaleurs. Nous sommes en vigilance orange et surtout du vent qui a soufflé en rafale assez fort jusqu'à aujourd'hui. Ce matin, le vent est tombé, mais la chaleur demeure. Donc le feu a évolué défavorablement depuis dimanche. En fait, la tête de feu s'est scindée en deux, avec une progression assez rapide et virulente sur l'ensemble des fronts, alors attisée par le vent, bien évidemment.
1: La ville de Die dit que les 2 têtes de feu sont incontrôlables. C'est à ce point-là ?
22: Non, nous ne sommes pas dans une tête de feu incontrôlable. C'est un terme qui a été employé par la ville, mais nous sommes en train de limiter la progression du feu. Et d'ailleurs, cette nuit, nous avons réussi à protéger les habitations et les communes qui sont dans la zone de progression du feu. Il y a eu des évacuations, mais qui sont des évacuations préventives.
1: Combien de personnes, justement ?
22: Nous avons 250 personnes de deux villages, Montmorandiwa et Barça, qui ont été évacués. Et la manœuvre de cette nuit a permis, notamment dans le côté de Montmorandiwa, qui était le plus exposé, à défendre les zones d'habitation. Et je le répète, notre priorité est de stopper la progression du feu et surtout en axant notre action sur les points sensibles que sont les zones d'habitation et les populations. Donc notre objectif est là aujourd'hui. Les moyens terrestres ont été par ailleurs renforcés hier soir avec une colonne de renfort de 75 sapeurs-pompiers venus de la zone sud-est qui ont été aussi à pied d'œuvre. Donc j'ai environ 365 sapeurs-pompiers qui sont sur le terrain actuellement, plus des moyens aériens qui viennent compléter cette manœuvre terrestre.
1: Avec des inquiétudes que vous mentionniez pour les heures qui viennent, pour la journée.
22: Oui, alors nous restons extrêmement vigilants sur les phases de progression. Nous avons des avions de reconnaissance et nous suivons cela avec beaucoup d'attention au poste de commandement opérationnel au sein duquel je me trouve actuellement. Et nous refaisons des points de situation régulièrement avec les sapeurs-pompiers pour adapter la manœuvre. Peut-être que la journée d'aujourd'hui se présente de manière plus favorable parce que nous n'avons pas de vent. Donc là, nous notons un ralentissement de la progression du feu et nous allons saisir cette opportunité pour attaquer encore plus de manière plus virulente le feu de notre côté puisque les conditions météo sont plus favorables au moins au plan du vent.
1: Vous avez une idée, Marie-Aimée Gaspari, de l'origine du feu ou pas du tout ?
22: Alors l'origine du feu, oui, bien sûr, c'est un feu qui date, qui en fait a plusieurs jours, puisqu'il a démarré le 24 juin à la suite d'un orage. Donc en fait, c'est la foudre qui a déclenché cet incendie en plein massif forestier. Nous sommes au sein d'une forêt domaniale. Ce feu a été maîtrisé, il a été mis sous surveillance, mais simplement, comme il s'agit de massifs forestiers avec des sous-bois, avec de l'humus, en fait, des feux ont dû couver dans des zones qui ne pouvaient être traitées ni au plan terrestre ni au plan aérien. Et le feu a redémarré avec le vent qui s'est remis à souffler. Donc, c'est une des difficultés de ce type de feu. C'est que même une fois que le feu est maîtrisé, il faut après traiter tous les points chauds. Et nous allons avoir des renforts aussi pour traiter tous les points chauds. Et nous savons d'ores et déjà que nous nous inscrivons dans une période de surveillance une fois que le feu sera maîtrisé très longue parce qu'il va falloir traiter tous les points chauds. Alors nous avons des unités spécialisées qui viennent pour cela, pour ensuite traiter tous les points chauds pour éviter toute reprise. Et nous attendons dès demain encore 120 pionniers sapeurs qui vont traiter ces points chauds en lisière et éviter toute reprise.
1: Je crois que la Drôme n'avait pas connu pareil incendie depuis un certain temps, depuis des décennies.
22: Oui, c'est l'un des incendies les plus graves depuis une trentaine d'années. Le dernier incendie qui a marqué les esprits ici est un incendie qui date de 2022, mais qui avait parcouru un périmètre beaucoup moins important, à hauteur d'à peu près de 350-400 hectares.
1: Pas de blessés ou de personnes en difficulté, alors nous parlons, Marie-Aimée Gaspari.
22: Non, nous avons mis en sécurité toute la population. Alors, beaucoup ont été, donc les 250 personnes que j'évoquais ont été relogées, soit par des solutions familiales ou amicales, mais nous avons un centre de vacances aussi qui a été mis à disposition par la communauté de communes du Diwa et qui a été armé par une association de protection civile, donc qui peut accueillir des personnes qui sont évacuées et qui permettra, si nous avons d'autres évacuations, en tout cas d'en accueillir d'autres. Et puis, parmi les sapeurs-pompiers, nous n'avons pas de blessés graves. Nous avons quelques sapeurs-pompiers qui ont pu être incommodés par des fumées trop importantes et une ou deux blessures en torse, notamment à déplorer. Mais nous sommes très vigilants, évidemment, à la sécurité de nos sapeurs-pompiers qui interviennent, je le répète, dans des conditions extrêmement, extrêmement difficiles.
1: Les pompiers qui ont reçu, vous nous le disiez, effectivement, du renfort pour lutter contre cet incendie qui n'est pas maîtrisé à l'heure où nous nous parlons. Merci beaucoup, Marie-Aimé Gaspari, préfète de la Drôme, d'avoir été avec nous.
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1: Quel scénario possible aujourd'hui à la Cour d'appel de Paris? Décision qu'attend Marine Le Pen. On y consacre les prochaines minutes après le Fil Info. À 11h moins le quart, Laurette Puyot. Emmanuel Macron poursuit sa visite en Syrie, dit l'Élysée.
15: Et qui précise aussi que le président français est sain et sauf avec le président syrien Ahmad al-Shara. Deux explosions ont été entendues ce matin à Damas, près de l'hôtel où le chef d'État a passé la nuit. Il avait quitté les lieux une heure avant. Selon le ministère de l'Intérieur, il y a 18 blessés, dont 4 policiers. Marine Le Pen fixée sur son sort aujourd'hui. La Cour d'appel de Paris rend sa décision cet après-midi dans l'affaire des assistants parlementaires européens. Si elle est condamnée à une peine d'inéligibilité de plus de 2 ans, elle ne pourra pas se présenter à la présidentielle. Ce sera son bras droit, Jordan Bardella. Les pompiers de Pyrénées-Orientales ne pensent pas pouvoir éteindre l'incendie aujourd'hui. Les conditions climatiques sont difficiles, notamment les vents changeants. L'incendie a parcouru près de 5000 hectares depuis samedi. 12 000 personnes ont été évacuées. Quatrième étape du Tour de France aujourd'hui, 182 km de Carcassonne à Foix. Départ fictif 13h10 et c'est le Slovène Tadej Pogacar qui porte le maillot jaune.
1: 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Marine Le Pen sera donc fixée sur son sort judiciaire et politique cet après-midi, 5 mois après la fin du procès. La Cour d'appel de Paris rend son arrêt dans l'affaire des assistants des eurodéputés Front National devenu Rassemblement National. La lecture de la décision va commencer à 13h30. Yannick Falt avec nous, service police-justice de France Info. Quels sont, Yannick, les différents scénarios?
23: Alors, première hypothèse, une condamnation identique ou proche de celle du premier procès. Dans ce cas, les portes de l'Élysée se referment pour Marine Le Pen, qui a déjà annoncé qu'elle n'attendrait pas une décision en cassation pour lancer la campagne. La chef de file des députés RN a été condamnée en première instance à 2 ans de prison ferme, aménagée sous bracelet électronique et surtout 5 ans d'inéligibilité avec exécution provisoire. Deuxième scénario, Marine Le Pen est condamnée à une inéligibilité plus courte, 2 ans ou moins, et dans ce cas, elle peut se présenter à la présidence, car la peine a démarré dès sa condamnation le 31 mars 2025. Elle serait ainsi purgée le 31 mars 2027, juste à temps pour la présidentielle, dont le premier tour aura lieu le 18 avril.
1: Et il y a une troisième hypothèse, Yannick, la relaxe.
23: Oui, moins probable au regard du dossier et des 5 semaines d'audience de l'hiver dernier. Et même si elle est blanchie, Marine Le Pen devra encore attendre 10 jours pour savoir si le parquet général se pourvoit en cassation. Et puis, pour pimenter le tout, reste la question d'un éventuel bracelet électronique. Si Marine Le Pen est condamnée à en porter un, exit la présidentielle. Si elle s'en tient à ses déclarations, pas de campagne sous bracelet, mais une condamnation réduite, 6 mois ou moins, lui permettrait théoriquement de se lancer avec le jeu des remises de peine.
1: Une seule certitude à ce stade, c'est la peine qui a été requise contre Marine Le Pen, Yannick.
23: Oui, identique à la condamnation pour l'inéligibilité, 5 ans, alors que le parquet général a demandé une peine de prison aménagée légèrement moins lourde, 1 an sous bracelet électronique. Pour l'accusation, Marine Le Pen a été l'instigatrice de ce système de détournement de fonds mis en place par son père, mais qui s'est professionnalisé quand elle est devenue présidente du parti, système qui a permis au FN puis au RN de payer des salariés grâce aux subventions allouées aux députés européens. Un préjudice évalué à 3,2 millions d'euros. Reste maintenant à savoir si l'attitude de Marine Le Pen lors du deuxième procès a changé la donne pour les juges de la Cour d'appel, car la chef de file des députés RN a été beaucoup moins virulente qu'en première instance. Pas de déclaration au vitriol contre les magistrats, reconnaissance partielle des faits, Fin du suspense dans l'après-midi, car si la lecture de l'arrêt doit débuter à 13h30, elle pourrait prendre plusieurs heures.
1: Et nous avons joint, merci Yannick Falt, la constitutionnaliste Marianne Coandé à ce sujet, qui est professeure de droit public à Paris 1. Elle nous explique que si Marine Le Pen est empêchée de se présenter, cette décision aura un caractère historique.
2: Alors elle a un caractère historique en ce que, effectivement, on aurait, si elle était condamnée pour la première fois, un candidat à la présidentielle empêché de se présenter si son inéligibilité était déclarée. Cependant, il faut voir qu'il y a eu déjà plusieurs candidats de divers partis qui ont été empêchés de se présenter parce qu'ils avaient des démêlés avec la justice, même si ce n'était pas tranché. C'était par exemple M. Strauss-Kahn pour des affaires de mœurs personnelles, ou François Fillon parce qu'il risquait d'être condamné. Donc, ce n'est pas aussi révolutionnaire qu'on pourrait le croire.
4: Donc on comprend, Marianne Coandé, que le cœur du sujet, c'est cette peine d'inéligibilité. Et est-ce que, alors que le ministère public demande 5 ans d'inéligibilité, 4 ans de prison, dont 3 avec sursis, est-ce qu'une peine moindre est vraiment possible? Est-ce qu'on a déjà vu ça?
2: C'est tout à fait envisageable, c'est possible. C'est peu probable parce que les preuves sont quand même accablantes, d'après beaucoup de personnes. Donc c'est peu probable, mais c'est pas impossible. Mais le suspense, c'est surtout sur la question de la demande d'exécution provisoire. C'est-à-dire qu'en première instance, les juges avaient demandé l'exécution immédiate de la peine. Là, les juges sont libres de le faire ou pas, et donc ils ne le feront peut-être pas. Mais même s'ils ne le font pas, les juges peuvent demander une exécution assez rapide de la peine, puisque le pourvoi en cassation n'est pas suspensif, c'est-à-dire qu'il n'y a plus de présomption d'innocence à partir du moment où il y a eu deux tribunaux différents qui ont statué sur les faits et condamné, et donc on peut très bien appliquer la peine même s'il n'y a pas d'exécution provisoire.
4: Alors est-ce que le fait, Marianne Coandé, qu'effectivement Marine Le Pen se soit montrée beaucoup moins offensive vis-à-vis des juges, et même laissé entendre que oui, peut-être qu'il y avait eu un délit, est-ce que ça peut changer quelque chose? Parce qu'on sait que le fait qu'elle n'ait pas forcément pris conscience, en tout cas en première instance, de la gravité des faits, a pu peser dans la décision.
2: Oui, ça avait pesé dans la décision en première instance, ça avait surtout pesé sur le fait de l'exécution immédiate. Il faut rappeler les faits pour les auditeurs qui ne sont pas forcément des juristes. Les détournements de fonds dans l'espèce, qu'est-ce que ça signifie? Eh bien que l'argent de nos impôts, notre argent, a été placé dans la poche des amis de Mme Le Pen, c'est-à-dire des membres du RN et des salariés du RN, au lieu d'être utilisé dans l'intérêt général pour faire des lois, des réglementations ou pas au niveau européen. Donc, ce sont quand même des faits très graves, de l'ordre de, effectivement, 3,2 millions d'euros. Il y a des preuves importantes. Par exemple, il y avait le garde du corps de Mme Le Pen qui était déclaré
4: assistant parlementaire,
2: alors qu'il n'a jamais mis les pieds au Parlement européen. On a la preuve de ça. On a également sa chef de cabinet, Catherine Griset, qui, en réalité, travaillait au siège du RN. Donc, les faits, c'est le fait d'utiliser l'argent public, notre argent, pour le mettre dans la poche de ses amis au lieu de l'intérêt général. Ce sont donc des faits très graves. Et il faut rappeler que notre président de la République, une fois élu, est à peu près intangible.
4: Oui.
2: Donc, dans cette affaire, Mme Le Pen a joué la montre, espérant être élue à la présidence de la République. Et le problème, c'est bien ça, c'est que si une personne n'a pas conscience du fait que ce sont des faits inadmissibles, eh bien, elle risque de recommencer, on le voit avec Donald Trump actuellement.
1: La constitutionnaliste Marianne Coandé, professeure de droit public à l'Université Paris 1, elle répondait à Adrien Beck ce matin sur France Info. Nous évoquions les incendies dans le sud il y a quelques minutes, alors que 61 départements sont en vigilance orange canicule aujourd'hui, notamment dans le Poitou. On attend 38 degrés cet après-midi à Poitiers, selon Météo France, 39 à Châtellerault, 39 également à Niort, et ça devrait continuer à grimper dans les prochains jours. Pas facile alors pour certaines professions de travailler avec cette chaleur, comme dans les pressings. Ça devient compliqué de laver, sécher, repasser les vêtements. Reportage dans le centre de Poitiers, Justine Clos.
7: Dans le petit pressing, les lave-linges et sèche-linges tournent à plein régime. D'après Aïda, une salariée, la température dépasse facilement les 40 degrés.
8: Là, je ne peux pas vous dire exactement la température, mais vous voyez, je transpire déjà pas mal, donc il fait déjà assez chaud quand même. C'est vraiment pas très facile de travailler dans ces conditions-là. Les gens nous disent, on reste dehors, on va attendre dehors que ce soit notre tour, parce qu'ils sont quelquefois mieux dehors qu'à l'intérieur du magasin.
7: Surtout que c'est à l'avant de la blanchisserie, juste derrière le comptoir, qu'elle repasse les vestes et les chemises des clients.
8: Alors, vous voyez la chaleur là qui arrive.
7: Aïda allume à peine son fer à repasser que la pièce se remplit de vapeur. La température, elle évidemment monte d'un cran.
8: La table à repasser, quand on a le fer en main et qu'on est en train de repasser, bon, comme c'est des fers beaucoup plus puissants que ceux qu'on peut avoir à la maison, donc la vapeur, ben, elle arrive sur nous. Donc forcément, ça nous crée de la chaleur.
7: Alors cette salariée fait comme elle peut pour se rafraîchir. Elle évite de repasser l'après-midi, elle ne porte plus son uniforme et essaie d'aérer au maximum les locaux.
8: On essaie toujours, à partir de 14h, de tout éteindre, de manière à rester le plus au frais possible. Et comme vous avez vu là sur le côté, j'ai un petit ventilateur qui arrive sur mes jambes. Et après, on a donc cette porte devant. On a aussi une porte que l'on ouvre derrière. Ça crée un léger courant d'air parce que sinon, c'est invivable, quoi.
7: Les horaires du pressing viennent aussi d'être adaptés à la canicule. À partir d'aujourd'hui et jusqu'à samedi, il ouvre et ferme plus tôt que d'habitude. Si les températures continuent d'augmenter dans les prochains jours, le magasin fermera carrément ses portes les après-midi.
1: Reportage ici Poitou, Justine Clos, qui nous amène au vrai ou faux. Il y a cet appel à la vigilance, Armel Balogog. Attention aux arnaques aux climatiseurs.
9: Vous avez peut-être vu passer ces vidéos sur TikTok qui font la promotion d'un climatiseur miracle, notamment des marques Epicooler, Coolidzi, Brizzo ou Jewberry.
10: Énorme promotion pour le climatiseur mural.
24: Son design compact et moderne permet une installation rapide, sans nécessité de perçage ni d'outils spécifiques.
9: Des climatiseurs censés surtout refroidir nos logements très vite, sans tuyaux, sans évacuer d'air chaud et en consommant peu.
1: Sauf que ce sont des arnaques donc.
9: Des dizaines de personnes ont dénoncé ces vendeurs sur le site Signal Arnaque. Certains ont payé 240 euros mais n'ont jamais reçu les climatiseurs. D'autres ont reçu des appareils cassés et globalement ceux qui ont bien reçu l'objet affirment que c'est un simple ventilateur qui coûte donc très cher. Et pour cause, la promesse d'un climatiseur sans rejet d'air chaud est tout simplement impossible. C'est contre le principe même du fonctionnement d'un climatiseur.
1: Arnaque qui a l'air bien rodée alors.
9: C'est tout un système qui est créé. Il y a des publicités sur les réseaux, des collaborations commerciales avec des influenceurs, de faux articles de presse générés par intelligence artificielle. Et si les internautes doutent, s'ils cherchent des avis sur Internet, ils peuvent tomber sur ce type de vidéo.
25: Hi, je m'appelle Stella et aujourd'hui je vais vous expliquer tout ce que vous devez savoir sur Epicooler, comment il fonctionne, ses avantages et pourquoi autant de personnes en parlent en ce moment.
9: De faux tests réalisés par de faux internautes et diffusés sur YouTube.
1: Et alors si on a été arnaqué, Armel, est-ce qu'on peut se retourner contre le vendeur pour se faire rembourser ?
9: On peut essayer de les contacter, ils ont un service client qui répond, mais les remboursements ne sont pas toujours effectués. Et selon nos confrères du site Clubic, ils sont basés à l'étranger, donc on peut faire un signalement auprès du réseau international de contrôle et de protection des consommateurs. Et on peut aussi contacter notre banque dans les heures ou les mois qui suivent pour expliquer qu'on a été victime d'une arnaque et bloquer le paiement. Mais faute de remboursement, il y a cet internaute anglais qui, lui, a trouvé une autre solution pour alerter sur l'escroquerie. Il s'est filmé en train de sauter sur son pseudo-climatiseur pour le casser et sans doute passer un peu ses nerfs.
1: Armel Balogog pour le vrai ou faux. Merci. La météo et un nouveau journal tout de suite.
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1: Et donc il fait chaud, Sophie Bria.
27: La forte chaleur s'accentue et gagne le nord et l'est du pays et plus des deux tiers du pays sont placés par Météo France en vigilance orange canicule car les températures cet après-midi sont comprises entre 30 et 36, 37 degrés. 32 degrés attendus à Quiberon et Épinal, 34 à Marseille et Béziers, 35 degrés à Paris et Mulhouse, 37 à Lyon et Clermont-Ferrand. Et entre le sud-ouest et le centre de 38 à 40, voire 41 degrés localement. 38 degrés à Limoges, Bourges, Rennes, Poitiers et au Mans. 39 degrés à Toulouse et Carcassonne et 40 degrés à Bordeaux. Et il fait être bon le long des côtes de la Manche et de la région PACA à la Corse, car les températures sont beaucoup plus douces. Vous avez cet après-midi 21 degrés à Boulogne-sur-Mer, 25 au Havre et au sud 29 degrés à Cannes et 31 degrés à Bastia. Et la journée reste sèche et très ensoleillée.
1: Merci Sophie. Il est 11h, bienvenue.
0: Lors d'un nouveau point sur l'info, Benjamin Recouvreur.
11: Deux bombes ont explosé ce matin à Damas, en Syrie, où Emmanuel Macron est en visite. Et c'est une première pour un chef d'État occidental depuis la chute de Bachar al-Assad. Frédéric Seyss, on vous retrouve sur place. 18 personnes ont été blessées dans ces explosions, selon le ministère syrien de l'Intérieur. Le président français, lui, est en sécurité. Sa visite se poursuit.
12: Oui, le convoi d'Emmanuel Macron était déjà parti depuis plusieurs minutes de l'hôtel qui a été visé, là où il avait passé la nuit. Le président n'a pas entendu les détonations, nous dit l'Élysée. Il est arrivé au palais présidentiel dans l'ouest de Damas. Palais présidentiel, évidemment, ultra sécurisé. On l'a vu il y a un peu plus d'une heure retrouver son homologue syrien, Ahmed al-Sharaa. Les deux hommes n'ont fait aucun commentaire. Ils ont maintenu effectivement le programme prévu, à savoir un forum économique avec des investisseurs et un entretien bilatéral. Alors, les explosions n'ont pas été revendiquées. D'après les premières informations, des engins explosifs avaient été dissimulés dans une voiture et dans une benne à ordures, comme un message adressé non pas à Emmanuel Macron, mais surtout au président syrien Ahmed al-Sharaa, qui tente de restaurer l'image de la Syrie auprès de la communauté internationale, de la présenter comme un pays sûr pour attirer les investisseurs et commencer la reconstruction.
11: Les dernières informations avec vous, Frédéric Seyss, envoyé spécial de France Info en Syrie. Candidate ou pas candidate, Marine Le Pen sera fixée aujourd'hui. La Cour d'appel de Paris rend sa décision en début d'après-midi dans l'affaire des assistants parlementaires européens du FN. Elle risque toujours une peine de prison et une peine d'inéligibilité qui pourrait l'empêcher de se présenter. Il est temps de montrer que quand la justice passe, l'extrême droite obtempère, a déclaré le patron des députés socialistes Olivier Faure ce matin. Un an après la mort de Jean Portmanteau, 30 mois de prison, dont 18 mois avec sursis, ont été requis contre le streamer Naruto, jugé pour des violences en ligne ayant précédé la mort de Jean Portmanteau. C'était en août 2025. Pendant deux ans, il a été victime de violences lors de live vidéo en direct sur des plateformes de streaming. La lutte contre le feu continue dans les Pyrénées-Orientales. L'incendie en cours n'a pas progressé la nuit dernière, mais il n'est pas encore fixé. 4900 hectares parcourus dans le secteur de Trévillac et d'Ille-sur-Tête. Les 800 pompiers ont mis en place des contre-feux. Les précisions de Pierre Regnault de la Motte, le préfet des Pyrénées-Orientales.
13: Le feu n'est pas fixé. La surface parcourue, fort heureusement, n'a pas progressé pendant la nuit. Et la lisière du feu est de 40 km. Les sapeurs-pompiers travailleront aujourd'hui d'arrache-pied pour continuer cette lutte. Nous sommes en vent d'est ce matin. Et puis cet après-midi, nous devrions passer en régime de vent d'ouest. Donc c'est un facteur de complexité.
11: 11 personnes ont été légèrement blessées dans ce feu selon le dernier bilan. 12 000 habitants ont dû évacuer leur logement. Des risques de feux de forêt renforcés par les fortes chaleurs qui touchent désormais presque tout le pays. 61 départements sont en vigilance orange canicule. Seule une partie du nord-ouest, le nord-est et la Corse sont épargnés. Des pointes à 40 degrés sont attendues localement. Le sénateur communiste Yann Brossa lui annonce qu'il déposera demain une proposition de loi pour réquisitionner les lieux climatisés en ces temps de canicule, comme des espaces commerciaux vides par exemple. Le trafic a pu reprendre en fin de soirée hier à l'aéroport de Nantes après une interruption de plusieurs heures liée à un incident technique qui a forcé un avion à venir se reposer un quart d'heure après son décollage. Le marché des compléments alimentaires est un Far West, c'est ce que dénonce l'association de défense des consommateurs CLCV ce matin, qui appelle un renforcement du cadre réglementaire et notamment des sanctions contre les pratiques trompeuses de certains fabricants avec une distinction plus stricte entre compléments alimentaires et médicaments. Enfin, par ici, la sortie pour les États-Unis éliminés de leur Coupe du Monde la nuit dernière en huitième de finale. Victoire autoritaire de la Belgique 4-1. La Belgique qui défiera l'Espagne en quart de finale. Les Espagnols vainqueurs hier soir 1-0 du Portugal. Cristiano Ronaldo quitte donc sa dernière Coupe du Monde.
1: Benjamin Recouvreur, merci.
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1: Le programme de la prochaine demi-heure, le choix de France Info de ce mardi dans deux minutes qui nous emmène à Hénin-Beaumont aujourd'hui dans le Pas-de-Calais, terre d'élection de Marine Le Pen qui attend la décision de la Cour d'appel de Paris cet après-midi. Vous avez aussi rendez-vous avec les informés du Tour de France avant la quatrième étape entre Carcassonne dans l'Aude et Foix dans l'Ariège. Vous retrouverez Fabrice Rigobert et ses invités. Tout de suite, ces explosions en Syrie.
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1: Les autorités syriennes ont fait à l'instant état de 18 blessés dans ces deux explosions qui se sont produites tout à l'heure à proximité de l'hôtel où Emmanuel Macron a passé la nuit dans le centre de Damas, la capitale. Des bombes déclenchées à quelques secondes d'intervalle, une dizaine de minutes, Éric Biégala, après que le convoi du président français ait quitté l'hôtel pour se rendre au palais présidentiel syrien.
16: Oui, les images qui circulent sur les réseaux sociaux depuis une bonne heure maintenant montrent une voiture en feu à proximité immédiate de l'hôtel Four Seasons. Un engin a probablement fait explosion dans ce véhicule. Engin de faible puissance, le véhicule en feu n'a même pas été éventré et les autres véhicules garés à proximité ne paraissent pas avoir souffert de l'explosion. Dans le même temps, durant lequel un témoin filmait cet incendie, une seconde bombe, a priori dissimulée dans une poubelle de ville ou une benne à ordures, faisait explosion une centaine de mètres plus loin sur une place où l'on distinguait quelques policiers faisant cordon autour de l'hôtel Four Seasons. Bombe de faible puissance, là aussi, aucune des deux motos qui se trouvaient juste à côté de la poubelle n'ont été même renversés.
1: Qui peut être, Eric, à l'origine alors de ces attentats à Damas ?
16: Alors, plusieurs hypothèses. Évidemment, en premier lieu, l'État islamique. Les cellules djihadistes sont régulièrement frappées ou démantelées par les nouvelles autorités syriennes, mais force est de constater qu'elles se reconstituent aussitôt. L'État islamique, depuis la mi-juin, a revendiqué plusieurs attaques. Un bus transportant des employés du ministère de la Défense, des camions citernes, des camions de transport, un quartier général régional militaire et même un juge ont été attaqués par les djihadistes qui manifestement visent les nouvelles structures institutionnelles du pays. Ce matin encore, deux camions-citernes circulant près de Homs, dans le centre-ouest du pays, ont été attaqués et incendiés et un attentat à la bombe dans un café du centre de Damas, non revendiqué, avait fait 10 morts la semaine dernière. Il y a ensuite le Hezbollah libanais, allié de Bachar al-Assad pendant la guerre, et qui tente de se réimplanter en Syrie. Plusieurs cellules ont été démantelées ces dernières semaines, assurent les autorités syriennes, et des groupes affiliés au Hezbollah en Syrie ont revendiqué plusieurs attaques ou menacé d'en mener, sans que d'ailleurs ces attaques aient été confirmées le moins du monde. Il y a enfin, les anciens opérateurs ou soldats du régime de Bachar al-Assad, certains ont réussi à infiltrer les rangs des forces de sécurité syriennes et ont visé des Occidentaux présents en Syrie. Deux soldats américains avaient ainsi été tués près de Palmyre, dans le centre du pays, en décembre dernier. Tous ces groupes, en fait, ne cherchent qu'une chose, saboter les efforts de la Syrie nouvelle, qui, sous la férule d'Ahmed al-Sharaa, s'efforce de reconstruire le pays.
1: Éric Biégala, rédaction internationale de France Info. Merci Éric. Place au choix de France Info de ce matin. Autour de cette question, quel avenir politique pour Marine Le Pen qui connaîtra aujourd'hui son jugement en appel dans l'affaire des assistants parlementaires européens, la chef de file de l'extrême droite condamnée en première instance pour détournement de fonds publics. Certains attendent particulièrement cette décision, ce sont les électeurs de Marine Le Pen. Audrey Tison, vous nous emmenez dans sa circonscription, sa terre d'élection, dans les rues d'Hénin-Beaumont, dans le Pas-de-Calais.
17: Cela fait près de 20 ans que Marine Le Pen s'est implantée dans le cœur du bassin minier. Autour de l'hôtel de ville, presque tout le monde l'appelle par son prénom.
18: C'est Marie, c'est Marine.
17: Vous l'avez déjà croisée, vous ?
18: Oui, très agréable, très très bien, sincère.
17: Mais Daniel ne veut pas se mêler de politique nationale. Il a à peine entendu parler du procès visant la députée. L'une de ses voisines, Claudia, n'en sait pas beaucoup plus, mais elle a compris que sa candidate favorite pourrait ne pas avoir le droit de se présenter.
19: Ben, ça m'inspire en fait que ça va être du n'importe quoi. Je sais pas, en fait j'ai toujours été de son côté, j'ai tout le temps voté pour elle. Ben, tout ce qu'elle disait en fait c'était intéressant. Je pense qu'elle ment pas sur ses promesses.
17: Vous avez été amenée à la croiser ici ou pas ?
19: Ouais, ma fille a déjà fait une photo avec. Elle a pris ma fille dans ses bras pour prendre une photo. On a l'impression qu'on peut lui faire confiance quand on la voit.
17: C'est pour elle que vous voulez voter ?
19: Ouais, Ouais, je l'imagine bien présidente. Peut-être que la France va redevenir la France.
17: Un peu plus loin dans le centre-ville, on rencontre Alain. Lui s'est un petit peu renseigné sur l'affaire de détournement d'argent public.
4: Pour moi, c'est faux ça. Pour moi, c'est faux.
17: Il y voit un coup monté de la part de l'exécutif.
4: Le détournement, c'est plutôt pour qu'on puisse garder toujours le même que lui. Lui, le président même, lui nous détourne vraiment des sous. Marine Le Pen, non. Même Bardella, non. C'est pas leur style. Ils sont là pour nous aider, je vous dis. Elle voit les gens, la situation au niveau du territoire, elle le protège.
5: Et alors, donc peut-être qu'un juge va finalement décider qu'elle ne pourra pas se présenter.
4: Ah là, ce serait malheureux. Franchement, ce serait malheureux. J'attends qu'au moins, tout au moins, que le jugement soit pour elle favorable, qu'elle puisse au moins se présenter.
17: Il espère donc que les juges vont prononcer une peine pas trop lourde.
1: Dans le cas contraire, Audrey, le parti a prévu le plan Jordan Bardella. Comment cette option est-elle accueillie alors à Hénin Beaumont ?
17: Oui, on sent de la réticence chez ceux qui ne jurent que par Marine Le Pen, notamment chez le duo Claudia et Daniel, qui n'ont pas très envie de voter Bardella.
19: Non, non.
6: C'est quand même le même parti.
19: Oui, voilà, c'est le même parti, oui. Mais dans ces cas-là, si c'est lui, est-ce qu'il va tenir ses promesses ?
6: Lui, il vous inspire un petit peu moins confiance, si je comprends bien.
19: Oui.
6: Parce que c'est quoi la différence avec elle ?
19: On la connaît depuis très très très longtemps. On a suivi son père après Marine, donc on a plus confiance en lui.
18: Vous savez, les Mickey, moi, à mon âge...
6: C'est quoi les Mickey ? Les tout jeunes ?
17: Ce retraité nous explique ne pas prendre Jordan Bardella au sérieux. Mais d'autres Héninois se montrent plus emballés par ce changement de candidat, comme cette jeune fille qui attend son bus.
15: Ça ne me pose aucun problème. Tant que c'est le programme en lui-même me plaît, j'irai toujours vers la personne.
6: Et vous pensez que les deux ont les mêmes chances d'être élus ?
15: Pas vraiment. Par rapport à Marie Le Pen, avec son père qui était assez raciste sur les bords, ça ne joue pas vraiment en sa faveur.
6: Donc avec Jordan Bardella,
15: il y aurait plus de chances que ça passe qu'avec Marie Le Pen. Il compense sur certaines choses, il rajoute les réseaux sociaux sur le côté pour bien se faire connaître.
17: Elle se félicite d'ailleurs que Marine Le Pen ait préparé sa succession.
1: Et dans cette ville, Audrey, où 2/3 des habitants votent pour le Rassemblement National dès le premier tour, vous avez trouvé des habitants beaucoup plus critiques.
17: Oui, alors certains refusent de parler au micro, mais Dimitri, lui, assume. Il voit dans cette affaire de justice une clarification.
20: Elle a été prise les mains dans le pot de confiture, comme on dit. Et là, on ne parle pas d'une petite somme. Donc si elle est jugée coupable, je ne vois pas pourquoi elle se présenterait.
6: Et ça donnerait quel genre d'image pour vous ?
20: L'image de beaucoup de politiciens de notre époque. Honnêtement, la seule chose qui ferait, c'est que ça me ferait plaisir en fait.
17: Les accusations de détournement réveillent de mauvais souvenirs ici à Hénin Beaumont. Ces dernières années, 2 anciens maires de gauche ont été successivement condamnés pour des malversations.
1: Audrey Tison pour le choix de France Info de ce mardi à Hénin Beaumont, donc dans le Pas-de-Calais, avant la décision de la Cour de Paris attendue à partir de 13h30. Alors, quelle lecture vont donner les juges cet après-midi ? Nous avons posé la question à Benjamin Morel, politologue, maître de conférence en droit public à Paris 2, Panthéon-Assas.
21: C'est un dossier très complexe, hein, et donc à partir de là, pour les juges, il s'agit dans un premier temps de dire est-ce que Marine Le Pen est coupable ou est-ce qu'elle ne l'est pas, et ensuite, eh bien, d'expliquer, de justifier la hauteur de la peine et ses différents aspects. Il y a probablement, si jamais elle est condamnée, une peine de prison avec sursis, bracelet électronique, pas bracelet électronique, ça aussi, ça va peser.
6: Mais ça, c'est à la fin qu'on le sait, après la lecture de toutes les justifications des magistrats ?
21: On a d'abord les justifications, on a les motivations, et les motivations de chaque volet de la peine, en réalité. Et donc, on peut avoir, je dirais, quelque chose qui est présenté de manière incrémentale, avec plusieurs éléments qui vont être éventuellement envisagés de suite. Souvenez-vous, en première instance, Marine Le Pen, quand elle entend inéligibilité provisoire, elle décide de sortir, elle n'écoute pas la suite, considérant au fond que c'était ce point-là, sur ce sujet-là, que tout se jouait.
6: Si jamais changement de candidat il y a, on le saura ce soir. Ce plan B, comme Jordan Bardella, justement, il a pris la parole. Juste à ce sujet, hier, c'était au Parlement européen, avec un message à destination des magistrats.
22: La décision qui va être rendue est extrêmement importante. La Cour d'appel doit bien avoir en tête qu'elle va, dans sa décision, avoir le poids de conséquences politiques dans ce qui sera prononcé.
6: Benjamin Morel, ce message en forme un peu d'avertissement, la Cour d'appel doit avoir en tête les conséquences politiques de sa décision prononcée par Jordan Bardella. Est-ce que c'est un élément qui doit rentrer dans la tête des juges ? Est-ce qu'ils doivent prendre en compte les conséquences de leur décision sur l'élection présidentielle ?
21: Bien sûr, il faut bien comprendre que l'inéligibilité, c'est pas une punition, d'abord et avant tout. L'inéligibilité, c'est une façon de protéger la société contre un comportement délictuel qui a déjà été commis, qui pourrait être recommis. Et dans ce cadre-là, eh bien, on arbitre entre le potentiel risque que l'inéligibilité, que l'absence d'inéligibilité ferait peser sur la société, et de l'autre côté, l'atteinte aux droits de deux personnalités.
6: D'abord, mais pardonnez-moi, mais on a beaucoup entendu, les magistrats ne doivent pas penser à la politique, attention, ils doivent juger le droit, point barre.
21: Politique n'est pas politicien. L'inéligibilité, le but, c'est de protéger la société. Mais derrière, vous portez atteinte aux droits de deux catégories de personnalités. La personne sur laquelle la peine est prononcée, mais également ses électeurs. Et donc, par définition, eh bien, vous avez une proportionnalité entre, d'un côté, une atteinte aux droits, notamment des tiers, et de l'autre côté, eh bien, les risques qui sont impliqués. En première instance, qu'est-ce que l'on dit ? Ben, on dit, comme Marine Le Pen ne reconnaît pas le délit qu'elle a commis, à ce moment-là, eh bien, le risque de réitération est très important et donc justifie que, nonobstant même l'application de la loi Sapin, vous savez, c'est ce qui rend obligatoire, entre guillemets, l'inéligibilité, sauf à motiver le contraire.
6: Qui ne s'est pas appliqué en première instance.
21: Le juge dit, je ne l'applique pas, le risque de réitération est de toute façon extrêmement important au vu de l'absence de reconnaissance, et donc ça justifie en soi l'inéligibilité. Donc c'est ce contrôle, en fait, où vous essayez d'envisager de manière proportionnée, d'un côté une atteinte au droit, et de l'autre côté une nécessaire préservation, qui fait que vous avez une position des magistrats. C'est pas politicien, c'est pas Marine Le Pen, je l'aime pas, ou au contraire, un tel, je l'aime bien, et donc je vais moins le condamner. Mais en revanche, bah, la décision a une portée politique, et donc dans son appréciation, et dans la manière dont le juge considère la chose, il a évidemment ce facteur politique en tête.
1: Benjamin Morel, politologue, maître de conférences en droit public à l'Université Paris 2, Panthéon Assas et auteur de l'ouvrage Le Parlement, temple de la République de 1789 à nos jours, aux éditions Passé.

0: Une voiture blanche abandonnée
1: qui appartenait à Cédric
0: et un mémorial.
1: Il y a des mots, il y a de tout. Des petits cadeaux, des petits objets faits main.
0: Voilà ce qu'il reste aujourd'hui de la maison des Jubilards. Jérémy s'arrête ici 4 fois par semaine et 4 fois par semaine, il s'enfonce dans les bois.
1: Partout en fait. Hein.
0: Sur les traces de Delphine.
1: Je cherche partout, mais c'est vrai qu'il y a beaucoup de forêts. Comme tout le monde, j'étais touché par cette mère de famille, infirmière. Moi-même, j'ai du personnel médical dans ma famille. Je fais ce que j'ai à faire.
0: Alors savoir que les enquêteurs doivent la retrouver dans les prochaines semaines.
1: Pour moi c'est une énorme nouvelle. Donc, je pense beaucoup à la famille, aux enfants. Parce que moi dans ma tête, je ne pensais absolument pas qu'il allait faire des aveux. Je pensais qu'il allait rester sur ses positions, entre guillemets, comme un cold case. Voilà, pas de corps. Pas d'aveu.
0: Jérémy était loin d'être le seul à le penser. À Cagnac-les-Mines, beaucoup d'habitants partagent ce soulagement.
1: J'ai croisé tout un tas de personnes, ils sont tous contents.
0: Comment ça, contents?
1: Apaisés, contents de cette issue qui est en train d'arriver.
0: Cette issue, c'est l'espoir enfin de mettre un lieu sur la disparition de Delphine. Pour Jérémy, cela ne fait aucun doute, Cédric finira par le dire.
1: Là, c'est terminé, le jeu est terminé. Il va pas écrire une lettre, quand même, écrite de sa main, c'est quand même circonstancié. Il ne va pas s'amuser à dire « c'était pour plaisanter ». N'importe quel argument qu'il pourrait donner derrière ça, ça ne marchera plus. Je pense vraiment qu'il va le faire. S'il ne le fait pas, je serais vraiment très très surpris. Ça serait du suicide, en fait.
0: Car au-delà de la question judiciaire, c'est toute une commune qui attend de pouvoir refermer cette douloureuse parenthèse.
1: Ce petit village de Cagnac-les-Mines a besoin de se reposer. Et les autres alentours aussi, même un peu plus loin, à 30 km, le petit village de Cazoul. Si tout va bien, on arrive sur le dénouement de l'affaire.
0: En attendant, Jérémy compte à nouveau ratisser la forêt jusqu'à ce que le corps de Delphine Jubilard soit retrouvé.
2: Reportage à Cagnac-les-Mines, signé Joséphine Ortuno. À suivre le fil info et les informés du tour.
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2: À la une du fil info à 11h20, Benjamin Recouvreur. L'avenir politique de Marine Le Pen qui se joue cet après-midi.
6: Avec la décision de la Cour d'appel de Paris dans l'affaire des assistants d'eurodéputés du FN, lecture du jugement à partir de 13h30, une peine d'inéligibilité de plus de 2 ans l'empêcherait de se présenter à la présidentielle. Elle assure aussi qu'elle ne fera pas campagne sous bracelet électronique. 4 nouveaux suspects mis en examen dans l'enquête sur le meurtre de Mehdi Kessassi à Marseille en novembre. Le frère du militant anti-narcotrafic Amine Kessassi qui avait été tué en pleine rue. 11 personnes sont désormais poursuivies, précise le parquet anticriminalité organisée. Emmanuel Macron poursuit sa visite en Syrie après 2 explosions qui ont visé ce matin l'hôtel dans lequel il a dormi à Damas, mais dans lequel il ne se trouvait plus. Il est désormais au palais présidentiel où il doit rencontrer son homologue Ahmad El-Shara. Et puis dans moins de 10 minutes, les premiers résultats du bac publiés dans certaines académies de l'Hexagone. Ce sera peu après-midi dans les autres. Les résultats des 730 000 candidats sont à retrouver sur le moteur de recherche de France Info sur franceinfo.fr.
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2: qui est avec vous jusqu'à midi. Bonjour Fabrice.
7: Bonjour Marie, bonjour à toutes et à tous et bienvenue ici à Carcassonne, 180 km au programme de Carcassonne. À Foix, dans la chaleur après la prise de contrôle du maillot jaune par le Slovène Tadej Pogacar aux Angles hier soir, le peloton du Tour de France va nous emmener sur les routes du département de l'Aude, classé en alerte orange aux incendies, orange canicule en Ariège où le mercure va dépasser allègrement les 40 degrés. La crainte des incendies, comment lutter contre les fortes chaleurs sur le Tour? Voilà le fil conducteur, Marie, des informés du Tour. jour aujourd'hui. Nous en parlons avec nos invités ce matin. Le colonel Christophe Magny, directeur départemental du SDIS de l'Aude, le service départemental d'incendie de secours. Thierry Gouvenou, directeur de la course sur le Tour de France, qui va nous rejoindre dans une quinzaine de minutes. Nous serons également dans quelques instants avec une propriétaire de domaine viticole et qui va nous expliquer comment elle vit tout simplement, Sabine Lemarié.

0: Talavigne, du domaine de Serres à Carcassonne. Et bien cette vigilance aux incendies, ces problèmes de sécheresse aussi qui touchent son exploitation et les problèmes que cela peut lui poser. On va rejoindre tout de suite Anthony Rimbaud que l'on retrouve chaque jour sur l'une des motos France Info. Bonjour Anthony.
1: Bonjour Fabrice.
0: Donc le fil rouge aujourd'hui, c'est cette météo particulièrement chaude. C'est le premier jour réel de canicule sur le Tour de France pour cette première étape 100% française, Anthony.
1: Oui, on le sent bien. Dès le départ, c'est vrai que les coureurs sont pas encore partis. Il fait déjà très chaud là. Moi, je me suis positionné pas loin de la ligne de départ où passe en ce moment la caravane. Et je regardais tout à l'heure sur les panneaux des pharmacies qui donnent des températures. On a déjà en plein soleil dépassé les 40 degrés. Donc il fait vraiment très chaud et pour les spectateurs aussi. C'est difficile parce qu'on essaye d'être bien placé, mais on est aussi exposé. Sébastien, bonjour. Vous avez mis la casquette, vous avez tout pris. Vous avez même pris un petit parapluie pour vous protéger, c'est ça?
2: C'est ça, un petit parapluie avec les petits tabourets pour être ombragé au maximum et les bouteilles d'eau avec.
1: Donc vous avez pensé à l'eau, vous avez tout ce qu'il faut, crème solaire.
2: La crème solaire, on l'a oublié malheureusement. Ben, heureusement qu'on a le parapluie pour nous protéger un petit peu.
1: Ça, c'est pas bien, Sébastien.
2: Je sais, mais... je sais.
1: Bon, il va falloir mettre de la crème solaire. En tout cas, à côté de nous, il y a beaucoup de spectateurs qui mettent de la crème solaire, qui essayent de s'abriter quand ils peuvent, parce que juste derrière moi, il y a aussi des petits parkings où on peut descendre, s'abriter, trouver un petit peu d'ombre. Ça, c'est l'objectif. Et puis, Sébastien, vous l'avez vu aussi passer tout à l'heure, on a l'organisation du Tour qui distribue aussi quelques bouteilles d'eau. Vous avez pu en avoir.
2: Oui, quelques bouteilles d'eau. La caravane aussi qui distribue un petit peu de boissons. Et les pompiers aussi qui nous arrosaient. Donc... ça fait pas de mal de se faire un petit peu arroser, on va dire.
1: On n'a pas hésité à venir malgré les fortes chaleurs ici.
2: Ouais, ben on vient quand le Tour passe dans le coin, quoi, et on en profite. On en profite.
1: Alors on en profite. Il fait chaud, je vous le confirme, ça, Fabrice, hein, sur la ligne de départ, ce sera encore plus chaud tout au long de cette étape. Et vous l'entendez, là, on va distribuer aussi maintenant des bobs. Ça va faire du bien aussi pour se protéger la tête. Et Sébastien, on le rappelle, on met de la crème solaire. Hein.
2: Oui, je sais bien, merci.
0: 2 500 000 couvre-chefs distribués sur le Tour de France, nous indiquait Christian Prudhomme, le patron du Tour de France, hier, lors du dernier départ du Tour de Catalogne. Cette étape qui nous a emmené de Granollers jusqu'aux Angles. Bonjour colonel Christophe Magny.
3: Bonjour.
0: Vous êtes le patron du service d'incendie et de secours du département de l'Aude. Nous sommes en vigilance orange aux incendies. Il y a un an, 17 000 hectares étaient ravagés par un gigantesque feu au mois d'août, quasiment un an, donc pendant une vingtaine de jours dans le massif des Corbières. Dernièrement, 150 pompiers ont été mobilisés pour maîtriser un feu qui a détruit 900 hectares. Ça veut dire quoi, département en vigilance orange? On était en rouge encore hier soir.
4: Ça veut dire que le vent a un peu baissé, même si on reste très prudent parce qu'on voit qu'on a quand même 3 zones en très sévère sur nos 9 zones météo, qu'on a d'ailleurs ce matin 4 départs de feu sur lesquels on a envoyé des moyens dès ce matin, mais c'est surtout des températures toujours élevées avec des températures maximales de 41 degrés, 20% d'humidité seulement, et puis également des rafales attendues à 40 km/h.
0: Alors ce matin, le ministre de l'Intérieur adresse un message à la population. Il rappelle des consignes très simples que vous ne pouvez que souligner. À quoi faut-il faire attention en priorité dans une journée comme celle-ci, dans les journées qui vont suivre d'ailleurs sur les routes du Tour de France ensuite?
4: Mais c'est bien sûr d'éviter l'étincelle. Nous, on a depuis le début de l'année dans l'Aude, par exemple, 512 départs de feu. Rien que depuis le 1er juin, c'est 215. C'est effectivement d'éviter l'étincelle. Ça veut dire de respecter l'interdiction de fumer aux abords des massifs, mais aux abords de l'herbe, hein, parce qu'un feu, ça démarre toujours aussi par un feu d'herbe. Donc c'est vraiment d'interdire aussi les travaux agricoles et les reporter par rapport aussi à ce niveau de sécheresse et toutes les activités de loisirs, de barbecue ou je sais quoi qui peuvent être générateurs d'une étincelle, parce que là la sécheresse est telle qu'une étincelle suffit pour entraîner un départ de feu.
0: Et attention également aux activités professionnelles agricoles et autres activités d'ailleurs, ça peut être construction de maisons, il faut faire attention à tous les niveaux.
4: Voilà, tout ce qui est générateur d'une étincelle et d'un point chaud et justement effectivement vous l'avez dit à proscrire. À reporter.
0: Comment la population vit-elle cette situation? C'est la question que nous allons vous poser. Sabine Lemarié, bonjour.
5: Bonjour.
0: Vous êtes propriétaire d'un domaine de 160 hectares avec une vingtaine d'hectares de vignes, le domaine de Serres à Carcassonne, une propriété familiale depuis un siècle maintenant. Ça signifie quoi pour vous, cette menace d'incendie?
5: C'est très, très dangereux pour nous tous, vignerons indépendants et vignerons tout court. Parce que nous vivons une période assez difficile au niveau de la vente du vin, au niveau de la consommation qui baisse, essentiellement pour les vins rouges. Et vient s'ajouter la sécheresse actuelle, qui s'ajoute à tous les problèmes que nous rencontrons.
0: Les incendies, c'est une crainte particulière ou on est plutôt fataliste face à ça?
5: On ne peut pas tellement agir à notre niveau, mais par contre, une chose très importante, c'est le maintien du vignoble. Parce que le maintien du vignoble permet de protéger le feu. Et malheureusement, il y a pas mal d'arrachages dans notre région. Et cette protection disparaît au fur et à mesure. Et je dois dire quelque chose qui serait un souhait, c'est que le canal du Baronne qui descend, qui vient vers chez nous, s'il pouvait arriver vers nous, parce que le problème, le soleil est là-haut, la pluie est là-haut, mais elle ne vient pas, la pluie.
0: Oui, plus de deux mois sans pluie, ce qui est un problème aujourd'hui dans le département de l'Aude.
5: Oui, on voit bien nos vignobles et nos grains de raisin sont tout petits, et s'il n'y a pas de pluie, la récolte sera très difficile.
0: La chaleur, la canicule, la crainte des incendies. Nous poursuivons cette conversation avec vous, colonel Christophe Magny et Sabine Lemarié, dans quelques instants sur France Info.
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0: Une météo plus fraîche et c'est relatif au Pays Basque, Sophie Bria.
9: Le Pays Basque profite de températures plus clémentes aujourd'hui grâce à la rotation des vents à la mi-journée et vous avez 28 degrés à Biarritz et Bayonne, ce qui contraste fortement avec les températures entre le sud-ouest, le centre et une partie du nord-ouest, 40 degrés à Bordeaux, 39 à Agen, 38 degrés à Poitiers, Nantes et Tarbes, 37 degrés à Angoulême, Rennes et Tours. Sur le reste du pays, cet après-midi, vous avez de 32 à 36, 37 degrés, 32 degrés à Brest et Épinal, 34 à Marseille, 35 à Paris et Rodez, 37 degrés à Lyon. Et il fait plus doux le long des côtes de la Manche et de la Côte d'Azur. Vous avez de 21 à 31 degrés. Et cette nouvelle canicule s'installe dans la durée avec un temps fortement ensoleillé et sec.
0: France Info, 11h30. Le journal Laurette Puot.
10: Emmanuel Macron se poursuit à Damas, en Syrie, indique l'Elysée à France Info. Deux explosions se sont produites près de l'hôtel où le président a passé la nuit dans le centre de la capitale. Il y a eu 18 blessés selon les autorités syriennes. Le président est en ce moment au palais présidentiel avec son homologue Ahmed Al-Shara et leur délégation. Marine Le Pen ou Jordan Bardella, les électeurs du Rassemblement National sont fixés aujourd'hui. La lecture de la décision de la Cour d'appel dans l'affaire des assistants parlementaire européen démarre à 13h30. Si Marine Le Pen écope d'une peine d'inéligibilité de plus de 2 ans, elle ne pourra pas se présenter. Édition spéciale dès midi sur France Info. Les 4 personnes interpellées la semaine dernière dans l'affaire de l'assassinat de Mehdi Kessassi, le frère du militant anti-narcotrafic Amine Kessassi, ont été mises en examen et placées en détention provisoire, annonce le parquet national anti-criminalité organisée. Des conditions météorologiques encore difficiles dans les Pyrénées-Orientales, où l'incendie déclaré samedi a parcouru près de 5000 hectares. Le feu n'a pas progressé, mais n'est toujours pas fixé. Autre incendie dans la Drôme, le feu de forêt dans le secteur de Digne n'est lui non plus toujours pas fixé. Il continue de progresser. Il a parcouru 1400 hectares selon les autorités. Au Mondial de football, les 8e de finale se poursuivent ce soir à 18h. Le champion du monde en titre, l'Argentine, affronte l'Égypte. À 22h, Suisse-Colombie. Hier soir, l'Espagne a battu le Portugal 1-0 et les Belges ont battu les États-Unis 4-1. Et puis, une partie des lycéens reçoivent en ce moment même leurs résultats du bac pour l'autre moitié. Il faut encore un petit peu de patience, attendre 1h, midi et demi. Au total, 730 000 lycéens reçoivent leurs résultats du baccalauréat aujourd'hui.
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0: En direct de Carcassonne, 34 degrés seulement à l'ombre du village départ du Tour de France, installé sous l'ombre des platanes proche de cette ligne de départ. Voilà pourquoi le thermomètre ne monte pas plus que cela. Tout à l'heure, Anthony Rimbaud nous parlait de 40 degrés en plein soleil. Nous sommes toujours avec Sabine Lemarié du domaine de Serre à Carcassonne et le colonel Christophe Magny, le patron du service départemental d'incendie et de secours du département de l'Aude, pour parler de cette canicule, de cette forte chaleur et des incendies. Vous me le disiez il y a quelques instants hors antenne, colonel, vous avez expérimenté les incendies de nouvelle génération l'année dernière. Qu'est-ce que vous entendez par cela, incendie de nouvelle génération ?
4: On sait bien, l'an dernier, à la même date, ça fait un an, on avait le feu de Narbonne, on a eu, après le 5 août, le feu de Ribaud. Ben, on voit qu'aujourd'hui, on est sur des feux qui peuvent se transformer en feu hors normes, avec des pyrocumulus qui génèrent des sautes de feu, donc des vitesses de propagation, mais aussi des puissances de feu qui sont ce qu'on pourrait appeler ces feux de nouvelle génération, qui sont en train de connaître les collègues voisins. Donc c'est là où aujourd'hui, on doit maintenant s'adapter et revoir notre doctrine nationale. Pour justement dans ces moments-là prioriser les défenses de points sensibles, par exemple.
0: S'adapter de quelle manière ?
4: Alors s'adapter justement dans l'emploi des moyens par rapport au fait qu'il faut toujours anticiper davantage, être capable de détecter quand est-ce qu'on passe d'un feu qui est lié au vent ou d'un feu topographique et de ce qu'on appelle aujourd'hui un feu hors norme pour pouvoir organiser le commandement, organiser la logistique et l'emploi des moyens terrestres et aériens.
0: Vous avez des forces engagées en ce moment de l'autre côté, côté Pyrénées-Orientales ?
4: Voilà, on est dans ce principe de solidarité nationale. Dès le départ du feu, on a eu à 20h23 20 pompiers qu'on a engagé pour justement être aux côtés de nos collègues voisins à qui on est depuis engagé et avec un groupe secours à personne et un deuxième groupe feu de forêt qui est engagé dans les Pyrénées-Orientales, effectivement.
0: Combien de personnels vont être disposés aujourd'hui sur la route du Tour de France ? Les pompiers ont leur importance pour être là pour prévenir les incendies, pour combattre le feu, mais également pour assister la population dans des courses comme celle-ci.
4: Bien sûr, c'est 120 km de parcours, donc on a déployé des moyens pour répondre aux risques quotidiens. C'est près de 120 opérations quotidiennes. Donc là, on a près de 100 pompiers qui sont déployés, hein, des équipes de secours à personne principalement, mais aussi pour l'incendie, et puis aussi des équipes spécialisées. Et on a en plus de ça un maillage sur le territoire avec plus de 100 pompiers pour assurer la réponse opérationnelle sur les départs de feux de forêt.
0: On posera la question à Thierry Gouvenou quand il nous rejoindra tout à l'heure, mais dans quelle mesure est-ce qu'il n'est pas risqué de poursuivre la route du Tour de France, d'organiser des compétitions cyclistes lorsqu'il fait aussi chaud? Car le risque, c'est d'engorger les services de secours.
4: Bien sûr, donc c'est des questions qu'on se pose au quotidien, aux côtés de la préfecture, en lien aussi avec le SAMU, pour garantir la réponse de secours à personne à travers cette canicule qui nous mobilise aussi davantage en plus du nombre d'habitants. Donc on est au quotidien à savoir si on est bien, à avoir les forces proportionnées par rapport aux enjeux du jour. Donc c'était le défi d'aujourd'hui que d'être capable d'y répondre.
0: Donc aujourd'hui, pas de problème pour les jours suivants. On sera dans d'autres départements. La vigilance sera la même sans doute.
4: Tout à fait. Donc nous, on adapte au quotidien et même matin et soir notre dispositif.
0: Sabine Lemarié, domaine de Serre à Carcassonne, on parle de ces fortes chaleurs. Vous nous avez parlé de vos craintes, de ces incendies, de cette forme de fatalisme et du fait qu'avec l'arrachage des vignes, eh bien, on arrive peut-être un peu moins à lutter contre les incendies. Comment est-ce que vous vivez, vous, cette période là en ce moment ?
5: Ce n'est pas facile pour nous parce que du fait de la sécheresse, comme je le disais tout à l'heure, nos vignes souffrent beaucoup. C'est un problème d'eau. Il nous manque de l'eau. Il nous manque de l'eau et c'est la raison pour laquelle, d'ailleurs, du fait de la crise que nous traversons, beaucoup de personnes s'orientent vers d'autres cultures, des amandiers, des pistachiers, des grenadiers, pour trouver d'autres alternatives et qui sont moins exigeantes en eau que la vigne qui en a besoin essentiellement.
0: D'un point de vue des incendies, est-ce que cela peut changer la donne, les nouvelles cultures dans ce département de l'Aude, colonel ?
4: Oui, c'est évident. Dans le laboratoire de ces feux de nouvelle génération, ça rappelle que c'est justement le travail de prévention et d'aménagement du territoire qui va aussi être un sujet. Donc c'est évident que si on a des accès, des points d'eau et des zones sur lesquelles on peut s'appuyer, hein, des pare-feux, ça va nous aider à la lutte. Donc c'est clair que l'aménagement du territoire est un vrai sujet.
0: Quel message vous donnez d'ailleurs, vous transmettez aux propriétaires à la fois de domaines viticoles, mais aussi aux agriculteurs tout simplement?
5: Oui, les agriculteurs aussi. Ils souffrent également.
4: C'est clair que la permanence de l'eau est un sujet. Donc là, on a, nous, des feux sur Capendu et on avait à côté, par exemple, une cave qu'on avait remplie d'eau. Donc les partenariats qu'on développe, c'est de remplir les caves non utilisées pour mettre de l'eau, pour éviter de prendre sur l'eau potable, mais être sur de l'eau brute. L'autre élément, c'est effectivement, si les vignes sont entretenues et nettoyées, l'ancien président de la Chambre d'agriculture disait qu'une parcelle d'un hectare de vigne, ça vaut un canadair. Donc ça rappelle qu'effectivement, l'aménagement du territoire est un vrai sujet, un vrai enjeu pour protéger nos forêts.
0: L'entretien ?
5: Absolument, c'est ce que nous faisons.
0: C'est ce que vous faites.
5: Ce que nous faisons.
0: Merci beaucoup Sabine Lemarié, domaine de Serre à Carcassonne, d'avoir été avec nous pour parler des conséquences du réchauffement climatique, de cette période de canicule. Merci à vous, colonel Christophe Magny, d'avoir fait le détour par le plateau de France Info pour évoquer cette canicule et ces incendies. Nous sommes en vigilance orange, faut-il encore le rappeler aujourd'hui.
4: Merci.
0: France Info en direct donc de Carcassonne pour le départ de cette quatrième étape du Tour de France qui va nous emmener aujourd'hui en direction de Foix. On va accueillir Thierry Gouvenou, le directeur de la course du Tour de France. Une début d'étape qui va être marquée dans quelques minutes tout à l'heure par une manifestation de l'Union locale CGT qui a prévu de manifester au départ de cette course. Tout à l'heure, il y aura un défilé, et vous allez nous le confirmer Thierry, de l'Union locale CGT qui va protester contre une décision de la mairie d'expulser l'Union locale CGT de la bourse du travail. Stéphanie Trochet est la secrétaire départementale de l'Union locale CGT de l'Aude.
11: Le maire de Carcassonne veut nous expulser de nos locaux de la bourse du travail. Et que bien sûr, on n'est pas d'accord et que ce sont des locaux qui appartiennent à tous les travailleurs et les travailleuses. Et que quand on souhaite qu'une organisation syndicale par pure idéologie soit expulsée, la genèse de cette histoire, c'est une manifestation contre l'extrême droite où on a soutenu les jeunes carcassonnais. Donc on était plusieurs syndicats à soutenir cette manifestation, CGT, CFDT, Solidaires et FSU. Et donc là, pour l'instant, c'est que la CGT qui est concernée par l'expulsion. Donc ça a été dit en conseil municipal, il l'a déclaré clairement, il a dit « puisque vous n'êtes pas d'accord, on vous expulsera, vous n'avez pas à rester là ». C'est un peu raide parce qu'il a commencé à couper les subventions de la LDH, il veut les déloger aussi de leurs locaux. La Ligue des droits de l'homme qui a aussi soutenu cette manifestation et qui s'était opposée à l'arrêté anti-mendicité. Il essaye de faire le buzz. On a vu des panneaux au début à Carcassonne, le ménage c'est maintenant. Enfin, il est très dans la provocation, très dans l'affrontement. Et donc voilà pourquoi on est là aujourd'hui.
0: Sophie Trochet, secrétaire départementale de la CGT de l'Aude, le maire de Carcassonne, Christophe Barthès, a refusé toute forme d'interview ce matin malgré nos nombreuses demandes. Bonjour Thierry Gouvenou.
12: Bonjour.
0: Cette manifestation ne perturbera pas le départ de la course. Ça va se dérouler dans le défilé protocolaire juste avant.
12: J'ai vu passer juste après la caravane à vélo, dans la bonne humeur.
0: Dans la bonne humeur, sans aucun souci, le message a été transmis. Vous venez nous voir pour évoquer cette canicule. Thierry Gouvenou, vous êtes directeur de la course sur le Tour. On en parlait avec le colonel Magny. 40 degrés attendus sur les routes aujourd'hui. D'un point de vue organisationnel, qu'est-ce que les coureurs vont devoir prévoir pour affronter ces fortes chaleurs, Thierry ?
12: Bon, il y a deux aspects, il y a le côté sportif et puis après il y a le côté public. Moi je suis plus concerné par le côté sportif. Alors c'est vrai que les équipes depuis plusieurs années ont changé leur modèle d'accompagnement des coureurs pendant les étapes. Et l'UCI, l'Union Cycliste Internationale, a aussi autorisé beaucoup plus de zones de ravitaillement. Et ce sera le cas encore aujourd'hui. Donc le ravitaillement va être ouvert dès le kilomètre zéro. Il sera ouvert dans toutes les 30 à 40 km, il y a des zones de ravitaillement, plus toutes les côtes. Et ce matin encore, on a ajouté un dispositif spécial, c'est-à-dire qu'ils peuvent recevoir plusieurs bidons dans chaque côte. Donc voilà, on essaye de s'adapter, mais c'est vrai que c'est quand même des moments difficiles. Et on se met à la place des coureurs qui doivent faire des efforts sous ces chaleurs. Et c'est quand même, ils montrent quand même beaucoup de courage.
0: Il a fait très chaud sur les routes de Catalogne, mais sans doute un peu moins qu'aujourd'hui la différence c'est peut-être un peu moins de vent et un peu plus de chaleur de toute façon puisqu'on dépasse les 40.
12: Oui, alors c'est vrai que c'est quand même assez habituel hein, dans le sud ici, là, du côté de Carcassonne, d'avoir des grosses chaleurs. Cette année c'est encore un petit ton au-dessus. C'est vrai que là on sent qu'on est, on atteint quand même des limites.
0: Alors jusqu'à quelle limite peut-on pédaler sur une course cycliste? On sait qu'il y a des courses organisées au Qatar, en Australie, dans des conditions particulièrement chaudes. Il y a des normes très strictes qui encadrent la pratique.
12: Oui, alors on a des protocoles de chaleur, mais c'est vrai qu'aussi c'est surtout fait en concertation entre les équipes, les coureurs, l'organisation et l'UCI. On essaie de discuter, de voir jusqu'où on peut aller. Et ben voilà, on en est là aujourd'hui.
0: En ce qui concerne le public, on l'a vu avec le colonel Magny, c'est avec la préfecture que les discussions sont engagées côté organisation. Et là, l'organisateur que vous êtes va se plier de toute façon à ce que dira la préfecture.
12: Oui, je crois qu'il faut du bon sens, hein. S'abriter, rester à l'ombre, s'hydrater au maximum, éviter de rester en plein soleil. Voilà, c'est des conseils qui doivent être entendus et respectés.
0: Dans le dialogue que vous avez avec les groupes sportifs, comment cela se passe en ce moment? On est au premier jour, on sait que cette chaleur va nous accompagner peut-être jusqu'à la première journée de repos au moins. Que vous dit-on du côté des groupes sportifs?
12: Pour l'instant, on n'a pas de retour vraiment trop pessimiste des équipes. Après, c'est vrai que l'accumulation des jours de chaleur... Il suffit que les coureurs passent une mauvaise nuit, soient dans un hôtel un peu moins climatisé, des choses comme ça, ça peut faire un cumul de fatigue.
0: Ça arrive
12: et
0: souvent.
12: Au bout d'un moment, on pourrait tomber sur des petits mouvements de peut-être d'humeur. Mais pour l'instant, on n'en est pas là.
0: Est-ce qu'il arrive souvent que des hôtels ne soient pas climatisés? Alors, pour les coureurs, comment attribuez-vous d'ailleurs les...
12: On attribue aussi des climatiseurs pour pouvoir le faire lorsque les hôtels ne sont pas tout à fait au niveau. Et normalement, tout le monde a sa clim.
0: Est-ce qu'il est envisageable de faire partir une étape peut-être plus tôt le matin pour éviter les chaleurs les plus fortes?
12: Le vrai problème avec le cyclisme, c'est que c'est un sport d'endurance. Il faut avoir une fenêtre de 4-5 heures dans la journée. Et on voit bien, même si on était parti par exemple ce matin à 10 heures, voilà, on serait quand même tombé dans des chaleurs très fortes jusqu'à 15 heures. Et voilà. Donc on n'a pas vraiment... de créneaux disponibles où il fait beaucoup plus frais, à moins de partir à 5h du matin. Mais là, est-ce qu'il fait jour? Je ne sais pas, je ne me lève pas à cette heure-là. Donc il y a ça aussi, parce que le vélo, ça se pratique avec la lumière.
0: Décaler vers le soir, c'est aussi très compliqué.
12: C'est le même problème,
0: parce qu'on ne peut pas arriver la nuit.
12: C'est le même problème. Donc on est un petit peu contraint avec notre sport. Voilà, on va surtout croiser les doigts pour que ça dure le moins longtemps possible et que ce ne soit pas trop fort.
0: Vous me racontiez hier, hors antenne, Thierry Gouvenou, que vous assistez dans le vélo d'aujourd'hui à de véritables changements. On s'asperge énormément, on distribue énormément de bidons pendant la course. Les coureurs cherchent à se refroidir.
12: Oui, dès le départ, ils partent quasiment trempés, un peu comme s'ils étaient dans une piscine en permanence. Et tout au long de la journée, ils vont s'arroser. Ça doit diminuer un petit peu la sensation de chaleur, mais ça n'empêche que ça reste quand même extrêmement difficile. Et puis, il n'y a pas toujours à disposition cette eau. Et on peut passer des fois plusieurs kilomètres sans eau. Et là, ça peut se compliquer pour les coureurs.
0: D'un point de vue logistique, ça va compliquer les choses aussi, parce qu'il faut pouvoir être capable d'amener toute cette eau dans les voitures.
12: Oui, alors sur le Tour de France, il y a quand même beaucoup de main-d'œuvre dans les équipes. Hein. Ils ont énormément d'assistants. Et on voit bien qu'elles sont
0: Vous avez des motos fraîcheurs aussi?
12: Oui, on a des motos fraîcheurs. On assiste aussi avec les voitures neutres. Oui, on a renforcé notre dispositif.
0: Merci beaucoup Thierry Gouvenou d'avoir été avec nous pour faire le point sur la situation de la course. Il va faire très chaud sur les routes du Tour aujourd'hui. Restez à l'écoute de France Info. Dans quelques instants, nous allons rejoindre Fanny Lechevestrier et Jean-François Bernard sur la route du Tour en direction de Foix. Et puis nous serons également avec Perrine Laffont, championne olympique de ski de boss, qui va nous faire l'amitié de venir au micro de France Info. L'info en une minute à 11h46, c'est avec Laurette Puot.
10: Marine Le Pen fixée sur son sort pour la présidentielle cet après-midi. Décision de la Cour d'appel de Paris dans l'affaire des assistants parlementaires européens. Une peine d'inéligibilité de plus de 2 ans empêcherait une 4e candidature de Marine Le Pen, édition spéciale dès midi. 18 blessés, dont 4 policiers, selon le premier bilan des autorités syriennes après l'explosion à Damas ce matin, près de l'hôtel où le président Emmanuel Macron a passé la nuit. Il était déjà au palais présidentiel où sa visite avec son homologue se poursuit. Dans l'affaire de l'assassinat à Marseille de Mehdi Kessassi, le frère du militant Amine Kessassi, les 4 personnes interpellées la semaine dernière ont été mises en examen et écrouées. Il y a donc 11 suspects selon le parquet anticriminalité organisé. Les pompiers des Pyrénées-Orientales luttent toujours contre l'incendie qui a parcouru près de 5000 hectares. Le feu n'a pas progressé mais n'est pas fixé. Dans la Drôme, l'incendie parti la semaine dernière de la foudre d'un orage n'est toujours pas maîtrisé. Il a parcouru 1500 hectares de végétation.
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0: En direct de Carcassonne, 181 km 900 au programme sur les routes du département de l'Aude et de l'Ariège. Et nous allons accueillir une ariégeoise, me semble-t-il. Bonjour, Perrine
14: Lafont. Exactement, bonjour.
0: Championne olympique de ski de bosse à Pyeongchang et troisième médaillée de bronze au dernier JO. Vous allez nous raconter dans quelques instants ce que vous êtes venu faire sur ces routes du Tour aujourd'hui. On imagine le clin d'œil, le beau clin d'œil à votre département, bien sûr. On va faire un crochet tout d'abord du côté d'Anthony Rimbaud. Anthony, toujours sous la fournaise, hein, 40 degrés, vous nous disiez tout à l'heure, et les bus qui sont en train de s'installer dans des parties un peu ombragées, et la signature du protocole eh bien, va débuter tout à l'heure dans une dizaine de minutes, Anthony.
1: Oui, effectivement, avec les bus qui trouvent de l'ombre. Alors pour ceux qui sont arrivés les premiers, il y a quelques arbres qui peuvent s'abriter. On a sorti aussi les auvents du bus, on est en train d'assister à un ballet assez sympa avec tous les membres du staff des différentes équipes qui sont en train d'aller chercher des packs d'eau pour charger les coffres des voitures. Il y aura plus de ravitaillement, on l'a entendu, au cours de cette étape. Les coureurs sont évidemment à l'intérieur des bus pour profiter un peu de la climatisation. Et puis là, tout le monde du côté des mécanos, quand on sort les vélos, on essaye quand même de tout laisser à l'ombre pour que les cyclistes soient dans les meilleures conditions possibles malgré la chaleur. Et puis il y a d'autres bus qui sont un peu plus à l'écart dans ce paddock. Eux, ils sont en plein soleil, donc c'est vraiment très compliqué. On a même aménagé par endroits des petits espaces coincés entre le bus et la barrière pour que les joueurs et les coureurs aient plus d'ombre possible au moment de descendre du bus et de rejoindre le podium signature.
0: Anthony Rimbaud du côté de la zone mixte et du paddock des bus qui sont installés non loin du village départ. On écoutera d'ailleurs tout à l'heure dans les coulisses du Tour le responsable logistique de ce village départ. Perrine Lafont, championne olympique de bosse, mais qu'est-ce que vous venez faire sur ce Tour de France? On n'est vraiment pas dans votre domaine, surtout par ces températures.
14: Hein. Nah, ça c'est sûr, on est très loin de la fraîcheur des montagnes, mais c'est mon territoire ici. C'est l'Ariège, là où j'ai grandi, là où j'ai fait mes premières pistes aussi au Mont d'Olm. Donc on peut dire que je suis la locale de l'étape aujourd'hui, sans piste de ski.
0: Vous venez en tant que passionnée de cyclisme ou en tant que sportive de haut niveau à la découverte?
14: Quand
0: on vous dit Tour de France, ça vous fait quoi? Ça vous dit quoi, Perrine Lafont?
14: C'est un peu toute mon enfance, parce que voilà, c'était les vacances scolaires où on regardait le Tour de France l'après-midi chez papy et mamie. Donc voilà, c'est un événement que je suis depuis très longtemps, que j'ai eu la chance de vivre aussi depuis quelques années en immersion sur quelques étapes. Et là, de pouvoir le faire aujourd'hui en Ariège, chez moi, on va passer dans des lieux clés là où j'ai grandi, donc c'est chouette.
0: Parmi les Français que vous suivez, est-ce qu'il y en a? On parle beaucoup d'un petit jeune,
14: un
0: Paul
14: petit
0: Texas.
14: Jeune Paul, il me dit quelque chose aussi.
0: Vous auriez des conseils à lui donner, parce que vous avez réussi à vous imposer, vous très jeune, dans votre discipline. Lui, il découvre le Tour de France, c'est son premier à 19 ans. Il est épatant, il est déjà dans le top 10 à une quarantaine de secondes du maillot jaune.
14: Quatrième au classement, il me semble.
0: Ouais.
14: Donc, je pense que on a une discipline qui est quand même très différente, donc je ne sais pas si je peux me permettre de lui donner un conseil.
0: D'un point de vue mental, le mental c'est commun à tous les champions.
14: Oui, c'est très commun, et puis là sur aussi un événement tel quel et le Tour de France, parce que voilà, c'est vraiment ce côté où il faut réussir à tenir pendant 3 semaines, c'est vraiment ce côté mental aussi qui fait beaucoup la différence. Et après, je pense que Paul a cette fraîcheur justement parce que il est jeune, il est insouciant aussi encore, et quand on est jeune et on a cette petite fougue, c'est souvent ce petit truc qu'on a en plus qu'il a eu aussi sur les belles étapes, sur les belles épreuves qu'il a remporté. On sentait ça en tout cas.
0: Et comment est-ce qu'on résiste à la pression d'un Tour de France où vous avez connu la pression des Jeux Olympiques? C'est une pression comme il n'y en a pas d'autre, parce que vous êtes multiple championne du monde, vous avez gagné des étapes de Coupe du Monde partout, mais les Jeux
14: c'est un événement à part entière.
0: Et là, le Tour, c'est à part entière et c'est répété pendant 3 semaines.
14: Ouais, c'est sûr que mentalement, il faut avoir cette force, et je pense que il faut se représenter cette carapace, pardon, qu'on peut se mettre autour de soi, cette bulle en fait qui va nous permettre d'être vraiment concentré sur l'objectif final, sur les épreuves, sur les étapes, et c'est ce qui va permettre aussi de couper. Moi, j'aimais beaucoup couper le téléphone. Vous pouvez échanger de numéro pendant les grosses épreuves qui sont les Jeux Olympiques, parce que voilà, des fois un petit message ça peut perturber, et moi me garder dans cette bulle en fait, c'est ce qui me permettait de garder les pieds sur terre et de rester sur l'objectif sportif.
0: Donc un conseil pour Paul Sexas: dans sa bulle,
14: on jette le téléphone.
0: On jette le téléphone, ce qui est un peu compliqué.
14: Ouais, c'est un peu compliqué, mais il faut essayer de le faire au plus. Après, ils ont des grosses équipes autour d'eux, je pense qu'ils les aident aussi à ce niveau-là, et après il faut l'accepter, parce que voilà, c'est un peu la rançon de la gloire aussi, et ça fait partie aussi du revers de la médaille, et c'est chouette aussi quand même à vivre.
0: Merci beaucoup Perrine Lafond d'avoir fait ce crochet par le studio France
14: Merci.
0: Info installé dans le village départ du Tour de France. Bonne étape à vous entre Carcassonne et Foix tout à l'heure. On va rejoindre d'ailleurs Fanny Lechevestrier et Jean-François Bernard. Bonjour à tous les deux.
15: Bonjour Fabrice.
0: Bon, vous avez pris un petit peu d'avance, il fait chaud sur la route aujourd'hui, chaud sur la route du Tour, la canicule qui pour ce premier jour va frapper les coureurs. Niveau température, oui, sur la route c'est encore plus important qu'au départ de Carcassonne ici.
15: Pas encore plus important, Carcassonne c'est vraiment un four, mais c'est vrai que ça va monter, et on a vraiment clairement senti une différence par rapport à tôt ce matin, et surtout il n'y a pas d'ombre, Jean-François Bernard, sur ce parcours, donc vraiment les coureurs vont être en prise avec ce soleil.
16: Oui, ben c'est une étape qui va être très compliquée, une de plus je pense qui va encore contraindre les organismes à puiser déjà dans des réserves, même si on sont déjà, on va dire, au bout de 3 jours pas mal entamés pour certains, même pour une partie du peloton, je veux dire, depuis ce qu'on a vu, depuis 72 heures. Maintenant, c'est une étape qui va être encore super nerveuse, hein, 180 km, si ça met comme hier plus de 2 heures pour que l'échappée puisse sortir, et est-ce qu'elle va aller au bout? C'était beaucoup d'efforts hier pour tous les coureurs, et en fait, pas récompensé simplement pour une équipe, pour l'équipe UAE, puisque c'était la victoire de Pogacar hier. Est-ce qu'on va refaire le même scénario? Je pense que là, on a peut-être une petite chance quand même que l'échappée aille au bout. Le parcours est quand même pas mal vallonné.
15: Ça démarre tôt, hein, première difficulté au bout de 48 km, ça pourrait permettre un premier tri, une échappée de partir, des baroudeurs.
16: Oui, et puis la dernière difficulté à 35 km de l'arrivée, où on sera dans le final sur une partie beaucoup plus faux plat descendant. Maintenant, vous savez... nous, on aimerait bien que ça se passe comme ça. Mais par contre, on ne sait pas comment ça va se passer.
0: Et effectivement, on ne sait pas comment ça se passera. Merci beaucoup, Fanny et Jeff, sur la route de cette quatrième étape, 182 km. Au programme, en direction de Carcassonne et Foix, dans la chaleur, dans la canicule qui nous accompagnera, Marie, ces prochains jours.
17: Quatrième étape qu'on va suivre, en effet, en direct sur France Info. Merci, Fabrice. La météo et le prochain journal, allons en Syrie, parce qu'Emmanuel Macron s'exprime depuis Damas, où il est en visite aux côtés du président syrien Ahmad al-Sharaa. Quelques heures après cet attentat, 2 bombes au moins ont explosé non loin de l'hôtel où Emmanuel Macron a passé la nuit.
18: Je veux ici le dire, notre intention, ça n'est pas de multiplier des annonces en milliards pour qu'on mette des mois, voire des années à les réaliser. Ce choc de confiance suppose un travail intime que nous devons commencer, que nous allons commencer. D'abord pour vous aider à rebâtir un système fiable de financement, de compensation et de structuration de la chaîne monétaire, économique, financière qui permette un bon cadre pour les investissements internationaux et le bon fonctionnement d'une économie saine et transparente. La France est prête aussi à être un partenaire par les expertises et la coopération que nous voulons renforcer, par aussi ce que nous voulons faire avec vous et le GAFI pour permettre justement toutes ces clarifications, les coopérations avec la Banque Centrale Syrienne. Ensuite, c'est tout ce qu'on a commencé et qu'on veut continuer d'accompagner avec la restructuration du secteur bancaire, qui assureront un bon financement de votre économie. Et nous sommes en capacité de vous appuyer là aussi sur à cet égard. Et puis c'est tout le travail à bâtir que vous avez commencé avec le Fonds monétaire international, mais aussi demain avec le Club de Paris, pour permettre là aussi la structuration d'un bon financement, la restructuration de la dette passée, et ce qui permettra à l'économie d'avancer. Et je pense que la fiabilité de ce cadre, sa clarté, est la condition pour qu'on ait d'abord une bonne stabilisation et reconstruction, et ensuite un partenariat en effet durable comme nos entreprises le souhaitent, et la construction de ce hub régional, de ces nouveaux corridors énergétiques et de connectivité. Et donc vous pouvez compter aussi sur nous, sur ce chemin. Je veux remercier en tout cas nos entreprises présentes, MEDEF International en octobre dernier, et tout ce qui a été fait pour préparer cette réunion, et dire à tous et toutes qu'avec le Président, au fond, nous voulons continuer ce chemin. Et ce chemin, il est simple. L'histoire entre la Syrie et la France est une histoire de confiance qui est plus grande que nous. Nous avons été aux côtés du peuple syrien quand il a voulu son unité, sa liberté. Nous n'avons jamais dévié de cette voie, contrairement à beaucoup, y compris ces dernières années quand certains cédaient à d'autres sirènes. Et jusqu'au bout, nous avons été là et nous avons été dans les premiers à rouvrir quand il a fallu rouvrir avec cette nouvelle ère qui commençait. Donc nous sommes des partenaires fiables, constants, prévisibles, et qui avons, je crois, toujours été aux côtés des intérêts du peuple syrien, de son unité et aujourd'hui de sa volonté de retrouver la prospérité. C'est là où la France, où ses entreprises, ses investisseurs ici présents continueront de se trouver. Je vous remercie.
17: Voilà Emmanuel Macron à Damas en Syrie qui assure donc que sa visite se poursuit normalement après cet attentat dans le centre de la capitale syrienne et qui écrivait il y a quelques minutes sur X « Rien ne pourra étouffer l'aspiration des Syriennes et des Syriens à vivre dans une Syrie pleinement souveraine ». La météo tout de suite.
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17: Laurence Dezélé.
23: Il fait chaud et sec partout. Le ciel est légèrement voilé sur les régions situées au nord de la Loire et dans le Grand Est. Quelques nuages aussi sur les cimes pyrénéennes et alpines. Des orages peuvent se produire par endroits sur la montagne Corse. Attention au vent de nord-ouest qui souffle de plus en plus fort aux frontières allemandes. Sinon, le risque d'incendie est toujours élevé en raison de la canicule et pas seulement dans le sud. Donc prudence si vous projetez de faire un barbecue ou si vous fumez, ne jetez pas les mégots dehors. Pour ce qui est des températures, il fait 22 degrés à Boulogne-sur-Mer. 29 à Nice, 32 à Caen, 37 à Clermont-Ferrand et 40 degrés à Périgueux comme à Villeurbanne.
17: Il est midi, bienvenue.
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17: Toute l'info avec Victor Maté. Bonjour Victor.
25: Bonjour Marie.
17: Et à la une, Marine Le Pen sera-t-elle candidate à la présidentielle l'an prochain ?
25: Décision de la Cour d'appel de Paris cet après-midi dans l'affaire des assistants d'eurodéputés du Front National. Pas si simple à analyser. On regarde ensemble toutes les hypothèses possibles dans un instant. Cette double explosion près de l'hôtel où Emmanuel Macron a passé la nuit à Damas en Syrie. Le président français est en sécurité. Il avait déjà quitté les lieux. Précision à suivre de l'envoyé spécial de France Info. La canicule épisode 3, nouvelle vague de chaleur en France. Deux tiers des département en vigilance orange, plus de 40 degrés par endroit. Et puis le soulagement en Belgique, nous serons en direct de Bruxelles après la large qualification des Diables Rouges pour les quarts de finale de la Coupe du Monde de football. Y aura-t-il un bulletin Le Pen dans les bureaux de vote l'an prochain, comme à chaque présidentielle depuis plus de 50 ans? Marine Le Pen sera fixée sur son avenir politique et judiciaire aujourd'hui. La lecture de la décision de la Cour d'appel de Paris doit débuter à 13h30. Bonjour Yannick Falt.
2: Bonjour.
25: En direct depuis cette Cour d'appel, quels sont les différents scénarios possibles pour Marine Le Pen?
2: Alors, si la condamnation est identique ou proche de celle du premier procès, 5 ans d'inéligibilité, exit l'Elysée pour Marine Le Pen, qui a déjà annoncé qu'elle n'attendrait pas une décision en cassation pour lancer la campagne. Deuxième scénario, Marine Le Pen est condamnée à une inéligibilité plus courte, 2 ans ou moins. Dans ce cas, elle peut se présenter, car la peine avec exécution provisoire a démarré dès sa condamnation l'an dernier. Elle serait ainsi purgée le 31 mars 2027, juste à temps pour la présidentielle. Troisième hypothèse, la relaxe, moins probable. Au regard du dossier et des 5 semaines d'audience de l'hiver dernier, et même si elle est blanchie, Marine Le Pen devra encore attendre 10 jours pour savoir si le parquet général se pourvoit en cassation. Et puis reste la question du bracelet électronique. La chef de file des députés RN a répété qu'elle ne ferait pas campagne dans ces conditions. 3 scénarios et une énorme affluence pour cette journée où historique rime avec médiatique. Certains journalistes étaient là dès 5h ce matin pour faire la queue et accéder à la salle d'audience qui contient 75 places pour la presse. Je me trouve de mon côté devant une salle de retransmission où 120 journalistes peuvent accéder.
25: Yannick Falt du service police justice de France Info en direct donc depuis la cour d'appel de Paris. Comment les électeurs de Marine Le Pen considèrent-ils ce procès en appel? Direction Toulon dans le Var où la moitié des votes sont allés à Marine Le Pen lors de la dernière présidentielle en 2022. Beaucoup y voient avant tout une décision politique, Christelle Marquez.
3: Des années que ce Toulonnais suit la vie politique et s'il avoue ne pas embrasser les idées du Rassemblement National, l'observateur septuagénaire a acquis une conviction.
6: On sent qu'il y a une machination pour se débarrasser des candidats potentiellement dangereux. Je ne crois pas du tout dans l'honnêteté de ce procès.
7: J'ai pas envie de dire que c'est uniquement politique, mais enfin ça semble un peu orienté. Je pense que la justice existe en France, mais là il y a eu quand même quelques exemples. Sarkozy plutôt embêté, Madame Le Pen. En revanche, on a Mélenchon, Bayrou, ça s'est arrêté. Voilà.
3: Deux poids deux mesures, semble dire cette autre varoise. Même si pour elle un procès est totalement normal, reste la question de la suite en cas de condamnation à une peine d'inéligibilité.
8: Certes, à mettre la fin à sa carrière peut-être politique, mais après tout, la jouée elle a perdu.
9: Qu'elle soit interdite de pouvoir se présenter aux élections, c'est quand même un peu dommage, non pas que je vote pour elle, mais pour la démocratie.
3: Car en empêchant Marine Le Pen de se présenter, certains considèrent qu'ils sont face à un déni de démocratie.
6: Un de plus, on n'est pas un prêt.
3: Une chose est certaine, en tout cas pour les électeurs du Rassemblement National.
26: Si elle ne peut pas se présenter, le vote pour Bardella.
25: Jordan Bardella, qui sera le candidat du Rassemblement National si Marine Le Pen ne peut pas se présenter? Lecture de la décision des juges donc à partir de 13h30, édition spéciale sur France Info, et Marine Le Pen, elle doit s'exprimer ce soir au journal de 20h de TF1.
17: L'explosion de 2 bombes à Damas en Syrie.
25: Où se trouve actuellement Emmanuel Macron? Il est en sécurité, sa visite se poursuit, assure-t-il. Frédéric Seix, envoyé spécial de France Info à Damas, on vous retrouve en direct. Le président de la République qui avait déjà quitté son hôtel au moment de l'explosion de ces 2 bombes.
27: Absolument, et d'ailleurs on sent du côté du président de la République et de l'Élysée une volonté de banaliser, de ne pas s'apesantir sur l'événement. Pour tout vous dire, Emmanuel Macron vient d'ouvrir il y a quelques minutes ici au palais présidentiel syrien, sous forte garde évidemment, un forum économique avec une centaine d'acteurs français et syriens, des investisseurs, des chefs d'entreprise. Sans un mot pour les explosions de ce matin, le chef de l'État n'a pas entendu les détonations, nous dit l'Élysée. Son convoi était déjà parti de l'hôtel depuis une quinzaine de minutes quand ces 2 explosions sont survenues. Elles ont fait 18 blessés, dont 4 policiers, selon les autorités syriennes. 2 engins explosifs dissimulés, l'un dans une poubelle, l'autre dans une voiture. Les explosions, à ce stade, n'ont pas été revendiquées. Elles résonnent, en tout cas, comme un message adressé au président syrien, Ahmed El-Shara, qui tente, vous le savez, de restaurer l'image de la Syrie auprès de la communauté internationale, de la présenter comme un pays sûr, précisément pour attirer les investisseurs et pour commencer la reconstruction.
25: Frédéric Seix en direct depuis Damas. Emmanuel Macron qui, après la Syrie, se rendra en Turquie pour le sommet de l'OTAN aujourd'hui et demain à Ankara. 32 chefs d'État et de gouvernement réunis. Les alliés veulent notamment envoyer des gages de bonne volonté à Donald Trump sur la prise en main de leur défense. À peine la précédente canicule passée qu'en voilà une nouvelle. 61 départements placés en vigilance orange, dont toute l'Île-de-France, la Bourgogne, les Pays de la Loire ou encore le centre Val-de-Loire. Grégoire Lecalo, les températures vont grimper entre 36 et 40 degrés, avec même des pointes à 41.
1: C'est vers Bordeaux qu'il devrait faire le plus chaud cet après-midi avec 41 degrés attendus. Hier déjà, un nouveau record est tombé, un de plus. Record de chaleur pour juillet, 40,8 degrés dans l'Hérault sur la commune de Moules et Beaucelles. La 53e vague de chaleur depuis le début des relevés a donc bel et bien commencé puisque le pays en est à son troisième jour au-dessus du seuil défini par Météo France. Cette fois, nous la devons à un solide anticyclone posé sur l'Europe de l'Ouest et la formation d'un dôme de chaleur qui fluctue sur l'Espagne, le sud et l'ouest de la France. La chaleur remonte vers le nord et l'est et d'autres départements vont tourner à l'orange. Les températures vont s'intensifier d'ici la fin de semaine, en particulier sur les régions de Nantes, Vendée, Poitou et dans le Bordelais. Avec la sécheresse des sols et de la végétation, l'alerte chaleur se double d'une alerte incendie. Pour ça aussi, 61 départements sont classés en risque élevé de feu, dont 3 en risque très élevé, le Vaucluse, les Deux-Sèvres et l'Essonne.
4: Les incendies, justement, le plus important se trouve toujours dans les Pyrénées-Orientales. Le feu a démarré samedi à Trévillac, tout près de Perpignan, n'est toujours pas fixé, mais il n'a pas progressé depuis hier. Les flammes ont parcouru 4900 hectares, 800 pompiers sont mobilisés, 7 ont été blessés et 12 000 personnes ont dû être évacuées. L'avocat d'une partie de la famille de Delphine Jubilard dénonce ce mardi une forme de victimisation inacceptable et inaudible de la part de Cédric Jubilard. Ce dernier a avoué hier avoir tué son épouse Delphine après avoir nié pendant plus de 5 ans depuis sa disparition. C'était fin 2020 dans le département du Tarn.
17: La Coupe du monde de football aux États-Unis.
4: Qui se jouera désormais sans l'équipe des États-Unis, largement battue cette nuit par la Belgique. 4-1, succès d'autant plus savoureux pour les Diables Rouges que Donald Trump en personne avait fait pression pour que la suspension de l'attaquant américain Folarin Balogun après un carton rouge soit levée. Balogun était bien sur le terrain, mais cela n'a pas empêché les hommes de Rudy Garcia de faire la différence. Bonjour Fabien Cazot.
5: Bonjour.
4: Correspondant de France Info à Bruxelles avec nous en direct. Fabien, cette victoire belge, elle a forcément un goût particulier.
5: Oui, elle a le goût d'une double victoire sportive et politique. Allô Donald, titre d'ailleurs malicieusement un des grands quotidiens belges le soir. La tentation est grande, évidemment, de narguer le président américain dont l'intervention auprès de la FIFA n'aura finalement servi à rien. Voilà le mythe du brave petit belge ressuscité, commente pour sa part la télévision publique, la RTBF, qui a retransmis cette nuit le match États-Unis-Belgique. Les braves petits belges qui tiennent tête aux grands soutenus par tout un pays, par notamment tous les partis politiques qui ont fait bloc hier autour de leur section nationale, à l'exception notable du Vlaams Belang d'extrême droite et pro-Trump. Qu'importe, la Belgique poursuit son rêve américain, se réjouit le journal La Libre Belgique, qui s'inquiète surtout maintenant du choc annoncé en quart de finale contre l'ogre espagnol dans 3 jours.
4: Merci Fabien Cazot. Espagne-Belgique, ce sera effectivement vendredi soir en quart de finale. Les Espagnols qui ont sorti le Portugal, c'était le tout dernier match en Coupe du Monde pour la star Cristiano Ronaldo ce soir. Les deux derniers huitièmes de finale, dont Argentine-Égypte à 18h. Et puis la quatrième étape du Tour de France, départ peu après 13h de Carcassonne. Arrivé à Foix aux alentours de 17h20, le maillot jaune désormais sur les épaules du favori et quadruple vainqueur du Tour, Tadej Pogacar. Le jeune prodige français Paul Sexas est sixième au général.
17: Victor Maté, merci.
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17: Consacré à cette décision qui va décider de l'avenir politique de Marine Le Pen. La chef de file de l'extrême droite, 3 fois candidate à la présidentielle, connaîtra tout à l'heure la décision de la Cour d'appel de Paris dans l'affaire des assistants parlementaires européens de l'ex-Front National, elle qui, en première instance, a été condamnée pour détournement de fonds publics. Pour comprendre ce qui se joue aussi bien d'un point de vue judiciaire que politique, j'accueille nos invités. Stéphane Zumsteg, bonjour.
12: Bonjour.
17: Vous dirigez diriger le département politique et opinion de l'Institut de sondage Ipsos BVA. En ligne avec nous, bonjour Jean-Marie Brigand.
0: Bonjour.
17: Maître de conférence en droit privé à l'Université du Mans, Jean-Rémy Baudeau également. Bonjour à vous.
12: Bonjour Marie,
17: chef
12: bonjour
17: du service politique de France Info. Avant toute chose, messieurs, arrêtons-nous au Palais de Justice où nous attend Pierrick Bonneau, Pierrick Dumonde. Beaucoup de monde, la foule des grands procès déjà pour assister à la lecture du jugement.
13: Oui, alors difficile de vous dire combien de journalistes exactement sont rassemblés ici dans la galerie principale du Palais de Justice historique de Paris, mais au moins une centaine de journalistes. Ce qui est fou, c'est qu'il y a aussi beaucoup de monde à l'heure actuelle devant le siège du RN, où se rendra tout à l'heure Marine Le Pen à l'issue de la lecture de l'arrêt de la Cour d'appel. Mais effectivement, avant cela, il y a cette lecture de la Cour d'appel qui vraiment attire beaucoup de monde. Il y a également du grand public qui espère pouvoir rentrer dans la salle d'audience. 70 places qui seront intégralement prises par les journalistes, mais il y a également une salle de retransmission qui a été ouverte pour l'occasion, 150 places. Et déjà, on nous dit que certaines personnes qui sont venues ici ne pourront pas rentrer dans la salle d'audience, tellement effectivement il y a de monde au Palais de Justice ce matin.
17: Marine Le Pen qui sera attendue dans une qui est attendue dans une grosse demi-heure, Pierrick, c'est ça?
13: Oui, peu avant 13h. Alors, on ne sait pas ce qu'elle a fait ce matin. Le parti ne communique pas sur l'emploi du temps de Marine Le Pen ce matin, mais elle est attendue peu avant 13h avec un entourage d'une dizaine de personnes. Ses plus proches conseillers, les plus proches députés sont également présents. Et il y avait un doute sur l'entourage physique de Marine Le Pen le jour de l'arrêt de la lecture de cet arrêt. Et bien, finalement, elle a accepté, Marine Le Pen, de se faire accompagner de ses plus proches.
17: Pierre, vous restez avec nous, depuis le palais de justice de Paris, la cour d'appel logée dans cet ancien palais de justice historique sur l'île de la Cité, le cœur de la capitale, Stéphane Zoubsteg, cette foule présente, ces médias évidemment témoignent du caractère inédit de ce procès, de ce qui est attendu aujourd'hui.
14: Oui, c'est la première fois que ça se produit, évidemment, dans l'histoire politique récente française. Après, ce qui est intéressant, c'est que, oui, le suspense est à son comble. Alors, pour les observateurs de la vie politique, pour le personnel politique, pour les cadres du Rassemblement National, on en parlera, il y a différentes chapelles au sein du Rassemblement National. Mais la vraie question, c'est, pour l'électorat RN, est-ce que le suspense est à son comble? En d'autres termes, est-ce qu'il y a une sorte d'hystérisation et d'attente insupportable de ce verdict? Moi, je n'en suis pas persuadé, parce que ce qui est intéressant, si on revient un peu plus d'un an en arrière, le 31 mars 2025, c'était le jugement, c'était le verdict en première instance, finalement, qu'est-ce que ça avait soulevé dans l'opinion française et au sein du socle électoral du Rassemblement National? Pas grand-chose.
17: Ça a soulevé l'option Jordan Bardella.
14: Ça a soulevé l'option, mais il n'y a pas eu de vague d'indignation, il n'y a pas eu de... En dépit des efforts, des déclarations de Marine Le Pen, qui parlait de gouvernement des juges, de décisions politiques, on avait voulu empêcher le RN, c'est elle qui a empêché, c'est pas le RN qui a empêché. Déjà, c'est plus qu'une nuance. Et finalement, tout ça n'avait pas suscité un grand mouvement d'indignation au sein de l'électorat de la droite radicale. Il y a des enquêtes d'opinion qui avaient été réalisées immédiatement après. On voyait bien qu'il y avait une sorte d'indifférence des Français. La justice était passée, ça c'est le premier point. Et même là encore, j'insiste à chaque fois, parce que c'est ce qu'il faut voir en priorité, c'est l'électorat des gens dont on parle. Pour les électeurs proches du Rassemblement National, oui, il y avait eu un peu de colère, mais il y avait plus d'indifférence que de colère. Pourquoi? C'est aussi, quelque part, le signe que le RN est un parti qui est riche de candidats. Il y avait une candidature alternative qui faisait que ce n'est pas le RN qui allait être empêché, c'était Marine Le Pen. Eh bien... c'était presque tant pis pour elle, c'est bien dommage, mais ce n'est pas si grave pour nous électeurs du RN, parce que nous avons un autre candidat tout aussi souhaitable et tout aussi capable.
17: Décision qu'on attend à partir de 13h30, Jean-Marie Brigand, je fais appel à vos lumières de juriste, parce que la lecture du jugement va prendre beaucoup de temps. Pourquoi?
0: Pourquoi? Eh bien, tout simplement parce que l'on va justement prendre un par un tous les prévenus pour détailler les faits qui leur sont reprochés.
17: Parce qu'il n'y a pas que Marine Le Pen, il y a aux autres 11 autres prévenus qui ont fait appel.
0: Exactement, nous avons 11 autres prévenus et puis nous avons une personne morale là-dedans qui est le parti politique. Et puis, évidemment, les peines dans l'hypothèse où il y a une déclaration de culpabilité. Voilà.
17: Au regard du... Jean-Marie Brigand, au regard du déroulé du second procès dont on attend donc le jugement tout à l'heure, des réquisitions, de l'accusation qui a désigné Marine Le Pen comme l'instigatrice d'un véritable système de détournement de fonds. Au regard de tout ça, la relaxe paraît assez improbable aujourd'hui.
0: Oui, alors effectivement, si on s'intéresse sur le volet de l'infraction elle-même de détournement de fonds publics et de complicité de détournement de fonds publics, La relaxe paraît une voie extrêmement étroite, à ceci près que vous avez plusieurs personnes qui se sont interrogées sur le fait de savoir si des députés européens, parlementaires européens, rentraient bien dans le champ de l'incrimination de détournement de fonds publics. Parce que, en réalité, si on peut admettre qu'un député français, ce qui était le cas dans l'affaire Fillon, puisse être considéré comme une personne dépositaire de l'autorité publique ou chargée d'une mission de service public, la question se pose de manière, on va dire, n'a jamais été posée expressément sur l'hypothèse d'une personne investie d'un mandat électif public, mais au niveau européen, pas au niveau national, si vous me permettez l'expression. Donc effectivement, la voie paraît étroite, et pour le reste, il est vrai que le système, en tout cas qui est décrit, avec une gestion pilotée par Marine Le Pen à la suite de son père, laisse craindre effectivement, en tout cas, ne laisse planer aucun doute sur cet aspect de, sur l'aspect de, du comportement incriminé, c'est-à-dire sur le fait qu'il y a bien évidemment un détournement, c'est-à-dire des actes contraires à la finalité des sommes qui leur ont été confiées.
17: S'il y a condamnation à plus de 2 ans d'inéligibilité, là c'est plié, Marine Le Pen peut dire au revoir à la présidentielle ?
0: Alors, effectivement, c'était déjà le cas, j'allais dire, lors du première décision devant le tribunal correctionnel. La peine d'inéligibilité de 5 ans était assortie de l'exécution provisoire, ce qui fait que ça obérait ses chances

0: l'empêche pas de se présenter, de faire campagne, mais il y a une contrainte, et en termes d'image, ça fait tache, si vous me passez l'expression, le bracelet électronique.
1: Mais d'ailleurs, c'était assez intéressant de voir ces déclarations de ces derniers mois, ça s'est accéléré ces derniers jours. Rappelez-vous, à l'époque, il me restera la cassation, mais je n'irai pas en cassation. Et ensuite, il y a eu d'autres éléments, comme ce que vous soulignez là, faire campagne avec un bracelet électronique n'aurait pas de sens, et moi, je veux faire une campagne. Si je fais une campagne, c'est en tant que femme libre. Je ne suis pas en train de dire qu'elle est résignée, mais on sent une sorte de... je ne sais pas ce que donnera le jugement, le verdict cet après-midi, mais on sent quand même quelqu'un qui a quelque part intériorisé le fait qu'elle ne serait pas candidate. Ce n'est pas elle qui va décider, mais quand même, on sent bien quelque part qu'on n'est plus du tout dans l'indignation, dans la sidération de l'année dernière, quand elle avait quitté le tribunal, quand elle avait appelé à l'insurrection, j'exagère, mais enfin, quand même, elle a quand même beaucoup rajouté dans le populisme et sur le gouvernement des juges,
0: et sur
1: la décision, avant la fin du jugement. Là, on voit bien que le temps est passé, qu'il y a déjà une sorte d'acceptation de ce qui devrait arriver.
0: Jean-Rémy ?
2: Parce que la posture a changé aussi de Marine Le Pen lors de ce procès en appel. On se souvient qu'au premier jour du procès, elle avait dit « si un délit a été commis, je veux bien l'entendre ». Et après, elle avait dit qu'elle pensait qu'elle n'avait pas le sentiment d'avoir commis le moindre délit. Donc, il faut voir que la posture a changé. Néanmoins, il faut quand même rappeler un petit peu le fond du dossier, c'est-à-dire qu'elle est accusée d'avoir mis en place un système organisé de détournement de fonds publics. Sur 10 ans, c'est de l'argent public européen, c'est nos impôts à tous les Européens, qui a été utilisé pour payer des collaborateurs du Front National. C'est plus de 3 millions d'euros, c'est pendant 10 ans, et il faut donner des exemples très concrets. C'est que, par exemple, un des gardes du corps déclaré comme assistant parlementaire. C'est une chef de cabinet qui travaillait en France, mais qui en fait était salariée à Bruxelles. C'est quand même ça le fond de l'histoire. Et ce sera très intéressant de voir la tonalité de la riposte, ou pas d'ailleurs, en tout cas des commentaires qui seront faits autour de Marine Le Pen. On sait que cette chorégraphie, elle est déjà prête. C'est-à-dire que personne ne prendra la parole avant la patronne, ce soir, à 20h, sur TF1. Ce sera le moment pour elle de clarifier, effectivement, en fonction de tous les détails. Alors, ça peut paraître extrêmement technique, parce qu'on disait pas de campagne sous bracelet électronique. Oui, mais si c'est 6 mois de bracelet électronique avec les remises de peine, etc.
0: Ça peut ouvrir un débat interne au Rassemblement National, par exemple.
2: Alors, normalement, c'est elle qui tranche. Oui. Normalement, c'est elle qui tranche, et elle doit trancher ce soir. L'idée, c'est que ce soir, on saura à quoi s'en tenir. Mais par exemple, je reviens juste d'un instant sur cette histoire de bracelet électronique. Si elle est condamnée à 6 mois de bracelet électronique avec les remises de peine, on peut imaginer qu'en gros, après l'été, eh bien, elle pourra faire campagne librement. Et donc, on sait que, par exemple, en octobre, il y aura le grand lancement de la campagne. Donc, peut-être est-ce que le calendrier peut jouer. Mais ce qui est certain, c'est que ce soir, on saura à quoi s'en tenir. Soit elle passe la main à Jordan Bardella, soit elle dit... C'est bon, je fais campagne, 4e campagne présidentielle pour Marine Le Pen.
0: Et nous sommes en édition spéciale, là on retourne au Palais de Justice dans quelques secondes, restez avec nous.
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0: 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Victor, Marine Le Pen bientôt fixée sur son sort.
8: La double finaliste à la présidentielle pourra-t-elle se présenter l'an prochain en 2027? Lecture de la décision des juges de la Cour d'appel de Paris à partir de 13h30 dans l'affaire des assistants d'eurodéputés du Front National. Emmanuel Macron en sécurité, il poursuit sa visite à Damas alors que 2 bombes ont explosé près de son hôtel dans la capitale syrienne. Le chef de l'État avait déjà quitté les lieux à ce moment-là. Les explosions ont fait 18 blessés, dont 4 policiers. 4 nouveaux suspects mis en examen et écroués dans le cadre de l'enquête sur le meurtre en novembre dernier à Marseille de Mehdi Kessassi, le frère d'Amine Kessassi, figure de la lutte contre le narcotrafic. Désormais 11 suspects dans ce dossier. Et puis un nouvel entraîneur pour l'équipe du Paris FC en Ligue 1 de football. L'anglais Liam Rosenior, passé par Strasbourg et Chelsea, succède à Antoine Comboiré.

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2: Et nous retournons au Palais de Justice de Paris, à la Cour d'appel de Paris, auprès de Pierrick Bonneau, à un peu plus d'une heure maintenant du début de la lecture du jugement dans cette affaire qui va décider donc de l'avenir politique de Marine Le Pen, la chef de file du Rassemblement National, la chef de file de l'extrême droite, qui peut ou non briguer une quatrième candidature à l'élection présidentielle française l'année prochaine. Marine Le Pen attendue dans une demi-heure. Pierrick, que va faire, que fait Jordan Bardella, le président du RN pendant ce temps-là, Pierrick?
3: Alors, il ne sera pas dans la salle d'audience, sauf énorme surprise, pour la simple et bonne raison, en fait, que Marine Le Pen ne veut pas qu'il soit là, pour le protéger, nous dit-on, pour ne pas, en fait, qu'il soit associé à l'image d'une éventuelle condamnation. Il avait, en fait, prévu de rentrer de Strasbourg, où il y a une session plénière du Parlement européen cet après-midi. Il avait prévu de rentrer cet après-midi, mais j'imagine que la perspective d'apprendre la nouvelle dans le train l'a un peu refroidi. Du coup, il est rentré hier soir, le patron du RN à Paris, et il doit, dans les minutes qui viennent, on nous divertit, 13h15, se diriger vers le siège du parti dans le 16e arrondissement de Paris, où il va suivre à la radio, peut-être sur France Info ou à la télévision, je ne sais pas. Il va suivre la lecture de ce jugement qui ne sera évidemment pas retransmise, mais il y aura des comptes rendus à la radio et à la télévision, et en particulier sur France Info, je vous le répète. Donc il va suivre de là-bas la lecture de l'arrêt de la Cour d'appel, puis Marine Le Pen le rejoindra. Réunion de crise avec tous les cadres du parti au siège du parti, et puis à ce moment-là sera décidé en fait qui de Jordan Bardella ou de Marine Le Pen sera candidat à la présidentielle. La décision qu'elle annoncera dans la foulée aux 20h de TF1, sauf si, et il y a tout de même une possibilité, sauf si le jugement n'est pas assez clair pour que Marine Le Pen puisse prendre une décision dès ce soir.
2: Justement, Jean-Marie Brigand, vous êtes toujours en ligne avec nous, vous qui êtes professeur de droit, est-ce que ça peut être flou, un jugement pareil?
4: Flou, je ne pense pas.
2: Peut-être pas pour vous, mais pour nous peut-être.
4: Alors flou, non. La question qui peut se poser, c'est est-ce qu'elle a un intérêt à former un pourvoi en cassation, qui reste quand même une voie de recours extraordinaire, c'est-à-dire qu'on ne va pas réexaminer les faits par la chambre criminelle, mais ce n'est pas donc un troisième degré de juridiction, mais elle pourrait se prononcer sur la question, une question de droit. Est-ce que les juges ont bien appliqué la bonne règle de droit? Est-ce qu'ils ont bien appliqué les textes sur le détournement de fonds publics, la peine d'inéligibilité? Et donc, c'est un pourvoi en cassation qui reste possible. Alors, c'est suspensif d'exécution, mais le délai est de 10 jours francs, c'est-à-dire qu'il démarre le lendemain du jour du prononcé, c'est-à-dire que à compter de demain, elle dispose de 10 jours pour savoir s'il est judicieux, si elle a un intérêt à se pourvoi en cassation, dans l'hypothèse où elle estimerait qu'il y a un point de droit qui reste flou, comme vous le dites.
2: Vous le dites, les juges ici ne feront effectivement qu'appliquer la loi. Hier, Jordan Bardella a dit « la cour d'appel doit avoir en tête les conséquences politiques de sa décision ». Qu'est-ce que ça vous inspire, Jean-Marie Brigand ?
4: Alors, je ne suis pas sûr que cela relève de l'office du juge pénal. Alors, en revanche, ce qui est intéressant, c'est que s'il y avait eu exécution provisoire, puisque le Conseil constitutionnel s'est exprimé sur ce point, le Conseil constitutionnel, le 28 mars 2025, a rappelé les objectifs de l'exécution provisoire, qui est d'assurer l'efficacité des peines et prévenir de la récidive. Et sur ce point, les réquisitions du parquet ont estimé que l'exécution provisoire serait disproportionnée. En revanche, s'il y avait eu, en tout cas, s'il y avait exécution provisoire, le Conseil constitutionnel a quand même formulé une réserve qui rejoint un peu la question que vous me posez. C'est-à-dire que désormais, le juge pénal devrait apprécier le caractère proportionné de l'atteinte qu'il peut porter à l'exercice d'un mandat en cours ou à la préservation de la liberté de l'électeur. Et vous voyez que là, c'est intéressant parce que on a quand même la question de 2027. Et c'est pour ça qu'on a ces discussions intenses toute la journée. C'est-à-dire que s'il y avait exécution provisoire, effectivement, le juge pénal aurait dû prendre en compte l'hypothèse qu'il porterait ou pas une atteinte disproportionnée à la liberté des électeurs.
2: Et en effet, les juges ne peuvent être imperméables aux conséquences de leurs décisions.
4: Alors, en principe, on est devant la cour d'appel. Oui. Les magistrats sont plus expérimentés. Les peines devraient être, vous voyez, les réquisitions du parquet sont déjà un peu moins sévères, j'allais dire, même si la peine d'amende reste inchangée. Vous voyez qu'on a une peine de 4 années d'emprisonnement, mais cette fois-ci, on a un enferme aménageable contre 2 en première instance. Et notre peine, entre quoi, la peine d'inéligibilité, la peine complémentaire d'inéligibilité, demeure de 5 ans, mais vous voyez que elle n'est plus, en tout cas, il n'est pas demandé de la sortir de l'exécution provisoire. Donc on peut imaginer que les peines prononcées seront en tout cas moins sévères au regard des faits commis et de la personnalité de la prévenue.
2: Vous me voyez venir, Jean-Rémy Bodo, c'est que la ligne de défense du Rassemblement National, au premier procès en tout cas, la ligne de défense de Marine Le Pen a été de dire voilà, c'est un procès politique qu'on nous fait, on veut empêcher le Rassemblement National d'accéder au pouvoir.
0: Oui, ça a été effectivement... Le
2: ce point qui n'a de pas vue, été lors du second.
0: Oui, mais ça a été le point de vue parce que c'était aussi une manière d'incarner cette colère anti-système. C'était une manière de se victimiser pour tenter de ressouder un peu les rangs. Et on en a parlé tout à l'heure. C'est pas impossible que ça ait échoué d'une certaine manière, puisque pour une partie des électeurs, il y a un plan B qui s'appelle Jordan Bardella. Alors, la question qui se posera dans les prochaines semaines, si d'aventure ça n'est pas Marine Le Pen, c'est est-ce que l'adhésion au projet d'un candidat Jordan Bardella est la même. Aujourd'hui, on le voit dans les sondages, il est plutôt mieux placé que Marine Le Pen. Il est très actif sur les réseaux sociaux, il est plus pro-business, il est un peu plus introduit à droite, il est plus proche du patronat, il est vu comme dynamique, mais aussi, on le sait, il a des fragilités, il est plus jeune, il est moins expérimenté, il est pétri un petit peu d'éléments de langage, comme on dit, de fiches, il est un peu moins naturel, et il n'a pas tissé ce lien que Marine Le Pen a avec une bonne partie des Français. Ça fait des décennies que Marine Le Pen, on la voit, elle est quasiment dans le salon des Français depuis à chaque élection présidentielle. Ça crée des liens qui sont très forts, et il n'est pas impossible que les électeurs puissent se réinterroger pour autant qu'ils ne soutiennent pas fondamentalement le projet du Rassemblement National.
2: Lien notamment avec ces électeurs d'Hénin Beaumont, sa terre d'élection où nous serons d'ailleurs dans le Pas-de-Calais dans quelques minutes. Je veux vous remercier d'avoir été avec nous, Jean-Marie Brigand, maître de conférence en droit privé. Merci à l'Université du Mans. On poursuit cette discussion, Stéphane Zumsteg, Jean-Rémy Bodo. Nous sommes en édition spéciale, restez avec nous. La météo tout de suite.
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2: Et encore du beau temps, Laurence Dezélé, presque partout cet après-midi.
9: Eh oui, le ciel sera clair sur la plupart des régions cet après-midi. Quelques nuages quand même à signaler des Hauts-de-France à la région parisienne et au Grand Est. Ça va aussi s'ennuager sur les sommets des Pyrénées et des Alpes. On attend quelques averses orageuses sur la montagne Corse. Attention au vent de nord-ouest qui souffle assez fort près des frontières allemandes.
2: Et les températures?
9: Eh bien, c'est près de la Manche qu'on respire le mieux aujourd'hui. On sera sous la barre des 30 degrés cet après-midi. Sinon, on attend 30 à 35 degrés des Hauts-de-France au Grand Est, 35 à 39 ailleurs, avec des pointes à 40-41 degrés de la Nouvelle-Aquitaine à l'Occitanie.
2: Merci Laurence, merci à vous tous d'écouter France Info. Il est midi et demi. Nouveau point sur l'info, Benjamin Recouvreur.
10: La lecture du jugement commence dans une heure maintenant à la Cour d'appel de Paris qui rend sa décision dans l'affaire des assistants d'eurodéputés du FN, décision à laquelle l'avenir politique de Marine Le Pen est suspendu. Elle risque toujours une peine d'inéligibilité qui pourrait l'empêcher de se présenter à la présidentielle. Elle avait été condamnée en première instance pour détournement de fonds publics à 4 ans de prison, dont 2 fermes et 5 ans d'inéligibilité. Rien ne pourra étouffer l'aspiration des Syriens à vivre dans une Syrie souveraine, sûre et unie. Voilà ce qu'a déclaré le président français Emmanuel Macron, quelques heures après l'explosion ce matin de 2 bombes à proximité de l'hôtel où il avait passé la nuit à Damas, hôtel qu'il avait quitté une heure avant ces explosions. Explosions qui ont fait 18 blessés, dont 4 policiers selon un premier bilan. La visite du président français, la première d'un chef d'État occidental depuis la chute de Bachar al-Assad, se poursuit normalement selon l'Élysée. À peine le temps de sortir la tête de l'eau chaude, une nouvelle vague de chaleur déferle sur la France. 61 départements en vigilance orange canicule, n'épargnant que le nord, le nord-est et la Corse. Des pointes à 40 degrés sont attendues et le risque incendie est toujours très élevé. Les pompiers sont déployés sur plusieurs fronts dans les Pyrénées-Orientales, notamment 4900 hectares parcourus et 12 000 personnes évacuées. Ce feu ne progresse plus mais n'est toujours pas fixé selon les autorités. Des incendies sont toujours aussi en cours dans l'Hérault, le Gard, la Drôme et la Lozère. Après leur interpellation il y a une semaine, 4 nouvelles personnes ont été mises en examen dans l'enquête sur la mort de Mehdi Kessassi à Marseille, ce qui porte à 11 le nombre de mises en cause. C'est ce qu'annonce le parquet national anticriminalité organisé aujourd'hui. Le frère du militant anti-narcotrafic Amine Kessassi avait été tué en pleine rue en novembre dernier. Marqué par le séisme, des accusations de violences sexuelles sur des enfants dans le périscolaire à Paris. Les inscriptions sont à la baisse dans les centres de loisirs de la capitale pour cet été, moins 13%. C'est 2000 enfants de moins accueillis par rapport à l'an dernier. La mairie de Paris essaye de rassurer et assure avoir renforcé les processus de recrutement. Enfin, avec ou sans rattrapage, mention ou pas mention, les 730 000 candidats au bac découvrent leurs résultats depuis un peu plus d'une heure maintenant. Résultats à retrouver en intégralité sur franceinfo.fr avec notre moteur de recherche.
9: Benjamin Recouvreur.
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9: Midi 35, avant de retourner au palais de justice, à une heure maintenant du début de la lecture du jugement qui va décider de l'avenir politique de Marine Le Pen, des nouvelles d'Emmanuel Macron en visite en Syrie, parce que, bonjour Christian Chesneau.
12: Bonjour.
9: Parce que Damas, la capitale, a été à nouveau le théâtre d'un attentat tout à l'heure. 2 bombes au moins ont explosé non loin de l'hôtel où Emmanuel Macron avait passé la nuit. Il est sain et sauf, il n'a même pas entendu les détonations, nous dit l'Élysée. C'est visiblement en tout cas là le signe, Christian, que la sécurité reste le talon d'Achille du nouveau pouvoir syrien.
12: Oui, c'est un vrai défi et ces explosions à Damas viennent rappeler que le pays n'est pas encore stabilisé complètement d'un point de vue sécuritaire. On pensait que la capitale Damas justement était sécurisée, mais la semaine dernière, jeudi dernier, il y a eu une explosion dans un café de Damas avec 10 morts. Mmh. Aujourd'hui, ces explosions évidemment sont
9: 18 blessés.
12: Oui, ces explosions sont un mauvais présage parce que évidemment, ça veut dire que le pays n'est pas encore apaisé. On sait qu'il y a une violence en province. Faut savoir aussi que le nouveau pouvoir d'Ahmed Chara a beaucoup d'ennemis intérieurs, les anciens de Bachar el-Assad, les anciens du régime, et puis vous avez les gens de Daesh qui vouent une haine à ce pouvoir. Donc pour lui, c'est un défi parce que il aimerait reconstruire cette Syrie, attirer les investisseurs, et donc évidemment, c'est un très mauvais signal au moment où justement le président Macron est à la tête d'une délégation d'hommes d'affaires pour aussi signer des contrats pour la reconstruction.
9: Mais donc ce n'est pas la France, ce n'est pas Emmanuel Macron qui était visé.
12: Non, c'est l'idée que la Syrie est encore fragile, menacée, elle a des ennemis intérieurs, j'en ai parlé, mais peut-être des ennemis extérieurs, comme l'Iran, par exemple, qui a été chassé finalement de ce pays après la chute de Bachar el-Assad. Vous avez aussi les Israéliens qui sont dans le sud, qui peuvent aussi jouer un jeu trouble. Donc oui, pour le pouvoir, c'est une épreuve, il va falloir la surmonter, peut-être en formant plus de policiers, plus de cadres sécuritaires, parce que ça c'est une des failles de ce pouvoir, il n'y a pas assez de monde sur le terrain, et il va falloir régler le problème très vite, parce que sinon, on pourrait avoir une spirale de violence qui commence.
9: Et qui pourrait être à l'origine de cet attentat aujourd'hui, dans le cœur de Damas ?
12: C'est toujours difficile, en tout cas, il y avait ce signe avant-coureur, quand même, la semaine dernière, de cet attentat dans un café de Damas, mais comme je disais, des ennemis intérieurs, les anciens de Bachar el-Assad, des djihadistes, vous savez, aussi, Ahmed Echara appartient à cette mouvance djihadiste, alors il a troqué son turban contre un costume, mais il n'y a pas si longtemps, c'était quand même un djihadiste. Alors, Alors, il y a aussi des gens qui l'a écarté, des gens qui ne sont pas forcément satisfaits de son pouvoir. Vous avez des étrangers aussi qui sont sur place, hein, des Ouïghours. Vous avez aussi quelques Français. Et puis, vous pouvez aussi avoir des interférences régionales extérieures. Je faisais allusion à l'Iran, par exemple, hein, qui est aussi pas très loin et surtout très mécontente de voir ce nouveau pouvoir se développer à Damas. Et puis, évidemment, on peut imaginer à plein d'autres pistes, mais pour l'instant, évidemment, il n'y a pas de, on n'est pas encore sûr de qui a évidemment posé ces bombes.
9: Emmanuel Macron qui a tenu en tout cas à minimiser et à dire, à marteler que sa visite se poursuive. Merci Christian Chesneau, rédaction internationale de France Info.
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9: Avant cette décision très attendue de la Cour d'appel de Paris, 5 mois après la fin du procès, la Cour d'appel rend son arrêt dans l'affaire des assistants des eurodéputés Front National, devenu Rassemblement National. Yannick Falt, vous êtes en direct de la Cour d'appel du Palais de Justice, affluence record à l'heure où on se parle. Hein.
13: Ah oui, une journée historique qui rime avec médiatique. Ici, certains journalistes français et étrangers étaient là dès 5h ce matin pour faire la queue devant la cour d'appel avant d'attendre à nouveau devant la salle d'audience qui contient 75 places pour la presse. Je me trouve de mon côté devant une salle de retransmission où 120 journalistes peuvent accéder. Début théorique de la lecture de la décision à 13h30 donc par la juge Michel Agy entourée de ses assesseurs. Exercice qui devrait durer plusieurs heures, entre 2 et 3 heures a priori. Et c'est donc à l'issue que le suspense prendra fin pour Marine Le Pen et les autres prévenus.
9: Alors justement, quels sont les différents scénarios, Yannick ?
13: Alors, si la condamnation est identique ou proche de celle du premier procès, 5 ans d'inéligibilité, exit l'Elysée pour Marine Le Pen, qui a déjà annoncé qu'elle n'attendrait pas une décision en cassation pour lancer la campagne. Deuxième scénario, Marine Le Pen est condamnée à une inéligibilité plus courte, 2 ans ou moins de 2 ans. Dans ce cas, elle peut se présenter, car la peine avec exécution provisoire a démarré dès sa condamnation l'an dernier. Elle serait ainsi purgée le 31 mars 2027, juste à temps pour la présidentielle. Troisième hypothèse, la relaxe, moins probable au regard du dossier et des 5 semaines d'audience de l'hiver dernier. Et puis reste la question du bracelet électronique. La chef de file des députés RN a répété qu'elle ne ferait pas campagne si elle était condamnée à en porter un.
9: La seule certitude, Yannick, c'est donc la peine requise contre Marine Le Pen.
13: Oui, identique à la condamnation pour l'inéligibilité, 5 ans, alors que le parquet général a demandé une peine de prison aménagée, légèrement moins lourde, 1 an, sous bracelet électronique. Pour l'accusation, Marine Le Pen a été l'instigatrice de ce système de détournement de fonds mis en place par son père, mais qui s'est professionnalisé quand elle est devenue présidente du parti. Système qui a permis au FN puis au RN de payer des salariés grâce aux subventions allouées aux députés européens, un préjudice réévalué à 3,2 millions d'euros. Reste maintenant à savoir si l'attitude de Marine Le Pen lors du deuxième procès a changé la donne pour les juges de la cour d'appel, car la chef de file des députés RN a été beaucoup moins virulente qu'en première instance. Pas de déclaration au vitriol contre les magistrats, reconnaissance partielle des faits, mis sur le compte d'une mauvaise compréhension des règles, mais sans l'intention de commettre un délit.
9: Yannick Falt en direct du Palais de Justice, vous nous tenez au courant, évidemment, si vous voyez arriver Marine Le Pen. Nous sommes avec nos spécialistes Jean-Rémy Bodo, Mathilde Lemay, Stéphane Zumsteg, notre invité, directeur du département politique et opinion au sein de l'Institut de sondage Ipsos BVA, et Evelyne Sirmarin nous a rejoint. Bonjour madame.
14: Bonjour.
9: Magistrat honoraire, vice-présidente de la Ligue des droits de l'homme. Je vous voyais acquiescer en écoutant Yannick Falt, parce que le dossier, il est extrêmement complexe, celui que vont devoir expliquer les juges. Et effectivement, à ce stade, Evelyne Sirmarin, ce qu'on connaît, ce sont les réquisitions, la peine qui a été requise. Qu'est-ce qu'elle vous dit, à vous, magistrate?
14: Vous savez que la Cour n'est pas du tout obligée de suivre les réquisitions. Elle est complètement indépendante, et que ce sont 3 juges qui rendent la décision, et pas du tout la présidente toute seule. C'est-à-dire que c'est un délibéré où c'est 2 voix sur 3 qui emportent la décision. Donc elles peuvent être toutes les 3 d'accord, ou seulement 2 sur 3. Donc on ne saura jamais qui exactement a décidé. C'est important, vu le climat de menace contre les magistrats, ça serait bien que la présidente de la cour d'appel ne soit pas jugée seule responsable, et qu'on comprenne qu'il y a une collégialité, que c'est délibéré, que c'est réfléchi. Ça m'inspire ces réquisitions, que c'est un peu comme en premier ressort devant le tribunal judiciaire, c'est-à-dire que Ce qui s'était passé, c'est que le tribunal avait en gros suivi les réquisitions du parquet. Et là, les réquisitions du parquet général devant la cour d'appel reprend à peu près le délibéré, la décision du jugement à peu près, sauf que il y a deux choses importantes. D'abord, le parquet n'a pas fait appel, c'est très important parce que ça veut dire que la décision de la cour se borne à ce qui a été décidé au plus par le tribunal judiciaire. Ils ne peuvent pas aller au-delà. Je rappelle que détournement de fonds publics, c'est 10 ans d'emprisonnement encouru, 5 ans ont été demandés, 4 ans avaient été prononcés en ce qui concerne le tribunal judiciaire, dont 2 fermes. Donc on ne peut pas aller au-delà. C'est très important. Et puis, la deuxième idée, c'est que cette décision doit évidemment se borner aux règles de droit, mais aussi que ce qui est très important pour les juges, et ce dont on ne parle pas du tout, on dit que les juges sont politiques, etc. Mais en fait, les juges, c'est la loi. Et puis, c'est aussi beaucoup la jurisprudence, c'est-à-dire que j'ai regardé en ce qui concerne les peines d'inéligibilité prononcées depuis 2017. D'abord, il y en a eu beaucoup, on est passé de 50 en 2016, en 2016, avant la loi Sapin, à peu près 150 000, donc c'est beaucoup, beaucoup. Et puis, toutes ces peines d'inéligibilité, toutes, elle prononce en gros 5 ans d'inéligibilité. C'est une, il faut savoir que c'est pas dans le cas de Marine Le Pen de façon exceptionnelle qu'on demande 5 ans d'inéligibilité. C'est ce qui se fait ordinairement. Donc je finis en disant que c'est très important parce que elle n'est pas victime d'un complot ou d'un sort exceptionnel. C'est la peine tout à fait normale.
9: Réquisition, vous disiez quasiment les mêmes en première, en deuxième instance, Mathilde, et pourtant la défense n'a pas du tout été la même.
15: Oui, on a vu une Marine Le Pen moins véhémente à la barre. Elle était, elle avait infléchi, on pourrait dire, un peu sa position, plus à l'écoute, plus posée face à ses juges. Elle n'a pas remis en cause, en appel, la compétence de la Cour d'appel, ce qu'elle avait fait en première instance devant le tribunal judiciaire, devant le tribunal correctionnel. Et elle a reconnu à minima, on va dire, un mauvais fléchage des fonds européens. Nous ne sommes pas rendus compte. Nous n'avons pas compris les règles, voilà en substance quelle était la défense un petit peu différente. Alors on n'a pas entendu des aveux de reconnaissance franches, des faits reprochés, du détournement de fonds publics, mais le visage était quand même moins hostile et cela peut jouer dans la décision. Une personne qui reconnaît même un peu les faits, là je parle globalement, les prévenus, les accusés, et une personne qui reconnaît les faits, elle est un peu moins encline normalement à récidiver et c'est de nature à rassurer les juges et théoriquement à les rendre peut-être un peu plus clément.
9: Stéphane Zumsteg, cette ligne, cette défense du Rassemblement national au cours du premier procès, cette idée du juge politique, est-ce qu'elle s'est ancrée, est-ce qu'elle s'est installée d'une quelconque façon dans l'opinion, dans l'électorat en tout cas de Marine Le Pen?
16: Moi je dois dire que j'étais assez surpris par le positionnement, par l'attitude, la stratégie en fait choisie par Marine Le Pen et les autres prévenus en première instance. Ça a rappelé dans la négation totale de tout, alors qu'il y a un certain nombre de pièces accablantes qui ont été présentées, ce qui fait qu'aujourd'hui, à cette heure-ci, à quelques heures du verdict, personne ne se dit qu'elle pourrait être éventuellement innocentée. Oui, elle sera
9: la relax condamnation. Paraît improbable, oui. En tout cas, on regarde les
16: Et tout ça me rappelait quand même furieusement l'expression que l'on doit à son père, tête haute, main propre. Et ça ne passait pas. Enfin, il y avait quelque chose qui était totalement hors sol dans leur défense. Après, que l'on s'attaque à la justice, après on peut en discuter, que s'il s'agisse d'un jugement politique, on essaye de jouer l'indignation de sa base électorale, ça c'est de la politique. Ça n'a rien qui me choque moi personnellement. Mais c'est vrai que dans la négation des faits, y compris des faits les plus évidents, le RN d'aujourd'hui m'a un petit peu surpris. Il nous avait habitués à être plus agiles, plus malins et quelque part plus institutionnalisés. D'ailleurs, si j'ai bien compris à l'époque, l'année dernière, la sévérité de la sanction est aussi motivée par les magistrats en disant à aucun moment il n'y a eu une reconnaissance de la moindre erreur ou de la moindre faute. Et Marine Le Pen l'a payé très très chèrement. Est-ce que ça s'ancre je reviens à ce que je vous disais tout à l'heure sur l'indifférence de son électorat. Quelque part, cet électorat n'est pas dupe, mais ce n'est pas un problème. Ça fait des décennies que quand un responsable politique a des problèmes dans des affaires politico-financières, il est soutenu par son électorat, à quelques exceptions près. Quand il y a soupçon d'enrichissement personnel, c'est totalement différent. Rappelez-vous, François Fillon, il a été jugé par son électorat, il l'a payé au premier tour de l'élection présidentielle. Et l'autre élément qui était quelque part presque une circonstance atténuante pour le RN auprès de son socle, c'est que c'était de l'argent européen. Et quand on connaît l'hostilité de l'électorat du RN à l'égard de l'Union européenne, quelque part c'était presque une juste cause que de, non pas voler l'argent, mais de récupérer l'argent.
9: Et on va prendre la température d'ailleurs auprès de ces électeurs d'Hénin Beaumont dans le Pas-de-Calais dans quelques secondes. On reste ensemble. C'est l'heure du fil info puisqu'il est midi 48 et à la une, Benjamin Recouvreur, le taux de réussite au bac quasi stable.
10: 85,5% de reçus avant les rattrapages, chiffre que vient de donner le ministre de l'Éducation. C'était 85,75% l'an dernier. Les résultats qui sont à retrouver sur notre moteur de recherche sur franceinfo.fr. Bientôt la fin du suspense pour Marine Le Pen et le Rassemblement National. Décision de la Cour d'appel rendue à partir de 13h30 dans l'affaire des assistants des députés européens du FN. 5 ans d'inéligibilité ont été requis, ce qui l'empêcherait de se présenter à la présidentielle. Le président syrien veut faire de la France son premier partenaire commercial alors qu'Emmanuel Macron est en visite en Syrie depuis hier. Visite marquée par 2 explosions qui ont visé ce matin l'hôtel où le chef de l'État avait dormi à Damas, mais dans lequel il ne se trouvait plus au moment des explosions. Israël annonce la tenue d'un nouveau cycle de pourparlers directs avec le Liban. Ça se passera à Rome dans une semaine après plusieurs rencontres à Washington. Un cessez-le-feu est en cours entre les deux pays dans le cadre d'un accord cadre pour construire une paix durable. Enfin, suite et fin des huitièmes de finale du mondial de foot. Ce soir, l'Argentine de Messi opposée à l'Égypte à 18h. Puis la Suisse affronte la Colombie à 22h.
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9: À quelques minutes maintenant de l'arrivée de Marine Le Pen au Palais de Justice, à la Cour d'appel qui va rendre son jugement d'ici 40 minutes. La lecture du jugement va commencer à 13h30. Évidemment, on y consacre cet après-midi sur France Info avec nos spécialistes, nos invités et notamment Evelyne Sirmarin, magistrate. Il y a au cœur de ce qu'on attend aujourd'hui, évidemment, l'inéligibilité. Elle sert à quoi cette peine ?
14: Cette peine, elle existe depuis la loi Sapin 2 et elle est applicable depuis décembre 2016, c'est-à-dire elle est automatique. Dans le cas de Marine Le Pen, comme ce qu'on lui reproche s'arrête en février 2016, ça ne s'applique pas. C'est-à-dire, on peut la prononcer, mais elle n'est pas obligatoire dans son cas. Donc, elle pourrait juridiquement échapper à l'inéligibilité. Mais ce qui est très intéressant, c'est de voir que tous les élus qui ont été condamnés, et je vous disais, il y en a énormément depuis 2017, jamais les tribunaux n'ont utilisé cette possibilité de déroger à l'inéligibilité. Jamais. Pas une seule fois sur tous les cas qui se sont présentés. Donc, cette peine, elle sert tout simplement à faire en sorte que, dans le cas d'un certain nombre d'infractions, notamment les infractions d'atteinte à la probité, l'élu, qui va quand même peut-être avoir à décider en matière de deniers publics, et le Parlement européen, malgré tout, c'est quand même le contribuable français, qui donne de l'argent indirectement pour payer les assistants parlementaires européens, des députés européens qui sont là pour débattre dans l'intérêt de toute l'Europe. Donc c'est quand même de l'argent public. Donc elle sert à ça, à savoir que un élu qui est condamné pour corruption, détournement de fonds publics, et maintenant d'autres infractions, même agression sexuelle, terrorisme évidemment, un élu ne peut pas, à ce moment-là, se représenter, être éligible. Ça sert à ça.
9: L'exécution provisoire fait beaucoup débat. Vous-même avez mis des réserves, dans ce cas précis en tout cas.
14: Voilà, l'exécution provisoire, c'est être sûr que la peine va s'exécuter, c'est garantir l'exécution de la peine. Et le tribunal a trouvé que, d'ailleurs, le parquet général, là, l'a pas demandé, l'exécution provisoire. La Cour peut la prononcer, mais ça n'a pas été demandé. C'est-à-dire que le parquet n'a pas fait appel. Donc, la Cour juge en fonction de ce qui a été décidé déjà en premier ressort, mais peut pas augmenter les peines, mais par ailleurs, le parquet général a estimé que c'était pas la peine de mettre l'exécution provisoire. Elle est tout à fait banale, là aussi. Toutes les peines de 2 ans d'emprisonnement, il y en a la moitié qui sont assorties d'exécution provisoire. Vous voyez, c'est très courant. Et toutes les peines qui sont de 4 ans, 5 ans d'emprisonnement sont à 80% assorties d'exécution provisoire. C'est très courant. C'est pour garantir l'exécution de la peine. Mais là, comme elle a changé de stratégie de défense, elle dit « c'est une erreur administrative ». C'est d'ailleurs dans une autre affaire, l'affaire d'appel d'offres devant le Parlement européen, ou l'affaire qui a donné lieu à une perquisition très récemment aussi, hein, pour les dons patriotes. Toutes ces affaires, c'est toujours le même argument. C'est une erreur administrative, on n'avait pas compris les règles ni la loi. Bien. Mais l'exécution provisoire dans ce cas, pour répondre à votre question, on peut imaginer que la Cour se dira « bon, ils ont changé de stratégie de défense, ils admettent que les faits ont été commis, 4,3 millions d'euros de détournement pour payer les assistants parlementaires. Donc, peut-être que la Cour peut se dire elle n'est pas nécessaire. »
9: Et nous retournons au Palais de Justice auprès de vous, Pierrick Bonneau, qui allait suivre donc la lecture de ce jugement en direct de la Cour d'appel de Paris. Où est attendu, où doit arriver là, d'une seconde à l'autre, d'une minute à l'autre, Marine Le Pen, Pierrick?
3: Oui, elle est un peu en retard, Marie, ce qui est assez rare pour Marine Le Pen. Elle avait prévu d'arriver à 13h50, un peu avant 13h. Elle n'est toujours pas arrivée. Nous avons simplement pu voir de nos propres yeux deux des députés qui sont proches d'elle, Jean-Philippe Tanguy et Bruno Bilde. Ils sont rentrés dans la salle d'audience, de même que le maire d'Hénin-Beaumont, Steve Briouat. C'est vraiment le cercle très très resserré de Marine Le Pen. On voit également, à l'heure où je vous parle, rentrer l'avocat de Marine Le Pen, Maître Bosselu, mais toujours pas de Marine Le Pen à l'horizon. Il faudra observer la façon dont Marine Le Pen est habillée aujourd'hui, la façon dont elle se meut, la façon dont elle va aborder ce procès sur la forme, j'allais dire, car elle a beaucoup travaillé cette image avec ses proches ces derniers jours.
9: Vous évoquez, Pierrick, Steve Briouat, Bruno Bilde. C'est intéressant peut-être, Stéphane Zumsteig, parce que Jordan Bardella, quand il prend la présidence du Rassemblement National, il commence à écarter déjà, c'est très très proche de Marine Le Pen. Est-ce que ça peut augurer de quelque chose, si c'est lui le prochain candidat?
16: Si c'est lui, je pense que les choses, évidemment, vont se tendre en ce qui concerne les écuries. L'ex-écurie présidentielle de Marine Le Pen, c'est comme ça qu'on l'appellera à un moment donné si elle est empêchée, et celle de Jordan Bardella. Mais là encore, est-ce que tout ça peut créer des tensions au sein de l'électorat ou des lignes antagonistes? Moi, je ne pense pas. Au sein des appareils, oui, mais c'est ça. Enfin, souvent, les amitiés en politique sont souvent défaites, non pas par les inimitiés personnelles entre les responsables politiques, mais en fonction de l'influence de leurs propres entourages qui ont beaucoup à gagner ou beaucoup à perdre. C'est sûr que si c'est Jordan Bardella, quel que soit le candidat du Rassemblement National, surtout si c'est Jordan Bardella, eh bien, ce sera peut-être aussi, ça signifiera peut-être la mise à l'écart de toute une génération d'élus marinistes qui attendaient énormément, qui attendaient évidemment énormément de cette élection. Rappelons-le, c'est quand même pour l'élection présidentielle de 2027, sur la base de ce que l'on mesure un an avant, la première fois que l'accession au pouvoir du Rassemblement National est envisageable. Je ne dis pas probable, je ne dis pas certaine, mais elle était envisageable. Jusqu'à présent, c'était une vue de l'esprit, ce n'était pas envisageable.
9: Jean-Rémy ?
0: Oui, ce qui est intéressant, c'est que nous, les échanges qu'on a avec Marine Le Pen, avec Jordan Bardella, avec tout leur entourage, on comprend que si Jordan Bardella prenait la main, eh bien, il aura la main. Donc ça veut dire que les équipes ne seront pas tout à fait les mêmes. Modulo, certains cadres qui ont déjà été placés, par exemple Julien Sanchez, qui a été nommé directeur de campagne, et qui lui est considéré comme un peu à équidistance entre les deux candidats. La vraie question qui se posera, c'est: y aura-t-il des purges? Certains le craignent, des Jean-Philippe Tanguy, des Sébastien Chenu, qui sont très visibles et qui sont plutôt très proches de Marine Le Pen. Eh bien, eux, certains le craignent. Est-ce que ce sera le cas? Peut-être pas. En politique, on peut aussi savoir mettre de l'eau dans son vin, et il vaut mieux parfois avoir ses ennemis plus proches de soi. Mais ce qui est certain, c'est que par ailleurs, la campagne ne s'organisera pas de la même manière. Ce ne seront pas les mêmes slogans, ce ne sera pas la même campagne, ce ne sera pas la même histoire à raconter si c'est Marine Le Pen ou si c'est Jordan Bardella. Les deux n'ont pas la même expérience. Ça veut dire aussi que, par exemple, je parlais des slogans, certainement que si c'est Marine Le Pen, le Rassemblement National appuiera sur le côté. Elle est toujours là. Vous voyez, il y a un petit côté, Monte Cristo de revenir de toutes ces épreuves. Alors que lui aura plutôt une image du renouveau. Donc on sait que ce sera un slogan par candidat. Ce ne sera pas la même chose. Et donc c'est aussi ça qui va se jouer ce soir. C'est que d'ici ce soir, on saura. Et donc ça donnera des indications très claires pour la prochaine campagne et la stratégie du Rassemblement National.
9: Stéphane Zumsteig, si Marine Le Pen ne peut pas se présenter à la présidentielle, ça veut dire que ce n'est plus un ou une Le Pen qui porte les couleurs du Rassemblement National, ex-Front National. Est-ce que ça ouvre des portes, ferme des portes au Rassemblement National?
16: C'est évidemment très compliqué de répondre de façon définitive à ce genre de questions. Ce que l'on sait, sur ce que l'on peut mesurer dans les mesures d'intention de vote de ces derniers mois, ce que l'on voit aussi quand on s'amuse à tester le portrait croisé des avantages, des handicaps, des atouts de l'un ou de l'autre, on voit bien que les deux, dans une perspective de premier tour, ont en gros le même capital. Il n'y a pas de meilleur candidat que... L'un n'est pas un meilleur candidat que l'autre. Ils ont des atouts, ils ont évidemment des handicaps. Marine Le Pen, elle a été battue trois fois, c'est un handicap. Enfin, elle a été candidate trois fois.
9: Et ça, Mais c'est un formidable atout.
16: Et surtout, elle ne cesse de progresser. C'est surtout ça. Scrutin après scrutin. Dans le cadre d'un premier tour, ce que Jordan Bardella a de plus de nouveau, c'est qu'il plaît à la jeunesse, à une partie de la jeunesse, celle qui vote en tout cas. Et il serait susceptible, on en a beaucoup parlé ces dernières semaines, de séduire une partie de l'électorat de droite classique un peu déboussolé aujourd'hui. Mais tout se jouera au second tour.
9: Plus libéral, Jordan Bardella, plus identitaire aussi.
16: Oui. Alors, le côté identitaire, ça, c'est peut-être une réalité. Je pense qu'il échappe totalement à l'opinion publique. Ouais. Plus libéral sur les questions économiques. Il n'a de cesse de parler d'économie et effectivement sur des prises de position qui ressemblent furieusement à celles de la droite classique. Moi, je pense que c'est la grande chance. On présente ça comme deux lignes antagonistes, mais le RN n'a que des problèmes de riches aujourd'hui. Ils ont deux candidats tout à fait acceptables, tout à fait souhaitables pour leur électorat, d'une part, et ils ont deux lignes antagoniste à voir.
0: Deux lignes totalement
16: complémentaires. Et ça permet d'attirer des gens qui, a priori, ne se retrouvent jamais dans le même parti politique. Marine Le Pen draine depuis des décennies des milieux populaires qui ont autrefois voté à gauche, ensuite se sont réfugiés dans l'abstention et ensuite ont basculé dans le vote RN. Et Jordan Bardella est capable de récupérer des gens aisés, urbains, de droite. A priori, on ne retrouve jamais ces deux catégories dans le même parti politique.
0: La vraie question qui se posera, évidemment, Marie, c'est de savoir si le RN Monaco, si on peut l'appeler comme ça, sera compatible avec le RN Hénin-Beaumont. Donc, le RN Bardella versus le RN Marine Le Pen. Mais c'est une vraie question et stratégiquement politique. Parce que ça veut dire que si d'aventure le RN Hénin-Beaumont, appelons-le comme ça, ne se retrouvait pas dans la candidature de Jordan Bardella, ça pourrait permettre l'émergence d'un autre candidat ou de se tourner peut-être vers la France Insoumise. Ça, c'est des enjeux stratégiques qui sont majeurs et de très nombreuses personnalités au Rassemblement National en ont conscience.
9: Et on va retourner évidemment au Palais de Justice de Paris, à la cour d'appel où la lecture du jugement doit débuter dans une demi-heure. Restez avec nous.
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9: Et un nouvel après-midi caniculaire, Laurence Dezélé, sur les trois quarts de la France. Eh oui, cet après-midi, ça va être étouffant sur pas mal de régions, mis à part sur le littoral manchois, où on va rester sous les 30 degrés. Il va encore faire chaud et sec. Le ciel sera tout de même voilé, des Hauts-de-France à la région parisienne et au Grand Est. Des nuages également prévus sur les massifs pyrénéens et alpins, mais ça va se dissiper en soirée.
2: Est-ce qu'il y a un endroit où il pleut en ce moment?
9: Eh oui, aujourd'hui encore, on attend des averses orageuses sur la montagne Corse. Il y a toujours du vent sensible près des frontières allemandes. On attend au plus chaud de la journée autour de 32 degrés à Brest et Caen, 31 à Lille, 35 à Paris et Strasbourg, 38 à Lyon, 40 à Bordeaux et 29 degrés à Nice.
2: Merci Laurence, merci à vous tous d'écouter France Info. Il est 13h, bienvenue.
9: l'info avec Laurette Puyot. Bonjour Laurette.
20: Bonjour.
9: Les minutes sont comptées avant les décisions de la Cour d'appel de Paris.
20: Marine Le Pen bientôt fixée sur son sort. Pourra-t-elle, oui ou non, se présenter à l'élection présidentielle? La lecture de la décision débute dans une demi-heure avec cette nuance, vous l'entendrez, la question de l'exécution de la peine. La visite historique d'Emmanuel Macron en Syrie, marquée ce matin par deux explosions devant l'hôtel où il résidait, il n'y était plus. Et maintenant cette question, qui a commandité ces deux explosions? Le feu dans les Pyrénées n'est pas fixé, mais il n'a pas progressé. Une nouvelle journée de lutte pour les 800 pompiers. Et puis le bac avec mention ou pas, l'heure de vérité ce matin, 85,5% de réussite, un taux provisoire stable, dit le ministère. Marine Le Pen est donc à la cour d'appel de Paris cet après-midi. Elle sera fixée sur son sort à la fois judiciaire et politique. Sera-t-elle candidate du Rassemblement national pour la présidentielle de 2027? Aurélie Herbemont, bonjour.
21: Bonjour.
20: Quelles sont les hypothèses?
21: Alors, premier scénario, la cour d'appel suit les réquisitions du parquet et inflige une lourde peine à Marine Le Pen. 5 ans d'inéligibilité et 1 an de prison ferme, aménageable sous bracelet électronique. Dans ce cas, c'est fini pour sa candidature à l'Élysée. Deuxième scénario, pas le plus probable au vu du dossier judiciaire, elle est relaxée et peut se lancer dans une quatrième candidature. Et puis il y a cet autre cas de figure dont rêve le RN pour qu'elle puisse y aller. L'inéligibilité est ramenée à 2 ans au moins et il n'y a pas de bracelet électronique car Marine Le Pen martèle qu'elle ne veut pas de candidature entravée. Mais si jamais Marine Le Pen est empêchée, eh bien le plan B comme Bardella est déjà prêt, même si ça changerait tout, reconnaissent les élus RN. Ce ne serait pas la même campagne, pas la même histoire à raconter aux Français, pas le même slogan, selon que Jordan Bardella ou Marine Le Pen portent les couleurs du RN.
20: Aurélie Herbemont pour les précisions. Et si sa peine est confirmée, la nuit et tout l'enjeu, c'est la question de l'exécution provisoire de la peine. Écoutez Marie-Anne Coandé, constitutionnaliste et professeure de droit public à Paris.
22: Le suspense, c'est surtout sur la question de la demande d'exécution provisoire. C'est-à-dire qu'en première instance, les juges avaient demandé l'exécution immédiate de la peine. Là, les juges sont libres de le faire ou pas. Et donc, ils ne le feront peut-être pas. Mais même s'ils ne le font pas, les juges peuvent demander une exécution assez rapide de la peine puisque le pourvoi en cassation n'est pas suspensif. C'est-à-dire qu'il n'y a plus de présomption d'innocence à partir du moment où il y a eu 2 tribunaux différents qui ont statué sur les faits et condamné. Et donc, on peut très bien appliquer la peine même s'il n'y a pas d'exécution provisoire.
20: Une décision donc à suivre sur France Info. Nous sommes en édition spéciale. En Syrie, la visite historique d'Emmanuel Macron à Damas, marquée par ces 2 explosions ce matin, près de l'hôtel où le président français a passé la nuit, dans le centre de la capitale. Il y a eu 18 blessés, selon les autorités syriennes. Ces explosions qui n'ont pas encore été revendiquées. Éric Bégala, bonjour.
23: Bonjour.
20: Les regards se tournent donc vers les cellules terroristes encore actives en Syrie.
23: Oui, et à propos de cellules terroristes, il y a en premier lieu évidemment l'État islamique. Depuis la mi-juin, ces cellules ont revendiqué plusieurs attaques. Un bus transportant des employés du ministère de la Défense, des camions citernes, des camions de transport aussi, un quartier général régional militaire et même un juge ont été attaqués par les djihadistes qui manifestement visent les nouvelles structures institutionnelles du pays. Ce matin encore, 2 camions citernes circulant près de Homs, dans le centre ouest du pays, ont été attaqués et incendiés. Et un attentat à la bombe dans un café du centre de Damas, non revendiqué, avait fait 10 morts la semaine dernière. Il y a ensuite le Hezbollah libanais, allié de Bachar al-Assad pendant la guerre civile et qui tente de se réimplanter en Syrie. Plusieurs cellules ont été démantelées ces dernières semaines, assurent les autorités syriennes, et des groupes affiliés au Hezbollah en Syrie ont revendiqué des attaques ou menacé d'en mener, sans que d'ailleurs ces attaques aient été confirmées. Il y a enfin les anciens opérateurs ou soldats du régime de Bachar al-Assad. Certains ont réussi à infiltrer les rangs des forces de sécurité syriennes et ont visé des Occidentaux présents en Syrie. 2 soldats américains avaient ainsi été tués près de Palmyre, dans le centre du pays, en décembre dernier.
20: Éric Bégala, vous et Emmanuel Macron a écrit ce matin que rien ne pourra étouffer l'aspiration des Syriennes et des Syriens à vivre dans une Syrie pleinement souveraine, sûre, pluraliste et unie. Dans l'affaire de l'assassinat à Marseille de Mehdi Kessassi, le frère du militant anti-narcotrafic Amine Kessassi, les 4 personnes interpellées la semaine dernière ont été mises en examen et placées en détention provisoire, annonce le parquet national anticriminalité organisé étranger. Il y a donc désormais 11 suspects dans cette affaire.
21: Dans les Pyrénées-Orientales, des conditions météo toujours très difficiles.
20: Oui, l'incendie déclaré samedi a parcouru près de 5000 hectares. Le feu n'a pas progressé, mais il n'est toujours pas fixé. Il y a 800 pompiers mobilisés, 12 000 personnes ont été évacuées, qui commencent à perdre patience, Benjamin Ely.
4: Les hélicoptères bombardiers d'eau sont toujours là, mais le ciel est clair. Désormais, les panaches de fumée au loin dans les collines se sont dissipés pendant que les habitants de la trentaine de villages évacués butent devant les barrages des forces de l'ordre.
5: J'enlève mon véhicule, monsieur. Merci.
4: Comme ici à Vincennes, avec cet homme qui voudrait rentrer chez lui, c'est impossible.
5: Moi, je suis parti. Moi, je suis, par exemple, sous sonde urinaire. Je peux pas aller me désinfecter. J'ai pas l'ordonnance, enfin, c'est une zone de guerre pour moi. Mais ça a brûlé, il y a des voitures brûlées.
6: Ben là, on a passé la nuit ici, là, au rond-point de Vincennes, pour pouvoir retourner rapidement chez nous. On a été évacués hier après-midi.
4: Vous avez dormi dans la voiture?
6: On a dormi, on a deux voitures, là. On est parti avec deux voitures, donc pour dormir tranquillement. On n'a pas voulu aller dans les salles de fête, les gymnases, parce que c'est bondé de monde. Il était 13h hier, il y avait un camion de pompiers qui était resté coincé derrière sur un chemin. Ils sont sortis de justesse du feu. Et quoi, une minute après, donc j'ai vu sortir tous les pompiers qui disaient « Barrez-vous, c'est le feu, il est dans les maisons ».
4: Les pompiers restent sur leur garde et ne quittent pas le terrain, craignant une reprise à cause des températures caniculaires, du taux d'humidité très faible et de la direction du vent changeante et défavorable.
20: Benjamin Ely, dans les Pyrénées-Orientales, une large partie de la France qui est aussi en risque élevé au feu de forêt. Aussi une troisième journée avec une vague de chaleur. 61 départements sont placés en vigilance orange canicule. Météo France prévoit des pointes jusqu'à 41 degrés.
21: Plus de 700 000 lycéens découvrent leurs résultats du bac.
20: Des résultats mis en ligne désormais sur Internet. Mais la tradition, c'est de chercher son nom sur la feuille affichée devant le lycée. Une tradition qui perdure pour fêter aussi avec ses camarades. Toujours un grand moment d'émotion auquel vous avez assisté, Noémie Bonin, au lycée Pauline Roland à Chevilly-la-Rue en Val-de-Marne.
7: Dès l'ouverture des grilles du lycée, les élèves se précipitent devant les résultats affichés dans l'entrée. Les ados nouvellement bacheliers se tombent dans les bras, certains en pleurent.
24: J'ai eu bien, mention bien. Je ne m'attendais pas à cette note, genre.
7: D'autres filment la scène pour immortaliser ce moment. La plupart ont un immense sourire, comme cet élève qui vient de décrocher son bac pro commerce.
25: J'ai pas les mots. Après tout ce que j'ai subi.
7: Tout comme leur professeur, très ému et fier.
26: Elle s'est battue pour avoir le bac.
27: Elle a tout donné.
26: Voilà, j'étais là aussi. Et ça passait, c'est génial.
27: Elle est méritante.
28: Elle est amplement méritante. Elle a tout fait pour, elle a beaucoup de difficultés. Elle n'a rien lâché. On a tous cru en elle et elle l'a eu avec mention. Donc c'est bien mérité.
25: C'est l'objectif de ma vie là. Là j'ai réussi l'objectif de ma vie.
27: Mais oui.
7: D'autres sont tout aussi contents, mais peut-être un peu moins surpris. Ils s'attendaient à avoir leur bac et le stress n'était pas aussi important que pour les résultats Parcoursup.
29: Parce que le bac, c'était quand même quelque chose d'un peu plus acquis, dans la mesure où quand on a travaillé, on sait qu'on va l'avoir dans tous les cas. C'est sûr que c'est Parcoursup qui est plus stressant, quoi.
7: Des élèves viennent de faire éclater quelques pétards devant le lycée. La fête va durer toute la journée.
20: Et pour l'instant, le ministre de l'Éducation parle de 85,5% de réussite, un taux provisoire qui est stable. Quatrième étape du Tour de France aujourd'hui, 182 km de Carcassonne à Foix. Le départ fictif est en cours et c'est le Slovène Tadej Pogacar qui porte le maillot jaune.
21: Laurette Puyot, merci.
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2: Une vingtaine de minutes maintenant du début de la lecture du jugement de la Cour d'appel de Paris, un jugement qui va déterminer l'avenir politique de Marine Le Pen. Pierrick Bonneau, vous êtes en direct du Palais de Justice. Marine Le Pen doit arriver, ses proches en tout cas sont arrivés déjà.
1: Oui, tous les proches qu'elle avait invités sont désormais entrés dans la salle d'audience. Jean-Philippe Tanguy, le député, Laure Lavalette, également député du Var, Renaud Labaye, le secrétaire général du groupe à l'Assemblée, Bruno Bild, qui lui est député du Pas-de-Calais, Steve Briouat, le maire d'Hénin-Beaumont. Voilà à peu près la liste au complet des proches que Marine Le Pen a invités à venir assister à la lecture de l'arrêt de la Cour d'appel. On n'a toujours pas vu Marine Le Pen arriver. En revanche, on imagine qu'elle va arriver par la même porte dérobée que lors du procès. Mais toujours rien. Son arrivée était prévue vers 12h50. Il est 13h12, mais pas de Marine Le Pen à l'horizon. Je reviens vers vous, évidemment, dès que son visage se profile.
2: Vous nous prévenez, Pierrick Bonneau, aux côtés de Romain Luquin, en direct donc de la Cour d'appel de Paris. On vit ce moment inédit de la Ve République avec nos spécialistes, nos invités, Aurélie Herbemont, Mathilde Lemaire, Stéphane Zumsteg, directeur du département politique et opinion de l'Institut de sondage Ipsos BVA, et Evelyne Sirmarin, magistrat honoraire, vice-présidente de la Ligue des droits de l'homme. Mathilde, je me tourne vers vous, on est à un quart d'heure à présent du début de la lecture du jugement. Qui est au courant ?
3: Eh bien, pas grand monde. Evelyne Sirmarin, vous me direz si je me trompe, mais a priori, sont au courant, évidemment, les trois magistrates qui constituaient cette cour d'appel, qui, depuis février, sont appliquées à rédiger leurs motivations. Leur décision doit être impartiale, compréhensible et proportionnée. Il y a le greffe, sans doute, au moins un ou deux personnels de greffe, ces personnes qui, administrativement, ont mis en forme, numériquement, l'arrêt tel qu'il a été rédigé. Peut-être le premier président de la cour d'appel, qui est le patron de ces trois magistrates. Mais pour le reste, c'est assez étanche. Il n'y a pas de fuite en matière de justice. Ça reste une règle sacrée aujourd'hui. Ni les syndicats de magistrats, ni les membres du ministère de la Justice. Personne ne s'aventurerait à ce genre d'indiscrétion. Mais ça n'empêche pas, évidemment, le jeu des pronostics à la machine à café au Palais de Justice.
2: Au Palais de Justice, où nous attend Pierrick Bonneau, puisque Marine Le Pen, ça y est arrivé, Pierrick.
1: Oui, elle vient d'arriver, donc en dernier, dernière des prévenus à être entrée dans cette salle d'audience. On vous parlait de la forme, on vous parlait de sa tenue. Eh bien, Marine Le Pen est apparue devant les caméras de télévision avec une veste rose, un pantalon noir. Voilà, des couleurs plutôt gaies pour un jugement qui pourtant, pour une décision qui pourtant pourrait mettre un terme au moins provisoirement à sa carrière politique. Mais voilà, c'est le choix qu'elle et ses proches ont fait. Elle va maintenant aller s'asseoir aux côtés de ses deux avocats. Marine Le Pen, pas très loin d'un autre prévenu, le maire de Perpignan et vice-président du RN, Louis Alliot, son ancien compagnon également. Il est également rejugé pour détournement de fonds publics dans cette affaire. À partir de 13h30, dans un quart d'heure donc, maintenant va débuter la lecture de l'arrêt qui pourrait durer environ 3 heures, nous dit-on ici au Palais de Justice.
2: Puisqu'on a le temps et qu'on va attendre ensemble, Pierrick, le début et la lecture de ce jugement qui lui aussi va prendre du temps, parlez-nous, Pierrick, de cette salle d'audience, parce qu'aujourd'hui il y a du monde, mais elle est aussi, si j'ose dire, peuplée de fantômes.
1: Oui, effectivement, c'est la salle d'audience de la première chambre de la cour d'appel de Paris qui est coincée finalement entre la Sainte-Chapelle et la conciergerie. Nous sommes dans un haut lieu d'histoire puisque des personnes très connues ont été jugées ici, notamment le maréchal Pétain, Pierre Laval également à la Libération, et puis plus récemment Dominique de Villepin dans l'affaire Clearstream, également Nicolas Sarkozy qui a été rejugé en appel ici. Voilà, je vous ai donné la liste de personnes dont le destin parfois s'est arrêté ici à la cour d'appel de Paris. Ça ne préjuge évidemment en rien de ce qui va se passer dans les prochaines heures, mais voilà pour l'histoire en tout cas de cette salle d'audience.
2: Pierrick Bonneau, toujours en direct donc de la cour d'appel de Paris. On revient vers vous évidemment dans les minutes qui viennent. Evelyne Sirmarin, vous confirmez ce que disait tout à l'heure Mathilde, tout est étanche là.
10: Oui, tout est étanche et par exemple le parquet n'est absolument pas au courant pour une bonne raison, c'est que étant donné que c'est hiérarchisé le parquet, le but est que le ministre de la Justice ne soit pas informé de la peine, bien que Monsieur Darmanin ait dit qu'elle sera éligible. Il a dit ça, comme il avait dit d'ailleurs quand elle a été condamnée à l'inéligibilité, que c'était une peine qui n'était pas juste. Donc il s'est un petit peu permis de commenter des décisions de justice, mais vraiment le parquet n'est absolument pas au courant. Sur le secret, en fait, il n'y a que les greffiers qui ont mis en forme la décision et les trois juges qui l'ont rendue. C'est dans un coffre. Hein. On a dans chaque chambre correctionnelle, on a un coffre. Et personne n'est au courant. Je voulais dire aussi que sur le pourvoi en cassation, si c'est suspensif, hein, c'est-à-dire que s'il n'y a pas d'exécution provisoire, à ce moment-là, on attendra janvier, puisque la Cour de cassation a dit que s'il y avait un pourvoi, elle rendrait sa décision en janvier, pour exécuter, vous vous souvenez par exemple des affaires Sarkozy, que ce soit dans Big Malion, que ce soit dans le trafic d'influence des écoutes téléphoniques, il avait pourtant une peine ferme à exécuter, une petite peine, rien n'a été exécuté, le pourvoi étant suspensif, on a attendu la Cour de cassation pour qu'il ait effectivement son bracelet. C'est...
2: Le pourvoi en cassation, Aurélie Marine Le Pen s'est exprimée là-dessus et elle a dit, voilà, moi je vais dire si je suis candidate ou non, déjà si la justice le permet, et ensuite si je décide de l'être, et je n'attendrai pas le pourvoi en cassation parce qu'ensuite il ne me reste pas assez le temps pour faire campagne. Quoi.
21: Exactement, Marine Le Pen a prévenu que c'était évidemment trop tard d'attendre une décision en janvier 2027. Il faut que le Rassemblement National, qui a certes deux candidats mais pour l'instant n'est pas officiellement lancé avec son candidat, avec le compte de campagne attribué au candidat qui portera finalement les couleurs du Rassemblement National. Donc il y a aussi toute une partie, au-delà de la partie politique de rentrer en campagne, il y a aussi une partie logistique. Donc Marine Le Pen a toujours dit effectivement que même si la Cour de cassation rendait sa décision ultime en janvier 2027, ce qui serait dans un calendrier judiciaire traditionnel, disons-le, ce serait trop tard pour entrer en campagne en janvier 2027 et donc d'être suspendu entre deux candidats pendant encore des mois et des mois, pendant que les autres candidats à la présidentielle des autres partis, eh bien, eux, peuvent dérouler.
2: Stéphane Zumstag, effectivement, le

0: On a compris comment marchait la France, qu'on a compris ce qu'attendaient les Français. Ça prend du temps. Et ça prend du temps d'autant plus quand on s'appelle soit Jordan Bardella, soit Marine Le Pen, parce qu'on a beaucoup de gens à convaincre. Rappelons-nous, il y a encore quelques années, le RN, les candidats du RN, c'était les candidats qui suscitaient le plus d'hostilité en France. Alors, ce n'est plus le cas aujourd'hui. Il y a des gens qui suscitent plus d'hostilité, mais c'est un parti ou des candidats qui continuent de susciter, en tout cas, à minima, des réserves quant à leurs compétences.
1: Évelyne Tirmarin, vous vouliez réagir?
2: Oui, je voulais dire aussi que dans les hypothèses qui ont été envisagées, n'a pas été envisagée une hypothèse juridiquement possible qui s'appelle la peine mixte. Ah. C'est-à-dire que, le
1: Là,
2: droit, c'est toujours compliqué.
1: Du pain sur la planche.
2: La peine d'inéligibilité, elle a été prononcée pour 5 ans. Le parquet a demandé 5 ans. Mais la Cour peut très bien dire, on va mettre une enveloppe de 5 ans, dont, par exemple, 3 ans avec sursis et 2 ans ferme. Le sursis, c'est pas applicable uniquement à l'emprisonnement, c'est applicable aussi à ça. Donc, ça serait vraiment
1: un
2: trou de
1: souris. Qu'est-ce qui se passe là,
2: alors ? À ce moment-là, elle est inéligible pendant 2 ans, donc elle va jusqu'au 31 mars 2027. Elle peut donc se présenter à la présidentielle, premier tour, 18 avril 2027, puisque
1: c'est la date
2: compte,
1: du premier tour,
2: voilà,
1: et non
2: compte,
1: pas le dépôt de candidature.
2: Et non pas le dépôt de candidature, et non pas l'investiture du Conseil constitutionnel. Donc, ce qui compte, c'est le 18 avril 2027. Et à ce moment-là, elle peut se présenter. Voilà, c'est une hypothèse. Et pour la peine, je voulais préciser aussi que pour la peine d'emprisonnement, les juges vont vraiment certainement bien réfléchir parce qu'elle a eu 4 ans, dont 2 ans ferme, sous bracelet. Mais dans l'affaire Fillon, ce qui s'est passé, c'est que M. Fillon avait eu 4 ans, dont 2 ans ferme par le tribunal. Ça a été baissé à 4 ans, dont 1 an ferme par la Cour. Et la Cour de cassation a dit, ça va pas du tout. Il a jamais été condamné. Et pourtant, dans son cas, il y avait un enrichissement personnel, ce qui n'est pas le cas de Mme Le Pen. Elle a dit, la Cour de cassation renvoie devant une autre cour d'appel. Et finalement, M. Fillon, il a 4 ans avec sursis. Donc Mme Le Pen, elle est quand même un peu dans ce cas-là. Elle a un B1 néant, donc elle n'a jamais été condamnée. Certes, évidemment, le préjudice est très important, hein, 4,3 millions d'euros, mais c'est tout à fait possible que les juges se disent on ne veut pas non plus être cassé par la Cour de cassation. C'est très compliqué. Hein.
1: Et heureusement que vous êtes là. Merci de nous éclairer sur les arcanes donc, de cette possible décision judiciaire, cet arrêt que nous attendons dans les minutes qui viennent de la Cour d'appel de Paris concernant Marine Le Pen et 11 autres prévenus. Nous sommes en édition spéciale, 13h21, c'est l'heure du fil info, et à la une donc, Laurette Puyot, Marine Le Pen, qui est à la cour d'appel de Paris.
3: Le début de l'audience et de la lecture dans la décision dans 10 minutes et va durer une partie de l'après-midi dans l'affaire des assistants parlementaires européens, décision qui actera si oui ou non Marine Le Pen pourra se présenter à l'élection présidentielle de 2027. La suspecte de la tentative d'assassinat à Monaco il y a plus d'une semaine a été retrouvée morte en Ukraine, annonce la police ukrainienne, qui précise que deux personnes ont été arrêtées soupçonnées de l'avoir tuée. La Syrie veut la France comme premier partenaire, dit le président Ahmed Al-Shara. Emmanuel Macron en visite historique dans le pays. Ce matin, deux explosions ont eu lieu devant l'hôtel où il logeait. La délégation française n'y était déjà plus. Au Mondial de football, les huitièmes de finale se poursuivent ce soir. À 18h, champion du monde en titre, l'Argentine affronte l'Égypte. À 22h, Suisse-Colombie.
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1: Avec les reporters, les spécialistes de France Info en direct de la cour d'appel de Paris, notamment vous Yannick Falt, il va falloir patienter un petit peu avant de connaître la décision des juges dans cette affaire.
6: Oui, car la lecture de la décision doit donc débuter théoriquement à 13h30 par la juge Michèle Agy, entourée de ses assesseurs. Mais l'exercice devrait durer plusieurs heures. On parle ici de 2 à 3 heures. Et c'est donc à l'issue que le suspense prendra fin pour Marine Le Pen et les autres prévenus avec la décision des juges à l'issue de leur motivation.
1: Il y a énormément de monde, Yannick.
6: Oui, journée historique qui rime avec médiatique. Certains journalistes français et étrangers étaient là dès 5 heures ce matin pour faire la queue devant la cour d'appel avant d'attendre à nouveau devant la salle d'audience qui contient 75 places pour la presse. Je me trouve de mon côté devant une salle de retransmission où 120 journalistes peuvent accéder, mais la salle est loin d'être pleine. Nous sommes une quarantaine dans cette salle de retransmission qui se trouve un étage au-dessus de la salle d'audience où vient d'arriver Marine Le Pen, veste rose pâle, pantalon noir, une arrivée quelques temps ans après d'autres cadres du RN et les autres prévenus.
1: Et en attendant, merci Yannick Falt, le début de la lecture du jugement. J'aimerais qu'on aille dans la

0: circonscription de Marine Le Pen, Hénin-Beaumont, dans le Pas-de-Calais, sa terre d'élection, auprès donc de celles et ceux qui ont choisi Marine Le Pen et qui attendent eux aussi la décision de la Cour d'appel, Audrey Tison.
1: Cela fait près de 20 ans que Marine Le Pen s'est implantée dans le cœur du bassin minier. Autour de l'hôtel de ville, presque tout le monde l'appelle par son prénom.
2: C'est Marie, c'est Marine.
3: Vous l'avez déjà croisée, vous ?
2: Oui, très agréable, très très bien, sincère.
1: Mais Daniel ne veut pas se mêler de politique nationale. Il a à peine entendu parler du procès visant la députée. L'une de ses voisines, Claudia, n'en sait pas beaucoup plus, mais elle a compris que sa candidate favorite pourrait ne pas avoir le droit de se présenter.
4: Ça m'inspire en fait que ça va être du n'importe quoi. Je sais pas, en fait j'ai toujours été de son côté, j'ai tout le temps voté pour elle. Tout ce qu'elle disait en fait c'était intéressant. Je pense qu'elle ment pas sur ses promesses.
3: Vous avez été amenée à la croiser ici ou pas ?
4: Ouais, ma fille a déjà fait une photo avec. Elle a pris ma fille dans ses bras pour prendre une photo. On a l'impression qu'on peut lui faire confiance quand on la voit.
3: C'est pour elle que vous voulez voter ?
4: Ouais, je l'imagine bien présidente. Peut-être que la France va redevenir la France.
1: Un peu plus loin, dans le centre-ville, on rencontre Alain. Lui s'est un petit peu renseigné sur l'affaire de détournement d'argent public.
5: Pour moi, c'est faux, ça. Pour moi, c'est faux.
1: Il y voit un coup monté de la part de l'exécutif.
5: Le détournement, c'est plutôt pour qu'on puisse garder toujours le même que lui, le président même, lui nous détourne vraiment des sous. Marine Le Pen, non. Même Bardella, non. C'est pas leur style. Ils sont là pour nous aider, je veux dire. Elle voit les gens, la situation au niveau du territoire, elle le protège.
3: Et alors, donc peut-être qu'un juge va finalement décider qu'elle ne pourra pas se présenter.
5: Ah là, ce serait malheureux. Franchement, ce serait malheureux. J'attends qu'au moins, tout au moins, que le jugement soit pour elle favorable, qu'elle puisse au moins se présenter.
1: Il espère donc que les juges vont prononcer une peine pas trop lourde.
0: Dans le cas contraire, Audrey, le parti a prévu le plan Jordan Bardella. Comment cette option est-elle accueillie alors à Hénin-Beaumont ?
1: Oui, on sent de la réticence chez ceux qui ne jurent que par Marine Le Pen, notamment chez le duo Claudia et Daniel, qui n'ont pas très envie de voter Bardella.
4: Non.
3: Et c'est quand même le même parti.
4: Oui, voilà, c'est le même parti, oui. Mais dans ces cas-là, si c'est lui, est-ce qu'il va tenir ses promesses ?
3: Lui, il vous inspire un petit peu moins confiance, si je comprends bien.
4: Oui.
3: Parce que c'est quoi la différence avec elle ?
4: On la connaît depuis très très très longtemps. On a suivi son père après Marine, donc on a plus confiance en lui.
2: Vous savez, les Mickey, moi, à mon âge...
3: C'est quoi les Mickey ? Les tout jeunes ?
1: Ce retraité nous explique ne pas prendre Jordan Bardella au sérieux. Mais d'autres Héninois se montrent plus emballés par ce changement de candidat, comme cette jeune fille qui attend son bus.
6: Ça ne me pose aucun problème. Tant que c'est le programme en lui-même me plaît, j'irai toujours vers la personne.
3: Et vous pensez que les deux ont les mêmes chances d'être élus ?
6: Pas vraiment. Par rapport à Marie Le Pen, avec son père qui était assez raciste sur les bords, ça joue pas vraiment en sa faveur.
3: Donc avec Jordan Bardella,
6: il y aurait plus de chances que ça passe qu'avec Marie Le Pen. Il compense sur certaines choses, il rajoute les réseaux sociaux sur le côté pour bien se faire connaître.
1: Elle se félicite d'ailleurs que Marine Le Pen ait préparé sa succession.
0: Et dans cette ville, Audrey, où 2/3 des habitants votent pour le Rassemblement National dès le premier tour, vous avez trouvé des habitants beaucoup plus critiques.
1: Oui, alors certains refusent de parler au micro, mais Dimitri, lui, assume. Il voit dans cette affaire de justice une clarification.
7: Elle a été pris les mains dans le pot de confiture, comme on dit. Et là, on parle pas d'une petite somme. Donc si elle est jugée coupable, je vois pas pourquoi elle se présenterait.
3: Et ça donnerait quel genre d'image pour vous ?
7: L'image de beaucoup de politiciens de notre époque. Honnêtement, la seule chose qui ferait, c'est que ça me ferait plaisir en fait.
1: Les accusations de détournement réveillent de mauvais souvenirs ici à Hénin-Beaumont. Ces dernières années, 2 anciens maires de gauche ont été successivement condamnés pour des malversations.
0: Voilà pour ces paroles des lecteurs du Rassemblement National à Hénin-Beaumont dans le Pas-de-Calais qu'on a écouté ensemble. Stéphane Zumsteig, c'est le même parti, disait cet électeur. Est-ce que finalement, Jordan Bardella, Marine Le Pen, ça ne change pas grand-chose ?
8: Dans une perspective de premier tour, pas grand-chose. En tout cas, c'est ce qu'on mesure. On mesure justement que ça ne change pas grand-chose. Mais ce qui est certain, on parlait tout à l'heure des deux lignes complémentaires antagonistes. Une ligne libérale tournée vers la droite classique, une liste plus populaire tournée vers les milieux plus défavorisés. Ce qui est certain, c'est que si Marine Le Pen est candidate le ticket, il est connu, c'est Jordan Bardella, Premier ministre. En tout cas, c'est comme ça que ce sera présenté. Marine Le Pen a expliqué qu'elle ne serait pas la Première ministre de Jordan Bardella. En revanche, compte tenu de ces deux lignes, il est essentiel, je pense, si c'est Jordan Bardella finalement qui est le candidat, il est essentiel que Marine Le Pen, pour lui en tout cas, occupe une place importante dans la campagne, parce que ce qui va aussi se jouer dans les mois qui viennent, c'est la bataille des classes populaires. Très longtemps, les classes populaires ont échappé à la gauche. La gauche commence à récupérer une partie des classes populaires. Quand je parle de la gauche, je parle évidemment des insoumis. Les insoumis, ce n'est pas que le vote des banlieues, ce n'est pas que des provocations sur la prononciation de Epstein, ce n'est pas que Gaza. C'est aussi le parti principalement de gauche assez radicale, certes, en France, qui est en train petit à petit de récupérer des classes populaires. Et là, le problème pour le Rassemblement National, c'est que si la ligne trop libérale, trop institutionnelle, trop classique,
0: Monaco, comme disait
8: presque
0: Jean-Rémy Boudot,
8: trop bourgeoise, ça peut lui coûter cher sur cette partie de la population, ces dizaines de millions de Français des classes populaires que Marine Le Pen a réussi à drainer jusqu'à l'extrême droite, ce qui a été son principal exploit, sa principale réussite ces 15 dernières années.
0: Mais d'un autre côté, Jordan Bardella, qui n'est par définition pas un Le Pen, est-ce qu'il finira pas de rendre la vitrine plus présentable, en quelque sorte?
8: La vitrine, elle est déjà devenue présentable avec Marine Le Pen, très honnêtement. Elle a mis dehors son père. Ça a été un acte fondateur du Rassemblement National. Je pense que Marine Le Pen, aujourd'hui, dans l'opinion, y compris dans l'opinion qui ne souhaite pas voter pour le Rassemblement National, n'est pas considérée comme quelqu'un d'extrémiste, n'est pas considérée comme quelqu'un de raciste. On le voit bien, année après année, l'image du RN, c'est... Pas qu'elle s'est notabilisée, institutionnalisée, mais aussi elle est devenue de plus en plus positive. Et la véritable réussite, ce qui a véritablement changé ce point de bascule, c'est qu'aujourd'hui, vous avez une formation politique, je pense aux Insoumis, qui véhicule une image bien plus négative que le Rassemblement National. À partir du moment où vous n'êtes plus le parti le plus dangereux, le plus extrémiste, eh bien vous n'êtes plus dangereux et vous n'êtes plus extrémiste.
0: Et nous attendons donc le début de ce jugement, le début de la lecture de ce jugement à la Cour d'appel de Paris. Et nous y serons, bien entendu, dans quelques secondes. Merci Stéphane Zumsteg.
8: Merci.
0: Je vous libère, directeur du département politique et opinion au sein de l'Institut de sondage Ipsos BVA. L'édition spéciale se poursuit. Restez avec nous.
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0: Et avec Laurence Dozelet.
15: Un nouvel après-midi brûlant et sec quasiment partout. Le ciel est dégagé en général, mis à part au nord de la Loire et sur le Grand Est. Les nuages arrivent aussi sur le relief pyrénéen et alpin. Et il y a toujours ce risque d'orage sur la montagne Corse. Du vent qui se renforce aux frontières avec l'Allemagne. Concernant les températures, il fait 26 degrés à Dunkerque, 28 à Biarritz, 30 à Toulon, 32 à Brest, 35 à Paris comme à Strasbourg, 37 à Perpignan, 38 à Lyon et 40 degrés à Bordeaux.
0: Vous êtes sur France Info, merci. 13h32. Victor Maté pour l'info.
16: Marine Le Pen est arrivée il y a une quinzaine de minutes au palais de justice de Paris pour la lecture de la décision de la cour d'appel qui débute à l'instant dans l'affaire des assistants d'eurodéputés du Front National. Le procès, donc l'audience, est désormais ouverte. Marine Le Pen saura si elle peut ou non se présenter à la présidentielle l'an prochain. En première instance, la chef de file des députés RN avait été condamnée à 5 ans d'inéligibilité avec exécution provisoire. Jordan Bardella, lui, qui sera candidat si Marine Le Pen ne le peut pas, va suivre cette décision de justice depuis le QG du Rassemblement National à Paris. Hélène Terzian, vous y êtes pour France Info. Jordan Bardella qui vient d'arriver.
17: Absolument, celui qui pourrait voir lui aussi son destin basculer aujourd'hui est arrivé il y a un peu moins de 10 minutes, entouré de ses agents de sécurité, le visage fermé, sans adresser un mot à la presse très nombreuse, devant le tout nouveau siège du RN qui s'apprête déjà à être le théâtre d'un des moments historiques du parti, parce que c'est ici, depuis un bureau du 4e étage, que Jordan Bardella va scruter les chaînes info, nous dit-on, pour suivre la décision de justice qui doit décider du sort de Marine Le Pen. Marine Le Pen qui le rejoindra ici directement depuis la cour d'appel de Paris où elle aura été fixée sur sa peine et donc sa possibilité ou non de concourir à l'Élysée. Aux alentours de 17h, ils seront une quinzaine de personnes, les cabinets des deux potentiels candidats, porte-parole, direction de campagne pour préparer la riposte, se caler sur les éléments de langage et surtout acter la décision de la leader du RN, on le sait. Elle se rendra dans la foulée s'exprimer aux 20h de TF1 pour annoncer selon sa peine si elle est candidate ou si elle passe le flambeau à Jordan Bardella. Tout va s'accélérer, mais tout est déjà prêt. Les deux scénarios anticipés, les deux slogans déterminés si c'est elle ou lui. Jordan Bardella, que l'on dit calme, serein. Hier, il affirmait, il se disait prêt à assumer les conséquences de la sentence. Après le palais de justice, vous l'aurez compris, donc, c'est ici que va se jouer l'avenir politique de Marine Le Pen et de Jordan Bardella. Un moment qui, pour l'un ou pour l'autre, me confie un haut gradé du parti, doit être vertigineux.
16: Hélène Terzian, service politique de France Info, en direct du QG du Rassemblement National à Paris, l'édition spéciale qui va se poursuivre sur France Info. La visite d'Emmanuel Macron à Damas en Syrie, marquée par cette double explosion à la bombe près de l'hôtel où a séjourné le président de la République cette nuit. Il avait déjà quitté les lieux et poursuit sa visite, assure le chef de l'État en sécurité pour un entretien avec le dirigeant syrien Ahmad al-Shara. Ces explosions ont fait 18 blessés, dont 4 policiers. Elle était suspectée d'avoir mené la tentative d'assassinat d'un homme d'affaires d'origine ukrainienne à Monaco la semaine dernière. Une femme de 39 ans, elle aussi ukrainienne, a été retrouvée morte en Ukraine, annonce la police. Elle avait des blessures par balle à la tête. Dans le sud de la France, 6 personnes interpellées par les gendarmes, annonce le ministre de l'Intérieur. Elles sont susceptibles d'avoir eu une action sur les départs de feu, ajoute Laurent Nunez. L'incendie le plus important se trouve toujours dans les Pyrénées-Orientales. Les flammes ont parcouru près de 5000 hectares près de Perpignan et provoqué l'évacuation de 12 000 personnes. 85,5% de réussite au bac pour l'instant, annonce le ministre de l'Éducation nationale. Les résultats viennent de tomber, même tôt que l'an dernier. Les résultats définitifs, eux, devraient dépasser les 90%. Et puis 181 km au programme ce mardi pour les coureurs du Tour de France de Carcassonne à Foix. Ils viennent de s'élancer. Tadej Pogacar va-t-il conserver le maillot jaune chippé de justesse hier à Jonas Vingegaard? L'arrivée de cette 4e étape est prévue peu après 17h.
0: Il y a peut-être un moment de suspense qu'à la cour d'appel de Paris. Victor Maté, merci.
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0: En cette journée décisive donc pour l'avenir politique de Marine Le Pen, mais aussi pour la prochaine élection présidentielle et donc pour la vie politique française. Marine Le Pen qui par 3 fois a porté les couleurs du parti d'extrême droite à la présidentielle, susceptible de se voir interdire de se présenter une 4e fois, auquel cas c'est Jordan Bardella qui serait le candidat du Rassemblement National. Marine Le Pen condamnée donc en première instance pour détournement de fonds publics, qui attend de savoir si elle est à nouveau condamnée et comment. Nos spécialistes avec nous pour découvrir ce jugement qui va être long. Aurélie Herbemont, David Di Giacomo et notre invitée Evelyne Sirmarin, magistrate honoraire, vice-présidente de la Ligue des droits de l'homme. Vous qui nous éclairez depuis tout à l'heure, Evelyne Sirmarin, sur les arcanes de notre système judiciaire, parce que ce dossier, il est très complexe. Le jugement, il va être long. Pourquoi ? Déjà parce qu'il y a 12 prévenus, dont Marine Le Pen.
18: Alors d'abord, c'est un arrêt, permettez-moi.
0: Pardonnez-moi.
18: C'est comme ça, c'est comme ça, en médecine. Bon, voilà.
0: C'est un arrêt.
18: C'est bon, voilà. C'est un arrêt. Alors, moi, je ne sais pas si ça va être si long que ça, parce que, vous savez, il y a 12 personnes, plus le Rassemblement National Personne Morale, alors que, devant le tribunal judiciaire, il y a quand même 24. Donc, vous voyez, c'est moitié moins, ça ne va pas être aussi long. L'idée, c'est vrai qu'on est habitué à ce que les présidents détaillent un peu leur raisonnement, l'ambiance générale de l'arrêt, etc. Pourquoi ils ont rendu cet arrêt. Mais la présidente peut aussi très bien passer assez rapidement sur ce raisonnement général et aller aux prévenus, donc ils sont prévenus pour l'instant, par prévenus, ils sont 12, et dire pour chaque personne, il est coupable de ça, on le relaxe pour ça, éventuellement, voilà pourquoi.
0: Et pour quelle raison c'est motivé à chaque fois.
18: Une motivation, voilà. Et l'obligation, c'est de dire effectivement pourquoi les gens sont condamnés, pourquoi les gens sont relaxés et quelle peine ils ont. Ça, c'est obligatoire dans le code pénal. En dehors de ça, on peut très bien aller très vite sur l'aspect général parce que la décision va être distribuée absolument à tout le monde. Les greffiers ont fait des photocopies et les journalistes, tout le monde aura la décision et ça sera expliqué. Il y avait 154 pages dans le jugement du tribunal judiciaire. Il y aura certainement beaucoup de pages aussi dans l'arrêt.
0: Et combien concernait Marine Le Pen, on sait ?
18: Ah, je ne me souviens pas, j'avoue que...
0: David ?
19: Oui, non, c'est vrai. Alors nous, on nous disait qu'il fallait s'attendre à 2 ou 3 heures hein, pour la durée de lecture de cet arrêt. En tout cas, en règle générale, c'est vrai que les peines, elles sont plutôt annoncées à la toute fin de lecture. Hein, on est d'accord, voilà. C'est ça, au moins, il faut le préciser. C'est pour ça que là, même si l'audience est ouverte désormais, il faut quand même encore s'armer un petit peu de patience, évidemment.
18: Oui. Bon, je sais pas, on peut pas chronométrer, mais c'est vrai que ça peut durer une heure comme une heure et demie, deux heures, etc. Mais quand on est président dans une affaire comme ça, on n'a pas non plus intérêt à trop aller dans les détails parce que ça suscite beaucoup de commentaires. Et si on n'est pas d'accord, si on a à critiquer, c'est éventuellement un pourvoi en cassation.
19: Un pourvoi en cassation, oui.
18: Voilà. Mais c'est pas des commentaires en dehors de ce qui est écrit.
0: Aurélie Herbemon, décision qu'attend évidemment Marine Le Pen, qu'attend le parti, le Rassemblement National, qu'attendent aussi les autres partis.
15: Ah mais bien sûr, aujourd'hui en fait, c'est le vrai coup d'envoi de la campagne présidentielle et pour ceux qui sont déjà en campagne depuis plusieurs mois, voire plusieurs années, je pense à Édouard Philippe ou plusieurs semaines, Jean-Luc Mélenchon, Gabriel Attal, c'est le premier jour du reste de la campagne parce que ça fait des mois que dans tous les états-majors, mais d'absolument tous les partis, il y a toujours un moment où on vous parle de ça et en disant on pourra vraiment entrer en campagne que quand on saura qui y a côté Rassemblement National, puisque c'est pas un candidat ou une candidate lambda le Rassemblement National. Aujourd'hui, c'est le parti qui est en tête des intentions de vote pour le premier tour de la présidentielle. Donc forcément, tous les autres scrutent aussi ce qui va se passer aujourd'hui à la cour d'appel, parce que tout le monde le dit, mais d'ailleurs ça aussi au RN, c'est pas la même campagne selon que vous êtes face à Jordan Bardella ou face à Marine Le Pen, c'est pas la même campagne parce que Marine Le Pen, ce serait sa 4e tentative pour accéder à l'Élysée. Donc c'est un poids lourd de la politique que les Français connaissent depuis des années. Jordan Bardella, il a 30 ans, donc c'est pas la même expérience. Donc chacun, dans tous les camps, fait un peu la liste des avantages et inconvénients pour leur propre candidature de se retrouver face à Jordan Bardella ou face à Marine Le Pen. Et ce qui est assez frappant, c'est que la plupart nous disent depuis des mois « Ah, la plus dangereuse, ce serait Marine Le Pen. » Parce qu'il y aura un côté phénix, couturée de partout, qui serait la survivante de la justice et donc elle serait très très difficile à battre, parce qu'aussi elle est plus expérimentée, donc là il y aura un côté renaissance ultime. Et puis considère tous que, peut-être à tort d'ailleurs, parce que les sondages en tout cas placent régulièrement, même à chaque fois, Jordan Bardella à un niveau supérieur dans les intentions de vote par rapport à Marine Le Pen de quelques points, mais ils se disent tous, il a moins d'expérience, il est plus jeune, c'est potentiellement moins solide pour une campagne présidentielle où il s'agit quand même de choisir le chef de l'État, c'est celui qui a le bouton nucléaire, enfin c'est beaucoup plus engageant qu'une campagne européenne, puisque rappelons qu'à ce stade Jordan Bardella n'a été candidat qu'à 2 élections européennes et c'est pas du tout le même type de campagne. Donc ils espèrent tous que c'est Jordan Bardella parce qu'ils ont beaucoup plus peur de Marine Le Pen, mais ça après c'est le déroulé de la campagne qui fera qu'on verra ce qui se passe. Je peux quand même vous dire qu'un ministre, mais c'est une rare personne parmi le flot des commentaires politiques des personnalités avec qui j'ai pu discuter ces prochains mois, il y en a quand même un qui dit attention, potentiellement Bardella est bien plus dangereux que Marine Le Pen parce que justement, il incarne le renouveau, il incarne par lui-même la rupture, le fait que ce soit un nouveau visage et puis il a une popularité insolente auprès des jeunes, notamment via les réseaux sociaux. Donc chacun en fait ce soir, en connaissant le nom de leur adversaire, va pouvoir adapter sa stratégie en fonction de qui est le candidat du Rassemblement National.
0: Premier jour du reste de la campagne.
15: Exactement.
0: Donc, disiez-vous, Aurélie, David Di Giacomo, l'audience a commencé depuis une dizaine de minutes maintenant. La cour s'exprime, la présidente s'exprime, elle évoque des faits graves.
19: Oui, exactement. Je me fais le relais de nos journalistes qui sont sur place dans cette salle d'audience et qui nous donnent les premiers éléments énoncés par la présidente de la Cour d'appel, qui parle de faits graves parce qu'ils se sont déroulés dans la durée pendant plus de 11 ans, et cela malgré les avertissements du Parlement européen. Elle évoque les sommes détournées, elle parle du chiffre de 2,8 millions d'euros, elle parle de faits graves au regard de la probité qui ont jeté le discrédit sur les institutions européennes. Toujours dans ses premiers grands principes, elle explique que la Cour retient aussi l'absence d'enrichissement des prévenus. C'est ce qu'elle a dit aussi. Et puis, là, je vais résumer et on aura peut-être l'éclairage d'Evelyne Sirmarin sur ce dernier élément. Elle dit aussi que l'inéligibilité n'était pas obligatoire à l'époque des faits et qu'il revient donc à la Cour d'en apprécier l'opportunité. C'est juste sur ce dernier point, qu'est-ce que cela peut signifier ?
0: Votre première interprétation, Evelyne Sirmarin.
18: Je trouve aussi que souligner l'absence d'enrichissement est intéressant, parce que effectivement, il y a un enrichissement partisan, mais pas personnel. Donc, évidemment, même si la loi ne distingue pas, on peut quand même considérer, et tout le monde le considère comme les juges, le fait que ce soit pas pour son bénéfice personnel, familial, etc., c'est pas tout à fait pareil quand c'est pour le parti, chacun le comprend. Alors sur l'inéligibilité, effectivement, ça peut être aussi un simple point juridique, puisque les faits se sont arrêtés en février 2016, et que la loi Sapin 2 dit qu'elle est applicable, l'inéligibilité automatique, obligatoire, pas nécessairement immédiate, mais obligatoire, à partir de décembre 2016. Donc, effectivement, ça peut être simplement un point juridique. Mais elle souligne que...
19: Elle souligne ce point juridique.
18: Elle souligne ce point, ça veut dire qu'elle souligne le fait qu'il est possible d'y déroger. De dire, dans ce cas précis, il n'y a pas inéligibilité. Dans les 15 000 peines d'inéligibilité prononcées depuis 2007, ça ne s'est jamais produit.
0: Bon. Evelyne Sirmarin, quand la présidente de la Cour d'appel l'a dit il y a quelques minutes, les faits sont graves, est-ce que ça écarte la relaxe ou pas ?
18: Oui, quand même. Évidemment que ça écarte la relaxe. Je voulais signaler
0: que... Donc l'un des scénarios est écarté.
18: Certainement. Évidemment, la culpabilité semblait certaine. Elle a été reconnue, d'ailleurs. Sauf, évidemment, cette fameuse erreur administrative sur l'intention. Bon. Mais oui, les faits sont graves parce que l'argent détourné... C'est vrai que la Cour donc a retenu, semble-t-il, 2,8 millions d'euros. Mais rappelons que, quand même, c'était 4,3 millions d'euros qui étaient dans ce qu'on appelle la prévention, qui étaient reprochés, et il y a eu des remboursements. Donc on s'est retrouvé à 3,2 millions d'euros, d'ailleurs des remboursements forcés en grande partie. On a pris sur les indemnités des parlementaires, c'était pas tout à fait volontaire pour beaucoup. Et puis, à l'heure actuelle, il reste 2,8 millions d'euros. Voilà, c'est ce qu'on peut dire. Ça a baissé tout simplement parce qu'il y a eu des remboursements.
0: Et la lecture du jugement se poursuit. Nous retournons bien sûr au Palais de Justice de Paris. Dans quelques secondes, le temps du fil info, puisqu'il est 13h46. C'est avec vous, Victor Maté. Et l'audience a commencé donc au Palais de Justice de Paris.
16: Les juges de la Cour d'appel ont commencé la lecture de leur décision dans l'affaire des détournements de fonds du Parlement européen. Tout l'enjeu est de savoir si Marine Le Pen pourra ou non se présenter l'an prochain à la présidentielle. Les faits sont graves, déclare la présidente de la Cour d'appel, qui décrit aussi des manœuvres. Deux explosions à Damas, en Syrie, tout près de l'hôtel où Emmanuel Macron a passé la nuit. Le président poursuit sa visite dans la capitale syrienne. Il avait déjà quitté l'établissement au moment où les bombes ont explosé. Emmanuel Macron, qui se rendra ensuite en Turquie pour le sommet de l'OTAN à Ankara, où est déjà arrivé Donald Trump. Le président ukrainien Volodymyr Zelensky, lui, y appelle l'OTAN à plus de détermination sur la défense aérienne de l'Ukraine. L'Ukraine, où une femme de 39 ans a été retrouvée morte. D'après la police, elle était la principale suspecte de la tentative de meurtre d'un oligarque ukrainien la semaine dernière à Monaco. Et puis plus de 300 000 signatures pour la pétition contre la présomption d'usage légitime des armes à feu par les forces de l'ordre. Texte en ligne sur le site de l'Assemblée, alors que les députés examinent ce mardi une proposition de loi LR sur le sujet.
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0: Consacrée, bien entendu, à la décision de la Cour d'appel de Paris qui va déterminer l'avenir politique de Marine Le Pen. Nous sommes toujours avec la magistrate honoraire Evelyne Sirmarin, vice-présidente de la Ligue des droits de l'homme, Aurélie Herbemont, David Di Giacomo, et au Palais de justice de Paris, Yannick Falt, où la présidente de la Cour d'appel évoque des faits graves en ce début de lecture d'arrêt.
5: Oui, lecture des motivations de la décision par Michel Agy, la présidente de la Cour d'appel, qui a tout de suite donné le ton. C'est le député européen qui décidait qui recruter et comment. Comprenez, c'est bien le député européen qui était responsable et pas le Parlement européen qui ne faisait que déclencher le paiement, alors que pendant le procès, les prévenus ont pointé les défaillances de l'institution européenne et l'absence de clarté des règles. Michel Agy parle de faits graves qui se sont déroulés à l'égard de leur durée, notamment pendant plus de 11 années, à l'égard du montant des frais détournés également, 3 millions d'euros, grave également au regard de la probité et les services du Parlement européen prêtaient de l'argent aux élus, souligne la présidente. Ces faits ont jeté le discrédit sur le Parlement européen, ajoute-t-elle, des faits graves aussi, car il y a eu une rupture d'égalité avec les autres partis politiques, grave surtout car les faits ont été commis par des élus en charge de l'intérêt général. La Cour souligne en revanche l'absence d'enrichissement personnel, les frais détournés étant destinés à combler les difficultés financières du parti. Quant à l'inéligibilité, pas obligatoire à l'époque des faits, rappelle la présidente de la Cour. Il revient donc à la Cour d'appel d'en apprécier l'opportunité, mais Michel Agy rappelle que le détournement de fonds publics est passible de 10 ans de prison. Le scénario d'une relaxe semble donc s'éloigner. Voilà ce qu'on peut dire un peu plus d'un quart d'heure après le début de cet après-midi historique.
0: Yannick Falt, Maëlle Farsol en direct de la Cour d'appel de Paris. David Di Giacomo à mes côtés, vous suivez tout ça avec vos informations.
19: Tout à fait,
0: et vous
19: distance.
0: Avez les premières peines.
19: Oui, alors effectivement, donc contrairement à ce qu'on a dit tout à l'heure, il y a déjà des peines qui sont énoncées immédiatement. Donc vous voyez, il n'y a pas de règle. Pour Louis Alliot, 1 an de prison avec sursis, une amende de 5 000 euros et une inéligibilité de 2 ans avec sursis. Voilà ce que nous disent les journalistes qui sont sur place. On attend pour la suite, mais pour le moment, voilà ce qu'on nous donne concernant Louis Alliot.
0: Evelyne Sirmarin, que vous inspire tout ce qu'on a expliqué Yannick Falt depuis la Cour d'appel de Paris et cette première peine ?
18: Très intéressant, l'inéligibilité avec sursis, vous avez dit.
19: Vous en parliez il y a quelques minutes.
0: C'était cette peine mixte,
18: et ben voilà,
0: c'est ça
18: la peine on mixte.
0: On y est. Vous avez eu le nez creux. Alors...
18: Je ne sais pas, mais je trouve que c'est intéressant. C'est intéressant aussi parce que, vous voyez, il y a 12 personnes qui ont fait appel. Et 12, donc, qui ont considéré que, ils acceptaient leur peine. Mmh. Et c'est les lampistes. C'est ceux qui étaient assistants parlementaires, ceux qui étaient secrétaires administratifs, chauffeurs, etc. Et eux ont eu des peines qui ont été relativement plus sévères. C'est-à-dire que...
0: Ça veut dire que ceux qui étaient moins responsables auront une peine plus sévère, in fine.
18: Là, c'est un peu... David, on voit un peu que...
19: Oui, oui. Et puis, alors, il y a quand même un gap entre donc, la condamnation à 2 ans d'inéligibilité avec sursis à l'encontre de Louis Alliot, alors qu'était requis 3 ans d'inéligibilité sans sursis.
18: Tout à fait.
19: Ouais, donc, il y a quand même une grosse différence. Et on imagine que... on ne va pas imaginer, mais si elle s'applique sur Louis Alliot, elle peut aussi s'appliquer sur les autres.
18: Sur les autres, voilà. Bien sûr. Oui, parce que je voyais là, par exemple, des personnes qui n'ont pas fait appel, comme des assistants parlementaires, comme Laurent Salles ou d'autres. Il y a des personnes qui n'ont pas fait appel, qui ont eu... Je parle de Madame Trosinski. Elle a eu 3 ans d'inéligibilité. Et elle avait quand même remboursé.
0: Madame Sirmarin, je vous interromps parce que je crois que nous avons, David, la peine à laquelle est condamnée Marine Le Pen.
19: Alors voilà, 3 ans, dont 2 ans avec sursis pour Marine Le Pen, avec une partie ferme sous bracelet électronique. J'attends quand même plus de précision avant de vous en dire plus. Voilà, 45 mois d'inéligibilité, dont 30 mois... avec sursis, donc, déjà exécuté.
0: Qu'est-ce que ça veut dire, Evelyne Sirmarin ?
18: Ça veut dire que c'est fini. Elle peut se présenter.
0: Marine Le Pen est en capacité de se présenter.
19: Alors, mais il y a le bracelet. Alors, voilà, c'est pour ça.
18: 45 mois, vous avez dit, inéligibilité.
19: Voilà, donc, elle n'est pas inéligible.
0: Non.
19: Mais en revanche, si je comprends bien ce que nous indique Yannick Falt, elle est condamnée à 3 ans de prison, dont 2 ans avec sursis, donc 1 an ferme. Avec bracelet.
0: Qui peut être amené à 6 mois.
18: Tu peux, c'est en gros, avec la réduction de peine, ça fait 6 mois, ça lui fait jusqu'à novembre-décembre.
0: Donc,
18: voilà.
0: En l'état actuel,
18: elle aura un bracelet.
19: Sur les 6 mois à venir.
18: Sur les 6 mois. S'il n'y a pas d'exécution provisoire, d'après ce que vous avez dit, elle a tout à fait intérêt à ne pas faire de pourvoi et à dire je fais ma peine, ça part à partir de maintenant, j'aurais fait mon bracelet électronique, j'aurais terminé en novembre-décembre, et après, ça sera terminé.
0: Mais Aurélie, c'est compliqué pour une campagne ? C'est ce qu'elle elle-même a dit, Marine
4: Alors
0: Le Pen.
4: Alors ça, effectivement, le côté bracelet électronique, Marine Le Pen avait dit que si elle s'estimait entravée donc par des décisions après d'un juge d'application des peines, si elle devait se retrouver entravée par un bracelet électronique, ce serait impossible de faire campagne. Après, selon la durée du bracelet électronique, ça peut faire changer la décision. C'est pas du tout pareil si vous ne pouvez pas aller faire des meetings pendant jusqu'au mois de mars, ou si ça s'arrête en octobre, novembre, sachant que le vrai top départ de la campagne présidentielle, ce sera en octobre pour le Rassemblement national, avec un congrès à Orléans. Si le bracelet électronique ne s'éternise pas, peut-être que Marine Le Pen va se dire qu'elle n'est pas entravée et qu'elle peut être candidate à la présidentielle.
0: En termes d'image, un bracelet électronique, Aurélie ?
4: Alors, il y a aussi l'autre aspect. C'est qu'effectivement, certains élus disaient, en termes d'affichage, ça fait un peu la candidate sous surveillance, notamment à l'international. Et puis, il y a le côté accepter sa peine. Ça veut dire accepter qu'elle est coupable si elle ne va pas en cassation. Mais sauf que Marine Le Pen avait dit, si jamais la cour d'appel me laisse l'opportunité d'être candidate, eh bien, coupable ou pas, mais si ça passe pour être candidate sur le papier, eh bien, je ne vais pas moi-même me mettre en difficulté en faisant un pourvoi en cassation.
0: David ?
19: Oui, alors voilà, donc là, ça y est, on a l'ensemble des peines. Elle est également condamnée à 100 000 euros d'amende. Donc là, c'était comme en première instance. Ça n'a pas d'incidence, on est bien d'accord. Et donc, on le rappelle, elle est condamnée à 3 ans de prison, dont 1 an ferme sous bracelet électronique, parce qu'on parle des réductions de peine, mais pour l'instant, la condamnation, c'est bien 1 an ferme sous bracelet électronique. Et effectivement, pour l'inéligibilité, en gros, c'est 15 mois ferme d'inéligibilité. Donc ça, a priori, c'est pas gênant par rapport à la présidentielle, évidemment.
0: En tout cas, ce n'est pas la justice, Evelyne Sirmarin, qui aujourd'hui l'empêchera d'être candidate à la présidentielle,
4: absolument.
0: Très clairement. Elle n'est pas du tout empêchée
18: d'être candidate par la justice. Maintenant, le bracelet électronique, évidemment. Une peine d'emprisonnement, ça s'appelle en droit pénal une peine afflictive et infamante. C'est toujours infamant, bien sûr. Mais ça peut être aussi l'idée que, en gros, elle est victime du système et, comme vous disiez, le phénix, elle renaît et de son destin tragique sort quand même une possibilité d'être candidate. Bon, en tout cas, c'est pas la justice qui l'empêchera d'être candidate.
0: Et Yannick Falt est toujours avec nous depuis la Cour d'appel de Paris. Que comprenez-vous, Yannick, de cette peine et ces peines qui sont actuellement annoncées par la Cour ?
5: Eh bien que Marine Le Pen n'est pas inéligible car elle a été condamnée à l'instant en appel à 45 mois d'inéligibilité, mais dont 30 mois avec sursis, 15 mois ferme, ce qui veut dire que cette peine est en fait déjà purgée car elle était en cours depuis sa condamnation lors du premier procès, depuis la première instance, depuis cette condamnation du 31 mars 2025. Mais Marine Le Pen est condamnée à 3 ans de prison, dont 1 an ferme, aménagé sous bracelet électronique. Pour résumer, donc, Marine Le Pen est éligible, mais elle est condamnée à cette peine d'1 an sous bracelet électronique. Reste donc à savoir ce que décidera la chef de file des députés RN, qui a toujours dit jusque-là qu'elle ne ferait pas campagne sous bracelet électronique.
0: Yannick Falt et Maëlle Larfasseur en direct de la Cour d'appel de Paris. Aurélie Herbemont, bien malin, qui peut dire là, au moment où on se parle, qui est le candidat du RN à la présidentielle ?
4: Oui, parce qu'effectivement, cette histoire de bracelet électronique, eh bien là, en fait, c'est Marine Le Pen qui va être un peu seule face à elle-même, puisqu'elle ne voulait pas faire une campagne entravée. Donc déjà, elle est éligible, donc ça, aucun problème. Elle peut, si elle le souhaite, être candidate à la présidentielle une 4e fois, sauf que elle est condamnée donc à 1 an de bracelet électronique. Nous sommes donc le 7 juillet, théoriquement, sans remise de peine, ça pourrait courir ce bracelet électronique jusqu'au 7 juillet. Imaginons qu'il y ait des remises de peine, 3, 4, 5, 6 mois, ça peut être plus, elle peut être débarrassée, entre guillemets, en janvier. Là, vraiment, ça doit être la tempête sous un crâne.
19: C'est loin quand même le mois de janvier, tout de même.
4: C'est loin quand même le mois de janvier. Alors, sachant que quand vous avez un bracelet électronique, mais que vous avez un travail, vous pouvez demander des aménagements, avoir des horaires de sortie.
0: Sauf que là, une campagne, ça veut dire aller partout en France.
4: Sauf qu'une campagne, c'est aller partout en France, c'est aller en Outre-mer, c'est aller à l'étranger aussi pour la stature internationale. Donc, ça peut être un petit peu compliqué à gérer.
0: Et puis, ce serait aussi... se dédire aussi, Aurélie, puisqu'elle a dit qu'elle ne le ferait
4: Elle a dit qu'elle ne le ferait pas, mais beaucoup de ses proches disaient, attention, mais certains nous disaient, non, dès qu'on lui en parle, elle nous envoie bouler en disant, mais non, je ne ferai pas campagne avec un bracelet électronique. Sauf que là, c'est vraiment, en fait, la décision va revenir à elle toute seule. Est-ce qu'elle estime qu'elle peut faire la campagne, est-ce qu'elle tente le coup, en fait, de faire la campagne quelques mois entravée par un bracelet électronique, parce qu'une campagne, c'est aussi des meetings. Les meetings, ça peut être le soir, et si vous avez des aménagements pendant la journée, s'il faut être rentré à la maison à 18h, c'est compliqué de faire un meeting à 19h à Orléans, par exemple. Mais là, vraiment, la justice remet la décision entre les mains de Marine Le Pen. Nous, on ne vous empêche pas techniquement, formellement, de vous présenter. Vous pouvez être candidate. À vous de voir pour l'intendance si vous assumez d'être candidate au moins quelques mois avec un bracelet électronique.
0: Évelyne Sirmarin, qu'est-ce que ça vous inspire, ce qu'on est en train d'analyser et d'apprendre ensemble
2: en
0: direct ?
2: Bien sûr. Donc elle a fait sa peine d'inéligibilité.
0: L'exécution provisoire l'a sauvée, entre guillemets.
2: Donc c'est terminé. Il faut pas qu'elle fasse de pourvoi en cassation. Si elle fait un pourvoi en cassation, elle remet encore
0: une pièce dans la machine.
2: Hein. Donc, elle fera sans doute pas de pourvoi en cassation. Après, il y a le juge de l'application des peines. Mmh. Bracelet électronique, c'est quand même des peines individualisées. Bon, évidemment, c'est très sévère parce que ça veut dire que vous êtes assigné à votre domicile, à des heures fixes, etc. Mais le juge d'application des peines peut accorder tout à fait pour 2 jours, 3 jours, la possibilité d'aller à tel endroit pour faire un meeting, etc. C'est vraiment tout à fait aménageable, le bracelet électronique, en fonction de ce qu'elle justifiera. Et elle peut faire campagne si le juge de l'application des peines accepte d'adapter cette peine de bracelet électronique à sa campagne électorale.
0: Un suspense qui continue. Donc, je vous laisse entre les mains de Jules Dekis, puisque l'édition spéciale se poursuit. C'est donc avec vous. Bonjour Jules.
21: Bonjour Marie Bernardo. Bonjour à toutes et à tous. En effet, on va continuer à analyser d'une part cette décision et puis tout ce qu'elle implique politiquement pour la prochaine campagne présidentielle. Vous êtes sur France Info en édition spéciale. Il est 14h.
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21: Marine Le Pen est donc condamnée en appel dans l'affaire des assistants des eurodéputés au Parlement européen, soupçon de détournement de fonds publics et donc condamnation pour cela. Mais elle n'est pas formellement empêchée de se présenter à la prochaine élection présidentielle. David Di Giacomo, c'est ce qu'il faut retenir de cette décision ?
19: Oui, c'est allé très vite d'ailleurs, puisqu'on s'attendait à devoir attendre plusieurs heures la lecture de l'arrêt de la présidente de la Cour d'appel. Et puis finalement, en quelques dizaines de minutes, on a tout de suite pris connaissance des peines. Et donc, pour Marine Le Pen, c'est évidemment ce que l'on attendait le plus. La condamnation est la suivante. 3 ans de prison, dont un enferme sous bracelet électronique. 45 mois d'inéligibilité, dont 30 mois avec sursis, donc je traduis 15 mois d'inéligibilité au total, et 100 000 euros d'amende. Donc, ça revient à dire ce qu'on expliquait il y a quelques minutes. Ça veut dire qu'elle est éligible, et ensuite, maintenant, tout va jouer sur la question de ce bracelet électronique qu'elle doit porter pendant 1 an après lecture de cet arrêt, après cette décision.
21: Voilà, c'est ce qu'on peut rappeler et préciser sur les exécutions provisoires. En première instance, il y avait l'inéligibilité avec exécution provisoire, donc ça c'est fait. En revanche, ce n'était pas le cas pour le bracelet électronique qu'elle va devoir porter dans les prochains jours très rapidement.
19: Oui, voilà, après, voilà, ça sera discuté avec un juge d'application des peines. Donc les modalités, c'est ce qu'on disait, on ne les connaît pas encore, mais telle est la condamnation prononcée par la Cour d'appel.
21: Aurélie Herbemont, service politique de France Info. La grande question, c'était qui de Marine Le Pen ou Jordan Bardella sera candidat pour la prochaine élection présidentielle ? Est-ce qu'on peut, dès maintenant, y répondre ou pas ?
4: Eh bien, j'ai envie de vous dire non, puisque certes, Marine Le Pen est éligible sur le papier. D'ailleurs, ce qui est très intéressant à souligner, c'est qu'au moment de sa condamnation en première instance, ce qui avait fait bondir le Rassemblement National, c'était justement cette affaire d'exécution provisoire. Et en fait, aujourd'hui, sur le point de l'inéligibilité, c'est ce qui sauve Marine Le Pen d'avoir fait cette exécution provisoire, puisqu'elle a déjà purgé donc sa peine d'inéligibilité.
21: Avec
4: ferme.
21: La même peine, mais sans l'exécution provisoire en première instance, elle devrait commencer aujourd'hui.
4: Donc, ce serait terminé. Sauf qu'il y a tout ce problème autour du bracelet électronique. Un an sous bracelet électronique. Marine Le Pen a martelé ces derniers mois, ces dernières semaines qu'elle ne ferait pas campagne en étant entravée. Là, vraiment, la décision va lui revenir. Est-ce qu'elle pense qu'elle peut assumer quelques mois avec un bracelet électronique, ce qui perturberait fatalement sa campagne? Ou est-ce qu'elle dit c'est trop compliqué, je passe le relais à Jordan Bardella? Ça, là, vraiment, ça va vraiment dépendre de ce que décide Marine Le Pen. Et j'avais d'ailleurs une question pour ma voisine, si je peux moi aussi poser
21: Evelyne
4: des questions.
21: Sirmarin.
4: Evelyne Sirmarin,
21: magistrate honoraire.
4: Combien de temps il va falloir pour que Marine Le Pen voie le juge d'application des peines? Est-ce que c'est assez rapide?
18: Oui, oui.
4: Parce
18: c'est...
4: que ça va dépendre de lui aussi.
18: Oui, oui, c'est assez rapide. Je n'ai pas le délai exact en tête, mais elle va le voir dans un mois à peu près. On avait vu ça avec M. Sarkozy. Je voulais dire sur le bracelet qu'on a l'exemple de M. Sarkozy. Il avait été condamné à 3 ans de prison, dont un ferme, sous bracelet, dans son affaire de corruption, trafic d'influence, dites les écoutes téléphoniques. Dans cette affaire-là, donc, il avait 1 an ferme à faire sous bracelet électronique. Et il a exécuté cette peine, puisque la Cour de cassation a dit qu'elle était définitive en décembre 2024. Et on a vu, il l'a exécutée. Et il l'a exécutée, certes, il avait plus de 70 ans, donc c'est plus favorable. Mais entre le 7 février et le 12 mai 2025.
4: Et il pouvait aller à son bureau la journée rue de Miromesnil.
18: Donc, vous voyez, la durée de 1 an qui
19: oui,
18: était
19: la durée réelle ne sera pas
18: judiciaire,
19: un an.
18: N'a pas du tout été la durée réelle, puisque c'était du 7 février au 12 mai.
21: David Di Giacomo, service police-justice de France Info, qu'en est-il des recours possibles? Est-ce que le parquet général peut faire appel, par exemple, et quelles pourraient être les implications?
19: Alors voilà, là, ce sera des, comme on était déjà
21: en appel,
19: pourvois en cassation. Ils ont 10 jours pour le faire. Qui peut le faire? Bah, effectivement, le parquet général. Hein, s'il estime que ça ne correspond pas à ses réquisitions, ce qui est le cas, puisque c'est en deçà des réquisitions, je rappelle, qui avaient requis 5 ans d'inéligibilité ferme. Hein, donc on est vraiment en deçà des réquisitions. Et puis de son côté, Marine Le Pen aussi, alors on l'imagine mal, mais elle peut aussi se pourvoir en cassation par rapport à la peine de prison prononcée.
21: Evelyne Sirmarin, dans ces dernières semaines, on a beaucoup travaillé sur l'hypothèse d'un pourvoi en cassation du parquet. Qu'est-ce que ça pourrait impliquer justement pour ce qui est de la candidature éventuelle de Marine Le Pen?
18: Ah, alors là, c'est tout à fait autre chose, parce qu'ils ont 10 jours pour faire un pourvoi en cassation. Si jamais le parquet faisait un pourvoi, ça remet encore tout à zéro et on attendra en janvier 2027 si la Cour de cassation confirme ou pas.
19: Donc, c'est finalement l'élément peut-être après cet arrêt rendu le plus important, non?
18: C'est le plus important, mais enfin, on a quelques indices. Je ne sais pas du tout, moi. J'ai entendu M. Darmanin, vous savez que le parquet est donc hiérarchisé, et si le parquet général fait appel, c'est quand même que le garde des Sceaux a une certaine idée sur la décision quand même de faire un pourvoi ou pas. Or, M. Darmanin a dit depuis le début, quand elle a été condamnée, et il a dit qu'il trouvait que c'était vraiment dur qu'elle soit inéligible. Et puis là, récemment, il a dit « Oh, de toute façon, elle sera éligible ». Donc, on peut penser que, en tout cas, le garde des Sceaux ne va certainement pas pousser le parquet général à faire appel. Après, le parquet général peut prendre sa décision. Il est rare qu'un parquet général fasse quelque chose que le garde des Sceaux désapprouve.
21: Jean-Rémy Baudeau, chef du service politique de France Info, Marine Le Pen peut donc, et c'est ce qu'il faut retenir, se présenter si elle le souhaite, puisqu'elle n'est pas inéligible pour la prochaine élection. Le fera-t-elle, sachant qu'il y a ce port de bracelet électronique?
19: Elle peut être a priori candidate à la présidentielle. Je dis a priori parce que désormais, ça n'est plus une question de justice, c'est une question politique. Est-ce qu'elle assume, Marine Le Pen, éventuellement, de faire une partie de sa campagne sous bracelet électronique? Je faisais un petit peu des recherches à l'international. Il n'y a pas de, sauf erreur de ma part, il n'y a pas de précédent d'un candidat d'autant plus majeur dans une élection qui ait fait une partie de sa campagne sous bracelet électronique. Mais comme on l'a dit déjà ici très bien, avec les remises de peine, finalement, peut-être que à partir de octobre, novembre, décembre, du coup, elle serait formellement libre.
21: C'est un aménagement de peine aménageable en lui-même, avec des permissions qui peuvent être données.
19: C'est ce qu'on a très bien entendu. Donc, en fait, il n'est pas impossible qu'elle le fasse. J'imagine effectivement, comme vous le disiez un petit peu tout à l'heure ici, qu'il doit y avoir au sein du siège du Rassemblement National et même dans le tribunal et même dans la tête de Marine Le Pen, beaucoup de questions qui se posent. Parce que, encore une fois, tout ça désormais c'est une question politique. Est-ce qu'elle assume? Est-ce que ses éventuels opposants utiliseraient ce levier en disant « Vous faites campagne, madame, mais vous êtes condamnée. Regardez votre mollet, vous avez un bracelet électronique. » Je veux dire, il y a une question d'image qui est assez terrible. Après, c'est encore une fois, ça n'est pas impossible. Il faut bien comprendre que, du coup, elle n'est pas entravée. Et par ailleurs, ça enlève un argument. C'est-à-dire que ça n'est pas factuellement la justice qui entrave la campagne de Marine Le Pen. C'est désormais sa propre décision. Ce qui va poser des tas de questions sur sa relation avec Jordan Bardella. Il y a deux lignes, il y a deux candidats, mais quid de ce soir? Voilà. Encore une fois, on aura la réponse aux alentours de 20h.
21: Marine Le Pen avait dit, peut-être en assouplissant sa position ces dernières semaines, mais que si elle devait porter un bracelet électronique, elle ne se voyait pas le faire en faisant campagne.
19: Oui, mais était-elle rentrée factuellement dans les méandres et les détails d'une telle condamnation? Donc,
21: elle est avocate quand même.
19: Oui, j'entends, mais ce que je veux dire, c'est qu'avait-elle théorisé, et peut-être que oui, mais en tout cas, on ne l'a pas encore su, nous, journalistes et opinion publique française, on ne sait pas si elle avait éventuellement, un petit modulo par rapport aux éventuels aménagements possibles. Parce que si effectivement, régulièrement, elle peut aller faire ici un meeting, ici un marché, elle peut très bien faire campagne à travers les réseaux sociaux sans sortir de son bureau. Donc en fait, il faut aussi comprendre que les campagnes présidentielles ne sont plus celles des décennies précédentes. Elle pourrait très bien, dans les 6 premiers mois, faire campagne sans quasiment voir un Français. Enfin, je ne pense pas que ce soit réellement très sain d'un point de vue démocratique, mais vous voyez ce que je veux dire, c'est quelque chose qui n'est pas techniquement impossible. Et retrouver une forme de liberté totale aux alentours de décembre-janvier, et là, finalement, faire la fin de la campagne, tambour battant. On est nombreux à imaginer d'ailleurs que la campagne sera au plus fort à partir de janvier. Donc, en réalité, rien n'est aujourd'hui, à l'heure où l'on se parle, 14h09, rien n'est impossible réellement pour Marine Le Pen dans cette équation. Mais c'est une décision politique.
21: On va prendre la direction de la cour d'appel du tribunal sur l'île de la Cité à Paris. Yannick Falt, vous y êtes. La décision est tombée très rapidement et l'audience est maintenant levée.
3: Oui, et Marine Le Pen peut théoriquement être candidate à la présidentielle après cette décision qui est arrivée effectivement beaucoup plus vite que prévu. On nous avait annoncé des motivations, c'est-à-dire la lecture de cet arrêt de la cour d'appel pendant plusieurs heures, potentiellement 2 à 3 heures, et on est désormais fixé déjà depuis une vingtaine de minutes. Marine Le Pen redevient donc éligible. Pourquoi? Car elle est condamnée à 15 mois ferme d'inéligibilité, certes, le reste étant avec sursis. Mais ces 15 mois, elle les a déjà purgés car sa première condamnation, la rendant inéligible, court depuis le premier procès, depuis le 31 mars 2025. Mais son avenir présidentiel n'est pas entièrement dégagé pour autant, car le chef de file des députés RN écope aussi, on l'a dit, d'un an ferme de bracelet électronique. Et elle a toujours dit jusque-là qu'elle ne ferait pas campagne dans ces conditions. Mais vous connaissez la vérité d'un jour, est-elle la vérité de toujours? La politique, plus que toute autre matière, nous a montré que non. Marine Le Pen doit désormais tranchée. Elle annoncera sa décision ce soir aux 20h de TF1. Précisons que si la peine sous bracelet est d'un an, elle sera très probablement réduite avec les remises de peine, parfois de la moitié, potentiellement 6 mois, ce qui lui permettrait de se présenter au premier tour de la présidentielle le 18 avril 2027. La décision n'est donc aujourd'hui plus judiciaire mais politique. Campagne présidentielle ou pas, sous bracelet électronique, assignée à résidence avec des autorisations de sortie.
21: Et Yannick Falt sur l'île de la Cité à la cour d'appel de Paris. Jean-Rémy Boudot, juste un point quand même, qui n'est pas un détail, Marine Le Pen est condamné dans cette affaire pour des détournements de fonds publics dans bien des pays, j'imagine. Elle ne pourrait pas être candidate, l'opinion publique ne le lui permettrait pas. À quel point est-ce que cela va peser, ça, pour elle, contre elle, dans la prochaine campagne?
1: Oui, dans une, dans une démocratie mature, j'aimerais vous dire qu'une personnalité condamnée ou mise en cause dans des dossiers où il est état de probité, encore une fois, c'est pas éventuellement de la diffamation. Enfin voilà, peut-être qu'on pourrait discuter de l'échelle de gravité pour un responsable politique. La question de l'éthique, la question de la probité devrait être un point absolument central dans une élection présidentielle. Néanmoins, pour des tas de raisons qu'on pourrait résumer assez facilement sur c'est de l'argent de l'Europe et une grande partie de l'électorat de Marine Le Pen, finalement l'Europe c'est plutôt un épouvantail qu'autre chose. C'est un dossier qui a été vu comme un peu complexe. Il n'y a pas d'enrichissement personnel, d'ailleurs ça a été redit aujourd'hui devant la Cour. Le fait que finalement pendant plusieurs mois il a été dit que c'était un dossier complexe, que personne finalement n'avait gagné d'argent avec ça. Donc en fait il y a une espèce de doute dans l'opinion sur est-ce qu'elle prend pour les autres. Voilà, la réalité très concrète, c'est que oui, elle sera condamnée, mais souvenez-vous, prenez 10 ans en arrière, François Fillon, pour d'autres types de dossiers, même si c'était pas du détournement de fonds publics, mais c'était des avantages, enfin si, il y avait l'affaire Pénélope, mais ce que je veux dire, c'est qu'on n'était pas sur ce niveau de
21: Et là, c'est à l'échelle d'un parti,
1: de préjudice, et par ailleurs, voilà, et il est malgré tout arrivé troisième de l'élection présidentielle, donc moi, il me semble que François Fillon a plus perdu parce que Emmanuel Macron a bien progressé plutôt que parce que fondamentalement son électorat s'est détourné de lui. Il avait plus de, quand vous faites au moins 20% dans une élection présidentielle, votre électorat il est là. Donc il n'est pas impossible que pour l'électorat Rassemblement National, le fait d'être condamné ne soit pas un problème. Ce sera un problème politique.
21: On va écouter Jean-Yves Baudot, l'avocat de la réaction de Patrick Maisonneuve, l'avocat du Parlement européen en direct. Patrick Maisonneuve, l'avocat du Parlement européen. Écoutez, pour l'instant, on ne l'entend pas. Eh bien, écoutez, dès qu'on l'aura, nous allons l'entendre depuis l'île de la Cité à Paris. Evelyne Sirmarin, j'ai une question pour vous. Après le premier procès, le Rassemblement national avait chargé la justice, les magistrats. Pendant le procès aussi, on dit que ça lui a peut-être coûté cher. La question est, la justice est-elle politique? Les juges prennent-ils en compte les implications politiques de leurs décisions? Est-ce le cas aujourd'hui, puisque par rapport à la première condamnation, on voit que là, bah, finalement, ça lui permet d'être candidate. Est-ce que les juges y pensent ?
2: Je pense, évidemment, comme tout le monde, ils y pensent. Là, c'est aussi peut-être en fonction de sa personnalité, c'est-à-dire qu'elle n'a jamais été condamnée. C'est quelqu'un qui a fait toute une carrière politique. Ils ont peut-être pris en compte aussi ce que dit la Cour de cassation dans l'affaire Fillon, en disant il faut que la peine soit proportionnée, estimant qu'effectivement, il y a un enrichissement partisan, c'est évident. Hein, des millions d'euros ont été détournés.
21: Du Front National, qui depuis est devenu le Rassemblement RN, National.
2: Mais qu'il n'y a pas d'enrichissement personnel. Et par rapport à l'affaire Fillon, par exemple, c'est très important. Donc c'est peut-être ça aussi.
21: Ça, c'est très intéressant. Quand on parle de peine proportionnée, le fait de ne pas pouvoir se présenter à une élection, c'est tellement énorme que ça rentre en ligne de compte.
2: Ah oui, bien évidemment. Ça fait partie de la sanction. C'est-à-dire, on sait très bien, surtout pour une candidature à la présidentielle, les juges savent que, au-delà de la sanction classique, hein, l'emprisonnement, l'amende, bon, certes, elle a 100 000 euros d'amende, mais vraiment, pour elle, la peine, c'était l'inéligibilité. Donc, il y a une proportion, et je pense qu'ils vont le motiver, hein, en disant, bon, entre la gravité des faits et la gravité des conséquences de la peine, voilà, on a choisi un compromis, un juste milieu. Bien sûr, elle a été inéligible pendant 15 mois, mais pas plus. Donc je trouve que c'est une décision, effectivement, de justice, le juste milieu.
21: Marine Le Pen, je vous le rappelle donc, parce que c'est le plus important, condamnée à 3 ans de prison, dont 1 an sous bracelet électronique, peine qui va commencer à être appliquée assez rapidement, aménageable et peut-être plus courte que cette durée-là. Donc, techniquement, elle pourrait peut-être mener campagne. La décision lui revient de le faire ou pas, puisqu'elle n'est pas inéligible avec l'exécution provisoire depuis le premier procès. La peine dont elle écope 15 mois ferme d'inéligibilité sera purgée d'ici la prochaine élection présidentielle. Les réactions, c'est important et on va voir quel est leur ton depuis le siège du Rassemblement National à Paris où vous vous trouvez, Hélène Terzian.
17: Absolument, absolument, Jules. Alors, pour tout vous dire, ce qui était prévu, et c'est ce qu'on a dit, c'est que Marine Le Pen devait venir ici, donc dans la foulée de la lecture de l'arrêt, et qui devait être très long maintenant que l'on connaît déjà la peine, et c'est un coup de théâtre. La question, c'est est-ce qu'elle va venir beaucoup plus rapidement, elle qui est donc désormais éligible, mais elle qui doit aussi porter un bracelet électronique, comme il a été dit, pendant un an. Et à ce propos, Marine Le Pen a prévenu jusqu'ici, en tout cas, c'est une contrainte qu'elle s'est elle-même imposée. En réalité, elle ne veut pas faire campagne avec un bracelet. Elle ne veut pas être dépendante d'un juge d'application des peines qui l'autorisera ou non à faire un meeting ici ou là. Et tout cela, Jordan Bardella le sait, lui qui est emmuré en ce moment dans ce nouveau QG du RN, dans le 16e arrondissement de Paris. C'est ici qu'il a suivi la décision de la cour d'appel de Paris, entouré de ses plus proches que l'on a vu arriver ici aux alentours de 13h. Personne pour l'instant n'est sorti de ce quartier général. Il y a les agents de sécurité, la presse est ici très nombreuse. Impossible pour l'instant de savoir quelle est la réaction de Jordan Bardella, qui s'est dit jusque-là calme et serein, prêt à assumer toutes les conséquences de la sentence. Lui qui ne sait donc pas encore en réalité s'il sera le prochain candidat du Rassemblement National.
21: On retourne au tribunal sur l'île de la Cité où vous êtes pour France Info, Pierrick Bonneau, avec Marine Le Pen qui sort de la salle d'audience.
6: Exactement, Marine Le Pen est en train de sortir de la salle d'audience sous nos yeux à l'heure où je vous parle. Alors, on a vécu un moment assez particulier dans la salle d'audience puisque la lecture de cet arrêt a duré très peu de temps. On s'attendait, certains porte-paroles du palais de justice nous parlaient d'une lecture d'arrêt qui durerait 3 heures. Ça a duré 45 minutes. Et donc, effectivement, la justice qui autorise Marine Le Pen à se présenter en 2027

0: éligible dans les prochaines heures, puisque le tribunal a jugé, la cour d'appel a jugé, eh bien, que son inéligibilité avait déjà été purgée. On le saura dans les prochaines heures. Elle va prendre la route, c'est ce qui était prévu en tout cas. Elle va prendre la route du siège du Rassemblement National. Hélène Terzian le disait à l'instant. Elle va retrouver Jordan Bardella. On imagine que les discussions vont être très compliquées, puisque même si la justice l'autorise à se présenter, effectivement, elle avait fixé une condition, et c'est pas inutile de le répéter, parce que c'est ce qui va se jouer dans les prochaines heures. La condition que s'était fixée Marine Le Pen pour qu'elle puisse se présenter en 2027, c'est d'être libre de ses faits et gestes. Or, elle écope d'un an de bracelet électronique. C'est donc le flou le plus total. Est-ce qu'elle va revenir en arrière? Est-ce qu'elle va dire finalement, eh bien, j'y vais même avec un bracelet électronique? C'est la question qui va rester en suspens encore quelques heures, au moins jusqu'aux 20h de TF1 où Marine Le Pen a prévu de s'exprimer ce soir.
1: Le temps que Marine Le Pen se rende au siège de son parti, puis ensuite qu'elle prenne la route pour le plateau de TF1, Jean-Rémy Baudeau, il y aura à peu près 5 heures à Jordan Bardella et Marine Le Pen pour se décider qui sera candidat ou pas. Hélène Terzian parlait de Jordan Bardella qui a suivi tout cela depuis le siège de son parti, puisque là, tout n'est pas tranché, elle peut se présenter, peut-être qu'elle ne le fera pas, peut-être qu'elle le fera, ça dépendra certainement de sa volonté à elle.
2: Oui, parce que depuis le début, on sait que c'est elle qui décide sur cette affaire-là. Après, c'est un choix aussi stratégique du parti, mais en l'état, à l'heure où l'on se parle, elle a encore la main sur un certain nombre de dossiers. Il faut comprendre qu'il y a un risque politique, on le dit depuis tout à l'heure, il y a un risque en termes d'image. Effectivement, vous le disiez tout à l'heure, elle est condamnée, donc c'est un argument qui peut lui être objecté lors de débats, dans l'opinion, c'est peut-être quelque chose qui peut créer une forme de malaise. Il y a aussi la question de l'aménagement, c'est-à-dire que elle est condamnée à un an de bracelet. Les remises de peine, mettons que ça tourne aux alentours de 6 mois. Pour un parti qui se réclame de l'ordre, qui se réclame d'une justice qui n'est souvent pas assez sévère, de demander des aménagements pourrait créer aussi une forme de que vous soyez puissant ou misérable, vous n'avez pas les mêmes traitements que les autres. Et donc ça, c'est un point sur lequel il me semble qui peut peser d'une manière ou d'une autre, je ne sais pas l'issue de tout ça, mais qui peut peser d'une manière ou d'une autre dans la discussion politique dans les prochaines heures jusqu'à 20h.
1: David Di Giacomo.
3: Pour compléter ce que dit Jean-Rémy, c'est que d'autant plus que ces aménagements éventuels, on disait, pour pouvoir aller faire un meeting ou autre chose, ça dépendra quand même d'un ou d'une juge d'application des peines. Donc ce sera quand même à son appréciation, à ce juge d'application des peines. Hein. Ce n'est pas Marine Le Pen qui pourra décider. Donc ça aussi, ça doit... On l'imagine, entrer dans sa réflexion. C'est-à-dire que si le juge d'application des peines décide de dire non, eh ben, elle doit rester chez elle avec ce bracelet électronique. Hein. Donc, c'est quand même un élément important aussi à prendre en compte.
1: Justement, Evelyne Sirmarin, magistrate honoraire, ancienne présidente du syndicat de la magistrature, sur quels critères se fonde une juge d'application des peines ou un juge d'application des peines pour autoriser ou pas une personne condamnée à faire ceci ou cela?
4: Alors d'abord, l'article 474 du Code de procédure pénale nous dit que le juge d'application des peines a 20 jours pour la convoquer.
1: Parlez bien dans le micro.
4: Pardon. 474 du Code de procédure pénale nous dit que le juge d'application des peines a 20 jours pour convoquer la personne qui est condamnée à un an d'emprisonnement ou moins. C'est son cas. Mm-hmm. Et ensuite, le service d'application des peines aura 30 jours maximum pour aménager.
1: Ah, ça veut dire qu'elle saura assez vite ce qu'elle pourra faire ou ne pas faire.
4: Elle saura, assez vite. Quand on dit que le juge a 20 jours pour la convoquer, ça veut dire qu'il peut la convoquer même avant. Donc elle peut très très vite savoir, et après, le juge va décider en fonction de ce qu'elle présente comme justificatif pour, je ne sais pas moi, aller faire des meetings, aller faire des déplacements, et a priori, il n'y a pas de raison qui refuse. On n'est pas dans un cas, si vous voulez, je ne sais pas, de criminalité organisée, où le juge va se dire, oh là là, mais il veut beaucoup de dérogations, c'est peut-être pour...
3: Vous voulez dire qu'il y a plus de raisons qu'il accepte ces dérogations.
4: Il y a beaucoup de raisons que le juge d'application des peines accepte des dérogations. J'ai l'exemple de personnes détenues qui, exceptionnellement, ont fait des études. Ça a été... il a fallu le prouver, etc. Mais pour aller assister à des cours en fac, etc., les heures du bracelet électronique ont été complètement aménagées et, pour se présenter à des examens. Vous voyez, c'est vraiment... Il n'y a pas de raison qu'il refuse.
1: Retour dans un instant à toute cette actualité, à cette édition spéciale spéciale de France Info.

0: Marine Le Pen qui techniquement peut se présenter à la prochaine élection présidentielle, c'est ce qu'il faut retenir de la décision en appel à Paris qui est tombée il y a une demi-heure maintenant. Elle devra néanmoins porter un bracelet électronique pour quelques mois au moins. La décision lui reviendra donc. Elle va retrouver Jordan Bardella pour en discuter dans les prochaines heures et on vous tiendra bien évidemment au courant des prochains développements. On y revient juste après le fil info qui arrive dans une poignée de secondes.
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0: 14h25, édition spéciale consacrée à l'avenir politique de Marine Le Pen. Techniquement, elle pourra donc se présenter. Le fera-t-elle? C'est toute la question à la une du fil info, Laurette Puyot.
3: Marine Le Pen est donc éligible mais sous bracelet électronique. La présidente de la Cour d'appel de Paris a rendu sa décision. 45 mois d'inéligibilité, dont 30 avec sursis, 3 ans de prison, dont un enferme avec donc bracelet électronique, 100 000 euros d'amende. Ils ont volé l'argent du contribuable et ça a été confirmé pour la deuxième fois. Saluer l'avocat du Parlement européen, Patrick Maisonneuve. L'Ukrainienne recherchée depuis la tentative d'assassinat il y a un peu plus d'une semaine à Monaco a été retrouvée morte en Ukraine. Selon la police sur place, 2 personnes soupçonnées de l'avoir tuée ont été arrêtées. Emmanuel Macron attendu à Ankara en Turquie pour le sommet de l'OTAN. Il arrive de Syrie en visite historique avec son homologue Ahmed Al-Shara. Visite marquée ce matin par 2 explosions près de l'hôtel où la délégation logeait. Mais tous étaient déjà partis.
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0: Marine Le Pen condamnée en appel dans l'affaire des assistants des eurodéputés à 15 mois d'inéligibilité qu'elle a donc déjà purgé, qu'elle aura purgé d'ici la prochaine élection présidentielle avec l'exécution provisoire. Elle peut donc se présenter techniquement, même si elle est condamnée à une peine de prison avec 1 an sous bracelet électronique. La réaction à l'instant de son avocat, maître Rodolphe Bosselu.
4: Nous avons pris acte de la décision du jour. Nous notons une inflexion considérable sur les peines, notamment sur la peine d'inéligibilité, qui pour nous est un point extrêmement important, d'autant qu'il a été accompagné de mentions par la présidente sur la liberté pour les électeurs d'avoir un candidat. Maintenant, nous réfléchissons à l'ensemble de la décision. Nous allons y réfléchir cet après-midi et nous ferons une communication ultérieure sur les suites éventuelles à donner à cette décision. Merci à vous.
5: Vous êtes satisfait ?
4: Partiellement, oui. C'est un bon début.
0: Voilà, l'avocat de Marine Le Pen partiellement satisfait, ouais. C'est un bon début. Le risque d'un pourvoi en cassation, il paraît énorme au vu des enjeux.
6: Oui, c'est pour ça qu'il ne l'évoque pas. Hein. Il dit, partiellement satisfait. Il explique quand même qu'ils vont étudier l'ensemble de cette peine, puisqu'ils ne s'attendaient pas, eux non plus, je pense, à cette décision-là. Mais on voit mal un pourvoi en cassation. Après, tout est possible. Ce qu'il faut préciser aussi, puisqu'il le disait, l'avocat Rodolphe Bosselu, l'avocat de Marine Le Pen, il disait qu'ils étaient satisfaits, puisque les peines d'inéligibilité étaient vraiment inférieures par rapport à ce qui a été requis, puisque je rappelle que les avocats généraux avaient requis 5 ans ferme hein, d'inéligibilité, oui. Alors qu'on passe à 15 mois. Et la Cour d'appel a précisé, en rendant son arrêt très rapidement, en moins de 3 quarts d'heure, eh bien que ces peines d'inéligibilité prononcées, elles ont été pondérées. Pourquoi ? Eh bien, en raison, je cite, de la liberté des candidatures, du libre choix des électeurs, condition de l'expression démocratique. Donc, vous posiez la question tout à l'heure, Jules. Effectivement, l'élection présidentielle de 2027 a été prise en compte dans l'arrêt qui a été rendu. C'est ce que la présidente a expliqué tout à l'heure.
0: D'un mot, Évelyne Sirmarin, magistrate honoraire, ça veut dire que des personnalités politiques de haut rang, pour des affaires comme celle-ci, ne sont pas des justiciables comme les autres, dans une certaine mesure.
5: Bah, c'est-à-dire qu'il faut voir les conséquences de la sanction, évidemment, sur la vie des personnes. Et la vie publique. C'est la même chose, si vous voulez, dans le cas d'un chef d'entreprise qu'on interdit d'exercer. Est-ce que vous mettez une interdiction de diriger pendant 3 ans, 5 ans, 10 ans ? On sait bien que la peine, c'est pas une peine en soi, c'est que ça aura des conséquences sur sa vie ultérieure. Après, sur l'inéligibilité, en plus, les juges se sont fondés certainement sur un arrêt de la Cour de cassation, la chambre criminelle, qui avait dit en 2025, le 28 mai, qu'elle devait être proportionnée et motivée. Donc, elle a imposé, la chambre criminelle, une obligation de motivation, ce qui n'est pas dans la loi, de l'inéligibilité, pour attirer un peu l'attention, pour dire, attention, on ne peut pas mettre ça comme ça, n'importe comment. Et puis, proportionnelle entre les droits de l'électeur de choisir son candidat, mais aussi la nécessité de sanctionner des infractions liées aux atteintes à la probité. Donc, je crois que les juges ont essayé de respecter ça.
0: Marine Le Pen, qui peut donc techniquement se présenter à la prochaine élection présidentielle, le fera-t-elle, puisqu'elle va devoir porter un bracelet électronique dans les prochains mois? C'est toute la question. On sera fixé assez rapidement dans les prochaines heures, mais beaucoup de questions se posent toujours d'ici là. Il est 14h31. 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
0: Laurence Dezélé.
8: Un nouvel après-midi brûlant et sec quasiment partout. Le ciel est dégagé en général, mis à part au nord de la Loire et sur le Grand Est. Les nuages arrivent aussi sur le relief pyrénéen et alpin. Et il y a toujours ce risque d'orage sur la montagne Corse. Du vent qui se renforce aux frontières avec l'Allemagne. Concernant les températures, il fait 26 degrés à Dunkerque, 28 à Biarritz, 30 à Toulon, 32 à Brest, 35 à Paris comme à Strasbourg, 37 à Perpignan, 38 à Lyon et 40 degrés à Bordeaux.
0: Merci beaucoup Laurence Dezélé. Retour à l'édition spéciale de France Info consacrée à la condamnation de Marine Le Pen. Il est 14h32.
5: Et vous me libérez à qui ?
0: L'info avec vous, Benjamin Recouvreur.
9: Elle est reconnue coupable à nouveau, mais peut techniquement être candidate. Marine Le Pen, condamnée en appel aujourd'hui pour détournement de fonds publics dans l'affaire des eurodéputés du FN, condamnée à 3 ans de prison, dont 1 an ferme, aménageable sous bracelet électronique, et à 15 mois d'inéligibilité ferme, ce qui lui permettrait donc de se présenter à la présidentielle. Mais elle a toujours dit qu'elle ne ferait pas campagne avec un bracelet électronique. Elle vient de quitter le palais de justice sans rien dire. Son avocat, lui, se dit partiellement satisfait. Audrey Tison, on vous retrouve dans le fief de Marine Le Pen, à Hénin-Beaumont, dans le Pas-de-Calais. Comment réagit-on là-bas à cette décision ?
10: Alors c'est un mélange de surprise et d'espoir. Tant mieux, c'est la preuve que la justice fait son travail pour une fois, vient de me dire un des partisans de Marine Le Pen. Il a appris la nouvelle sur son téléphone. J'espère qu'elle va décider de se présenter, ça ferait du bien pour la France, dit ce retraité. Alors qu'on discute avec cet habitant, il y a un autre groupe qui s'approche pour connaître le jugement. Ah bah c'est bien si elle peut se présenter, c'est mieux pour la démocratie, nous dit un homme qui assure lui ne pas voter pour le RN. Mais imagine-t-il vraiment une candidate faire campagne avec un bracelet électronique ? Pourquoi pas, si la justice a décidé qu'elle pouvait se présenter, nous dit-il. Alors ici, les Héninois vont donc attendre avec impatience l'intervention de Marine Le Pen ce soir à 20h pour savoir si oui ou non, ils vont pouvoir voter en 2027 pour celle qui fait désormais partie du paysage local.
9: Audrey Tison, merci beaucoup, en direct d'Hénin-Beaumont dans le Pas-de-Calais. D'autres condamnations sont aussi tombées. Louis Alliot, le vice-président du RN et maire de Perpignan, a été condamné à 1 an de prison avec sursis, 2 ans d'inéligibilité là aussi avec sursis. Il peut donc rester maire. Dans cette affaire, il est reproché au parti d'avoir utilisé des fonds européens pour financer les activités du Front National à l'époque. L'avocat du Parlement européen, lui, salue ces décisions. Ils ont volé l'argent du contribuable et ça a été confirmé pour la 2e fois, a-t-il déclaré à l'issue de l'audience. audience. C'était le premier procès public dans le scandale du périscolaire à Paris. Un animateur parisien vient d'être relaxé aujourd'hui des accusations d'agression sexuelle sur des enfants au bénéfice du doute. Mais il a en revanche été condamné à 8 mois de prison avec sursis pour harcèlement sexuel sur 2 collègues. Il était poursuivi pour des agressions sexuelles sur 9 enfants âgés de 3 à 5 ans d'une école maternelle du 11e arrondissement. Une partie du sud de la France toujours en flammes. 6 personnes ont été interpellées, suspectées d'avoir eu une action sur des départs de feu, selon le ministre de l'Intérieur Laurent Nunez. Plusieurs feux de forêt sont toujours en cours et notamment dans les Pyrénées-Orientales près de Perpignan où 4900 hectares ont été parcourus. Le feu ne progresse plus mais n'est pas encore fixé. La femme ukrainienne soupçonnée d'avoir posé le colis piégé contre un oligarque ukrainien à Monaco la semaine dernière a été retrouvée morte près de Kiev avec des blessures par balle à la tête. C'est ce qu'annonce ce midi la police ukrainienne. 2 suspects ont été arrêtés, un ancien membre des forces de l'ordre et un employé actuel du renseignement ukrainien. Enfin, le taux de réussite au bac quasi stable cette année par rapport à l'an dernier. Les résultats ont été dévoilés ce matin. 85,5% avant les rattrapages. L'an dernier, le taux définitif était de 91,8%. Les épreuves de rattrapage, elles vont commencer dès demain et se tenir jusqu'à vendredi.
0: Merci beaucoup, Benjamin Recouvreur. La principale information de cet après-midi, Marine Le Pen condamnée, mais Marine Le Pen pas empêchée de se présenter, le fera-t-elle? C'est la suite de notre édition spéciale dans 30 secondes.
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0: Marine Le Pen était aujourd'hui face aux juges et face à son destin politique. Les juges l'ont condamnée, mais elle a la main sur son destin politique puisque elle peut techniquement se présenter à la prochaine élection présidentielle. L'année prochaine, on va tout vous expliquer depuis la cour d'appel avec nos experts en plateau et avec nos invités. Yannick Fall, vous êtes à la cour d'appel de Paris sur l'île de la Cité. À quoi a été condamnée Marine Le Pen aujourd'hui ?
11: Eh bien, Marine Le Pen peut théoriquement être candidate à la présidentielle car elle redevient éligible. Pourquoi ? Car elle a été condamnée, certes, à 15 mois ferme d'inéligibilité, le reste étant avec sursis, mais ces 15 mois, elle les a déjà purgés car sa première condamnation, la rendant inéligible, court depuis le premier procès, depuis le 31 mars 2025. Mais son avenir présidentiel n'est pas entièrement dégagé pour autant car la chef de file des députés RN écope aussi d'un an ferme sous bracelet électronique. Condamnation qui sera très probablement réduite avec le jeu des remises de peine. Mais Marine Le Pen a toujours dit jusque-là qu'elle ne ferait pas campagne dans ces conditions. C'est donc désormais à elle d'arbitrer. Une décision express. Marine Le Pen a été fixée sur son sort en 20 minutes seulement, alors que l'on s'attendait à plusieurs heures de lecture des motivations de la décision avant la fin du suspense. Une décision annoncée par Michel Agy, la présidente de la cour d'appel, qui a tout de suite donné le ton. Michel Agy parle de faits graves en raison de leur durée. Pendant plus de 11 années, grave en raison du montant des frais détournés, environ 3 millions d'euros. Ces faits, dit-elle, ont jeté le discrédit sur le Parlement européen. Des faits graves aussi car ils ont provoqué une rupture d'égalité avec les autres partis politiques. Grave surtout car commis par des élus en charge de l'intérêt général. La Cour souligne en revanche l'absence d'enrichissement personnel. Les subventions européennes détournées étant destinées à combler les difficultés financières du parti.
0: Et Yannick Falt, à la Cour d'appel de Paris, vous avez parlé du bracelet électronique. C'est vrai que ça va avoir un rôle central. Evelyne Sirmarin, vous qui êtes magistrate honoraire, juste un petit point rapide sur ce port du bracelet électronique pour celles et ceux qui nous rejoignent. Vous nous l'avez dit, ça peut être aménageable. Il sera peut-être possible pour Marine Le Pen, si elle le souhaite, de faire en partie campagne avec.
5: Oui, on a vu dans l'affaire de M. Sarkozy des écoutes, trafic d'influence. Certes, il avait plus de 70 ans, donc c'est des conditions meilleures. Mais finalement, il a porté, alors qu'il était condamné à un an de bracelet électronique. Il l'a porté de février à mai pendant le procès.
0: Un juge d'application des peines peut lui dire, là, vous pouvez aller à ce meeting, Madame Le Pen.
5: Absolument, il y a deux choses. Il y a premièrement, de toute façon, il y a une réduction de peine dont elle bénéficiera comme tout le monde. Si elle a un an, par exemple, ça sera à peu près 6 mois de peine effective. Et puis, un juge d'application des peines peut tout à fait aménager en disant, vous pouvez aller à tel meeting, etc., si elle en justifie.
0: Voilà, je voulais que vous le rappeliez avant de me tourner vers vous, Pierrick Bonneau. Vous avez suivi toute l'audience aujourd'hui, vous suivez le Rassemblement National. La grande question du jour, c'était est-ce que ce sera Jordan Bardella ou Marine Le Pen, le candidat du RN? Maintenant, là, on a tous les éléments sur lesquels vont se fonder ces deux personnalités politiques pour trancher, là, dans les prochaines heures.
12: Oui, on vous parle depuis ce matin, Jules, de la possibilité qu'on entre dans une zone grise avec cette décision de justice. Eh bien, on est en plein dedans. Certes, la justice l'autorise à se présenter l'an prochain, mais avec un bracelet électronique. Et ça, Marine Le Pen répète depuis des semaines que ce n'est pas possible, qu'elle ne fera pas campagne si elle n'est pas libre de ses faits et gestes. Mais voilà, maintenant que la justice l'autorise à se présenter, est-ce qu'elle ne va pas changer d'avis? D'autant que dans son entourage, quelques députés, quelques conseillers la poussent à y aller quand même. Ils évoquaient avec nous, ces députés et conseillers, ces derniers mois, ces dernières semaines, cette possibilité effectivement que la justice lui permette de se présenter avec un bracelet électronique. Et beaucoup nous disaient « moi je plaide, nous on plaide pour que Marine Le Pen y aille quand même ». Donc j'imagine que ça fera évidemment partie des discussions que vont désormais avoir Marine Le Pen et Jordan Bardella au siège du parti. Elle est en route, Marine Le Pen, elle est actuellement entre le palais de justice sur l'île de la Cité, le siège du parti dans le 16e arrondissement de Paris. On l'a vu tout de même, Marine Le Pen, il faut le préciser. Allez, on va dire assez surprise de cette décision. Alors, certes, elle avait le visage très fermé, mais elle n'a pas sauté de joie du tout. Elle n'a montré aucune émotion. Peut-être aussi parce qu'elle se retrouve cet après-midi face à un dilemme. Est-ce qu'elle suit les conditions qu'elle s'est fixées? Est-ce qu'elle se dédie et finalement accepte de faire campagne avec un bracelet électronique? On verra effectivement également avec les jeux de remise de peine combien de mois précisément elle devra porter ce bracelet. Mais voilà, la question est toujours en suspens aujourd'hui et elle risque de l'être encore ces prochaines heures puisque Marine Le Pen n'a pas prévu de s'exprimer publiquement avant le 20h de TF1 ce soir.
0: Ce que l'on peut dire, c'est que son avocat a pris la parole au sortir de l'audience et s'est dit partiellement satisfait par la peine. C'est un bon début selon lui et il dit qu'il est en train de réfléchir aux suites éventuelles à donner à ce jugement rendu en appel. Il ne faut pas l'oublier, c'est un procès, il y a une victime dans cette affaire, c'est le Parlement européen puisque c'est une affaire de détournement de fonds publics, en l'occurrence du Parlement européen au profit du Front National à l'époque. Je vous propose d'écouter l'avocat du Parlement européen dans cette affaire, Maître Patrick Maisonneuve.
13: On constate que la Cour a confirmé le détournement de fonds publics dont a été victime le Parlement européen. Nous constatons également que la Cour a retenu la mise en place d'une organisation pendant des années, une organisation qui avait pour objectif, qui avait vocation à détourner les fonds publics. Et la Cour a répété à plusieurs reprises qu'il y avait là une gravité absolument évidente en ce qui concerne le comportement, et notamment le comportement des élus. Moi, je ne suis pas le procureur général. Je n'ai pas à me préoccuper des problèmes de sanctions ou de peine pénale. Ça, je vous laisserai le soin de l'apprécier et de le commenter. Mais ce qui est essentiel pour nous, ce qu'on dit depuis des années, ils ont détourné, volé l'argent public, l'argent du contribuable européen, et d'ailleurs l'argent également du citoyen français. Nous le disons depuis des années et ça a été confirmé pour la deuxième fois, d'abord par le tribunal et aujourd'hui par la Cour d'appel.
0: Maître Patrick Maisonneuve, l'avocat du Parlement européen, Marine Le Pen, condamné, tout comme d'autres membres du Front National à l'époque. Il y avait 11 prévenus en plus d'elle dans cette affaire, dont le parti, le Front National, en tant que tel. Mais Marine Le Pen, pas empêchée techniquement de se présenter à la prochaine présidentielle. J'accueille notre invité. Bonjour Paul Cassia.
14: Bonjour Jules.
0: Vous êtes professeur de droit à l'université Paris-Panthéon-Sorbonne. Vous suivez la vie politique de notre pays de très près et vous êtes aussi l'ancien président de l'association Anticor, lutte contre la corruption. Quelle est votre réaction? Qu'est-ce que vous retenez, vous, de cette décision de la Cour d'appel?
14: J'en retiens en premier lieu que la présidente a souligné la gravité des faits. Et je trouve que c'est un point qui n'est pas assez évoqué. Des faits qui se sont déroulés, ça vient d'être dit sur votre antenne, sur une longue durée, qui ont impliqué des montants considérables. Et on a un parti politique de premier rang qui est condamné pour détournement de fonds publics. Donc c'est quand même une décision de justice qui est d'une gravité inouïe sur le plan de son contenu. Mmh. Ensuite, sur le terrain des peines qui sont infligées par la Cour d'appel, c'est une décision d'une grande habileté, puisque chacun et chacune peut y trouver motif à satisfaction. Il y a condamnation, les détournements de fonds publics sont avérés, mais les personnes condamnées ne sont pas empêchées ni d'exercer leur mandat électif, ni de se présenter aux prochaines élections présidentielles et législatives.
0: Et à la fin, ce sont les électeurs qui tranchent de toute façon. La question du moment, c'est qui de Marine Le Pen ou de Jordan Bardella se présentera. Il y avait l'hypothèse que ce serait la justice qui en déciderait. Là, en l'occurrence, ce n'est pas le cas. Ce sont à eux de trancher. Ils vont commencer à le faire, à en discuter depuis le siège du parti dans le 16e arrondissement de Paris, Hélène Terzian, où Marine Le Pen vient d'arriver.
15: Absolument, elle est arrivée il y a moins d'une minute, accompagnée de Louis Ayot, son ex-compagnon, dont elle est restée très proche, lui aussi, sur le banc des prévenus aujourd'hui. Marine Le Pen arrivée sans dire un mot, le visage fermé et tournant immédiatement le dos à la presse. Elle s'est engouffrée dans les nouveaux locaux, le nouveau QG du Rassemblement National, pour rejoindre Jordan Bardella et ses équipes, Jordan Bardella et son cabinet et les porte-paroles du Rassemblement National. Il faut préparer la riposte et plus rapidement que prévu. C'est dire au combien la réunion qui s'apprête à commencer ici est capitale. Elle doit préparer le journal de 20h sur TF1 où elle doit s'exprimer ce soir. Mais pour dire quoi? Pour l'heure, elle seule le sait. Car le cas de figure qui se présente ici, et on l'a répété depuis que l'on connaît les peines, le cas de figure qui se présente, c'est peut-être le plus cornélien qui pouvait arriver. Marine Le Pen peut se présenter, elle peut être candidate à la présidentielle, mais choisira-t-elle de garder son cap, de ne pas faire campagne sous bracelet électronique? C'est une contrainte qu'elle s'est imposée à elle-même. Si c'est le cas, elle passerait donc le flambeau à Jordan Bardella, qu'elle a adoubé et qu'elle retrouve immédiatement ici au QG de campagne. On nous dit que tout a été préparé, que tout a été anticipé, tous les scénarios, mais est-ce que les plus marinistes continueront tout de même à essayer de la pousser malgré tout, à faire campagne malgré ce bracelet électronique? Un de ses plus proches nous confie récemment qu'à chaque fois qu'il revenait à la charge ces dernières semaines, qu'il revenait à la charge auprès d'elle pour lui suggérer d'y aller quand même, elle répondait « jamais de la vie ». Alors sa décision finale, elle seule le sait. Pour le savoir, il faut donc attendre le journal télévisé de 20h ce soir sur TF1. C'est tout l'objet de la réunion qui se tient ici. L'avantage de connaître la peine plus vite que prévu, eh bien, c'est que ça laisse plus de temps pour se préparer, pour se caler sur ce qu'on appelle les éléments de langage, pour que les porte-paroles soient bien briefées et aussi pour digérer cette décision que l'on a appris donc il y a peu de temps. L'avocat de Marine Le Pen disait tout à l'heure qu'ils allaient réfléchir à l'ensemble de la décision, qu'ils étaient partiellement satisfaits. Est-ce de nature à faire changer d'avis Marine Le Pen? Voilà, les discussions qui s'apprête à commencer maintenant au QG de campagne sont cruciales. Tout le monde le comprend. Elle est montée, ça y est, au quatrième étage de ce QG de campagne. C'est là que se trouve le bureau de Jordan Bardella. On saura donc tout à l'heure si c'est elle ou lui, eh bien, qui sera le candidat du Rassemblement National à la prochaine élection présidentielle.
0: C'est à eux d'en décider, puisque Marine Le Pen est condamnée à 15 mois d'inéligibilité qu'elle a déjà en partie purgée et qui seront épuisés au moment de la prochaine élection présidentielle. Elle peut donc techniquement se présenter, mais il y a ce port du bracelet électronique, ce qu'elle avait dit à ce sujet. Elle ne ferait pas campagne avec. On verra donc quelle sera la décision. Merci beaucoup, Hélène Terzian, depuis le siège du Rassemblement National à Paris. Notre édition spéciale continue, bien sûr. On est toujours en ligne avec Paul Cassia, ancien président de l'association Anticor, avec Delphine Sirmarin, qui est là pour nous expliquer justement les dessous d'une telle décision de justice. Magistrate honoraire, nos experts en plateau. Et on fait un nouveau tour de l'actu dans quelques secondes avec le Fil Info.
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0: 14h48, l'essentiel de l'actu en une minute avec vous, Benjamin Recouvreur et Marine Le Pen qui vient d'arriver au siège du Rassemblement National.
9: Pour se concerter avec les cadres de son parti et décider de son avenir politique, après sa condamnation en appel pour détournement de fonds publics dans l'affaire des assistants d'eurodéputés du FN, condamné à 15 mois ferme d'inéligibilité, ce qui lui permet techniquement de se présenter à la présidentielle. Mais elle a aussi été condamnée à 1 an de prison ferme sous bracelet électronique et a toujours affirmé qu'elle ne ferait pas campagne dans ces conditions. Contenir le déficit à 5% sera difficile cette année selon le ministre de l'économie Roland Lescure qui a réuni ce matin un comité d'alerte des finances publiques. Comité au cours duquel un gel de 3 milliards d'euros supplémentaires de crédit a été annoncé pour les budgets de l'État et de la sécurité sociale sans en préciser les détails. La visite d'Emmanuel Macron en Syrie perturbée par une double explosion ce matin à Damas proche de l'hôtel dans lequel il avait passé la nuit. Il n'était pas présent au moment de l'explosion qui a fait 18 blessés. La Syrie continuera à lutter contre le terrorisme sous toutes ses formes, affirme le ministre syrien des Affaires étrangères. Et puis une grosse échappée pour la 4e étape du Tour de France entre Carcassonne et Foix. Elle est en cours, une trentaine de coureurs, dont 4 Français, comptent plus de 3 minutes d'avance sur le peloton.
0: 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Marine Le Pen condamnée dans l'affaire des assistants des eurodéputés au Parlement européen, mais elle peut se présenter à la prochaine élection présidentielle si elle le souhaite. 15 mois d'inéligibilité qui seront purgés à ce moment-là, le port d'un bracelet électronique. Marine Le Pen comme Jordan Bardella sont réunis, ils en discutent en ce moment pour livrer leur décision d'ici ce soir 20h. On est toujours en ligne avec vous, Paul Cassia, professeur de droit à l'université Paris-Panthéon-Sorbonne et ancien président de l'association Anticorps. Vous avez commencé par insister sur la gravité de cette peine et de cette affaire. Et il y a ensuite les conséquences politiques, les conséquences pour les électeurs aussi. Est-ce que vous pensez vraiment qu'ils retiendront la même chose, vous, de cette affaire, la gravité de ce qu'a fait le Front National à l'époque ?
14: Je pense que non. Je pense que la question du détournement de fonds publics va passer très rapidement sous les radars. Ce qui est quand même assez curieux quand il s'agit d'un parti qui prône une fermeté en matière pénale, quand il s'agit d'un parti qui prône une exigence de probité en matière de maniement d'argent public. Donc il y a en quelque sorte une dissociation entre les faits et les principes qui sont affichés, qui est très curieuse, mais c'est la liberté de choix des électeurs et des électrices que de décider, le cas échéant, d'élire à la présidence de la République une personne qui aurait été condamnée pour détournement de fonds publics et qui aurait purgé sa peine. C'est tout à fait possible, rien ne l'empêche dès lors que Madame Le Pen est éligible à la date d'aujourd'hui. Ce serait très curieux et inédit dans l'histoire de la vie politique française, mais après tout, on a déjà eu 2 anciens présidents de la République qui ont été condamnés après leur mandat. Là, on aurait une présidente de la République qui a été condamnée avant d'exercer son mandat. Pourquoi pas ?
0: Jean-Rémy Baudeau, chef du service politique de France Info. Ce qui commence maintenant, après une telle décision judiciaire, c'est évidemment de la politique. Entre Marine Le Pen et Jordan Bardella, quels sont les arguments pour et contre d'une candidature et de l'autre, quels sont ces éléments sur la table ?
18: Alors, rappelons que c'est Marine Le Pen qui a officiellement la main. Rappelons que Marine Le Pen et Jordan Bardella, depuis plusieurs semaines, mettent en scène leur bonne entente, le fait qu'il n'y aurait pas l'épaisseur d'une feuille de papier à cigarette entre eux deux, qu'au cas où elle serait condamnée et jugée et impossible et empêchée de faire campagne, elle fera des meetings avec ou sans lui. Ils se veulent rassurants pour l'électorat. Reste à savoir, finalement, le fond de votre question, c'est un peu les plus et les moins de telle ou telle candidature. Lui, elle a l'expérience. Elle a clairement l'expérience. Ce serait sa 4e candidature. Elle serait aussi auréolée d'une certaine manière d'un... J'utilisais le terme de Monte-Cristo tout à l'heure, mais il y a quelque chose d'un peu de revenu entre les morts. Vous voyez, c'est quand on vous a donné mort politiquement, quand on vous a dit vous ne pourrez pas être candidat et que éventuellement vous l'êtes, vous avez une énergie qui est différente. Et ça, c'est quels que soient les camps politiques, bien évidemment. Néanmoins, il faut bien noter que ces derniers temps, Marine Le Pen a quand même distiller des petites piques envers une éventuelle candidature de Jordan Bardella, même si officiellement elle le soutient très largement. Il y a quelques jours, c'était sur France Culture, elle parlait de Nicolas Sarkozy comme d'un contre-modèle du Rassemblement National, alors que nous savons tous, et nous le voyons, nous l'observons, que Jordan Bardella se revendique énormément de Nicolas Sarkozy. Il y a quelques mois, interrogée par une dame sur le terrain, elle disait « Attention à la jeunesse quand même !» Et puis, quand elle était en Nouvelle-Calédonie l'été dernier, elle disait « Je ne suis pas sûr que Jordan, pour le coup, connaisse très bien les problématiques de la Nouvelle-Calédonie. » Donc, il y a un certain nombre d'éléments qui peut-être lui font penser que, in fine, elle serait une meilleure candidate que lui. Après, il y a ce qu'elle a dit ces derniers mois, qu'elle ne voudrait pas faire campagne sous bracelet. Alors vous me direz, les politiques sont champions pour arriver à nous expliquer et à changer d'avis, de changer de pied de manière habile, sans que ça paraisse forcément problématique. Mais c'est toutes ces questions qui vont être jouées. Et puis lui, après, il est plus jeune, il est moins expérimenté, certes, mais il peut être vu aussi comme une forme de renouvellement. Et ça, dans le moment, c'est peut-être aussi quelque chose.
0: Elle est condamnée, pas lui. Est-ce que vous pensez que Jordan Bardella, face à Marine Le Pen, peut essayer d'argumenter ou pas pour sa candidature? Parce que c'est vrai qu'on aimerait bien être une petite souris.
18: Alors là, on aimerait bien être une petite souris,
0: mais
18: ça, je vous le dis
0: évidemment
18: pas.
0: Que Jordan Bardella, il a envie d'y aller. Est-ce qu'il peut argumenter en ce moment en essayant de convaincre Marine Le Pen, puisque la balle est dans leur camp à tous les deux?
18: Je ne sais pas répondre à cette question et on imagine bien que dans l'entourage de Jordan Bardella, certains attendaient peut-être un peu la nuit des longs couteaux pour faire un peu le ménage et se séparer de ceux qui... Voilà, c'est un parti politique, c'est aussi fait de rivalité en interne. Ce qui est certain, c'est que je suis incapable de vous dire...
0: C'est elle qui a la main, vous nous l'avez dit. C'est la question qu'on se pose tous,
18: oui,
0: dont je voulais poser,
18: sûr,
0: mais c'est vrai qu'on ne peut pas y répondre.
18: A priori, c'est elle qui a la main. Après, est-ce que les uns et les autres peuvent lui dire... Vous voyez, par exemple, il y a des commentaires qui sont en train de pulluler sur les réseaux sociaux, notamment, par exemple, Gilbert Collard, qui est un ancien soutien, qui dit que Marine Le Pen devrait y aller. Et il dit le bracelet sera vite levé et ça finira comme un symbole. Donc, le narratif d'une Marine Le Pen qui éventuellement ferait campagne avec son bracelet et qui serait libérée de son bracelet au bout d'un moment, délivrée...
0: Dans la dernière ligne droite de la campagne,
18: Mais ça, c'est aussi éventuellement un argument de campagne. Et puis je dis un dernier élément, imaginez qu'effectivement elle n'ait plus de bracelet en janvier, ça veut dire qu'elle va observer pendant 4 mois la campagne de Jordan Bardella pour quand on est un fin politique et quand on est aussi expérimenté que Marine Le Pen, je ne sais pas très bien comment on vit une période où finalement on pourrait y être, mais on n'y est pas.
0: Evelyne Sirmarin, magistrate honoraire, on voit notamment là à gauche, hein, depuis quelques minutes, des réactions. Marine Tondelier, la patronne des écologistes, qui dit que Marine Le Pen a bénéficié d'une grande mansuétude. Évidemment que beaucoup de gens vont se dire la peine est largement en deçà des réquisitions, elle est en deçà de la peine en première instance, et elle fait que Marine Le Pen peut se présenter. Que répondre justement en tant que magistrate sur à la fois l'indépendance de la justice, une justice qui n'est pas politique, quand on voit ce genre de réaction?
5: Je pense que la Cour a vraiment motivé, en pensant aux deux décisions récentes en matière d'inéligibilité, celle de la Chambre criminelle de la Cour de cassation du 28 mai 2025, qui disait « attention, il faut motiver ». Ce qui n'était pas obligatoire selon la loi. Les peines d'inéligibilité, il faut les motiver, il faut bien penser...
0: C'est-à-dire expliquer pourquoi.
5: Expliquer pourquoi, et il faut qu'elles soient proportionnées entre le droit des électeurs de choisir un candidat et évidemment la punition nécessaire de quelqu'un qui a commis des faits graves. Et ça, c'est quand même la jurisprudence. Or, je crois que si la Cour avait mis, par exemple, comme demandé, 5 ans d'inéligibilité, je ne sais pas si c'était dans les clous de ce que dit la Cour de cassation et le Conseil constitutionnel, qui a dit à peu près la même chose le 28 mars 2025. Donc, la Cour a dû penser que, oui, une enveloppe, ça fait 3 ans et demi en fait d'inéligibilité, dont 15 ans ferme déjà. 15 mois ferme déjà exécuté. La Cour a dû avoir, parce que c'est comme ça, les magistrats, ils pensent surtout à ce que le droit dit, et elle a dû avoir en tête l'arrêt de la Cour de cassation. faut que ce soit motivé et proportionné, et l'arrêt du Conseil constitutionnel. Mmh. C'est tout à fait logique.
0: Merci beaucoup, Evelyne Sirmarin, magistrate honoraire, d'être venue nous expliquer les décisions, justement, comment elles sont prises dans ce genre d'affaires. Merci beaucoup, Paul Cassia, professeur de droit à l'université Paris-Panthéon-Sorbonne, ancien président de l'association Anticor, d'avoir répondu à notre invitation. Vous insistez sur la gravité, vous, de la condamnation et de cette affaire. L'édition spéciale de France Info qui continue avec cette question, bien évidemment. Marine Le Pen se présentera-t-elle ou pas à la prochaine élection présidentielle? On y revient dans un court instant. Le temps d'aller sur la route du Tour de France.
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0: Une étape aujourd'hui, la quatrième entre Carcassonne et Foix, une étape accidentée sans être une étape de haute montagne. Quel en est le scénario, Fanny Lechevestrier?
19: Eh bien, pour l'instant, on en a 34 coureurs, rien que ça, qui ont réussi à s'échapper du peloton. Mais l'écart qui reste aux alentours de 3 minutes. Anthony Rimbaud sur la moto France Info.
20: Oui, avec la deuxième difficulté, le col du Paradis. Effectivement, ce groupe de coureurs qui est en train de gravir les derniers hectomètres. On a un petit peu d'ombre, alors on en profite. On n'en a pas eu beaucoup depuis le début de cette étape à Carcassonne. On est resté à plus de 40 degrés sur la moto France Info. C'est très difficile pour les coureurs avec un balai assez sans là, de voitures, de directeurs sportifs qui sont en train de remonter pour aller distribuer un peu de boisson. Ça n'arrête pas avec toutes les équipes qui essaye de se frayer un chemin. Il fait très chaud sur la route du Tour.
19: Oui, plus de 40 degrés. Et justement, on teste, Anthony, un nouveau système. Depuis ce matin, on essaye de concentrer, on a autorisé à concentrer les bidons dans des musettes.
20: Effectivement, avec les équipes qui sont placées sur le bord de la route. C'est une décision qui a été prise et annoncée par l'Union Cycliste Internationale ce matin pour, je cite, faire face à cette chaleur extrême. Et on les voit régulièrement sur le bord de la route, et les coureurs qui ne manquent surtout pas l'occasion de prendre cette musette parce qu'il fait vraiment très chaud. Ils ont besoin de se ravitailler.
19: Et ça va être dur peut-être pour cette échappée. 3 minutes 05, le dernier écart avec le peloton maillot jaune de Tadej Pogacar. 116 km encore à parcourir sous les fortes chaleurs.
0: Merci beaucoup, Fanny Lechevestrier, sur la route du Tour. On y reviendra très prochainement pour le dénouement de cette quatrième étape, bien sûr.
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0: Et Laurence Dezélé.
8: Un nouvel après-midi brûlant et sec quasiment partout. Le ciel est dégagé en général, mis à part au nord de la Loire et sur le Grand Est. Les nuages arrivent aussi sur le relief pyrénéen et alpin. Et il y a toujours ce risque d'orage sur la montagne Corse. Du vent qui se renforce aux frontières avec l'Allemagne. Concernant les températures, il fait 26 degrés à Dunkerque, 28 à Biarritz, 30 à Toulon, 32 à Brest, 35 à Paris comme à Strasbourg, 37 à Perpignan, 38 à Lyon et 40 degrés à Bordeaux.
0: Merci beaucoup Laurence Dezélé, vous êtes sur France Info en édition spéciale. Il est 15h01. L'info avec vous, Victor Matet.
21: C'est désormais une question politique. Marine Le Pen peut a priori se présenter à la présidentielle l'an prochain. La justice ne l'en empêche pas. L'avocat de Marine Le Pen se dit partiellement satisfait par la peine et assure réfléchir à l'ensemble de la décision qui comporte, et c'est l'un des points centraux, un an de port de bracelet électronique. Yannick Falt, vous êtes en direct du palais de justice de Paris. La décision de la cour d'appel est donc tombée en début d'après-midi.
22: Oui, et c'est sans un mot que Marine Le Pen a quitté la cour d'appel de Paris après un rapide conciliabule avec ses avocats. Marine Le Pen, qui peut théoriquement être candidate à la présidentielle car elle redevient éligible, condamnée certes à 15 mois ferme d'inéligibilité, le reste étant avec sursis, mais ces 15 mois, elle les a déjà purgés car sa première condamnation, la rendant inéligible, court depuis le premier procès, depuis le 31 mars 2025, il y a tout juste 15 mois. Mais son avenir présidentiel n'est pas entièrement dégagé pour autant, vous l'avez dit, car la chef de file des députés RN écope aussi d'un an ferme sous bracelet électronique pour ce détournement de fonds publics. Condamnation qui sera très probablement réduite avec le jeu des remises de peine. Mais Marine Le Pen a toujours dit jusque-là qu'elle ne ferait pas campagne dans ces conditions. C'est donc désormais à elle d'arbitrer. Elle s'exprimera ce soir aux 20h de TF1. Une décision express. Marine Le Pen a été fixée sur son sort en 20 minutes seulement, alors que l'on s'attendait à plus plusieurs heures d'attente avant la fin du suspense. Une décision annoncée par Michèle Agy, la présidente de la cour d'appel, qui parle de faits graves en raison de leur durée pendant plus de 11 années. Graves en raison du montant des fonds détournés, environ 3 millions d'euros. Graves aussi car ils ont provoqué une rupture d'égalité avec les autres partis politiques. Graves surtout car commis par des élus en charge de l'intérêt général.
21: Merci beaucoup Yannick Falt au tribunal à Paris. Marine Le Pen arrivée au QG du RN en ce moment aux côtés de Jordan Bardella. Notez que le maire de Perpignan, Louis Alliot, lui a été condamné à 1 an de prison et 2 ans d'inéligibilité, le tout avec sursis, ce qui lui permet de conserver sa mairie après sa réélection au mois de mars. Parmi les premières réactions politiques, celle de l'écologiste Marine Tondelier. Elle estime que Marine Le Pen a bénéficié d'une grande mansuétude. Le scandale des violences sexuelles dans le périscolaire à Paris, un animateur relaxé aujourd'hui au bénéfice du doute pour des agressions sur des enfants d'une école maternelle du 11e arrondissement. L'homme de 36 ans est en revanche condamné à 8 mois de prison avec sursis pour harcèlement sexuel sur 2 collègues. C'était le premier procès public depuis les premiers signalements dans le périscolaire. Le colis piégé avait fait 3 blessés la semaine dernière à Monaco, dont un oligarque ukrainien. La principale suspecte, une ressortissante ukrainienne de 39 ans, a été retrouvée morte en Ukraine, annonce la police locale. Elle avait des blessures par balle à la tête. La visite d'Emmanuel Macron à Damas en Syrie, marquée par cette double explosion à la bombe près de l'hôtel où a séjourné le président de la République. Il avait déjà quitté les lieux et a poursuivi sa visite, assure le chef de l'État. Ces 2 bombes artisanales placées à l'intérieur d'une voiture et dans une benne à ordures ont fait 18 blessés, dont 4 policiers. Le ministre de l'Intérieur, Laurent Nunez, annonce que 6 personnes ont été interpellées par les gendarmes dans le sud de la France, susceptibles d'avoir eu une action sur des départs de feu, précise-t-il, alors que le feu le plus important en cours dans les Pyrénées-Orientales mobilise toujours 850 pompiers. Les flammes ont parcouru près de 5000 hectares. Et puis la 4e étape du Tour de France, arrivée à Foix, prévue aux alentours de 17h20. Tadej Pogačar va-t-il conserver son maillot jaune? Les coureurs sont à 100 de kilomètres de l'arrivée.
0: Merci beaucoup Victor Maté. On va garder un œil sur la route du Tour de France, mais évidemment notre antenne est très largement consacrée à cette décision de justice et ce fait politique aussi. Marine Le Pen peut, si elle le souhaite, se présenter à la prochaine élection présidentielle, même si elle est condamnée dans l'affaire des assistants des eurodéputés au Parlement européen pour des détournements de fonds publics. On y revient dans quelques secondes.
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0: Qui de Jordan Bardella ou de Marine Le Pen représentera le Rassemblement National à la prochaine élection présidentielle de 2027? On pensait qu'à cette heure, on serait fixé, que la justice en aurait décidé finalement en déclarant inéligible ou pas Marine Le Pen. Eh bien, ce n'est pas tout à fait le cas puisque Marine Le Pen est condamnée pour l'affaire des assistants des eurodéputés au Parlement européen, mais que si elle le souhaite, elle pourra quand même se présenter. On va tout vous expliquer, notamment depuis la cour d'appel avec vous, Yannick Falt, où vous avez suivi le rendu de la décision tout à l'heure. Yannick Falt, est-ce que vous êtes avec nous depuis la cour d'appel de Paris? Pierrick Bonneau, pardon. Alors, c'est à
6: Yannick
0: vous.
6: Yannick Falt, oui.
0: Oui, allez-y, Pierrick Bonneau.
6: Je ne savais pas que vous vous adressiez à moi. vous parlez peut-être, Jules, de la réaction de Marine Le Pen, car j'étais dans la salle d'audience au moment où l'arrêt de la cour d'appel, oui, a été lu tout à l'heure. Une réaction très minimale. La patronne des députés du RN est restée complètement impassible, finalement, à l'énoncé de sa peine, comme prise à contre-pied par la justice, car même si elle se disait sereine ces derniers jours, elle revient de loin, Marine Le Pen. Qui aurait pu imaginer, il y a encore quelques heures, effectivement, que la cour d'appel divise par 3 sa peine d'inéligibilité et lui permette de se présenter l'an prochain? Veste rose, fuchsia, Marine Le Pen repart s'asseoir après l'énoncé de sa peine. S'ensuivent de longues minutes où elle se tait, comme figée face à la cour,
12: pas un mot à ses avocats. Puis elle se retourne vers Maître Bosselu, son avocat principal, et lui chuchote quelques mots à l'oreille. Il s'en suivra à la suspension de l'audience un rapide conciliabule avec son équipe. On imagine évidemment qu'un sujet a été évoqué entre Marine Le Pen et son conseil, ce bracelet électronique qui ne l'empêche pas dans les faits de se présenter à la présidentielle. Mais voilà, Marine Le Pen répète depuis des semaines qu'elle ne se présentera pas à l'élection présidentielle avec un bracelet à la cheville.
0: Marine Le Pen, condamnée donc à 15 mois ferme d'inéligibilité, mais qu'elle aura purgé d'ici la prochaine élection présidentielle et un an sous bracelet électronique. J'accueille notre invité dans notre studio. Bonjour Benjamin Morel.
1: Bonjour.
0: Politologue, maître de conférence en droit public à Paris 2 Panthéon Assas. Qu'est-ce que vous retenez, vous, de cette décision de justice ? Condamnation, mais possibilité de se présenter.
1: Alors oui, c'est une possibilité de se présenter pour Marine Le Pen, et là, pour le coup, elle rentre dans le petit trou de souris qui lui permet à la fois d'être candidate en 2027, mais également de demeurer députée, étant donné que si elle avait été condamnée sans recours, eh bien, son mandat aurait pu être constaté comme étant échu par le Conseil constitutionnel. Donc là, c'est vraiment la temporalité parfaite pour elle. Reste un problème, qui est un problème de bracelet électronique. Elle s'était engagée à ne pas faire campagne avec un bracelet électronique. Il est clair qu'il y a des contraintes au port de ce bracelet électronique. Il est évident également que ce bracelet, elle ne le portera pas peut-être pendant un an. Et donc, à partir de là, ce que l'on peut retenir, je crois, de plus important, c'est que ce soir, candidate ou pas, ce ne sera pas le choix des juges, ce sera le sien.
0: Parce qu'elle va se déclarer, il faut le rappeler, Aurélie Herbemont, service politique de France Info, au journal de 20h de TF1 et pas avant, a priori.
7: Oui, a priori, c'est ce qui est prévu, la seule expression publique de Marine Le Pen. Ça doit être ce soir à 20h dans le journal de TF1. Pour l'instant, elle est en réunion au QG du Rassemblement National avec Jordan Bardella et tous les dirigeants du Rassemblement National. Avec cette question cornélienne, qu'est-ce que je fais, sans doute, Marine Le Pen, puisque, effectivement, juridiquement, elle peut se présenter. La justice dit, maintenant, c'est entre les mains quasiment de Marine Le Pen, puisqu'il y a aussi un peu quand même le juge d'application des peines qui peut avoir aussi une part importante dans la décision politique. Mais là, c'est vraiment une décision politique qu'il faut prendre. Marine Le Pen disait « Je ne ferai pas campagne avec un bracelet électronique ». Elle rabrouait même ses proches qui lui disaient « Ah, si tu peux y aller, quand même, il faut tenter, on peut s'arranger ». Elle disait non jusqu'ici. Sauf que maintenant, que c'est concret, que sa peine d'inéligibilité est purgée depuis la fin du mois de juin, puisqu'elle a eu 15 mois ferme. Et donc, grâce à l'exécution provisoire qui avait été tant honnie par le Rassemblement National, par Marine Le Pen en personne en première instance, eh bien ça, elle est libérée de cette contrainte. Sinon, l'inéligibilité aurait commencé aujourd'hui. Et là, c'était terminé pour 2027. Donc maintenant, c'est vraiment Marine Le Pen qui va en discuter avec Jordan Bardella. Qu'est-ce qu'on fait ? Est-ce que Marine Le Pen tente quand même le bracelet électronique en se disant qu'il peut y avoir des remises de peine ? D'ailleurs, la cour d'appel le dit, il peut y avoir des remises de peine jusqu'à 6 mois par an. Donc, dans le meilleur des scénarios, Marine Le Pen pourrait être libérée de son bracelet électronique en janvier 2027, avant qu'on rentre dans le dur de la campagne présidentielle, mais il y a les 6 mois avant, et là c'est l'incertitude pour Marine Le Pen, dans quelle mesure elle pourrait faire campagne ou pas.
0: Je vous donne à l'instant la réaction d'Emmanuel Macron à cette affaire qui n'en est pas vraiment une, puisque en voyage entre la Syrie et désormais la Turquie, Emmanuel Macron affirme qu'un président ne commente pas les décisions de justice. Pierrick Bonneau, à la Cour d'appel de Paris, vous avez suivi donc tout à l'heure cette audience, Marine Le Pen, sa réaction. Désormais, elle a quitté le tribunal, direction le siège du parti, pour discuter de tout cela avec Jordan Bardella.
12: Oui, j'allais dire, sa décision dépendra des discussions qui sont en train de commencer, qu'elle va avoir avec son entourage. Plusieurs cadres du parti sont actuellement au siège du Rassemblement National, et surtout avec Jordan Bardella, son dauphin, qui était censé la remplacer si jamais elle se retrouvait empêchée. Elle est arrivée donc au siège où les deux leaders vont présider une réunion de crise. Va-t-elle se dédire et annoncer ce soir aux 20h de TF1 qu'elle se présente quand même? C'est une possibilité, parce qu'en fait, quand elle nous disait, Marine Le Pen, ces dernières semaines, qu'elle ne comptait pas se présenter avec un bracelet électronique, elle ne savait évidemment pas que la justice lui permettrait de se présenter. Alors, est-ce que ça va changer la donne? Est-ce qu'elle va considérer qu'il vaut mieux une candidature avec bracelet plutôt que laisser la main à Jordan Bardella. On sera fixé d'ici 20h ou pas, car elle peut très bien arriver ce soir au journal de 20h en disant « Écoutez, je n'ai pas encore pris ma décision, on va voir ce qui se passe dans les prochains jours, on va voir éventuellement si je peux bénéficier d'une remise de peine de ce bracelet électronique. Certains de ses proches également, Jules, il faut le savoir, la poussent depuis des semaines pour qu'elle y aille quand même, que malgré son bracelet électronique, elle fasse quand même campagne, parce que ce serait mieux, selon eux, eh bien qu'elle fasse campagne plutôt qu'elle passe la main à Jordan Bardella. En tout cas, inévitablement, si Marine Le Pen se présente dans ces conditions, elle va apparaître comme le phénix qui renaît de ses cendres, et ce ne serait pas la première fois dans sa vie politique.
0: Benjamin Morel, politique et politologue et maître de conférences en droit public, justement, est-ce qu'il est imaginable à cette heure que Marine Le Pen ne se présente pas, sachant qu'à partir de janvier, avec le jeu des remises de peine, elle pourra certainement faire campagne normalement, et que d'ici là, avec des aménagements, elle pourra le faire en partie?
1: Oui, et puis il y a même un autre truc dans la Constitution, parce que le Parlement pourrait théoriquement demander, c'est l'article 26 de la Constitution, de lever les peines, enfin les mesures privatives de liberté contre Marine Le Pen. Donc théoriquement, il y a des voix. Ensuite, ben, vous avez le coup symbolique. Elle a dit qu'elle ne le ferait pas. Et ça, malgré tout, ben, ça peut peser, notamment dans les prochains jours. Et puis l'autre élément, c'est que ben, une Marine Le Pen qui ferait campagne même quelques mois avec un bracelet électronique, il y a évidemment ce coup symbolique très très fort. Après, en effet, d'un point de vue pratico-pratique, c'est possible, avec une nuance tout de même, c'est que les cadres pratiques, au bout notamment de 6 mois, dépendent non d'elle, mais d'un juge d'application des peines. Et donc évidemment, c'est remettre son sort politique à encore une fois quelqu'un d'autre, encore une fois la justice, avec l'hypothèque qui pourrait éventuellement exister.
0: Et puis il y a évidemment dans l'équation la position des électeurs, à quel point est-ce qu'ils tiendront compte ou pas de cette condamnation dans une affaire de détournement de fonds publics sans enrichissement personnel. Mais tout de même, c'est toute la question. On peut commencer à avoir des éléments de réponse. Avec vous, Philippine Thibaudeau, vous êtes à Amilly, près de Montargis, dans le Loiret, avec une électrice de Marine Le Pen.
10: Oui, ici il fait chaud, donc on s'est vite mis à l'abri. Donc chez cette grande électrice du Rassemblement National, on a appris très rapidement, comme vous, que Marine Le Pen ne serait pas empêchée pour se présenter à la présidentielle. Donc je suis avec Marine. Marine, dont le nom n'est pas anodin. Marine, est-ce que vous êtes soulagée ?
11: Oui, je suis soulagée de savoir qu'elle pourra se présenter. C'était une de mes craintes. Mais je suis soulagée vraiment qu'elle puisse se présenter. Voilà, parce que c'est quelqu'un que j'ai vu au meeting l'année dernière, le 9 juin. Franchement, moi, c'est une femme que j'adore. Je l'admire depuis plusieurs années. Elle est très lucide dans tout ce qu'elle dit, tout ce qu'elle propose. Je pense qu'elle comprend la détresse de la plupart de nous, Français, ce que nous vivons actuellement et depuis plusieurs années, à travers tout ce qui se passe.
10: On va suivre évidemment ce soir sa prise de parole à la télé à 20h. Elle dira si oui ou non, hein, elle va se présenter à la présidentielle. Le plan B, Marine, c'est Jordan Bardella. Est-ce que pour vous, ça serait un bon candidat pour le Rassemblement national ?
11: Je pense que oui, parce que il milite depuis son plus jeune âge, depuis sa quinzaine d'années à peu près, où il a commencé à militer dans les rues de Seine-Saint-Denis. C'est une personne qui a mon âge.
10: 31 ans.
11: C'est une personne que j'ai vue aussi au meeting l'année dernière. C'est une personne que j'ai été voir pour faire dédicacer mes livres. Il prend le temps de nous parler, il comprend. Vu qu'il a mon âge, il a grandi, on va dire, dans les mêmes difficultés, que ce soit financières ou toute autre, on va dire, difficulté qu'il peut y avoir actuellement et depuis plusieurs années. Et je pense que c'est une bonne personne qui peut comprendre ce que nous vivons, vu qu'il a vécu la même chose aussi. Et je pense que ce qu'il propose aussi, c'est une très bonne chose. Moi, en tout cas, tout ce qu'il propose, ça me convient, en espérant que Monsieur Bardella ou Madame Le Pen puisse être représenté président en 2027, en espérant que, on va dire, ça puisse s'améliorer pour nous tous, les compatriotes français.
10: Voilà, vous l'avez compris, Jules, une électrice soulagée quand même de voir que Marine Le Pen, pour l'instant, peut se présenter à la présidentielle. Donc on suivra ici, à 20h, sa prise de parole à la télévision. Mais quoi qu'il arrive, Marine, eh bien, elle votera pour le Rassemblement National, que ce soit Jordan Bardella ou Marine Le Pen en 2027.
0: Et pour l'instant, ces deux potentiels candidats en discutent au siège du parti à Paris. J'accueille notre invité. Bonjour Nathalie Loiseau.
13: Bonjour.
0: Merci de venir livrer votre réaction politique à cette décision de justice. Vous êtes eurodéputée Renew, secrétaire nationale du parti Horizon pour les questions internationales. Marine Le Pen peut se représenter à l'élection présidentielle pour une quatrième fois. Serait-ce acceptable selon vous qu'elle le fasse puisqu'elle est condamnée néanmoins ?
13: Écoutez, Marine Le Pen est face à ses responsabilités par rapport à ce qu'elle a fait. Elle est condamnée en appel pour des faits d'une grande gravité, pour détournement de fonds. On parle de millions d'euros. Et je peux vous dire que c'est quelque chose dont les Européens parlent et parlent beaucoup et que l'image de son parti est durablement entachée par ces faits qui ont été commis, reconnus coupables deux fois de suite. Donc elle est face à ses responsabilités par rapport à ce qu'elle a fait. Et maintenant, par rapport à ce qu'elle va faire, il n'y a pas de gouvernement des juges en France, contrairement à ce que beaucoup au Rassemblement National avaient affirmé depuis des mois. Moi, je ne commenterai pas la décision des juges parce que on ne commente pas une décision de justice. Je refuse de juger les juges et j'appelle tous les politiques à en faire autant. On ne s'en prend pas aux juges, on ne les met pas en doute, on ne fait pas pression sur eux. Ça n'est pas eux qui ont choisi à la place des Français, c'est Marine Le Pen qui va choisir si elle se présente ou pas.
0: Certains ne sont pas sur cette position. En effet, Nathalie Arthaud estime que la justice est caressante avec les politiciens. Marine Tondelier estime qu'elle a fait preuve d'une grande mansuétude. Mais par exemple...
13: Eh bien, ça me choque profondément dans un pays qui est un pays d'état de droit, dans un pays de séparation des pouvoirs, que des politiques se croient le droit, la possibilité de commenter une décision de justice. C'est totalement contraire à mes principes, à mes valeurs et à la tradition républicaine française.
0: Au PS, Boris Vallot estime à l'instant que Marine

0: Parlons, le parquet européen enquête sur un soupçon d'utilisation irrégulière de fonds européens pour du media training pour Jordan Bardella. Le même parquet européen enquête sur un soupçon de détournement de fonds au sein du groupe où siège Jordan Bardella. Un détournement de fonds, on parle de 4 millions d'euros en plus. Et au moment où on parle, une association anticorruption, Anticor, a porté plainte et a demandé l'ouverture d'une enquête sur la réalité de l'emploi de Jordan Bardella lorsqu'il était
1: Bon,
0: assistant stagiaire.
1: on verra ce qu'il en sera, mais
0: Donc,
1: c'est vrai que la décision du jour, là, c'est celle de Marine Le Pen, qui est donc condamnée, mais qui pourrait se présenter. Si elle le fait, elle fera face à Édouard Philippe, vous êtes secrétaire national de son parti, du parti Horizon. Est-ce que cela va donner des arguments à Édouard Philippe et aux autres adversaires de Marine Le Pen? Est-ce que vous pensez qu'ils vont beaucoup insister là-dessus et que ça va donner le ton finalement d'une campagne où on pourrait aller sur ce terrain-là?
0: écoutez, Édouard Philippe a annoncé sa candidature depuis longtemps. Il est entré en campagne d'abord avec un projet pour les Français, avec un cap pour notre pays. Et ce sera une campagne qui va tourner autour de ça. Et vous l'avez déjà entendu dimanche dernier lors de son meeting.
1: Vous pensez que les
0: Dimanche dernier
1: électeurs, à la
0: aussi,
1: fin, ne
0: il a
1: prendront...
0: dit qu'il avait deux adversaires, c'est le RN et LFI. Parce que ces deux partis sont dangereux pour la France. Et s'agissant du RN, quel que soit le candidat qui représentera ce parti, Édouard Philippe fera campagne contre ce candidat parce que le programme du RN, d'abord, c'est le grand flou. On ne sait pas ce qu'ils veulent. On ne sait pas ce qu'ils veulent parce qu'ils disent tout et le contraire de tout sur à peu près tout, que ce soit l'Ukraine, que ce soit les retraites, que ce soit l'Europe, que ce soit
1: Il n'y a
0: l'économie.
1: pas une
0: Mais en
1: candidature
0: tout
1: que vous
0: état de
1: préférez,
0: cause,
1: vous, en tant qu'adversaire du Rassemblement national entre Marine Le Pen et Jordan
0: mais c'est le même
1: Bardella?
0: parti. C'est le même parti, ils sont l'un et l'autre, l'un à la tête du parti, l'autre à la tête du groupe de ce parti, c'est le Rassemblement national.
1: Merci beaucoup, Nathalie Loiseau, eurodéputée Renew, secrétaire nationale du Parti Horizon pour les questions internationales, d'être venue réagir sur l'antenne de France Info. Il est 15h22, France Info en édition spéciale après cette condamnation de Marine Le Pen. Marine Le Pen, et c'est à la une du Fil Info, Victor Mattey, qui est actuellement au siège du Rassemblement national à Paris.
2: Aux côtés de Jordan Bardella, elle est arrivée depuis la cour d'appel. Sera-t-elle candidate à la présidentielle l'an prochain? La justice ne l'en empêche pas, condamnée à 15 mois d'inéligibilité ferme. Peine déjà effectuée. Elle a en revanche été condamnée à un enferme de bracelet électronique. Marine Le Pen qui doit prendre la parole ce soir à 20h sur TF1. À propos de Marine Le Pen, Emmanuel Macron affirme depuis la Syrie où il est en visite qu'un président ne commente pas les décisions de justice. Le chef de l'État qui a en revanche réagi à la double explosion près de son hôtel à Damas, la capitale. Il n'y était pas présent à ce moment-là. Nous avons fait ce voyage en connaissance de cause. Les risques sont maîtrisés, assure le président. Ces explosions ont fait 18 blessés, dont 4 policiers. Les résultats provisoires du bac, presque identiques à l'an dernier, 85,5% de réussite. Les résultats définitifs devraient dépasser les 90%. Les épreuves de rattrapage, elles, se déroulent jusqu'au 10 juillet. Et puis la Coupe du Monde de football, les deux derniers huitièmes de finale, Argentine-Égypte, c'est à 18h et Suisse-Colombie à partir de 22h.
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1: Après la condamnation de Marine Le Pen dans l'affaire des assistants d'eurodéputés au Parlement européen, soupçons et condamnation, une deuxième pour détournement de fonds publics, donc pour Marine Le Pen, 15 mois d'inéligibilité, mais déjà purgé avec l'exécution provisoire après le procès en première instance, et puis 3 ans de prison, dont un an sous bracelet électronique. Elle peut donc techniquement se présenter à la prochaine élection présidentielle. Toujours en studio à mes côtés, Benjamin Morel, maître de conférences politologue. Aurélie Herbemont pour le service politique de France Info et Mathilde Lemaire pour le service police-justice. Mathilde, comment est-ce que la cour d'appel a motivé, puisqu'elle était sommée de le faire, sa décision concernant Marine Le Pen?
4: Elle motive d'abord sa condamnation, parce qu'il y a tout de même condamnation, en parlant de faits graves commis sur une longue période, 11 ans, 3 millions d'euros détournés, des faits commis par des élus censés être garants de l'intérêt général, souligne l'arrêt, qui note aussi une rupture d'égalité du fait de ce détournement de fonds publics avec les autres partis politiques au Parlement européen. La Cour a souhaité qu'il y ait une condamnation, toutefois moindre qu'en première instance. Alors on sait qu'elle a reprécisé, il n'y avait pas d'enrichissement personnel, mais s'il y a été prononcé des peines moindres qu'en première instance, c'est parce que la Cour n'a pas souhaité, elle l'écrit dans son arrêt, n'a pas souhaité porter atteinte à la liberté des candidatures, condition essentielle à une expression démocratique.

0: pratique du suffrage universel. Ça veut dire que les trois magistrates, en tout cas au moins deux d'entre elles, puisque c'est à la majorité, n'ont pas souhaité porter atteinte au libre choix des électeurs. Il a été tenu compte des conséquences de la sanction judiciaire sur la vie de la prévenue, Marine Le Pen, et aussi sur la vie publique. Alors, que vous soyez puissant ou misérable, diront peut-être certains observateurs, mais en fait, c'est assez classique dans le monde judiciaire de tenir compte de la personnalité, du métier du prévenu. Par exemple, un chauffeur poids lourd, on va regarder sa profession avant de lui retirer, pour une durée ou une autre, son permis de conduire.
1: Évelyne Sirmarin, magistrate honoraire, disait « Puisque la peine doit être proportionnée, priver quelqu'un de se présenter à une élection présidentielle, c'est tellement énorme que forcément, ça rentre en compte dans la proportionnalité de la peine. »
0: Voilà, exactement. Exactement. On ne juge pas que avec le code pénal sous les yeux, on a aussi un prévenu avec sa personnalité, la manière dont il s'est comporté à la barre, et sa vie, ses revenus, son activité. En l'occurrence, là, effectivement, il y avait un enjeu politique, démocratique, pas politicien, hein, politique, démocratique. Et de la même manière, je vous citais l'exemple du chauffeur poids lourd, mais le chef d'entreprise qui fait vivre plusieurs centaines de personnes, avant de lui interdire d'exercer cette fonction de chef d'entreprise, la justice va le regarder à deux fois.
1: Aurélie Herbemont, service politique de France Info, là... C'est Marine Le Pen qui a la main ? C'est elle qui va décider ou c'est plus compliqué que cela puisque en ce moment elle est en train d'en discuter avec Jordan Bardella ?
2: Alors c'est Marine Le Pen en numéro 1 et puis éventuellement deuxième rideau, le juge d'application des peines qu'elle devrait voir d'ici quelques jours, quelques semaines.
1: Il a 20 jours pour le faire.
2: Il a 20 jours pour le faire et pour voir comment se passe clairement la pose du bracelet électronique, quelles autorisations elle a pour sortir ou non. On sait par exemple que Nicolas Sarkozy, avec sa condamnation au port d'un bracelet électronique dans l'affaire des écoutes, l'affaire dite Paul Bismuth, il pouvait aller tous les jours à son bureau rue de Miromesnil et donc il était entravé mais pas totalement. Donc ça sera une discussion entre Marine Le Pen et le juge d'application des peines. Est-ce que je peux faire un meeting ? Est-ce que je peux avoir une dérogation pour rentrer plus tard chez moi le soir ? Est-ce que je peux aller sur un marché à l'autre bout du pays ? Est-ce qu'éventuellement je peux aller faire un tour en Outre-mer ? Voilà, ça fait partie des choses concrètes qui se discuteront dans un deuxième temps entre Marine Le Pen et le juge d'application des peines. Mais pour l'instant, c'est Marine Le Pen elle-même qui, après des semaines à dire qu'elle ne pouvait pas faire campagne en étant entravée, en n'étant pas libre de ses mouvements, est-ce que maintenant que la décision de la justice est là, qui lui dit, en fait, si on résume, nous, on ne vous empêche pas de vous présenter, mais maintenant, c'est à vous de voir si votre condamnation vous empêche d'être candidate pleine et entière. Et puis, il y a aussi, donc il y a le côté, est-ce que Marine Le Pen se dédie par rapport à ce qu'elle disait ces dernières semaines ? Et puis, il y a aussi l'aspect purement politique, au-delà du côté concret de la campagne. On voit bien les adversaires du Rassemblement National ces dernières heures. Par exemple, vous avez Fabien Roussel, le patron du Parti communiste, qui dit qu'une telle condamnation ne peut permettre de se présenter devant les Français. Boris Vallaud, le patron des députés socialistes, qui dit que voilà, Marine Le Pen est une délinquante condamnée et qu'elle réclamait avant l'inéligibilité à vie pour les élus condamnés. Donc, ce qu'on voit bien, c'est qu'évidemment, si Marine Le Pen dit « j'y vais, j'assume que la campagne soit potentiellement compliquée pendant quelques mois avant d'être pleinement opérationnelle sur le terrain 24 heures sur 24, elle devrait aussi faire face aux adversaires qui, pour eux, c'est du pain béni, parce que certes, elle est éligible, mais elle est condamnée. Marine Le Pen est donc reconnue coupable pour la justice de détournement des fonds publics européens. Donc il y a aussi cet aspect-là. C'est du carburant pour ses adversaires aussi d'avoir une candidate à la présidentielle qui est condamnée, sachant qu'elle est, alors pas à la tête d'un parti, mais ancienne dirigeante du parti et chef de file, patronne politique, en tout cas, du parti. C'est un parti politique qui réclame la fermeté, qui accuse souvent la justice d'être laxiste avec d'autres condamnés. Donc il y a ça aussi à prendre en compte. C'est vraiment tout ce mélange d'éléments extérieurs à juste la décision de justice en tant que telle. Il faut que Marine Le Pen arbitre entre tout ça. Est-ce que je tente ma chance et j'y vais quand même ? Ou est-ce que c'est trop dangereux parce que ça nous mettra aussi en difficulté potentiellement auprès des Français ? Et est-ce que je passe le relais à Jordan Bardella ?
1: Et après, il y a la question des électeurs. À quel point est-ce qu'ils tiendraient rigueur à Marine Le Pen d'une condamnation en justice pour détournement de fonds publics ? Je vous poserai la question, Benjamin Morel, dans un court instant. Après la météo et un nouveau tour de l'actu, notre édition spéciale se poursuit.
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1: Laurence Dezélé.
7: Il fait chaud et sec partout. Le ciel est légèrement voilé sur les régions situées au nord de la Loire et dans le Grand Est. Quelques nuages aussi sur les cimes pyrénéennes et alpines. Des orages peuvent se produire par endroits sur la montagne Corse. Attention au vent de nord-ouest qui souffle de plus en plus fort aux frontières allemandes. Sinon, le risque d'incendie est toujours élevé en raison de la canicule et pas seulement dans le sud. Donc prudence si vous projetez de faire un barbecue ou si vous fumez, ne jetez pas les mégots dehors. Pour ce qui est des températures, il fait 22 degrés à Boulogne-sur-Mer, 29 à Nice, 32 à Caen, 37 à Clermont-Ferrand et 40 degrés à Périgueux comme à Villeurbanne.
1: Vous êtes sur France Info, il est 15h31. L'info avec vous, Benjamin Recouvreur.
8: Va-t-elle se lancer dans une campagne sous bracelet électronique? Marine Le Pen donnera sa réponse ce soir à 20h dans le JT TF1. Elle est actuellement au siège du Rassemblement National après sa condamnation en appel à 15 mois d'inéligibilité dans l'affaire des assistants des eurodéputés du FN, ce qui lui permet donc techniquement d'être candidate à la présidentielle. Reconnue coupable à nouveau de détournement de fonds publics, elle est aussi condamnée à un an de prison ferme aménageable sous bracelet électronique. Elle a toujours dit qu'elle ne ferait pas campagne dans ces conditions. Dans un communiqué, la Cour d'appel assure cet après-midi qu'elle a pris en compte la liberté de choix de l'électeur, condition d'expression du suffrage démocratique pour décider de cette peine. À gauche, les réactions depuis sont nombreuses. Elle est une délinquante qui doit décider si elle se présente aux électeurs, dit le patron des députés socialistes Boris Vallaud. La patronne des écologistes Marine Tondelier estime, elle, que Marine Le Pen a bénéficié d'une grande mansuétude. Le président Emmanuel Macron, de son côté, assure ne pas commenter les décisions de justice. Déclaration du président faite en Syrie où il est en visite depuis hier et où une double explosion s'est produite ce matin à Damas près de l'hôtel dans lequel il avait dormi. Il n'était plus présent au moment des faits. Le chef de l'État appelle à ne pas se laisser déstabiliser. Le reste de la visite a été maintenu et notamment une rencontre avec son homologue syrien Ahmad al-Shara. Donald Trump assure que Volodymyr Zelensky et Vladimir Poutine veulent tous les deux un accord sur la guerre en Ukraine au premier jour d'un sommet de l'OTAN à Ankara en Turquie où le président ukrainien est invité. Un peu plus tôt, Volodymyr Zelensky a appelé l'Alliance Atlantique à plus de détermination sur la défense aérienne de l'Ukraine. Elle a été retrouvée avec des balles dans la tête. La ressortissante ukrainienne soupçonnée de la tentative d'assassinat sur un oligarque ukrainien à Monaco la semaine dernière a été retrouvée morte près de Kiev. C'est ce qu'annonce la police ukrainienne aujourd'hui. Deux suspects ont été arrêtés, un ancien membre des forces de l'ordre et un employé des renseignements ukrainiens. Accusé d'agression sexuelle sur 9 mineurs de 3 à 5 ans, un animateur périscolaire parisien a été relaxé par la justice aujourd'hui. Le tribunal qui avance un doute sérieux sur la caractérisation d'atteinte sexuelle. Il a en revanche été condamné à 8 mois de prison avec sursis pour harcèlement sexuel sur 2 collègues. Un immense sentiment d'injustice pour les familles, dit à l'instant leur avocate après cette décision. Et puis l'échappée creuse encore un peu l'écart sur la 4e étape du Tour de France. 4 minutes d'avance désormais sur le peloton. Entre Foix et Carcassonne, les coureurs s'apprêtent à monter le col de Coudon de deuxième catégorie, l'une des deux grosses difficultés du jour. Une trentaine de coureurs font partie de cette échappée, dont 4 Français, Kevin Vauclin notamment.
1: Merci beaucoup Benjamin Recouvreur. La suite de l'édition spéciale sur France Info, Marine Le Pen condamnée, mais Marine Le Pen qui peut techniquement se présenter à la prochaine élection présidentielle, le fera-t-elle? C'est toute la question.
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1: Marine Le Pen sera candidate à l'élection présidentielle si elle le décide, si elle le souhaite. Après la décision en appel dans l'affaire des assistants d'eurodéputés du Rassemblement National, Yannick Falt, vous avez suivi tout à l'heure pour France Info la décision à la cour d'appel de Paris. Marine Le Pen n'est plus inéligible, mais elle est quand même condamnée à porter un bracelet électronique.
11: Oui, et c'est sans un mot que Marine Le Pen a quitté la cour d'appel de Paris après un rapide conciliabule avec ses avocats. Marine Le Pen, qui peut donc théoriquement être candidate à la présidentielle car elle redevient éligible, condamnée certes à 15 mois ferme d'inéligibilité, le reste étant avec sursis, mais ces 15 mois, elle les a déjà purgés car sa première condamnation la rendant inéligible court depuis le premier procès, depuis le 31 mars 2025, il y a tout juste 15 mois. Mais son avenir présidentiel n'est pas entièrement dégagé pour autant, car la chef de file des députés RN évoque aussi d'un an ferme sous bracelet électronique pour ce détournement de fonds publics. Mais Marine Le Pen a toujours dit jusque-là qu'elle ne ferait pas campagne dans ces conditions. C'est donc désormais à elle d'arbitrer. Elle s'exprimera ce soir aux 20h de TF1. Précisons que si la peine sous bracelet est d'un an, elle peut logiquement être réduite avec les remises de peine jusqu'à la moitié, ce qui lui permettrait de se présenter au premier tour le 18 avril 2027. La décision n'est donc plus judiciaire mais politique, campagne présidentielle ou pas, sous bracelet électronique, assignée à résidence avec des autorisations de sortie.
1: Bon, on verra combien de temps prendra la décision politique entre Marine Le Pen et Jordan Bardella en ce moment. Ce qui est sûr, c'est que la décision judiciaire, elle a été rendue très vite tout à l'heure.
11: Ah oui, Marine Le Pen a été fixée sur son sort en 20 minutes seulement, alors que l'on s'attendait à plusieurs heures d'attente avant la fin du suspense. Une décision annoncée par Michel Agy, la présidente de la Cour d'appel, qui a très vite donné le ton. C'est le député européen qui décidait qui recruter et comment, explique la magistrate. Comprenez, c'est bien le député européen qui était responsable et pas le Parlement européen qui ne faisait que déclencher le paiement, alors que pendant le procès, les prévenus ont pointé les défaillances de l'institution européenne et l'absence de clarté des règles. Michel Agy parle de faits graves en raison de leur durée, plus de 11 ans, en raison du montant des fonds détournés, près de 3 millions d'euros, grave aussi, car ils ont provoqué une rupture d'égalité avec les autres partis politiques, grave surtout car commis par des élus en charge de l'intérêt général. La Cour souligne en revanche l'absence d'enrichissement personnel, les subventions européennes détournées étant destinées à combler les difficultés financières du parti.
1: Et Yannick Falt à la Cour d'appel de Paris sur l'île de la Cité, je vous propose d'écouter maintenant Maître Rodolphe Bosselu, l'avocat de Marine Le Pen, juste après le rendu de la décision.
12: Nous avons pris acte de la décision du jour. Nous notons une inflexion considérable sur les peines, notamment sur la peine d'inéligibilité, qui pour nous est un point extrêmement important, d'autant qu'il a été accompagné de mention par la présidente sur la liberté pour les électeurs d'avoir un candidat. Maintenant, nous réfléchissons à l'ensemble de la décision. Nous allons y réfléchir cet après-midi et nous ferons une communication ultérieure sur les suites éventuelles à donner à cette décision. Merci à vous.
13: Vous êtes satisfait ?
12: Partiellement, oui. C'est un bon début.
1: Voilà, un bon début que cette condamnation, mais avec la possibilité donc de se présenter pour Marine Le Pen, pour Maître Rodolphe Bosselu, son avocat. On va maintenant voir quelles sont les premières réactions politiques, et notamment depuis l'Assemblée nationale où vous vous trouvez, Paul Barcelone. Quel est le ton de ces réactions politiques ?
14: Alors on peut dire, Jules, que cette décision de justice rapide a surpris ici les députés, juste avant le coup d'envoi des questions au gouvernement. Vous le rappeliez, factuellement, Marine Le Pen peut donc être candidat à l'élection présidentielle, sauf qu'elle-même avait dit qu'elle ne pourrait pas faire campagne avec un bracelet électronique, et cela, François Ruffin s'en souvient bien.
15: Bienvenue dans la République des bracelets électroniques. Est-ce qu'elle va se présenter, pas se présenter ? Que cette simple question soit dans nos esprits. Comment peut-on imaginer une candidate à l'élection présidentielle qui fait campagne avec un bracelet électronique ? C'est la décence et le sens commun qui devraient, de soi, faire qu'elle en soit empêchée. Voilà où ce sont les mœurs dans notre pays. Le poisson pourri par la tête.
14: La campagne sous bracelet électronique, nerf de la guerre, ici aussi avec cet appel unanime à une forme de dignité que la présidente du RN ici à l'Assemblée renonce à se présenter, ose la députée écologiste Léa Balage.
16: Bonne chance à son contrôleur judiciaire pour évaluer les modalités de son déplacement. Bonne chance à celles et ceux qui dans la presse devront suivre ses déplacements. Vous savez, le bracelet électronique, c'est pas un accessoire de mode, c'est une peine.
14: La gauche est donc cet après-midi la plus prompte et la plus rapide à réagir. Pour Olivier Faure, le patron du Parti Socialiste, Marine Le Pen est aujourd'hui tout simplement renvoyée à une question quasi existentielle.
13: Je rappelle que le slogan du Rassemblement National, autrefois Front National, était « main propre, tête haute ». Mais écoutez, il me semble que pour ce qui est des mains, pour l'instant, on sait qu'elles sont sales. Pour la tête, on verra si elle est haute ou basse, mais en tout cas, c'est aux Français qu'elle doit dire ce qu'elle fera.
14: Des députés pendus donc à la décision de Marine Le Pen, la justice remet la balle dans son camp, ose un conseiller, comme les macronistes Laure Miller et Jean-René Cazeneuve.
17: Où suis-je, quoi ? Dans quel monde je vis ? Où en fait on est en train de se demander si elle va pouvoir techniquement se présenter, etc. Enfin, je peux même pas imaginer cette hypothèse. Pour moi, c'est surréaliste.
18: Elle le peut, bien évidemment, mais je veux dire, si elle a le moindre respect pour nos concitoyens, elle ne peut pas, en étant condamnée à 3 ans de prison, qu'elle se présente comme si de rien n'était à l'élection présidentielle. Ça n'est pas acceptable.
14: Peut-être de premiers éléments de réponse ce soir, puisque Marine Le Pen sera donc l'invitée du journal de 20h de nos confrères de TF1. Et les députés ici, Jules, à l'Assemblée nationale, seront évidemment pendus, suspendus à ce qu'elle dira.
1: Et Paul Barcelone avec Gilles Gallinaro à l'Assemblée nationale. Marine Le Pen, qui est donc avec Jordan Bardella au siège du RN à Paris pour décider de qui sera candidat. Benjamin Morel, politologue, maître de conférence à l'université Paris-Panthéon à Sas. C'est vrai qu'on entendait François Ruffin sur la République des bracelets électroniques. Il y a 10 ans, c'est François Fillon qui disait qui imaginerait le général de Gaulle mis en examen, qui imaginerait en somme que Nicolas Sarkozy, hein, qui était candidat à la primaire, puisse être candidat. Là, peut-on imaginer une candidate avec un bracelet électronique ?
19: En soi, oui, on peut l'imaginer. Alors, il y a l'aspect, je dirais... pratique de la campagne qui évidemment serait impactée, même si au bout d'un certain nombre de mois, au bout de 6 mois, eh bien les aménagements feraient que probablement elle pourrait faire campagne quasiment normalement. Ensuite, est-ce que ça peut avoir un poids électoral ? En règle générale, les enquêtes d'opinion sur les affaires judiciaires donnent à peu près toujours la même chose, c'est-à-dire que les personnes qui vous en veulent, eh ben, jugent que c'est bien fait et n'iront pas voter pour vous, mais ils comptent de toute façon pas aller voter pour vous. Et ceux, en revanche, qui sont votre base électorale, bah, ne vous en tiennent qu'assez peu rigueur. Vous parlez de François Fillon. François Fillon, il a fait 21% en 2017. C'était un candidat très polarisé. C'était un candidat, certes, avec des affaires, mais il finit à 21%. Combien a fait Valérie Pécresse ? Oui. Aujourd'hui, à combien est donné Bruno Retailleau ? Donc, on voit malgré tout que, eh bien, en l'état, il n'est pas certain que l'électorat RN se détournerait d'elle parce qu'elle aurait un bracelet électronique. Le vrai risque qui a également touché François Fillon, c'est pas tant le poids symbolique de cette condamnation, c'est que ça devienne une forme de mono-sujet de campagne. Mais Madame Le Pen, où est votre bracelet ? Etc, etc, etc. Et là, à ce moment-là, bah, vous êtes empêché de faire campagne, pas seulement d'un point de vue pratique, mais également parce que c'est le sujet qui revient, qui revient, qui revient, et qui finit par monopoliser vos interventions.
1: Mais serait-ce porteur pour ses adversaires, justement, puisque Marine Le Pen, si elle se présente, elle va forcément préparer des réponses, une stratégie. Elle l'a, voilà, on l'a déjà entendu, celle qu'il est impossible d'empêcher, voilà, la force de conviction, la résistance, la résilience.
19: Tout dépend de la mise en récit. Après, il y a une grande différence par rapport à François Fillon, c'est qu'on connaît déjà la fin. L'affaire Fillon, ça fait étonner. Vous aviez chaque fois du nouveau, etc. Là, on parle d'une peine qui a déjà été prononcée. On verra s'il y a un pourvoi du parquet. Mais quoi qu'il arrive, on arrive au bout de quelque chose, nonobstant les potentiels aménagements. Et donc, arriver à feuilletonner et à faire vivre cette affaire comme étant un fil rouge de la campagne sera pour les adversaires de Marine Le Pen probablement plus compliqué.
1: Et pour les électeurs, selon vous, que pèse une condamnation à moins d'un an d'une élection ?
19: Comme on l'évoquait tout à l'heure, ça pèse assez peu. Tout bêtement, parce que vos électeurs pensent que, en fait, il y a probablement eu un complot ou qu'ils arrivent toujours à vous trouver des excuses. Et il ne faut pas non plus oublier que bah, les affaires ont finalement touché l'ensemble de la classe politique. Alors le RN ne peut plus se prévaloir d'une forme, je dirais, de on lave plus blanc que blanc, et c'est ce qui était évoqué tout à l'heure. Mais fondamentalement, ça c'est quelque chose qui est déjà perdu dans l'opinion et qui ne joue plus vraiment pour sa base électorale. Il n'est donc pas certain que ce soit un handicap majeur.
1: Benjamin Morel, politologue, maître de conférence à l'université Paris-Panthéon à Sas, toujours autour de cette table. Mathilde Lemaire, service police-justice de France Info, et Aurélie Herbemont de notre service politique. On va continuer, bien sûr, à détailler et réexpliquer aussi la décision de la Cour d'appel concernant Marine Le Pen, ses implications politiques. Et puis, dans un instant, nous recevons Arthur Delaporte, député PS du Calvados.
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1: Avant cela, le fil info avec vous, Benjamin Recouvreur. À la une, il y a aussi les incendies, la situation qui s'améliore d'heure en heure dans les Pyrénées-Orientales.
8: C'est ce que disent les pompiers cet après-midi qui luttent toujours contre cet incendie monstre qui a déjà parcouru près de 5000 hectares près de Perpignan. Le feu ne progresse plus depuis la nuit dernière mais n'est toujours pas fixé. Par ailleurs, 6 personnes ont été interpellées, soupçonnées d'avoir agi sur des départs de feu dans le sud du pays ces derniers jours. Plusieurs incendies sont toujours en cours dans plusieurs départements. Marine Le Pen peut en théorie se présenter à la présidentielle si elle le décide. La cour d'appel de Paris l'a condamnée à 15 mois d'inéligibilité ferme dans l'affaire des eurodéputés du FN. Peine déjà purgée, donc, ce qui lui permet d'être candidate. Mais elle est aussi condamnée à 3 ans de prison, dont 1 an de prison ferme sous bracelet électronique. Regain de tension dans le détroit d'Ormuz. Un deuxième navire a été touché par un projectile non identifié aujourd'hui, selon l'agence maritime britannique, au lendemain d'une attaque similaire. Attaque qui a été attribuée à l'Iran par le Qatar. Et puis suite et fin des huitièmes de finale du mondial de foot, ce soir l'Argentine de Messi opposée à l'Égypte à 18h, puis la Suisse défie la Colombie à 22h.
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1: Marine Le Pen, condamnée à 15 mois, d'inéligibilité dans l'affaire des assistants des eurodéputés du Parlement européen, qu'elle a déjà purgé avec l'exécution provisoire en première instance. Donc elle peut se présenter à la prochaine élection présidentielle, même si elle portera un bracelet électronique de toutes les façons, puisqu'elle est condamnée à 3 ans de prison, dont 1 an sous bracelet électronique. Elle est réunie en ce moment au siège de son parti avec Jordan Bardella pour savoir si elle se présentera, oui ou non, à la prochaine élection. Bonjour Arthur Delaporte.
20: Bonjour.
1: Député PS du Calvados. Marine Le Pen a le droit, donc, de se présenter. Serait-ce acceptable, selon vous, après sa condamnation ?
20: Ce qui est sûr, c'est que Marine Le Pen est une reprise de justice. Ça sera à elle de décider si elle veut, en définitive, se soumettre au suffrage des électeurs. Mais ce que je constate, pour ma part, c'est que le Rassemblement National, aujourd'hui, en tant que personne morale, est condamné. Que des personnalités de premier plan du Rassemblement National. Le Front National, mais aujourd'hui Marine Le Pen et Bruno Bilde, un de ses plus proches, Louis Alliot, le maire de Perpignan, Julien Odoul, Timothée Houssin, qui sont eux-mêmes députés, sont condamnés à des peines qui ne sont pas des petites peines. Quand Marine Le Pen est condamnée à 100 000 euros d'amende, 3 ans de prison, dont un ferme sous bracelet électronique, et 3 ans et 9 mois d'inéligibilité, ça n'est pas rien. Alors, évidemment, il y a ce qui est prononcé, c'est-à-dire les 15 mois, les 1 an et les 3 mois fermes pour ce qui est de l'inéligibilité, qui lui permettent, si elle le souhaite, de se présenter. Mais elle est tout de même condamnée, elle est tout de même inéligible. Et Marine Le Pen, qui était la première à dénoncer la justice, à dire qu'il ne fallait pas une inéligibilité provisoire, est aujourd'hui sauvée, d'une certaine manière, par le fait que sa condamnation en première instance a emporté l'exécution d'une peine qui est confirmée aujourd'hui. Et donc, moi, je considère que quand on est un brigand, on n'est pas digne d'être président de la République. Ça, c'est mon avis personnel. Voilà. Après, les électeurs jugeront, mais ce qui est sûr, c'est que ceux qui sont dupés, ceux qui sont bernés, c'est l'ensemble des citoyens français, et en particulier les électeurs du Rassemblement National, qui accordent leur voix à des repris de justice.
1: Faites-vous partie de celles et ceux qui, notamment à gauche, depuis le début de l'après-midi, s'étonnent de cette décision de justice? Marine Tondelier, chez les écologistes, dit que Marine Le Pen a bénéficié d'une mansuétude. Il y a d'autres commentaires en ce sens. Nathalie Arthaud, qui dit que la justice est caressante avec les politiciens. Est-ce que vous vous étonnez de cette décision en tant que telle?
20: Écoutez, une justice qui condamne à des peines lourdes, des amendes lourdes, 70 000 euros, 50 000 euros pour le trésorier Valéry Saint-Just du Rassemblement National, 100 000 euros pour Marine Le Pen, ce sont des peines lourdes. Donc évidemment qu'elles sont un peu moins importantes peut-être qu'en première instance, mais ça n'est pas le sujet. Ce qui compte, c'est l'appréciation, en définitive, du fait que ces personnes ont détourné de l'argent public, qu'elles n'ont pas respecté la loi. Et moi, je crois dans la justice de mon pays. Si ces peines sont données aujourd'hui, ce sont les peines qui sont méritées. Mais ce qui compte, c'est en définitive ce qu'a dit la présidente. Les faits reprochés, les faits incriminés et les faits reconnus par la justice sont extrêmement graves. Et de la part de responsables publics ou de gens qui prétendent aspirer aux plus hautes magistratures, c'est évidemment inacceptable.
1: Marine Le Pen ou Jordan Bardella, qu'est-ce que cela changerait pour le Parti Socialiste en tant qu'adversaire à la prochaine présidentielle si le PS présente un candidat en son nom ?
20: Le Parti Socialiste est engagé dans un processus de rassemblement et je pense aurait un candidat le plus large possible pour représenter la gauche.
1: Pour la gauche, alors qu'est-ce que cela change d'avoir Marine Le Pen ou Jordan Bardella ?
20: Probablement au Rassemblement National, mais si vous regardez les enquêtes d'opinion, aujourd'hui c'est l'un ou l'autre de façon alternative et c'est à peu près les mêmes niveaux d'intention de vote. Mais ce que j'espère, c'est qu'à la fin les électeurs se réveilleront, qu'ils se diront qu'on ne peut pas d'un côté avoir un discours qui dit « je m'intéresse aux fins de mois difficiles des Françaises et des Français », ce que dit le Rassemblement National, mais ce que disent aussi les socialistes, bien évidemment, et de l'autre, manquer d'exemplarité quand il s'agit de faire les poches aux Françaises et aux Français pour pouvoir arrondir les fins de mois de leurs assistants parlementaires ou donner un chauffeur à Jean-Marie Le Pen. Parce que c'est ça qui s'est passé aujourd'hui avec le Parlement européen, c'est qu'on a piqué dans les caisses du Rassemblement européen, du Parlement européen, pardon, pour financer le train de vie du Front National.
1: Voilà, le Front National en tant que parti, pas d'enrichissement personnel, a souligné la Cour d'appel. Merci pour votre réaction, Arthur Delaporte, député PS du Calvados. Aurélie Herbement, service politique de France Info, je me tourne vers vous parce que c'est vrai qu'à la fois Nathalie Loiseau pour Horizon, Arthur Delaporte pour le Parti Socialiste, disent que c'est bonnet blanc, blanc bonnet, Marine Le Pen ou Jordan Bardella. À l'intérieur des appareils, et peut-être pas publiquement, c'est pas forcément ce qu'ils disaient. Est-ce qu'il y avait une préférence pour l'un ou pour l'autre des candidats ?
2: Alors, ces derniers mois, si je suis honnête avec vous, beaucoup de responsables politiques, qu'ils soient de droite, du centre ou de la gauche, espéraient secrètement, voire à haute voix, que le candidat du Rassemblement National serait Jordan Bardella, parce qu'ils avaient la trouille, concrètement, de Marine Le Pen si elle réussissait à être candidate après la décision de justice. Parce que voilà, Marine Le Pen et Jordan Bardella, on n'est pas du tout sur le même profil. On est sur le même parti, mais on est sur une candidate qui a déjà 3 présidentielles à son actif, qui sait ce que c'est, les embûches à éviter, qui a donc une expérience politique incomparable avec celle de Jordan Bardella, qui n'a à son actif que 2 campagnes pour des élections européennes. Certes qu'il a à chaque fois remporté en tête très très haut devant les autres, mais ça n'est pas du tout pareil. Une présidentielle, où c'est, comme on dit, la fameuse formule consacrée, la rencontre d'un homme ou d'une femme avec le peuple français. Donc, ils se disaient tous, Jordan Bardella, honnêtement, c'est plus facile. À rebours, d'ailleurs, de ce que disent toutes les enquêtes d'opinion, puisque les intentions de vote donnent systématiquement 2 voire 3 points de plus à Jordan Bardella qu'à Marine Le Pen dans les sondages.
1: Donc, mais c'est l'idée d'un candidat qui partirait avec un peu d'avance, mais qui s'essoufflerait plus vite.
2: Voilà, ils se disent, il peut faire des erreurs, il est plus libéral que Marine Le Pen. Et puis, sur les retraites, elle est accrochée à 60 ans pour ceux qui ont commencé à travailler avant 20 ans, 62 pour les autres. Et puis, Jordan Bardella dit, oui, la durée de cotisation, c'est plus important que l'âge légal. Donc, par exemple, la gauche se disait ça va être beaucoup plus facile de faire vaciller Jordan Bardella là-dessus. Et puis, il y a aussi la question des débats. On sait que Marine Le Pen n'a pas toujours été bonne en débat. On se souvient de son premier débat d'entre-deux tours face à Emmanuel Macron, où elle est pas très bonne, disons-le comme ça. Jordan Bardella, ils se disent, en débat, il peut être plus friable, parce que Jordan Bardella, c'est une machine qui est beaucoup dans le contrôle et qui peut-être être plus facilement prenable par des adversaires qui trouveraient l'angle d'attaque un peu décalé, un peu de côté, que Jordan Bardella n'aurait pas forcément anticipé. Et puis ces derniers mois, il faut dire aussi qu'il y a l'histoire d'amour de Jordan Bardella avec la princesse Maria Carolina de Bourbon des Deux Siciles et ce déplacement à Monaco privé au Grand Prix de Formule 1 avec la gauche notamment qui a beaucoup attaqué Jordan Bardella là-dessus en disant « c'est pas du tout le candidat du peuple ». Donc ils se disent « peut-être que ça peut enfoncer un coin entre le socle électoral très populaire que Marine Le Pen a réussi à conquérir toutes ces dernières années avec son programme politique, peut-être que Jordan Bardella, ça peut décrocher des électeurs. Donc, ils espèrent vraiment tous avoir Jordan Bardella, à part c'est un ministre, mais qui fait vraiment partie des très rares qui, moi, ces dernières semaines, me disaient, mais attention, limite, tous mes camarades sont complètement fous. Lui, il dit, attention, Jordan Bardella est bien plus dangereux que Marine Le Pen. Parce que déjà, il ne s'appelle pas Le Pen. Ce qui peut encore, le nom Le Pen, parce qu'il y a toujours eu un bulletin Le Pen, à part quand Jean-Marie Le Pen n'avait pas les 500 parrainages, mais il y a toujours eu depuis 50 ans quasiment un bulletin Le Pen à la présidentielle. Et donc avec le nom qui reste quand même chargé d'histoire. Donc il ne s'appelle pas Le Pen, donc attention, ça peut débloquer un verrou psychologique. Et puis c'est l'incarnation du renouveau, Jordan Bardella. Donc, ils se disent, attention, il n'est pas forcément beaucoup plus facile à battre que Marine Le Pen.
1: Benjamin Morel, pour résumer et pour avoir le mot de la fin avant qu'on rouvre une nouvelle séquence dès 16h, bien sûr, sur France Info là-dessus, mais est-ce que cette entrevue en ce moment entre Marine Le Pen et Jordan Bardella, là au siège du RN, est-ce que c'est un moment crucial, déterminant pour ces deux personnalités et le RN en vue de 2027? Est-ce que ça se joue en partie dans ces heures-là?
19: Ça se joue clairement dans ces heures-là, hein, tout bêtement, parce que Marine Le Pen ne pensait probablement pas être embarrassée du choix d'avoir à se présenter ou pas à l'élection présidentielle. Et là, ce qu'ont fait les juges tout à l'heure, on l'a abondamment commenté, c'est in fine lui redonner la responsabilité de sa carrière politique et d'un choix. Derrière, il y a des choix qui vont être des choix à la fois de candidature, mais c'est également des choix, malgré tout, quoi qu'on en dise, de ligne. C'est des choix également d'entourage. Hein. Si Marine Le Pen n'y va pas, d'une certaine façon, elle n'y va pas, son entourage non plus, et l'entourage de Jordan Bardella, ce n'est pas tout à fait le même. Donc il y a des conséquences, électorales, politiques, humaines, dans un choix qui est en train de se prendre actuellement et qui sera annoncé plus tard.
1: Et d'un mot, c'est imaginable pour vous qu'elle n'y aille pas, sachant que techniquement elle peut le faire?
19: C'est imaginable parce qu'en effet, il y a aujourd'hui de vraies difficultés, malgré ce que l'on a dit, à pouvoir se dédire par rapport à ses prises de position. Il y a des difficultés également pratiques de la campagne, mais si elle veut y aller, elle peut y aller. Est-ce qu'elle peut vraiment? Est-ce qu'elle sera en position de renoncer aujourd'hui? Dans une grande partie de l'électorat RN, la page est malgré tout tournée. L'idée que Jordan Bardella serait le nouveau candidat, c'est quelque chose qui est accepté par une grande partie de l'électorat. Si jamais elle y va quand même et qu'elle est défaite, ça sera sa défaite à elle. Et ça, ça pourrait lui être reproché, y compris par sa base. Ce n'est pas une décision facile à prendre que celle qui se prend en ce moment dans les murs du Rassemblement National.
1: Merci beaucoup, Benjamin Morel, d'être venu dans le studio de France Info, nous expliquer un peu toutes les implications de cette décision de justice et de cette décision politique qui se profile donc, a priori, d'ici 20h ce soir. On saura qui sera candidat ou candidate. Ce n'est pas dit, hein, on verra s'ils veulent prendre plus de temps, Marine Le Pen et Jordan Bardella, pour le faire. En tout cas, après cette condamnation de la Cour d'appel, elle peut techniquement le faire. Merci beaucoup, merci Benjamin Morel. Je rappelle le titre de votre dernier livre, Le Parlement, Temple de la République, 2789, à vos jours. Mathilde Lemaire, Aurélie Herbemont, on se retrouve très vite. On va reparler, bien sûr, c'est la suite de notre édition spéciale, mais d'abord, direction la route du Tour.
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1: Fanny Lechevestrier, étape accidentée pour baroudeur, pour sprinter peut-être, ou puncher, où en sommes-nous?
21: Eh bien, on a deux hommes en tête actuellement qui ont fait faux bond aux échappés. Il y avait 34 hein, coureurs qui étaient échappés. Ces deux hommes, eh bien, attention, il va falloir les surveiller parce qu'il y a notamment Mathias Vacek, candidat sérieux pour, pourquoi pas, aller chercher la victoire d'étape ici à Foix. Anthony Rimbaud sur la moto France Info de Julien Gérard.
22: Oui, on est juste devant les échappés qui ont en tout cas semé le gros groupe qui avait réussi à bien avoir le bon de sortie du peloton. Les hommes de tête qui sont dans la commune de Coudon, à quelques kilomètres maintenant du sommet de cette difficulté, le col de Coudon. Et la bonne nouvelle pour le peloton, c'est qu'ils vont pouvoir profiter d'un petit peu de fraîcheur. 35 degrés désormais, alors qu'on était resté à 41 degrés depuis le début de cette étape au départ de Carcassonne. Ça fait du bien d'avoir un petit peu d'ombre. Et d'ailleurs, depuis le début de l'étape, eh bien, on est accompagné par le chant des cigales. Et quel moment de silence aussi hein, sur le bord de la route, parce que c'est assez étonnant, mais ça prouve aussi la chaleur qu'il fait. C'est que les spectateurs se regroupent tous sous un arbre, sous eh bien, un abri en tout cas. Et dès que la route est en pleine chaleur, eh bien, on ne voit pas grand monde. Il fait toujours très chaud hein, sur la route du Tour. Chaud pour les coureurs, chaud pour les spectateurs aussi.
21: Ouais, et chaud aussi à l'arrivée bien évidemment à Foix où les pompiers ont lancé les lances à eau pour tenter de rafraîchir le public. Le mot d'ordre, alors qu'il y a une chute là désormais dans le peloton, à l'arrière du peloton, on est semble-t-il tombé, ouais, le relâchement aussi, peut-être la chaleur, Jean-François Bernard, qui a entraîné aussi cette chute, on est moins attentif.
23: Bah, oui, on est moins attentif. En fait, vous savez, on se dit que là, on est tranquille dans le peloton, que ça roule moins vite qu'au début de l'étape. On laisse un peu partir cet échappé, puis on vous a vite fait de toucher une roue. Ouais, ça s'est passé derrière, hein, on l'a vu, puisqu'il n'y avait pas beaucoup de coureurs après, juste derrière la chute. Bon, on verra.
21: Mais c'est vrai qu'il y a aussi un manège. Hein, on n'arrête pas beaucoup de coureurs
23: descendre
21: chercher aux voitures. Les glaçons, il doit y avoir une tonne de glaçons aujourd'hui qui ont été distribués. Mais c'est vraiment le mot glaçon, c'est le mot d'ordre.
23: C'est le mot d'ordre. C'est une chose qui n'existait pas à mon époque,
21: voilà,
23: des glaçons.
21: Hein.
23: On avait des glaçons, mais pour autre chose. Mais pas pour quand on faisait une compétition cycliste.
3: Vous avez déjà connu ces fortes chaleurs parce qu'on parle du réchauffement climatique. Est-ce que vous avez eu déjà
23: pas celle-là comme on l'a maintenant régulièrement. Mais oui, on a eu des journées où il faisait quand même relativement chaud. Bon, après, on n'avait pas les mêmes protections et on parlait moins d'arrêter une course parce qu'il y avait de la chaleur, comme maintenant, quand il pleut ou il fait très mauvais.
3: Allez, le col de Coudonce qui est passé par... il restera une difficulté pour les hommes échappés en tête à 75 km de l'arrivée. On vous rappelle, Mathias Vacek et Jan Traknik sont devant. Un nouveau maillot jaune virtuel, il s'appelle Thorsten Treen pour l'instant.
1: Et Fanny Le Chevestrier et toute l'équipe de France Info sur la route du Tour de France.
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1: Laurence Dezélé.
7: Un nouvel après-midi brûlant et sec quasiment partout. Le ciel est dégagé en général, mis à part au nord de la Loire et sur le Grand Est. Les nuages arrivent aussi sur le relief pyrénéen et alpin. Et il y a toujours ce risque d'orage sur la montagne Corse. Du vent qui se renforce aux frontières avec l'Allemagne. Concernant les températures, il fait 26 degrés à Dunkerque, 28 à Biarritz, 30 à Toulon, 32 à Brest, 35 à Paris comme à Strasbourg, 37 à Perpignan, 38 à Lyon et 40 degrés à Bordeaux.
1: Merci à vous Laurence Dezélé, vous êtes sur France Info en édition spéciale, il est 16h01. L'info Lorette Puot.
4: Marine Le Pen, Jordan Bardella en réunion au QG du Rassemblement National pour déterminer qui sera candidat à l'élection présidentielle. Car après la lecture de la condamnation par la Cour d'assises de Paris sur l'affaire des attachés parlementaires, Marine Le Pen peut se présenter mais avec un bracelet électronique. Elle a toujours dit qu'elle ne ferait pas campagne dans ces conditions. C'est donc tout l'objet de la discussion en ce moment au siège du Rassemblement National. Où vous vous trouvez, Hélène Terzian?
5: Oui, réunion ô combien cruciale qui se tient depuis un peu plus d'une heure maintenant parce que c'est là que Marine Le Pen s'est engouffrée sans dire un mot, costume rose sur les épaules, juste après avoir pris connaissance de la décision de la Cour d'appel de Paris. Cette réunion, elle était prévue quoi qu'il arrive, elle doit servir à préparer la riposte et surtout acter une décision. Marine Le Pen et Jordan Bardella sont entourés d'une dizaine de personnes, les membres de leur cabinet, directeurs de campagne, proches parmi les proches. On a vu entrer par exemple Jean-Philippe Tanguy, mariniste de la première heure. Pour l'instant, rien ne fuite. Les messages que la presse envoie à cette garde rapprochée restent sans réponse. Mais que vont-ils décider? On nous a dit que tout était anticipé, les scénarios préparés. Reste que Marine Le Pen fait face à un dilemme. Son choix est politique. Sera-t-elle fidèle à ses déclarations? Elle qui a dit qu'elle ne voulait pas faire campagne avec un bracelet électronique ou bien se dédiera-t-elle? Sera-t-elle influencée par ses troupes qui veulent qu'elle se présente malgré tout? Cela voudrait dire qu'elle déciderait extrémiste de ne pas passer le flambeau à son dauphin Jordan Bardella. Sa décision, elle seule la connaît. Elle s'exprimera ce soir aux 20h de TF1 pour acter de son avenir politique.
4: Merci beaucoup Hélène Terzian en direct devant le siège du Rassemblement National et de nombreuses réactions après cette condamnation. Boris Vallaud, patron des députés PS, a déclaré Marine Le Pen est une délinquante qui doit décider si elle se présente aux électeurs. Quant à Emmanuel Macron, il a déclaré un président ne commande pas les décisions de justice. Emmanuel Macron à Ankara en Turquie pour le sommet de l'OTAN. Il était en visite en Syrie. Le président syrien Al-Shara a annoncé la reprise des relations entre la Syrie et la France avec des ambassadeurs. Visite historique du président français qui s'est donc achevée, marquée ce matin par deux explosions devant l'hôtel de la délégation française, déjà partie au moment des faits. Il y a eu 18 blessés. Le quatrième étape du Tour de France, partie de Carcassonne, il devrait arriver vers 17h30 à Foix sous une chaleur étouffante. Les coureurs sont en train de grimper le col de Coudonce actuellement. Et puis les résultats du baccalauréat ce matin, 85,5% de réussite, un taux provisoire stable, dit le ministère, qui d'ailleurs augmentera car il y a les rattrapages qui vont durer jusqu'au 10 juillet.
1: Merci beaucoup Laurette Puot, France Info en édition spéciale.
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10: France Info, édition spéciale, Jules de Kiss.
1: Marine Le Pen sera-t-elle candidate à la prochaine élection présidentielle et mènera-t-elle campagne avec un bracelet électronique? Ce sont les deux questions qui se posent cet après-midi puisque la Cour d'appel de Paris la condamne à 15 mois d'inéligibilité dans l'affaire des assistants d'eurodéputés FN au Parlement européen. Détournement de fonds publics, c'est le motif de la condamnation. Elle les a déjà purgés, donc elle peut techniquement se présenter à cette élection. Elle reste néanmoins condamnée à 3 ans de prison, dont un an sous forme de bracelet électronique. Marine Le Pen, Yannick Falt, et c'est ce qu'il faut retenir, qui n'est donc plus inéligible, mais il y a ce port de bracelet électronique.
9: Oui, et c'est sans un mot que Marine Le Pen a quitté la cour d'appel de Paris après un rapide conciliabule avec ses avocats. Marine Le Pen, vous l'avez dit, qui peut donc théoriquement être candidate à la présidentielle, à nouveau éligible, condamnée certes à 15 mois ferme d'inéligibilité, le reste étant avec sursis, mais ces 15 mois, elle les a déjà purgés car sa première condamnation, la rendant inéligible, court depuis le premier procès, depuis le 31 mars 2025, il y a tout juste 15 mois, un an et 3 mois d'inéligibilité, donc aujourd'hui, contre 5 ans en première instance, réduction importante, alors que dans ses motivations, la Cour évoque le contexte politique et le risque d'atteinte à la liberté de candidature. Mais l'avenir présidentiel de Marine Le Pen n'est pas entièrement dégagé pour autant, car la chef de file des députés RN écope aussi d'un an ferme sous bracelet électronique pour ce détournement de fonds publics. Et Marine Le Pen a toujours dit jusque-là qu'elle ne ferait pas campagne dans ces conditions. C'est donc désormais à elle d'arbitrer. Elle s'exprimera ce soir aux 20h de TF1. Précisons que si la peine sous bracelet est d'un an, elle sera logiquement réduite avec les remises de peine jusqu'à la moitié, ce qui lui permettrait de se présenter au premier tour de la présidentielle le 18 avril 2027. La décision n'est donc plus judiciaire mais politique, campagne ou pas sous bracelet électronique, assignée à résidence avec des autorisations de sortie.
1: La décision a été rendue très vite tout à l'heure par la Cour d'appel.
9: Oui, Marine Le Pen a été fixée sur son sort en 20 minutes seulement, alors que l'on s'attendait à plusieurs heures d'attente avant la fin du suspense. Une décision annoncée par Michel Agy, la présidente de la Cour d'appel, qui a très vite donné le ton. C'est le député européen qui décidait qui recruter et comment, explique la magistrate. Comprenez, c'est bien le député européen qui était responsable et pas le Parlement qui ne faisait que déclencher le paiement, alors que pendant le procès, les prévenus ont pointé les défaillances de l'institution européenne et l'absence de clarté des règles. Michel Agy parle de faits graves en raison de leur durée, plus de 11 ans, en raison du montant des fonds détournés, près de 3 millions d'euros, grave aussi, car ils ont provoqué une rupture d'égalité avec les autres partis politiques, grave surtout, car commis par des élus en charge de l'intérêt général. La Cour d'appel souligne en revanche l'absence d'enrichissement personnel, les subventions européennes détournées étant destinées à combler les difficultés financières du parti.
1: Yannick Falt, à la Cour d'appel de Paris, vous avez suivi tout à l'heure le rendu de cette décision. La victime dans cette affaire, c'est le Parlement européen, détournement de fonds publics par cette affaire donc des assistants d'eurodéputés du FN à l'époque. Patrick Maisonneuve est l'avocat du Parlement européen.
11: On constate que la Cour a confirmé le détournement de fonds publics dont a été victime le Parlement européen. Nous constatons également que la Cour a retenu la mise en place d'une organisation pendant des années, une organisation qui avait pour objectif, qui avait vocation à détourner les fonds publics. Et la Cour a répété à plusieurs reprises qu'il y avait là une gravité absolument évidente en ce qui concerne le comportement, et notamment le comportement des élus. Moi, je ne suis pas le procureur général. Je n'ai pas à me préoccuper des problèmes de sanctions ou de peine pénale. Ça, je vous laisserai le soin de l'apprécier et de le commenter. Mais ce qui est essentiel pour nous, ce qu'on dit depuis des années, ils ont détourné, volé l'argent public, l'argent du contribuable européen, et d'ailleurs l'argent également du citoyen français. Nous le disons depuis des années, et ça a été confirmé pour la deuxième fois, d'abord par le tribunal, et aujourd'hui par la Cour d'appel.
1: Patrick Maisonneuve, l'avocat du Parlement européen, la victime dans cette affaire des eurodéputés du Parlement du FN, détournement de fonds publics pour lesquels Marine Le Pen est condamnée donc à 3 ans de prison, dont 1 an sous bracelet électronique. Et si elle décide d'être candidate, c'est donc avec ce bracelet électronique qu'elle devra commencer à mener campagne. Bonjour Antoine Vermorel-Marquès.
12: Bonjour.
1: Vous êtes député LR du département de la Loire. Est-ce que vous imaginez, vous, votre candidat chez les LR, Bruno Retailleau, débattre avec une Marine Le Pen qui porte un bracelet électronique ?
12: Voilà, la question que Marine Le Pen doit se poser, c'est est-ce que on peut être condamné par la justice française et être candidate à l'élection présidentielle ? Est-ce que l'on veut à l'Élysée quelqu'un qui a détourné de l'argent public ? Est-ce que l'on est prêt à mettre sur la scène internationale une personne qui a été condamnée par sa propre justice ? Voilà, c'est la question qu'elle doit elle-même se poser avant de décider ou non d'être candidate. Mais en tout cas, aujourd'hui, elle a été condamnée et si elle ne fait pas appel, cette condamnation sera définitive.
1: Et à toutes ces questions, vous répondriez non ?
12: Évidemment. Est-ce qu'on imagine le général de Gaulle condamné et candidat à l'élection présidentielle ? Je ne crois pas et ce n'est pas l'image que je me fais de la politique. Je pense qu'à un moment donné, quand on détourne de l'argent public, quand on est condamné pour cela, quand on est condamné à de la peine de prison et à un bracelet électronique, on n'a pas vocation à représenter les millions et les millions de Français et de Françaises qui sont innocents et qui font attention à l'utilisation de l'argent public.
1: Mais à la fin, après tout, ce sont ces millions de Françaises et de Français qui décideraient si elles se présentent le résultat des urnes.
12: C'est pour ça que c'est une question qu'elle doit se poser elle-même, devant la glace le matin, en réfléchissant et en se demandant si elle est digne ou pas de les représenter.
1: Cette question, donc, elle se la pose, on ne connaît pas encore sa réponse. Elle est réunie au siège du RN en ce moment à Paris, avec Jordan Bardella, pour savoir lequel des deux sera candidat. Est-ce que ça change quelque chose pour les Républicains ou pas ?
12: Non, ça ne change rien, vous savez... que ce soit Marine Le Pen ou Jordan Bardella, on a des différences de fond très importantes sur la question de l'économie, sur la question de la dépense publique, sur la question aussi de l'assistanat et de la valorisation du travail. On a beaucoup de désaccords et donc on vivra ce désaccord dans le cadre du débat public et ça sera à eux de nous dire qui est le candidat face à nous.
1: Antoine Vermorel-Marquès, est-ce que vous vous étonnez, vous, de cette décision de justice ? Est-ce que vous la commentez, comme certains l'ont fait à gauche, s'étonnant d'une forme de mansuétude envers Marine Le Pen ?
12: Non, moi je me refuse de commenter toute décision de justice. La seule chose que je constate, c'est que Marine Le Pen est condamnée. Elle est condamnée à du détournement d'argent public, à avoir détourné l'impôt des Français et des Françaises, de personnes qui ont travaillé durement pour payer leurs impôts. Et aujourd'hui, elle peut être candidate à l'élection présidentielle, mais avec un bracelet électronique, en ayant une condamnation sur son casier judiciaire. Et ce n'est pas l'image que je me fais de la politique.
1: Est-ce que c'est un terrain sur lequel ira votre candidat Bruno Retailleau s'il doit débattre avec Marine Le Pen, allant jusqu'à la traiter de délinquante ou de reprise de justice, comme certains l'ont déjà fait à cette antenne depuis cette condamnation ?
12: Moi, je ne crois pas aux anathèmes. Je pense que c'est une question qu'elle doit se poser elle-même, de savoir si elle est digne ou pas de cette fonction. Et ensuite, ça sera un débat d'idées. La politique, ce n'est pas un débat de tribunaux, ce n'est pas un débat de jurisprudence ou de condamnation, c'est un débat d'idées. Et aujourd'hui, elle est condamnée, mais elle peut être candidate à l'élection présidentielle. Reste à savoir pour elle si moralement, c'est acceptable. Mais nous, on sera sur le débat d'idées, sur le débat de fond. Et je pense que c'est ce que attendent les Français.
1: Elle n'est donc, Marine Le Pen, pas digne, selon vous, d'être présidente de la République ?
12: C'est à elle de répondre à cette question.
1: Merci beaucoup Antoine Vermorel-Marquès d'être venu sur France Info réagir à cette condamnation donc de Marine Le Pen. Condamnée certes, mais elle peut se présenter à la prochaine élection présidentielle puisqu'elle est condamnée à 15 mois d'inéligibilité qu'elle a donc déjà purgé du fait de son exécution provisoire. Jean-Rémy Baudeau, chef du service politique de France Info, est avec nous. Jean-Rémy, on pensait qu'à 16h13, aujourd'hui, on serait fixé. Ce n'est pas le cas. Ça change beaucoup de choses, justement, là, pour Marine Le Pen, pour Jordan Bardella.
13: Alors, disons-le, c'est déjà l'annonce a été, rappelons-le, beaucoup plus rapide que le prononcé de la décision, beaucoup plus rapide qu'on l'imaginait. Et effectivement, de là à dire que ça allait être absolument clair à l'heure où l'on se parle, je ne sais pas si on peut aller vraiment sur cette pente-là, mais en tout cas, ce qui est certain, c'est qu'on imaginait que ce serait plus clair. Là, on est dans une espèce de zone grise, parce qu'on le rappelle, ça n'est pas la justice qui aujourd'hui empêche Marine Le Pen d'être candidate à l'élection présidentielle. Son inéligibilité l'a conduit, en gros, à avoir un bracelet jusqu'à peut-être décembre, janvier, selon le juge d'application des peines. Oui, c'est une décision désormais politique, c'est ce que disait Yannick Fall depuis le tribunal. On est dans une espèce de moment trumpien, c'est-à-dire que c'est une éventuelle candidate qui a été condamnée et qui assume d'être passée devant les tribunaux, d'avoir été condamnée pour des... qui assumerait d'ailleurs, hein, parce qu'encore une fois, on ne sait pas si elle va y aller, mais qui assumerait d'aller devant les électeurs tout en ayant été condamnée, qui assumerait même éventuellement de faire campagne avec un bracelet électronique, ce qui est normalement quelque chose qui est censé, qui est perçu pour être infamant, c'est-à-dire que vous êtes censé être coincé chez vous. Ce qui est une
1: manière... Gilbert Collard, par exemple, qui le disait, personnalité qui a été au Rassemblement National, proche de Marine Le Pen, qui disait il faut qu'elle y aille parce que ce bracelet pourrait devenir un symbole presque positif.
13: Oui, et donc c'est ça le moment trumpien. C'est le moment où vous renversez cet équilibre, où vous faites un peu un pied de nez au système, aux pratiques, que éventuellement, vous dites, encore une fois, on est prudent, hein, elle le dira ce soir à 20h éventuellement, mais c'est ce moment où vous dites, en fait, le système, je suis là pour renverser le système, et donc je ne crois pas en cette... D'une certaine manière, je ne crois pas en cette justice-là. C'est une justice politique. Est-ce qu'elle utilisera ces termes ? Je ne le sais pas. Mais il faut bien avoir en tête que ce qu'on pourrait vivre dans les prochaines heures est encore une fois un espèce de retournement, puisque ces dernières semaines, depuis plusieurs semaines, en février dernier par exemple, elle avait assuré qu'elle ne pourrait pas faire campagne dans ces conditions. Elle disait, est-ce que vous pouvez faire campagne sans aller le soir rencontrer vos électeurs dans des meetings ? Il y a quelques semaines, sur un autre plateau de télévision, elle a confirmé ses propos en disant que ça ne lui permettrait pas de faire campagne. Quand on est un candidat à la présidentielle, il faut être totalement libre de ses mouvements. Ça, c'est ce qu'elle dit. En tout cas, c'est ce qu'elle disait. Et donc, c'est intéressant de voir si, finalement, l'opportunité d'être éventuellement candidate à partir de décembre ou janvier en toute liberté, finalement, ça vaut le coup d'avoir 6 mois où elle va être vilipendée. Et ça commence dès cet après-midi. On l'a très bien entendu avec les reportages depuis l'Assemblée nationale par Paul Barcelone. Les députés s'en donnent à cœur joie. Tous les députés de l'opposition au Rassemblement national la traitent d'élite candidate, s'interrogent sur le fait que, finalement, rappellent que, finalement, tout ça acte le fait qu'elle a, oui, été condamnée pour avoir détourné 3 millions d'euros.
1: Délinquante, repris de justice, on l'a déjà entendu en quelques heures. Donc
13: Exactement. Donc en fait, on va rentrer dans un moment, éventuellement, si elle garde la main, on va rentrer dans un moment qui va être assez brutal et qui va mettre en tension la justice, l'exécutif, le législatif, enfin voilà. On va rentrer dans quelque chose d'assez brutal, donc c'est pour ça que je vous parlais de moment trumpien, où peut-être est-ce que le dégagisme qui est voulu par une partie des électeurs du Rassemblement National, eh bien peut-être va s'incarner dans la stratégie de Marine Le Pen. Après, attention, il est 16h17. À 16h17, bien malin qui sait ce qui est en train de se passer dans le huis clos du Rassemblement National. Si ça se trouve, ce soir, elle va dire que c'est trop tôt, qu'elle ne peut pas encore donner sa réponse puisqu'elle n'a pas tous les éléments. Peut-être est-ce qu'elle va faire reposer cette responsabilité sur le juge d'application des peines. Peut-être est-ce qu'elle peut passer la main. À titre personnel, à 16h17, j'en doute, mais nous verrons. Évidemment, on peut se tromper. Mais ça va être un débat qui va être politiquement très intéressant parce que désormais, ça n'est plus une histoire de justice, c'est une histoire de politique et de positionnement vis-à-vis de politique. J'ai fait quelques recherches tout à l'heure et vraiment, sauf erreur de ma part, je ne crois pas qu'il y ait dans l'histoire contemporaine récente, dans les grandes démocraties, un candidat qui ait fait campagne sous bracelet électronique. Il y a des candidats qui sortaient de prison, il y a des candidats qui étaient mis en examen ou des choses comme ça. Avoir fait campagne avec un bracelet électronique est quelque chose qui symboliquement est extrêmement puissant et qui, dans une démocratie mature, devrait nous faire réfléchir.
1: Alors, vous nous le disiez, justement, peut-être qu'elle va reporter sa décision en attendant d'avoir tous les éléments avec la juge d'application ou le juge d'application des peines qui devra décider justement des modalités du port de ce bracelet électronique. Evelyne Sirmarin était avec nous un peu plus tôt, magistrate honoraire, ancienne présidente du syndicat de la magistrature. Elle nous a expliqué que le juge avait 20 jours pour voir Marine Le Pen et ensuite 30 jours pour décider de ses modalités, donc ça ferait peu ou prou 2 mois avant la rentrée, hein, avant la fin de l'été, pour peut-être prendre une décision en ayant toutes ces informations, ou alors la prendre bien avant cela, et dès ce soir. Evelyne Sirmarin, à qui on a demandé aussi si les politiques étaient bel et bien des justiciables comme les autres, vu les enjeux, si une justice pouvait être aussi totalement indépendante.
15: Je pense que la Cour a vraiment motivé, en pensant aux deux décisions récentes en matière d'inéligibilité, celle de la Chambre criminelle de la Cour de cassation du 28 mai 2025, qui disait « attention, il faut motiver ». Ce qui n'était pas obligatoire selon la loi. Les peines d'inéligibilité, il faut les motiver, il faut bien penser...
1: C'est-à-dire expliquer pourquoi.
15: Expliquer pourquoi, et il faut qu'elles soient proportionnées entre le droit des électeurs de choisir un candidat et évidemment la punition nécessaire de quelqu'un qui a commis des faits graves. Et ça, c'est quand même la jurisprudence. Or, je crois que si la Cour avait mis, par exemple, comme demandé 5 ans d'inéligibilité, je ne sais pas si c'était dans les clous de ce que dit la Cour de cassation et le Conseil constitutionnel, qui a dit à peu près la même chose le 28 mars 2025. Donc, la Cour a dû penser que, oui, une enveloppe, ça fait 3 ans et demi, en fait, d'inéligibilité. Donc, 15 ans ferme, déjà... 15 mois ferme, déjà exécuté. La Cour a dû avoir, parce que c'est comme ça, les magistrats, ils pensent surtout à ce que le droit dit, et elle a dû avoir en tête l'arrêt de la Cour de cassation. Il faut que ce soit motivé et proportionné, et l'arrêt du Conseil constitutionnel. C'est tout à fait logique.
1: Et la magistrate honoraire Delphine Sirmarin qui nous explique

0: La SNCF annonce supprimer une nouvelle fois des trains intercités de la ligne Paris-Orléans-Limoges-Toulouse. Dans les Pyrénées-Orientales, la situation s'améliore d'heure en heure, disent les pompiers. Ils sont plus de 800 toujours mobilisés avec un renfort aérien européen. Près de 5000 hectares ont été parcourus par ce feu depuis samedi. Les réactions pleuvent après la condamnation de la Cour d'appel de Paris qui a condamné Marine Le Pen à 15 mois d'inéligibilité mais qui lui permet d'être candidate à l'élection présidentielle sous bracelet électronique. L'eurodéputé LFI Manon Aubry écrit sur le réseau social X, le RN est entré en politique avec le slogan tête haute, main propre, il en sort tête basse, main sale. Un animateur de périscolaire d'une école maternelle à Paris accusé d'agression sexuelle sur mineurs, relaxé par le tribunal correctionnel au bénéfice du doute, un immense sentiment d'injustice pour les familles, dit leur avocate.
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2: Allez, on va prendre un peu de temps et respirer aussi en allant sur la route du Tour de France. Grand événement sportif, c'est la quatrième étape entre Carcassonne et Foix. Fanny Lechevestrier, on suit cette course avec vous et avec toute l'équipe de France Info. Peut-être que la première échappée de ce tour ira au bout aujourd'hui ?
3: On l'espère, hein, ça ferait du bien, mais à propos de respiration, Jules, je ne sais pas si vous avez choisi le bon terrain aujourd'hui entre Carcassonne et Foix. Il fait extrêmement chaud et à mon avis, Anthony Rimbaud sur la moto France Info avec Julien Girard a un peu de mal à trouver un petit peu d'air. Anthony, vous êtes avec trois hommes en tête hein, qui sont en train de creuser l'écart, Jan Traknik, Mathias Vatchek et Alex Kirsch.
4: Ouais, effectivement, et il profite de quelques, on va dire, un petit peu d'air frais. Je mets des gros guillemets parce qu'on était à plus de 40 sur la première partie de l'étape. Là, on est à 36 degrés, mais par moment, on a des rafales de vent qui vous réchauffent le visage. On a vu des coureurs tout à l'heure qui sont passés devant nous. On est allé les voir comment ils supportaient ces grosses chaleurs. Et il y a dans le groupe qui est à la poursuite hein, des trois hommes qui sont partis, quelques visages qui grimacent parce que on était tout à l'heure sur une partie un peu boisée et là on a retrouvé avant la dernière difficulté des parties exposées au soleil. C'est très compliqué, toujours ce balai des directeurs sportifs derrière pour aller distribuer des bidons.
3: Avec 57 km encore à parcourir, hein, une grosse difficulté, Jean-François Bernard, le col de Montségur avant de plonger sur le centre-ville de Foix. Trois hommes qui compte 51 secondes d'avance sur un groupe de 28 coureurs et le peloton, alors là on a démissionné aujourd'hui, c'est l'information de la journée, 7 minutes 31, Tadej Pogacar aujourd'hui fait porteur d'eau même.
5: Il fait porteur d'eau, oui mais il l'a déjà fait, on l'avait déjà vu, mais là aujourd'hui c'est son deuxième petit aller-retour entre la voiture et ses coéquipiers pour les rafraîchir, parce qu'on n'a pas de pause fraîcheur comme au football. Dans le cyclisme, ça n'existe pas. Par contre, c'est vrai qu'on est en surchauffe sur les routes du Tour, déjà depuis le départ, et normalement, ça devrait continuer les prochains jours. Donc ça fera certainement beaucoup de dégâts. Je pense qu'au bout d'une semaine de Tour,
3: ça va user les organismes un peu plus vite. On l'avait vu avec Arnaud Delis, par exemple, hier, qui a été contraint à l'abandon. Il était malade, ça accentue les petits pépins physiques.
5: Si jamais vous êtes malade, si jamais vous avez chuté les jours précédents, je peux vous dire que c'est compliqué de s'en remettre avec cette chaleur-là. C'est pratiquement impossible. Sur les autres courses, des fois, on arrive à pallier. Mais là, sur le Tour, j'y crois pas une seconde.
3: On avait vu l'équipe de Tadej Pogacar un moment contrôler, pas laisser plus de 3 minutes à l'échapper, puis ensuite de laisser complètement filer. C'était quoi le temps, comme il y avait 34 coureurs en tête, le temps finalement de regarder, de vérifier qu'il n'y ait pas un candidat un petit peu sérieux ou
5: ouais,
3: pas du tout.
5: Enfin bon, je pense qu'au bout, dès qu'il y a 34 coureurs étaient à l'avant de la course, vous savez, ils sont bardés d'ordinateurs partout dans la voiture. Vous savez exactement qui est là, qui est, peut prendre le maillot, celui qui est le plus dangereux. Puis peut-être que Pogacar, il a envie de laisser le maillot aussi. Hein. Hier, il l'a pris, je ne suis pas persuadé qu'il avait envie d'aller faire un petit tour au protocole. Il aurait pu le laisser pour une seconde, il avait juste à se relever un petit peu, puis il l'aurait...
3: Ouais, il a dit hier qu'il était prêt à le garder jusqu'au bout désormais. Est-ce qu'il veut aussi, parce qu'on l'a beaucoup critiqué l'équipe, parce qu'il n'y avait pas d'échappée qui allait au bout, il laissait rien, il laissait que des miettes aux autres. Est-ce qu'il y a, entre guillemets, une idée d'acheter la paix sociale du peloton aujourd'hui ?
5: Ouais, ils achètent rien en fait. quand on les connaît, ils achètent simplement les meilleurs coureurs pour pouvoir en fait avoir que pratiquement que des leaders. C'est que des leaders chez eux. Après voilà, ils ont peut-être aussi, ils ont dominé pendant on va dire 48 heures de suite le Tour, pas le jour de contre-la-montre de la première étape. Mais peut-être qu'on a envie aussi

0: rester plus tranquille. On sait que demain, ça sera une étape aussi dédiée au sprinter, où ça sera aussi normalement un peu plus tranquille, mais on aura toujours cette chaleur, cette vitesse. Et puis, il y a des coureurs qui tenteront de sortir, de ne pas arriver au sprint demain pour essayer d'aller chercher la victoire. C'est déjà de savoir si cette échappée-là va aller au bout. Mais il y a quand même beaucoup de coureurs encore devant. Donc, on se rapproche quand même de l'arrivée, même si on est à un petit peu plus de 50 km. Ça va peut-être être compliqué quand même d'aller chercher 7 minutes 39.
1: Est-ce que la déception, c'est pas un petit peu les Français? Il y en avait 4 qui avaient pris la bonne échappée du jour, hein. On rappelle avec Romain Grégoire, Kevin Vauclin notamment. Et puis bah, finalement, après, dans l'accélération, dans la montée du col de Coudon, il n'y en a aucun qui a pu suivre et ils sont intercalés à une minute désormais de la tête de la course.
0: Il y a eu un petit peu moins d'une minute, c'est encore pas catastrophique. Tout à l'heure, on a vu qu'il y avait quand même des vérités pour relancer derrière avec quelques coureurs.
1: 28, c'est trop.
0: Mais c'est compliqué quand vous êtes 28 coureurs. Vous savez, il y a toujours un qui traîne la patte, un autre qui tourne la tête à gauche ou à droite pour pas rouler, pour pas collaborer. Donc, on va attendre cette dernière difficulté. En haut, on sera à 35 km de l'arrivée, 34 km de l'arrivée. Ça va être un faux plat descendant. Après, ça va être une route pour aller jusqu'à Foix. Je pense quand même que normalement le vainqueur devrait être là.
1: Ouais, avec Vacek, Mathias Vacek, dont on a beaucoup parlé et qui est en quête, hein, le coureur de l'équipe Lidl Trail, d'un gros succès cette saison et dans sa carrière. Est-ce que ça pourrait être la bonne aujourd'hui?
0: Oui, et puis derrière, lui, il peut jouer aussi sur le fait qu'il a Mats Pedersen qui est toujours dans le groupe de contre. Faut voir, il a aussi Simmons qui est là, le champion des États-Unis, qui est un très bon coureur, qui est capable aussi. Pour moi personnellement, je dis attendons cette dernière ascension, voir si il n'y a pas un contre qui sort derrière pour faire la chanson, parce que 59 secondes à peine une minute maintenant c'est rien du tout.
1: Et un nouveau maillot jaune virtuel, hein, on vous le rappelle pour le moment, il s'agit de Thorsten Trenn de l'équipe Uno X. Il avait 5 minutes un peu plus de retard sur Tadej Pogacar ce matin au classement général. Il a pris le maillot, Tadej avait dit qu'il voulait le garder jusqu'au bout, après il peut encore reprendre largement ses 2 minutes
0: oui,
1: et le conserver.
0: Sans problème, ça c'est assez facile à gérer de garder le maillot. Vous savez, ils ont qu'à accélérer, on va dire, dans les... On a vu que Nils Politz, aujourd'hui, roulait de cette équipe UAE. C'est celui qui a été désigné ce matin. Il n'a pas eu de chance, hein. Aujourd'hui, c'est toi qui vas rouler pour limiter. Il a limité pendant quand même de nombreux kilomètres à 3 minutes, entre 2,50 et 3 minutes, 3 minutes 30. Mais ils ont tout à fait les moyens, bien entendu, de revenir et de garder ce maillot.
1: Et un mot du public, hein, il n'est pas forcément en densité habituelle au bord des routes, mais on le rappelle, ce sont des routes très peu ombragées aujourd'hui entre Carcassonne et Foix. On cherche l'ombre, je peux vous dire qu'à l'arrivée, il y aura une toute autre ambiance avec beaucoup de monde. La caravane publicitaire d'ailleurs qui est en train de passer devant nous et on a distribué beaucoup, beaucoup de couvre-chefs ici même pour se protéger au maximum de la chaleur. Les pompiers ont également utilisé la lance à eau. 52 km encore à parcourir pour rallier Foix.
2: Fanny Le Chevestrier et toute l'équipe de France Info sur la route du Tour. On va vite vous retrouver, bien sûr, pour le final de cette étape.
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2: Laurence Dezélé.
7: Il fait chaud et sec partout. Le ciel est légèrement voilé sur les régions situées au nord de la Loire et dans le Grand Est. Quelques nuages aussi sur les cimes pyrénéennes et alpines. Des orages peuvent se produire par endroits sur la montagne Corse. Attention au vent de nord-ouest qui souffle de plus en plus fort aux frontières allemandes. Sinon, le risque d'incendie est toujours élevé en raison de la canicule et pas seulement dans le sud. Donc prudence si vous projetez de faire un barbecue ou si vous fumez, ne jetez pas les mégots dehors. Pour ce qui est des températures, il fait 22 degrés à Boulogne-sur-Mer, 29 à Nice, 32 à Caen, 37 à Clermont-Ferrand et 40 degrés à Périgueux comme à Villeurbanne.
2: Merci beaucoup Laurence Dezélé. Merci à vous d'être fidèle à ce 14-17 de France Info. Il est 16h31. L'info avec vous, Nicolas Crozel.
11: La justice laisse la porte ouverte à Marine Le Pen pour la présidentielle. Marine Le Pen condamnée cet après-midi en appel à 3 ans de prison, dont 1 année sous bracelet électronique pour détournement de fonds publics dans l'affaire des eurodéputés du RN. Elle est également condamnée à 15 mois d'inéligibilité. Une peine qu'elle a déjà purgée du fait de l'exécution provisoire décidée lors de sa condamnation en première instance. Elle est donc bien éligible, mais si elle choisit de se lancer dans la bataille pour l'Élysée, elle devra faire campagne au moins en partie avec un bracelet. Marine Le Pen a quitté le palais de justice quelques minutes après l'annonce de sa condamnation pour rejoindre le siège de son parti. Elle n'a pas fait de commentaires, mais doit s'exprimer ce soir dans le 20h de TF1. Près de 300 personnes, dont Jean-Luc Mélenchon, rassemblées cet après-midi devant le tribunal correctionnel de Paris pour l'ouverture du procès de l'eurodéputée Rima Hassan, l'élue de la France Insoumise, jugée pour apologie du terrorisme. Un procès qui fait suite à un message posté sur son compte X fin mars, dans lequel elle mentionnait l'un des auteurs de l'attaque perpétrée à l'aéroport de Tel Aviv en 72, une attaque qui avait fait 26 morts. Un animateur du périscolaire parisien relaxé au bénéfice du doute, il était jugé pour agression sexuelle sur des enfants d'une école maternelle du 11e arrondissement. C'est un immense sentiment d'injustice pour les familles, dit leur avocate. L'homme a toutefois été condamné à 8 mois de prison avec sursis pour harcèlement sexuel sur 2 collègues. La canicule s'étend encore plus à travers le pays. C'est la 2e vague de chaleur en 3 semaines et même la 3e pour les départements de la façade atlantique déjà touchés dès la mi-mai. 61 départements en vigilance orange aujourd'hui. Il y en aura 67 demain. Seul le quart nord-est, la Corse et les Alpes-Maritimes sont en vert. Les résultats du bac avec un taux de réussite cette année à 85,5%, quasi stable par rapport à l'an dernier. C'est un chiffre provisoire qui va bien sûr encore grossir avec le rattrapage. Et puis la 4e étape du Tour de France entre Carcassonne et Foix, 182 km en tout. On est à 50 de kilomètres de l'arrivée. 3 coureurs en tête avant l'ascension du col de Montségur. Dernière difficulté de l'après-midi. Le maillot jaune sur les épaules de Pogacar et l'arrivée à suivre bien sûr en direct sur France Info dans les prochaines minutes.
2: Exactement, dans un peu plus, dans une petite heure, dira-t-on, mais on va retrouver Fanny Lechevestrier et l'équipe de France Info sur la route du Tour. Avant cela, dans une vingtaine de minutes, après cette information la plus importante de la journée et cruciale en vue de la prochaine élection présidentielle, Marine Le Pen condamnée, mais Marine Le Pen qui n'est pas empêchée par la justice de se présenter à cette prochaine échéance électorale.
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2: La justice condamne aujourd'hui Marine Le Pen dans l'affaire des assistants d'eurodéputés FN au Parlement européen pour des détournements de fonds publics. Elle est condamnée à 3 ans de prison, dont 1 an ferme mais aménagé sous forme de bracelet électronique, et à 15 mois d'inéligibilité. Mais elle a déjà purgé ces 15 mois après le procès en première instance grâce à l'exécution provisoire. Elle peut donc, si elle le souhaite, se présenter à la prochaine élection présidentielle. Mais si elle le fait, les premiers mois de sa campagne au moins le seront avec un bracelet électronique à sa cheville. Est-ce qu'elle le fera? Eh bien, la question est posée et la réponse doit arriver en théorie dans les prochaines heures au journal de TF1, nous dit-on, mais on verra si tel est le cas. Ce qui est sûr, c'est qu'en ce moment, elle en discute avec Jordan Bardella, le président de son parti. Hélène Terzian, vous êtes au siège du Rassemblement National et pour l'instant, rien ne filtre.
14: Oui, ça je peux vous le confirmer pour toute la presse qui est agglutinée comme moi devant le siège du Rassemblement National. C'est totalement opaque depuis que Marine Le Pen s'est engouffrée ici dans la foulée de la cour d'appel de Paris, visage fermé, nous tournant le dos sans nous dire un seul mot. Elle a rejoint plus tôt que prévu donc Jordan Bardella. Les deux potentiels candidats à la présidentielle sont entourés de leur garde rapprochée. Ils sont une quinzaine de personnes, les membres de leur cabinet respectif, leur directeur de campagne, les porte-parole et puis les proches parmi les proches. Tous sont présents depuis 2 heures environ déjà pour participer aux dernières tractations, influencer peut-être Marine Le Pen qui doit trancher sur son avenir politique. Sera-t-elle fidèle à ses déclarations, même les plus récentes ? Elle ne veut pas faire campagne sous bracelet électronique. Jamais de la vie, a-t-elle dit encore récemment à un de ses plus proches compagnons de route. Mais face à un tel choix, se dédiera-t-elle ? Les plus marinistes la poussent à y aller malgré tout, ce qui voudrait dire donc ne pas passer le flambeau à son dauphin Jordan Bardella.
2: Au Rassemblement National, Hélène Terzian, on dit depuis plusieurs semaines déjà que tous les scénarios, donc y compris celui-ci peut-être, ont été anticipés.
14: Écoutez, c'est ce qu'on nous martèle, on nous dit que tout est anticipé, que tout est préparé. Figurez-vous qu'il y a même d'ailleurs un slogan par candidat, parce que l'histoire de l'un et de l'autre n'est pas la même. D'un côté, il y a l'expérience pour la triple candidate à la présidentielle, de l'autre, la jeunesse, la nouveauté. Mais ce sont aussi deux lignes qui s'affrontent. Marine Le Pen, social-étatiste, défenseur d'une ligne populaire, de l'autre, une sensibilité plus à droite pour Jordan Bardella, plus libérale. Leurs troupes respectives le répètent. Ce ne sont pas des clones et selon le candidat, ce ne sera donc pas la même campagne. C'est dire ô combien la décision qui sera prise par Marine Le Pen sera déterminante. Quelle décision prendra-t-elle ? Elle seule la connaît. Elle s'exprimera tout à l'heure aux 20h du journal de TF1 pour acter de son avenir politique, de celui de Jordan Bardella également, qu'elle a mis sur le devant de la scène en 2019 lorsqu'il a été nommé tête de liste aux élections européennes. On connaîtra donc le choix qu'elle fera. N'excluons pas non plus qu'elle pourrait aussi attendre de rencontrer le juge d'application des peines dans un délai de 20 jours pour prendre sa décision.
2: Hélène Terzian, service politique de France Info, au siège du Rassemblement National dans le 16e arrondissement de Paris. On va écouter ce que pensent les électeurs du Rassemblement National, au moins une électrice du RN, au micro de Philippine Thibaudeau depuis Amilly, près de Montargis, dans le Loiret.
15: Oui, je suis soulagée de savoir qu'elle pourra se présenter. C'était une de mes craintes. Mais je suis soulagée vraiment qu'elle puisse se présenter. Voilà, parce que c'est quelqu'un que j'ai vu au meeting l'année dernière, le 9 juin. Moi, c'est une femme que j'adore. Je l'admire depuis plusieurs années. Elle est très lucide dans tout ce qu'elle dit, tout ce qu'elle propose. Je pense qu'elle comprend la détresse de la plupart de nous, Français, ce que nous vivons actuellement et depuis plusieurs années. À travers tout ce qui se passe.
16: On va suivre évidemment ce soir sa prise de parole à la télé à 20h. Elle dira si oui ou non, elle va se présenter à la présidentielle. Le plan B, Marine, c'est Jordan Bardella. Est-ce que pour vous, ça serait un bon candidat pour le Rassemblement National ?
15: Je pense que oui, parce que il milite depuis son plus jeune âge, depuis sa quinzaine d'années à peu près, où il a commencé à militer dans les rues de Seine-Saint-Denis. C'est une personne qui a mon âge.
16: 31 ans.
15: C'est une personne que j'ai vue aussi au meeting l'année dernière. C'est une personne que j'ai été voir pour faire dédicacer mes livres. Il prend le temps de nous parler, il comprend. Vu qu'il a mon âge, il a grandi, on va dire, dans les mêmes difficultés, que ce soit financières ou toute autre, on va dire, difficulté qu'il peut y avoir actuellement et depuis plusieurs années. Et je pense que c'est une bonne personne qui peut comprendre ce que nous vivons, vu qu'il a vécu la même chose aussi. Et je pense que ce qu'il propose aussi, c'est une très bonne chose. Moi, en tout cas, tout ce qu'il propose, ça me convient. en espérant que Monsieur Bardella ou Madame Le Pen puisse être représenté président en 2027, en espérant que, on va dire, ça puisse améliorer pour nous tous, les compatriotes français.
2: Marine, donc électrice du Rassemblement National, au micro de Philippine Thibaudeau à Amilly, près de Montargis, dans le Loiret. Dans un instant, j'accueille notre invité, Yann Brossa, sénateur du Parti communiste. Avant cela, Jean-Rémy Baudeau, revenons quand même sur ce qui vient de se passer aujourd'hui. Condamnation de Marine Le Pen, mais qui n'est donc pas empêchée de participer à la prochaine élection présidentielle. Le choix lui revient. On entend les attentes des électeurs. Jordan Bardella aimerait bien y aller, mais c'est Marine Le Pen qui va en décider.
17: C'est Marine Le Pen qui en décide, qui est en train d'en décider, pour autant qu'on ait, comme prévu, la décision ce soir. On rappelle qu'ils étaient 12 sur le banc des prévenus, que les peines ont globalement été allégées, mais que tous ont été reconnus coupables de détournement de fonds publics pour avoir rémunéré sur des fonds européens des salariés du Front National. Il reste donc, après cette condamnation, une question très politique. Un an de bracelet électronique, avec les remises de peine, on sait que Marine Le Pen pourrait imaginer être candidate libre d'ici à la fin 2026, début 2027. En fait, elle serait contrainte par un juge d'application des peines. Et du coup, elle n'aurait pas sa pleine liberté de mouvement. Ces derniers mois, ces dernières semaines, elle disait refuser cette idée de faire campagne avec un bracelet. Est-ce qu'aujourd'hui, elle peut changer d'avis? C'est évidemment la question du jour. Autre question, peut-elle et veut-elle donc, dans ces circonstances, concourir à la présidentielle? Et puis, question politique, est-ce que c'est anodin qu'un candidat, alors qu'on a été d'être candidat alors qu'on a été condamné pour détournement de fonds dans une démocratie, est-ce que c'est normal, est-ce que c'est sain qu'une personnalité imagine représenter les Français après avoir organisé une telle forfaiture? Marine Le Pen serait, et elle l'est déjà, sous le feu des critiques des opposants, et je ne doute pas que dans quelques instants Yann Brossa s'en donnera à cœur joie, mais il ne faut pas entendre, et ça on vient de l'entendre, d'une certaine manière, la pression d'une partie des électeurs du Rassemblement National, une partie d'attente de la part de l'électorat populaire qui se tourne et qui attendent Marine Le Pen. Et ça, c'est un élément qui forcément va peser dans la balance aujourd'hui. Décision très politique, ça veut dire que la campagne va être très violente. Je parlais un petit peu plus tôt ici d'un moment trumpien où on fait fi des conventions, on fait fi de la bienséance républicaine et des règles de justice. Mais c'est un peu ça qui est en train de se jouer.
2: Est-ce que c'est important pour les futurs adversaires du Rassemblement National, ce qui se joue en ce moment?
17: Oui, parce que ça donne le tempo. Je me souviens d'un candidat qui me disait « on aura finalement la feuille de match le 7 juillet prochain ». On y est. Alors, à l'heure où l'on se parle, on n'a pas encore tout à fait la feuille de match, mais la campagne, elle ne sera pas la même si c'est Marine Le Pen, si c'est Jordan Bardella, si c'est Marine Le Pen avec un bracelet ou si c'est Marine Le Pen sans bracelet. Vous voyez, ça change toute la configuration et toute la chorégraphie qu'il va pouvoir y avoir autour du jeu politique. On le voit typiquement, Jean-Luc Mélenchon dit qu'il veut débarrasser le pays du RN, il dit, voilà, chassons-les tous, tout ça. Vous voyez, on va rentrer dans quelque chose d'assez violent où les uns et les autres vont devoir se positionner face à l'idée même d'une candidate condamnée sur une antenne concurrente. Il y a quelques instants, j'entendais un commentateur comparer une éventuelle mise en examen d'Edouard Philippe dans un dossier très local au Havre avec la condamnation de Marine Le Pen pour 10 ans de détournement de fonds publics. Il faut bien se rendre compte que dans une partie de la sphère médiatique, dans une partie de la sphère politique, tout ça va être allègrement mélangé, tout ça va être allègrement instrumentalisé pour finalement banaliser ce qui s'est passé. La réalité, c'est que Marine Le Pen a été reconnue coupable pendant 10 ans d'avoir détourné 3 millions d'euros au profit de son parti. Certes, pas d'enrichissement personnel, mais elle a détourné de l'argent pour payer des gens de son entourage. Et ça, ça pose une question très politique. Est-ce qu'on peut être réellement candidat dans ces conditions et représenter les Français, se retrouver à l'Élysée alors qu'on a eu au pied quelques mois plus tôt un bracelet électronique?
2: Alors, la réponse, je l'ai pour vous. Oui, on peut être candidat. La justice, en tout cas, on a décidé ainsi.
17: Moralement et politiquement,
2: voilà. Moralement et politiquement, évidemment. C'est la question que nous allons poser à notre invité. Bonjour, Yann Brossa.
18: Bonjour.
2: Sénateur de Paris, membre du groupe communiste républicain citoyen et écologiste. Imaginez-vous une candidate comme Marine Le Pen se présenter juste après, annoncer sa candidature juste après une telle condamnation?
18: Cela me paraît difficilement imaginable pour plusieurs raisons. La première, c'est qu'elle a été reconnue coupable, qu'elle a été condamnée pour détournement de fonds publics. On parle de 3 millions d'euros qui ont été détournés de leur vocation initiale, c'est-à-dire que ce sont des salariés du Parlement européen qui n'ont pas servi le travail du Parlement européen, mais qui ont servi le parti qui était le Front National. Et je voudrais insister sur un point, c'est que la délinquance en col blanc n'est pas une mini-délinquance. Et c'est là qu'il y a une deuxième chose, c'est que Mme Le Pen a passé toute sa carrière à dénoncer la délinquance, elle en a fait son beurre électoral, et de fait, elle est aujourd'hui reconnue par la justice française comme une délinquante. À partir de là, quelle peut bien être sa crédibilité dans une campagne ?
2: Délinquante, repris de justice, etc. Beaucoup de choses que l'on entend depuis quelques heures, ce sont des termes que vous reprenez vous aussi, donc.
18: Bien sûr, mais ce sont des faits. Quand on est condamné pour détournement de fonds publics, et on ne parle pas de 3 cacahuètes, on parle de 3 millions d'euros, de fait, on est un délinquant. C'est un délit dont Mme Le Pen s'est rendue coupable. Et donc, à partir de là, si jamais elle décidait d'être candidate, la question se posera aux Français. Est-ce qu'ils souhaitent avoir une délinquante pour présidente de la République ? Est-ce qu'ils souhaitent une délinquante à l'Élysée ? Moi, je ne pense pas que les Français, au regard de l'importance qu'ils accordent à la moralisation de la vie politique, aient envie de ça pour notre pays et pour les 5 ans qui viennent.
2: Une peine moins lourde pour Marine Le Pen qu'en première instance, une peine en deçà des réquisitions. Certains à gauche s'en étonnent. Marine Tondelier, chez les écologistes, estime que Marine Le Pen a profité d'une forme de mansuétude. Et puis Nathalie Arthaud, plus à gauche encore, estime que la justice est caressante avec les personnalités politique mise en cause. Est-ce que vous aussi, cette décision de justice vous inspire cela ou pas du tout ?
18: Non, je suis parlementaire, je ne suis pas juge et donc je ne me permettrai pas d'émettre de tels jugements. Et pour le reste, c'est une condamnation qui est malgré tout lourde. C'est 3 ans de prison, dont 2 avec sursis. C'est une condamnation qui est importante et qui ne peut pas être balayée d'un revers de main. Et une fois de plus, elle est reconnue coupable de détournement de fonds publics. Et c'est sa crédibilité elle-même à Marine Le Pen qui est aujourd'hui sacrément interrogée.
2: Lors de la campagne, est-ce que le candidat que soutiendra le parti communiste ou le candidat communiste, est-ce que c'est un terrain sur lequel il faudra aller justement de répéter et d'attaquer Marine Le Pen si elle est candidate, ou alors Jordan Bardella également, puisque Marine Le Pen ne sera pas loin derrière, est-ce que c'est un terrain sur lequel il faudra aller et sur lequel va se jouer la future campagne présidentielle ?
18: En tout cas, la lutte contre la délinquance en col blanc, la moralisation de la vie politique, évidemment, que ce sont des thèmes de campagne, de même que la lutte contre la corruption, la lutte contre l'argent sale, et donc toutes ces questions, évidemment, qu'il faudra les poser, ce qui cause aussi le divorce entre les Français et leurs responsables politiques, c'est bien la multiplication des scandales, des affaires. Et donc oui, on a besoin d'avoir une vie politique qui soit assainie, qui soit plus propre. Et donc bien sûr que ce sera un thème de campagne, pas comme un argument spécifiquement contre Mme Le Pen, parce que malheureusement, ça n'est pas la seule dans la vie politique française à avoir été condamnée. Mais en tout cas, bien sûr, on a besoin que notre République se protège contre ce type d'agissement.
2: Et pour se protéger peut-être du fait, et en tout cas on entend que vous questionnez le fait que Marine Le Pen soit candidate tout en étant condamnée, on verra si elle en décide ainsi. Mais est-ce que pour vous qui êtes parlementaire, il faudrait faire évoluer la loi, qu'on ne puisse pas être candidat quand on a été condamné, ou alors on laisse juste le dernier mot aux électeurs et on leur fait confiance à ce niveau ?
18: En l'occurrence, il y a déjà des peines d'inéligibilité qui sont prévues. Là, les juges ont décidé de ne pas aller aussi loin qu'en première instance. Non, les lois ont évolué, elles ont évolué dans le bon sens, elles ont plutôt évolué d'ailleurs dans le sens d'une plus grande sévérité. Ça me paraît être une bonne chose. Ce que je ne veux pas surtout, c'est qu'on revienne en arrière. Et donc, en l'occurrence, ce sont des acquis démocratiques importants d'avoir des peines d'inéligibilité possibles lorsqu'il y a des condamnations pour ce type de fait.
2: Et vous imaginez que les électeurs tiendront rigueur à Marine Le Pen si elle se présente d'une telle condamnation ?
18: Je le souhaite en tout cas. Vous savez, on a eu une campagne municipale à Paris où beaucoup faisaient l'éloge de Mme Dati. Il se trouve qu'elle est convoquée devant le tribunal correctionnel pour corruption et trafic d'influence. J'ai noté que dans le jugement des électeurs, ça a compté. Et le fait qu'elle soit convoquée devant la justice en septembre a dissuadé beaucoup d'électeurs de voter pour elle. Et donc je pense vraiment que les Français sont attachés à avoir une vie politique assainie, et tant mieux.
2: Merci à vous Yann Brossat d'être venu sur France Info livrer votre réaction à cette décision de justice. Marine Le Pen condamnée à 3 ans de prison, 1 an sous bracelet électronique qui sont aménageables. Hein. On verra si elle décide de tenir une campagne dans ces conditions-là, elle qui en a le choix puisque elle n'est plus inéligible à ce stade pour la prochaine élection présidentielle. Il est 16h50.
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2: 16h51, c'est l'heure du fil info. C'est avec vous Nicolas Crozel. À la une, cette question. Marine Le Pen sera-t-elle candidate à la présidentielle ?
11: Rien ne l'en empêche sur le plan de la justice. Marine Le Pen a été condamnée en appel cet après-midi à 15 mois d'inéligibilité. Une peine qu'elle a déjà purgée depuis sa première condamnation. Elle est donc bien éligible. Mais elle écope aussi de 3 ans de prison, dont une année avec bracelet électronique. Or, elle a toujours dit qu'elle ne ferait pas campagne avec un bracelet. Marine Le Pen n'a pas encore réagi à la condamnation pour détournement de fonds publics. Dans l'affaire des députés européens du RN, elle doit le faire ce soir aux 20h de TF1. Un président ne commente pas les décisions de justice. Les mots d'Emmanuel Macron à propos de cette condamnation de Marine Le Pen. Le président est en visite en Syrie, à Damas, où une double explosion s'est produite ce matin près de l'hôtel où il avait passé la nuit. Le mondial de foot avec les 2 derniers huitièmes de finale ce soir à 18h. L'Argentine face à l'Égypte, à 22h. La Suisse face à la Colombie. Et puis la 4e étape du Tour de France. Les coureurs dans l'ascension du col de Montségur. 2e catégorie, dernière difficulté de la journée avant une plongée vers la ville de Foix pour l'arrivée. À vivre en direct sur France Info dans une grosse demi-heure.
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2: Eh bien justement, on part sur la route du Tour. Fanny Lechevestrier et toute l'équipe de France Info, on est dans l'ascension finale.
1: Ah oui, la dernière difficulté du jour, le col de Montségur, et ça fait de la casse aux avant-postes. On a eu un regroupement avec le gros des échappés. Il y était quasiment une trentaine de coureurs au pied du col de Montségur, et désormais bien c'est éparpillé façon puzzle. Il y en a dans tous les sens, et malheureusement les Français qui craquent les uns après les autres. Anthony Rimbaud.
27: Oui, effectivement, les Français hein, de ce groupe sont en train aussi de craquer, et là on est en train de ramasser hein, tout les coureurs qui n'ont pas réussi à suivre. On a doublé 5-6, mais ils sont vraiment éparpillés là sur les 3 derniers kilomètres de cette ascension. On les récupère un à un avec la bouche grande ouverte. Ils sont en train de souffrir pour gravir les derniers kilomètres de cette dernière difficulté du jour, dans des conditions très compliqué. On ouvre les maillots, on appelle les directeurs sportifs, on essaye de boire. Là, c'est vraiment très dur pour les coureurs que l'on est en train de récupérer un à un.
1: Oui, avec Pablo Castrillo, l'Espagnol de la Movistar, qui est en train d'essayer d'accélérer dans sa roue, le champion des États-Unis, Quinn Simmons. Pour l'instant, la distance n'est pas faite. Mats Pettersen, Jean-François Bernard, qui était l'un des grands favoris, beaucoup avaient misé sur lui, a craqué en revanche dans cette ascension.
0: Oui, il est juste dans la roue, et en fait, on l'a aperçu, c'est dans un petit groupe juste derrière. On a vu Matthews, lui par contre, qui a explosé, mais qui n'est pas très loin non plus. Il y a un petit groupe, on va dire, de 6 ou 7 coureurs derrière un groupe de 4 qui, pour l'instant, mène le peloton. Et derrière, on aperçoit là-bas Matthews, qui est un des coureurs les plus rapides, et Quinn Simmons, qui en fait, lui, qui demande s'il faut accélérer ou pas. Pedersen est le coureur un peu protégé si jamais il arrive à passer cette difficulté. N'oublions pas qu'il y a des passages assez durs dans le dernier kilomètre.
1: Ouais, 1,8 km encore d'ascension, et la chaleur, Anthony Rimbaud, qui vous prend à la gorge, c'est cela?
27: Oui, c'est incroyable. On a des petits moments où on est un petit peu d'ombre, on en profite vraiment. On a presque l'impression d'avoir froid alors qu'il fait quasiment 40 degrés. Et puis d'un coup, eh bien, cette chaleur qui vous étouffe, qui vous fait ouvrir la bouche, et même en buvant un petit peu d'eau, eh bien, ça ne passe pas, et ça devient tout de suite plus compliqué avec ces petites pentes. On est juste derrière Romain Grégoire là, qui est au milieu de 5 coureurs pour essayer d'en finir de cette ascension. Lui non plus n'a pas réussi à tenir le rythme. C'est compliqué vraiment pour tout le monde avec effectivement effectivement cette chaleur sur la grande, une grande partie de l'étape. On était à 40 degrés. On est redescendu au minimum à 35 degrés sur cette étape. C'est très compliqué.
1: Avec les organismes qui souffrent énormément. La Movistar qui essaye avec Garcia Pernin d'accélérer à nouveau. Encore une fois, Quinn Simmons, l'Américain, qui est là pour...
0: Oui, il est là en train de gérer, en fait, pour essayer que Pedersen bascule. On voit que Vacek, l'autre coéquipier de Mats Pedersen, reste à ses côtés, juste derrière. Pour l'instant, il s'accroche. Il y a environ une dizaine de coureurs devant.
1: Et malheureusement, pas de Français, on le rappelle. Ils étaient présents dans la bonne échappée du jour, mais avec la chaleur et les difficultés du jour, ils ont craqué. Méforme totale de Kevin Vauclin, qui était dans la bonne échappée, mais il l'avait dit, il a eu un virus sur le Tour Auvergne-Rhône-Alpes.
0: Ouais, non, mais voilà, c'est le problème de Kevin Vauclin. Il va pas revenir comme ça, hein, vous savez. Puis on est dans le Tour de France.
1: Il s'accroche. Hein.
0: Et dans le Tour de France, comme on le dit à chaque fois, c'est beaucoup plus compliqué récupérer. Lui, je pense qu'il est en train de revenir, enfin quelque part, au niveau de la santé, au niveau de son physique. Mais
1: on rattrape pas le retard perdu dans la préparation comme ça.
0: C'est compliqué. On verra. Peut-être qu'il sera mieux en deuxième, en troisième semaine. Hein, c'est possible. Hein. Le tour sera très dur dans la dernière semaine.
1: Kevin Vauclin, Anthony Rimbaud sur la moto France Info, Julien Girard, vous êtes encore dans cette ascension. Il reste à peu près 1 kilomètre à gravir. Du public, malgré la chaleur.
27: Du public malgré la chaleur sur une portion un peu plus exposée au soleil, et c'est vraiment les derniers kilomètres les plus difficiles parce qu'il y avait un petit replat, on va dire, à l'ombre qui a fait du bien à tout le monde. Et puis on a attaqué direct avec des virages en épingle, et c'est là que ça tire sur les jambes, et c'est là qu'on a perdu encore énormément de coureurs dans ce final de cette ascension. On a rejoint le groupe de poursuivants, on va dire les rescapés de ce groupe de poursuivants, où ils sont 6-7 à essayer de se battre avec des pentes vraiment très très compliquées. Ce public qui est là, torse nu, parfois qui s'arrose pour encourager les coureurs avec cette chaleur.
1: N'oubliez pas tout de même la crème solaire avec Julien Girard, alors que Kevin Vauclin s'accroche et se bat comme un beau diable pour tenter
0: revenir,
1: de faire la jonction. Il reste 700 mètres dans cette ascension.
0: Mais c'est pas facile, Castrillo qui tente, mais je ne crois pas du tout en Castrillo.
1: On voit vraiment des coureurs fatigués, c'est pas de la haute montagne, on a des visages un petit peu
0: et
1: comme
0: derrière,
1: quand on est dans la montagne.
0: On gère du côté de Quinn Simmons parce que Pedersen est là, mais il est en dernière position, donc faut pas non plus faire un train pour revenir sur Castrillo. Castrillo tout seul, il n'y a aucune chance.
1: Avec Mats Pedersen, grand favori, il passe ce col dans le bon groupe. Kevin Vauclin, que peut-il attendre dans la descente? Est-ce qu'il peut aller chercher la victoire? On le voit, il n'est pas en grande forme, on l'a dit.
0: Je sais pas, mais il est déjà là, parce que c'est pas évident de rester avec le groupe qui reste là. N'oublions pas qu'au départ, ils étaient plus de 34, je crois, devant. Et là, il est quand même rentré
1: dans la roue de Mats Pedersen.
0: On est peut-être sur la bonne voie pour Kevin Vauclin.
1: Il s'est pas affolé, Anthony Rimbaud, Kevin Vauclin.
27: Kevin Vauclin, il vient de revenir, on est juste derrière lui, mais c'est compliqué quand même. Il a encore perdu quelques centimètres, mais il s'accroche à la roue, mais c'est encore compliqué pour Kevin Vauclin, le Normand qui donne tout pour s'accrocher à ce groupe.
1: Ouais, Kevin Vauclin qui s'accroche, il reste 300 mètres encore d'ascension. Pablo Castrillo qui essaye de passer en tête. Il y a les points de la montagne aussi, il y aura 5 points pour le maillot de meilleur grimpeur à poids à aller chercher au sommet de ce col de Montségur.
0: Alors là, en plus, la force qu'on aura pour du côté des treks, en fait, c'est parce qu'ils sont 3.
1: Et on va suivre cela. 35 km encore à parcourir avant de rallier Foix. Et pour l'instant, eh bien, une échappée qui se tient. Et pourquoi pas Kevin Vauclin?
2: On est dans le final de cette étape, une belle descente à suivre et on va le vivre avec vous, Fanny Chevestrier, et l'équipe du Tour sur France Info, avec l'édition spéciale bien sûr qui se poursuit également.
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2: Laurence Dezellé.
7: Un nouvel après-midi brûlant et sec quasiment partout. Le ciel est dégagé en général, mis à part au nord de la Loire et sur le Grand Est. Les nuages arrivent aussi sur le relief pyrénéen et alpin. Et il y a toujours ce risque d'orage sur la montagne corse. Du vent qui se renforce aux frontières avec l'Allemagne. Concernant les températures, il fait 26 degrés à Dunkerque, 28 à Biarritz, 30 à Toulon, 32 à Brest, 35 à Paris comme à Strasbourg, 37 à Perpignan, 38 à Lyon et 40 degrés à Bordeaux.
2: Il est 17h, c'est donc le début du 17-20. C'est avec vous, Céline Baydarcourt. Bonsoir Céline.
8: Bonsoir Jules, bonsoir à tous. 17-20, évidemment, en édition spéciale après la condamnation de Marine Le Pen en appel pour détournement de fonds publics, ce qui, en théorie, lui laisse tout de même la possibilité de se présenter pour la quatrième fois à l'élection présidentielle. Elle annoncera sa décision ce soir. Nos experts, nos invités, nos envoyés spéciaux sont mobilisés pour vous expliquer les conséquences de cet arrêt du tribunal de Paris. Bienvenue sur France Info, il est 17h.
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8: Le journal présenté par Victor Maté. Bonsoir Victor.
10: Bonsoir Céline.
8: Que va décider Marine Le Pen ?
10: La double finaliste de la présidentielle peut donc finalement se présenter en 2027 après la décision rendue par la Cour d'appel de Paris. Mais elle est condamnée à porter un bracelet électronique. Fera-t-elle campagne dans ces conditions ? Nous sommes en direct du Palais de Justice dans un instant. Quelles options politiques pour Marine Le Pen qui doit prendre la parole ce soir ? Quelle réaction aussi de ses adversaires et de ses soutiens ? Reportage à suivre dans son fief des Nains Beaumont. Dans ce journal, les résultats du bac et l'émotion des lauréats. Plus de 8 sur 10 l'ont encore obtenu cette année. Ce sont les résultats provisoires. Et puis le Tour de France, la fin de la quatrième étape en direct. Marine Le Pen se trouve toujours en ce moment au siège du Rassemblement National à Paris, aux côtés de Jordan Bardella, la chef de file des députés RN. Peut, si elle le souhaite, se présenter à la présidentielle l'an prochain. Pas d'obstacle juridique pour elle après la décision en début d'après-midi de la Cour d'appel dans l'affaire dite des assistants d'eurodéputés et de détournement de fonds du Parlement européen. Yannick Falt, vous êtes en direct du Palais de Justice de Paris. Marine Le Pen n'est plus inéligible, mais elle est condamnée à porter un bracelet électronique.
12: Oui, et c'est sans un mot que Marine Le Pen a quitté la cour d'appel de Paris après un rapide conciliabule avec ses avocats et cette décision express qui l'a fixée sur son sort en 20 minutes seulement. Marine Le Pen peut donc théoriquement être candidate à la présidentielle, condamnée certes à 15 mois ferme d'inéligibilité, le reste étant avec sursis, mais ces 15 mois, elle les a déjà purgés car sa première condamnation, la rendant inéligible, court depuis le premier procès, depuis le 31 mars 2025, il y a tout juste 15 mois. Un an et trois mois d'inéligibilité contre cinq ans en première instance. Réduction importante de la peine car la Cour considère que l'atteinte à la probité a déjà été réparée et que l'ignorer portera atteinte au principe de liberté de candidature. Mais l'avenir présidentiel de Marine Le Pen n'est pas entièrement dégagé pour autant car la chef de file des députés RN écope aussi d'un an ferme sous bracelet électronique pour ce détournement de fonds publics. Et Marine Le Pen a toujours dit jusque-là qu'elle ne ferait pas campagne dans ces conditions. C'est donc désormais à elle d'arbitrer. Elle s'exprimera ce soir aux 20h de TF1.
10: Yannick Falt en direct du Palais de Justice de Paris. Parmi les autres condamnations cet après-midi, le maire de Perpignan, Louis Alliot, condamné à un an de prison et deux ans d'inéligibilité. Le tout avec sursis, ce qui lui permet de conserver sa mairie après sa réélection au mois de mars. Pour revenir à Marine Le Pen, son avocat se dit partiellement satisfait de cette décision. Que va désormais annoncer Marine Le Pen ? Sera-t-elle ou non candidate à la présidentielle ? Bonsoir Aurélie Herbemont.
13: Bonsoir.
10: Du service politique de France Info. Marine Le Pen, on l'a entendu, peut donc juridiquement être candidate. Ça veut dire, Aurélie, que sa décision de se présenter ou non est uniquement politique.
13: Oui, Marine Le Pen est la seule à pouvoir décider si elle se lance à l'assaut de l'Élysée une quatrième fois. Le dilemme qu'elle doit trancher en son fort intérieur est le suivant. Est-ce qu'elle tente le coup en misant sur des remises de peine qui pourraient au mieux l'avoir délestée de son bracelet électronique en janvier 2027, alors que depuis des semaines, Marine Le Pen martèle qu'elle ne veut pas d'une campagne entravée, car un bracelet électronique, ça signifie des heures de sortie à définir avec le juge, donc une campagne sous contrainte, ou alors est-ce qu'elle décide de passer le relais à Jordan Bardella pour éviter une logistique complexe ? Et puis au-delà de l'aspect technique lié au bracelet, il y a la question politique. Est-ce que Marine Le Pen prend le risque d'être sans cesse ramenée par les adversaires du RN à son statut de candidate condamnée ? Elle a les données de l'équation, maintenant c'est à elle de la résoudre.
10: Merci Aurélie Herbemont, on rappelle que Marine Le Pen prend prendra la parole ce soir aux 20h de TF1. De nombreuses réactions politiques après cette décision, principalement à gauche. Une telle condamnation ne peut permettre de se présenter devant les Français, assure le communiste Fabien Roussel. La chef des écologistes, Marine Tondelier, estime que Marine Le Pen a bénéficié d'une grande mansuétude. Jean-Luc Mélenchon, candidat lui-même à la présidentielle, veut débarrasser le pays du RN. Rien ne change, quelle que soit la candidature Le Pen ou Bardella. Autre réaction, cette fois depuis le fief de Marine Le Pen dans le Pas-de-Calais à Hénin-Beaumont, avec des électeurs RN soulagés qui espèrent une candidature de leur député Audrey Tison.
14: Quand Jean-Marc découvre la nouvelle sur son téléphone, il est agréablement surpris.
15: Ah oui, ça me surprend, c'est sûr et certain. Mais bon, tant mieux, c'est la preuve que la justice fait son travail.
14: Un peu plus loin, Michel et Evelyne font leur course. C'est nous qui leur apprenons la nouvelle. Marine Le Pen a le droit de se présenter à la présidentielle.
16: C'est la bonne continuité, c'est très bien.
17: La deuxième partie de la décision, c'est qu'elle a un an de prison ferme. Qu'elle va pouvoir faire avec un bracelet électronique. Vous pensez qu'elle va quand même faire campagne?
16: Oui. De toute façon, même si elle ne le fait pas, Jordan est là, il est derrière. Elle passera la main à Jordan.
18: Oui.
16: Le parti reste là.
18: Ils sont bien organisés. Ça a été dit clairement. Oh.
17: Vous vous attendiez à ce qu'elle ait une grosse condamnation?
18: Non. Ça aurait été trop...
16: Trop flagrant pour casser le parti.
18: Oui, casser le parti. Et il y aurait eu des réactions.
16: Et comme elle est toujours arrivée deuxième dans chaque élection, si s'attaquait au deuxième, ça aurait fait très mal.
14: Et même ceux qui ne soutiennent pas spécialement le RN ici saluent globalement la décision. Tous les partis ont le droit de se présenter, c'est la démocratie, nous dit une mère de famille.
10: Et voilà pour le soutien des électeurs de Marine Le Pen à Hénin-Beaumont, l'édition spéciale, elle qui va se poursuivre sur France Info. Emmanuel Macron, appelé à commenter depuis son voyage en Syrie, explique qu'un président ne commente pas justement les décisions de justice. Le chef de l'État qui, en revanche, a réagi à la double explosion près de l'hôtel où il a passé la nuit dernière à Damas. Il n'y était pas présent à ce moment. Là, nous avons fait ce voyage en connaissance de cause. Les risques sont maîtrisés, assure le président français. Ces explosions ont fait 18 blessés, dont 4 policiers.
8: Il est 17h07 sur France Info. C'était le premier procès public dans le scandale du périscolaire à Paris.
10: Un animateur parisien de 36 ans relaxé aujourd'hui au bénéfice du doute. Il était poursuivi pour des agressions sexuelles sur 9 enfants âgés de 3 à 5 ans au sein d'une école maternelle du 11e arrondissement. L'avocate des familles parle d'un immense sentiment d'injustice. L'homme a en revanche été condamné à 8 mois de prison avec sursis pour harcèlement sexuel sur 2 collègues. Une semaine après l'explosion au colis piégé qui a fait 3 blessés à Monaco, dont un oligarque ukrainien, la principale suspecte, elle-même ukrainienne, a été retrouvée morte en Ukraine, annonce la police locale. Tuée par balle au niveau de la tête, 2 personnes ont été arrêtées. La canicule gagne du terrain, 67 départements en vigilance orange, demain 6 de plus qu'aujourd'hui, avec des températures déjà à plus de 40 degrés par endroit. La chaleur et le vent qui favorisent les incendies le plus important dans les Pyrénées-Orientales mobilise toujours 850 pompiers. Le feu n'est pas fixé, mais la situation s'améliore d'heure en heure. Les flammes ont déjà parcouru près de 5000 hectares.
8: Le soulagement pour près de 715 000 candidats au bac.
10: Ils savent désormais s'ils ont décroché leur diplôme ou non. Au niveau national, le ministre de l'Éducation évoque un taux de réussite provisoire de 85,5%, chiffre quasi stable par rapport à l'an dernier. Les résultats mis en ligne sur Internet, mais aussi affichés dans les lycées, tradition oblige, accompagné de pleurs et de cris de joie. Reportage de Noémie Bonin au lycée Pauline Roland de Chevilly-Larue, c'est dans le Val-de-Marne.
19: Dès l'ouverture des grilles du lycée, les élèves se précipitent devant les résultats et le niveau sonore augmente tout d'un coup.
20: Oh, c'est l'objectif de ma vie là. Là j'ai réussi l'objectif de ma vie. Mais oui.
19: Certains n'en reviennent pas d'avoir décroché leur diplôme.
25: Franchement, je pensais vraiment pas avoir le bac, j'ai eu mention bien. C'est incroyable. Je suis tellement heureux. Je suis très fier de moi.
19: La fierté, c'est aussi ce que ressentent les professeurs venus pour l'occasion, très heureux pour leurs élèves. Céline Mathieu est professeure de SVT.
28: Nous, dans notre lycée, on a des publics très hétérogènes au niveau social aussi. Et que le fait d'avoir le bac, c'est aussi pour eux une reconnaissance sociale. Et peut-être mes parents n'ont pas fait d'études et faire mieux. C'est aussi important pour ces élèves qui ne sont pas forcément dans des familles favorisées.
19: Il faut aussi accompagner les recalés qui ont beaucoup moins de sourire.
29: En éco et droit, t'as 9,5. En français, t'as 9. Ah ouais, t'as pas beaucoup de moyenne. Hein.
19: Bien après l'annonce des résultats, certains élèves tardent à rentrer chez eux et profitent des derniers moments ensemble.
30: On est très nostalgique. On a passé 3 ans, qu'on a eu les meilleurs profs. Franchement, on est trop émus, on a envie de pleurer.
31: C'est fini.
30: Voilà, ouais.
10: Voilà, les résultats du bac, ça ne nous rajeunit pas. À la fin de la quatrième étape du Tour de France, les coureurs qui roulent en direction de Foix, où en est-on à quelques minutes de l'arrivée maintenant, Fanny Lechevestrier.
0: 24 km encore à parcourir, un groupe de 10 hommes en tête, parmi eux Kevin Vauclin, qui avait fait notre bonheur l'an dernier sur la grande boucle en décrochant la 7e place du Tour de France. Attention, il y a aussi le grand favori pour la victoire sur cette étape, c'est Mats Pedersen, le Danois. 10 hommes qui comptent 49 secondes d'avance sur un autre groupe de poursuivants. À noter, eh bien, que le maillot jaune va changer de peau ce soir, puisque Tadej Pogacar et le peloton sont pointés désormais à plus de 11 minutes.
10: Voilà, Tadej Pogacar qui pourtant s'était imposé hier.
8: Et on va la suivre, hein, cette arrivée du Tour de France. Alors c'est toujours difficile de dire dans combien de temps, mais a priori ce sera dans une petite demi-heure. On va la vivre en direct sur France Info. Merci beaucoup Victor Maté. Il est 17h10 et on se retrouve dans un instant.
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8: Un an sous bracelet électronique et 15 mois d'inéligibilité. Marine Le Pen est reconnue coupable de détournement de fonds publics. La Cour d'appel de Paris a rendu sa décision en début d'après-midi. Nous poursuivons notre édition spéciale sur France Info. Autour de moi, dans le studio du 17-20, le service politique avec Aurélie Herbemont et Pierrick Bonneau. Le service police-justice représenté par Mathilde Lemaire. Bonsoir à tous.
11: Bonsoir.
8: Vous allez nous expliquer cet arrêt, ce qu'il signifie pour l'avenir politique de Marine Le Pen. On va peut-être commencer par le début, Mathilde. Qu'est-ce qui est reproché à Marine Le Pen ? Pourquoi est-elle de nouveau condamnée ?
11: Eh bien, dans ses motivations écrites, la Cour justifie d'abord la condamnation elle-même. Elle évoque des faits graves commis sur une longue période, 11 années, par des élus censés être les garants de l'intérêt général. La Cour rappelle que près de 3 millions d'euros de fonds publics ont été détournés, en l'occurrence au détriment du Parlement européen, donc du contribuable européen. Les juges soulignent aussi la rupture d'égalité que cela a créée, que ce détournement de fonds a créé avec les autres partis politiques. Mais il est aussi relevé dans cet arrêt que Marine Le Pen et ses coprévenus ne se sont pas rendus coupables d'enrichissement personnel. Ensuite, comment les juges motivent-elles, en l'occurrence, parce que ce sont trois femmes, une sanction bien moins sévère qu'en première instance ? Eh bien, la Cour explique qu'elle n'a pas souhaité, je cite, « porter atteinte à la liberté des candidatures, condition essentielle à l'expression démocratique du suffrage universel ». Comprenez qu'elle n'a pas souhaité porter atteinte au choix souverain des électeurs. Il a donc été tenu compte des conséquences de la sanction judiciaire sur la vie des prévenus et plus encore sur la vie publique. Ce n'est finalement pas si exceptionnel. Avant de retirer le permis à un chauffeur poids lourd, le juge pèse les conséquences professionnelles sur la personne mise en cause. Le contexte est nécessairement pris en compte, a fortiori quand le contexte c'est la vie politique de ce pays, la prochaine élection présidentielle et le libre choix des citoyens.
8: Mais alors, est-ce que ça veut dire, Aurélie Herbemont, qu'on est là dans une décision politique ? Puisque le contexte politique a été pris en compte.
21: Le contexte politique a effectivement été pris en compte. Déjà, il a été pris en compte sur la rapidité du procès en appel. Traditionnellement, ça va beaucoup moins vite pour comparaître en appel une fois que vous avez été condamné en première instance. Et là aussi, d'ailleurs, ça avait été motivé par le fait qu'il y avait un calendrier politique, parce qu'il faut se souvenir de ce qui se passe le 31 mars 2025, quand Marine Le Pen est condamnée à l'inéligibilité avec exécution provisoire. C'est un scandale dénoncé par le Rassemblement National, qui disent oui, les juges vont impacter la campagne présidentielle, c'est un scandale démocratique, etc. Ils empêche les Français de choisir le candidat qu'ils souhaitent. Donc, la justice avait dit, on tient compte du contexte puisqu'on va donc faire un appel dans des temps extrêmement rapprochés et plutôt plus rapides que d'habitude. Donc oui, ils ne sont pas totalement hors sol et déconnectés de la vie politique. Marine Le Pen, c'est pas un justiciable lambda. Le calendrier n'est pas lambda dans la mesure où il y a effectivement une élection présidentielle au printemps prochain. Donc ça n'est pas une décision politique au sens politicienne pour avantager ou désavantager le Rassemblement National selon les différents jugements qui ont été prononcés. Mais c'est une décision politique au sens où on tient compte de la personnalité de la prévenue et du contexte politique et potentiellement du trouble démocratique que ça pourrait créer, puisqu'on se souvient au moment de la première instance, le Rassemblement National avait organisé une manifestation statique place Vauban pour contester cette décision de justice qui n'avait pas effectivement fait beaucoup le plein, mais voilà, il y avait quand même la volonté des juges de ne pas priver les électeurs de leur droit de vote et de choisir leur candidat. Donc juridiquement, elle peut se présenter. Techniquement, et c'est là tout ce que va devoir arbitrer Marine Le Pen, puisqu'il y a la question du bracelet électronique. Et puis, politiquement aussi, il y a la question, on le voit depuis ces dernières heures, puisque sa condamnation est confirmée en appel, sa culpabilité donc est reconnue une deuxième fois. Tous les adversaires politiques du RN vont évidemment appuyer là-dessus en disant « c'est une candidate condamnée ». Donc c'est pour ça que maintenant, finalement, la justice a dit « maintenant c'est Marine Le Pen qui décide en son âme et conscience si elle pense qu'elle peut être candidate ou pas ».
8: On va évoquer tout ça tout au long de ce 17-20. Je voudrais que vous nous racontiez, Pierrick Bonneau, vous qui étiez dans la salle d'audience pour France Info au moment de la lecture de la décision par les magistrates. Décrivez-nous le visage, la réaction de Marine Le Pen au moment où elle comprend qu'elle va pouvoir être candidate.
2: Alors, une chaleur de plomb, déjà, pour commencer, dans cette salle d'audience. Il fait 40 degrés, je pense. Il n'y a pas de climatisation dans le palais de justice de Paris. Non, mais je vous raconte ça parce que ça joue aussi sur la réaction, je pense, de Marine Le Pen, qui donc va s'avancer très rapidement à la barre, au bout de 20 minutes seulement de lecture de l'arrêt de la Cour d'appel, car on a compris que c'était allé très vite. On partait sur 3 heures, peut-être, de lecture. Finalement, ça a duré 45 minutes. Et puis très vite, donc arrive le tour de Marine Le Pen, elle se lève, elle s'avance à la barre, et puis elle comprend très rapidement, puisque la lecture et les motifs sont très clairs, elle comprend très rapidement qu'elle va pouvoir se présenter, elle se retourne, et moi je n'ai rien vu sur le visage de Marine Le Pen. C'est-à-dire qu'elle est complètement impassible, par la surprise, je pense, peut-être par la chaleur aussi qui l'accable, mais elle est
8: Par la surprise, c'est-à-dire elle s'attendait à quoi ?
2: Je pense pas qu'elle s'attendait à ce que la cour d'appel si vite, en tout cas dans l'après-midi, parce que il y a le contexte effectivement de la rapidité, mais je pense pas qu'elle s'attendait à ce que la cour d'appel aille si loin dans la prise en compte du contexte politique effectivement. Donc elle encaisse finalement, comme elle avait encaissé en première instance, mais pas dans le même sens, elle encaisse la décision, elle retourne se rasseoir, et elle a mis de longues minutes avant d'échanger de nouveau avec son avocat qui était assis à sa droite, et puis au bout effectivement de quelques minutes, elle s'est mise à chuchoter à l'oreille de son avocat, et puis à la suspension d'audience qui est arrivée très rapidement, et bien il y a eu un mini conciliabule dans la salle d'audience, et puis on imagine effectivement qu'à ce moment-là, la question de ce bracelet électronique, la question d'une éventuelle remise des peines est évoquée. C'est le secret effectivement de leur discussion à ce moment-là, puisque nous, on nous a demandé de sortir de la salle d'audience. Mais effectivement, la question qui se pose, et la question qui se pose toujours actuellement au siège du RN, puisqu'ils sont enfermés depuis maintenant 2 heures, Jordan Bardella et les principaux cadres du Rassemblement National au siège du parti, la question qui se pose, c'est est-ce que, oui ou non, et c'est la seule qui reste, est-ce que, oui ou non, Marine Le Pen est d'accord pour faire campagne avec
8: quelques mois de bracelet. Mais elle n'est toujours pas tranchée, cette question, parce que Marine Le Pen a toujours dit non, je ne ferai pas campagne sous bracelet électronique. Et là, ils sont en train de se dire, ah, peut-être que si.
2: Il y a, je pense, inévitablement une posture de Marine Le Pen dans ce qu'elle a déclaré ces dernières semaines. Je pense qu'elle ne s'attendait pas forcément à ce qu'elle devienne éligible. On va voir dans les prochaines heures, mais rien ne l'empêche en tout cas de faire marche arrière, de dire finalement je vais quand même y aller.
8: Une campagne sous bracelet électronique, Mathilde Le Maire, ça veut dire quoi ? Quelles sont les contraintes de ce bracelet ?
5: Le bracelet électronique, il correspond à cette année de prison ferme, 3 ans de prison, dont un an ferme à effectuer sous surveillance électronique à domicile, dit-on, c'est la vraie terminologie.
8: Elle peut sortir de chez elle quand même.
5: C'est le juge d'application des peines en fait, qui fixe les modalités, les horaires. Il doit, lui, la convoquer dans un délai maximum de 20 jours et ensuite aménager sa peine dans un délai de 30 jours. Marine Le Pen, comme tout justiciable, peut bénéficier de réduction de peine, jusqu'à 6 mois de réduction par an, donc en l'occurrence un an, donc jusqu'à six mois de réduction. Et puis Marine Le Pen, comme tout justiciable, peut aussi faire d'ici là des demandes d'aménagement de peine avec des horaires en fonction des besoins liés à son activité, en l'occurrence à son activité politique. Elle peut demander des horaires aménagés lui permettant d'aller donner un meeting à Bordeaux, à Marseille, tel jour, ou de se rendre sur tel ou tel plateau de télé tel autre jour. Avant la décision, on l'a dit, elle avait exclu cette idée de faire campagne avec un bracelet, mais si ça n'est que quelques semaines, quelques mois, si elle était libérée de cette contrainte fin 2026, début 2027, ça peut être tentant de se jeter quand même dans la bataille. Elle doit donc dire ce soir, normalement.
6: Voilà, au journal de 20h de TF1, Aurélie Herbemont, vous mettez une pièce sur quelle option elle va y aller ou pas, Marine Le Pen ?
21: Très difficile de vous répondre. Je ne suis pas dans la tête de Marine Le Pen.
6: Après, c'est vrai. Vous n'êtes pas au siège du RN où on est en train d'en discuter.
21: Non, malheureusement, j'aimerais bien effectivement être une petite souris pour savoir ce qui se dit. C'est vraiment un dilemme pour Marine Le Pen, parce que je pense que dans un certain sens, elle avait fini par accepter qu'elle ne pourrait pas être candidate à la présidentielle, puisque le jugement en première instance était extrêmement lourd et normalement bloquait tout horizon de candidature en 2027. Donc je pense qu'il y avait eu un côté... Elle avait fini par l'intégrer, elle avait adoubé Jordan Bardella si besoin. D'ailleurs, dans les sondages, ça avait suivi, puisque Jordan Bardella, on verra là maintenant ce qui se passe une fois qu'il y a la condamnation de Marine Le Pen, mais il était toujours 2-3 points devant Marine Le Pen. Donc finalement, le passage de relais dans l'opinion, en plus, s'était fait. Et donc, je ne sais pas si maintenant que Marine Le Pen se dit que juridiquement, elle peut y aller... Est-ce qu'elle va avoir envie de laisser Jordan Bardella et donc, même si elle a dit qu'elle serait son soutien matin, midi,

0: n'empêche pas de se présenter, condamnée à 15 mois d'inéligibilité ferme, peine déjà effectuée. Elle a en revanche été condamnée à un an ferme de bracelet électronique. Marine Le Pen en ce moment au siège du RN à Paris aux côtés de Jordan Bardella. Beaucoup de réactions politiques, principalement à gauche. Jean-Luc Mélenchon, candidat à la présidentielle, veut débarrasser le pays du RN. Rien ne changer, dit-il, quelle que soit la candidature. De son côté, l'image de son parti est durablement entachée, dit Nathalie Loiseau, proche d'Édouard Philippe. Emmanuel Macron, lui, affirme depuis la Syrie, où il est en visite, qu'un président ne commente pas les décisions de justice. Le chef de l'État français attendu en Turquie pour participer au sommet de l'OTAN qui réunit 32 dirigeants, dont Donald Trump et Volodymyr Zelensky. Et puis la Coupe du Monde de football, les deux derniers huitièmes de finale. Tout à l'heure, Argentine-Égypte, c'est à partir de 18h. Et Suisse-Colombie, coup d'envoi à 22h.
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2: Bonsoir Vincent Jarousseau.
3: Bonsoir.
2: Merci d'être en direct dans le studio de France Info, photographe, documentariste et auteur de l'enquête dans les âmes et les urnes, 10 ans à la rencontre de la France qui vote RN. C'est paru aux éditions des Arènes l'an dernier. Vous avez exploré pendant plus de 10 ans la montée en puissance du Rassemblement National en vous immergeant dans le quotidien de ses électeurs. Alors imaginons que Marine Le Pen se présente finalement à l'élection présidentielle, puisqu'elle en a tout à fait le droit après cette décision de la justice. Le fait qu'elle soit tout de même condamnée, est-ce que ça peut influer sur le vote des électeurs RN dans un an ?
3: Je ne le crois pas, et l'histoire récente nous montre qu'un certain nombre de dirigeants politiques condamnés à droite, à extrême droite, on gardait finalement une certaine forme de popularité. Hein. Parfois, il y a des contradictions entre les aspirations profondes d'un électorat et le comportement de ses dirigeants. Donc là-dessus, je suis mesuré. Mais ce que je voulais dire, c'est que c'est véritablement une nouvelle élection qui commence à partir d'aujourd'hui, à partir de cette décision. Je ne sais absolument pas quelle sera la décision finale de Marine Le Pen. On voit bien qu'on est dans une zone grise, que les juges, de manière assez subtile, finalement, confient la décision politique à Marine Le Pen, qui a la possibilité de se présenter dans cette élection, d'un point de vue pratique, avec évidemment des aménagements de peine qui pourraient la faire revenir en arrière par rapport à cette question du port du bracelet électronique et de la possibilité de faire campagne avec ce bracelet, hein, puisqu'on estime qu'au milieu de l'automne, à peu près, elle pourrait avoir une remise de peine à ce moment-là, ce qui ne l'empêche absolument pas, au bout de 6 mois, ce qui n'empêche absolument pas de faire campagne. Maintenant, il y a la question morale, évidemment. Et il y a la question du plan B, devenu entre-temps le plan A, hein, je parle de Jordan Bardella, et de la perception aussi de cette candidature par son électorat qui, de mon point de vue, de ce que j'ai pu entendre ces derniers mois et années, ne dit pas exactement ce qu'on a pu entendre dans les sondages quantitatifs le concernant. C'est-à-dire que moi, mon analyse, par rapport à ce que j'ai entendu, c'est que jusqu'alors, vous aviez un Jordan Bardella qui avait un paravent qui s'appelait Marine Le Pen. Tant qu'elle était dans le jeu, tant qu'elle est dans le jeu, en fait, de cette élection, il a des défenses qu'il n'aura plus le jour où il serait éventuellement, et peut-être dès ce soir d'ailleurs, le candidat putatif de cette élection.
2: Propulsé sur
3: le devant de la scène, c'est-à-dire sans aucune protection d'une certaine manière. C'est quelqu'un qui est très jeune, qui n'a pas...
2: Vous êtes en train de dire qu'il ne saurait pas gérer ? Enfin, en tout cas, que les électeurs du Rassemblement National...
3: Pas envie, peut-être.
2: Il y a la
3: question de l'envie, mais je pense que pour les deux candidats, elle se pose vraiment. C'est une vraie interrogation que j'ai, parce qu'effectivement, les allers-retours, les stop and go pour Marine Le Pen sur la possibilité, je pense que dans sa tête, effectivement, elle avait cheminé vers une non-candidature. Jordan Bardella, on le sait, a pu être un peu hésitant au départ, parce que c'est pas n'importe quelle charge, on s'improvise pas président de la République comme ça, du jour au lendemain. Et puis, vous avez un électorat qui est plus âgé hein, que l'électorat RN d'il y a 10 ans, beaucoup de retraités, hein, ce nouvel électorat qui provient en partie de la droite, je pense notamment aussi à l'électorat populaire, le fait que vous ayez un candidat sans aspérité, sans expérience de la vie... Qu'il n'est que 30 ans.
2: Ça peut les repousser.
3: Je l'ai beaucoup entendu. Et je vous dis, je parle de ça, c'était en mars 2025, quand la première décision était passé hein, et que Jordan Bardella était potentiellement le plan B, j'ai toujours ressenti, je l'ai dit, une certaine perplexité à son endroit. Ce qui d'ailleurs est un petit peu, je dirais, ce qui a été depuis précisé dans la note récente de la Fondation Jean Jaurès sur les failles de Jordan Bardella. Donc tout ça aujourd'hui doit rentrer en ligne de compte, si vous voulez, dans la décision.

0: Mais en même temps, bon, je ne peux m'empêcher aussi de penser que on s'interroge sur sa candidature
1: À Marine Le Pen?
0: à Marine Le Pen, ce qui, voilà, d'un point de vue personnel, je trouve, est complètement fou. C'est-à-dire que on est dans une république quand même qui admet qui admet la possibilité, l'hypothèse qu'un candidat à l'élection présidentielle puisse se présenter avec un bracelet électronique autour de la jambe. Tel, voilà.
2: Et ce que vous nous dites, c'est que ça ne dérangerait pas forcément les électeurs du RN.
0: Bah, c'est paradoxal, mais
1: Oui, c'est paradoxal parce qu'ils aiment la fermeté.
0: C'est paradoxal et en même temps, dans les réactions que j'avais entendues lors de sa première condamnation, hein, je vous parle de ce moment-là. Vous aviez un électorat, et je parle beaucoup du bassin minier, qui est vraiment le cœur de son électorat. C'est par là qu'elle a engagé sa, je dirais, sa, qu'elle a fait sa mue, on va dire, dans les années 2010, et la mue sociale du parti de manière générale. Vous avez aussi un électorat qui est en partie attaché au principe d'égalité, de justice et d'honnêteté. Et là, je parle vraiment des franges populaires. Mais aujourd'hui, vous savez, l'électorat du RN, il est large.
1: Il est très multiple, très
0: Il s'est
1: divers.
0: multiple,
1: Ouais.
0: mais sa partie, je dirais, la plus droitière, à mon avis, est la moins sensible à cette question.
1: Et j'ai une question. Alors, imaginons que ce soit Jordan Bardella. On ne peut encore faire que des hypothèses puisque Marine Le Pen prendra la parole à 20h. La relation amoureuse de Jordan Bardella avec cette princesse de Bourbon et de Sicile, est-ce que ça peut aussi jouer dans l'électorat Rassemblement National, du côté peut-être des ouvriers, ou se dire bah, c'est pas du tout notre monde finalement?
0: Oui, alors c'est un peu plus compliqué que ça, parce qu'on sait que les lecteurs de Presse People sont souvent dans les classes populaires aussi, et pas seulement. Mais disons que ce qui est intéressant, c'est aussi les soutiens de Jordan Bardella au-delà des électeurs, qui ne sont pas exactement les mêmes que ceux de Marine Le Pen. C'est-à-dire que le plan B est devenu le plan A. Avec Jordan Bardella, c'est aussi toute la sphère, on va dire, une partie du patronat, hein, quand même, qui aujourd'hui discute, et du grand patronat, hein, ouvertement, avec Jordan Bardella.
1: Discuter ne veut pas dire valider, hein.
0: C'est la sphère Bolloré, Sterrin, également, et ça compte aussi dans une campagne. Ça compte, alors pas forcément pour les financements, mais ça compte, je dirais, dans l'univers médiatique. Et Marine Le Pen, c'est une autre histoire.
1: C'est vrai que ce sera deux campagnes différentes selon le ou la candidate du Rassemblement national pour cette élection 2027. Merci beaucoup d'être
0: Je vous en
1: venu
0: prie.
1: dans le studio de France Info. Vincent Jarousseau, je rappelle donc cette enquête que vous avez menée dans les âmes et les urnes, 10 ans à la rencontre de la France qui vote RN. C'est paru aux éditions des Arènes. Merci beaucoup.
0: Merci.
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1: Bonsoir Laurence Dezélé.
5: Bonsoir.
1: Atmosphère brûlante, hein, presque partout en France demain.
5: Tout à fait ça. Du matin au soir, le soleil brûlant va s'imposer quasiment partout. Au lever du jour, on aura quand même des entrées maritimes sur la côte aquitaine et la côte d'Azur. Les minimales seront comprises entre 14 et 18 degrés sur un tiers nord de la France. On aura déjà le matin entre 18 et 22 degrés sur presque tout le territoire, avec des pointes à 26 voire 28 degrés autour du golfe du Lion. L'après-midi, un risque d'averse orageuse sur les Pyrénées. Attention aussi au Mistral et à la Tramontane qui vont revenir dans le sud avant de s'essouffler dans la soirée. Dès demain midi, 6 nouveaux départements vont passer en vigilance orange canicule.
1: Et les températures?
5: Eh bien, au plus chaud de la journée, 27 degrés attendus à Cherbourg et Biarritz, 29 à Nice.
1: C'est presque frais.
5: On va dire ça. Oui, on peut dire ça. 33 à Lorient, c'est sûr que par rapport à 36 à Paris, voilà. Oui, effectivement. 37 à Arcachon, 39 à Cassis et 42 à Collioure.
1: Voilà, la différence, 27 et 42, je pense qu'on sera mieux demain à Cherbourg qu'à Collioure. Merci beaucoup et à tout à l'heure, Laurence Dezélé. France Info, 17h31. Toute l'info avec Nicolas Creusel.
6: Que va décider Marine Le Pen pour la présidentielle? La justice lui laisse le champ libre. Marine Le Pen a été condamnée en appel cet après-midi
7: à 3 ans de prison, dont 1 an sous bracelet électronique, 15 mois d'inéligibilité. Cette partie de la peine a déjà été purgée. Marine Le Pen peut donc bien se présenter l'an prochain. Mais elle a toujours dit qu'elle ne ferait pas campagne dans cette condition. Elle est toujours en ce moment en réunion au siège du RN. Hélène Terzian, vous êtes devant le siège du Rassemblement National, où donc Marine Le Pen doit décider de son avenir politique.
8: Oui, et pour l'instant, rien ne filtre. Pour tout vous dire, Louis Alliot, ex-compagnon de Marine Le Pen, lui aussi sur le banc des prévenus, vient de sortir de cette réunion, l'air plutôt serein. Nous nous sommes précipités vers lui pour tenter de lui arracher un mot, savoir au moins si le RN avait, à l'instant où je vous parle, décidé de son candidat. Réponse à 20h ce soir sur TF1, a-t-il répondu, précisant que les troupes qui sont présentes en ce moment au QG continuaient de lire le délibéré de la Cour d'appel, car il s'agit pour Marine Le Pen de trancher un dilemme cornélien. Fera-t-elle campagne avec un bracelet électronique ou bien cédera-t-elle sa place à Jordan Bardella qui est avec elle en ce moment? Plus de 2 heures qu'ils sont une poignée de fidèles autour des deux potentiels candidats emmurés. La porte s'est simplement ouverte tout à l'heure pour une livraison de packs d'eau. Le champagne attendra parce qu'au-delà de la chaleur parisienne en ce moment, on imagine que les esprits s'échauffent dans les locaux du parti à la flamme autour des différents scénarios sur la table. Et oui, on a beau nous avoir dit que tout avait été anticipé, imaginé, on ne peut pas imaginer une seconde que les plus fervents marinistes ne tentent pas jusqu'au bout de la convaincre de se lancer dans la course à l'Elysée.
7: Hélène Terzian en direct du siège du Rassemblement National pour France Info. Autre procès, celui de l'eurodéputée Rima Hassan, reporté au mois d'octobre. L'élue de la France Insoumise devait être jugée aujourd'hui pour apologie du terrorisme au printemps dernier. Elle avait posté un message sur X faisant référence à l'un des auteurs d'une attaque terroriste en 72 à l'aéroport de Tel Aviv. Près de 300 personnes, dont Jean-Luc Mélenchon, s'étaient rassemblées tout à l'heure devant le tribunal correctionnel de Paris pour la soutenir au moment de l'ouverture des débats. Le gouvernement serre encore plus la ceinture alors que les effets de la guerre au Moyen-Orient ont fait plonger les prévisions de croissance. Sébastien Lecornu annonce 3 milliards d'euros de nouvelles coupes budgétaires pour l'État et la sécurité sociale qui s'ajoutent aux 6 milliards déjà annoncés en avril. Décision prise lors d'un comité d'alerte des finances publiques, mais on ne connaît pas encore le détail de ce nouveau plan d'économie. La canicule gagne du terrain. 67 départements seront en vigilance orange demain contre 61 aujourd'hui. Seul le nord, les côtes de la Manche, la façade est du pays, certains départements du Massif central et l'extrême sud restent soit en vert, soit en jaune. Cette troisième vague de chaleur va durer au moins jusqu'à la fin de la semaine, selon Météo France. Il y a d'ailleurs des retards en ce moment sur les trains entre Paris et la façade ouest à cause d'un incendie qui s'est déclaré près des voies ferrées dans le secteur de Marcoussis en Essonne. La circulation a repris, mais il y a des retards à l'arrivée au départ de Montparnasse de 40 minutes à 1h50. Et puis le Tour de France. Les coureurs à 4 km, en tout cas pour la tête de course de l'arrivée. Arrivée que nous allons vivre en direct sur France Info dans les toutes prochaines minutes, bien évidemment.
1: Évidemment, avec Fanny Lechevestrier et Jean-François Bernard qui nous attendent sur place. C'était Thomas Creuse, Nicolas Creusel, pardon.
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1: Une quatrième candidature à la présidentielle est possible pour Marine Le Pen. Sa condamnation en appel cet après-midi ne l'empêche pas de se présenter puisque sa peine d'inéligibilité a été réduite. Reste à savoir ce qu'elle va décider. Elle le dira ce soir aux 20h de TF1. Bonsoir Jérôme Gage.
10: Bonsoir.
1: Député socialiste de l'Essonne, vous êtes vous-même candidat à l'élection présidentielle. Là en direct de l'Assemblée nationale, qu'attendez-vous de cette intervention de Marine Le Pen ce soir? Pensez-vous qu'elle va être candidate?
10: D'abord, je ne voudrais pas que l'intervention de Marine Le Pen, comme tous les commentaires que nous sommes amenés à faire, occulte l'essentiel. Le jugement d'aujourd'hui confirme que le Rassemblement National, sous l'autorité de Marine Le Pen, a organisé de manière délibérée et méthodique pendant des années un détournement de fonds publics au détriment de l'ensemble des contribuables français. C'est ça l'information majeure du jour. L'information, c'est qu'il y a la confirmation de ce délit. Et toute la ruse à partir du jugement assez sioux, si j'ose dire, d'aujourd'hui, c'est de savoir est-ce qu'elle va être candidate ou pas candidate. Mmh. Le problème, il n'est donc plus juridique, il est moral, éthique, et renvoie à la vertu républicaine. Marine Le Pen, elle-même, d'une certaine manière, avait apporté la réponse, considérant qu'il n'était pas envisageable à la fois sur des aspects pratiques évidents, mais aussi sur des aspects moraux, j'imagine, d'être candidat à l'élection présidentielle et d'exécuter en même temps une peine de privation de liberté, parce que même quand on est sous bracelet électronique, c'est une forme de privation de liberté, et qu'il y avait une contradiction avec le discours historique, vous savez, du FN puis du RN, qui étaient tous pourris, et nous sommes les chevaliers blancs de la vie politique française.
1: Et en même temps, Jérôme Gage, si elle se présente à l'élection, ça fera à ses adversaires, donc à vous, un angle d'attaque très facile pendant la campagne.
10: Vous savez, j'ai évidemment envie de ne pas céder à cette facilité. Évidemment, il sera abordé cet argument. Mais moi, je souhaite un débat, une confrontation démocratique avec le Rassemblement National. Il existe, le RN. Je le combats de manière irréductible. Mais je m'adresse à l'ensemble des électeurs de ce pays. Et je veux démonter la démagogie, le populisme, le simplisme et parfois les contradictions des propositions formulées par le Rassemblement National. Donc moi, je veux pas que l'élection présidentielle, elle se joue sur tapis vert de savoir qui est candidat ou qui n'est pas candidat. Et en plus, ils ont ce luxe, tant mieux pour eux, d'avoir un candidat de rechange, si j'ose dire. Donc Jordan Bardella ou Marine Le Pen défendra les propositions du Rassemblement National. Et encore une fois, moi, je n'ai pas envie qu'on feuilletonne pendant toute cette période pour savoir est-ce que la pauvre Marine Le Pen a été empêchée ou pas de faire candidature, non pas du fait de la décision de justice, mais de la contradiction, à savoir est-ce qu'elle peut le faire sous bracelet électronique. Si elle est cohérente avec ce qu'elle a dit, ce soir, elle annonce qu'elle n'est pas candidate à l'élection présidentielle. Mais ce ne sera pas la première ni la dernière volte-face de Marine Le Pen dans sa vie politique, si jamais elle dit le contraire. Donc on prendra avec ce qui sera dit. Et encore une fois, il faut qu'il y ait cette confrontation. Et moi, j'espère, c'est le sens de ma candidature à l'élection présidentielle, qu'une gauche républicaine est capable d'incarner l'alternative aux faux-semblants du RN.
1: Nous verrons cela à 20h. Merci pour votre réaction en direct sur France Info. Jérôme Gage, on file sur le Tour de France.
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1: Et nous vivons ensemble l'arrivée de la quatrième étape entre Foix et Carcassonne. Fanny Lechevestrier, Jean-François Bernard, là c'est dans les toutes prochaines secondes ou minutes.
12: Oh oui, 400 mètres de l'arrivée avec Kevin Vauclin qui essaye de déclencher tôt pour pourquoi pas surprendre Mats Pedersen, le grand favori. Mais Pedersen, le Danois, qui lance et qui va aller s'imposer. Il a été emmené dans un fauteuil par son coéquipier Mathias Vanček. Et Mats Pedersen qui va s'imposer. Là, ouais, Kevin Vauclin, il a tout donné. Quinn Simmons qui
13: et
12: va
13: peut-être
12: faire doubler pour Lidl Trek. Alors que le maillot jaune va changer de peau, on l'a dit tout à l'heure. Tadej Pogacar a laissé filer son maillot jaune et le maillot jaune va revenir à un Norvégien très certainement, Torster Train. Jean-François Bernard, on a vu il y a quelques instants cette image de Torushov, le premier Norvégien de l'histoire qui avait été maillot jaune, et ben voilà, on le voit à l'écran, ouais, les larmes aux yeux pour Torushov.
13: Ça va être un grand moment pour lui, parce que voilà, cette équipe, on l'a vu, elle avait été invitée les dernières années sur le Tour, mais maintenant ils sont présents, et là grand moment, je pense, pour Torushov qui va avoir ce soir dans son bus, dans son hôtel, le maillot jaune.
12: Et Mats Pedersen qui vient remporter cette quatrième étape à Foix. C'est son troisième succès d'étape sur le Tour de France. On va retrouver François Sauvestre en fond de ligne avec la joie des Lidl Trek, François.
14: Ouais, la joie immense des Lidl Trek. Mats Pedersen qui passe sous nos yeux à l'instant, entouré de son staff, les soigneurs, après cette journée éprouvante, couronnée de succès pour l'équipe américaine. On va essayer d'aller voir Kevin Vauclin qui est un petit peu plus loin devant nous, mais il y a évidemment beaucoup de monde dans ce fond de ligne. Kevin Vauclin très certainement déçu, lui qui voulait se rassurer après deux étapes compliquées, trois premières étapes compliquées. Il a réussi à se glisser dans l'échappée aujourd'hui, ça l'aura certainement rassuré. On va essayer de recueillir ses premiers mots dans quelques instants, Fanny.
12: Ouais, avec Kevin Vauclin qui a lancé le sprint, il se savait condamné face à Mats Pedersen, il n'a pas eu le choix. Victoire danoise aujourd'hui sur la route du Tour de France à Foix avec Mats Pedersen et un nouveau maillot jaune, Torster Train de l'équipe UNOX. Il devient le troisième Norvégien de l'histoire à endosser le maillot jaune.
1: On va revenir vers vous, Fanny et Jean-François, dans 5 minutes pour débriefer donc cette quatrième étape du Tour de France. On revient à notre édition spéciale.
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1: avec donc Marine Le Pen qui est condamnée pour détournement de fonds publics en appel. 1 an sous bracelet électronique, 15 mois d'inéligibilité. Bonsoir David Di Giacomo.
15: Bonsoir Céline.
1: Service police-justice de France Info. Cette peine, elle est bien inférieure à ce qui avait été requis par les avocats généraux.
15: Eh oui, clairement, puisqu'ils avaient réclamé 5 ans d'inéligibilité, beaucoup plus donc que les 15 mois fermes qui ont été prononcés. 15 mois, ça veut dire qu'en fait, ils ont déjà été purgés par Marine Le Pen. Donc ce soir, elle se retrouve éligible. Sur la peine de prison, 4 ans, dont 3 avec sursis, avaient été requis. Finalement, elle écope là aussi d'une peine inférieure. 3 ans, dont 1 an ferme à purger à domicile sous bracelet électronique. On va y revenir. Mmh. Et puis, cette peine a été assortie aussi d'une amende de 100 000 euros, ce qui correspond là, pour le coup, au montant qui avait été réclamé par les avocats généraux.
1: Comment la Cour d'appel a motivé cette décision ?
15: La présidente évoque des faits graves qui se sont déroulés dans la durée pendant plus de 11 ans. Des faits qui, dit-elle, jettent le discrédit sur les institutions européennes, avec près de 3 millions d'euros de fonds publics détournés au profit du Rassemblement national. La Cour d'appel retient toutefois l'absence d'enrichissement des prévenus. Et puis, autre point important à souligner dans cet arrêt, la présidente rappelle que les peines d'inéligibilité prononcées ont été pondérées par, je cite, « la liberté des candidatures et le libre choix des électeurs ». La perspective de l'élection présidentielle de l'an prochain a donc bien été prise en compte pour rendre cette décision cet après-midi.
1: On se demande aussi ce soir, David, comment sera appliquée cette peine d'un an de prison avec un bracelet électronique à la cheville ?
15: Oui, alors dans les prochains jours, Marine Le Pen sera convoquée par un juge d'application des peines, une convocation dans un délai maximum de 20 jours. Il fixera alors les modalités du port de ce bracelet électronique et de l'assignation à résidence. Alors bien sûr, Marine Le Pen, si elle est candidate, elle pourra faire des demandes d'aménagement et le juge décidera. Elle pourra aussi, comme tout justiciable, faire valoir des remises de peine jusqu'à 6 mois maximum de réduction sur l'année de bracelet électronique qu'elle doit purger. L'avocat de Marine Le Pen se dit partiellement satisfait par la peine prononcée. Il dit réfléchir aux suites éventuelles à donner. On ne sait donc pas encore si Marine Le Pen va accepter cette condamnation plus clémente qu'en première instance ou si elle va se pourvoir en cassation. Je précise d'ailleurs que le parquet général dispose lui aussi d'un délai de 10 jours pour se pourvoir en cassation s'il le souhaite.
1: Merci beaucoup pour ces précisions, David Di Giacomo, chef du service police-justice de France Info. Nous allons maintenant à Hénin-Beaumont. Pardonnez-moi, Hénin-Beaumont, c'est dans le Nord et ça c'est le fief de Marine Le Pen. C'est là que nous retrouvons l'envoyé spécial de France Info, Audrey Tison. Cette décision là-bas, Audrey, elle suscite l'interrogation et l'espoir sur cette terre d'élection de Marine Le Pen.
16: En lisant l'alerte info sur la condamnation, Aymeric a un moment d'hésitation.
17: C'est pas cohérent. Parce que d'un côté, il la condamne, mais d'un autre côté, il la condamne pas totalement.
16: Mais Jean-Marc, lui, y voit clair. Hein. Les juges adoucissent la peine de Marine Le Pen. Ils ne s'attendaient pas à ça.
18: Ah oui, ça me surprend, c'est sûr et certain. Mais bon, tant mieux, c'est la preuve que la justice fait son travail.
16: Le retraité compte sur sa députée pour aller au combat pour la prochaine présidentielle.
18: Ben, j'espère qu'elle va se présenter. Ça fera du bien pour la France. J'en espère. Après, la décision, c'est elle qui va la prendre. C'est pas nous qui peut prendre à sa place. Ça, c'est clair. C'est elle qui va décider.
16: Alors qu'on discute avec Jean-Marc, un groupe sort du restaurant et nous interroge sur cette décision de justice.
19: L'ambiguïté fait que...
20: Elle a la possibilité de se présenter. Par contre, elle a 1 an de prison ferme qu'elle va faire sous bracelet.
21: Ah ouais, quand même.
22: Ouais, c'est sympa, ça.
23: Ce sera son choix ou alors il faut qu'il lui en mette 2, comme ça c'est équilibré.
16: Vous imaginez quelqu'un se présenter à la présidentielle avec un bracelet électronique ?
19: Ça me dérangerait pas outre mesure. On a déjà eu un président avec un bracelet électronique, ça m'a pas gêné non plus.
16: Un ancien président.
19: Il y a eu un jugement, donc on va suivre le jugement, hein, c'est tout. Hein.
16: Et c'est aussi l'avis de Sandrine, qui ne vote pas spécialement pour le RN.
24: Bah oui, tous les partis ont le droit de se présenter, hein, c'est la démocratie. Hein, le Front National a le droit de se présenter, tout comme tous les partis, c'est légitime.
16: Et si Marine Le Pen laissait quand même la place à Jordan Bardella, s'interroge cette Héninoise.
24: Donc que ce soit Marine Le Pen ou Jordan Bardella, pour moi ça représente un parti avec les mêmes idées.
16: Elle verrait d'un bon œil un renouvellement de génération.
1: Pour ce reportage d'Audrey Tison à Hénin-Beaumont, fief de Marine Le Pen, c'est dans le Pas-de-Calais. Aurélie Herbemont est de retour, service politique de France Info. Il y a en ce moment, Aurélie, une réunion des cadres du Rassemblement National au siège du RN, avant la prise de parole tout à l'heure à 20h de Marine Le Pen. C'est pour décider ce qu'elle va annoncer, est-ce qu'elle va se présenter ou pas. Est-ce que cette réunion, parce qu'on pensait que c'était réglé, elle avait toujours dit « je ne ferai pas campagne sous bracelet électronique ». Le fait qu'il y ait cette réunion et que donc ils en discutent, est-ce que ça veut dire qu'il peut y avoir des tensions entre Marine Le Pen et Jordan Bardella sur ce point-là ?
0: Ça veut surtout dire que maintenant qu'ils ont une décision en dur, on ne parle plus d'hypothèses et de scénarios, si elle n'est plus éligible, combien de temps, etc. Est-ce qu'elle a un bracelet, combien de temps ? Jusqu'ici, on était sur du très virtuel. Oui. Il se trouve qu'aujourd'hui, l'inéligibilité de Marine Le Pen est levée, cette question est tranchée, reste effectivement le cas compliqué du bracelet électronique. Donc on imagine que les discussions sont autour de ça. Est-ce que Marine Le Pen pense qu'elle peut assumer de faire une campagne avec un bracelet électronique, alors que ces dernières semaines, elle a toujours dit non, qu'elle ne voulait pas être entravée et voulait pouvoir être libre de ses mouvements. Mais on sait qu'il y a beaucoup d'élus du Rassemblement National qui lui disaient « Ah, si quand même t'es éligible, faudrait quand même que tu puisses être candidate ». Jusqu'ici, ce qu'on nous raconte, c'est qu'elle les envoyait bouler. Ce sont les termes d'un député du Rassemblement National sur le mode « jamais de la vie ». Sauf que là, la situation s'est éclaircie du point de vue strictement juridique. Et donc, il y a cet aspect technique qui est aussi un aspect politique, parce que ses adversaires, évidemment, le font déjà ces dernières heures, s'en servent.
1: Ils vont s'en donner à cœur joie, ils la traitent de délinquante, reprise de justice.
0: Et puis, elle est factuellement, effectivement, condamnée. Donc, c'est un arbitrage avec tous les plus hauts gradés du Rassemblement National. Qu'est-ce qu'on fait ? Et donc, ils avaient préparé tous les scénarios. Le scénario où elle ne peut pas se présenter et le scénario où Jordan Bardella doit prendre le relais. Sauf que là, ils se retrouvent dans un entre-deux où elle peut sur le papier, mais elle peut être entravée. Il faut savoir que c'est quand même un moment capital pour Marine Le Pen. Elle a déjà été candidate 3 fois à la présidentielle, c'était le combat de sa vie. Les sondages pour le Rassemblement National pour la prochaine présidentielle font que ce sont eux les favoris.
1: Elle est en mesure d'atteindre son but ?
0: Exactement, elle est en mesure d'arriver potentiellement au point d'arrivée pour lequel elle a travaillé pendant 15 ans. Et là, c'est possible, mais pas totalement. Donc il faut trancher. Et c'est vraiment une décision politique qui reviendra à Marine Le Pen. Est-ce qu'elle tente le coup ou pas ?
1: Elle est en train donc de prendre cette décision en ce moment au siège du Rassemblement National avant son intervention sur TF1 ce soir à 20h. Aurélie Herbemont, vous ne restez pas loin puisque j'aurai besoin de vous d'ici la fin de ce 17-20. Donc à tout à l'heure.
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1: Le fil info avec Nicolas Croisel à 17h48 et Tadej Pogacar qui laisse filer le maillot jaune dans le Tour de France.
7: Oui, au terme de la 4e étape remportée au sprint par Max Pettersen, le Danois. 3e succès d'étape sur le Tour de France pour Max Pettersen. Thorsten Strand, le Norvégien, lui, s'empare du maillot de leader. Que va décider Marine Le Pen pour la prochaine présidentielle ? La leader du RN est attendue aux 20h de TF1 ce soir. Quelques heures après la décision de la Cour d'appel dans l'affaire du détournement de fonds publics au Parlement européen, Marine Le Pen condamnée cet après-midi en appel à 3 ans de prison, dont 1 année sous bracelet électronique. Or, elle a toujours dit qu'elle ne voulait pas faire campagne avec un bracelet. La canicule gagne du terrain en France. C'est la 3e vague de chaleur de l'année, la 2e en 3 semaines et elle s'étend encore demain. Météo France place 6 départements supplémentaires en vigilance orange. 67 en tout. Pour chercher du vert sur la carte, il faut aller dans le quart nord-est ou bien dans l'extrême sud-est, les Alpes-Maritimes et la Corse. Les résultats du bac avec un taux de réussite cette année à 85,5%, quasi stable par rapport à l'an dernier. Puis le mondial de foot, les 2 derniers 8e de finale ce soir dans 10 minutes. Coup d'envoi du match entre l'Argentine et l'Égypte et à 22h la Suisse sera opposée à la Colombie.
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1: Et on retrouve notre équipe sur place, Fanny Lechevestrier, Jean-François Bernard, avec des Scandinaves en force hein, dans cette quatrième étape. Pourtant, il y avait une grosse chaleur.
3: Ouais, c'est pas faux, effectivement. Mais Mats Pedersen est un habitué hein, de frapper fort. Il avait la pancarte de favori ce matin dans le dos du côté de Carcassonne, favori pour cette quatrième étape. Jusqu'à Foix, le parcours lui convenait très bien. Il a réussi, Mats Pedersen, le Danois, à prendre la bonne échappée. Et puis après, bah, il a été emmené dans un fauteuil par ses coéquipiers, notamment un très très fort Matthias Vatschek. Et c'est logiquement, Jean-François Bernard, que Mats Pedersen est bien vachement chercher son troisième succès sur le Tour de France. Il s'était déjà imposé en 2022 à Saint-Etienne, puis en 2023 à Limoges. Le voilà vainqueur à Foix.
13: Oui, c'est une bonne revanche quelque part par rapport à son début de saison qui a été très compliqué puisqu'il était tombé très tôt et avait été privé quand même de quelques classiques, même s'il était revenu sur Paris-Roubaix. C'était compliqué même pour toute l'équipe Lidl Trek. Alors que là, eh bien, tout était fait cette étape pour qu'il essaye de s'imposer, déjà d'aller marquer des points pour le maillot vert, parce que ça, c'est un de ses objectifs. Et aujourd'hui, c'est victoire d'étape plus le maillot vert.
3: Il va prendre effectivement le maillot vert de meilleur sprinter. Alors que vous entendez les acclamations, Céline, derrière nous, eh bien, c'est parce que le peloton, et donc l'ancien maillot jaune, Tadej Pogacar, est en train d'arriver. 13 minutes, on a complètement laissé filer 13 minutes après le vainqueur d'étape. Alors, dans cette échappée, il y avait aussi un Français, Kevin Vauclin. Il a tout tenté. C'est lui qui a lancé le sprint. Il savait qu'il serait plus faible. Il a perdu, il finit sixième. Écoutez sa réaction au micro de François Sauvestre.
14: Kevin, quel est votre sentiment? Vous vouliez vous rassurer après ces deux premières étapes un peu compliquées. Vous avez réussi à vous glisser dans l'échappée. Est-ce que vous êtes soulagé? Est-ce que vous êtes déçu? Racontez-nous.
4: Non, déçu. Oui et non. C'est quand on est contre Mats Pedersen, il y a trois coureurs de la Trek, avec notamment Vatschek et Quinn Simons. C'est pas des noms à mettre à la poubelle, au contraire, qui pouvaient tous gagner l'étape. Et j'ai joué avec ça hein, dans la bosse. Je me suis pas mis dans le rouge. Bon, j'étais à fond, hein, je le rassure, mais ça m'a permis aussi de basculer avec Mats et de savoir qu'après on pouvait rentrer. Il fallait être malin et pas aller trop dans la zone rouge avec cette chaleur. Et je suis content parce que j'arrive pour la victoire. J'ai essayé dans le final, mais en fait il y avait beaucoup trop de vitesse. C'était très compliqué de surprendre Mats Pedersen et l'équipe Trek. Donc je pense que je me suis bien battu.
3: Il s'est bien battu, Kevin Vauclin, qui avait fait le régal du public l'an dernier, septième du Tour de France. Et puis, vous l'avez dit, Céline, l'autre information de la journée, c'est qu'on a un nouveau maillot jaune en la personne du Norvégien Thorsten Tren. Thorsten Tren, Jean-François Bernard, il a une histoire particulière. Il avait subi un contrôle antidopage en 2021, me semble-t-il. Et on lui avait découvert à cette occasion-là un cancer des testicules. Eh bien, après un traitement, il a réussi à revenir au plus haut niveau.
13: Oui, et puis surtout pour cette équipe, hein, comme on le disait tout à l'heure, Uno-X, qui est une équipe incroyable, qui a été très souvent invité sur le Tour, avant bien sûr de franchir le Rubicon, comme on appelle ça, et d'être régulièrement sur le Tour. Et c'est une équipe qui est toujours à l'avant dans n'importe quelle compétition. Vous voyez, toujours à Uno-X, c'est des coureurs qui sont des battants, sont des gagneurs. Et aujourd'hui, une fois de plus, alors qu'il avait déjà revêti le maillot rouge sur la Vuelta.
3: Donc,
13: c'est un coureur qui sait aller dans les coups et qui sait profiter des bonnes occasions. Là, il est maillot jaune sur le Tour.
3: Thorsten Tren avec 28 secondes d'avance hein, sur Sean Quinn, un coureur de l'équipe IF, et désormais 7 minutes et 53 secondes d'avance sur Tadej Pogacar. Tren, c'est un grimpeur. Il peut espérer garder plusieurs jours le maillot jaune.
13: Oui, puis ça peut aussi, je pense, surtout aider notre ami Pogacar à y rester tranquille.
3: Allez, demain la cinquième étape, Céline, nous mènera de Lannemezan à Pau sur 158 km.
1: Et on va se retrouver dans moins d'une heure, hein, à 18h45, pour un autre résumé de cette quatrième étape, donc remportée par un Danois avec un maillot jaune qui est désormais sur les épaules d'un coureur norvégien. Et l'actualité ce soir, c'est aussi la fin de la visite d'Emmanuel Macron en Syrie. Premier déplacement d'un président occidental depuis la chute de Bachar el-Assad fin 2024. Un voyage marqué par deux attentats à la bombe à Damas, à proximité de l'hôtel du président français, qui n'était pas sur place à ce moment-là. Il n'a même rien entendu. Christian Chesneau nous a rejoint. Bonsoir.
5: Bonsoir.
1: Rédaction internationale de Radio France. Est-ce qu'on a une idée des commanditaires de ces explosions? Qui peut être derrière?
5: Alors, faut savoir que le président Chéra a beaucoup d'ennemis, hein, des ennemis intérieurs. Vous avez les anciens du régime de Bachar al-Assad, vous avez aussi les djihadistes de Daesh, hein, qui rôdent toujours. Et puis, vous avez des ennemis extérieurs, hein, comme l'Iran et d'autres. Donc voilà, pour l'instant, en ce stade, on ne peut pas préjuger de qui est derrière. Il n'y a pas eu de revendication officielle. Faut savoir qu'il y a une semaine, jeudi dernier, il y a déjà eu un attentat très meurtrier à Damas, dans un café, 10 morts. Donc, on comprend que là, il y a un moment un peu compliqué pour le président Ahmed Chara, qui veut présenter l'image d'un pays stabilisé. On a vu hier, il était en train de déambuler dans Damas. Il est avec le président Macron, en bras chemise, à la mosquée des Omeyyades. Donc voilà.
1: Donc là, c'est un coup dur. Qui est toujours instable.
5: C'est un coup dur très dur parce que ça envoie le message que la sécurité n'est pas encore bien assurée à Damas, surtout dans la capitale. On sait que dans le reste de la Syrie, il y a pas mal d'incidents sécuritaires, hein, y compris des incidents, de règlement de compte, de violence confessionnelle ou contre les femmes. Mais là, dans Damas, c'est vraiment un défi à son pouvoir.
1: Quel était l'enjeu de la visite d'Emmanuel Macron en Syrie ?
5: Ah, il y a plusieurs enjeux. D'abord, reprendre langue avec le président Ahmed Chéra. C'est pour rappeler que Macron était un des premiers à le rencontrer, hein. Il était venu à Paris pour la France avec le Liban et la Syrie. Ce sont deux points d'ancrage historiques. Donc l'idée, c'est de reprendre langue avec le nouveau pouvoir, peut-être aussi de tracer des perspectives économiques, hein, notamment le patron de Total, le patron de CMA-CGM était avec lui, donc l'idée c'est peut-être de dessiner de nouvelles routes énergétiques, commerciales, hein, pour justement éviter le fameux détroit d'Ormuz dont on parle tant en ce moment, et il faut savoir que...
1: Qui est toujours... paralysé.
5: Perturbé. D'ailleurs, les Iraniens ont frappé 3 ou 4 navires aujourd'hui. Donc, faut rappeler que CMA-CGM gère le port de Latakié, donc sur la côte, a un projet aussi de port sec à Homs. Et puis, Total a des ambitions de gaz, de pétrole. Voilà. Donc, ça fait sens. L'idée, évidemment, c'est de remettre la France dans le jeu, sachant que Ahmed Chéra est quand même, regarde plus vers les États-Unis, vers la Turquie que vers la France.
1: Ah, pourtant, il a dit qu'on aimerait que la Syrie. Et pour premier partenaire, la France.
5: Oui, alors ça, c'est le discours officiel. Okay. Mais dans la réalité, la France, en ce moment, pèse peu économiquement. Mis à part ce contrat de CMA-CGM sur le port de Latakié, il y a d'autres projets. Mais là, évidemment, c'est plutôt un retour politique, symbolique, mais évidemment qui arrive dans ce contexte sécuritaire un petit peu dégradé.
1: Et retour aussi diplomatique, parce que peut-être y aura-t-il bientôt la réouverture d'une ambassade française ? Il n'y en
5: alors,
1: a plus, hein.
5: Alors, l'ambassade est rouverte, hein, oui. Mais elle fonctionne, j'allais dire, partiellement. Vous n'avez pas un ambassadeur, mais un chargé d'affaires, et qui fait des navettes entre Beyrouth et Damas, parce que, justement, ce n'est pas assez sécurisé. Et l'ambassade, est compliquée à gérer, à sécuriser, à protéger, parce qu'elle est au milieu d'un quartier où vous avez des immeubles en surplomb. Et donc, là, au Quai d'Orsay, je sais que, on m'a indiqué qu'il y avait peut-être des projets de trouver un nouveau lieu, peut-être un nouveau terrain, pour avoir une ambassade qui serait vraiment sécurisée et adaptée au contexte syrien.
1: Voilà pour cette visite du président Emmanuel Macron en Syrie. Merci beaucoup pour ces explications. Christian Chéneau, rédaction internationale de Radio France.
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1: Laurence Dezélé, on n'en a pas fini demain avec la chaleur.
27: Ah non, en effet, sur les trois quarts de la France, ce sera vraiment très chaud demain. 6 nouveaux départements vont d'ailleurs rejoindre ceux qui sont déjà en vigilance orange canicule à partir de midi. Il n'y a que sur le littoral manchois qu'on va pouvoir respirer, car on ne dépassera pas les 30 degrés. Le matin, de petites entrées maritimes sur la côte aquitaine et la côte d'Azur, mais à part ça, un ciel bien dégagé partout. On attend au lever du jour 14 degrés à Reims, 15 à Brest, Metz et Aurillac, 20 à Paris et Bordeaux et déjà 25 degrés à Perpignan.
1: Et comment sera notre après-midi ?
27: Eh bien chaude, avec le retour du Mistral et de la Tramontane dans le sud. Ça devrait souffler à 60 km/h avant de s'atténuer en soirée. On attend aussi des orages sur les Pyrénées et pour les températures, moins de 30 degrés donc sur les côtes de la Manche, mais 33 degrés sur la côte aquitaine, 30 à 35 degrés de la Normandie aux Hauts-de-France et au Grand Est, 36 à 39 degrés sur le reste du pays et 42 voire 43 degrés dans la basse vallée du Rhône.
1: Merci Laurence, vous êtes bien sur France Info. Merci de nous rejoindre et de passer ce début de soir avec nous. Il est 18h. C'est l'heure du journal de Thomas Bénèche. Bonsoir Thomas.
11: Bonsoir Céline, bonsoir à tous.
1: Et à la une, Marine Le Pen peut partir à la conquête de l'Élysée.
11: Après la décision rendue aujourd'hui par la Cour d'appel de Paris dans l'affaire des assistants d'eurodéputés du FN, une cour qui la condamne à 3 ans de prison, dont un an ferme aménageable sous bracelet électronique et à 15 mois ferme d'inéligibilité, une peine d'inéligibilité que la Cour considère comme déjà exécutée. Le décryptage du service police-justice de France Info à suivre dans les toutes prochaines secondes. Dans le journal, nous prendrons des nouvelles de nos nappes phréatiques. Leur situation s'est dégradée sous l'effet de la sécheresse. Et puis l'avant-dernier match des huitièmes de finale du Mondial de football oppose ce soir l'Argentine à l'Égypte. Nous sommes en direct dans les prochaines minutes. Marine Le Pen n'est plus empêchée judiciairement de se présenter à l'élection présidentielle. Conséquence de cet arrêt rendu en début d'après-midi par la Cour d'appel de Paris dans l'affaire des assistants parlementaires d'eurodéputés du FN. La chef du groupe RN à l'Assemblée est condamnée, mais seulement à 1 an de prison ferme aménageable sous bracelet électronique. Pour ce qui est de la peine d'inéligibilité, 15 mois ferme, elle a déjà purgé. Bonsoir Mathilde Lemaire.
12: Bonsoir.
11: Service police-justice de France Info. Comment les magistrats de la Cour d'appel de Paris ont-elles motivé leur décision ?
12: Eh bien, la Cour évoque des faits graves. 3 millions détournés au détriment du contribuable européen pendant 11 années par des élus censés être les garants de l'intérêt général. Mais il est aussi relevé dans l'arrêt que Marine Le Pen et ses coprévenus ne se sont pas rendus coupables d'enrichissement personnel. Ensuite, la Cour explique qu'elle n'a pas souhaité, je cite, « porter atteinte à la liberté des candidatures, condition essentielle à l'expression démocratique du suffrage universel ». Comprenez qu'elle n'a pas souhaité porter atteinte au choix souverain des électeurs. Il a donc été tenu compte des conséquences de la sanction judiciaire sur la vie publique sur la prochaine présidentielle.
11: Et donc, techniquement, Marine Le Pen peut partir en campagne, Mathilde ?
12: Alors, elle est éligible, mais il y a tout de même les 3 ans de prison, dont 1 an ferme effectué sous bracelet électronique. Le juge d'application des peines va fixer les modalités. Il doit la convoquer dans un délai maximum de 20 jours. Marine Le Pen, comme tout justiciable, peut bénéficier de réductions de peine jusqu'à 6 mois et aussi faire des demandes d'horaires aménagés en fonction des besoins liés à son activité politique, des horaires lui permettant d'aller donner un meeting à Bordeaux, Marseille, lui permettant de se rendre sur tel ou tel plateau de télévision. Marine Le Pen, avant la décision, avait dit exclure une campagne sous bracelet électronique. Mais si ce n'est que quelques mois, si elle est libérée de cette contrainte début 2027, ça peut être tentant pour elle de se jeter dans la bataille.
11: Vous parliez, Mathilde, de plateau télé. Eh bien, Marine Le Pen sera justement ce soir sur un plateau télé, celui de TF1. Elle est l'invité du 20h. On suivra évidemment cette prise de parole et ses conséquences sur France Info. Marine Le Pen peut donc juridiquement se lancer dans la bataille pour l'Élysée. Réunion en cours au siège du RN à ce sujet. Bonsoir Jean-Rémy Baudot.
15: Bonsoir à tous.
11: Chef du service politique de France Info, quelles options politiques s'offrent à Marine Le Pen ?
15: Eh bien, dans cette réunion, il y a 3 choix actuellement étudiés au siège du Rassemblement National. Marine Le Pen doit répondre à 3 questions. Il y a d'abord cette année qu'elle doit passer sous bracelet électronique avec les remises de peine. On vient d'en parler. Elle peut imaginer être candidate et libre début 2027. Elle ne serait alors contrainte que par un juge d'application des peines, mais ça veut dire qu'elle n'a pas sa liberté de mouvement. Ces derniers mois, elle disait refuser cette idée. Aujourd'hui, peut-elle changer d'avis ? Voilà une des questions. Deuxième question très politique. Est-ce anodin d'être candidat alors qu'on a été condamné pour détournement de fonds ? Dans une démocratie, est-il normal et sain qu'une personnalité imagine représenter les Français après avoir organisé une telle forfaiture ? Marine Le Pen serait, et en fait elle l'est déjà, sous le feu des critiques de ses opposants sur cet angle-là. Et puis la 3e question, quid des électeurs du RN ? Il ne faut pas omettre la pression de ses partisans, ceux qui attendent Marine Le Pen, ceux qui espèrent en sa candidature. Auront-ils le même lien avec un Jordan Bardella ? La réponse est attendue autour de 20h.
11: Jean-Rémy Baudot sur France Info. Prenons à présent la direction de Marseille, 2e ville de France, pour prendre le pouls des électeurs après cet arrêt de la Cour d'appel de Paris. Sur place, ils sont partagés à l'image de la fracture qu'a connue la ville aux dernières municipales entre l'extrême droite et la gauche. Les électeurs marseillais du RN sont plutôt favorables à une candidature de Le Pen à la présidentielle, même sous bracelet électronique, alors que les électeurs de gauche, eux, crient au scandale, Mathilde Vinceneux.
16: Se présenter à l'élection présidentielle avec un bracelet électronique, ce n'est pas un problème, assure Patricia, préparatrice en pharmacie. Elle a voté RN aux dernières municipales et pour elle, Marine Le Pen peut se lancer.
17: C'est un bracelet, je veux dire, elle a tué personne, elle n'a pas, je veux dire, les magouilles dans les milieux politiques, c'est monnaie courante, hein, et de tous les partis et depuis la nuit des temps.
16: Pour Françoise, une retraitée qui vote extrême droite, il faut que Marine Le Pen se présente. C'est elle la candidate d'expérience, plus légitime que Jordan Bardella, dit-elle. Alors elle n'a qu'un message pour la chef de file du RN.
18: Vas-y, parce que je ne pense pas, honnêtement, que son électorat lui tiendra rigueur de ce procès, de toutes ces affaires. Il faut qu'elle se maintienne. Hein.
16: Mais c'est scandaleux, rétorque Farid, ancien patron d'une entreprise du bâtiment. Il vote à gauche et il ne comprend pas qu'une personne condamnée puisse envisager d'être à l'Élysée.
19: Elle doit se retirer. On gère un pays, on gère pas une épicerie, il faut arrêter.
16: Même discours pour Isabelle, secrétaire et électrice de gauche.
20: Même si elle n'avait pas eu son bracelet ou autre, qu'elle puisse toujours avoir l'idée de se présenter, parce que c'est quand même un lourd passé judiciaire. Moi, je trouve ça choquant, puisque, par exemple, pour travailler dans l'administration, il ne faut pas avoir de casier judiciaire. C'est le monde à l'envers, quoi. C'est grave.
16: Alors, beaucoup d'électeurs ici disent attendre la prise de parole de Marine Le Pen ce soir.
11: Mathilde Vinceneux, France Info à Marseille. Cette prise de parole, donc, on le rappelle, aura lieu à 20h. Aux 20h de TF1, la canicule s'étend encore un peu plus sur notre territoire. Demain, 67 départements seront en vigilance orange contre 61 aujourd'hui. Seul le Pas-de-Calais, une partie nord-est du pays, les Alpes-Maritimes et la Corse seront en vert.
12: Le cocktail manque de pluie plus canicule de juin a aujourd'hui des conséquences.
11: La situation de nos nappes phréatiques s'est dégradée sous l'effet de la sécheresse. Plus de la moitié d'entre elles se trouvent désormais sous la normale, selon le Bureau de recherche géologique et minière, chargé de surveiller notre sous-sol. Il a fait cet après-midi son point mensuel sur la situation du pays. Si cette année n'est pas la pire en termes de manque d'eau, les niveaux sont toutefois préoccupants dans le centre du pays, Grégoire Le Callot.
22: La baisse de niveau des nappes phréatiques est une tendance normale pour la saison, mais là, d'une part, les précipitations se font plus rares, et d'autre part, la chaleur entraîne plus de prélèvements que d'habitude dans les nappes, d'où ce tableau général, inversé par rapport à celui de début juin. La majorité des nappes étaient alors excédentaires. Presque toutes baissent à présent, mais toutes les régions ne sont pas logées à la même enseigne. David Ratto, expert au Bureau de recherche géologique et minière.
23: La situation globale se dégrade donc, avec des contrastes importants sur tout le territoire, hein, des niveaux qui sont encore modérément hauts, voire très hauts pour les aquifères de Beauce, hein, je répète, plus les lacs au niveau de Touraine, qui a des niveaux encore très hauts, hein, donc ça c'est lié à la quantité de pluie qui est tombée février et avril, début mai. Et puis vous avez des situations qui commencent à être préoccupantes, notamment pour le Limousin, globalement pour tout le Massif central et les côtes du Quercy, mais aussi une partie du Grand Est, le Rennes et les Grèves Vosgiennes.
22: Dans le Limousin, 93% des nappes ont déjà des niveaux insuffisants. Sans pluie, la situation deviendra très préoccupante sur tout le Massif central, en fait, que ce soit pour le niveau des cours d'eau ou par rapport à l'utilisation de la ressource, la rareté de l'eau disponible risquant de provoquer des conflits d'usage.
11: Grégoire Le Callot pour France Info. La situation s'améliore d'heure en heure dans la lutte contre le feu survenu samedi soir à Trévillac dans les Pyrénées-Orientales. Information du directeur du SDIS 66, même si le feu n'est toujours pas fixé selon le préfet. Ce feu a parcouru 4900 hectares et a conduit à l'évacuation de 12 000 personnes. 850 sapeurs-pompiers sont engagés pour lutter contre les flammes. Le président français affirme que les deux attentats à la bombe survenus à Damas pendant sa visite en Syrie ne devaient pas déstabiliser le pays, appelant à continuer d'être intraitable en matière de sécurité. Ce matin, deux bombes ont explosé à proximité de l'hôtel où Emmanuel Macron a passé la nuit, faisant 18 blessés, dont 4 policiers. Ces deux engins ont explosé après le départ du chef de l'État pour le palais présidentiel syrien, où il s'est entretenu avec son homologue. Dans l'affaire des propos racistes tenus par la sénatrice paraguayenne Céleste Amarilla à l'encontre du footballeur français Kylian Mbappé, la justice française se saisit du dossier. Le parquet de Paris annonce ce soir l'ouverture d'une enquête pour injure publique à caractère raciste et provocation publique à la haine à caractère raciste. Le football sur le terrain, c'est l'un des deux derniers matchs des huitièmes de finale du mondial de football. L'Argentine affronte en ce moment l'Égypte. Nicolas Taillard, le match vient de débuter, pas de but encore inscrit.
24: Non, pas de but, mais une pression égyptienne, un premier frisson sur la défense argentine. C'était sur un coup franc
0: une tête qui n'a pas trouvé le cadre, un public très largement argentin ici à Atlanta. Le champion du monde en titre va tenter contre l'Égypte de rallier les quarts de finale. Les Argentins bousculés, vous vous en souvenez, lors de ce 16e de finale épique contre le Cap-Vert. Les Argentins qui ont eu besoin d'en passer par les prolongations alors que les Égyptiens, eux, avaient réussi à éliminer l'Australie. Après une séance de tirs au but, les Argentins largement favoris derrière un Lionel Messi qui va tenter de faire avancer encore le record de buts inscrits en Coupe du Monde. Un peu moins de 10 minutes de jeu, pas de but encore dans cette rencontre qui est arbitrée par un Français, monsieur Le Texier, ce qui a valu quelques critiques des supporters argentins, mais Donald Trump n'est pas intervenu.
11: Nicolas Taillard en direct sur France Info et dans l'autre dernier huitième de finale du Mondial de football. La Suisse défiera tout à l'heure la Colombie, ce sera à 22h. La quatrième étape du Tour de France cycliste aujourd'hui entre Carcassonne et Foix. Une étape remportée par le Danois Mads Pedersen. Le Norvégien Thorsten Trenne endosse le maillot jaune de leader, Céline.
1: Merci beaucoup Thomas Ménage, vous revenez dans 10 minutes pour un nouveau
11: Sans
1: tour
11: faute.
1: De l'actu. Il est 18h10.
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1: Marine Le Pen est donc éligible à la fonction suprême, mais va-t-elle vraiment se lancer? Elle qui avait assuré qu'elle ne pourrait pas mener de campagne avec un bracelet électronique, elle devra le porter pendant un an, tandis que son inéligibilité a été ramenée à 15 mois par la Cour d'appel de Paris. La chef de file des députés Rassemblement National est donc de nouveau condamnée pour détournement de fonds publics. Pierre-Yves Bonneau, vous avez suivi la lecture de la décision, vous étiez dans la salle d'audience du Palais de Justice. On peut rappeler d'abord ce qui est reproché exactement à Marine Le Pen ?
7: Eh bien, du détournement de fonds publics, tout simplement. On lui reproche d'avoir, pendant plus de 10 ans, mis en place et, en tout cas, récupéré le système que son père avait mis en place et augmenté un système qui permettait effectivement d'employer, avec l'argent du Parlement européen, des membres, finalement, du parti.
1: Servait de l'argent, de cette enveloppe budgétaire du Parlement pour finalement rémunérer des cadres du Rassemblement National. Donc ça
7: n'avait
1: rien à voir.
7: Préjudice estimé pour le Parlement européen en appel 3 millions d'euros. C'est 1 million de moins qu'en première instance parce que le périmètre s'est un peu rétréci en appel. Mais les faits sont là et ce qui est surprenant, c'est que la présidente de la Cour d'appel cet après-midi, finalement, a prononcé quasiment les mêmes conclusions qu'en première instance, mais des peines radicalement différentes.
1: C'est ça, les mêmes conclusions et des peines très réduite.
7: Elle est toujours coupable, Marine Le Pen. Elle est toujours coupable ce soir, mais à une peine réduite d'inéligibilité de quasiment par 3, en fait. Donc,
1: Fait qu'elle va pouvoir être candidate à l'élection présidentielle.
7: Ce qui fait qu'elle va pouvoir être candidate. Le sera-t-elle ? On le saura normalement dans les prochaines heures, mais elle peut être candidate. En tout cas, elle est éligible aujourd'hui, à l'heure où on parle.
1: C'est ce qui est en train d'être discuté au siège du Rassemblement National. Il y a une réunion en cours, et visiblement ça dure. Ça veut dire que la question n'est pas tranchée. Est-ce que ce sera Marine Le Pen ou Jordan Bardella ?
7: Depuis 15 heures, ils sont réunis, les cadres du RN, au nouveau siège du Rassemblement National. Dans le 16e arrondissement de Paris. Aucun ne répond au moindre texto que nous pouvons envoyer à l'heure actuelle. C'est un parti discipliné, le Rassemblement National. Hein, et on nous avait dit ces derniers jours, il n'y aura rien, il n'y aura pas de prise de parole, il n'y aura rien qui filtrera avant l'allocution, en tout cas l'interview de Marine Le Pen aux 20h de TF1. On est dans ce cas de figure. Rien ne filtre, à part un cadre qui nous dit que la décision repose sur les épaules de Marine Le Pen. Bon, ça, on le savait déjà, effectivement. Mais ça ne doit pas être simple, en tout cas, ce qui se passe en ce moment au Rassemblement National.
1: Visiblement, c'est une réunion qui dure. Je salue notre invité, Othman Nasrou. Pardonnez-moi. Bonsoir à vous. Secrétaire général des Républicains, vice-président de la région Île-de-France. Je vous donne la parole juste après un détour par l'Assemblée nationale où Paul Barcelone nous attend, service politique de France Info. Les députés de gauche sont unanimes, hein. Paul, ils appellent Marine Le Pen à prendre ce soir une décision digne.
3: Exactement. ORN désormais de choisir, faire une campagne, un verre de champagne à la main ou un bracelet électronique à la cheville. Voilà ce qu'écrivent les députés de la France Insoumise ce soir dans un communiqué. Alors que Marine Le Pen avait pourtant prévenu, pas question de se lancer en étant entravé. Et cela, le député François Ruffin s'en souvient bien.
5: Bienvenue dans la République des bracelets électroniques. Est-ce qu'elle va se présenter, pas se présenter ? Que cette simple question soit dans nos esprits. Comment peut-on imaginer une candidate à l'élection présidentielle qui fait campagne avec un bracelet électronique? C'est la décence et le sens commun qui devraient, de soi, faire qu'elle en soit empêchée. Voilà où ce sont les mœurs dans notre pays. Le poisson pourri par la tête.
3: Alors tous les scénarios circulent très vite ici en coulisses. Marine Le Pen va s'adapter, faire des meetings plus tôt et rentrer chez elle, redoute un conseiller. Mais l'écologiste Léa Ballage n'ose l'imaginer.
6: Bonne chance à son contrôleur judiciaire pour évaluer les modalités de son déplacement. Bonne chance à celles et ceux qui dans la presse devront suivre ses déplacements. Vous savez, le bracelet électronique, c'est pas un accessoire de mode. C'est une peine.
3: Un appel à la dignité martelé ce soir à gauche. Silence total, évidemment, du côté du RN, Céline. Consigne a été passée et respectée depuis le début d'après-midi et la décision de la Cour d'appel, ce qui n'a pas empêché le socialiste Boris Vallot de critiquer, évidemment, Marine Le Pen. Je le cite, Marine Le Pen est une délinquante.
1: Oui, cette décision ne permet pas, à l'heure où l'on se parle, Paul, d'être très formel sur l'affiche de la prochaine présidentielle.
3: La primaire du RN se joue dans le bureau de Jordan Bardella, se moque même un député. La question du choix en devient presque existentielle, selon Olivier Faure, le premier secrétaire du Parti Socialiste.
8: Je rappelle que le slogan du Rassemblement National, autrefois Front National, était « main propre, tête haute ». Mais écoutez, il me semble que pour ce qui est des mains, pour l'instant, on sait qu'elles sont sales. Pour la tête, on verra si elle est haute ou basse, mais en tout cas, c'est aux Français qu'elle doit dire ce qu'elle fera.
3: Aux Français et à ses adversaires, même si le député macroniste Paul Midi fait l'indifférence.
9: Je ne suis pas directeur de campagne du Rassemblement National. Je me fiche bien de savoir qu'est-ce qu'ils ont l'intention de faire. Chaque minute qu'on va passer à commenter les affres de l'extrême droite ou les affres de l'extrême gauche, ce sont des minutes de perdu.
3: Pourtant, tous ici seront pendus aux lèvres de celle qui est toujours la favorite de la prochaine présidentielle, invitée donc ce soir du journal de 20h de nos confrères de TF1.
1: Paul Barcelone en direct de l'Assemblée nationale avec Gilles Gallinaro pour les moyens techniques. Otman Nasrou, je rappelle que vous êtes le secrétaire général des Républicains. Êtes-vous sur la même ligne qu'un Boris Vallot, par exemple, qui dit Marine Le Pen est une délinquante et donc elle n'a pas à se présenter à une élection présidentielle?
13: Marine Le Pen a été condamnée pour des faits graves. Ça, c'est la réalité.
1: Détournement de fonds publics.
13: Ça ne peut pas être neutre politiquement. Elle a le droit de se présenter, on verra ce qu'elle décide. Mais il est vrai qu'il est difficile de l'imaginer, comme elle l'a elle-même dit, faire campagne avec un bracelet électronique autour de la cheville.
1: Pourquoi ?
13: Elle l'a elle-même dit, elle a indiqué qu'elle ne voulait pas avoir à dépendre du bon vouloir d'un juge qui aura autorisé ou pas ses déplacements. C'est elle qui l'a dit, ce n'est pas moi. Et puis par ailleurs, je considère à titre personnel que ce bracelet la disqualifie. Parce qu'il est simplement la preuve de sa condamnation pour des faits qui sont graves, et je pense... Vous savez, à droite, on défend l'idée d'une justice qui soit ferme. Donc je ne vais pas venir ici vous dire aujourd'hui qu'elle est ferme quand ça m'arrange et qu'elle n'est pas ferme à d'autres moments. Donc là, c'est une décision qui est ferme, c'est l'application de la loi telle qu'elle est prévue.
1: Mais l'application de la loi, c'est aussi que Marine Le Pen peut être candidate à l'élection présidentielle.
13: Elle en aura tout à fait le droit si elle le décide. Je vous donne un sentiment personnel, une appréciation personnelle, mais c'est sa liberté, ça, c'est sa décision.
1: Ça vous choquerait sur le plan moral ?
13: Ah, moi, je pense que être reconnu coupable de faits liés à son mandat, de faits graves, et être en campagne dans ces conditions-là, pose une difficulté pour elle, mais c'est sa difficulté, ce n'est pas la mienne. Moi, ce qui m'intéresse, bien sûr, c'est qu'on puisse rapidement démasquer la démagogie du Rassemblement National, qui n'a cessé de changer d'avis, que ce soit Jordan Bardella ou Marine Le Pen, sur à peu près tous les sujets ces dernières années, et qui est aujourd'hui un parti girouette, qui se contente simplement de capter la colère légitime d'une partie de nos concitoyens. Et donc, j'espère que rapidement, on aura un candidat, peut-être dès ce soir, pour pouvoir lui dire, à lui ou à elle, eh bien, la réalité des propositions, des mensonges du Rassemblement National.
1: Vous préférez Jordan Bardella ou Marine Le Pen pour affronter tous les autres candidats à cette présidentielle, et notamment le candidat des Républicains?
13: Non, moi, je n'ai pas à avoir une préférence entre une candidate désormais condamnée et un candidat dont l'inexpérience est aujourd'hui avérée.
1: Voilà, vous avez deux angles d'attaque, un pour chacun.
13: Et pour les deux, le même angle qui consiste surtout à dire qu'il n'y a aucune solution sérieuse pour le pays et que le Rassemblement National au pouvoir demain, c'est le FMI aux portes de la France après-demain. Parce que c'est la ruine financière qui se prépare si le Rassemblement National eh bien, prend le pouvoir. Et donc, je le dis très clairement, nous aurons un débat, j'espère, projet contre projet, le plus rapidement possible, et j'espère dès demain.
1: Espérez-vous tout de même récupérer des voix d'électeurs Rassemblement National en faveur du candidat Les Républicains, à la faveur de cette condamnation de Marine Le Pen, si jamais elle est tout de même candidate?
13: Écoutez, avec Bruno Retailleau, nous assumons de parler à tous les Français, et en particulier aux Français qui sont en colère. Parce qu'ils payent beaucoup d'impôts, le pays est par terre, l'hôpital s'effondre, l'école de la République ne tient plus ses promesses. Donc bien sûr qu'il y a des électeurs mécontents et que la droite a déçu aussi pendant des années. Et bien sûr que ces électeurs-là, nous voulons leur dire aujourd'hui bien que le projet sérieux, que le courage politique, il est du côté de Bruno Retailleau. Et c'est évidemment aussi à leur attention que nous faisons campagne, bien sûr.
1: C'est un appel aux électeurs du Rassemblement National là, que vous faites ?
13: Je l'assume parfaitement, parce que je considère que les électeurs ont tous une égale dignité. Donc il n'y a pas des électeurs de seconde catégorie. Ceux du Rassemblement National, mais aussi les déçus du macronisme. Il y a beaucoup d'électeurs de droite qui ont voté pour Emmanuel Macron de bonne foi. Je crois qu'un certain nombre sont déçus quand on voit le bilan des 10 dernières années. À tous ces électeurs-là qui nous ont quittés parce que nous les avions déçus, qui sont partis qui au Rassemblement National, qui chez Emmanuel Macron, eh bien je leur dis à tous qu'aujourd'hui ils ont un candidat pour porter le projet dont le pays a besoin.
1: Vous parlez de Bruno Retailleau, il est toujours candidat, il va maintenir sa candidature jusqu'au bout ?
13: Oui, pour une raison simple, c'est que si on ne prend pas les bonnes décisions l'an prochain, le pays va aller droit dans le mur. Et je crois que ces décisions-là, c'est nous qui les portons aujourd'hui.
1: Il est le seul à pouvoir sauver le pays.
13: Écoutez, on a besoin d'un projet de rupture. Je ne crois pas un instant qu'un héritier du macronisme peut gagner cette élection présidentielle. Et je pense, comme je viens de vous le dire, que le Rassemblement National, c'est la démagogie et c'est le saut dans l'inconnu. Donc je pense que Bruno Retailleau a effectivement tout intérêt à défendre sa candidature jusqu'au bout. Et j'espère que de plus en plus d'électeurs vont lui reconnaître sa constance et sa cohérence.
1: Vous serez devant votre poste devant TF1 ce soir
13: bien
1: pour
13: sûr.
1: Écouter la déclaration de Marine Le Pen. Ça
13: bien
1: vous intéresse
13: sûr.
1: Tout de même.
13: Bien sûr. C'est un fait politique majeur. Et puis, on va pouvoir, j'espère, dès demain, comme je vous le disais, connaître le casting de cette élection présidentielle.
1: Et démarrer une campagne.
13: Et démarrer enfin une campagne.
1: Merci beaucoup, Othman Nasrou, d'être venu sur le plateau du 17. Secrétaire général des Républicains et vice-président de la région Île-de-France.
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1: Le Fil Info à 18h21, on retrouve Thomas Bénèche.
10: Et nous partons tout de suite à Atlanta pour ce match du Mondial de football entre l'Argentine et l'Égypte. Ça bouge, Nicolas Taillard.
0: Oui, avec une surprise. D'abord, l'ouverture du score égyptienne dès la 14e minute de jeu. C'est Yasser Ibrahim qui s'est envolé plus haut que tout le monde pour mettre une tête piquée et surprendre l'Argentine menée pour la première fois depuis le début de cette Coupe du Monde. Mais à

0: appelé. Plusieurs réactions à la décision de la Cour d'appel de Paris. L'avocat de Marine Le Pen se dit partiellement satisfait, mais dit réfléchir aux suites éventuelles à donner à l'arrêt rendu aujourd'hui. La canicule en France gagnera demain 6 départements supplémentaires. 67 territoires seront demain en vigilance orange.
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2: Notre édition spéciale se poursuit après la condamnation en appel de Marine Le Pen pour détournement de fonds publics. Elle peut tout de même se présenter à l'élection présidentielle. Bonsoir Antoine Bristiel.
3: Bonsoir.
2: Vous êtes politologue, directeur de l'Observatoire de l'opinion de la Fondation Jean Jaurès. Vous avez mené l'enquête « Les quatre familles qui votent RN ». La France oubliée, les libéraux identitaires, la France glissante, la droite radicale opportuniste. En fait, vous dressez un portrait des électeurs du Rassemblement National. Donc on saura ce soir si Marine Le Pen se présente ou pas à la présidentielle, ou alors si elle laisse la place à son dauphin Jordan Bardella. Elle avait dit qu'elle ne ferait pas campagne sous bracelet électronique. Pensez-vous qu'elle puisse changer d'avis et annoncer ce soir sa candidature?
3: C'est certain qu'elle doit se poser la question. Elle a effectivement dit qu'elle ne ferait pas campagne sous bracelet électronique et on comprend que ce soit compliqué de mener une campagne dans ces conditions. Néanmoins, il faut quand même se rappeler qu'elle a été candidate en 2012 où c'était impossible pour elle de gagner, en 2017 où c'était aussi impossible, en 2022 où c'était complètement improbable, en 2027 où là tous les astres semblent alignés pour le Rassemblement National, décidé par elle-même de renoncer à se présenter. C'est sûr que ça doit être compliqué.
2: Vous n'y croyez pas trop?
3: Je ne sais pas, enfin, je ne suis pas dans les petits papiers du Rassemblement National et je n'ai pas d'informations particulières à ce niveau, mais il doit y avoir de vraies discussions qui sont pas loin d'être évidentes.
2: Mais est-ce que le choix du candidat est finalement important? Est-ce que ce n'est pas la marque RN qui sera choisie finalement en 2027 par les électeurs?
3: Alors oui, ça c'est certain que finalement quand on regarde les enquêtes d'opinion, les sondages alors, qui sont extrêmement, extrêmement lointains par rapport à l'échéance de la présidentielle, on se rend compte qu'il n'y a pas beaucoup de différence entre Jordan Bardella et Marine Le Pen à l'heure actuelle. Néanmoins, on se rend compte également qu'il y a des divergence entre les deux, notamment sur les sujets économiques, avec un Jordan Bardella qui est beaucoup plus libéral qu'une Marine Le Pen qui est toujours dans une optique plus sociale sur ces enjeux économiques. Donc ces différences-là, je pense qu'elles peuvent avoir une importance au moment de la campagne. Et puis également, personnelle en termes de candidat, d'image. Marine Le Pen, on sait ce qu'elle peut et ce qu'elle ne peut pas en campagne présidentielle. Jordan Bardella, c'est une marche supplémentaire s'il venait finalement à être candidat. Et c'est aussi assez incertain de savoir comment il se comporterait et si sa campagne serait forcément aussi brillante que tout le monde veut bien lui prédire.
2: L'inexpérience de Jordan Bardella, qui n'a que 30 ans, hein, il faut le rappeler, ça peut rebuter des électeurs?
3: Ça peut rebuter les électeurs, oui et non. C'est que là, à l'heure actuelle, ça n'a pas l'air de lui porter forcément préjudice. Néanmoins, en débat, face à des vrais poids lourds, une campagne qui est longue, interrogée précisément sur des mesures concrètes, là, ça peut être plus compliqué. On se rend compte que Jordan Bardella est souvent un bon communicant quand il n'a pas forcément beaucoup de fonds à montrer derrière. Mais si c'est pour être interrogé précisément sur des sujets spécifiques, notamment sur des questions économiques, on se rend compte que ça peut pêcher. Donc c'est quelque chose qui peut être problématique, évidemment, dans une campagne présidentielle.
2: Et à l'inverse, il y a peut-être des électeurs qui n'osent pas franchir le pas du RN à cause du nom Le Pen.
3: À cause du nom Le Pen, oui. Et puis un autre élément qui est quand même assez déterminant, enfin dans l'enquête que j'avais réalisée, que vous citiez, ce que l'on voyait, c'est que le potentiel électoral du Rassemblement National, en particulier son nouveau potentiel d'électeurs qui n'avaient pas jusque-là voté pour le Rassemblement National, mais qui désormais considèrent cela comme possible, pas forcément automatique, mais comme possible, c'est plutôt des électeurs de droite assez traditionnelle, voire certains déçus du macronisme, qui sont, eux, dans une optique vraiment libérale, en l'occurrence, hein, sur les sujets économiques, et qui peuvent se reconnaître davantage dans la ligne portée par Jordan Bardella que dans la ligne plus sociale de Marine Le Pen.
2: Je vous remercie beaucoup Antoine Bristiel d'être intervenu dans le 17-20 dans cette édition spéciale sur France Info, politologue et directeur de l'Observatoire de l'opinion et de la Fondation Jean Jaurès. J'ai une dernière question pour vous Pierrick Bonneau, parce que vous êtes le spécialiste du Rassemblement National ici à France Info. On sait quels sont réellement aujourd'hui les rapports entre Marine Le Pen et Jordan Bardella?
4: C'est une très bonne question Céline. Non, on ne sait pas. C'est une boîte noire ce qui se passe entre Jordan Bardella et Marine Le Pen. On sait qu'ils communiquent beaucoup, Ils échangent beaucoup de textos notamment, mais aucun

0: des proches de l'un comme de l'autre candidat potentiel, puisqu'on parle encore de candidat potentiel alors qu'il est, ne sait précisément ce qui se passe.
1: Eux, ils affichent une indéfectible unité.
0: En tout cas, à leur candidat, parce qu'il y a quand même deux écuries au RN. Donc, et puis entre les deux écuries, il y a quand même pas mal de tensions, notamment sur la ligne. Ça se tire dans les pattes assez régulièrement, mais on nous vend une relation... platonique, apaisé entre Jordan Bardella et Marine Le Pen. En réalité, on nous vend ça, mais personne ne sait vraiment au Rassemblement National ce qu'ils se disent quand ils se parlent.
1: Et personne ne sait ce qui se passe en ce moment au siège
0: non
1: du
0: plus.
1: RN.
0: Et on a très envie de savoir.
1: On a très envie de savoir ce que va annoncer donc Marine Le Pen tout à l'heure à 20h. Sera-t-elle, oui ou non, candidate à la présidentielle? Merci beaucoup, Pierrick Bonneau. On file au Mondial de foot.
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1: Pour un Argentine-Égypte qui tient ses promesses, mais pas dans le sens peut-être que l'on imaginait, Nicolas Taillard. L'Égypte mène 1-0 et alors la star Messi qui rate un pénalty. Hein.
3: Et c'est la deuxième fois déjà dans cette Coupe du Monde. Il avait manqué un pénalty contre l'Autriche. C'était au moment de battre le record de buts inscrits dans l'histoire de la Coupe du Monde, Lionel Messi. Et à nouveau, il a buté cette fois sur le capitaine égyptien Mostafa Choubir qui s'est bien détendu sur la gauche. Un pénalty pas forcément très bien tiré à la 20e minute et qui intervenait quelques instants après l'ouverture du score égyptienne. Ça a été l'autre surprise de cette première demi-heure. D'abord, des Égyptiens qui ont le pied sur le ballon, qui ont plutôt la maîtrise jusqu'ici, et puis ce coup de tête puissant du défenseur Ibrahim Yasser après un corner joué en deux temps par les Égyptiens, et ça a permis l'Argentino qui est à deux doigts d'égaliser. Oh, l'égalisation qui était toute proche avec cette tête d'Alexis McAllister. Les Argentins qui tentent tout là pour revenir. L'Égypte mène toujours 1-0, mais attention à la très forte pression argentine avant la demi-heure de jeu.
1: On revient vers vous très vite, Nicolas Taillard, pour la suite de ce match entre l'Argentine et l'Égypte. Sachez qu'à 22h, il y aura la Suisse face à la Colombie. La météo dans un instant.
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1: Laurence Dezélé, la canicule va se poursuivre encore demain sur presque toute la France.
6: Exactement. Et d'ailleurs, à midi, 6 nouveaux départements passeront eux aussi en vigilance orange canicule. Mis à part près des côtes de la Manche, où on ne franchira pas les 30 degrés, l'atmosphère sera encore lourde et sèche demain. La matinée commencera par des entrées maritimes sur la côte aquitaine et la côte d'Azur. Sur le reste du pays, ce sera déjà du grand soleil. L'après-midi, la chaleur devrait provoquer quelques orages sur les Pyrénées. Il faudra être prudent dans le sud en raison du retour du Mistral et de la Tramontane. Ça devrait souffler aux alentours de 60 km/h avant de se calmer en soirée.
1: Côté température,
6: 25 degrés attendus à Dunkerque, 29 à Cannes, 32 à Brest et Colmar, 35 à Paris, 38 à Lyon et 42 degrés à Collioure.
1: Et avec cette chaleur, on apprend à l'instant qu'il y a en ce moment 38 feux d'espace naturel en cours en France. Merci beaucoup Laurence Dezélé. Vous êtes sur France Info. Merci de votre fidélité. 18h31. L'info avec Stéphane Milhomme.
7: Et condamnée par la Cour d'appel de Paris, Marine Le Pen va-t-elle décider ou pas de se présenter à la présidentielle et faire campagne en partie sous bracelet électronique? Réponse après son passage dans le 20h de TF1. Cette condamnation suscite de nombreuses réactions en France, mais aussi au Parlement de Strasbourg, car elle concerne l'utilisation jugée frauduleuse de l'argent européen par un groupe politique. La plupart des eurodéputés se réjouissent que la justice soit passée, même tardivement, Fabien Cazot.
8: Malgré les débats et les votes qui battent leur plein cette semaine dans le cadre de la session plénière du Parlement européen, les eurodéputés n'ont pas perdu une miette cet après-midi du jugement rendu à l'encontre de Marine Le Pen. Le luxembourgeois centriste Charles Goerens est un des vétérans de l'hémicycle. Il était déjà en fonction à l'époque des faits jugés aujourd'hui.
9: Les faits n'étaient pas anodins. Donc de ce point de vue, la justice a été rendue. C'est normal, quand on a des règles, il faut les respecter, bien entendu. La plupart des parlementaires européens, quant à eux, se comportent de façon absolument exemplaire.
8: Sauf qu'encore à l'extrême droite, deux autres enquêtes sont aujourd'hui ouvertes pour d'autres détournements de fonds présumés. Le groupe des Patriotes pour l'Europe, présidé par Jordan Bardella, est notamment dans le viseur. Selon le centriste Pascal Canfin, l'affaire Marine Le Pen n'est pas un cas isolé.
10: Les groupes d'extrême droite ont tendance à considérer que finalement, l'Europe, c'est simplement une pompe à fric. C'est simplement de l'argent du Parlement qui circule et qui arrive finalement dans les caisses des différents partis. Et donc c'est très important, en ce qui concerne le Parlement, que ce jugement rétablisse l'évidence, c'est-à-dire que les règles doivent s'appliquer à tous, y compris au RN.
8: Une nouvelle stratégie anticorruption est en préparation au Parlement et à la Commission européenne. Elle devrait être présentée à l'automne prochain.
7: Fabien Cazot à Bruxelles pour France Info. Depuis son voyage en Syrie, Emmanuel Macron redit qu'il ne commente pas une décision de justice. L'association altermondialiste Attaque France estime que ça va être cocasse désormais de voir le Rassemblement national en campagne demander plus de fermeté envers les délinquants. D'autres réactions après cette condamnation à suivre sur France Info. L'Assemblée nationale adopte le projet de loi de justice criminelle, mais sans le plaider coupable en matière criminelle. L'objectif de ce texte est bien de désengorger les tribunaux. Et selon le ministre de la Justice, Gérald Darmanin, l'adoption du texte est un grand pas en avant pour une justice plus rapide et plus sûre. L'affaire des propos racistes visant Kylian Mbappé par une sénatrice du Paraguay, elle prend maintenant une tournure judiciaire. Une enquête est désormais ouverte à Paris pour injure publique à caractère raciste. Elle fait suite au signalement dès hier de la Fédération française de foot qui défend son capitaine des Bleus. L'ONU soutient à son tour le footballeur français et dénonce des propos racistes et ignobles qui ne sont pas un cas isolé de la part de cet élu du Paraguay. La suite des huitièmes de finale du Mondial. Et en ce moment, l'Égypte domine toujours l'Argentine 1-0. On joue maintenant depuis 32 minutes. Et puis, Foix et les paysages de l'Ariège pour achever la quatrième étape du Tour de France. Victoire au sprint du Danois Mads Pedersen. Le maillot jaune change d'épaule, porté ce soir par le Norvégien Torstein Tren.
1: Et on retrouvera notre équipe dans la ville d'arrivée du Tour de France tout à l'heure à 18h45. On rejoindra également Nicolas Teilhard qui suit pour nous le match de foot entre l'Argentine et l'Égypte.
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1: Fin du suspense à 20h, Marine Le Pen annoncera dans le journal de TF1 si oui ou non elle se lance dans la bataille présidentielle pour la quatrième fois. Elle en a le droit, même si elle vient de nouveau d'être condamnée pour détournement de fonds publics. C'est l'affaire des assistants d'eurodéputés Front National qui travaillaient en fait pour le parti, devenu Rassemblement National. Mathilde Lemaire, service police-justice à mes côtés. Expliquez-nous, Mathilde, comment on peut être reconnu coupable en appel, mais pouvoir malgré tout se présenter à la fonction suprême.
11: Eh bien, dans ses motivations écrites, la Cour justifie d'abord la condamnation. Elle évoque des faits graves commis sur une longue période, 11 années, par des élus censés être les garants de l'intérêt général. La Cour rappelle que près de 3 millions d'euros de fonds publics ont été détournés, en l'occurrence au détriment du Parlement européen. Les juges soulignent la rupture d'égalité que cela a créée avec les autres partis politiques, mais il est aussi relevé dans cet arrêt que Marine Le Pen et ses co-prévenus ne se sont pas rendus coupables d'enrichissement personnel. Ensuite, comment les juges motivent-elles en l'occurrence une sanction bien moins sévère qu'en première instance ? Eh bien, la Cour explique qu'elle n'a pas souhaité, je cite, porter atteinte à la liberté des candidatures, condition essentielle à l'expression démocratique du suffrage universel. Comprenez que la Cour n'a pas souhaité porter atteinte au choix souverain des électeurs. Il a donc été tenu compte des conséquences de la sanction judiciaire sur la vie publique. Ce n'est finalement en soi pas si exceptionnel. Avant de retirer le permis à un chauffeur poids lourd, le juge pèse les conséquences professionnelles sur lui. Le contexte est pris en compte, a fortiori quand le contexte est la vie politique de ce pays, la prochaine élection présidentielle.
1: Donc 15 mois d'inéligibilité, un an sous bracelet électronique. L'inéligibilité, en fait, elle va sauter avant le premier tour de la présidentielle. C'est ça qui fait que Marine Le Pen peut, si elle le souhaite, c'est elle devoir maintenant se présenter en 2027.
11: Alors oui, elle est éligible désormais, oui. Mais il y a tout de même la peine principale dont elle écope, 3 ans de prison, dont un an ferme à effectuer sous surveillance sous bracelet électronique. Et là, c'est le juge d'application des peines qui va fixer les modalités. Juge qui doit la convoquer dans un délai maximum de 20 jours. Marine Le Pen, comme tout justiciable, peut bénéficier de réduction de peine jusqu'à 6 mois de réduction. Et puis Marine Le Pen, comme tout justiciable, peut aussi faire d'ici là des demandes d'aménagement de peine avec des horaires en fonction des besoins liés à son activité, activité politique. Elle peut demander des horaires lui permettant d'aller donner un meeting à Bordeaux ou à Marseille tel jour, ou de se rendre sur tel ou tel plateau de télé ou de radio à un autre jour. Marine Le Pen, avant la décision, avait dit exclure de faire campagne avec un bracelet, mais si ce n'est que quelques semaines, quelques mois, et qu'elle est libérée de cette contrainte, par exemple début 2027, voire fin 2026, cela peut être tentant pour elle de se jeter quand même dans la bataille.
12: Donc toutes les possibilités sont encore sur la table. Merci pour ces précisions, Mathilde. On file au siège du Rassemblement National à Paris, où Marine Le Pen s'est rendue à sa sortie du tribunal. Elle est avec les cadres du parti et notamment son président Jordan Bardella. Hélène Terzian, vous êtes sur place pour France Info. Marine Le Pen est donc en train de décider de son avenir politique.
13: Absolument, plus qu'une heure et demie avant de connaître la décision de Marine Le Pen ce soir sur le plateau du 20h de TF1. Allez, le compte à rebours est lancé, d'autant que ça y est depuis une petite heure maintenant. Certains membres de la garde rapprochée des deux leaders du RN ont commencé à sortir. Il y a eu Louis Alliot, maire de Perpignan, qui était lui aussi sur le banc des prévenus. Steve Briouat, le maire de Hénin-Beaumont. Et puis, les deux avocats de Marine Le Pen et du RN qui se sont immédiatement engouffré dans un taxi sans dire un mot à la presse, consigne parfaitement respectée donc, puisqu'il a été demandé de ne pas s'exprimer avant celle que tout le monde appelle la patronne, j'ai nommé Marine Le Pen.
12: Marine Le Pen qui doit donc décider si elle se présente et si elle fait campagne avec ce fameux bracelet électronique.
13: Jamais de la vie, ce n'est pas moi qui le dis. Non, ça, c'est ce qu'elle répondait il y a peu en privé à un de ses fidèles. Elle ne veut pas dépendre d'un juge d'application des peines qui devra l'autoriser à aller à tel ou tel meeting. Et cela signifierait donc qu'elle passerait le flambeau à Jordan Bardella. Mais ça, c'était avant la décision d'aujourd'hui. Les marinistes de la première heure vont sans aucun doute continuer à l'inciter jusqu'au bout à se présenter malgré tout. Et puis, un haut gradé du parti me confiait aussi que même si tous les scénarios sont envisagés, si tout a été imaginé jusqu'au slogan, figurez-vous, pour l'un et pour l'autre, c'est comme lors d'un décès que l'on peut anticiper. On ne sait jamais vraiment comment on va réagir lorsque cela arrive. En tout cas, comme lors de la décision aujourd'hui au tribunal, tout à l'heure, difficile de lire l'expression sur le visage de Marine Le Pen lorsqu'elle est entrée ici, costume rose sur le dos, au QG du RN pour rejoindre Jordan Bardella, qui est lui peut-être déjà fixé lors de cette réunion qui se tient encore à huis clos sur son avenir politique qui se joue également aujourd'hui.
12: Et la réunion qui ne devrait pas tarder à prendre fin puisque, je le rappelle, Marine Le Pen, merci beaucoup hein, Hélène Terzian, Marine Le Pen est attendue sur le plateau du journal de 20h de TF1 à 20h, donc elle devra arriver vers 19h15 ou 19h30, donc la réunion ne devrait plus tarder de se terminer. Bonsoir Cyrielle Châtelain.
14: Bonsoir.
12: Vous êtes la présidente du groupe écologiste à l'Assemblée nationale où vous vous trouvez en ce moment. Si vous aviez un conseil à donner à Marine Le Pen concernant sa candidature à l'Élysée, que lui diriez-vous ?
14: Non, mais j'ai aucun conseil à donner à Marine Le Pen. Alors là,
12: je vais poser ma question aucun. Autrement. Si vous étiez dans sa situation, est-ce que vous vous présenteriez tout de même à l'élection présidentielle ?
14: Alors déjà, je ne me retrouverais pas dans sa situation parce que je n'aurais jamais été au cœur d'un système qui vise à voler les Français. Et deuxièmement, je pense que tout élu qui se retrouve, qui est condamné pour finalement avoir volé de l'argent et l'avoir privatisé pour son parti, oui, ne devrait plus se présenter.
12: Donc là, il y a une question morale, éthique. Marine Le Pen devrait d'elle-même se dire « je ne peux pas postuler à cette fonction-là ».
14: Pour moi, oui, on gouverne, on peut penser que Marine Le Pen gouvernera le pays comme elle a présidé la France. Et donc elle mettra finalement de l'argent public, de l'argent de tous les Français, de tous les Européens à son propre service et au service de son parti. Donc à partir de là, oui, ça met des questions d'éthique, de probité. Marine Le Pen ne devrait pas se présenter. Le problème qu'il y a, c'est que comme c'est systémique, en vrai, il y a plus grand monde qui pourrait se présenter au Rassemblement National. Vous voyez, les condamnations sont nombreuses. On a aussi des enquêtes en cours sur Jordan Bardella, puisque des irrégularités ont été constatées au Parlement européen. On a eu des perquisitions le 30 juin. Donc ce parti, en fait, c'est un système qui est fait pour détourner de l'argent, voler de l'argent à leur propre... pour leurs propres intérêts.
1: Mais vous pourrez appuyer là où ça fait mal pendant la campagne, hein, c'est-à-dire lui rappeler sans cesse qu'elle a été condamnée pour détournement de fonds publics.
14: Après une campagne présidentielle d'un grand pays, d'une grande démocratie, je pense que la question, ce n'est pas les petits débats qu'on va avoir, les pics qu'on va pouvoir s'envoyer. La question, c'est quelle image on renvoie au monde. Est-ce qu'il y a d'autres grandes démocraties qui envisagent d'avoir comme candidat à la présidentielle, comme candidat en plus faisant partie des favoris, une personne qui vient d'être condamnée et qui est sous bracelet électronique.
1: Mais la loi le lui permet, hein. Est-ce qu'il faut revoir les critères pour postuler au poste de président de la République dans ce cas-là ?
14: Mais c'est effectivement une question politique. Je pense qu'il faut arrêter de vouloir revoir la loi pour tout. Je pense que la décision des juges est la bonne. Je pense qu'ils ont raison de s'en remettre aux électeurs. Et je pense que les électeurs ne vont pas accorder leur confiance à quelqu'un qui les a volés. Mais je le redis, je pense que la question aujourd'hui, c'est pas tant la décision de Marine Le Pen. Marine Le Pen, Jordan Bardella, c'est l'extrême droite et on les combattra. La question, c'est cette culpabilité et ce système qui est mis en place au sein du Rassemblement National pour voler de l'argent.
1: Alors vous ne dites pas la même chose, Cyrielle Chatelain, que la patronne des écologistes, Marine Tondelier, qui dit que Marine Le Pen a bénéficié d'une grande mansuétude de la justice. Ce n'est donc pas votre avis ?
14: Moi, j'ai une ligne, mais je sais que Marine Tondelier la partage, c'est de faire confiance dans la justice. Je pense que il y a eu une pression d'enfer, il y a eu le discours sur la décision des juges, etc. Moi, je pense que il faut là-dessus être apaisé. Il faut respecter la décision qui est prise. Je sais que c'est le cas et que Marine la respecte également. Et je pense que s'ils l'ont prise, c'est que c'était la bonne. C'est eux qui ont connaissance des éléments factuels autour du procès de Marine Le Pen. C'est eux qui décident au vu des précédents et qui décident effectivement au vu d'un contexte politique et de l'élection présidentielle. Moi, je pense qu'ils ont fait un jugement qui est équilibré.
1: Nous devrions avoir la réponse, la position de Marine Le Pen aux alentours de 20h, savoir si elle sera oui ou non candidate à la présidentielle. Merci beaucoup pour votre réaction en direct sur France Info. Cyrielle Chatelain, députée de l'Isère et présidente du groupe écologiste à l'Assemblée nationale.
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1: 18h45, on retrouve Stéphane Milhomme pour le Fil Info avec un important incendie en cours en Corse du Sud.
17: Incendie de végétation, les flammes ont déjà parcouru 60 hectares sur la commune de Véraud, selon ici RCFM ex France Bleu. 38 feux d'espaces naturels sont en cours en France, constat de la Fédération Nationale des Sapeurs-Pompiers Professionnels. Les deux principaux incendies se situent dans les Pyrénées-Orientales et le département de la Drôme. La réaction de Gérald Darmanin à l'adoption de sa loi sur la justice criminelle pour le garde des Sceaux, c'est un grand pas en avant pour une justice plus rapide et plus sûre. Toutefois, il a décidé de ne pas y inclure son dispositif de plaidé coupable devant la levée de bouclier de certains élus et acteurs de la justice. Et puis le 8e de finale du mondial de football. En ce moment, les footballeurs égyptiens dominent toujours l'Argentine 1-0 à l'approche de la mi-temps.
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12: quatrième étape achevée à Foix. Vous l'avez vécu, cette arrivée en direct sur France Info il y a à peu près une heure. On retrouve notre équipe sur place, Fanny Lechevestrier, Jean-François Bernard. Alors, on n'aurait pas imaginé, mais un Norvégien et un Danois ont été mis à l'honneur sous une chaleur caniculaire.
18: Ouais, ils ont eu la foi. Allez, on va prolonger la métaphore puisque l'arrivée s'est jouée de cette quatrième étape du côté de Foix en Ariège. Jean-François Bernard qui se prend les mains, mais la tête entre les mains. Mais effectivement, quelle démonstration des gens du Nord ce soir, Jean-François, et notamment démonstration de la Lidl Trek. Ils avançaient, ils étaient favoris. Ils ont réussi déjà à prendre l'échappée à 3. Et puis ensuite, eh bien, Mats Pettersen a triomphé. Logiquement, on va dire.
19: Ben, je pense que Mats Pedersen, il efface un peu son début de saison qui a été compliqué par les blessures. Hein. Il a eu une fracture du poignet. On l'avait vu privé de quelques classiques. Maintenant, oui, ils ont manœuvré à perfection. Ils ont l'habitude de se retrouver dans ce cas de figure. Et surtout, ben, Pedersen reste Pedersen. Hein. Il est intéressé par le maillot vert puisqu'il l'a ce soir. Et aussi par une victoire d'étape. C'est fait pour l'instant.
18: C'est déjà sa troisième victoire d'étape dans sa carrière sur le Tour de France pour Mats Pedersen, vainqueur déjà en 2022 et 2023. C'est l'un des rares coureurs du peloton à avoir gagné sur les trois tours. Démonstration donc de Mats Pettersen et de l'équipe Lidl Trek. On avait un petit Français également à l'avant. C'est Kevin Vauclin qui s'est accroché dans la dernière difficulté du jour, le col de Montségur. Il a tenté de partir au sprint sans regret malgré la défaite. Il finit sixième.
19: Oui.
20: Je suis content parce que j'arrive pour la victoire. J'ai essayé dans le final, mais en fait, il y avait beaucoup trop de vitesse. C'était très compliqué de surprendre Mats Pedersen et l'équipe Trek. Donc, moi, je pense que je me suis bien battu.
18: Il s'est bien battu, Kevin Vauclin. Il revient petit à petit en forme.
19: Bah oui, on l'a vu. Je pense qu'il a eu un début de tour difficile, même s'il y a simplement que 4 jours de course. On pensait qu'il allait prendre le maillot jaune le premier jour, ça n'a pas été le cas. Maintenant, c'est la confiance, surtout qu'il faut qu'il retrouve. Hein. Les jambes, je pense que ça va venir fur et à mesure. Il a l'air de bien passer la chaleur, on l'a vu aujourd'hui. Pensons à la suite, le tour est encore très long, donc il n'y a pas de raison qu'on ne voie pas peut-être pour aller chercher une victoire d'étape. C'est très bien que le général s'est terminé.
18: On est toujours effectivement dans la première semaine du Tour de France et il y en a un autre qui a créé la surprise aujourd'hui. Il n'est pas danois, il est norvégien. C'est Thorsten Train, le leader de l'équipe Uno X, qui est allé chercher un superbe maillot jaune et qui devient le troisième norvégien de l'histoire en jaune. Il avait du mal à y croire, écoutez.
21: Like it feels unreal and you don't really understand what is going on.
18: J'ai du mal à comprendre ce qui se passe. Je crois que j'aurai encore besoin de quelques jours pour réaliser que j'ai le maillot jaune. C'est la belle histoire du jour, Thorsten Train.
19: Mais je pense qu'il avait pourtant l'habitude puisqu'il avait déjà pris le maillot rouge à la Vuelta.
18: C'est pas pareil.
19: Mais il s'en rappelle pas. Il s'en rappelle pas. C'est pour ça. Non, mais oui, c'est un coureur opportuniste, hein. Parce qu'il l'avait pris comme ça sur la Vuelta. Donc, voilà, il a bien joué le coup. Puis cette équipe Uno X, comme on le dit à chaque fois, c'est une équipe qui a tout progressé d'année en année, qui maintenant joue comme les premiers rôles.
18: Alors, vous avez parlé de la chaleur tout à l'heure, Jean-François Bernard. Effectivement, hein, près de 40 degrés encore sur les routes entre Carcassonne et Foix. À chaque fois, on se demande comment les coureurs peuvent supporter cela. Écoutez la réponse d'Alexandre Delettre au micro de François Sauvestre.
22: Ouais, j'irai pas jusqu'à une torture. Faut pas en faire toute une histoire non plus. Hein. C'est vrai que quand la chaleur, c'est pas facile. C'est sûr que trouver des moments pour... faut trouver des choses pour s'adapter. Mais après, bon, faut pas en faire une polémique. On s'adapte, on s'entraîne pour et on met de la glace. Après, c'est sûr qu'il y a des choses qui peuvent être mises en place pour essayer d'améliorer certaines choses avec les heures de départ ou des choses comme ça. Mais ouais, faut pas en faire une polémique. De toute façon, on n'a pas le choix. C'est comme ça et c'est pas que depuis cette année qu'il fait chaud. Ça fait des années qu'il fait chaud, donc on fait avec. Hein.
18: Je vous vois sourire, Jean-François Bernard. C'est le genre de réponse qui vous plaît, hein, de la part du coureur
19: oui.
18: Total Énergie.
19: Bah, en fait, on n'a pas la pause fraîcheur, quoi, comme au football, hein, comme ça existe. Hein. Donc,
18: il faut souffrir quand on est cycliste.
19: Oui, on le sait. De toute façon, on connaît très bien ce sport. Hein. C'est jamais facile. Et c'est vrai que de temps en temps, on est un peu fâché quand on entend bah, on faut annuler là, ou faut raccourcir là, ou faut faire ci. Je sais que les choses évoluent, qu'il faut prendre soin de tout le monde, que les instances aussi ne veulent plus prendre de risques non plus. Mais bon, à certains moments, voilà, ça reste une course cycliste. On doit passer par des moments difficiles, on le sait. Écoutez, on aura d'autres chaleurs, c'est vrai. De toute façon, on va être obligé de s'habituer parce que je pense que les années qui arrivent, ça sera toujours comme ça.
18: Avec le réchauffement climatique, malgré tout, ça risque d'user et de peser. On l'a dit, on est toujours dans la première semaine du tour, donc les organismes vont être épuisés. Ça risque de compter dans les prochaines semaines, dans les deux prochaines semaines.
19: Ah oui, pour ceux qui sont en bonne santé, puis pour ceux qui sont pas en bonne santé, genre les coureurs qui sont tombés, les coureurs qui sont malades, il y en a, hein, des coureurs qui sont déjà arrivés sur le tour fatigués aussi. Tous ces coureurs-là vont passer à la trappe quelque part. Hein. Je pense qu'on aura certainement des abandons, même si, quelque part, les coureurs, bien entendu, sont préparés. Mais il n'y a pas que ça. La chaleur sera un facteur, de toute façon, dans ce Tour de France.
18: Ouais, surtout qu'il fera encore chaud. Hein. Demain, avec plus de 40 degrés entre Lannemezan et Pau pour la cinquième étape. Un mot des favoris. On a vu, enfin, Tadej Pogacar lâcher l'affaire. Il ne s'est pas battu pour défendre son maillot jaune. Il est désormais à plus de 7 minutes, près de 8 minutes au classement général de Thorsten Train. On ne s'inquiète pas pour le Slovène ?
19: Non, on ne s'inquiète pas pour lui. Aujourd'hui, en fait, il ramenait des bidons pour ses coéquipiers. Donc, quelque part, il a passé une bonne journée. Non, je pense que voilà, il y a eu une petite discussion à un moment quand il est monté à sa voiture, parce que l'écart restait toujours à 3 minutes. Et puis, c'est Dennis Police, d'ailleurs, qui était aujourd'hui désigné, on va dire, pour faire le chien de garde. Et après, il a laissé tomber. Puis après, ben voilà, quoi. Le soir, il n'y a pas le podium.
18: Il va gagner du temps pour récupérer avec cette chaleur encore en
19: voilà,
18: plus.
19: Voilà, tout à fait. Et je pense que il n'y a rien d'affolement pour Pogacar.
18: Il reste toujours le premier des favoris.
19: Exactement, puisqu'il est toujours devant les autres.
18: Et il y a cette image qui restera peut-être de cette quatrième étape, de voir le maillot jaune aller plusieurs fois à la voiture, tout à l'arrière du peloton, pour récupérer les bidons pour ses coéquipiers. C'est comme ça aussi qu'on fédère autour de soi.
19: Oui, du coup, Isaac Del Toro a fait la même chose, qui s'est dit, puisque le patron le fait, comme je suis le lieutenant juste derrière, je vais le faire aussi. Oui, non, mais ça, c'est... Voilà, il a... Peut-être qu'il avait aussi besoin de discuter en même temps qu'il est allé discuter, même si on a les oreillettes, vous savez... On peut toujours aussi redescendre dans la voiture.
18: Il y a pas mal de pannes d'oreillettes ces derniers temps dans les équipes.
19: Oui, ça arrive. Et s'il y en avait plus, ça serait encore mieux, je pense. Mais voilà, non, ça fait partie d'une équipe, ça fait partie aussi de remercier ses coéquipiers, comme on l'a vu quand il a laissé aussi la victoire à Del Toro.
18: Un mot de demain, Lannemezan Pau, a priori, enfin une étape pour les sprinteurs. On ne les a pas vus depuis le début de la course.
19: Non, on les a pas vus, mais ils avaient pas trop un parcours non plus pour qu'on les voit. Donc demain, ça sera, je pense, oui, une journée dédiée à ces coureurs. On aura peut-être ce sprint massif qu'on attend.
12: J'ai une petite question, oui. Fanny, Jean-François, pardonnez-moi, mais on n'entend pas parler de notre petit Français, Paul Sexas, qu'est-ce qu'il devient ?
18: Il va bien, il est au chaud. il a suivi, on a vu son équipe. Il y avait effectivement l'équipe UAE qui était devant pour entretenir l'écart avec l'échappée. Et juste derrière, on avait l'équipe Visma. Et juste derrière, l'équipe Décathlon. On prend pas de risque. C'était pas une étape pour Paul Sexas.
19: Est-ce que c'est l'ordre du classement général à Paris ? On le sait pas. Mais en tout cas, on court comme ça du côté de chez Décathlon, je trouve que c'est normal et de toute façon, il faudra bien que ce coureur apprenne sur ce Tour de France, c'est ce qu'il est en train de faire.
18: Et aujourd'hui, pour l'instant, il est toujours au classement général, à moins d'une minute de Tadej Pogacar. Donc tout va bien, Céline,
12: vous
18: pour Tadej Pogacar.
12: Merci beaucoup.
18: Et Paul Sexas.
12: Allez, on va vous retrouver évidemment demain pour la cinquième étape. Il y aura le Club Tour tout à l'heure avec Fabrice Rigobert. Merci beaucoup, Jean-François Bernard, Fanny Lechevestrier.
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12: Et c'est la mi-temps à Atlanta pour ce huitième de finale entre l'Argentine et l'Égypte. Ce sont les Égyptiens qui mènent 1-0. Nicolas Taillard, ça doit être en train de secouer dans le vestiaire argentin là. Hein.
4: Vous ne l'aviez pas vu venir, hein, cette équipe d'Égypte. Surprenante équipe d'Égypte qui est pour la première fois à ce niveau-là de la compétition en Coupe du Monde, qui a sorti l'Australie lors d'une séance de tir au but en 16e de finale et qui pour l'instant met effectivement en grande difficulté cette équipe d'Argentine. Alors on va refaire un peu le match de cette première période, parce que dans le premier quart d'heure, les Égyptiens avaient le pied sur le ballon. C'est eux qui ont eu la maîtrise, qui ont commencé à tenter de mettre le danger sur les buts de Dibu Martinez. Vous le connaissez bien, ce gardien argentin, ça nous rappelle des souvenirs. Et c'est après un corner joué en deux temps que le défenseur Ibrahim Yasser a réussi à mettre un coup de tête puissant qui a totalement laissé sur place Dibu Martinez. 1-0 pour l'Égypte. Et quelques instants après, c'est un pénalty qui est accordé à l'équipe d'Argentine, une faute sur Nicolas Tagliafico, l'arrière-gauche argentin qui évolue sous les couleurs de l'Olympique Lyonnais. Lionel Messi s'avance pour inscrire un 21e but en Coupe du Monde, un 8e dans cette édition 2026 ici aux États-Unis. Et Lionel Messi rate son pénalty, en tout cas il est arrêté plutôt par Mostafa Choubir, le gardien égyptien, qui réalise une première période fantastique et notamment un arrêt extraordinaire à 5 minutes de la mi-temps sur un centre en retrait de l'Argentine. C'est Julian Alvarez, l'attaquant de l'Atlético Madrid, qui se présente seul au point de pénalty, qui n'a plus qu'à pousser le ballon, et là Choubir se détend et réussit à sortir ce ballon qui a failli lécher le poteau. On a cru un instant qu'il allait quand même rentrer dans le but égyptien, et Choubir a donc réussi à maintenir les Pharaons en tête à l'issue de cette première période. Plusieurs arrêts, il y a eu aussi un poteau sur un coup franc de Lionel Messi à la demi-heure de jeu, mais là encore le gardien égyptien, on le sentait, était sur le coup, il n'était pas resté bloqué de son côté. Alors on a eu une grosse pression argentine, on a eu des Égyptiens qui ont eu la petite tentation déjà de reculer et de protéger leur surface, mais on a un petit manque d'imagination du côté des champions du monde en titre, qui pour la première fois dans cette Coupe du Monde sont menés au score, qui lors d'un match de phase finale sont menés au score pour la première fois. Céline, depuis quoi ? Depuis un France-Argentine. Vous vous souvenez, c'était en 2018.
1: Oui, très bien.
4: Il y avait eu Benjamin Pavard, hein, je ne vous refais pas toute l'histoire, vous vous en souvenez évidemment.
1: Et surtout,
4: de ce
1: on avait
4: match.
1: Perdu.
4: On l'avait gagné celui-là.
1: Ah, 2018, celui-là on l'avait gagné.
4: 2018, oui.
1: Je confonds avec 2022.
4: C'est 2022 où voilà. Ça s'est mal passé. Voilà. On commence à avoir une petite histoire avec les Argentins. En tout cas, à la pause, eh bien, Lionel Scaloni, l'entraîneur de l'Argentine, doit effectivement avoir des choses à dire à ses joueurs, parce que eh bien, les Égyptiens, ils ont un plan anti-Messi. Ils le surveillent de très près. Et comme jusqu'ici dans cette Coupe du Monde, quand on enlève Messi, on a quand même un petit peu de mal à marquer des buts du côté de l'Albi Céleste. Eh bien, ça se ressent jusqu'ici. Et puis la performance, on le notera donc du gardien égyptien, ça fait 1-0. Il reste une mi-temps à jouer, effectivement, mais il va falloir s'y mettre pour les champions du monde.
1: Ah oui, mais c'est loin d'être terminé. On a vu des favoris être menés au score pendant un bon moment et revenir et gagner et l'emporter largement.
4: Et on a vu les Argentins souffrir contre le Cap-Vert au tour
1: précédent.
4: Il a fallu une prolongation quasiment miraculeuse pour les Argentins pour s'en sortir.
1: Non, mais tout est possible, évidemment, et on va vous retrouver pour cette seconde période, Nicolas Taillard, en direct d'Atlanta, pour Argentine-Égypte et cette place qui se joue pour les quarts de finale de ce mondial de foot.
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1: Laurence Dezélé.
6: De petites entrées maritimes au lever du jour demain sur la côte aquitaine et la côte d'Azur, mais partout ailleurs dès le matin, il fera beau et chaud. Les minimales devraient être comprises entre 14 et 18 degrés sur un tiers nord de la France, 18 à 22 degrés ailleurs et jusqu'à 26-28 degrés près du golfe du Lion. L'après-midi, retour du Mistral et de la Tramontane qui devrait souffler autour de 50 km/h, faisant craindre des reprises de feu, mais ça devrait s'atténuer en soirée. Et puis sinon, on s'attend à des pluies orageuses sur les Pyrénées. Concernant les températures, 25 degrés attendus à Dunkerque demain, 29 à Nice et Saint-Brieuc, 32 à Metz, 36 à Paris et 42 degrés à Perpignan.
1: Vous êtes bien sur France Info, excellent début de soirée. Il est 19h. Le le journal de Nicolas Crozel. Bonsoir Nicolas.
8: Bonsoir Céline, bonsoir à tous.
1: Et à la une, l'avenir politique de Marine Le Pen.
8: Sera-t-elle candidate à la présidentielle ? La justice laisse la porte ouverte, mais avec une partie de la campagne qui pourra se faire sous bracelet électronique. L'état-major du RN a passé l'après-midi en réunion. Marine Le Pen s'exprime ce soir dans le 20h de TF1 Décryptage dans un instant. Depuis l'annonce de sa condamnation en appel pour détournement de fonds publics au Parlement européen, les réactions pleuvent. Dans ce journal, nous serons à l'Assemblée nationale, mais également à Montargis, ville conquise par le RN aux dernières municipales de mars. À suivre également ce rebondissement après l'attentat à la bombe à Monaco contre des oligarques ukrainiens la semaine dernière. La principale suspecte a été retrouvée morte en Ukraine. Et puis le foot, l'Argentine face à l'Égypte pour une place en quart de finale de la Coupe du Monde à la mi-temps. Surprise, c'est bien l'Égypte qui mène au score 1-0. Marine Le Pen a donc été condamnée cet après-midi en appel pour détournement de fonds publics dans l'affaire des assistants parlementaires européens. 3 ans de prison, dont une année avec bracelet électronique et 15 mois d'inéligibilité. Mais cette peine d'inéligibilité, eh bien, elle l'a déjà purgée grâce à l'exécution provisoire décidée lors du premier jugement. En clair, elle est donc éligible. Elle peut donc se présenter, Aurélie Herbeumont. La question désormais, c'est de savoir si elle va le faire.
9: Et oui, c'est maintenant une décision politique, purement politique, que Marine Le Pen doit prendre. Car certes, elle est éligible, mais avec un bracelet électronique pendant 1 an. Alors, est-ce qu'elle tente le coup en misant sur des remises de peine qui pourraient au mieux l'avoir délestée du bracelet électronique en janvier 2027, sachant que depuis des semaines, Marine Le Pen martèle qu'elle ne veut pas d'une campagne entravée, car un bracelet électronique, ça signifie des heures de sortie à définir avec le juge, donc une campagne contrainte, ou alors est-ce qu'elle décide de passer le relais à Jordan Bardella pour éviter une logistique complexe ? Et puis au-delà de l'aspect technique lié au bracelet, il y a aussi la question politique. Est-ce que Marine Le Pen est prête à mener campagne en étant sans cesse ramenée par ses adversaires à son statut de personnalité condamnée ? Elle a les données de l'équation, maintenant c'est à elle de la résoudre, alors que dans une heure, Marine Le Pen est attendue sur le plateau du 20h de TF1 après des heures de réunion au siège du RN.
8: Le décryptage d'Aurélie Herbeumont, service politique de France Info. Vous le disiez, Aurélie, Marine Le Pen réserve ses premiers mots aux 20h de TF1 et la question de sa présence dans la bataille présidentielle, eh bien cette question, elle hante aussi les couloirs de l'Assemblée nationale. Les députés ont été nombreux à réagir. La gauche, unanime, l'appelle à prendre une décision digne, Paul Barcelone.
10: Au RN de choisir, faire campagne un verre de champagne à la main ou un bracelet électronique à la cheville, écrit la France Insoumise dans un communiqué.
23: Bienvenue dans la République des bracelets électroniques.
10: Le député François Ruffin et l'écologiste Léa Ballage s'agacent.
23: Que ça vienne à notre esprit que Marine Le Pen puisse faire campagne avec bracelet électronique est le marqueur d'une acceptation de la corruption dans notre pays.
24: Vous savez, le bracelet électronique, c'est pas un accessoire de mode, c'est une peine.
10: Balle dans le camp de Marine Le Pen, à qui se pose une question existentielle, selon le patron du Parti Socialiste, Olivier Faure.
25: Le slogan du Rassemblement National, autrefois Front National, était « main propre, tête haute ». Pour ce qui est des mains, pour l'instant, on sait qu'elles sont sales. Pour la tête, on verra si elle est haute ou basse, mais en tout cas, c'est aux Français qu'elle doit dire ce qu'elle fera.
10: Aux Français et à ses adversaires, même si le député macroniste Paul Midi fait l'indifférence.
26: Je ne suis pas directeur de campagne du Rassemblement National, je me fiche bien de savoir qu'est-ce qu'ils ont l'intention de faire. Chaque minute qu'on va passer à commenter les affres de l'extrême droite ou les affres de l'extrême gauche sont des minutes de perdu.
10: Pourtant, tous ici seront pendus aux lèvres de la favorite de la prochaine présidentielle, invitée ce soir du journal de 20h de TF1.
8: Paul Barcelone à l'Assemblée nationale pour France Info. Et qu'en pensent les électeurs du RN ? On va prendre maintenant la direction de Montargis dans le Loiret. Lors des municipales de mars dernier, le RN a conquis cette ville de 15 000 habitants. Philippine Thibaudeau, vous êtes allée à la rencontre des habitants cet après-midi.
27: Cela fait quelques mois que le Rassemblement National a pris les rênes de la mairie. Pourtant, pas si simple de trouver des habitants qui acceptent de commenter la condamnation de Marine Le Pen. Cette commerçante est d'accord, mais anonymement, elle salue la décision de la Cour d'appel de Paris, qui n'empêche donc pas la chef de file du RN de se présenter à la présidentielle.
28: Qu'elle soit condamnée pour des faits avérés, c'est une bonne chose et c'est le rôle de la justice. Après, quant à savoir si on est éligible ou non, je pense que c'est aux électeurs, ça reste encore dans notre droit inaliénable.
27: Son conjoint déplore, lui, la condamnation avec bracelet électronique.
29: Je vous dis, allez, vous êtes libre d'aller faire le marathon, sauf que je vous accroche un boulet à la cheville. Mais t'es libre de faire le marathon. C'est une façon d'essayer de l'arrêter dans sa campagne.
27: Le plan B, c'est Jordan Bardella et c'est le petit chouchou de Marine. La jeune femme de 31 ans a même des photos de lui. Elle aimerait bien que son homonyme, Marine Le Pen, lui laisse la place.
30: Il est jeune, il a le potentiel.
18: potentiel, même si je pense que beaucoup ont peur, beaucoup le critiquent. Moi, je crois en lui. Je l'ai vu plusieurs fois à ses meetings, à ses dédicaces, qui lui aussi veut faire le nécessaire pour nous et puis les futures générations à venir, quoi. Moi, je suis très fan de lui. Et de Madame Le Pen aussi.
27: Et donc, elle sera scotchée devant sa télé ce soir. Elle saura alors pour qui ira son bulletin de vote en 2027.
8: Philippine Thibaudeau à Montargis pour France Info. La canicule gagne du terrain. 67 départements seront en vigilance orange demain contre 61 aujourd'hui. Seul le quart nord-est, la Corse et les Alpes-Maritimes restent en vert. Cette vague de chaleur, la troisième depuis le début de l'année, va durer au moins jusqu'à la fin de la semaine, annonce Météo France. Conséquence de cette canicule, il y a différents incendies. Le sud de la France, toujours la proie des flammes. Dans les Pyrénées-Orientales, par exemple, le feu n'est pas fixé, mais la situation s'améliore d'heure en heure. Selon les pompiers, les flammes ont parcouru près de 5000 hectares. Dans le secteur de Perpignan, 12 000 personnes ont déjà été évacuées, 850 pompiers toujours mobilisés. Dans la Drôme, près de 10, l'incendie n'est toujours pas maîtrisé. Il a parcouru 1400 hectares de végétation. Autre incendie désormais en Corse. Et dans ce contexte, le ministre de l'Intérieur, Laurent Nunez, annonce l'interpellation de 6 personnes susceptibles d'avoir eu une action sur des départs de feu dans le sud du pays. Un rebondissement dans l'enquête après l'attaque au colis piégé à Monaco la semaine dernière. Un couple d'oligarques ukrainiens et leur enfant de 13 ans avaient été gravement blessés dans cette attaque à la bombe, dans des circonstances troubles. Depuis, Interpol s'est lancé sur la piste d'une femme, Anastasia Berezovska, mais elle vient d'être retrouvée morte à Kiev, Lucas Lazo.
2: La police ukrainienne l'a confirmé cet après-midi. Le corps découvert hier soir dans les environs de Kiev, enterré et criblé de balles, est bien celui de cette femme de 39 ans, principale suspecte dans l'attentat de Monaco. Deux hommes ont été interpellés dans cette nouvelle enquête, dont un officier du renseignement militaire ukrainien qui a confessé le meurtre devant les enquêteurs. Ce crime épaissit encore le mystère autour d'une affaire aux ramifications internationales. À l'origine, une bombe placée devant le domicile monégasque de Vadimir Molaev, homme d'affaires ukrainien multimillionnaire, installé dans la principauté depuis plusieurs années. Les enquêteurs monégasques n'ont pas encore établi le mobile de cette tentative d'assassinat, mais plusieurs médias évoquent déjà des pistes sensibles, y compris celle d'un possible lien avec des services ukrainiens. Vadimir Molaev est visé depuis 2023 par des sanctions ukrainiennes pour des activités commerciales maintenues en Crimée, territoire occupé par la Russie. Son nom apparaît aussi dans les enquêtes de la presse ukrainienne sur le bataillon Monaco, surnom donné avec ironie à ces riches ukrainiens accusés d'avoir quitté le pays après l'invasion russe pour se réfugier sur la Côte d'Azur.
8: Lucas Lazo à Kiev pour France Info. Emmanuel Macron en Syrie, le président français venu apporter le soutien de la France au nouveau pouvoir syrien qui a pour mission la transition politique et démocratique du pays. La Syrie encore en proie à des attentats dont deux explosions ces dernières heures à proximité de l'hôtel où Emmanuel Macron a dormi la nuit dernière. Le pays ne doit pas être déstabilisé par ces attaques, a dit le chef de l'État français.
12: Le parquet de Paris ouvre une enquête pour injures publiques à caractère raciste.
8: Ça fait suite aux propos d'une sénatrice paraguayenne visant Kylian Mbappé après la victoire de la France face au Paraguay en huitième de finale du Mondial. Cette enquête a été ouverte après le signalement effectué hier par la Fédération française de foot. Par ailleurs, dans cette affaire, le Haut Commissariat aux droits de l'homme de l'ONU apporte son soutien au capitaine de l'équipe de France. Le foot côté terrain, ça se passe du côté d'Atlanta en ce moment. Avant-dernier huitième de finale, on est entre l'Argentine et l'Égypte. Nicolas Taillard, vous êtes sur place à Atlanta et la surprise, c'est que c'est l'Égypte qui mène à la mi-temps.
4: Et les Égyptiens ont 45 minutes pour tenir cet exploit. Vont-ils résister aux champions du monde en titre, les pharaons, alors qu'ils vont donner le coup d'envoi de la deuxième période dans 3 secondes précisément maintenant. On est en plein décompte à Atlanta où le public est très majoritairement argentin, mais forcément frustré, déçu à la pause parce que l'Égypte a ouvert le score d'un formidable coup de tête au quart d'heure de jeu grâce au défenseur Yasser Ibrahim et qu'elle a tenu ensuite grâce à son gardien Mostafa Choubir, auteur d'un arrêt sur un pénalty de Lionel Messi. C'est la deuxième fois que le plus grand joueur de l'histoire manque un pénalty dans cette Coupe du Monde. Il a ensuite réalisé deux parades exceptionnelles sur une tête d'Alexis Maxallister puis sur une frappe de Julian Alvarez. Les pharaons sont donc rentrés au vestiaire avec un but d'avance et les champions du monde vont tenter de refaire leur retard pour que ça ne soit pas ce soir le dernier match de Lionel Messi en Coupe du Monde.
8: Nicolas Tégard à Atlanta pour France Info. À tout à l'heure pour la suite de cette rencontre. Le Tour de France, Tadej Pogacar laisse filer le maillot jaune au terme de la quatrième étape remportée au sprint par Mats Pettersen, le Danois. Et c'est désormais le Norvégien Thorsten Tren qui s'empare de la tête du classement général.
1: Vous êtes entraîné pour parler le scandinave,
8: j'ai,
1: là.
8: J'ai travaillé ma prononciation.
1: Ah oui, parce que je serais incapable de le faire. J'ai laissé ça à Fanny Lechevestrier et Jean-François Bernard tout au long de ce 17-20. Évitez de donner ces deux noms que je ne connaissais pas. Bravo, Nicolas Crozel.
8: C'est parfait. À tout
1: on
8: à
1: vous
8: l'heure.
1: Retrouve un petit peu plus tard. Bah, 19h20, tiens, pour le fil info. Pour l'instant, il est 19h10. On se retrouve dans une minute.
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1: Un an sous bracelet électronique et 15 mois d'inéligibilité. Marine Le Pen est reconnue coupable de détournement de fonds publics. La Cour d'appel de Paris a rendu sa décision en début d'après-midi. La patronne des députés Rassemblement National est condamnée dans ce qu'on appelle l'affaire des assistants parlementaires européens du Front National. Ils étaient payés par le Parlement européen alors qu'ils servaient en réalité les intérêts du parti qui est devenu aujourd'hui le RN. Aurélie Herbemont, ça veut donc dire que Marine Le Pen peut tout à fait se présenter à la présidentielle de l'année prochaine, sauf qu'elle avait conditionné sa candidature à l'absence de bracelet électronique. A-t-on une idée de ce qu'elle va annoncer tout à l'heure, là, dans moins d'une heure, à 20h sur TF1?
13: Alors, je vais être honnête avec vous, pour l'instant, non. Ça fait plusieurs heures que le Rassemblement National, il y a des réunions entre tous les cadres dirigeants, et pour l'instant, rien ne filtre. Alors, rien ne filtre, parce que la décision est compliquée à prendre. Effectivement, Marine Le Pen, juridiquement, peut être candidate à la présidentielle, puisque son inéligibilité est déjà purgée grâce à l'exécution provisoire depuis début juillet, c'est terminé. Sauf qu'il y a cette affaire de bracelet électronique. Marine Le Pen avait dit « je ne veux pas faire d'une campagne entravée ». Ces dernières semaines, tous ses lieutenants essayaient de lui dire « ah, mais quand même, il y a peut-être moyen de faire campagne ». À chaque fois, nous dit-on, elle les envoyait bouler, je cite, en disant « non, jamais de la vie ». Sauf que là, on était dans du très théorique, du virtuel. Là, elle se dit qu'elle peut être candidate, mais dans une situation un peu dégradée. Alors, il y a les grands principes qu'on édicte avant que la justice rende sa décision. Rationnellement, Marine Le Pen devrait se dire « c'est trop compliqué, logistiquement c'est trop dur, et politiquement on va m'accuser et les opposants
1: ont déjà commencé à le faire ouais. ».
13: Évidemment, c'est un argument contre elle, donc rationnellement elle devrait se dire « le plus simple, c'est de transmettre le flambeau à Jordan Bardella ». Sauf qu'on sait très bien que la politique, c'est pas toujours que de la rationalité.
1: C'est le rêve de sa vie à Marine Le Pen.
13: C'est le combat de sa vie, oui. Elle a déjà été candidate 3 fois, elle est dans le paysage politique depuis 2002, les Français la connaissent, elle n'arrête pas de dire qu'elle se battra jusqu'au bout pour la victoire, que ce soit elle ou Jordan Bardella, et donc là, peut-être que ça peut infléchir sa position ou pas, parce que voilà, il y a le côté rationnel, puis il y a le côté humain, politique, il y a le côté ambition, et puis il y a peut-être une sous-question, est-ce que comme elle peut finalement un peu être candidate, est-ce qu'elle fait suffisamment confiance à Jordan Bardella pour y aller à sa place? Et puis, ça amène d'autres questions. Marine Le Pen, avec des remises de peine potentiellement, eh bien elle peut, à partir de janvier 2027, être libérée. Est-ce qu'elle arrive à se projeter,
1: libérée de son
13: bracelet électronique? Est-ce qu'elle se projette d'être assise au premier rang comme spectatrice des meetings de Jordan Bardella alors qu'elle pourrait être à sa place? C'est pour ça que je dis qu'il n'y a pas que la rationalité. Il y a un vrai cas de conscience et un vrai dilemme. Qu'est-ce que je fais?
1: Alors, il y a une hypothèse qu'on n'a pas encore envisagée, mais allons-y quand même, Aurélie Herbemont, avant ce 20h et cette prise de parole de Marine Le Pen. Est-ce qu'on peut imaginer qu'elle dise ce soir « je n'ai pas encore pris de décision, alors, il me faut du temps »
13: Alors, ça peut... Je n'ai aucune information sur si elle va annoncer sa décision ce soir ou pas. Mais en tout cas, ce qui est sûr, c'est qu'il y a une possibilité qu'elle ne donne pas sa décision ce soir, puisque le juge d'application des peines, qui sera crucial dans son dossier, il a 20 jours pour la recevoir et donc pour fixer les conditions de son bracelet électronique, c'est-à-dire les heures de sortie. Donc, peut-être qu'elle peut être tentée de reporter un petit peu la décision encore en voyant à quel juge d'application des peines elle a face à elle. Est-ce qu'il lui dit « vous pouvez avoir des heures de sortie extrêmement larges ? Est-ce que oui, je vous autorise à aller faire des matinales radio ? Est-ce que je vous autorise à faire des déplacements quitte à ce que vous deviez dormir sur place pour un meeting ?» Il y a une logistique derrière qui est très très complexe. Donc, peut-être, je n'ai pas d'informations, je ne sais pas, mais on ne serait pas forcément surpris si elle disait « c'est trop tôt, je veux d'abord savoir un peu à quelle sauce je vais être mangée pour voir si c'est vraiment compatible avec une campagne ».
12: Il y a une question qu'on n'a pas encore posée, c'est est-ce que... je l'ai perdue, tiens.
13: Ah mince.
12: Et pourtant, elle était assez intéressante. Et bien, la revoilà, elle est revenue. Elle a des recours possibles, Marine Le Pen, tout de même, par ce pourvoir en cassation, ça c'est une possibilité. On n'en parle pas, mais...
13: Alors, on n'en parle pas. Alors, on ne sait pas. Ce qui était sûr, c'était que Marine Le Pen, si elle avait la possibilité de se présenter, donc si elle était inéligible moins de 2 ans, elle disait, avant la décision de la Cour d'appel, qu'elle n'irait pas en cassation, puisque la Cour de cassation avait dit qu'elle donnerait sa décision très rapidement, mais quand même au maximum en janvier 2027. Et donc Marine Le Pen considérait que c'était beaucoup trop tard. Pour démarrer une campagne, parce qu'il y a des choses qu'on ne voit pas, mais quand vous êtes candidat à la présidentielle, il faut ouvrir un compte de campagne à votre nom, au nom du candidat. Donc pour l'instant, au Rassemblement National, sachant que pendant un an avant la présidentielle, vous devez décompter toutes les dépenses qui sont faites pour le compte de la campagne. Pour l'instant, y a un point d'interrogation. Ouais. En face du nom du candidat. Donc, il y a aussi des choses très pratico-pratiques. Même le Rassemblement National a besoin de savoir techniquement, logistiquement, savoir quel nom on met sur les documents officiels pour vraiment lancer la machine de la campagne.
12: Donc c'est peut-être pas ce soir qu'ils auront la réponse à cette question.
13: Si Marine Le Pen s'en tient à ce qu'elle avait dit les dernières semaines, ça peut aller très vite. Mais si elle se dit « j'ai quand même une chance de pouvoir mener campagne », peut-être qu'elle peut se donner quelques jours de réflexion. On ne sait pas à cette heure, je vais être très honnête.
12: Je voudrais qu'on aille à Marseille pour voir comment réagissent les électeurs du RN et aussi de la gauche. Alors les premiers sont plutôt favorables à une candidature de Marine Le Pen, malgré ce bracelet électronique. Et les seconds crient, eux, au scandale. Mathilde Vinceneuve.
0: Se présenter à l'élection présidentielle avec un bracelet électronique, ce n'est pas un problème, assure Patricia, préparatrice en pharmacie. Elle a voté RN aux dernières municipales et pour elle, Marine Le Pen peut se lancer.
3: C'est un bracelet, je veux dire, elle a tué personne, elle n'a pas, les magouilles dans les milieux politiques, c'est monnaie courante, et de tous les partis et tout le monde et depuis la nuit des temps.
0: Pour Françoise, une électrice passée du vote socialiste au vote extrême droite, il faut que Marine Le Pen se présente. C'est elle la candidate d'expérience, plus légitime que Jordan Bardella, dit-elle. Alors elle n'a qu'un message pour la chef de file du RN.
14: Vas-y, bien sûr, vas-y. Parce que je ne pense pas, honnêtement, que son électorat lui tiendra rigueur de ce procès, de tout ça, de toutes ces affaires. Donc je pense qu'elle a toutes ses chances pour continuer, pour qu'elle se maintienne.
0: Le bracelet électronique pourrait même avoir un effet positif sur la campagne, renvoyer un message de combativité, assure Josiane, une retraitée qui vote Rassemblement National.
15: Un effet électrochoc, c'est-à-dire faut se battre et il ne faut pas subir.
0: Mais pour son mari Jackie, avec un bracelet électronique, Marine Le Pen partirait perdante.
16: Je pense qu'elle aurait plus de chance Bardella qu'elle, parce que vous savez, les gens... En voyant une candidate avec un bracelet, l'image empêcherait les gens de voter pour elle.
0: Ce serait scandaleux, ajoute Farid, ancien patron d'une entreprise du bâtiment. Il vote à gauche et il ne comprend pas qu'une personne condamnée puisse envisager d'être à l'Élysée.
17: Elle doit se retirer. On gère un pays, on ne gère pas une épicerie, il faut arrêter. Si on est condamné, on ne devrait même pas gérer le pays. Même pas une commune.
0: Même discours pour Isabelle, secrétaire et elle aussi électrice de gauche.
19: Même si elle n'avait pas eu son bracelet ou autre, qu'elle puisse toujours avoir l'idée de se présenter, parce que c'est quand même un lourd passé judiciaire. Moi, je trouve ça choquant, puisque, par exemple, pour travailler dans l'administration, il ne faut pas avoir de casier judiciaire. C'est le monde à l'envers, quoi. C'est grave.
0: Alors, beaucoup d'électeurs disent attendre la prise de parole de Marine Le Pen ce soir.
12: Ce sera à 20h. Merci beaucoup pour ce reportage, Mathilde Vinceneux. La réunion au siège du Rassemblement National vient de se terminer. Ça signifie que Marine Le Pen est en train d'aller justement à TF1 pour son interview et pour annoncer probablement sa décision. En tout cas, ça veut dire qu'une décision a été prise et on ne sait pas encore laquelle, Aurélie Herbeaumont. Il y a quand même un critère aussi à prendre en compte, ce sont les sondages. Que disent-ils? Alors, on est encore un peu loin du premier tour, mais que disent-ils? Ils donnent Marine Le Pen ou Jordan Bardella avec plus de voix que qui?
13: Les sondages donnent systématiquement depuis ces derniers mois, déjà, le RN favori, quel que soit le candidat du premier tour, entre 30 et 35%. Après, ce qu'on note ces derniers mois, c'est que Jordan Bardella a systématiquement 2, 3 points de plus que Marine Le Pen, mais parce qu'en fait, faut quand même se remettre dans le contexte. Après la décision, le jugement en première instance, c'est terminé normalement pour Marine Le Pen. C'est terminé. On ne pense pas du tout à ce moment-là qu'un appel pourrait intervenir assez tôt, vu le calendrier habituel de la justice. Donc c'est comme si l'opinion avait fait la bascule et s'était dit, bon, faute de Marine Le Pen, on va prendre Jordan Bardella. Donc c'est très difficile de mesurer si c'est qu'il y a une vraie préférence pour Jordan Bardella ou si c'est une digestion par l'opinion publique en se disant Marine Le Pen c'est terminé, donc il faut se reporter sur Jordan Bardella. En tout cas, ce qui est vrai, c'est que pour le Rassemblement National, ils ont de la chance parce qu'en fait, très vite, ils ont vu que même si leur candidate naturelle ne pouvait pas se présenter, eh bien, ils avaient le numéro 2, le plan B comme Bardella, qui pouvait aussi fonctionner. Ce qui a d'ailleurs permis, au bout de quelques mois, de faire taire toutes les critiques du Rassemblement National à l'égard de la justice, qui voulait empêcher les électeurs de voter pour qui ils souhaitaient. Eh bien non, les électeurs ont fait eux-mêmes la bascule en se disant, s'il n'y a pas Marine Le Pen, ce sera Jordan Bardella, et c'est pas très grave. Donc, après, on est encore très loin, mais c'est vrai que, aujourd'hui et depuis des mois, c'est le RN qui sort en tête de systématiquement absolument tous les sondages de premier tour pour 2027.
12: Que ce soit Marine Le Pen ou Jordan Bardella. Merci beaucoup pour cette analyse. Aurélie Herbeumont, service politique de France Info. On continue. Notre édition spéciale se poursuit avec un nouvel invité juste après le Fil Info. Il est 19h21.
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12: Et Nicolas Crozel, les 40 degrés ont été dépassés dans le sud de la France.
5: À Bordeaux, Carcassonne, Lodève dans l'Hérault, annonce ce soir Météo France. Alors que la canicule gagne du terrain, 6 départements supplémentaires vont basculer demain en vigilance orange, 67 en tout. Cette troisième vague de chaleur devrait durer au moins jusqu'à la fin de la semaine. Plus de la moitié des nappes phréatiques du pays sont en souffrance, selon le Bureau de recherche géologique et minière. Que va décider Marine Le Pen pour la prochaine présidentielle? La leader du RN est attendue aux 20h de TF1 ce soir, quelques heures après la décision de la Cour d'appel dans l'affaire du détournement de fonds publics au Parlement européen. Marine Le Pen condamnée cet après-midi en appel à 3 ans de prison, dont

0: Maillot jaune.
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2: Bonsoir Jean-René Cazeneuve.
3: Bonsoir.
2: Vous êtes député Ensemble pour la République, donc macroniste du Gers. Marine Le Pen a donc été reconnue coupable en appel de détournement de fonds publics, mais elle peut tout de même se présenter puisque sa peine d'inéligibilité a été réduite à 15 mois et il y a un bracelet électronique pendant un an, mais ça ne l'empêche pas de faire campagne puisqu'il sera enlevé avant le premier tour. Elle devrait annoncer sa décision pour son avenir politique tout à l'heure à 20h. Est-ce que Marine Le Pen doit, selon vous, être candidate à la présidentielle ?
3: Écoutez, je n'ose imaginer qu'elle confirme sa candidature ce soir. Elle a été condamnée à 3 ans de prison pour détournement de fonds publics, vous venez de rappeler. On parle de 3 millions d'euros qui ont été détournés. C'est systémique, ça a duré 12 ans, la triche a duré 12 ans. Donc je n'ose même pas imaginer qu'elle se présente, d'autant plus qu'elle a été avec le Rassemblement national toute sa vie pour l'inéligibilité à vie en cas de condamnation d'un homme ou d'une femme politique. Elle a été contre le laxisme, contre le bracelet électronique, contre la baisse de la réduction des peines. Enfin, ce serait absolument contradictoire avec tout ce qu'elle a dit et que pour notre démocratie, pour l'éthique politique de notre pays, ce serait une décision extrêmement grave.
2: Oui, mais avoir un casier judiciaire vierge, ce n'est pas un critère pour une candidature à la présidentielle. Est-ce qu'il faudrait changer cela ?
3: Elle a toujours dit que s'il y avait une condamnation, ça valait inéligibilité à vie. C'est elle qui l'a dit, c'est pas moi. Après, elle a la possibilité de le faire. C'est effectivement sa décision. Vous avez raison de le rappeler. Je veux saluer, moi, ici, la justice qui a montré qu'elle était indépendante, elle a montré qu'elle était capable de condamner des hommes et des femmes politiques. On dit souvent qu'ils passent entre les gouttes. Ce n'est pas vrai. On a un exemple supplémentaire. Donc oui, sur le papier, elle peut se présenter, mais après, c'est une question d'éthique politique, de cohérence par rapport au discours du Rassemblement national depuis des années. Et donc, voilà, j'espère qu'elle va avoir le sens des responsabilités, qu'elle ne se présentera pas.
2: Chacun de ses adversaires va forcément, pendant la campagne, profiter de cette condamnation pour l'attaquer sur le côté « vous êtes une délinquante ». Vous imaginez que ça va être une campagne assez terrible pour elle ? Si jamais, encore une fois, elle est candidate.
3: Et j'espère qu'on parlera le plus vite possible de programme.
2: Ça risque d'éclipser justement les programmes.
3: Qui l'ont fait. Oui, un certain temps, j'imagine. Mais une fois de plus, je ne me projette pas dans l'idée qu'elle puisse être candidate, parce que ça lui sera effectivement rappelé plusieurs reprises. On ressortira toutes ses déclarations, ces dernières années, tous les votes qu'elle a pu faire. Elle était contre le bracelet électronique, par exemple. Elle a toujours considéré que c'était du laxisme, etc. Donc on lui rappellera ses votes, on lui rappellera ses propos. Et donc on la mettra
2: devant ses contradictions. Donc vous êtes en train de nous dire, Jean-René Cazeneuve, qu'il faudrait que ce soit Jordan Bardella qui représente le Rassemblement national pour cette élection présidentielle.
3: Écoutez, si ça n'est pas elle, je crois qu'effectivement le Rassemblement national a décidé que ce serait Bardella. Il ne faut pas se tromper non plus, hein, sur le fond. C'est Baudet-Brun et Brun-Bonnet. C'est-à-dire, c'est le même programme, ce sont les mêmes approximations, la même démagogie, les mêmes racines, le même populisme, les mêmes incohérences. Donc, je ne suis pas dupe que l'un et l'autre, qui ont montré des visages un peu différents pour ratisser large, si vous me permettez l'expression, sur le fond, ils défendent le même programme et ce serait une catastrophe pour notre pays.
2: Merci beaucoup pour votre réaction, Jean-René Cazeneuve, en direct sur France Info, député Ensemble pour la République du Gers. On retourne à Atlanta pour le Mondial de foot.
4: Coupe du Monde 2026.
2: On est en train d'assister à une énorme surprise à Atlanta entre l'Argentine, qui est l'une des favorites de la compétition, et l'Égypte. J'allais dire 2-0 pour l'Égypte. Non, parce qu'on s'est quitté, il y avait 2-0, mais finalement on revient à... Expliquez-nous, Nicolas Taillard.
5: Et dire que les Argentins regrettaient la nomination de l'arbitre français François Le Texier sur cette rencontre, parce que je vous annonçais il y a quelques minutes le but fantastique en contre de l'Égypte qui permettait au Pharaon de mener 2-0. Un appel à la vidéo a été effectué. Ça a pris quelques instants. Monsieur Le Texier a été appelé, est allé voir les images et il a fini par

0: décidé de refuser ce but de Mostafa Zico et de signaler une toute petite faute qui a eu lieu au début de l'action devant le but égyptien. Quasiment, on était en tout cas très largement dans le camp de l'Égypte. C'est l'Argentine qui était en train d'attaquer et il a signalé une petite faute qui a été commise sur l'attaquant Julian Alvarez. But annulé, supporters argentins en transe dans les tribunes. L'ambiance est montée de 3 crans d'un coup dans ce stade d'Atlanta et on en reste donc tout de même 1-0 pour l'Égypte qui continue de créer la surprise, qui continue de résister incroyablement sur le plan défensif et qui a montré qu'ils étaient, les Égyptiens, capables de piquer en contre. 1-0, il reste un peu moins d'une demi-heure de jeu maintenant aux Argentins pour réagir.
1: C'est une place en quart de finale qui se joue, puis ce serait, si l'Égypte évidemment renverse l'Argentine, il y aurait 2 pays africains quand même qualifiés pour cette phase-là, puisqu'il y a aussi le Maroc qui affrontera d'ailleurs la France dans quelques jours. À tout à l'heure, Nicolas Théillard, la météo.
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1: Laurence Dezélé.
5: De petites entrées maritimes au lever du jour demain sur la côte aquitaine et la côte d'Azur, mais partout ailleurs dès le matin, il fera beau et chaud. Les minimales devraient être comprises entre 14 et 18 degrés sur un tiers nord de la France, 18 à 22 degrés ailleurs et jusqu'à 26-28 degrés près du golfe du Lion. L'après-midi, retour du Mistral et de la Tramontane qui devrait souffler autour de 50 km/h, faisant craindre des reprises de feu, mais ça devrait s'atténuer en soirée. Et puis sinon, on s'attend à des pluies orageuses sur les Pyrénées. Concernant les températures, 25 degrés attendus à Dunkerque demain, 29 à Nice et Saint-Brieuc, 32 à Metz, 36 à Paris et 42 degrés à Perpignan.
1: 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Et je vous laisse la parole pour l'info, Thomas Bénèche.
6: Marine Le Pen va s'exprimer ce soir à 20h sur TF1. Elle dira ce qu'elle décide pour la prochaine élection présidentielle. Elle qui a été condamnée aujourd'hui dans l'affaire des assistants d'eurodéputés du FN. Sa peine, 1 an de prison ferme aménageable sous bracelet électronique et 15 mois ferme d'inéligibilité. Une peine d'inéligibilité que la Cour considère comme déjà purgée par la chef de file du RN. Marine Le Pen peut donc se lancer dans la bataille de la présidentielle, mais elle avait conditionné sa candidature à l'absence de condamnation au port d'un bracelet. Plusieurs réactions ce soir à la décision de la Cour d'appel de Paris, notamment dans la classe politique. Sur France Info, la présidente du groupe écologiste à l'Assemblée, Cyrielle Chatelain, juge que Marine Le Pen ne devrait pas se présenter à la présidentielle. Le chef de file des Insoumis et candidat à l'Élysée, Jean-Luc Mélenchon, rappelle lui que son but est de débarrasser le pays du RN et de ses candidats par la voie des urnes et la volonté du peuple lui-même. Quant au patron des députés PS, Boris Vallaud, il juge que Marine Le Pen n'est pas juste d'extrême droite, elle est aussi délinquante condamnée, écrit-il sur le réseau X. La canicule s'installera demain sur 67 départements français, soit 6 de plus par rapport à aujourd'hui. Sur le front des incendies, vers une amélioration dans la lutte contre le feu survenu samedi soir à Trévillac dans les Pyrénées-Orientales. Information du directeur du 10-66, ce feu a parcouru 4900 hectares. Quant au feu à Die dans la Drôme, il n'est toujours pas fixé et a parcouru 2000 hectares selon un dernier bilan. Le taux de réussite provisoire du bac 2026 est de 85,5%, soit un niveau quasiment stable par rapport à l'an dernier. Information du ministre de l'Éducation, Édouard Geoffrey, lors d'un déplacement à Paris. Pour les élèves qui n'ont pas décroché leur diplôme, les épreuves de rattrapage du bac général et technologique vont se dérouler jusqu'à vendredi inclus. Pour passer ces épreuves de rattrapage, il ne faut pas avoir moins de 8 sur 20 de moyenne. Pour découvrir les résultats du bac édition 2026, rendez-vous sur franceinfo.fr. Dans l'affaire des propos racistes tenus par la sénatrice paraguayenne Céleste Amarilla à l'encontre du footballeur français Kylian Mbappé, la justice française se saisit du dossier. Le parquet de Paris annonce ce soir l'ouverture d'une enquête pour injures publiques à caractère raciste et provocation publique à la haine à caractère raciste. Au mondial de football, 8e de finale en cours entre l'Argentine et l'Égypte. L'Égypte qui mène désormais 2-0. Et puis le Tour de France cycliste. Une victoire
1: danoise. On va peut-être retourner à Atlanta pour
6: ce
1: but.
6: Oui, tout à fait, vous avez raison.
1: De l'Égypte contre l'Argentine.
6: On va aller à Atlanta retrouver Nicolas Théillard. Donc l'Égypte qui mène 2-0.
0: Ouais, et il porte le nom d'une légende brésilienne. Mostafa Zico vient de crucifier l'Argentine. Un nouveau but en contre. Il avait vu son but refusé il y a moins de 10 minutes maintenant. Et sur un incroyable travail de Salah et d'Aïssem Hassan, Zico a de nouveau trompé Dibou Martinez. 2-0 pour l'Égypte et 20 minutes seulement maintenant pour les champions du monde en titre pour éviter de rentrer à la maison.
6: Nicolas Taillard en direct d'Atlanta pour France Info. Et puis je vous le disais, le Tour de France cycliste et une victoire danoise aujourd'hui sur la quatrième étape Carcassonne fois, celle de Mats Pedersen, le Norvégien Thorsten Tren et le nouveau maillot jaune. J'ai été un petit peu vite, c'est
1: mais
6: ma faute.
1: Mais oui, mais il s'en passe des choses dans
6: c'est
1: l'actualité
6: normal.
1: Et puis
6: c'est
1: notamment
6: normal.
1: À Atlanta, donc on suit ça évidemment
6: et
1: en
6: bien
1: direct.
6: Sûr, bien sûr.
1: Et il y avait ce deuxième but égyptien.
6: C'était
1: donc,
6: important d'y
1: c'était
6: être,
1: important
6: absolument.
1: D'y être, d'autant
6: tout
1: que
6: à fait.
1: Tout à l'heure il y avait 2-0, puis finalement le but a été refusé.
6: Voilà, c'est ça.
1: Donc on
6: et
1: est revenu à 2-0. À tout à l'heure et merci Thomas.
6: À tout à l'heure, je vous en prie Céline. À tout à l'heure.
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1: Une quatrième candidature à la présidentielle est possible pour Marine Le Pen. Sa condamnation en appel cet après-midi ne l'empêche pas de se présenter puisque sa peine d'inéligibilité a été réduite à 15 mois. Elle devra aussi porter un bracelet électronique pendant un an. Reste à savoir ce qu'elle va décider. Elle le dira dans quelques minutes aux 20h de TF1. À sa sortie du tribunal, la présidente du groupe RN à l'Assemblée a filé au siège de son parti pour se concerter avec ses cadres et notamment avec Jordan Bardella. Vous êtes sur place pour France Info, Hélène Terzian. Marine Le Pen vient de s'en aller accompagnée de Jordan Bardella.
8: Oui, absolument. Les deux leaders du RN qui sont aussi, à l'instant où je vous parle, les deux potentiels candidats de leur mouvement. Eh bien, ils sont sortis côte à côte du QG de campagne pour s'engouffrer ensemble rapidement dans un taxi. Marine Le Pen affichant un grand sourire. Jordan Bardella peut-être un peu plus sur la réserve, mais en tout cas ni l'un ni l'autre, c'était la consigne, n'ont prononcé un mot face à la presse, image d'unité donc affichée encore une fois pour faire route ensemble vers la tour de TF1. C'est là donc que oui, Marine Le Pen doit s'exprimer ce soir dans le journal télévisé de 20h pour annoncer sa décision.
1: Oui, Marine Le Pen qui est face à un dilemme, hein, Hélène.
8: Eh oui, décidera-t-elle de finalement se présenter malgré le bracelet électronique qu'elle doit porter et ce, alors qu'elle a toujours dit qu'elle refusait cette hypothèse? Ou bien passera-t-elle officiellement le flambeau à Jordan Bardella, son dauphin désigné? C'était tout l'objet de cette réunion qui s'est tenue, tenez-vous bien, pendant plus de 4 heures au QG du RN où, malgré nos sollicitations, je peux vous l'assurer, absolument rien n'a filtré. Marine Le Pen et Jordan Bardella étaient entourés de leurs gardes rapprochés, leurs cabinets respectifs, les porte-paroles, le directeur de campagne. Tout ce que l'on sait, c'est qu'ils ont relu précisément l'arrêt de la cour d'appel en présence des avocats de Marine Le Pen et du RN pour trancher et se caler sur les éléments de langage. On a beau nous avoir dit que tous les scénarios avaient été anticipés, celui-là, c'est le plus cornélien, car désormais, la décision de Marine Le Pen est plus judiciaire, elle est politique. C'est elle qui choisit ou non de faire campagne avec un bracelet électronique. C'est elle qui décide ou non de céder sa place à Jordan Bardella, 30 ans, qui, lui, n'a jamais été encore candidat à la présidentielle.
1: Alors, la décision est prise, mais on ne la connaîtra que dans les prochaines minutes lorsque Marine Le Pen s'exprimera dans le journal de 20h de TF1. Merci beaucoup Hélène Terzian, en direct du siège du Rassemblement National à Paris. Bonsoir Erwan Balanant.
9: Bonsoir.
1: Vous êtes député Modem du Finistère. J'imagine que vous serez devant votre télé tout à l'heure à 20h pour écouter Marine Le Pen. Quelle décision espérez-vous de sa part ?
9: Moi, j'ai aucune décision à espérer. Ce sera elle de faire ses choix, d'être peut-être cohérente avec ce qu'elle a souvent dit. Elle a souvent dit que une personne condamnée ne pouvait pas être candidat ou candidate, en l'occurrence pour elle. Donc moi, je n'ai aucun commentaire à faire ni sur la décision de justice ni sur la décision qu'elle aura à prendre. Par contre, on pourra dire un certain nombre de choses après dans le cadre de cette campagne, puisque c'est ça ce qui sera le plus important. C'est la campagne qui va s'ouvrir une fois qu'elle l'aura décidé ou qu'ils auront décidé sur qu'est-ce qu'ils doivent faire. Mais s'ils étaient cohérents, j'ai l'impression que sa candidature et sera difficile à être mise en œuvre.
1: Vous mais venez bon. De dire, on dira des choses au moment où on saura si qui est candidat.
9: Oui, c'est-à-dire, quelle chose, c'est-à-dire, on dira, on fera la campagne. idée contre idée, point par point contre leur programme, et puis voilà, que ça soit Marine Le Pen ou Jordan Bardella, ça ne changera pas vraiment grand chose en fait sur le fond et sur les idées qu'ils portent.
1: Pourtant, ils ont quelques différences tous les deux, et notamment en matière économique.
9: Oui, bien sûr, il y a des différences, évidemment. D'ailleurs, des différences qui devront être tranchées, quel que soit le candidat, parce que aujourd'hui, c'est bien pratique. D'ailleurs, c'était bien pratique aussi pour eux d'avoir deux candidats, ça leur donnait deux lignes possibles et effectivement ça drague plus large, si vous me permettez l'expression. Mais on va rentrer dans une phase de clarification juste avant l'été, et puis chacun pourra partir en vacances, continuer à travailler sur ses programmes, et puis à la rentrée la campagne tranquillement s'accélérera, sachant qu'on le sait, habituellement une campagne présidentielle elle s'accélère vraiment très fort fin novembre, début décembre. Donc voilà.
1: On n'est pas plus inquiet que ce soit Marine Le Pen ou Jordan Bardella qui soit candidat à l'Élysée.
9: Non, pour moi ça change pas grand chose. Ça change pas grand chose. Voilà, ils portent des idées qu'on combattra. Voilà.
1: Mais des idées qui sont en tête dans les intentions de vote, dans les sondages. Alors je sais que ça vaut ce que ça vaut, mais voilà.
9: Ils sont en tête aujourd'hui parce qu'il y a de la colère et parce qu'il faut respecter aussi l'interrogation des Français sur un certain nombre de sujets. Mais je pense que la campagne présidentielle n'est pas finie. Elle doit avoir lieu parce que c'est important dans une démocratie d'avoir des temps de rendez-vous démocratique importants. Et la présidentielle, d'ailleurs, on peut parfois le regretter. On a une hyper-présidentialisation de notre système. Mais ça, c'est un autre sujet. Mais en tout cas, les faits sont là. La campagne présidentielle, elle va avoir lieu. Elle va être importante pour trancher un certain nombre de sujets. Et voilà, les choses vont se clarifier.
1: C'est une séquence qui se termine et une nouvelle qui s'ouvre. Et
9: exactement.
1: C'est ce que vous saluez. Il était temps.
9: Exactement. Bah, il était temps, je ne sais pas s'il était temps, mais oui, c'est une nouvelle période qui s'ouvre, la période de la clarification. Mais on va voir ce soir, parce qu'on n'est pas à l'abri d'une décision qui serait reportée, parce qu'on a déjà vu aujourd'hui, on est en train d'analyser l'arrêt. Bon, très bien. Le fait est que Marine Le Pen, le Rassemblement National, a été condamné pour détournement d'argent public. Bon, c'est, je crois, un fait important. Et qui peut-être.
1: Mais ça ne l'empêche pas de se présenter à l'élection présidentielle.
9: Ça ne l'empêche pas. D'ailleurs, elle peut remercier l'exécution provisoire qu'elle a tant critiquée, parce que s'il n'y avait pas eu d'exécution provisoire, aujourd'hui, elle aurait pris sa peine à partir d'aujourd'hui. Donc, elle peut le remercier. Et d'ailleurs, pareil, idem, elle peut remercier le juge d'application des peines qu'elle a tant critiqué et qu'elle a appelé à sa suppression. Aujourd'hui, c'est un juge d'application des peines qui potentiellement pourra peut-être lui permettre de raccourcir sa peine et de faire campagne. Donc vous voyez, l'état de droit, c'est quand même assez intéressant dans une démocratie.
1: Eh bien, nous verrons ce que décide Marine Le Pen tout à l'heure à 20h. Merci beaucoup pour votre réaction en direct. Erwan Balanant, député Modem du Finistère. Je voudrais qu'on écoute maintenant Otman Nasrou, qui est le secrétaire général des Républicains et qui était notre invité un petit peu plus tôt dans le 17-20. Il estime que la décision de Marine Le Pen la place maintenant face à sa conscience.
10: Marine Le Pen a été condamnée. Pour des faits graves. Ça, c'est la réalité.
1: Détournement de fonds publics.
10: Ça ne peut pas être neutre politiquement. Elle a le droit de se présenter, on verra ce qu'elle décide. Mais il est vrai qu'il est difficile de l'imaginer, comme elle l'a elle-même dit, faire campagne avec un bracelet électronique autour de la cheville.
1: Pourquoi ?
10: Elle l'a elle-même dit, elle a indiqué qu'elle ne voulait pas avoir à dépendre du bon vouloir d'un juge qui aura autorisé ou pas ses déplacements. C'est elle qui l'a dit, ce n'est pas moi. Et puis par ailleurs, je considère à titre personnel que ce bracelet la disqualifie. Parce qu'il est simplement la preuve de sa condamnation pour des faits qui sont graves, et je pense... Vous savez, à droite, on défend l'idée d'une justice qui soit ferme. Donc je ne vais pas venir ici vous dire aujourd'hui qu'elle est ferme quand ça m'arrange et qu'elle n'est pas ferme à d'autres moments. Donc là, c'est une décision qui est ferme, c'est l'application de la loi telle qu'elle est prévue.
1: Mais l'application de la loi, c'est aussi que Marine Le Pen peut être candidate à l'élection présidentielle.
10: Elle en aura tout à fait le droit si elle le décide. Je vous donne un sentiment personnel, une appréciation personnelle, mais c'est sa liberté, ça, c'est sa décision.
1: Ça vous choquerait sur le plan moral ?
10: Ah, moi, je pense qu'être reconnu coupable de faits liés à son mandat, de faits graves, et être en campagne dans ces conditions-là, pose une difficulté pour elle, mais c'est sa difficulté, ce n'est pas la mienne. Moi, ce qui m'intéresse, bien sûr, c'est qu'on puisse rapidement démasquer la démagogie du Rassemblement National, qui n'a cessé de changer d'avis, que ce soit Jordan Bardella ou Marine Le Pen, sur à peu près tous les sujets ces dernières années, et qui est aujourd'hui un parti girouette, qui se contente simplement de capter la colère, légitime d'une partie de nos concitoyens. Et donc, j'espère que rapidement, on aura un candidat, peut-être dès ce soir, pour pouvoir lui dire, à lui ou à elle, eh bien, la réalité des propositions, des mensonges du Rassemblement National.
1: Vous préférez Jordan Bardella ou Marine Le Pen pour affronter tous les autres candidats à cette présidentielle, et notamment le candidat des Républicains ?
10: Non, moi, je n'ai pas à avoir une préférence entre une candidate désormais condamnée et un candidat dont l'inexpérience est aujourd'hui avérée.
1: Voilà, vous avez deux angles d'attaque, un pour chacun.
10: Et pour les deux, le même angle qui consiste surtout à dire qu'il n'y a aucune solution sérieuse pour le pays et que le Rassemblement national au pouvoir demain, c'est le FMI aux portes de la France après-demain. Parce que c'est la ruine financière qui se prépare si le Rassemblement national eh bien, prend le pouvoir. Et donc, je le dis très clairement, nous aurons un débat, j'espère, projet contre projet, le plus rapidement possible, et j'espère dès demain.
1: Espérez-vous tout de même récupérer des voix d'électeurs Rassemblement national en faveur du candidat Les Républicains, à la faveur de cette condamnation de Marine Le Pen, si jamais elle est tout de même candidate ?
10: Écoutez, avec Bruno Retailleau, nous assumons de parler à tous les Français, et en particulier aux Français qui sont en colère. Parce qu'ils payent beaucoup d'impôts, le pays est par terre, l'hôpital s'effondre, l'école de la République ne tient plus ses promesses. Donc bien sûr qu'il y a des électeurs mécontents et que la droite a déçu aussi pendant des années. Et bien sûr que ces électeurs-là, nous voulons leur dire aujourd'hui que le projet sérieux, que le courage politique, il est du côté de Bruno Retailleau. Et c'est évidemment aussi à leur attention que nous faisons campagne, bien sûr.
1: C'est un appel aux électeurs du Rassemblement National là, que vous faites ?
10: Je l'assume parfaitement, parce que je considère que les électeurs ont tous une égale dignité. Donc il n'y a pas des électeurs de seconde catégorie, ceux du Rassemblement National, mais aussi les déçus du macronisme. Il y a beaucoup d'électeurs de droite qui ont voté pour Emmanuel Macron de bonne foi. Je crois qu'un certain nombre sont déçus quand on voit le bilan des 10 dernières années. À tous ces électeurs-là qui nous ont quittés parce que nous les avions déçus, qui sont partis qui au Rassemblement National, qui chez Emmanuel Macron, eh bien je leur dis à tous qu'aujourd'hui ils ont un candidat pour porter le projet dont le pays a besoin.
1: Vous parlez de Bruno Retailleau, il est toujours candidat, il va maintenir sa candidature jusqu'au bout ?
10: Oui, pour une raison simple, c'est que si on ne prend pas les bonnes décisions l'an prochain, le pays va aller droit dans le mur. Et je crois que ces décisions-là, c'est nous qui les portons aujourd'hui.
1: Il est le seul à pouvoir sauver le pays.
10: Écoutez, on a besoin d'un projet de rupture. Je ne crois pas un instant qu'un héritier du macronisme peut gagner cette élection présidentielle. Et je pense, comme je viens de vous le dire, que le Rassemblement National, c'est la démagogie et c'est le saut dans l'inconnu. Donc je pense que Bruno Retailleau a effectivement tout intérêt à défendre sa candidature jusqu'au bout. Et j'espère que de plus en plus d'électeurs vont lui reconnaître sa constance et sa cohérence.
1: C'était Othmane Nasrou, qui est le secrétaire général des Républicains. Il était notre invité tout à l'heure dans le 17-20 de France Info. Voici le fil info.
6: Et nous partons tout de suite au Mondial de football à Atlanta avec ce huitième de finale entre l'Argentine et l'Égypte. Nicolas Théillard, l'Argentine a marqué.
0: Oui, là, l'espoir renaît du côté argentin. C'est le défenseur central Cristian Romero qui se trouvait au point de pénalty, qui a repris un centre de la tête pour redonner l'espoir aux champions du monde en titre. L'Égypte mène 2-1. Il reste moins de 10 minutes à jouer.
6: Nicolas Théillard en direct d'Atlanta pour France Info. Un grand merci à vous. Dans l'actualité également, bien sûr, Marine Le Pen. Cette question, Marine Le Pen va-t-elle se présenter à la prochaine élection présidentielle ? Elle peut le faire au vu de la décision rendue aujourd'hui par la Cour d'appel de Paris. Elle condamne la chef de file des députés du RN à 1 an de prison ferme, aménageable sous bracelet électronique, et 15 mois ferme d'inéligibilité, une peine d'inéligibilité que la Cour considère comme déjà purgée. Marine Le Pen peut donc se lancer dans la bataille pour l'Élysée, mais elle avait conditionné sa candidature à l'absence de condamnation au port d'un bracelet. Une fois la décision judiciaire rendue, Marine Le Pen s'est rendue aujourd'hui au siège du RN, où plusieurs questions ont été évoquées, dont cette année à passer sous bracelet électronique, la question de se présenter à l'Élysée alors que l'on a été condamné aussi pour détournement de fonds publics. Marine Le Pen est ce soir l'invitée du 20h de TF1. Elle pourra lever le voile sur ses intentions et sur la manière dont elle accueille la décision judiciaire rendue aujourd'hui à Paris. Plus de 40 degrés relevés aujourd'hui à Bordeaux, Carcassonne et Lodève dans l'Hérault. Information de Météo France, alors que demain, 67 départements seront en vigilance orange canicule, soit 6 de plus qu'aujourd'hui. Nicolas Théillard, ça bouge à nouveau dans le match Argentine-Égypte au Mondial de football.
0: C'est Lionel Messi qui vient donner l'égalisation à l'équipe d'Argentine avec sa patte gauche. La pression devenait terrible pour les Égyptiens. Le stade d'Atlanta en transe après le 21e but de Lionel Messi en Coupe du Monde. 2-2 et il reste 7 minutes à jouer.
6: Nicolas Théillard en direct d'Atlanta pour France Info pour ce match des 8e de finale du Mondial de football.
1: C'était le fil info de Thomas Bénèche. Et tout de suite, le Club Tour. Fabrice Rigobert, retour sur la quatrième étape.
11: Le Club Tour. Fabrice Rigobert. Une victoire d'étape danoise pour Mads Pedersen, le maillot jaune sur les épaules d'un Norvégien. Thorsten Tren, Tadej Pogacar a laissé filer entre Carcassonne et Foix son précieux maillot jaune au terme de la quatrième étape dans une journée particulièrement chaude. Julien Duby Sud-Ouest et Sébastien Noé, la Voix du Nord, sont avec nous pour ce Club Tour France Info Sud-Ouest. Bonsoir messieurs.
12: Bonsoir.
13: Bonsoir.
11: On entendait hier soir les critiques qui ont visé les gloutons dus à eux, l'équipe de Pogacar qui ne laissait que des miettes aux autres. Cette fois, ils se sont comme débarrassés du maillot jaune. Un groupe de 34 coureurs s'est détaché en deux temps au tout début de cette étape. Avec 4 Français, Vauquelin, Delettre, Costiou, Grégoire, il n'était plus que 10 dans le final. Et Mads Pedersen, Julien Duby, a tout simplement été le plus véloce aujourd'hui.
12: Oui, on a retrouvé un scénario un petit peu plus classique du Tour de France, hein, avec une étape de transition. Et Pedersen, bah, qui était, c'est quand même étonnant parce que c'est une étape de transition où il y a un petit côté loterie parfois avec ses échappées. Et Mads Pedersen, c'était le favori du jour. Et il a réussi à gagner. Et être favori sur des étapes comme ça et la mettre au fond, c'est quand même un sacré petit exploit. Et voilà. Et Pedersen vient comment dire, allonger la liste des très gros cracks qui ont gagné depuis le début de ce Tour de France, puisqu'on a eu que des champions qui ont gagné.
11: Troisième victoire sur le Tour de France pour Mads Pedersen, 30 ans, qui s'impose au sprint devant son coéquipier Quinn Simmons, l'Espagnol Garcia, la sixième place pour Kevin Vauquelin. Mads Pedersen, vainqueur de sa troisième étape, champion du monde en 2019. Kevin Vauquelin, lui, après un début de tour manqué, a viré en tête au dernier virage, mais il a manqué de vitesse.
14: Il fallait être malin et pas trop dans la zone rouge avec cette chaleur. Et je suis content parce que j'arrive pour la victoire. J'ai essayé dans le final, mais en fait il y avait beaucoup trop de vitesse. C'était très compliqué de surprendre Mads Pedersen et l'équipe Trek. Donc je pense que je me suis bien battu.
11: Il s'est bien battu, Kevin Vauquelin, Sébastien Noé.
13: Bien sûr, il s'est bien battu et il a un peu rassuré tout le monde après un début de tour qui était quand même très compliqué, que ce soit en termes de malchance ou de jambes. Je pense que ça remet finalement un peu les débats là où il faut, c'est-à-dire qu'il ne faut pas s'attendre pour moi à ce qu'on retrouve le Kevin Vauquelin de l'année dernière qui lutte pour le top 10 du général. Moi, j'ai plus envie de le voir tenter des coups comme celui d'aujourd'hui. Alors évidemment, comme on l'a dit juste avant, il y avait un très très gros dans ce groupe dont il aurait fallu se débarrasser avant pour essayer de gagner. Mais ça doit le rassurer un petit peu et le remettre un peu en confiance.
11: 18 équipes étaient représentées dans ce groupe de 34 coureurs au début. Seulement 4 Français. La Lidl Trek était surreprésentée, surpuissante. C'était l'UAE du groupe de tête, en fait, Julien.
12: Bah en fait, c'est une équipe de chasseurs d'étapes ou de chasseurs de classiques, hein, on peut appeler ça comme on veut. Mais en termes de niveau, oui, c'est l'équivalent du AE ou de Visma, mais sur un autre terrain, sur ce terrain-là. Si bien que dès le début, cette étape, elle était quasiment pliée en fait, parce qu'ils l'ont prise en main et ils ne l'ont plus jamais lâchée. Même quand Pedersen était en difficulté dans le dernier col, pas de panique. On est resté autour de lui et puis on l'a ramené tranquillement.
11: Sébastien ?
13: Et évidemment, elle était pour eux, surtout à partir du moment où ils avaient la bénédiction du peloton. Et quand je dis du peloton, de Tadej Pogacar et du AE, qui avaient décidé effectivement, manifestement, à minima, de ne pas se battre pour le maillot jaune, voire de s'en débarrasser, puisqu'après tout, ça fait quelques contraintes en moins pendant quelques jours.
11: Alors, la chaleur, parlons-en, tiens. Est-ce que cette chaleur rend la course plus difficile ? Oui, ça, c'est une certitude. Est-il raisonnable de faire courir les forçats de la route par cette forte chaleur ? Écoutez, la réponse de Mads Pedersen, le vainqueur de l'étape du jour.
15: C'est vraiment très dur. Quand on est dans l'échappée, c'est un peu plus facile, en fait, parce que les voitures sont beaucoup plus proches tout le temps. Surtout quand on a deux équipiers avec nous, on peut les envoyer à l'arrière pour aller chercher un bidon ou de la glace. C'est beaucoup plus facile d'avoir la voiture juste derrière nous. Quand il fait si chaud, c'est bien d'être dans l'échappée, en fait.
11: Mads Pedersen avec nos confrères de France Télévisions. Il faut être dans l'échappée quand on court par plus de 40 degrés. Il a aussi confié en conférence de presse que les équipes sont mieux préparées à la chaleur aujourd'hui qu'il y a quelques années, Julien.
12: C'est très impressionnant, même hein, le dispositif qui est mis en place autour des équipes. Il faut voir quand même au pied des bus, à l'arrivée, souvent il y a des fourgons avec à l'intérieur de ces fourgons des baignoires d'eau glacée, des bains froids. Enfin, ils ont des moyens très importants, il faut être très clair. Et voilà, ils luttent de façon professionnelle contre les conditions. Bon, je pense pas que les personnes les plus en danger sur le Tour de France quand il y a de la canicule soient les coureurs finalement, parce que eux sont très très bien encadrés, très très bien préparés. Par contre, je vois parfois des spectateurs au bord de la route avec des enfants en bas âge, des personnes âgées. Bon, je sais pas ce qu'ils consomment au bord de la route, mais franchement, ils sont beaucoup beaucoup moins prudents que les coureurs à mon avis.
13: Sébastien, c'est vrai ce que dit Julien. Après, le problème qui se pose, qui va sans doute se poser de plus en plus au fur et à mesure des années, c'est la répétition des chaleurs, parce qu'en fait, une journée comme celle qu'on vient de vivre, on l'a déjà vécu sur le Tour, hein, des grosses chaleurs comme ça, quand on arrive à Carcassonne, là, ce matin on en est parti de Carcassonne, mais il a déjà fait chaud, voire plus chaud qu'aujourd'hui. Le problème c'est qu'il va faire chaud pendant un long moment, pendant plusieurs jours, que le thermomètre ne va pas beaucoup redescendre la nuit, ni le matin, et que les horaires des étapes, je trouve, sont de plus en plus tardifs, en tout cas les départs, pardon, ce qui fait que le peloton part sous une chaleur quasiment maximum, quoi.
11: Demain, on part à 14h de Lannemezan.
12: Ce qui est certain, c'est que les horaires de départ sont totalement déraisonnables.
13: Je suis d'accord.
12: 13h, 14h, franchement, j'apprécie beaucoup regarder le Tour de France à la télévision, mais à un moment, il faudra quand même que ça s'arrête. Il faudra faire des départs à 10h, à 11h. Mmh. C'est la moindre des choses, quand même.
11: Ce matin, quand on part à 10h, on arrive quand même à 15h.
12: Oui, donc on arrive. Alors que quand on arrive à 17h30...
13: L'effort est terminé, on peut récupérer plus longtemps dans la soirée. C'est un des thèmes qui sera à aborder dans les prochaines années.
12: Un jour de très grande canicule, comme aujourd'hui, ou comme peut-être demain, après-demain, évidemment que ça ne change pas grand-chose, mais globalement et sur la moyenne, des départs à 10 ou 11 heures changeront quand même un petit peu les choses. Il y aura toujours des jours exceptionnels, mais... pour la moyenne, je pense que ce serait nécessaire, oui.
11: Combien de temps le maillot jaune Thorsten Train va-t-il pouvoir conserver la précieuse tunique qu'il a réussi à endosser aujourd'hui à l'issue de cette étape très très chaude? C'est la question que l'on peut se poser. Il la conservera sans doute demain lors de cette étape sans difficulté en direction de Pau, puisque on s'attend à une victoire de sprinter. Il dispose maintenant de 7 minutes 53 d'avance sur Tadej Pogacar, quatrième du classement général, Paul Sexas dixième à 8 minutes 41. L'équipe UAE est passée, Julien Duby, dans un autre Tour de France.
12: Bah, c'est pas sa course, hein, cette course au maillot jaune provisoire, on va dire. Pogacar, il fait la course contre Vingegaard, contre Ayuso, contre ce type de coureur. Donc que ce soit qu'il perde le maillot jaune pendant 2 jours ou 4 jours, ça ne changera pas grand-chose pour lui. Donc il va faire sa course, notamment dans le Tourmalet et Gavarnie. Est-ce qu'il creusera 8 minutes d'écart sur Train? J'en ai pas la moindre idée. Est-ce que Train cherchera à se défendre ce jour-là? On peut le penser. S'il passe ce jour-là, en revanche, il pourra aller assez loin, puisqu'on va enchaîner avec 2 étapes de sprint à Bordeaux puis à Bergerac.
11: Deuxième Tour de France pour Thorsten Train, 31 ans, il avait été leader sur la Vuelta. C'est une surprise ce maillot jaune pour lui, mais il peut le conserver, faire un peu de chemin à la Thomas Voeckler.
13: Moi je pense qu'il peut le conserver pendant un petit moment, d'une parce que c'est un bon coureur qui est capable de bien grimper, qu'il a de l'expérience, et deux parce que je pense que l'intérêt de Pogacar est de le récupérer au plus tard. Quand vous n'avez pas le maillot jaune, vous ne faites pas de protocole ou très peu de protocole, vous ne faites pas de conférence de presse, vous pouvez récupérer plus facilement, plus rapidement le soir. Puis je pense pas qu'il s'éclate énormément à nous parler en conférence de presse, pour être honnête avec vous. Je pense que ça l'arrange de jouer la montre. Et à mon avis, ça peut rester dans cette situation-là, ouais, pratiquement jusqu'aux Alpes. Moi, je pense pas, par exemple, que les étapes au Lyon puissent faire une différence si énorme que ça.
11: Et ça lui laissera sans doute du temps de profiter de cette précieuse tunique. Julien Duby, Sud-Ouest, Sébastien Noé, La Voix du Nord, invité du Club Tour France Info Sud-Ouest ce soir. Le départ de la 5e étape sera donné demain, peu après 14h.
1: À demain, Fabrice Rigobert.
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1: Ah, c'est une fin de match complètement folle à laquelle vous assistez, Nicolas Taillard, à Atlanta, puisque les Argentins étaient menés et voilà que ce sont eux qui mènent alors qu'on est dans les arrêts de jeu là. Hein.
0: Enzo Fernandez est venu mettre son coup de tête pour libérer tout un stade, la folie argentine ici dans les tribunes d'Atlanta. Je vais quand même vous demander de patienter quelques secondes, parce qu'au tout début de cette action on était dans la surface de réparation argentine et qu'on a réclamé un appel vidéo du côté des Égyptiens parce qu'il y avait une situation limite. En fait, on a vécu une fin de match complètement folle parce que les Argentins étaient menés 2-0. Cristiano Romero a réduit le score à la 80e minute. Lionel Messi a fait respirer toute l'Argentine en égalisant quelques minutes plus tard. Et puis dans les dernières minutes, ça allait un petit peu d'un but à l'autre. Personne ne savait s'il fallait attaquer, défendre. Les Égyptiens ont à nouveau été dangereux. Et sur une dernière action, il y a eu un doute sur un éventuel pénalty. Mo Salah, la star de Liverpool qu'il va quitter cet été, a finalement perdu le ballon. Et là, ça a été un contre de 100 mètres du côté argentin pour la tête d'Enzo Fernandez qui est venu crucifier le gardien Mostafa Choubir qui avait tant donné le but. Et le but est confirmé du côté de monsieur Le Texier. Et l'Argentine revient vraiment, mais du fond. Parce que je peux vous dire qu'à la 75e minute, quand l'Égypte a ajouté un deuxième but et mené 2-0, on ne chantait plus beaucoup du côté des tribunes argentines. Mais elle a des tripes, cette équipe championne du monde. Elle a des tripes pour être allée chercher comme ça ce résultat, revenir, égaliser, marquer. C'est Facundo Medina. On fait rentrer les costauds là, du côté de l'Argentine. Nicolas Otamendi, Facundo Medina pour les toutes dernières secondes. Il reste 3 ou 4 minutes. Je crois qu'il y a 7 minutes minimum qui ont été appelées du côté du banc de touche et des arbitres assistants. On fait du changement aussi. Oh, le bruit incroyable des supporters argentins qui garnissent très largement ce stade. Ça saute, ça danse, ça chante après ce match exceptionnel. L'Argentine qui avait déjà souffert mille maux contre le Cap-Vert pour se qualifier en prolongation et qui mène 3-2 à quelques instants de la du coup de sifflet final.
1: Voilà, il reste une minute trente dans les arrêts de jeu. On va essayer de vivre ensemble la fin de ce match, Nicolas Taillard. Pour l'instant, il est 20h dans quelques secondes.
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1: Passez une très belle soirée sur France Info, c'est le 20h minuit qui commence avec Julien Langlais. Bonsoir Julien.
18: Bonsoir Céline, très bonne soirée, à demain et merci d'être avec nous sur France Info jusqu'à minuit les 20h.
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18: Et on retrouve Nicolas Crozel.
20: Et d'abord, avant le foot, la politique, ou à le foot d'abord, comme vous voulez. Non, la politique d'abord. Que va dire Marine Le Pen ? Quelle décision va-t-elle annoncer ? Sera-t-elle candidate à l'élection présidentielle ? La chef de file du RN doit s'exprimer dans les prochaines minutes aux 20h de TF1, quelques heures après sa condamnation pour détournement de fonds publics dans l'affaire des assistants parlementaires européens. 15 mois d'inéligibilité, cette partie-là, elle l'a purgée, mais aussi 3 ans de prison, dont une année avec bracelet électronique. Juridiquement, le feu est vert, elle peut se présenter, mais Jean-Rémy Baudeau, politiquement, les choses ne sont pas si simples.
21: Trois questions devaient être tranchées aujourd'hui au siège du RN. Trois questions très politiques. La première, candidate ou pas ? Avec un an de bracelet électronique et les remises de peine, Marine Le Pen peut imaginer être candidate et libre début 2027. Sauf qu'entre-temps, elle serait contrainte par un juge d'application des peines. Elle n'aurait pas sa liberté de mouvement. Ces derniers mois, elle disait refuser cette idée. Mais aujourd'hui, peut-elle changer d'avis ? Voilà le point. Deuxième question très politique, est-ce anodin d'être candidat alors qu'on a été condamné pour détournement de fonds ? Dans une démocratie, est-il normal et sain qu'une personnalité imagine représenter les Français après avoir organisé une telle forfaiture ? Marine Le Pen serait, et elle l'est déjà, sous le feu des critiques de ses opposants. Troisième question, quid des électeurs du RN ? Il ne faut pas omettre la pression de ses partisans. Ceux qui attendent Marine Le Pen, ceux qui espèrent sa candidature, auront-ils le même lien avec Jordan Bardella ? La réponse, d'ici quelques minutes, aux 20h.
20: Jean-Rémy Baudeau, chef du service politique de France Info. Évidemment, l'édition spéciale se poursuit toute la soirée avec Julien Langlais et ses invités. Mais l'autre actu très forte de cette fin de journée, de ce début de soirée, c'est le foot, bien sûr, et ce scénario complètement dingo en huitième de finale du Mondial. L'Argentine, le tenant du titre, qui était mené 2-0 par l'Égypte, mais qui est revenu et qui est repassé devant, même à quelques minutes de la fin. Maintenant, on est dans les arrêts de jeu, Nicolas Taillard. Hein.
0: Oui, on vit les dernières secondes de ce huitième de finale complètement fou ici à Atlanta. Ambiance extraordinaire avec des milliers de supporters argentins qui poussent dans les tribunes et qui savourent ce scénario complètement dingue. L'Argentine menée 2-0 à un quart d'heure du terme de cette rencontre, qui est revenue par un coup de tête de Cristiano Romero, qui a égalisé par Lionel Messi et qui a réussi à prendre la tête à la 92e minute de jeu sur un contre parfaitement exécuté par Lautaro Martinez, qui a trouvé la tête d'Enzo Fernandez. On surveille évidemment Monsieur Le Texier, l'arbitre français de cette rencontre. Va-t-il siffler la fin de ce match, les derniers espoirs égyptiens dans une fin de rencontre extrêmement tendue sur le banc de cette équipe d'Égypte. Les Argentins qui récupèrent ce ballon, on a bien cru assister aux dernières secondes de jeu de Lionel Messi sous le maillot argentin. On a cru que Lionel Messi disputait peut-être son dernier match de Coupe du Monde, mais les champions du monde en titre sont décidément coriaces et poussés par tout un peuple. Ils ont donc réussi à complètement inverser la tendance après la qualification en prolongation contre le Cap-Vert. Nouveau scénario complètement fou ce soir contre des Égyptiens qui avaient parfaitement joué le coup avec un excellent gardien et des contres assassins pour l'Égypte au long de cette rencontre. Ça ne passe pas pour l'Égypte qui tentait un dernier contre, et ça sera un ballon argentin à nouveau. On va aller gagner du temps du côté de Lautaro Martinez, le capitaine de l'Inter de Milan, qui joue parfaitement le coup, qui s'amuse avec les défenseurs égyptiens, qui va attendre de chercher la faute dans ces dernières minutes. Ça fait déjà 10 minutes au-delà du temps additionnel que l'on joue et l'on célèbre Lautaro Martinez. Ils sont complètement fous, les défenseurs égyptiens, qui n'en peuvent plus, qui vont râler contre Monsieur Le Texier. Et l'équipe d'Argentine qui va se qualifier pour les quarts de finale, ce sera soit contre la Suisse, soit contre la Colombie, qui vont s'affronter un petit peu plus tard dans la soirée. Mais après un tel scénario, un tel soulagement pour l'équipe de Lionel Scaloni, pour l'équipe de Lionel Messi, auteur ce soir de son 21e but dans l'histoire de la Coupe du Monde, qui reprend la tête du classement des buteurs dans ce Mondial avec 8 buts. Monsieur Le Texier qui siffle la fin de cette rencontre, l'explosion de joie argentine dans les tribunes d'Atlanta. C'est terminé ici et l'Argentine se qualifie 3-2 pour les quarts de finale.
20: Quel match, quel scénario. Merci Nicolas Taillard en direct d'Atlanta. Tout à l'heure à 22h, le dernier huitième de finale de ce Mondial, la Suisse face à la Colombie. Julien Langlais.
18: Merci beaucoup Nicolas Crozel.
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18: Marine Le Pen, condamnée en appel aujourd'hui au procès des assistants d'eurodéputés du Rassemblement National, sera-t-elle candidate à l'élection présidentielle? Aurélie Herbemont, vous êtes avec nous du service politique de France Info. Marine Le Pen qui va révéler sa décision ce soir aux 20h de TF1.
4: Oui, effectivement, elle vient de commencer d'ailleurs cette interview sur le plateau de TF1 avec déjà quelques mots. Elle dit qu'elle est heureuse qu'on rende aux Français la liberté de voter, puisque effectivement, sa peine d'inéligibilité n'est plus un obstacle pour une éventuelle candidature à la présidentielle, puisque souvenez-vous, elle avait été condamnée à de l'inéligibilité, 5 ans d'inéligibilité, et sauf qu'aujourd'hui, il s'est ramené par la Cour d'appel à 15 mois ferme d'inéligibilité, et ça s'est donc, cette peine a donc pris fin à la fin du mois de juin. Et donc Marine Le Pen, en revanche, conteste toujours la décision de justice. Elle le dit qu'elle est en désaccord, puisque Marine Le Pen, évidemment, a clamé son innocence, elle n'est toujours pas d'accord avec la décision de justice, mais donc l'interview se poursuit pour l'instant, et je reviens vers vous dans quelques instants.
18: Voilà, elle se poursuit évidemment cette interview parce que Marine Le Pen, et vous l'avez rappelé, a certes été condamnée à une peine d'inéligibilité, mais elle a déjà été purgée, cette peine, du fait de l'exécution provisoire. En revanche, elle a écopé d'un an de prison ferme aménageable sous bracelet électronique. Et il faut rappeler, Aurélie Herbemont, qu'elle avait dit à Marine Le Pen à plusieurs reprises, dans plusieurs interviews, qu'elle ne voulait pas faire campagne si elle devait porter un bracelet électronique. Donc,
4: exactement.
18: Si elle est logique avec ce qu'elle a dit, elle devrait annoncer ne pas être candidate. Mais
4: effectivement, ces dernières semaines, ces derniers mois, Marine Le Pen le disait très clairement, elle ne veut pas être entravée, elle ne veut pas être une candidate privée de sa liberté de mouvement, parce qu'en fait, quand vous avez un bracelet électronique, eh bien, ça suppose de voir avec le juge d'application des peines vos horaires de sortie. Donc ça pose les questions, évidemment, de faire des déplacements sur le terrain, de faire des meetings, de faire des matinales radio... éventuellement aussi, donc ça contraint vraiment la campagne. Donc elle ne se voyait pas du tout faire une campagne dans ces conditions. Après, on va voir dans les minutes qui arrivent si le fait d'être éligible mais un peu entravé change sa décision, parce que c'est une chose de parler théoriquement tant que la justice ne s'est pas prononcée, c'en est une autre ensuite de vous dire que finalement vous pouvez être candidate, mais c'est la seule décision d'y aller ou pas ne dépend plus quasiment que de Marine Le Pen en fait.
18: On ne sait pas quelle va être la décision de Marine Le Pen, donc on attend évidemment et on pourra vous donner le résultat. On sait, et elle l'indique à l'instant à Gilles Boulot, qu'elle va se pourvoir en cassation, Aurélie Herbemont.
4: Exactement, parce qu'elle veut aller au bout des voies de recours. Donc la Cour de cassation a promis, elle, de se prononcer avant janvier 2027. Ça, c'était parce que la justice est parfois un peu longue, on en parle lente, on en parle régulièrement sur ces plateaux, mais c'est vrai que pour le cas de Marine Le Pen, puisque ça dépasse la personne de Marine Le Pen, puisque ça a un impact sur la campagne présidentielle, son procès en appel déjà est intervenu relativement tôt par rapport à la vitesse de la justice traditionnelle, et la Cour de cassation aussi dit qu'elle voudrait aller assez vite, mais Marine Le Pen effectivement veut aller au bout de toutes les voies de recours.
18: Et donc être candidate à l'élection présidentielle.
4: Et donc être candidate ce soir, elle dit qu'elle est candidate à l'élection présidentielle, avec donc quand même ce pourvoi en cassation qui peut laisser un petit peu de suspense pour les prochains mois. Mais ce qui est intéressant, c'est que la Cour d'appel a motivé l'absence d'inéligibilité par la volonté de ne pas priver sa liberté d'être candidate et de ne pas priver les électeurs de choisir la représentante du Rassemblement National qu'ils souhaiteraient avoir aux élections. Mais donc ce soir, effectivement, Marine Le Pen dit qu'elle sera candidate à l'élection présidentielle de 2027.
18: Comment interpréter tout cela, Aurélie Herbemont ?
4: Mais c'est ce que je vous disais il y a quelques minutes, c'est qu'il y avait la théorie du côté « je ne veux pas être candidate si j'ai un bracelet électronique » et puis il y a la réalité. La réalité, c'est que effectivement, la fenêtre s'est rouverte, parce qu'il faut quand même se souvenir que depuis... Le premier jugement en première instance où elle était condamnée à 5 ans d'inéligibilité, l'horizon était bouché absolument à tous les niveaux. Il y avait plus de possibilités pour elle d'espérer être candidate. Sauf que l'espoir est un peu revenu avec l'accélération de la justice qui a tenu compte de sa situation et qui a décidé de faire intervenir le procès en appel relativement tôt. Et puis voilà, ce qu'on peut dire, c'est souvent comme ça en politique. La théorie et puis la pratique, une fois qu'on peut finalement avoir une opportunité de se présenter, ça vous fait parfois revoir votre jugement.
18: Ce sera sa quatrième campagne présidentielle et elle indique qu'elle fera campagne donc sans bracelet électronique puisqu'elle se pourvoit en cassation. C'est ce qu'elle dit en tous les cas, et la Cour de cassation va donner sa décision quand même assez rapidement. Elle sera obligée au vu du calendrier.
4: Ça va être effectivement un impératif pour la Cour de cassation d'aller assez vite, et donc ils avaient dit il y a déjà plusieurs mois qu'ils feraient tout pour rendre une décision avant début 2027, parce que début 2027 c'est là qu'on va rentrer dans le dur du dur de la campagne. C'est vraiment ça, c'est le moment où il y aura de plus en plus de meetings, la campagne médiatiquement sera déployée, alors que c'est vrai, les prochains mois, la campagne va aussi battre son plein, mais pas forcément avec la même intensité. Le vrai money time, c'est à partir effectivement de début 2027.
18: Comment interpréter ça maintenant au sein du Rassemblement National ? On sait qu'il y a eu cette réunion de crise, c'était cet après-midi au siège du parti. Cette réunion, elle était prévue, hein, c'est pas une réunion provoquée.
4: Oui, c'était prévu.
18: Au dernier moment, c'était prévu, mais il y avait donc Jordan Bardella et son cabinet, Marine Le Pen et son cabinet, et puis évidemment les grands dirigeants du parti. C'est finalement donc la ligne de Marine Le Pen qui l'a emportée. Comment on peut interpréter ça au sein du Rassemblement National ?
4: Jusqu'ici, les deux scénarios étaient clairement sur la table. Ça fait des mois que le Rassemblement National, il y a eu des séminaires d'ailleurs il y a quelques semaines, avait préparé les deux scénarios. Un scénario où Marine Le Pen est candidate, donc elle a son propre slogan, sa propre histoire à raconter. Et puis il y avait aussi le pendant, si elle était empêchée, Jordan Bardella 2027, avec aussi son propre slogan, son histoire à raconter, parce qu'on n'est pas du tout sur le même profil de personnalité politique. Vous le disiez, elle a déjà trois candidatures présidentielles à son actif. Jordan Bardella, ça aurait été la première fois. Alors après, pour l'instant, il est un peu tôt pour vous dire ce qui s'est passé dans le huis clos de cette réunion. On imagine que peut-être il y a des déçus du côté de ceux qui voulaient une candidature de Jordan Bardella. Et peut-être que Jordan Bardella, lui aussi, se projetait, puisqu'il disait qu'il était prêt à assumer les conséquences de la décision qui concernerait Marine Le Pen. Après, il y avait peut-être aussi un côté vertige chez Jordan Bardella de se retrouver à 30 ans propulsé candidat à la présidentielle. Pour l'instant, il est un peu tôt pour savoir comment s'est dénoué tout ça. Mais ce qui est sûr, c'est qu'il y avait les deux choix. Et sauf que comme la porte s'est réouverte pour une candidature de Marine Le Pen, eh bien on voit que la rivière a en quelque sorte retrouvé son lit, sachant qu'au Rassemblement National, vous avez beaucoup de partisans de Marine Le Pen qui ont clamé pendant des mois que c'était elle la candidate naturelle, et que s'il y avait un trou de souris pour pouvoir être candidate, eh bien il fallait qu'elle y aille. Donc on saura plus dans les prochains jours, les langues commenceront peut-être à se délier sur comment c'est vécu du côté de Jordan Bardella, parce que c'est un début quasiment inespéré pour Marine Le Pen de pouvoir être candidate à la présidentielle, mais c'est aussi une fin pour Jordan Bardella, qui se retrouve remis dans sa position initiale d'être candidat au poste de Premier ministre de Marine Le Pen. Donc il y a sans doute beaucoup de choses à digérer, à intégrer pour les prochains mois de la campagne.
18: Ouais, ça risque de secouer malgré tout en interne au sein du Rassemblement National. Même
4: ça, il faudra voir.
18: Si vous parlez de la rivière qui retrouve son lit, certes, mais on sait aussi ce que c'est la politique.
4: On sait aussi ce que c'est la politique, les chocs d'ambition. Et puis, il y avait quand même ce sujet, les entourages n'étaient pas forcément toujours en phase. On a vu aussi que Jordan Bardella avait une ligne plus libérale que Marine Le Pen, que sur les retraites, ils ne sont pas totalement alignés. Et quand vous discutiez avec des conseillers de Jordan Bardella, on sentait qu'ils avaient bien envie d'être aux manettes. Là, de fait, l'équipe de campagne, même si le directeur de campagne a été choisi avant, c'est Julien Sanchez, l'eurodéputé, qui était choisi, que ce soit Marine Le Pen ou Jordan Bardella, le candidat. ça va forcément changer des choses. L'équipe de campagne sera probablement un peu différente. Peut-être que des proches de Jordan Bardella n'auront pas la place qu'ils auraient espéré avoir et pu attendre si ça avait été Jordan Bardella le candidat. Il y a cette question de la ligne, sachant qu'effectivement, depuis des mois, sur les retraites, ça se tendait un petit peu. Et de toute façon, au Rassemblement National, on nous a toujours dit que c'est le candidat, et donc la candidate en l'occurrence, qui aurait le final cut, si je peux me permettre cet anglicisme, sur le programme. Marine Le Pen d'ailleurs le disait, la campagne, le projet sera pas tout à fait exactement le même. Le candidat ou la candidate a sa propre liberté pour s'approprier le projet et pour le présenter aux Français.
18: Et sans surprise, hein, elle annonce ce soir que Jordan Bardella sera son Premier ministre si elle remporte l'élection présidentielle. Toujours cette idée de ticket, hein,
4: oui, le binôme, du côté du Rassemblement national. Le binôme se reconstitue tel qu'il était prévu au départ. Marine Le Pen cap vers l'Élysée et Jordan Bardella cap vers Matignon. Donc pour montrer que c'est un tandem qui fonctionne avec une grande confiance, même si on ne sait pas exactement. D'ailleurs, au Rassemblement national, personne ne sait exactement comment ça se passe vraiment entre Jordan Bardella et Marine Le Pen. Ils nous disent tous, même des proches de l'un et de l'autre, que c'est une véritable boîte noire, leur relation. Mais ce soir, en tout cas, voilà, Marine Le Pen remet le cap vers l'Élysée et Jordan Bardella est donc à nouveau fléché vers Matignon, et donc un peu rétrogradé parce qu'il aurait pu tenter sa chance pour l'Élysée.
18: Tout de même un écueil, on est encore loin de la campagne, mais ça y est, on est en train d'avoir une idée un peu plus précise du casting de cette élection présidentielle qui se profile l'année prochaine, avec quand même cet écueil pour Marine Le Pen, qui, on le rappelle, annonce donc être candidate à l'élection présidentielle. Elle se pourvoit en cassation, mais elle aura quand même au-dessus de sa tête, pendant cette campagne, cette condamnation dans ce procès en appel.
4: Et que ses adversaires ont utilisé à partir de la première minute où on a connu la décision, pour que ce soit pour la gauche, pour les socialistes, pour Jean-Luc Mélenchon, pour les candidats du centre, pour le LR, bien, Marine Le Pen est de fait condamnée. Donc, ils vont évidemment utiliser cet argument dans la campagne, surtout qu'on parle d'un parti politique qui accuse régulièrement la justice d'être laxiste, que ça manque de fermeté, etc. Donc, évidemment, ils vont utiliser ce type d'argument en disant on a une candidate à la présidentielle qui veut présider la France en ayant été reconnue coupable de détournement de fonds publics. Mais donc, on imagine que Marine Le Pen a pesé le pour et le contre. Il s'est dit qu'elle allait quand même tenter, parce qu'ils ont quand même au Rassemblement National un socle électoral extrêmement fort, puisqu'ils sont tous les deux, ils étaient jusqu'ici tous les deux donnés entre 30-35%, avec toujours jusqu'ici 2-3 points de plus pour Jordan Bardella que pour Marine Le Pen. Là, on verra comment l'opinion va réagir. Est-ce que ça fragilise le socle? Est-ce que les attaques des adversaires fragilisent la candidature de Marine Le Pen? C'est tout ce qu'on va suivre ces prochains mois.
18: Aurélie Herbemont du service politique de France Info, Hélène Terzian est également avec nous. On va revenir dans un instant dans le détail sur cette très longue interview de Marine Le Pen aux 20h de TF1, 20 minutes déjà pour 20 minutes précisément d'interview pour Marine Le Pen, donc candidate à l'élection présidentielle. Le temps de l'essentiel, on va faire un point sur l'info avec Stéphane Milhomme à 20h20 et donc à la une Stéphane, Marine Le Pen qui sera bien candidate à l'élection présidentielle en 2027.
5: La chef du Rassemblement National le confirme aux 20h de TF1 quelques heures après sa condamnation et alors que sa peine d'inéligibilité est revue à la baisse. Marine Le Pen entend se tourner désormais vers la justice et une nouvelle fois, pour elle, le pourvoi en cassation suspend les peines prononcées par la Cour. Donc ce soir, je suis bien candidate à la présidentielle et je ne changerai pas d'avis. Marine Le Pen confirme d'autre part que Jordan Bardella, président du RN, sera bien Premier ministre si elle gagne en 2027 à l'Élysée. Des réactions à suivre toute cette soirée sur France Info. Les deux tiers de la France seront demain en vigilance orange. La troisième vague de canicule gagne du terrain avec un risque élevé d'incendie sur près de la moitié de l'Hexagone. La SNCF, de son côté, supprime à nouveau des intercités sur la ligne Paris-Orléans-Limoges-Toulouse à cause des fortes chaleurs et jusqu'à jeudi. Le mondial de football et cette très belle prestation de l'Égypte, mais c'est bien l'Argentine qui se qualifie 3-2 pour les quarts de finale. En attendant, Suisse-Colombie à 22h. Et toujours sur France Info.
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18: Marine Le Pen a donc annoncé ce soir sur TF1 sa candidature à l'élection présidentielle, malgré sa condamnation pour détournement de fonds publics. Elle annonce également vouloir se pourvoir en cassation et ainsi faire campagne sans bracelet électronique. Hélène Terzian du service politique de France Info, vous avez écouté cette très longue interview en ouverture du 20h de TF1, je le précise, 20 minutes d'interview donc pour celle qui participera l'année prochaine à sa 4e campagne présidentielle.
7: Absolument, elle l'a affirmé, elle sera candidate à cette prochaine élection présidentielle et elle s'estime satisfaite que les Français puissent finalement choisir et puissent avoir la liberté. Pour une fois, c'est un peu ce qu'elle a dit en sous-titre, choisir qui sera qui pourront choisir qui sera leur candidat à la présidentielle. En sous-titre, il faut comprendre, la justice ne décide pas pour eux. Marine Le Pen, elle a dit une phrase très importante, elle dit oui, j'ai les mains propres et c'est pour cela qu'elle a décidé de se pourvoir en cassation. Elle veut aller au bout de toutes les voies qui sont ouvertes à elle, au bout de toutes les procédures de justice. Un mot qu'elle a répété plusieurs fois, Marine Le Pen, c'est le mot de binôme, ce ticket qu'elle met sur la table depuis plusieurs années maintenant. Elle à l'Élysée et Jordan Bardella à Matignon. Elle, parce qu'elle a l'expérience, elle a la solidarité, c'est ce qu'elle a dit. Et lui, pour Matignon, parce qu'il a l'énergie nécessaire. Gilles Boulot a demandé à Marine Le Pen si Jordan Bardella n'avait pas ressenti une forme de déception lorsqu'elle avait pris également cette décision. Non, a-t-elle répondu. Jordan Bardella et moi-même, on se bat pour la France et pour les Français. Et cette cause nous dépasse. Elle répète, nos ambitions personnelles ne rentrent pas en ligne de compte. Et très vite, elle a commencé même à égrener ses axes de campagne, insécurité.

0: Istra.
1: Absolument. Et d'ailleurs, Maître Bosselu, qui est l'avocat de Marine Le Pen depuis le début de cette procédure, a très rapidement dit à la sortie à l'issue de la lecture de l'arrêt de la cour d'appel tout à l'heure, qu'ils étaient satisfaits de la décision. Et ça a peut-être commencé à mettre la puce à l'oreille pour tous ceux qui suivent ce procès depuis le début. On nous avait expliqué que s'il y avait ce bracelet électronique qui, si elle est copée d'un bracelet électronique, elle avait dit qu'elle ne ferait pas campagne. Une fois que l'on a su en revanche que la peine d'inéligibilité était abaissée à 2 ans et que donc elle allait pouvoir déjà purger cette peine, eh bien on a commencé à se dire que les avocats allaient peut-être revenir sur cette décision. Les 4 heures de réunion qui ont eu lieu tout à l'heure au QG du RN, il y avait toute la garde rapprochée de Jordan Bardella, de Marine Le Pen. Les avocats, ils ont relu précisément l'arrêt, et c'est sans doute pour cela qu'ils ont pris la décision de se pourvoir en cassation, parce que ça suspend la décision de la cour d'appel. Elle n'aura pas donc pour l'instant de bracelet électronique et peut pour l'instant faire campagne sans bracelet électronique.
2: L'ironie, hein, c'est tout de même grâce à l'exécution provisoire que cette peine d'inéligibilité est déjà purgée. L'exécution provisoire dont Marine Le Pen, mais pas seulement, hein, les politiques en général ont dit pique pendre, hein, Aurélie.
3: Exactement. Le Rassemblement National avait hurlé au scandale démocratique parce qu'on n'attendait pas d'avoir eu une voie de recours en appel et qu'on était déjà condamné. Et effectivement, il n'y a pas que le Rassemblement National qui s'était insurgé contre cette exécution provisoire. Et sauf qu'au final, aujourd'hui, c'est un peu ce qui sauve Marine Le Pen. Parce que comme la Cour d'appel la condamne à 15 mois d'inéligibilité, eh bien, ces 15 mois sont terminés depuis fin juin. Donc, finalement, voilà, elle est sauvée parce qu'elle avait le plus critiqué après sa condamnation en première instance. Ouais, c'est l'ironie de l'histoire.
2: Ah, oui, c'est, on peut le dire, à tout le moins. Que va-t-il se passer maintenant, Hélène Terzian? Est-ce qu'on sait? Quel est le programme? Est-ce que la campagne démarre d'ores et déjà pour Marine Le Pen? Que va-t-il se passer dans les prochains jours?
1: Alors, il y a eu 2 séminaires hein, qui ont préparé finalement ce moment. Ils nous ont dit très clairement dans les entourages de l'un et de l'autre qu'ils avaient anticipé tous les scénarios. Scénario 1, Jordan Bardella est candidat. Scénario 2, Marine Le Pen est candidate. On est désormais fixé. Ce sera donc Marine Le Pen qui sera la candidate. Jordan Bardella va bien sûr l'accompagner. Il y a des slogans qui sont déjà prêts. Un pour elle, un pour lui, ce ne sont pas les mêmes. Pourquoi? Parce que leur histoire n'est pas la même. Pour elle, ce sera un slogan qui mettra en avant son expérience et il y aura sans doute une notion de phénix qui renaît de ses cendres, cette forme de renaissance. Pour lui, ce sera un slogan qui évoquera le renouveau, lui qui a seulement 30 ans. Ce sera plus, il n'y aura plus de slogan vu que ce n'est plus le candidat à la présidentielle, mais c'est en tout cas celui qui avait été envisagé. Il n'y aura donc pas de candidature de Jordan Bardella qui était envisagée peut-être en fin de semaine. En revanche, dans les cartons et dans ce qui était anticipé, c'était potentiellement un déplacement de campagne, sans doute avec ses 2 têtes d'affiche, hein, donc avec elle en candidate et avec lui qui l'accompagnera. Mmh. Est-ce que ce déplacement aura lieu ou pas? Ils veulent en tout cas aller vite et tourner la page avant que aussi les Français partent en vacances et qu'ils aient aussi en tête le casting officiel de la présidentielle.
3: Et donc avec un premier déplacement, effectivement, demain à La Flèche dans la Sarthe, ville remportée par le Rassemblement national aux dernières élections municipales. Donc ils seront tous les deux demain à La Flèche pour aller sur le terrain, alors dans un endroit plutôt favorable, puisque La Flèche a été gagnée par le Rassemblement National il y a quelques mois. Et donc, voilà, demain, dès demain, sur le terrain, le binôme sera ensemble à nouveau en campagne.
2: Oui, Hélène.
1: Lancement de campagne, donc, à ce moment-là. Et un moment qui sera aussi clé, hein, c'est un congrès à Orléans, fin octobre. Au moment, voilà, on sera à l'automne. Ce sera le moment où, l'été sera passé. Les Français commenceront à avoir la présidentielle en tête. Fin octobre, ce congrès d'Orléans, où là, ce sera tout le raout du Rassemblement National. Et là, la campagne sera officiellement partie.
2: Merci. Hélène Terzian, Aurélie Herbemont du service politique de France Info.
4: Mondial 2026.
2: et l'Argentine qui se qualifie.

0: En passant par un trou de souris face à l'Égypte, l'Argentine menait 2-0 qui a renversé la table grâce notamment, encore une fois, Nicolas Teyer à Lionel Messi.
1: Ouais, il a été décisif, le meilleur joueur de l'histoire tout simplement, parce que c'est lui qui a délivré la passe décisive sur le premier but argentin, celui de Cristiano Romero, celui que les Égyptiens pourront sans doute regretter le plus, parce qu'à ce moment-là, l'Argentine était réellement en très grande difficulté. Il ne restait qu'un petit quart d'heure à jouer et on sentait les Argentins sans solution, alors qu'au contraire, l'Égypte, galvanisée par un deuxième but marqué quelques minutes plus tôt, entrevoyait une qualification historique pour les quarts de finale. Romero a donc marqué un premier but. Messi a poussé la balle au fond pour égaliser. Et puis dans une fin de match complètement folle où l'Égypte a continué d'essayer de pousser, eh bien c'est sur un contre assassin à la 93e minute. Kenzo Fernandez a réussi l'improbable, un troisième but avec une tête qui a trompé le gardien Mostafa Choubir, qui avait pourtant multiplié les arrêts tout au long de cette rencontre, qui avait même repoussé un pénalty de Lionel Messi. Mais ça n'a pas suffi, même en difficulté, même sans imagination par moment, l'Argentine a réussi, comme elle a réussi à échapper au guépier tendu par le Cap-Vert au tour précédent, qu'il avait quand même poussé en prolongation. Les Argentins souffrent, les Argentins peinent, mais les Argentins sont là et seront là en quart de finale avec un peuple argentin qui pousse cette équipe. Ils sont encore des milliers dans les tribunes d'Atlanta. Julien a célébré cette victoire une bonne demi-heure après le coup d'envoi.
0: Le coup de sifflet final, plus exactement, mon cher Nicolas. Voilà, c'est ça. Et l'Argentine sera opposée à la Suisse ou à la Colombie, hein, qui s'affrontent tout à l'heure. Coup d'envoi à 22h. Merci beaucoup, Nicolas Teyer, en direct d'Atlanta. Très bonne soirée.
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0: Laurence Dezélé.
3: De petites entrées maritimes au lever du jour demain sur la côte aquitaine et la côte d'Azur, mais partout ailleurs, dès le matin, il fera beau et chaud. Les minimales devraient être comprises entre 14 et 18 degrés sur un tiers nord de la France, 18 à 22 degrés ailleurs et jusqu'à 26-28 degrés près du golfe du Lion. L'après-midi, retour du Mistral et de la Tramontane qui devrait souffler autour de 50 km/h, faisant craindre des reprises de feu, mais ça devrait s'atténuer en soirée. Et puis sinon, on s'attend à des pluies orageuses sur les Pyrénées. Concernant les températures, 25 degrés attendus à Dunkerque demain, 29 à Nice et Saint-Brieuc, 32 à Metz, 36 à Paris et 42 degrés à Perpignan.
0: Laurence Dezélé, merci d'écouter France Info, les 20h31. Et on retrouve Nicolas Crozel.
4: Marine Le Pen sera bien candidate à la présidentielle. Elle l'annonce ce soir sur TF1 quelques heures après sa condamnation pour détournement de fonds publics dans l'affaire des assistants parlementaires des eurodéputés. Malgré sa peine à 3 ans de prison, dont un avec bracelet électronique, Marine Le Pen annonce également qu'elle se pourvoit en cassation. La leader du Rassemblement national précise qu'elle fera campagne sans bracelet parce que le recours qu'elle dépose suspend sa peine. Avec ce pourvoi, il n'y a plus de scénario où je ne pourrai pas me présenter, affirme-t-elle. France Info en édition spéciale toute la soirée avec Julien Langlais et ses invités. La canicule se renforce en France. Demain, 67 départements seront en vigilance orange. C'est 6 de plus qu'aujourd'hui. Seul le quart nord-est, la Corse et les Alpes-Maritimes restent en vert. Cet après-midi, on a dépassé les 40 degrés à Bordeaux, à Carcassonne ou encore à Lodève dans l'Hérault. Plus de la moitié des nappes phréatiques du pays sont en souffrance, selon le Bureau de recherche géologique et minière. Conséquence de cette canicule, le sud de la France toujours la proie des flammes. Dans les Pyrénées-Orientales, le feu n'est pas fixé, mais la situation s'améliore d'heure en heure selon les pompiers. Les flammes ont parcouru près de 5000 hectares dans le secteur de Perpignan. 12 000 personnes ont été évacuées. 850 pompiers sont mobilisés. Dans la Drôme, près de 10, l'incendie n'est toujours pas maîtrisé. Il a même fortement progressé aujourd'hui puisqu'il a désormais parcouru 2000 hectares de végétation. Dans ce contexte, le ministre de l'Intérieur, Laurent Nunez, annonce l'interpellation de 6 personnes susceptibles d'avoir eu une action sur des départs de feu dans le sud du pays. Chaleur écrasante aussi à l'arrivée de la 4e étape du Tour de France à Foix, en Ariège, et une victoire au sprint pour le Danois Mats Pedersen. Tadej Pogacar laisse filer le maillot jaune qu'il avait endossé hier. C'est désormais le Norvégien Thorsten Tren qui s'empare de la tête du classement général. Et puis l'Argentine, donc, menée 2-0 par l'Égypte jusque dans le dernier quart d'heure, avant finalement de s'imposer 3-2. L'Argentine qualifiée pour les quarts de finale. Il ne reste plus qu'un match des huitièmes de finale. Vous le disiez, Julien, la Suisse affronte la Colombie. Le match débute à 22h. Et puis sachez que c'est donc un trio d'arbitres argentins qui s'occupera de France-Maroc. Voilà, espérons que ça se passe bien.
0: Et le VAR aussi sera argentin. Voilà.
4: Bref, c'est la totale.
0: Exactement. Merci beaucoup, Nicolas Crozel.
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0: L'édition spéciale continue sur France Info consacrée à Marine Le Pen, donc qui s'exprimait ce soir aux 20h de TF1 et qui a donc annoncé sa candidature à l'élection présidentielle de 2027. Avant d'analyser un petit peu les conséquences de cette décision, on va revenir avec vous, Hélène Terzian, du service politique de France Info, sur le verbatim de cette interview que Marine Le Pen a donc accordée à Gilles Boulot sur TF1 ce soir.
6: Alors Marine Le Pen, elle a dit qu'elle avait les mains propres et qu'elle se pourvoirait en cassation. Elle estime qu'elle doit utiliser toutes les voies de recours de justice pour se présenter à l'élection présidentielle. Dans tous les cas, elle dit qu'il n'y a aucun scénario qui l'empêchera d'être candidate à la présidentielle. C'est la décision qu'elle a annoncée ce soir sur le plateau du 20h. Et elle a réaffirmé une chose, Marine Le Pen, c'est ce binôme qu'elle forme avec Jordan Bardella. Nous ferons campagne en binôme. C'est ensemble que nous irons convaincre les Français. Un binôme avec d'un côté l'expérience, donc pour elle, qui est candidate à la présidentielle, et de l'autre côté, pour le rôle de Premier ministre. Un rôle qui, dit-elle, nécessite beaucoup d'énergie. Marine Le Pen, qui a donc décidé d'être candidate à la présidentielle et qui, en se pourvoyant en cassation, ne fera pas, au début, en tout cas, campagne avec un bracelet électronique. Elle s'est également dite satisfaite que les Français puissent avoir la liberté de choisir pour qui ils voteront à la prochaine élection présidentielle. Une Marine Le Pen qui montre qu'elle tourne déjà la page, qu'elle veut avancer parce que, en tout cas, elle égrène, elle commence déjà à dire il n'y a plus rien qui tourne rond dans ce pays. Insécurité, désindustrialisation, il n'y a pas de fatalité. Elle donne déjà la plateforme qu'elle a mis en ligne. Elle donne ça aux Français pour que déjà, la campagne soit lancée. Campagne qui sera donc enclenchée dès demain avec un déplacement de campagne à La Flèche, nouvelle mairie RN.
0: Dans la Sarthe, Aurélie Herbemont, les conséquences de cette décision de Marine Le Pen, elles sont importantes parce qu'elle est donc condamnée, même si elle va se pourvoir en cassation, mais elle a été condamnée donc en appel. Et au vu des premières réactions politiques, on se rend bien compte tout de suite que ça va être évidemment très compliqué. Il y a Gabriel Attal qui épingle la dimension morale d'une candidate condamnée à deux reprises. Du côté de LR, on accuse Marine Le Pen de prendre la démocratie en otage, de fragiliser les institutions. Elle prend son risque, malgré tout, de faire campagne, une quatrième campagne, dans ces conditions.
7: Clairement, elle prend son risque, même si, évidemment, l'argument pour tous ses opposants est offert sur un plateau. C'est pas tous les jours qu'on a une candidate à la présidentielle qui est condamnée par deux fois par la justice pour du détournement de fonds publics. Donc c'est évidemment une prise de risque, parce qu'elle risque, pendant toute la campagne, d'être ramenée à ce statut de candidate condamnée.
0: C'est une certitude. possible.
7: C'est, voilà, c'est une certitude. Ils vont tous utiliser ça. Après, ça leur fait un nouvel argument parce que je dois vous dire que ces derniers mois, quand on discutait, que ce soit avec des gens de l'équipe de Jean-Luc Mélenchon, des gens de LR, des gens du centre, ils étaient tous terrorisés, flippés complètement à l'idée que ce soit elle la candidate parce qu'ils l'estimaient beaucoup plus difficile à battre qu'un Jordan Bardella qu'il considérait comme plus fragile, plus friable, dû à son inexpérience relative comparée à Marine Le Pen qui
0: aurait-il
7: a déjà trois candidatures à la présidentielle.
0: Aurait-il
7: à
0: supporté
7: son
0: la pression?
7: Oui, ça, c'est très long, une campagne, c'est autre chose qu'une campagne européenne. Jordan Bardella en a mené deux et à chaque fois il les a remportés haut la main. Mais on n'est pas du tout sur le même type de campagne sur une présidentielle. Les Français, c'est pas faire injure aux élections européennes de dire qu'ils accordent plus d'importance au président de la République qu'aux députés européens. Donc, évidemment, on n'est pas du tout sur le même degré de tension. Donc, ils étaient tous absolument terrorisés à l'idée de voir Marine Le Pen revenir dans le jeu. À gauche, on disait, bon, bah, Jordan Bardella va être beaucoup plus facile à battre parce qu'il y a cette affaire des retraites, il est plus libéral que Marine Le Pen. Elle a un socle depuis des années, elle a noué un vrai lien avec les Français, et notamment avec les catégories populaires. Donc, ils avaient vraiment une angoisse de la voir revenir dans le jeu. Et donc là, la réponse à cette angoisse de la voir revenir dans le jeu, eh bien, l'argument est tout trouvé, elle revient dans le jeu, mais c'est une candidate condamnée. C'est quelqu'un qui aspire à diriger la France, à avoir le bouton nucléaire et qui a été reconnu coupable par la justice. Donc c'est l'argument là qu'ils vont utiliser jusqu'à plus soif, j'ai envie de vous dire, parce que sur le fond, ils ont très très peur d'une Marine Le Pen très expérimentée dans une campagne présidentielle.
0: Et du côté de LFI, on fustige aussi, évidemment, cette décision de Marine Le Pen de se porter une nouvelle fois candidate, malgré donc sa condamnation. Autre réaction politique, on a parlé de Gabriel Attal, on a parlé des Républicains, il y a Édouard Philippe, c'est le candidat déclaré bien sûr à la présidentielle du parti Horizon, lui était ce soir l'invité du 20h de France 2.
8: Elle a été condamnée deux fois par la justice, elle se pourvoit en cassation comme elle en a parfaitement le droit, elle pourra être candidate, elle sera candidate pour la quatrième fois, et le terrain se déplace aujourd'hui du dossier judiciaire à la réalité politique d'une participation à une campagne électorale à laquelle moi j'entends défendre mes positions et lutter pied à pied contre les positions que prend Madame Le Pen.
9: Elle aurait pu décider de laisser la main à Jordan Bardella. Elle a quand même été condamnée pour des faits graves, dit la cour d'appel. Elle choisit d'y aller quand même. Elle choisit de se pourvoir en cassation aussi pour pouvoir faire campagne dans un premier temps sans bracelet électronique. Vous comprenez sa décision? Elle était face à un choix qui est cornélien. Vous comprenez?
8: Elle en a le droit et il lui appartient en conscience de faire ce choix et de l'expliquer aux Françaises et aux Français qui trancheront. Je sais que Madame Le Pen a beaucoup et pendant longtemps critiqué très vertement toutes celles et ceux qui, condamnés pour des faits de cette nature, continuaient leur vie politique. C'est elle qui le disait. Aujourd'hui, elle justifie sa décision en disant qu'elle peut se pourvoir en cassation et que le pourvoi en cassation est suspensif. Encore une fois, elle en a le droit. Mais il lui appartiendra de s'expliquer, et ce sont les Françaises et les Français qui trancheront.
9: Mais vous, ce choix-là, vous le comprenez ou pas ce soir?
8: Moi, ce qui m'intéresse, franchement, ce n'est pas le choix de Mme Le Pen. Que ce soit Mme Le Pen, la candidate, ou M. Bardella, moi, j'ai envie d'expliquer mon projet aux Français, de proposer ma vision aux Français, d'expliquer que je suis candidat pour que mes enfants, vos enfants, nos enfants puissent vivre dans une France qui soit à la fois plus prospère, plus riche, plus puissante, plus libre et plus juste. Et que nous pouvons le faire. Chacun défendra sa vision et elle expliquera pourquoi. Souvent, avec M. Bardella, ils ont changé d'avis. Car le fait est qu'au-delà du dossier judiciaire, j'ai dit combien elle avait changé d'avis sur cette question de savoir si oui ou non elle pouvait être candidate alors même qu'elle avait été condamnée deux fois par la justice. Mais sur beaucoup de sujets, la ligne du Rassemblement national est tout sauf claire.
0: L'ancien Premier ministre, maire du Havre et candidat à l'élection présidentielle du parti Horizon, Édouard Philippe au 20h de France 2 qui répondait à Léa Salamé. Bon, clairement, l'angle d'attaque, on l'a compris, ce sont ces condamnations et Édouard Philippe qui pointe du doigt autre chose, c'est-à-dire le fait que Marine Le Pen n'a pas toujours approuvé les hommes et femmes politiques qui se portaient candidats après avoir été condamnés en justice.
7: Même si je trouve qu'Édouard Philippe, il va un peu moins fort que toutes les réactions qu'on entend depuis le début d'après-midi. Mais peut-être qu'il y a une explication à ça. Le mentor d'Édouard Philippe s'appelle Alain Juppé, qui avait été condamné dans l'affaire des emplois fictifs de la mairie de Paris, qui à la base avait été condamné à 10 ans d'inéligibilité. En appel, c'était revenu à 1 an d'inéligibilité. Et en 2016, Édouard Philippe faisait donc campagne pour Alain Juppé, qui avait donc purgé sa peine, mais qui avait été condamné. Donc je trouve qu'effectivement, Édouard Philippe, il va un petit peu moins fort que les autres. Peut-être que c'est dû à son compagnonnage avec Alain Juppé, parce que voilà, il a soutenu un candidat qui avait été condamné par la justice.
0: Oui, c'est sans doute une explication, peut-être aussi l'envie de garder de la hauteur.
7: Et puis d'aller sur le fond.
0: Voilà.
7: L'idée, alors à ce stade, dans les sondages, même si les sondages, ça va être très intéressant d'examiner ce qui va se passer dans les prochains jours et les prochaines semaines, Édouard Philippe, à ce stade, est le mieux placé pour affronter le Rassemblement National au second tour, que ce soit jusqu'ici c'était Jordan Bardella ou Marine Le Pen. Donc Édouard Philippe ne veut sans doute pas forcément être un choix par défaut. Donc il s'agit aussi pour lui de faire campagne en ne tournant pas qu'autour du Rassemblement National, de ne pas être qu'un candidat de barrage, mais aussi être un candidat sur le fond du projet, donc de détailler aussi son programme devant les Français et de ne pas juste surfer, entre guillemets, sur la condamnation de Marine Le Pen.
0: Aurélie Herbemont du service politique de France Info, Hélène Terzian, à suivre l'essentiel avec Stéphane Milhomme dans quelques instants.
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0: Voilà l'essentiel, comme promis, avec Stéphane Milhomme à 20h45 et Marine Le Pen qui sera donc candidate à la présidentielle et Jordan Bardella sera son premier ministre.
13: Oui, en cas de victoire, la chef de file du Rassemblement National l'assure en ces termes aux 20h de TF1. En attendant et quelques heures après sa condamnation en appel, elle entend porter l'affaire devant la Cour de cassation pour une suspension de cette décision, à espérer ne pas faire campagne sous bracelet électronique. Réaction dans la foulée de Gabriel Attal, l'ancien premier ministre et candidat Renaissance à la présidentielle épingle la dimension morale d'une candidate condamnée, dit-il à deux reprises. D'autres réactions à suivre sur France Info. La poursuite des violents incendies dans la Drôme, tout d'abord 2000 hectares ont été parcourus maintenant dans les montagnes du Diois et depuis jeudi dernier, cela représente toujours 250 personnes évacuées, 4900 hectares détruits dans les Pyrénées-Orientales, 800 secouristes et 12 000 personnes dans le massif des Aspres et à l'Isle-sur-Tête sont eux mis en sécurité. Et puis le sommet de l'OTAN à Ankara, en Turquie, avec déjà une hausse de 11% des dépenses militaires en Europe et au Canada, un rythme moins élevé que l'an dernier, alors que Donald Trump dénonce une nouvelle fois l'écart entre les dépenses militaires américaines pour cette alliance atlantique et celle de ses alliés européens et canadiens.
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0: Voilà, avec le micro, c'est mieux. Marine Le Pen sera bien candidate à l'élection présidentielle de 2027 après sa condamnation en appel lors du procès des assistants d'eurodéputés du Rassemblement National. Elle reste toutefois éligible et a donc annoncé sa décision qui était évidemment très attendue, décision qui intervient après une réunion de crise qui a duré plusieurs heures aujourd'hui au siège du parti du Rassemblement National. À Paris, Marine Le Pen qui a annoncé aussi ce pourvoir en cassation et ainsi de cette manière pouvoir faire campagne sans bracelet électronique. On va essayer d'y voir plus clair avec Didier Rebut qui est professeur de droit à l'université Panthéon-Assas. Merci d'être avec nous pour nous éclairer sur le fond, ce qu'est réellement ce pourvoi en cassation. Ce n'est pas un nouveau jugement sur le fond de l'affaire, mais j'ai envie de dire plutôt pour savoir si la procédure a bien été respectée. C'est une nuance importante.
11: Oui, c'est une nuance importante. Alors, il n'y a pas seulement la procédure, hein, c'est savoir si les règles de fond, si par exemple le délit de détournement de fonds publics a bien été appliqué dans ces conditions telles qu'elles sont définies par le code pénal. En fait, l'intérêt pour Marine Le Pen ici, c'est par le biais du pourvoi en cassation de suspendre l'exécution des peines qui ont été prononcées contre elle, et notamment la peine d'emprisonnement d'un an ferme avec assignation à domicile. Donc, de ce fait, elle suspend cette exécution et aujourd'hui, elle continue dans une situation d'une personne qui n'a aucune condamnation à exécuter.
0: Un pourvoi en cassation suspend automatiquement toutes les décisions rendues, là en l'occurrence, par la Cour d'appel.
11: Tout à fait, parce que dès lors qu'aucune de ces décisions n'a été assortie d'une exécution provisoire et que même d'ailleurs concernant l'inéligibilité, la Cour a considéré que l'aspect ferme avait été totalement exécuté depuis le précédent jugement, et bien là, oui, il y a une suspension de la peine d'amende, de la peine d'emprisonnement, et bien la peine d'éligibilité, la question ne se pose même pas puisque de toute façon, elle a été exécutée dans le délai séparant l'arrêt d'appel et le précédent jugement du premier degré.
0: Didier Rebu, la Cour de cassation va mettre combien de temps à rendre sa décision ?
11: Alors ça, c'est le calendrier de la Cour de cassation. Hein. Il n'y a pas de date fixe. En règle générale, c'est un an. Sauf que dans cette hypothèse-là, le premier président de la Cour de cassation avait dit que la Cour de cassation se prononcerait dans un délai plus rapide, de 9 mois à peu près, puisqu'il avait affirmé que, compte tenu des enjeux liés à l'élection présidentielle, la Cour de cassation devrait rendre sa décision au mois de janvier. Mais un délai normal, c'est environ un an. Sauf qu'ici, la Cour de cassation elle-même a annoncé qu'elle le ferait, elle irait plus vite. Voilà.
0: Didier Rebu, en janvier donc, pour la décision rendue par la Cour de cassation. D'ici à janvier, on comprend bien donc que Marine Le Pen ne portera pas de bracelet électronique. Mais si la Cour de cassation en janvier dit qu'il n'y a pas eu de problème, ça veut dire que le jugement de la Cour d'appel va devoir s'appliquer.
11: Exactement. Et je crois que c'est la situation dans laquelle d'ailleurs Marine Le Pen place la Cour de cassation, qui est une situation très délicate sur le plan politique. C'est-à-dire que, imaginons que la Cour de cassation respecte le délai qu'elle s'est elle-même imposé. Après, il peut y avoir des moyens de retarder cela, à savoir notamment des QPC, etc. Je ne sais pas. Enfin, il y a une procédure de cassation qui peut éventuellement être plus longue que prévu. Mais imaginons que la Cour de cassation respecte son délai, elle rend sa décision au mois de janvier. Imaginons, ce qui est probable, qu'elle confirme, enfin en tout cas qu'elle rejette le pourvoi et qu'elle valide l'arrêt de la Cour d'appel. À ce moment-là, la peine d'un an ferme avec assignation à résidence va devoir s'exécuter immédiatement. Alors, ce n'est pas immédiat, ce n'est pas le lendemain de la décision de la Cour de cassation. Il y a un délai, évidemment, de mise en œuvre, mais ça serait avant le premier tour de l'élection présidentielle.
0: Ce serait inédit, non ?
11: Ah, ce serait totalement inédit. C'est-à-dire qu'on aurait une candidate qui, peut-être, dans les sondages, pourrait être la mieux placée, qui aurait pu faire campagne d'une façon totalement normale et qui se retrouverait, on va dire, à peu près au mois de mars, parce qu'il faut laisser un peu de temps pour que le JAP puisse prendre contact avec elle, à quasiment un mois et demi du premier tour de l'élection présidentielle, se retrouverait dans une situation de placement sous bracelet électronique.
0: Mais pour l'élection présidentielle des 18 avril, on rappelle la date, les dates, c'est important, et le deuxième tour le 2 mai 2027. Le juge d'application des peines que vous évoquiez, lui doit prendre sa décision assez rapidement aussi, vous l'avez dit, a priori au mois de mars.
11: Oui, enfin, les délais, c'est des délais maximum, c'est-à-dire que d'abord, il faut que la décision de la Cour de cassation devienne définitive, il faut ensuite que Marine Le Pen se présente devant le JAP, et le JAP, après, il a son délai qui doit être de 30 ou 40 jours. Donc, si on va au bout du bout des délais, c'est vrai qu'on n'est pas très loin du premier tour de l'élection présidentielle, mais ça, c'est des délais maximum. Vraisemblablement, cela pourrait être avant, et c'est vrai que ça la placerait l'autorité judiciaire dans une situation très difficile, à savoir que finalement d'entraver la campagne d'une candidate. Après, ce ne serait que la stricte application du droit.
0: Mais ça met la pression très clairement sur la Cour de de cassation. Merci beaucoup, Didier Rebu, professeur de droit à l'université Panthéon-Assas. Juste un mot avant de retrouver Jean Garrigue, historien politique qui était avec nous, Aurélie Herbemont, Hélène Terzian, on pourrait quand même se retrouver avec un scénario assez incroyable et inédit. Hein.
7: Marine Le Pen joue très gros puisque en allant en cassation, elle se dit qu'elle n'aura pas de bracelet électronique pendant le début de la campagne. Sauf qu'à l'inverse, elle peut se retrouver avec une fin de campagne sous bracelet électronique, donc choix cornélien qu'elle avait à faire dans tous les sens, on est vraiment au niveau du choix cornélien. C'est très risqué, hein, c'est très risqué, parce qu'elle aurait pu jouer la sécurité, entre guillemets, de commencer une campagne quelques mois avec un bracelet électronique en se disant qu'au mieux, elle peut être libérée du bracelet électronique en janvier 2027.
0: Avec un aménagement possible.
7: Avec un aménagement, et donc de pouvoir faire des meetings, des déplacements, etc. Si elle arrivait à trouver un terrain d'entente avec le juge d'application des peines. Là, en fait, elle remet la pression sur la toute fin de campagne, donc le moment où on sera au climax, au summum de la campagne présidentielle. Après, je me dis que Marine Le Pen mise peut-être sur le fait que, comme la Cour d'appel a dit qu'il ne fallait pas contraindre la liberté de vote, mais c'est extrêmement risqué, extrêmement risqué. Elle privilégie le début de la campagne, mais elle met un peu en danger la fin de la campagne.
0: Jean Garrigue, vous êtes avec nous, historien politique. Comment vous analysez cette situation qu'on vient de décrire à l'instant là ?
14: Ah, je l'analyse comme une sorte de quitte ou double. On a été surpris d'ailleurs du jugement de la Cour d'appel, puisque malgré tout, la culpabilité est prouvée, admise, proclamée par ce jugement. Mais la Cour d'appel a jugé qu'il fallait réduire la peine d'inéligibilité, et on ne peut pas s'empêcher de se dire que derrière cette réduction de peine, il y a, comment dire ça, une atmosphère politique, un aspect politique, c'est-à-dire que les juges n'ont pas été insensibles à l'argument qui était celui de Marine Le Pen, qui parlait de déni de démocratie, qui était empêché de se présenter à la candidature. Et là, on lui donne l'opportunité d'être candidate, et elle choisit en réalité de remettre la pression en fait sur la justice. Et moi, ça me pose un problème quand même sur le terrain, je dirais, de la séparation des pouvoirs, sur le terrain de l'indépendance de la justice. Il est avéré que le dossier, pendant 10 ans ça a pris, hein, cette affaire, le dossier qui avait été diligenté par la justice et qui avait abouti au premier jugement, c'était quelque chose de très solide. Les preuves abondent, il y a eu culpabilité, il y a eu un système de détournement de fonds publics qui était au départ d'ailleurs à plus de 4 millions d'euros. Ce système a été validé. On fait finalement, si on prend un peu de recul, une sorte de fleur en cour d'appel à Marine Le Pen. Et là, en fait, elle escompte qu'en jouant précisément sur cette pression de l'échéance électorale, eh bien, on lui fera une deuxième fleur en lui enlevant la possibilité de porter le bracelet électronique. Ça pose quand même un problème, c'est-à-dire que c'est une sorte d'appel au peuple démagogique pour faire pression sur la justice. Et je le répète, nous sommes dans une période de contestation, de l'état de droit, de flou terrible pour les citoyens sur la légitimité de leurs institutions et notamment de la justice. Et je trouve qu'il y a là une sorte d'instrumentalisation qui est quand même étonnante.
0: Jean Garrigue, c'est du jamais vu ce à quoi on est en train d'assister.
14: C'est du jamais vu. C'est-à-dire qu'on risque malgré tout de se retrouver, et c'est une hypothèse tout à fait vraisemblable, avec une présidente de la République qui aurait été condamnée par la justice. C'est quand même là exceptionnel. Bien sûr, est exceptionnel ce jugement, ce procès, etc. C'est la première fois que un procès, influe avec avec la complexité de ces attendus, mais c'est la première fois qu'un cette manière sur une campagne présidentielle. On avait eu des affaires qui ont influé, comme ce qui s'était passé pour Dominique Strauss-Kahn, grand favori de l'élection présidentielle en 2011, qui a tout perdu à New York. Il y avait eu l'affaire des diamants, des plaquettes de diamants, qui avaient coûté assez cher aussi à Valéry Giscard d'Estaing en 1980, et bien sûr le Penelope Gate. Mais tout ça, ce n'était pas des décisions de justice. Ça avait à faire avec la justice. Il y a eu une mise en examen de François Fillon, mais ce n'était pas les décisions de justice qui étaient en cause. Là, on voit bien qu'il y a une pression qui a été mise sur les juges, et je le répète, qui pose le problème de l'indépendance de la justice. Il y a trois pouvoirs, hein, les trois pouvoirs de Montesquieu, et là, le pouvoir judiciaire, je trouve, est mis singulièrement en ballottage.
0: Merci beaucoup Jean Garrigue pour votre analyse.
14: Merci à vous.
0: Historien politique, ancien président de la Commission internationale d'histoire des assemblées.
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0: Non, il est toujours président de la Commission internationale d'histoire des assemblées. Pardon, Jean Garrigue. Le temps, Laurence Dezélé.
3: Demain matin, on commencera la journée sous les nuages du côté de la côte aquitaine et de la côte d'Azur. Sur le reste de la France, en revanche, il fera déjà chaud et beau. On attend pour les températures au lever du jour 14 degrés à Reims, 15 à Brest et Metz, 20 à Paris, 21 à Montpellier, 23 degrés à Nice et 25 à Perpignan. L'après-midi, des averses sont attendues sur les Pyrénées. Le Mistral et la Tramontane vont recommencer à souffler aux alentours de 50 km/h. Donc attention aux potentielles reprises de feu. Le vent devrait quand même faiblir dans la soirée. Et pour ce qui est des températures maximales, on attend 32 degrés à Roubaix, 31 à La Rochelle, 34 à Belfort, 36 à Paris et à Rennes, 37 à Clermont-Ferrand, 41 à Nîmes et 42 à Argelès.
0: Laurence Dezélé, bonne soirée à l'écoute de France Info. Il est 21h. Et on retrouve Nicolas Crozel.
4: Marine Le Pen se lance dans la bataille pour l'Élysée après sa condamnation à 3 ans de prison, dont une année avec bracelet électronique. Marine Le Pen reconnue coupable par la cour d'appel de détournement de fonds publics dans l'affaire des assistants parlementaires des eurodéputés. Invitée du 20h de TF1, elle a annoncé son intention de se pourvoir en cassation.
15: J'avais indiqué, vous le savez, que je ne ferai pas campagne sous bracelet électronique. Mais comme j'ai la possibilité de faire un pourvoi en cassation et que le pourvoi en cassation suspend les effets de l'arrêt, je ferai donc campagne sans bracelet électronique.
16: Vous en êtes certaine que la Cour de cassation vous autorisera à faire cela et qu'un juge d'application des peines ne dira pas que vous devez malgré tout porter pendant plusieurs semaines ou plusieurs mois un bracelet.
15: Le pourvoi en cassation suspend les peines qui ont été prononcées par la Cour. Donc ce soir, je suis candidate à l'élection présidentielle.
4: Marine Le Pen, ce soir sur TF1, elle précise également qu'en cas d'élection à l'Élysée, dans un an, Jordan Bardella sera nommé à Matignon. Le duo sera dès demain en campagne sur le terrain, dans la Sarthe, dans la commune de La Flèche, commune dirigée par un maire RN. Parmi les nombreuses réactions à l'annonce de Marine Le Pen ce soir, Gabriel Attal pointe la dimension morale d'une candidate condamnée à 2 reprises pour détournement de fonds publics. Édouard Philippe, lui, promet d'éviter aux Français le face-à-face cauchemardesque entre M. Mélenchon et Mme Le Pen. Nous la battrons dans les urnes, martèle la députée LFI Clémence Guettet. De son côté, le parti Les Républicains accuse Marine Le Pen de prendre la démocratie en otage et de fragiliser les institutions. Du côté des soutiens, plus ou moins proches du RN, Éric Ciotti juge que la candidature de Marine Le Pen est une bonne nouvelle pour la démocratie française. Quant à Éric Zemmour, il estime qu'il est sain que ce soit aux Français de trancher et non pas aux juges. L'édition spéciale se poursuit sur France Info jusqu'à minuit avec Julien Langlais et ses invités. Dans le reste de l'actualité, la canicule qui gagne du terrain. 6 départements vont basculer demain en vigilance orange, ça fera 67 en tout. Cet après-midi, on a dépassé les 40 degrés à Bordeaux, Carcassonne ou encore à Lodève, dans l'Hérault. Emmanuel Macron en Syrie, le président français venu apporter le soutien de la France au nouveau pouvoir syrien qui a pour mission la transition politique et démocratique du pays. La Syrie encore en proie à des attentats dont ces explosions ces dernières heures à proximité de l'hôtel où Emmanuel Macron avait dormi la nuit dernière. Le pays ne doit pas être déstabilisé par ces attaques, a dit le chef de l'État français. Le parquet de Paris ouvre une enquête pour injure publique à caractère raciste. Ça fait suite aux propos d'une sénatrice paraguayenne visant Kylian Mbappé après la victoire de la France face au Paraguay en 8e de finale du Mondial. Dans cette affaire, le Haut Commissariat aux droits de l'homme de l'ONU apporte également son soutien au capitaine de l'équipe de France. Le foot côté terrain, c'est ce scénario de fou entre l'Argentine et l'Égypte. Les Argentins menaient 2-0 par les Égyptiens jusque dans le dernier quart d'heure avant finalement de renverser la situation et de s'imposer 3-2. Les Argentins qualifiés donc pour les quarts de finale. Dans une heure, le début du dernier 8e de finale de cette Coupe du Monde. La Suisse affrontera la Colombie.
0: Merci Nicolas Crozel.
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0: Avec Aurélie Herbemont du service politique de France Info, Hélène Terzian du même service politique et à l'instant Benjamin Morel qui vient de rentrer dans ce studio, mais devant le micro ce sera mieux. Benjamin Morel, politologue, maître de conférence en droit public à Paris 2, Panthéon, Assas. Juste avant de vous entendre, Benjamin Morel, on va revenir avec vous deux, Hélène Terzian, sur évidemment cette information qu'on attendait ce soir aux 20h de TF1. Marine Le Pen participera à sa 4e campagne présidentielle.
6: Ce soir, je suis candidate à l'élection présidentielle. Alors, c'est pas moi qui le dis, c'est bien Marine Le Pen ce soir sur le plateau. Et elle ne changera pas d'avis. Voilà, c'est ce qu'elle a déclaré. Toutes les voies de recours seront donc utilisées par la candidate du Rassemblement National pour défendre son innocence, dit-elle, parce qu'elle a les mains propres. Elle s'estime donc absolument pas coupable d'avoir détourné des fonds du Parlement européen pour rémunérer des collaborateurs de son parti, le Front National, à l'époque. Elle se pourvoit donc en cassation, ce qui suspend les effets de la décision de la Cour d'appel. Elle pourra donc faire campagne sans bracelet électronique. Au début, en tout cas, ça c'est le cas. En revanche, lorsque la Cour de cassation rendra son appel, eh bien, il est tout à fait possible que la Cour de cassation, eh bien, décide de remettre en place ce bracelet électronique. Elle pourrait donc finir la campagne présidentielle avec un bracelet électronique. C'est un pari risqué. Marine Le Pen qui s'est dit satisfaite que les Français aient la liberté de choisir. Nous allons donc très rapidement, Jordan Bardella et moi-même démarrer cette campagne présidentielle. Elle met de nouveau en avant ce binôme, elle qui est candidate à la présidence de la République, et lui à Matignon, un binôme équilibré, cohérent, solide, dit-elle. Nous nous sommes préparés à ce binôme. Est-ce que Jordan Bardella est déçu? Gilles Boulot lui a posé la question ce soir. Non, parce qu'ils sont tous les deux dévoués à la cause qui les dépasse, celle de servir les Français. C'est ce qu'elle a dit, en somme, ce soir sur TF1. Marine Le Pen, qui est donc candidate pour le Rassemblement National en 2027.
0: Et Aurélie Herbemont, un premier déplacement de campagne dès demain pour Marine Le Pen et Jordan Bardella, qui sera son Premier ministre. Ça, c'est aussi ce qu'elle a annoncé en cas de victoire les 18 avril et 2 mai 2027.
7: Exactement. Ils en reviennent au plan initial. Marine Le Pen tente l'Élysée et Jordan Bardella est fléché pour Matignon. Donc, ils font demain faire leur premier déplacement de campagne en binôme officiellement depuis qu'on connaît le nom de la candidate à la présidentielle, en l'occurrence. Ce sera dans la Sarthe, dans la commune de La Flèche, qui a été remportée par le Rassemblement National aux dernières municipales. Donc ils vont aller sur un marché en terrain plutôt conquis, puisque c'est une ville RN, donc avec beaucoup d'électeurs potentiels, et donc ils vont tous les deux aller sur le terrain ensemble, en mettant à nouveau sur le devant de la scène eh bien, leur binôme, Marine Le Pen pour l'Élysée, Jordan Bardella pour Matignon.
0: Merci Aurélie Herbemont. Benjamin Morel, est-ce que l'annonce faite par Marine Le Pen ce soir sur TF1 vous surprend ?
17: Oui, pour une raison simple, c'est que malgré tout, elle s'impose là un calendrier qui peut être un calendrier compliqué à tenir. Si on part du principe que le pourvoi pourrait avoir lieu en janvier, eh bien à ce moment-là, ça veut dire que si la décision d'appel est confirmée, elle porte un bracelet électronique dans la phase la plus active de la campagne, celle qui va de janvier jusqu'au 18 avril. Et donc là, elle serait particulièrement handicapée avec des possibilités d'aménagement plus réduites. Là où, entre les mois d'été et les quelques mois d'automne, elle aurait pu se satisfaire d'un bracelet électronique sans que ça la gêne trop pour faire campagne. Donc c'est un choix stratégique qui est osé, qui permet de dire « Regardez, j'ai les mains propres. » In fine, ben, si jamais le cours de cassation lui dit qu'elle ne les a pas et qu'in fine, elle a un bracelet électronique au moment où elle n'en a pas besoin, est-ce que cette décision stratégique sera considérée comme bonne ? À voir. On se donne rendez-vous dans quelques mois, ça veut dire qu'on n'en a pas fini avec cette affaire.
0: Mais quel pari fait Marine Le Pen en prenant cette décision ? Que la pression, par exemple, j'imagine sur la Cour de cassation sera forte, si forte que ben, peut-être qu'elle n'osera pas aller contre elle. Ça paraît improbable puisque la Cour de cassation ne juge pas sur le fond de l'affaire. Hein,
17: elle ne rejuge pas le fond, elle juge des points de droit. Et ces points de droit, si jamais la Cour de cassation décide de faire droit au pouvoir de Marine Le Pen, eh bien, ça ne veut pas dire qu'elle est sortie d'affaire. Ça veut dire que le jugement d'appel est cassé et qu'à partir de là, on se retrouve, mais sans doute après les présidentielles, pour eh bien, rejuger au fond l'affaire devant une nouvelle cour d'appel. Néanmoins, bah, cette possibilité-là, elle existe, hein, mais elle serait une vraie dynamique pour elle, mais elle n'est pas non plus tout à fait évidente, et dans ce cadre-là, elle prend quand même un gros risque pour sa campagne, d'autant que si, in fine, dans la dernière ligne droite, elle devait passer le témoin à Jordan Bardella, ça lui laisserait quand même peu le temps de faire campagne en son nom, et donc à partir de là, je dirais que le rejet du pourvoi est pour elle, quoi qu'il arrive, problématique.
0: C'est inédit, la situation qu'on s'apprête à vivre.
17: C'est complètement inédit, en effet. Alors, on a eu évidemment l'affaire Fillon, on a eu des affaires qui ont rythmé les campagnes présidentielles, mais là, on pourrait avoir une candidate qui, vraiment, dans la dernière ligne droite, serait sous bracelet électronique, qui potentiellement rentrerait à l'Élysée avec un bracelet électronique. Je suis incapable de vous dire, parce qu'on n'a pas de précédent, si, admettons qu'elle soit élue, eh bien, l'immunité présidentielle qui s'applique aux poursuites, éventuellement, ferait sauter ce bracelet électronique. On n'a pas vraiment de précédent, donc pas vraiment de certitude. Donc vous voyez qu'on est vraiment dans un terrain qui est un terrain assez caoutchouteux et assez obscur.
0: Pierre-Alexandre Anglade est avec nous, député Ensemble pour la République des Français établis hors de France. Quelle est votre réaction à ce qu'a annoncé donc Marine Le Pen ce soir aux 20h de TF1? Elle va participer donc à sa quatrième campagne présidentielle.
18: Oui, bah, je crois que chacun doit mesurer quand même ce soir ce qui est en train de se passer. C'est-à-dire que nous sommes en 2027 et nous avons une candidate qui a été condamnée deux fois pour détournement de fonds publics qui décide de se lancer dans la campagne électorale. Et je vous rappelle qu'il y a 10 ans, au moment des affaires passées, notamment de l'affaire Fillon, on se posait la question de savoir si un candidat mis en examen pouvait être candidat. Ce soir, on a une candidate qui a été condamnée deux fois. Alors bien sûr, il y a le pourvoi en cassation, mais pour des faits qui sont quand même très lourds. Et donc moi, je note une forme ce soir de dérive trumpiste de Marine Le Pen qui décide de jouer le peuple contre les juges en disant au fond, à la fin, ce seront aux Français de juger, comme si elle dessaisissait quelque part la justice des condamnations qui venaient d'être prononcées. Et donc je trouve que c'était au fond le retour à la télévision ce soir de Marine Le Pen dans sa version populiste qu'elle avait essayé de gommer ces dernières semaines et qui revient à grande vitesse ce soir.
0: C'est une mauvaise nouvelle pour la démocratie, c'est ce que vous dites ce soir.
18: Et je trouve que l'interview de Marine Le Pen ce soir était quand même particulièrement inquiétante parce qu'il y avait une manière de nier les deux jugements. Et lorsqu'elle avait été jugée la première fois, elle avait expliqué que, au fond, le jugement d'appel, elle le respecterait. Et ce soir, elle est condamnée encore lourdement et pour des faits qui sont graves. Je rappelle quand même que c'est plusieurs millions d'euros d'argent du Parlement européen qui ont été détournés au service de son parti politique. C'est pas une petite affaire. avec des petits montants. Et donc, oui, la remise en cause des décisions de justice, cette manière de jouer le peuple contre les institutions, comme elle a essayé de le faire de manière régulière ces dernières années, en organisant notamment des manifestations avec Jordan Bardella au lendemain de la première condamnation, eh bien, je trouve qu'il y a là une dérive inquiétante. Et donc, au fond, on peut se demander ce qui va se passer dans quelques semaines ou dans quelques mois plutôt, lorsque le pourvoi en cassation sera rendu. Qu'est-ce qui va se passer si le port du bracelet électronique est confirmé? On aurait une candidate sous bracelet électronique, et si elle était élue présidente de la République, on aurait alors une présidente de la République avec un bracelet. C'est quand même une situation assez inédite et qui, je crois, doit nous interroger les uns et les autres sur le fonctionnement de notre démocratie. Est-ce qu'on est prêt à accepter de vivre en France avec un président ou une présidente, en tout cas un candidat ou une candidate, condamné deux fois pour détournement de fonds publics?
0: Vous redoutez un mauvais climat dans la campagne électorale qui s'annonce?
18: Oui, parce que la France est prise en étau par des mouvements nationalistes populistes, de droite et parfois de gauche radicale aussi, parce que notre pays est un grand pays d'un point de vue diplomatique, militaire, et qui compte énormément en Europe, et qu'il y a beaucoup de forces extra-européennes qui rêvent de voir la France basculer du côté des extrêmes pour mieux soumettre la France et l'Union européenne, dans un moment où la souveraineté de l'ensemble des États européens et de beaucoup de pays est testée par des puissances autoritaires. Et donc oui, moi je redoute le climat délétère, populiste qui s'annonce dans cette campagne, et je regrette que Marine Le Pen ait fait le choix ce soir de prendre ce tournant à nouveau, de prendre à nouveau ce tournant populiste et de jouer le peuple contre la justice. Et j'espère que nous pourrons avoir un vrai débat de fond avec des vraies orientations, parce que nous sommes à un moment un peu clé et charnière pour la France et pour l'Europe et pour le monde. Chacun voit le moment dans lequel nous nous trouvons. Et je crains que la campagne soit un petit peu empêchée par le feuilleton judiciaire de Marine Le Pen, qui en réalité ne s'arrête pas ce soir, mais qui va se poursuivre pendant encore de longs mois.
0: Merci Pierre-Alexandre Anglade, député Ensemble pour la République des Français établis hors de France, d'avoir réagi sur France Info. Benjamin Morel, c'est un risque, ce que vient de dire Pierre-Alexandre Anglade, d'un très mauvais climat dans cette campagne présidentielle qui s'annonce avec cette situation inédite, ce pourvoi en cassation de Marine Le Pen, sans doute résultat attendu en janvier, avec cette double condamnation en première instance, en appel dans cette affaire des assistants parlementaires du Rassemblement National au Parlement européen. Ça n'annonce pas forcément un climat apaisé et serein dans une élection primordiale. Et Pierre-Alexandre Anglade l'a rappelé, pour le pays, évidemment.
17: C'est un risque, hein, évidemment. C'est-à-dire que l'avantage de la décision d'aujourd'hui, qui lui permettait potentiellement, malgré tout, de se présenter, c'est qu'elle soldait cette affaire judiciaire. Entre guillemets, on pouvait passer à autre chose dans la campagne. Là, pour le coup, ça veut dire qu'on va encore être en attente d'une nouvelle date, une fois qu'on la connaîtra. A priori, la Cour de cassation avait dit que ça arriverait avant l'élection présidentielle. On verra si c'est quelque chose de tenu. Si c'est pas tenu, ça l'arrange. Mais dans tous les cas, il y aura malgré tout cette interrogation de est-ce que les affaires judiciaires, eh bien, viendront à nouveau rattraper Marine Le Pen? Sera-t-elle sous bracelet électronique dans la dernière ligne droite? Ces questions-là, évidemment, vont être relativement structurantes de la campagne. Ça va être une campagne sous la pression de la justice. Et ça, pour le coup, eh bien, ça crée un climat de campagne qui, pour elle, et de manière générale, peut être assez délétère.
0: Oui, mais alors, pardonnez-moi, mais elle le fait à dessein. C'est une option qu'elle a choisie. C'est pas, sinon, il n'y aurait pas eu de pourvoi en cassation. Elle fait le choix que l'on parle de ça. Est-ce que c'est ça aussi peut-être le calcul, peut-être un peu froid, mais au moins on va parler d'elle.
17: C'est un pari qu'on peut considérer comme étant risqué. On peut peut-être lui trouver, je pense, trois grands fondements rationnels. D'abord, ça lui permet de tenir ce qu'elle a dit ce soir, c'est-à-dire « je suis probe et je reste présumée innocente ». Deuxième pari, qui est un pari de dire « peut-être que le pouvoir en cassation va aboutir ». Et à ce moment-là, ou qu'il arrivera après. Auquel cas, eh bien, il y a pour elle une façon de dire « vous voyez, là pour le coup, j'ai vraiment une dynamique qui serait compliquée à arrêter ». Troisième élément, en fait, le couple Le Pen-Bardella fonctionne assez bien dans l'opinion. Si c'était Jordan Bardella candidat, elle a dit qu'elle ne serait pas Première ministre. Et donc, à partir de là, ça rendait plus compliqué la campagne. Et là, elle peut continuer à maintenir l'idée que, au fond, ils forment un couple uni, s'adressant à des électorats pas complètement différents, mais en grande partie complémentaires, et qu'à partir de là, ben, ça continue, comme ils vont le montrer demain, à fonctionner à deux. C'est un choix qui est un choix risqué, mais peut-être peut-il être assumé.
19: Aurélie Herbemont, vous êtes en train de me montrer une affiche, hein, en tout cas un visuel du Rassemblement National.
7: Un premier visuel diffusé par Marine Le Pen sur les réseaux sociaux. Donc on voit Marine Le Pen, chemisier blanc, les bras grands ouverts, des drapeaux bleu, blanc, rouge. Et donc en chapeau de cette affiche, de ce visuel, c'est écrit « Pour la France ». La Renaissance. Donc la Renaissance, bon, on imagine que c'est en lien avec le côté « je peux finalement me présenter ». Alors, Renaissance, accessoirement, c'est le nom du parti politique du président de la République, Emmanuel Macron, et d'un candidat à la présidentielle, en l'occurrence, Gabriel Attal. Mais bon, elle a quand même choisi cette légende de la Renaissance, même si effectivement, c'est ce que Benjamin Morel disait, c'est qu'il y a un côté, oui, la Renaissance pour l'instant, elle peut avancer comme candidate, sans bracelet électronique, mais avec un coup près qui potentiellement peut être un peu risqué au cours de la campagne, des derniers mois de la campagne. Mais on voit bien que Marine Le Pen, donc le plus important, le moteur, c'était d'être candidate à la présidentielle, qu'elle n'avait pas du tout renoncé, même si depuis sa condamnation en première instance, l'horizon paraissait absolument bouché et inenvisageable de concourir à l'Élysée en 2027. Donc le moteur, c'était vraiment, elle avait très très très envie d'être candidate. Et puis l'autre moteur, avec ce pourvoi en cassation qui la met en difficulté sur la fin de la campagne, mais qui aujourd'hui lui laisse le champ libre, ben ça prouve que le moteur aussi de Marine Le Pen, c'est qu'elle a absolument envie que la justice reconnaisse son innocence à un moment. Parce que si elle n'était pas allée si elle ne s'était pas pourvue en cassation aujourd'hui, ça veut dire qu'elle acceptait sa peine et qu'elle acceptait d'être effectivement condamnée et reconnue comme coupable. Donc on voit que c'est les deux moteurs ce soir qui sont derrière la décision de Marine Le Pen d'y aller. Donc la Renaissance, mais quand même avec un risque sur la fin de campagne. Parce que si c'est la fin de campagne avec un bracelet électronique, mais après, on le voit quand elle répond à Gilles Boulot sur TF1 qui lui pose la question de dire, et si la Cour de cassation ou des juges donc confirme la condamnation de la Cour d'appel, elle dit, nous verrons, mais plus rien ne peut m'empêcher d'être candidate. Quitte à ce que la fin de campagne soit extrêmement baroque, si sa condamnation devait être confirmée, et que dans les dernières semaines, les derniers mois, elle ne soit pas libre de ses mouvements, pas libre peut-être de faire une matinale à la radio un matin, pas libre d'aller passer deux jours à la Réunion pour faire campagne. Enfin, c'est très particulier, mais on voit bien que les deux moteurs, c'était « je veux aller jusqu'au bout pour prouver mon innocence » et puis « je veux quand même surtout être candidate à la présidentielle et ne pas laisser pour l'instant la place à Jordan Bardella ».
19: Oui, il y a aussi sans doute un petit peu de ça, évidemment, derrière cette décision. Vous restez bien sûr avec nous, Aurélie Herbemont, Benjamin Morel. Le temps de l'essentiel, une minute, l'info avec Nicolas Crozet à 21h20 et Marine Le Pen donc en campagne dès demain matin dans la Sarthe.
4: En duo avec Jordan Bardella sur le marché de la commune de La Flèche, Marine Le Pen annonce ce soir qu'elle sera bien candidate à la présidentielle quelques heures après avoir été condamnée en appel pour détournement de fonds publics au Parlement européen. Elle se pourvoit en cassation et par conséquent sa condamnation à un an de prison avec bracelet électronique est suspendue, dit-elle. Avec ce pourvoi, il n'y a plus de scénario où je ne pourrai me présenter, affirme Marine Le Pen. De gauche à droite, tout le spectre politique juge sévèrement cette annonce de Marine Le Pen. Gabriel Attal pointe la dimension morale. LR accuse la chef de file du RN de prendre en otage la démocratie et de fragiliser les institutions. Seuls ses alliés Éric Ciotti et Éric Zemmour se félicitent de cette annonce. On a dépassé les 40 degrés à Bordeaux, Carcassonne et Lodève dans l'Hérault et ce n'est pas fini. La canicule va durer au moins jusqu'à la fin de la semaine. La liste des départements en vigilance orange s'allonge encore. 67 départements concernés demain. C'est 6 de plus qu'aujourd'hui. Et puis le mondial de foot dans 40 minutes, coup d'envoi de Suisse-Colombie, le dernier 8e de finale. En début de soirée, l'Argentine a décroché son ticket pour les quarts de finale en renversant l'Égypte 3-2 dans le dernier quart d'heure après avoir été mené 2-0.
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19: consacrée à la candidature à la présidentielle de 2027 de Marine Le Pen. C'est le choix qu'elle a fait, annonce faite dans le 20h de TF1. Marine Le Pen qui a également confirmé que Jordan Bardella serait premier ministre en cas de victoire. C'est aussi un pied de nez. Benjamin Morel, vous êtes toujours avec nous. Aurélie Herbemont aussi, du service politique de France Info. Un pied de nez aussi, cette décision. Alors, Aurélie Herbemont évoquait il y a un instant peut-être la rivalité, sans le dire, mais l'envie aussi de ne pas passer la main à Jordan Bardella, montrer qui c'est le patron, ou la patronne en l'occurrence. Et je ne vais pas faire référence à Raoul, mais c'est aussi un pied de nez peut-être à celles et ceux qui disaient qu'elle était peut-être un peu fatiguée aussi de repartir pour une nouvelle campagne présidentielle.
17: Oui, elle avait elle-même laissé beaucoup entendre, hein, c'est-à-dire que, y compris dimanche dernier, où vous aviez malgré tout un meeting relativement particulier à deux, ou qui pouvait passer pour une forme de passage de témoin. Il y avait des batailles entre les
19: entourages.
17: À Liévin,
19: faites allusion exactement à ce qui s'est passé à Liévin. Oui.
17: Il y avait des batailles entre les entourages. Pour elle, c'est également une façon, je dirais, de sauver ses entourages, de sauver sa ligne, contre une probable éviction si Jordan Bardella était arrivé comme candidat du parti. Donc il y a probablement eu des luttes internes au sein du parti. D'une certaine façon, on l'évoquait, ce qui marche actuellement, y compris dans l'électorat RN, c'est pas tant Marine Le Pen, c'est pas tant Jordan Bardella, c'est le fait qu'ils forment une forme de couple parlant à des électorats complémentaires mais différents. Ils maintiennent ça, et à partir de là, on peut tout à fait imaginer, si in fine le pourvoi est rejeté, qu'elle fasse le début de la campagne et que lui, tout en restant la candidate, eh bien, soit beaucoup

0: nécessaires pour concourir.
1: En 81, donc l'élection avant 81 et ensuite, sans discontinuer, le nom Le Pen donc à l'affiche d'une campagne présidentielle. C'est
0: Exactement.
1: aussi la continuité de cette histoire politique-là.
0: Exactement. Il y aura bien donc un bulletin Le Pen dans tous les bureaux de vote de France le 18 avril prochain, ce qui n'était pas du tout gagné puisque quand même il faut se rendre compte de tous les épisodes qu'on a vécu. C'est une saga cette affaire du procès de Marine Le Pen, puisque quand en 2025 le 31 mars elle est condamnée, c'est 5 ans d'inéligibilité, c'est terminé. C'est terminé. Et donc, il y a tout ce moment très compliqué où Marine Le Pen dit qu'elle va faire appel, mais les délais de la justice étant ce qu'ils sont en France, il paraissait très peu probable que si on suivait la voie normale, eh bien, elle puisse être rejugée avant la présidentielle. Sauf que ça a créé un tel émoi. Et le Rassemblement national avait fait beaucoup de battages aussi sur le côté. C'est un scandale démocratique. On empêche les Français de choisir leur candidat à la présidentielle.
1: Mais
0: il y avait eu un meeting. Place Vauban dans le 7e arrondissement de Paris pour contester cette décision de la justice. Il y avait eu au fur et à mesure une espèce de digestion. Elle avait fini par dire qu'elle donnerait le relais à Jordan Bardella si elle ne pouvait pas. Il y avait eu tout un temps, voilà, de un peu moi ce que j'appelais à l'époque les différentes phases du deuil, la colère, l'indignation et puis l'acceptation. Et puis la justice a dit. On ne peut pas effectivement s'en tenir au calendrier normal. Il faut qu'on aille plus vite pour justement ne pas trop empiéter sur la présidentielle, d'où ce jugement en appel qui intervient très tôt par rapport au calendrier qui peut s'étirer parfois de la justice. Et puis la Cour de cassation, on verra ce qu'elle dit aujourd'hui, mais qui avait promis de donner son verdict avant janvier 2027 pour pareil ne pas contrarier trop le calendrier électoral français. Donc, c'est une épopée, pas candidate, recandidate, peut-être pas candidate. Donc là, c'est recandidate, vraiment. Donc, avec un bulletin Le Pen dans tous les bureaux de vote, mais avec une fin de campagne qui, pour l'instant, assez floue, si jamais la Cour de cassation, qui doit se prononcer tôt, décidait de valider la condamnation de Marine Le Pen. Donc, ça va être très intéressant et donc on aura de multiples rebondissements encore à expliquer ensemble.
1: Benjamin Morel.
2: Oui, absolument. Hein. C'est-à-dire que dans cette série télévisée qui semble ne pas terminer, eh ben, on n'a pas encore le final de la saison. Et ce final de la saison, il peut être relativement rocambolesque. Hein. Je l'évoquais tout à l'heure, mais en droit constitutionnel, je suis complètement incapable de vous dire si Marine Le Pen, élue présidente de la République, après un rejet de son pourvoi, et donc encore sous emprise de... sous bracelet électronique, rentre à l'Élysée avec ou sans bracelet électronique. Ce que dit la Constitution, c'est que l'immunité présidentielle met fin aux poursuites, mais en revanche, ça ne dit rien sur l'application d'une peine, et donc en l'occurrence, il y a une grosse ambiguïté juridique. On peut penser que le juge d'application des peines n'enquiquinera pas la présidente de la République, ça devait être le cas, mais on voit qu'on est vraiment sans précédent dans l'inconnu. Pour les jurys, c'est intéressant, pour les citoyens, c'est aussi peut-être un peu vertigineux.
1: Qu'est-ce qui est vertigineux pour le
2: Le fait qu'on ait autant d'incertitudes à la fois sur le déroulé de la campagne, sur les cadres juridiques, sur l'état de la candidature, pour avoir une candidate, on y revient, hein, mais qui peut, dans la dernière ligne droite, être empêchée. Le débat d'entre-deux-tours, si elle y va, elle devra quand même demander au juge d'application des peines si elle peut y aller, l'autorisation. Donc vous imaginez bien que ce monde-là, il est quand même très très étrange. Je parlais de séries télévisées tout à l'heure. Si j'écrivais une série télévisée en proposant ça, je pense que tous les producteurs me la refuseront en me disant « Faut être un peu réaliste, Monsieur Morel, votre scénario est quand même un peu trop tiré par les cheveux, on va s'en tenir à un truc plus classique. »
1: Voilà, comme quoi. Vous restez avec nous, Benjamin Morel, politologue, Aurélie Herbemont du service politique de France Info. Dans un instant, Rodolphe Bosselu, l'avocat de Marine Le Pen, sera avec nous pour répondre. On a pas mal de questions évidemment à lui poser, et notamment sur ce pourvoi en cassation annoncé par Marine Le Pen. Il est avec nous donc dans quelques minutes.
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1: Laurence Dezélé.
4: De petites entrées maritimes au lever du jour demain sur la côte aquitaine et la côte d'Azur, mais partout ailleurs dès le matin, il fera beau et chaud. Les minimales devraient être comprises entre

0: 14 et 18 degrés sur un tiers nord de la France, 18 à 22 degrés ailleurs et jusqu'à 26, 28 degrés près du golfe du Lion. L'après-midi, retour du Mistral et de la Tramontane qui devrait souffler autour de 50 km/h, faisant craindre des reprises de feu, mais ça devrait s'atténuer en soirée. Et puis sinon, on s'attend à des pluies orageuses sur les Pyrénées. Concernant les températures, 25 degrés attendus à Dunkerque demain, 29 à Nice et Saint-Brieuc, 32 à Metz, 36 à Paris et 42 degrés à Perpignan.
1: Laurence Dezélé, merci d'écouter France Info, il est 21h30. Stéphane Milhomme.
2: Marine Le Pen sera bien candidate à la présidentielle et Jordan Bardella sera son premier ministre en cas de victoire. Et la chef de file du Rassemblement National le confirme aux 20h de TF1 en attendant et quelques heures après sa condamnation en appel. Elle entend porter l'affaire devant la Cour de cassation pour une suspension de sa peine d'inéligibilité, espérer faire campagne sans bracelet électronique. Dans ce dossier et avec la condamnation de 12 cadres du FN devenu Rassemblement National, le parquet peut lui aussi se pourvoir en cassation. La procureure générale de Paris assure ce soir qu'elle prendra cette décision la semaine prochaine. Réaction sur France 2 d'Édouard Philippe, lui aussi candidat à l'Élysée. L'ancien Premier ministre estime que Marine Le Pen devra expliquer son choix de se porter candidate aux Français qui trancheront. Pour Éric Ciotti, le maire de Nice et président de l'UDR, proche du Rassemblement National, cette candidature est une bonne nouvelle pour la démocratie française. Nous la battrons dans les urnes, répond de son côté la députée insoumise Clémence Guettet. Dans l'actualité également ce soir, l'Assemblée nationale approuve la présomption d'usage légitime des armes pour les forces de l'ordre. Un texte du gouvernement adopté aussi par des élus de droite et de l'extrême droite. Le texte doit maintenant être voté par le Sénat. Des députés de gauche dénoncent toujours un potentiel permis de tuer et ont multiplié aujourd'hui les amendements. Les États-Unis révoquent la levée des sanctions sur le pétrole iranien. Décision alors que les Américains jugent les actions de l'Iran inacceptables dans le détroit d'Ormuz. L'Arabie Saoudite condamne à son tour une attaque contre un de ses pétroliers et l'attribue aux Iraniens. Face à la canicule dans l'Hexagone, 67 départements seront demain en vigilance orange. C'est 6 de plus en quelques heures, avec toujours des 40 degrés enregistrés aujourd'hui par Météo France à Bordeaux, Carcassonne ou encore à Lodève dans le département de l'Hérault. Et puis le sport, le mondial, l'Égypte s'est bien battue, mais c'est bien l'Argentine qui l'emporte 3-2 et se qualifie pour les quarts de finale. À suivre dès 22h, Julien, la Suisse face à la Colombie. Dernier match pour ses huitièmes de finale du mondial et nous le vivrons sur France Info.
1: Tout à fait. Merci beaucoup Stéphane Milhomme.
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1: Consacrée à la candidature pour la prochaine présidentielle de Marine Le Pen. Annonce faite ce soir lors du 20h de TF1, Aurélie Herbemont. On va revenir avec vous du service politique de France Info avant d'analyser une nouvelle fois tout ça avec Benjamin Morel sur ce feuilleton aujourd'hui, cette longue, très longue journée jusqu'à son épilogue aux 20h de TF1.
5: Eh bien, à 13h, Marine Le Pen se présente à la Cour d'appel de Paris pour attendre la lecture de cet arrêt de la Cour d'appel. Alors, on nous avait dit à la Cour d'appel que ça pourrait prendre 2-3 heures. Sauf que premier rebondissement de la journée, finalement, en 45 minutes, c'était terminé et on connaissait la peine de Marine Le Pen. Donc, tout le monde déjà était un peu surpris par la rapidité par rapport à ce qu'on nous avait annoncé. Et puis donc, cette décision de la Cour d'appel qui, certes, confirme la condamnation de Marine Le Pen pour des faits graves, selon le vocabulaire de la Cour d'appel. Détournement de fonds publics, donc, dans l'affaire des assistants parlementaires européens du Front National, à l'époque devenu aujourd'hui Rassemblement National. Évidemment, il y avait beaucoup d'attentes sur ce qui se passait au niveau de l'inéligibilité, puisqu'en première instance, elle avait été condamnée à 5 ans d'inéligibilité, ce qui lui fermait la porte d'une candidature à l'Élysée. Sauf que là, la cour d'appel n'a pas souhaité s'immiscer dans le choix électoral des Français. Donc sa peine d'inéligibilité est ramenée à 15 mois. Et 15 mois, eh bien, comme il y avait l'exécution provisoire largement décriée par le Rassemblement national après le premier jugement, eh bien, les 15 mois sont arrivés à échéance à la fin de ce mois de juin. Donc Marine Le Pen n'est plus inéligible, mais la deuxième lame, c'est que comme elle est reconnue coupable, eh bien, la cour d'appel la condamne à un an de bracelet électronique. Et c'est là que devient la question, est-ce qu'on peut faire campagne en étant sous bracelet électronique ? Marine Le Pen ayant elle-même ces derniers mois dit et répété qu'elle ne ferait pas campagne avec un bracelet électronique, puisque ça veut dire que vous êtes dépendant du juge d'application des peines qui fixe avec vous des heures de sortie et donc qui voit comment on peut adapter à votre profession traditionnellement. Bon là, sa profession, c'est femme politique et donc depuis ce soir candidate à la présidentielle. Marine Le Pen disait aussi avant qu'elle n'irait pas en cassation si la cour d'appel lui permettait de se présenter. Mais rebondissement quand même ce soir, Marine Le Pen donc profite de son éligibilité retrouvée, va en cassation puisqu'elle veut donc que la peine de bracelet électronique soit suspendue. Donc elle va en cassation pour essayer au bout du bout de voir son innocence reconnue, puisque c'est toute sa ligne de défense. Elle dit qu'elle est innocente, elle l'a redit ce soir sur le plateau de TF1. Mais elle met en risque, en voulant faire prouver son innocence, elle met en risque la fin de campagne, avec le risque, si début janvier, février, la Cour de cassation confirme la peine de la Cour d'appel, eh bien c'est là que Marine Le Pen pourrait se retrouver avec un bracelet électronique, donc en toute fin de campagne. En tout cas, ce soir, on en est là, Marine Le Pen est candidate à la présidentielle. Elle dit qu'elle ne changera pas d'avis, que son Premier ministre, ce sera bien comme prévu dans le plan initial si elle devait l'emporter, Jordan Bardella. Ce soir, nouvelle réunion au siège du Rassemblement national avec donc la candidate Marine Le Pen. Et demain, premier déplacement sur le terrain, sur un marché, dans la Sarthe à La Flèche, avec Jordan Bardella, toujours en binôme, dans une commune de la Sarthe qui vient d'être remportée au municipal par le Rassemblement national. Voilà où on en est à 7h. Avant les autres rebondissements qui ne manqueront pas d'arriver, puisque le parquet peut aussi formuler un pourvoi en cassation, pourquoi pas. Enfin bon, et puis, fin d'année, et puis on aura sans doute dans les prochains jours le moment que choisira la Cour de cassation, dira sans doute dans quel calendrier elle veut se prononcer. Avant, elle disait qu'elle allait essayer de le faire avant janvier 2027, mais donc on aura sans doute des précisions ces prochains jours. Et donc le feuilleton va pouvoir continuer encore un petit peu.
1: Et est-ce que ça peut être après la campagne présidentielle ? Est-ce que les juges en cassation peuvent décider, afin de ne pas, je vais pas dire interférer, mais en tout cas ne pas rentrer de plein pied finalement dans cette campagne présidentielle, décider de mettre le jugement à plus tard.
6: Au regard des délais normaux de la cassation, ça devrait être après. Mais la réalité, c'est que pour des raisons justement de, je dirais, clarté démocratique, la Cour d'appel et derrière la Cour de cassation avaient laissé entendre que les jugements et qu'il y aurait un épuisement des voies de recours avant l'élection présidentielle. Donc maintenant, se dédire en considérant que si ça permettait...
1: Je pose la question, je m'interroge à voix haute, je ne dis pas que ça va être le cas.
6: Non, mais maintenant, c'est compliqué pour la Cour de cassation de faire de rétro-pédaler en disant finalement, comme Marine Le Pen peut se présenter, on laisse ça de côté. Donc, a priori, il y a quand même de grandes chances que ça se passe avant la présidentielle.
5: Parce que ça pose aussi une question vertigineuse. Si jamais la Cour de cassation dit on verra ça plus tard, mais on verra ça quand, si jamais Marine Le Pen est élue présidente de la République ?
6: Alors, les délais, les juridictions sur soi à statuer, donc ça veut dire que si elle fait un mandat, ça serait après son mandat.
5: En 2032 ?
6: Voilà.
1: Oui, donc en effet, oui.
5: C'est la contrainte supplémentaire dans le fait d'essayer de purger ça, entre guillemets, avant l'élection présidentielle. Sinon, ça renvoie à beaucoup plus loin.
1: Qu'est-ce qui, au fond, selon vous, Benjamin Morel ou même Aurélie, a décidé Marine Le Pen de s'engager dans une nouvelle campagne présidentielle ? Parce que c'est le parti des Le Pen, parce que c'est l'histoire de sa vie en grande partie aussi. Quelles sont ses raisons, selon vous ?
6: Alors c'est une question compliquée, parce que par définition, c'est quelque chose qui relève d'une forme de fort intérieur. On peut penser qu'en effet, il y a la volonté de montrer qu'elle est innocente, la volonté de montrer également qu'elle est en capacité de faire campagne, le sentiment qu'elle peut la gagner, celle-là, ce qui aujourd'hui n'est pas absurde. Malgré tout ce que l'on vient de raconter sur les affaires judiciaires, elle reste très bien placée, voire même, pour l'instant, la mieux placée. Ensuite, si jamais cette campagne part en capilotade à cause des affaires judiciaires, eh bien, elle assumera aussi la responsabilité d'un échec, alors que tout semblait sourire au RN jusqu'à présent.
1: Aurélie ?
5: C'est très difficile d'être dans la tête de Marine Le Pen, là, en ce moment. Je pense qu'effectivement, l'envie d'être candidate jusqu'au bout était la plus forte, quitte à se mettre en risque avec le risque d'une fin de campagne sous un bracelet électronique. Donc vraiment, l'envie d'être candidate, de porter ce qu'elle appelle le combat de sa vie jusqu'au bout. Et puis aussi, il y a peut-être des ressorts plus, je ne veux pas faire de la psychologie de comptoir, mais imaginons qu'elle ait accepté sa peine. Qu'elle ait donc un bracelet électronique jusqu'en janvier. À partir de février, ça voulait dire qu'elle était potentiellement spectatrice de la campagne de Jordan Bardella. Quand ça fait plus de 20 ans que vous présentez c'est devant ça. Les Français, c'est très compliqué de vous dire, bon, bah, finalement, en fait, j'aurais dû peut-être être à sa place là, j'aurais été libérée, donc elle tente sa chance, quitte à ce que la fin de campagne soit un peu particulière, mais on voit vraiment que le moteur, c'est ben, je veux y aller jusqu'au bout. J'ai une possibilité d'y aller, et ben j'y vais, voilà, moi-même jusqu'au bout de la campagne.
1: Alors voilà, ça c'est le choix de Marine Le Pen. Qu'est-ce que ça change pour les autres candidats dans cette élection présidentielle ? Est-ce que le fait que ce soit Marine Le Pen et non pas Jordan Bardella, ça change les choses ? D'abord, Benjamin Morel.
6: Oui, ça change tout, hein. Alors, de l'avis général, c'est une candidate beaucoup plus difficile à battre, avec des angles d'attaque et des faiblesses qui sont beaucoup plus compliqués. Pour un Gabriel Attal qui pariait tout sur le fait que justement il pouvait avoir une forme d'ascendant sur Jordan Bardella, ça change tout. Pour un Jean-Luc Mélenchon qui voyait également la faiblesse d'une candidature Jordan Bardella, ça change beaucoup de choses. Idem d'une certaine façon pour un Édouard Philippe. Pour un Bruno Retailleau, ça laisse peut-être un peu d'air parce qu'on sait que Jordan Bardella lui prenait plus d'électeurs, mais il y avait également l'espoir d'un effondrement de Jordan Bardella et donc d'électeurs qui rentrent au bercail. Donc ça change fondamentalement la donne. En revanche, ça ouvre un angle d'attaque qui va être ressassé à loisir, qui va être, écoutez, voilà, c'est une candidature pour l'instant extrêmement fragile parce que Marine Le Pen, eh bien, le pourvoi en cassation arrivera en janvier potentiellement. Et donc à partir de ce moment-là, on peut avoir une candidate fantôme dans la dernière ligne droite. Donc on va avoir un repositionnement stratégique de tous les appareils politiques qui, tout en espérant que ce soit Jordan Bardella, avait également parié pour beaucoup que ça le serait parce que les chances qu'elle ne soit pas candidate apparaissaient pour beaucoup extrêmement importantes en ce 7 juillet.
1: Aurélie ?
5: Jusqu'aux épisodes d'aujourd'hui, je peux vous dire que ce soit chez les proches de Jean-Luc Mélenchon, que ce soit chez LR, que ce soit dans l'entourage d'Édouard Philippe, de Gabriel Attal, et ils se disaient tous, Marine Le Pen, effectivement, est beaucoup plus dangereuse et beaucoup plus difficile à battre pour nous, donc on espère que ce sera Jordan Bardella, parce qu'effectivement, il y a plus de matière, de prise, si c'est Jordan Bardella, que Marine Le Pen, qui est une candidate chevronnée. Elle aussi, elle a fait 3 campagnes présidentielles, elle a fait des erreurs aussi pendant des campagnes présidentielles, donc elle sait quels sont les pièges, le fait que c'est un marathon, que c'est extrêmement long, qu'il faut tenir dans la durée. Donc ils misaient tous, ils espéraient tous que ce soit Jordan Bardella, parce que c'est une ministre qui me disait... Si c'est Le Pen, on est mort. Ce sera la survivante. Elle va tout donner. Telle une espèce de bulldozer, de rouleau compresseur. Après, voilà, ça avance jour après jour. Aujourd'hui, certes, elle est candidate, mais candidate avec donc une première condamnation en première instance, une deuxième, une confirmation de sa condamnation en appel. Et donc, ce risque, cette espèce d'épée de Damoclès de fin de campagne, potentiellement sous bracelet électronique, ça leur redonne un angle d'attaque. Mais avant, ils avaient tous extrêmement peur de se retrouver face à Marine Le Pen plutôt que face à Jordan Bardella, qu'il pensait plus fragile, notamment aussi pour des débats ou sur le côté, son programme économique, il est plus libéral. Donc, il considérait que c'était plus fragile et donc plus facile d'avoir des angles d'attaque contre Jordan Bardella. Mais là, voilà, depuis ce soir, ils ont un nouvel angle d'attaque servi sur un plateau par Marine Le Pen. Elle est condamnée et elle risque peut-être d'avoir une fin de campagne un peu rocambolesque si elle devait avoir son bracelet électronique en fin de campagne.
1: Oui, quatrième quatrième campagne en vue donc pour Marine Le Pen. Déjà 3 à son actif, dont 2 fois au deuxième tour, évidemment, de cette élection présidentielle. Maître Rodolphe Bosselu est avec nous. On le retrouve, c'est l'avocat de Marine Le Pen, juste après l'essentiel à 21h45, Stéphane Milhomme. Et à la une, Marine Le Pen, donc candidate à la présidentielle, malgré sa condamnation en appel.
2: Et notamment sa peine d'inéligibilité, même revue à la baisse. La chef de file du Rassemblement National le confirme aux 20h de TF1. Elle entend maintenant porter l'affaire devant la Cour de cassation dans l'espoir de faire campagne sans bracelet électronique. Cette réaction maintenant à gauche de François Ruffin, également candidat à la présidentielle. Est-ce qu'on imagine, dit-il, le général de Gaulle non seulement mis en examen, mais condamné pour corruption, détournement de fonds et emploi fictif, se présenter devant les Français pour la présidence de la République? Amnesty International dénonce un vote de la honte de la part de l'Assemblée nationale. La gauche y voit un permis de tuer, adoption ce soir de la présomption d'usage légitime des armes pour les forces de l'ordre. C'était une proposition de loi du gouvernement, adoptée aussi grâce aux voix de la droite et de l'Alliance Rassemblement National UDR du mouvement d'Éric Ciotti. Et puis le mondial de football et le début dans un quart d'heure de Colombie-Suisse. Dernier match pour accéder au quart de finale. Avant cela, la qualification de l'Argentine. 3-2 sur l'Égypte.
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1: Marine Le Pen est donc candidate à la présidentielle pour la quatrième fois. Annonce faite ce soir aux 20h de TF1 et ce malgré sa condamnation en appel lors du procès des assistants d'eurodéputés du Rassemblement National. Bonsoir Maître Rodolphe Bosselu. Vous êtes l'avocat de Marine Le Pen. D'abord, comment a-t-elle réagi à cette condamnation tout de même de la cour d'appel? Comment l'avez-vous trouvé et pourquoi a-t-elle pris cette décision?
7: D'abord, elle a constaté que la cour lui permettait de se présenter et la cour lui a permis de se présenter en disant très clairement que l'atteinte à la probité était suffisamment réparée avec les 15 mois d'inéligibilité qu'elle avait déjà exécutés et qu'il en allait d'ailleurs du jeu démocratique et de la liberté pour les électeurs d'avoir le candidat ou la candidate qu'ils souhaitaient. Ça, c'est le premier constat. Et à partir de ce moment-là, s'est posée la question de sa candidature. Je le dis tout de suite à l'attention de vos auditeurs, cette décision, elle la prend seule. Simplement, la question s'est posée d'un pourvoi, et le pourvoi était possible, en ce sens que, contrairement à d'autres scénarios, il était en l'occurrence possible, et elle a décidé d'exercer cette voie de recours pour soumettre à la Cour de cassation des moyens juridiques, à mes yeux, sérieux, sur l'applicabilité du texte qui réprime le détournement de fonds publics.
1: Qu'est-ce que vous allez contester devant la Cour de cassation, maître ?
7: Alors, précisément, l'applicabilité de ce texte, c'est-à-dire que nous avons plusieurs moyens sur le fait qu'un député européen, à nos yeux, ne peut pas se voir appliquer ce texte. C'est une notion un peu subtile et technique de dépositaire de l'autorité publique ou de chargé de mission de service public. Le fait que le député européen n'est pas l'ordonnateur de la dépense et que de ce simple fait, il ne peut pas non plus être poursuivi pour détournement de fonds publics. Et puis, de façon aussi plus générale, le caractère assez peu précis des règles qui régissaient l'activité des assistants parlementaires, ben ça c'est un vrai sujet, c'est-à-dire que nous considérons que ces assistants parlementaires qui ont fait un travail politique pouvaient le faire, y compris lorsque ce travail bénéficiait aux partis politiques.
1: Vous faites le pari d'une victoire devant la Cour de cassation, ou c'est un moyen aussi pour Marine Le Pen de gagner du temps?
7: Non, c'est pas un moyen de gagner du temps, c'est simplement pour elle le fait de vouloir exercer une voie de recours qui lui est offerte, comme à chacun et à tout justiciable, et d'effectivement de soumettre à la haute chambre suprême de l'édifice judiciaire français des moyens qu'elle considère et que nous considérons, ces avocats, comme très sérieux. Maintenant, c'est un pari. L'aléa judiciaire, il est permanent. Alors, de ce point de vue-là, c'est peut-être un pari, mais il faut aller au bout de la démarche. Et Mme Le Pen considère que son innocence mérite qu'elle aille devant la Cour de cassation.
1: Vous pensez, maître, que la Cour de cassation va rendre sa décision quand ? Le plus tôt possible sera le mieux ?
7: Alors, nous n'avons pas la main sur le calendrier. Hein. Moi, je constate simplement que normalement, un recours devant la Cour de cassation, les délais habituels sont de 12 à 18 mois. Je ne sais pas ce que décidera la Cour de cassation, mais ce qui est certain, c'est que c'est le délai habituel.
1: Aurélie Herbemont, une question peut-être
5: Oui, rapport à justement la Cour. Il y a quelques mois, la Cour de cassation avait dit qu'elle prendrait sa décision, que s'il y avait des pourvois en cassation, elle donnerait sa décision maximum en janvier 2027. Est-ce que vous considérez qu'il n'y a plus d'urgence aujourd'hui à statuer avant la présidentielle ?
7: Effectivement, moi je pense que la décision, enfin la prise de parole du président de la Cour de cassation sur un calendrier raccourci en janvier ou février 2027 était à mes yeux dictée par la dimension d'exécution provisoire de l'inéligibilité. À partir du moment où ce sujet n'est plus celui posé, je pense que la Cour de cassation reprendra le train habituel dans le traitement du dossier.
5: Mais si entre-temps Marine Le Pen devenait présidente de la République, il se passe quoi pour ce pourvoi en cassation, concrètement ?
7: Il sera rendu quand même, et si il devait être rejeté et que la peine prononcée par la Cour devait être de ce fait confirmée, son exécution serait différée à la fin du mandat de la présidente.
1: Benjamin Morel.
6: Oui, bonsoir maître. Comme vous le savez, il y a un débat chez les juristes sur le caractère suspensif de du pourvoi en cassation à propos d'une exécution provisoire en première instance. Oui. Marine Le Pen semble avoir écarté ce débat ce soir. Néanmoins, c'est quelque chose qui demain peut vous poser problème. Comment est-ce que vous gérez cet aléa ?
7: Alors, nous avons évidemment regardé cette situation. Il nous est opposé un arrêt de septembre 93 qui est unique et qui, aux yeux des avocats de la Cour de cassation que nous avons consultés, est un pur arrêt d'espèce, c'est-à-dire sans véritable possibilité d'être dupliqué et d'être reproduit dans le cas qui nous intéresse. Et donc, pour nous, sur le principe du double degré de juridiction, évidemment qu'il n'y a pas de renaissance ou de résurrection de l'exécution provisoire par le fait d'exercer le recours en cassation. Et d'ailleurs, j'indique, pour être totalement complet, même si c'est un peu technique, que des décisions rendues par la Cour de cassation dans d'autres sujets que l'inéligibilité ont établi que dans des hypothèses où il y avait une condamnation en première instance à l'exécution provisoire, c'était la décision de la Cour d'appel qui primait et cette exécution provisoire ne renaissait pas, si j'ose dire, de ses cendres.
1: Dernière question. Oui, Rodolphe Bosselu, avocat de Marine Le Pen. Comment avez-vous trouvé Marine Le Pen, combattante ? Dans quel état d'esprit est-elle désormais ?
7: Combattante, je n'ai pas à la trouver combattante, elle l'a toujours été, donc rien de neuf sous le soleil, si j'ose dire. Donc là, elle a pris sa décision, qui est une décision politique sur laquelle moi, je n'ai pas à me prononcer, et sur laquelle je ne fais pas de commentaires.
1: Mais vous avez été consulté quand même.
7: On est consulté sur la dimension judiciaire, le pourvoi, tout ce que nous venons d'évoquer. Maintenant, je pense que Marine Le Pen n'a pas besoin de l'avis de Rodolphe Bosselu ni de Sandra Chirac-Kolarik pour décider si elle est candidate ou pas à l'élection présidentielle.
1: Mais vous avez senti une Marine Le Pen déterminée.
7: Oui.
1: Merci, maître Rodolphe Bosselu, d'avoir répondu à nos questions sur France Info. Avocat de Marine Le Pen, Aurélie Herbemont, Benjamin Morel, c'est intéressant ce que dit l'avocat de Marine Le Pen. On comprend à travers ses propos, peut-être me suis-je trompé, mais qu'il espère que la Cour de cassation, désormais, va prendre son temps.
5: Exactement, c'est ce qu'on comprend de l'intervention de l'avocat de Marine Le Pen. La Cour de cassation avait fait savoir il y a quelques mois déjà qu'elle trancherait vite, au plus tard en janvier 2027, pour ne pas interférer dans la campagne présidentielle. Sauf que là, comme Marine Le Pen n'est plus inéligible, eh bien son avocat considère qu'il n'y a pas matière à se précipiter pour la Cour de cassation et que la Cour de cassation peut très bien reprendre son rythme normal, qui est de 12 à 18 mois pour traiter un pourvoi en cassation. Et puis, donc, si jamais Marine Le Pen était élue présidente de la République entre-temps et que la Cour de cassation confirmait une condamnation à l'égard d'une potentielle présidente de la République, eh bien elle purgerait sa peine une fois qu'elle serait sortie de l'Élysée, en quelque sorte. Donc il y a un côté, oui, c'est plus la peine de se précipiter. Il y avait urgence à se précipiter pour la Cour de cassation si Marine Le Pen devait avoir un feu vert de la Cour de cassation pour se présenter. Comme là, elle a son feu vert puisqu'elle n'est plus inéligible, eh bien sa défense estime que la justice peut suivre son cours normal et donc pas forcément avec une célérité décuplée.
1: Benjamin Morel.
6: Oui, on peut également considérer que la justice, si elle se précipite, c'est pour qu'il y ait toutes les balles dans le camp du citoyen quand il aura à se prononcer. C'était un peu l'angle qu'avait prise la Cour de cassation. Ici, évidemment, plus de retard aujourd'hui, ça arrangerait en effet beaucoup plus le Rassemblement national. Après, comme contre-argument, on pourrait également évoquer le fait que si on devait trancher toutes les affaires judiciaires avant les élections, quand elles touchent un élu, eh bien, on aurait des juridictions qui, tout d'un coup, privilégieraient toujours les affaires qui ont trait aux élus. Et ça, c'est une jurisprudence que ne peut pas tout à fait se permettre d'installer la Cour de cassation. Néanmoins, évidemment, ici,
1: c'est quand même
6: on
1: un
6: a
1: peu
6: quelque chose. Exactement.
1: Benjamin,
6: on a quelque chose de très très lourd. Et donc, est-ce que vraiment on comprendrait que la Cour de cassation, tout d'un coup, appuie sur le frein après avoir appuyé sur l'accélérateur? Probablement pas. Donc, on verra si les espoirs qui sont ceux des avocats de Marine Le Pen s'avèrent. Il n'est pas tout à fait évident qu'il faille parier dessus.
1: Ça confirme bien quand même que Marine Le Pen, sur ce coup-là, fait un pari.
5: Mais d'ailleurs, Rodolphe Bosselu l'admet, il emploie le terme.
1: Oui, il l'a dit,
5: c'est un pari. L'aléa judiciaire est permanent. Donc oui, aller en cassation, c'est un pari, parce que si jamais la Cour de cassation s'en tenait au programme qu'elle avait dit, donc c'est-à-dire se prononcer fin décembre, début janvier 2027, eh bien là, Marine Le Pen risquerait de se retrouver avec un bracelet électronique. Donc oui, c'est un pari risqué, mais avec donc, on l'a
1: mais
5: entendu...
1: Assumé. Risqué, mais assumé.
5: Risqué, mais assumé, avec le secret espoir que la justice reprenne son cours normal et sa vitesse traditionnelle pour n'importe quel justiciable, donc entre 12 et 18 mois et pas du tout 5 ou 6 mois ou 7 mois comme là c'est ce qui était prévu pour Marine Le Pen.
1: C'est assez étonnant quand on... Je vous vois hausser les épaules, Benjamin Morel.
6: Mais... Il faut quand même faire l'historique de ce procès, c'est-à-dire que malgré tout, Marine Le Pen et ses avocats ont joué sur les délais pendant des années et des années. Ce qui a conduit l'avant-veille de cette élection présidentielle à tout d'un coup tout précipiter. Donc là, on retrouve une stratégie dilatoire.
1: On s'est même précipité, la cour d'appel s'est même précipitée et organisée.
5: Par rapport aux délais habituels des procès en appel.
6: Mais en première instance, il y a eu des manœuvres dilatoires de la part de Marine Le Pen et de ses avocats. Et je veux dire, tous les justiciables peuvent le faire, etc.
5: Nicolas Sarkozy l'a aussi beaucoup pratiqué.
6: Et donc là, on retrouve un espoir entre guillemets dilatoire, cette bonne guerre en matière de justice, mais ça montre que là-dessus, au final, chacun voit midi à sa porte.
1: Oui, ça peut porter à débat quand même, parce que d'un point de vue de l'éthique...
6: Oui, mais quand vous êtes un avocat ou quand vous êtes un prévenu, vous jouez au maximum votre jeu. Et ça, entre guillemets, la justice, c'est également ça, c'est-à-dire des règles du jeu. Et le but, c'est de les maximiser à votre profit. Le parquet fait également de même, de certaine façon, quand ça peut l'arranger. Donc, c'est le jeu de la justice.
1: Ça changera quelque chose si le parquet, c'est pour vent cassation, c'est la même chose
6: Alors... Comme ça n'aurait pas été la même chose s'il n'y avait que lui qui avait fait un pourvoi en cassation, là, ça change en effet pas forcément la donne. C'est-à-dire qu'il y aura un pourvoi et il sera examiné dans les mêmes délais.
1: Merci Benjamin Morel d'être venu dans le studio de France Info. Politologue, maître de conférences en droit public à Paris, Panthéon Assas. Je rappelle l'un de vos livres, Le Parlement. Il y en a un autre, hein, je crois, Temple de la République de 1789 à nos jours aux éditions Passé Composé.
6: Le petit dernier, c'est Crise politique, crise de régime aux éditions Odile Jacob.
1: Très bien, voilà, merci. Vous l'avez très bien fait. Merci aussi Aurélie Herbemont du service politique de France Info.
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1: Laurence Dezélé.
0: De petites entrées maritimes au lever du jour demain sur la côte aquitaine et la côte d'Azur, mais partout ailleurs dès le matin, il fera beau et chaud. Les minimales devraient être comprises entre 14 et 18 degrés sur un tiers nord de la France, 18 à 22 degrés ailleurs et jusqu'à 26-28 degrés près du golfe du Lion. L'après-midi, retour du Mistral et de la Tramontane qui devrait souffler autour de 50 km/h, faisant craindre des reprises de feu, mais ça devrait s'atténuer en soirée. Et puis sinon, on s'attend à des pluies orageuses sur les Pyrénées. Concernant les températures, 25 degrés attendus à Dunkerque demain, 29 à Nice et Saint-Brieuc, 32 à Metz, 36 à Paris et 42 degrés à Perpignan.
1: Laurence Dezélé, bonne soirée à l'écoute de France Info, il est 22h. Bonsoir Thomas Bénèche.
9: Bonsoir Julien, bonsoir à tous.
1: À la une ce soir, Marine Le Pen qui sera bien candidate à la présidentielle.
9: Oui, elle l'annonce ce soir, quelques heures seulement après sa condamnation dans l'affaire des assistants d'eurodéputés du FN, dossier dans lequel elle annonce pourvoir en cassation. Marine Le Pen assure qu'elle fera campagne sans bracelet électronique. On y revient dès le début de ce journal. Jour de joie ou jour de pleurs, ce mardi en France, les résultats du bac 2026 étaient aujourd'hui publiés. Nous sommes dans un lycée de la région parisienne. Et puis au Mondial de football, l'Argentine qualifiée ce soir pour les quarts de finale de la compétition. Elle affrontera au prochain tour le vainqueur du match Suisse-Colombie. Marine Le Pen se tourne ce soir vers l'Élysée après avoir pris connaissance de la décision de la Cour d'appel de Paris qui l'a condamnée aujourd'hui dans l'affaire des assistants d'eurodéputés du FN, notamment à un an de prison ferme aménageable sous bracelet électronique. Elle a donc décidé ce soir de se porter candidate à l'élection présidentielle. Hélène Terzian, service politique de France Info, c'est ce qu'elle a annoncé au journal de TF1 ce soir.
10: Oui, je suis candidate à l'élection présidentielle. Marine Le Pen a donc tranché malgré sa condamnation. Elle se lance dans la course à l'Élysée, se défendant d'avoir, je cite, les mains propres. Elle compte se pourvoir en cassation. La désormais quadruple candidate à la présidentielle veut utiliser toutes les voies de recours qui lui sont offertes pour pouvoir défendre, dit-elle, son innocence. Un moyen aussi de suspendre les effets de la décision et donc de faire campagne sans bracelet électronique. Le pari est risqué. Marine Le Pen pourrait y être finalement astreinte dans la dernière ligne droite de la campagne. Campagne présidentielle qu'elle veut désormais très rapidement démarrer, mettant de nouveau en avant son binôme avec Jordan Bardella. Un ticket gagnant selon Marine Le Pen. Si elle est élue présidente de la République, elle fera de lui son premier ministre. Marine Le Pen qui s'est enfin dite heureuse qu'on rende aux Français leur liberté de voter.
9: Hélène Terzian, service politique de France Info, vous étiez en direct. Merci à vous. Marine Le Pen assure ce soir qu'elle fera campagne sans bracelet électronique après son pourvoi en cassation dans l'affaire des assistants d'eurodéputés du FN. Pourvoi auquel réagit ce soir sur France Info maître Rodolphe Bosselu, l'avocat de Marine Le Pen. Il estime que ce pourvoi n'est pas un moyen de gagner du temps.
7: C'est simplement pour elle le fait de vouloir exercer une voie de recours qui lui est offerte, comme à chacun et à tout justiciable, et d'effectivement de soumettre à la haute chambre suprême de l'édifice judiciaire français des moyens qu'elle considère et que nous considérons, ses avocats, comme très sérieux. Maintenant, c'est un pari. L'aléa judiciaire, il est permanent. Alors, de ce point de vue-là, c'est peut-être un pari, mais il faut aller au bout de la démarche. Et Mme Le Pen considère que son innocence mérite qu'elle aille devant la Cour de cassation.
9: Maître Rodolphe Bosselu, l'avocat de Marine Le Pen. Marine Le Pen se lance donc dans la bataille élyséenne. Les cartes de la campagne pour 2027 se retrouvent ce soir rebattues, Paul Barcelone, surtout à droite et au centre.
11: Parce qu'elle sera, de l'avis général, plus difficile à battre. Il s'agit probablement du pire scénario pour les adversaires du Rassemblement national, une candidature de Marine Le Pen.
12: Elle en a le droit et il lui appartient en conscience de faire ce choix et de l'expliquer aux Françaises et aux Français qui trancheront.
11: Mais Édouard Philippe regrette sur France 2 une incohérence de plus.
12: Dire qu'on devrait rendre inéligibles à vie les gens qui sont condamnés et dire aujourd'hui qu'elle pense que cet article ne s'applique pas. Je vois un nouveau reniement d'une certaine façon de Madame Le Pen.
11: Une faute morale même pour son rival Gabriel Attal. Ici sur TF1, le candidat de Renaissance appelle à faire de la probité une valeur cardinale.
13: Quand vous aspirez à être président de la République et donc à garantir aux Français que vous allez faire respecter les lois, que vous allez faire respecter les règles, évidemment qu'il y a une dimension morale dans cette situation à se présenter alors même qu'on a été condamné et qu'on a un casier judiciaire avec de la prison ferme pour détournement de fonds publics.
11: Enjeu désormais, et cela vaut pour ces deux anciens premiers ministres, se poser en seul rempart, capable d'éviter un duel au second tour entre Jean-Luc Mélenchon et donc Marine Le Pen.
14: Paul Barcelone sur France Info. Déplacement commun dès demain de Marine Le Pen et Jordan Bardella. Tous deux sont attendus au marché de la Flèche dans la Sarthe. Fait savoir ce soir le Rassemblement National. Déplacement donc qui interviendra au lendemain de la décision de la Cour d'appel de Paris. Dans l'après-midi, Marine Le Pen et Jordan Bardella réuniront les instances du RN au siège du parti à Paris.
1: La canicule s'étend encore un peu plus en France.
14: Demain, 67 départements juliens seront en vigilance orange contre 61 aujourd'hui. Seul le Pas-de-Calais, une partie nord-est de notre pays, les Alpes-Maritimes et la Corse seront en vert. Aujourd'hui, plus de 40 degrés ont été relevés à Bordeaux, Carcassonne et Lodève. C'est dans l'Hérault. Sur le front des incendies, vers une amélioration dans la lutte contre le feu survenu samedi soir à Trévillac, dans les Pyrénées-Orientales. Information du directeur du 1066, ce feu a parcouru 4900 hectares et a conduit à l'évacuation de 12 000 personnes. 850 sapeurs-pompiers sont engagés pour lutter contre les flammes. Quant au feu à Die dans la Drôme, il n'est toujours pas fixé et a parcouru 2000 hectares selon un tout dernier bilan. C'est un moment dont on se souvient dans une vie, le jour où l'on a décroché le baccalauréat. Les résultats sont tombés aujourd'hui. Ils sont à découvrir sur Internet, notamment sur franceinfo.fr. Mais ils sont aussi affichés dans les lycées. La tradition persiste et c'est toujours un grand moment d'émotion, comme vous l'avez constaté, Noémie Bonin, au lycée Pauline Roland de Chevilly-Larue dans le Val-de-Marne.
15: Dès l'ouverture des grilles du lycée, les élèves se précipitent devant les résultats et le niveau sonore augmente tout d'un coup.
16: C'est l'objectif de ma vie, là! Là, j'ai réussi l'objectif de ma vie! Mais oui!
15: Certains n'en reviennent pas d'avoir décroché leur diplôme.
17: Franchement, je pensais vraiment pas avoir le bac, j'ai eu mention bien. C'est incroyable, je suis tellement heureux, je suis très fier de moi.
15: La fierté, c'est aussi ce que ressentent les professeurs venus pour l'occasion, très heureux pour leurs élèves. Céline Mathieu est professeure de SVT.
18: Nous, dans notre lycée, on a des publics très hétérogènes au niveau social aussi, et que le fait d'avoir le bac, c'est aussi pour eux une reconnaissance sociale. Et peut-être que mes parents n'ont pas fait d'études, et faire mieux, c'est aussi important pour ces élèves qui ne sont pas forcément dans des familles favorisées.
15: Il faut aussi accompagner les recalés qui ont beaucoup moins le sourire.
19: En éco et droite, un 9,5. En français, t'as 9. Ah ouais, t'as pas beaucoup de moyenne. Hein.
15: Bien après l'annonce des résultats, certains élèves tardent à rentrer chez eux et profitent des derniers moments ensemble.
20: On est très nostalgique. On a passé 3 ans, qu'on a eu les meilleurs profs. Franchement, on est trop émus, on a envie de pleurer.
21: C'est fini.
22: Voilà, ouais.
14: Elles ont le bac, ils ont le bac. Noémie Bonin, spécialiste éducation à France Info.
1: La France achemine 44 tonnes d'aide humanitaire au Venezuela.
14: Information du Quai d'Orsay, le Venezuela qui a été frappé, vous le savez, par un double séisme le 24 juin dernier. Dans cette aide humanitaire fournie aux Vénézuéliens, on trouve des abris, des kits d'hygiène, mais aussi des biens alimentaires. Le double séisme au Venezuela a fait plus de 3500 morts et plus de 16 700 blessés, selon un bilan communiqué hier par le gouvernement. La ressortissante ukrainienne de 39 ans, soupçonnée d'avoir mené la tentative d'assassinat d'un homme d'affaires d'origine ukrainienne à Monaco en début de semaine dernière, a été retrouvée morte en Ukraine avec des blessures par balle à la tête, fait savoir la police ukrainienne. Deux suspects ont été arrêtés dans ce dossier, dont un ex-membre des forces de l'ordre et un employé actuel de la Direction générale du renseignement du ministère ukrainien de la Défense. Dans l'affaire des propos racistes tenus par la sénatrice paraguayenne Céleste Amarilla à l'encontre du footballeur français Kylian Mbappé, la justice française se saisit du dossier. Le parquet de Paris annonce ce soir l'ouverture d'une enquête pour injure publique à caractère raciste et provocation publique à la haine à caractère raciste. Au mondial de football et sur le terrain, un match de folie ce soir entre l'Argentine et l'Égypte en huitième de finale de la compétition. Les Argentins menés ont réussi peu à peu à recoller au score et à l'emporter sur le score de 3-2 sur les Pharaons. Au prochain tour, l'Argentine affrontera le vainqueur du match Suisse-Colombie que nous suivons et qui vient de débuter, Noureddine Zidane.
23: Oui, 8 minutes de jeu ici au BC Place de Vancouver, toujours 0-0.
3: entre la Suisse et la Colombie. Un duel d'outsiders, deux équipes qui ont terminé première de leur poule chacune et qui n'ont pas perdu le moindre match. La Colombie avec sa défense de fer, puisque les Sud-Américains n'ont encaissé qu'un seul but depuis le début de la compétition, mais seulement 4 marqués malgré une attaque de feu, tout du moins sur le papier, notamment Luis Diaz, l'ailier virevoltant du Bayern Munich. De l'autre côté, la Suisse marque plus, 9 buts, mais devra compter sur une absence de marque, celle de leur prodige, le jeune Monzonbi, blessé au genou et qui avait déjà marqué 3 buts et inscrit et réalisé 2 passes décisives. Et bien, il sera absent ce soir, un coup dur pour l'équipe suisse, alors que les Colombiens dresseront leur formation type, à l'exception peut-être de Cordoba, blessé et qui est remplacé par l'ancien Marseillais Luis Suarez. Mais après 9 minutes de jeu, toujours 0-0 entre la Suisse et la Colombie.
14: Noureddine Zidane en direct sur France Info. La 4e étape du Tour de France cycliste aujourd'hui entre Carcassonne et Foix. Une étape remportée par le Danois Mads Pedersen. Le Norvégien Thorsten Trenn endosse le maillot jaune de leader. Julien Langlais.
1: Merci beaucoup Thomas Bénèche.
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1: Édition spéciale consacrée à cette annonce de Marine Le Pen ce soir aux 20h de TF1. Elle sera bien candidate à l'élection présidentielle et ce malgré sa condamnation en appel. Avec nous pour réagir à cette annonce de Marine Le Pen, Alexander Nikolic, député européen. Vous êtes également porte-parole du Rassemblement National. Merci d'être en direct avec nous. Comment vous réagissez? Comment avez-vous réagi? D'abord, est-ce que vous êtes satisfait, à titre personnel, de voir Marine Le Pen candidate à la présidentielle pour une 4e fois ?
22: Oui, bien sûr, qu'elle soit en capacité de se présenter et pouvoir défendre nos idées qui sont aujourd'hui majoritaires dans l'opinion, c'est évidemment très important et j'espère qu'on va passer à l'étape d'après. Donc Marine Le Pen, comme vous avez dû l'entendre, se pourvoit en cassation, donc ça suspend la décision de l'appel, donc il n'y aura pas de bracelet. Elle pourra faire campagne et défendre les Français comme elle l'a toujours fait, avec le courage qu'elle a toujours eu depuis qu'elle est enfant. Voilà.
1: Est-ce normal, on entend beaucoup de critiques dans les oppositions, d'être candidate à la présidentielle quand on a été condamné deux fois ? Une fois en première instance et une fois donc en appel.
22: Mais sur l'affaire proprement dite, on le répète sans cesse, il s'agit seulement d'une différence de point de vue sur l'utilisation de collaborateurs parlementaires. Il n'y a pas eu de vol d'argent ou quoi que ce soit. Il y avait une enveloppe parlementaire qui servait aux députés à embaucher des collaborateurs. Et il y a une différence de point de vue historique selon les partis historiques français, mais ça concerne le Modem, ça concerne LFI, ça concerne beaucoup de mouvements, considéraient que les collaborateurs peuvent faire aussi de la politique nationale. La vision du Parlement européen, c'est qu'ils ne peuvent faire que du travail parlementaire européen. Et donc cette différence de point de vue, elle ne doit pas conduire à ce qu'on écarte la principale favorite à l'élection présidentielle. Il s'agissait évidemment d'une injustice d'avoir une décision judiciaire qui écarte la principale candidate à l'élection présidentielle. Donc maintenant, il y a eu cette décision qui permet à Marine Le Pen de se présenter. On va pouvoir enfin parler d'autre chose. On va pouvoir enfin parler de ce qui concerne, à mon avis, là, les automobilistes qui vous écoutent et qui nous écoutent dans leur voiture actuellement et qui s'intéressent au prix du carburant, à tous les Français qui souffrent du déclin global que vivent, qu'ils peuvent vivre depuis des années et des années, pour qu'enfin il y ait une renaissance pour eux en termes de pouvoir d'achat, de sécurité, mais pour aussi le pays, pour qu'on retrouve cette envie de grandeur.
1: Alexander Nikolic, je vais vous faire écouter, puisqu'on évoquait justement les réactions des différentes oppositions politiques à cette décision de Marine Le Pen de se porter une nouvelle fois candidate devant les Français pour l'élection présidentielle. Et ensuite, je vais vous faire réagir la réaction de Yann Brossa. Il est sénateur communiste de Paris.
2: La délinquance en col blanc n'est pas une mini-délinquance. Et c'est là qu'il y a une deuxième chose, c'est que Mme Le Pen a passé toute sa carrière à dénoncer la délinquance, elle en a fait son beurre électoral, et de fait, elle est aujourd'hui reconnue par la justice française comme une délinquante. À partir de là, quelle peut bien être sa crédibilité dans une campagne ?
1: Yann Brossa, le sénateur communiste de Paris. Est-ce que ça pose, Alexander Nikolic, un problème de crédibilité à Marine Le Pen ?
22: Non, mais Yann Brossa est un adversaire politique qui profite de cette affaire et de cette cabale médiatique et judiciaire pour essayer de nous critiquer et évidemment d'arguments d'écarter ce que nous on va pouvoir proposer pendant cette campagne. Je rappelle encore une fois, je vais insister, mais déjà tant qu'il n'y aura pas la décision de la Cour de cassation, elle est présumée innocente, mais surtout il n'y a pas d'enrichissement personnel, il n'y a pas d'emploi fictif, contrairement à des dizaines d'affaires que d'autres mouvements ont pu connaître et des personnalités politiques de premier plan. Là, il s'agit d'une différence de point de vue. C'est d'ailleurs assez étrange que cette affaire entraîne une judiciarisation et des condamnations passées qui auraient pu conduire à ce que Marine Le Pen ne puisse pas se présenter. Nous, on considère que en cassation, Marine Le Pen sera innocentée, c'est pour ça qu'elle va en cassation, mais il ne s'agit pas d'affaires de détournement ou quoi que ce soit, comme certains peuvent le prétendre, d'enrichissement personnel. Marine Le Pen, elle n'a pas gagné un centime dans cette affaire. Et il n'y a personne qui ne travaillait pas et qui a été payé avec de l'argent indu. C'est juste une différence de point de vue. Et je le disais, ça a concerné LFI, on voit que les poursuites sont abandonnées, ça a concerné le Modem, on voit qu'il y a surtout un acharnement pour les mêmes faits sur le Rassemblement National et sa principale représentante, la personnalité avec Jordan Bardella préférée des Français, Marine Le Pen.
1: Alexander Nikolic, il y a un risque tout de même, est-ce que c'est un risque assumé de voir Marine Le Pen faire campagne dans les derniers moments avec un bracelet électronique si la Cour de cassation rejetait ce pourvoi, ou alors vous comptez sur le fait qu'elle prenne plus son temps désormais et qu'elle ne se précipite pas comme elle l'avait annoncé initialement pour rendre sa décision aux alentours du mois de janvier.
22: Non, mais la durée moyenne, c'est entre 12 et 18 mois. Donc,
1: c'est ça.
22: Il n'y a pas de raison qu'il y ait une décision avant l'élection présidentielle. Mais s'il devait y avoir une décision, nous, on est convaincus qu'au regard des faits, et d'ailleurs, on voit que les peines sont beaucoup plus minimes que ce qu'elles avaient pu être à la fois en première instance et dans les délibérations. Donc, c'est bien aussi la preuve que, au fur et à mesure qu'on découvre exactement quels sont les faits reprochés, eh bien, les accusations sont démontées les unes après les autres. Mais encore une fois, j'ai pas envie qu'on. C'est normal qu'on en parle ce soir. On peut saluer le courage de Marine Le Pen qui, quoi qu'il arrive, et quel que soit ce qu'elle a pu subir dans sa vie, parce que vous le savez, c'est une femme qui a su démontrer son courage à de multiples reprises, et je le disais même depuis son plus jeune âge, un attentat subi, une scolarité où parfois c'était très compliqué en portant ce nom, mais ce courage, cette résilience, c'est le courage et la résilience d'une femme d'État, et c'est, je pense, ce que la France a besoin, d'une femme courageuse qui saura prendre des mesures pour enfin améliorer la vie des Français.
1: La campagne commence dès demain avec ce déplacement dans la Sarthe.
22: Oui, et vous savez, je suis délégué aux fédérations aussi, on aura nos fédérations un peu partout mobilisées avec un tract, des affiches, des communications avec la presse locale. Oui, la campagne est lancée, on va enfin pouvoir parler de ce qui touche les Français et on fera tout pour, même si certains essaient de faire des digressions sur des polémiques qui n'ont plus lieu d'être. Et au regard des enjeux et de ce que vivent les Français, c'est parfois indécent. Donc maintenant, on va revenir, je pense et j'espère, sur ce qui préoccupe réellement les Français en matière de sécurité, de pouvoir d'achat, de difficultés économiques globales pour le pays, de la dette qui ne fait qu'augmenter, du déficit qui peut évidemment être très, très, très inquiétant et problématique pour l'avenir de notre nation.
1: Merci Alexandre Dard-Nicolic d'avoir répondu à nos questions sur France Info, député européen, porte-parole du Rassemblement National.
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1: Dans un instant, Jean-Yves Camus sera avec nous, politologue spécialiste de l'extrême droite. D'abord l'essentiel, 22h19 avec vous Thomas Bénèche et Marine Le Pen donc, qui annonce sa candidature à l'Élysée. Pour 2027.
5: Oui, ce soir aux 20h de TF1, après sa condamnation en début d'après-midi dans l'affaire des assistants d'eurodéputés du FN, elle a écopé devant la Cour d'appel de Paris d'un an de prison ferme aménageable sous bracelet électronique et de 15 mois ferme d'inéligibilité, une peine d'inéligibilité déjà purgée. À la suite de cet arrêt, Marine Le Pen annonce pourvoir en cassation un pourvoi qui, dit-elle, suspend le port du bracelet électronique, d'où sa décision de se présenter et de se lancer dans la campagne. Demain, Marine Le Pen sera sur le terrain. Déplacement commun avec Jordan Bardella sur le marché de la Flèche dans la Sarthe, après en France Info auprès du RN. Dans l'après-midi, Marine Le Pen ainsi que Jordan Bardella réuniront les instances du parti au siège du RN dans le 16e arrondissement de la capitale. Il a fait plus de 40 degrés aujourd'hui à Bordeaux, Carcassonne, Lodève dans l'Hérault. Et alors que demain, 67 départements seront en vigilance orange canicule, soit 6 de plus qu'aujourd'hui. 7 départements du sud-est de la France seront demain classés en rouge pour un risque très élevé de feux de forêt. Il s'agit des Pyrénées-Orientales, de l'Aude, de l'Hérault, du Gard, des Bouches-du-Rhône, du Vaucluse et de la Drôme.
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1: Avec Marine Le Pen, donc, qui a donc décidé d'être candidate à l'Élysée pour la quatrième fois après sa condamnation en appel aujourd'hui au procès des assistants d'eurodéputés du Rassemblement National. Elle était donc éligible à la présidentielle. Elle a écopé d'un an de prison ferme aménageable sous bracelet, une peine d'inéligibilité déjà purgée du fait de l'exécution provisoire et annoncé du même coup ce soir aux 20h de TF1 donc sa candidature, mais aussi son pourvoi en cassation, ce qui lui permettra, dans l'attente évidemment de la décision de cette même cour, de faire campagne sans bracelet électronique. Beaucoup de réactions politiques évidemment à cette décision de Marine Le Pen. Écoutez celle d'Édouard Philippe, l'ancien Premier ministre, candidat lui aussi à la présidentielle du Parti Horizon. Il est également bien sûr maire du Havre.
6: Elle a été condamnée deux fois par la justice. Elle se pourvoit en cassation comme elle en a parfaitement le droit. Elle pourra être candidate. Elle sera candidate pour la quatrième fois. Et le terrain se déplace aujourd'hui du dossier judiciaire à la réalité politique d'une participation à une campagne électorale à laquelle moi j'entends défendre mes positions et lutter pied à pied contre les positions que prend Mme Le Pen.
8: Elle aurait pu décider de laisser la main à Jordan Bardella. Elle a quand même été condamnée pour des faits graves, dit la Cour d'appel. Elle choisit d'y aller quand même. Elle choisit de se pourvoir en cassation aussi pour pouvoir faire campagne dans un premier temps sans bracelet électronique. Vous comprenez sa décision? Elle était face à un choix qui est cornélien. Vous comprenez?
6: Elle en a le droit et il lui appartient en conscience de faire ce choix et de l'expliquer aux Françaises et aux Français qui trancheront. Je sais que Mme Le Pen a beaucoup et pendant longtemps critiqué très vertement toutes celles et ceux qui, condamnés pour des faits de cette nature, continuaient leur vie politique. C'est elle qui le disait. Aujourd'hui, elle justifie sa décision en disant qu'elle peut se pourvoir en cassation et que le pourvoi en cassation est suspensif. Encore une fois, elle en a le droit. Mais il lui appartiendra de s'expliquer et ce sont les Françaises et les Français qui trancheront.
8: Mais vous, ce choix-là, vous le comprenez ou pas ce soir?
6: Moi, ce qui m'intéresse, franchement, ce n'est pas le choix de Mme Le Pen.
12: que ce soit Mme Le Pen, la candidate, ou M. Bardella, moi, j'ai envie d'expliquer mon projet aux Français, de proposer ma vision aux Français, d'expliquer que je suis candidat pour que mes enfants, vos enfants, nos enfants puissent vivre dans une France qui soit à la fois plus prospère, plus riche, plus puissante, plus libre et plus juste. Et que nous pouvons le faire. Chacun défendra sa vision et elle expliquera pourquoi. Souvent, avec M. Bardella, ils ont changé d'avis. Car le fait est qu'au-delà du dossier judiciaire, j'ai dit combien elle avait changé d'avis sur cette question de savoir si oui ou non elle pouvait être candidate alors même qu'elle avait été condamnée deux fois par la justice. Mais sur beaucoup de sujets, la ligne du Rassemblement national est tout sauf claire.
1: Voilà la réaction d'Edouard Philippe sur France 2, ce soir interrogé par Léa Sadamé. Edouard Philippe, candidat donc à la présidentielle, qui réagissait à cette nouvelle candidature, la quatrième donc pour Marine Le Pen. De son côté, le secrétaire général des Républicains a accusé la candidate du Rassemblement National de prendre, je cite, la démocratie en otage, de fragiliser les institutions avec ce revirement qui abîme la confiance des Français envers la politique, des réactions à gauche aussi avec la chef des écologistes Marine Tondelier qui a fustigé une manœuvre juridique de Marine Le Pen pour faire diversion, allusion au pourvoi en cassation de Marine Le Pen. Et puis pour l'allié du Rassemblement National Éric Ciotti, le maire de Nice, c'est une bonne nouvelle pour la démocratie française. Enfin, Éric Zemmour, le président de Reconquête, dit qu'il est sain que ce soit aux Français de trancher et non aux juges. Et puis, dernière réaction, celle de Gabriel Attal, qui

0: gagné sa place au prix d'un superbe retournement de situation, match très spectaculaire avec 5 buts. Pour l'instant, toujours aucun but ici à Vancouver au BC Place, où la Suisse et la Colombie donc sont toujours sur un score de parité. C'est actuellement la pause fraîcheur, une rencontre plutôt équilibrée entre deux formations qui ont toutes deux terminé première de leur poule, invaincues, et qui sont un peu dans une phase d'observation, même si eh bien, la meilleure occasion est l'œuvre des Colombiens. Elle a eu lieu il y a quelques minutes à peine, après un bon pressing du milieu de terrain colombien qui a récupéré le ballon à 35 mètres des buts, jusqu'à ce que la balle arrive dans les pieds du patron de ce milieu de terrain colombien, donc Puerta, qui a fait une belle frappe enroulée du droit à l'entrée de la surface de réparation, le ballon qui semblait aller dans la lucarne, mais c'était sans compter le portier suisse Koebel qui a réalisé une superbe détente et a détourné la balle en corner. Donc toujours 0-0 entre ces deux équipes qui sont les outsiders de cette compétition. Tout à l'heure on parlait de l'Argentine qui fait partie des favoris, la Suisse et la Colombie, on ne va pas se mentir, ce sont deux formations qui font partie, on va dire, du deuxième cercle, mais qui réalisent un bon début de mondial. La Colombie qui a une défense de fer puisqu'elle n'a encaissé qu'un seul but depuis le début de la compétition, mais qui marque c'est peu, seulement 4 buts. Alors quand je dis seulement, c'est parce que cette équipe colombienne, elle a de nombreux atouts offensifs. Il y a notamment l'ailier du Bayern Munich, coéquipé de Michael Olise, Luis Diaz, qui a réalisé une très très grande saison avec la formation bavaroise et qui pour l'instant n'a inscrit qu'un seul petit but et qui aimerait augmenter son compteur pour permettre à sa sélection de franchir ce stade des huitièmes de finale et de rejoindre les quarts. C'est d'ailleurs le meilleur résultat que les Colombiens ont réalisé en Coupe du Monde, un quart de finale en 2014. Les Suisses ont déjà aussi réalisé un quart de finale, mais ça remonte à beaucoup plus loin, 1954. Et à l'époque, la concurrence, elle n'était pas aussi dense qu'aujourd'hui. Aujourd'hui, c'est un mondial à 48 équipes. Et à l'époque, on n'était pas sur ce même type de qualification. Alors que là, les Suisses ont essayé de réaliser une incursion dans la surface des réparations. Mais la passe était beaucoup trop profonde et bien récupérée par les Colombiens. Les Colombiens donc qui ont terminé donc premier de leur groupe, avec notamment une belle performance face au Portugal lors de leur troisième match face donc aux coéquipiers de Cristiano Ronaldo, qui sont désormais hors de la compétition. C'était un match nul 0-0. Cette équipe de Colombie, elle est solide, mais elle manque encore un petit peu de réalisme. On l'a encore vu pour l'instant ce soir, alors que les Suisses, eux, marquent beaucoup plus, 9 buts depuis le début de ce mondial. Mais ils ne devront compter sans Manzambi, qui est l'une de ces révélations de ce mondial, le jeune Genevois qui est blessé au genou, qui ne fera donc pas partie de cette formation helvétique ce soir, donc qui est toujours à égalité face à la Colombie, 0-0 après 28 minutes de jeu ici à Vancouver.
1: Merci. Et oui, on avait oublié que cette Coupe du Monde était aussi co-organisée par le Canada. Merci beaucoup, mon cher Nouredine Zidane, à tout à l'heure.
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1: Laurence Dezélé.
3: Demain matin, on commencera la journée sous les nuages du côté de la côte aquitaine et de la côte d'Azur. Sur le reste de la France, en revanche, il fera déjà chaud et beau. On attend pour les températures au lever du jour 14 degrés à Reims, 15 à Brest et Metz, 20 à Paris, 21 à Montpellier, 23 degrés à Nice et 25 à Perpignan. L'après-midi, des averses sont attendues sur les Pyrénées. Le Mistral et la Tramontane vont recommencer à souffler aux alentours de 50 km/h. Donc attention aux potentielles reprises de feu. Le vent devrait quand même faiblir dans la soirée. Et pour ce qui est des températures maximales, on attend 32 degrés à Roubaix, 31 à La Rochelle, 34 à Belfort, 36 à Paris et à Rennes, 37 à Clermont-Ferrand, 41 à Nîmes et 42 à Argelès.
1: Laurence Dezélé, vous écoutez France Info, il est 22h30. Thomas Benesch.
4: Marine Le Pen rejoint la liste des prétendants à l'Élysée sur TF1. L'annonce se présentait à la présidentielle pour la quatrième fois, quelques heures après sa condamnation dans l'affaire des assistants d'eurodéputés du FN. Elle a été coupée devant la cour d'appel de

0: Paris d'un an de prison ferme aménageable sous bracelet électronique et d'une peine de 15 mois ferme d'inéligibilité, peine que la Cour considère comme déjà exécutée. À la suite de cet arrêt, Marine Le Pen annonce pourvoir en cassation, un pourvoi qui, dit-elle, suspend les peines prononcées par la Cour, d'où sa décision de se présenter et de se lancer dans la bataille élyséenne. Elle assure qu'elle fera campagne sans bracelet électronique. Plusieurs réactions politiques ce soir. Après cette annonce de candidature à l'Élysée de Marine Le Pen, sur TF1, Gabriel Attal épingle la dimension morale d'une candidate condamnée à deux reprises pour détournement de fonds publics. Sur France 2, l'ancien Premier ministre Édouard Philippe estime que le choix de Marine Le Pen de se lancer dans la bataille élyséenne, malgré sa condamnation, lui appartient et qu'elle devra l'expliquer aux Françaises et aux Français qui trancheront. Il est sain d'ailleurs que ce soit aux Français de trancher et non aux juges, assure ce soir sur X Éric Zemmour. Marine Le Pen se tourne vers l'Élysée et sera en déplacement dès demain avec Jordan Bardella sur le marché de la Flèche dans la Sarthe, apprend France Info auprès du RN. Dans l'après-midi, Marine Le Pen et Jordan Bardella, le président du parti, réuniront les instances du Rassemblement national au siège du RN dans le 16e arrondissement de Paris. La canicule s'installera demain sur 67 départements français, soit 6 de plus par rapport à aujourd'hui. Les incendies en France et cette lente amélioration dans la lutte contre le feu survenu samedi soir à Trévillac dans les Pyrénées-Orientales, un feu qui a toutefois parcouru, vous le savez, 4900 hectares. Quant au feu survenu à Die dans la Drôme, il n'est toujours pas fixé, a parcouru 2000 hectares selon un tout dernier bilan. La justice française réagit aux propos racistes tenus par la sénatrice paraguayenne Céleste Amarilla à l'encontre du footballeur français Kylian Mbappé. Le parquet de Paris annonce ce soir l'ouverture d'une enquête pour injure publique à caractère raciste et provocation publique à la haine à caractère raciste. Enfin, un mot du mondial de football et de ce dernier match des huitièmes de finale avec Suisse-Colombie, toujours 0-0 dans cette rencontre, 33 minutes de jeu. Le vainqueur de ce duel affrontera l'Argentine en quart de finale. L'Argentine victorieuse de l'Égypte sur le score de 3-2. Vous l'avez vécu en direct sur France Info, Julien Langlais.
1: Merci beaucoup Thomas Bénèche.
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1: Édition spéciale consacrée à la décision de Marine Le Pen de concourir à la prochaine élection présidentielle. Ce sera sa quatrième candidature malgré sa condamnation aujourd'hui par la Cour d'appel. Elle a annoncé sa décision ce soir aux 20h de TF1. Décision aussi de se pourvoir en cassation afin de lui permettre, au moins pour l'instant, de pouvoir faire campagne sans bracelet électronique. On a retrouvé Jean-Yves Camus. Bonsoir, vous êtes politologue, spécialiste de l'extrême droite en Europe, co-directeur de l'Observatoire des radicalités politiques à la Fondation Jean Jaurès. Jean-Yves Camus, ça fait longtemps que vous suivez de près le Front National, puis le Rassemblement National. Comment vous analysez-vous cette nouvelle candidature de Marine Le Pen pour une présidentielle, la quatrième candidature, elle qui a déjà atteint le deuxième tour à deux reprises, et ce donc malgré sa condamnation en appel?
4: J'ai toujours été persuadé que Marine Le Pen irait à la présidentielle, parce que le contraire aurait sans doute été vu par une partie de sa base comme un abandon de poste, d'une part, et d'autre part parce qu'elle pense sincèrement qu'elle doit laver l'affront qu'est pour elle le jugement de première instance et le jugement d'appel. Elle aurait pu se contenter de la réduction de la peine d'inéligibilité, elle aurait pu négocier avec le juge d'application des peines les modalités de port du bracelet électronique, elle aurait pu être candidate dans ces conditions-là et même faire du bracelet électronique un argument de campagne. Elle n'en démord pas, elle veut que son innocence soit reconnue maintenu, alors que les juges cet après-midi ont redit ce que leur collègue de première instance avait estimé, à savoir qu'il existait un système au détriment du Parlement européen et que Marine Le Pen en était responsable. Du moins dans la continuité de son père. Donc c'est un pari assez risqué qu'elle prend, parce que le calendrier de la Cour de cassation est assez incertain. Le premier président de la Cour avait dit il y a déjà un certain temps que si elle était saisie, celle-ci s'emploierait à juger le cas au plus vite. Mais c'est quoi au plus vite? En principe, un pourvoi en cassation, dont l'immense majorité d'ailleurs est rejetée, prend 18 mois à être examiné. Alors ça peut être par une célérité assez peu commune au début de l'année prochaine. Ça peut être aussi beaucoup plus tard. L'essentiel pour Marine Le Pen a sans doute été de gagner du temps, de pouvoir faire le début de la campagne pour le plus longtemps possible sans un bracelet électronique qui effectivement entrave la liberté des déplacements.
1: Jean-Yves Camus, est-ce que vous y voyez aussi, j'ai pas envie de dire une forme de rivalité avec Jordan Bardella, mais le fait de passer la main, une non-acceptation, je ne sais pas si on peut voir ça comme ça, est-ce que vous pouvez y voir, on peut y voir une forme de rivalité, oui, tout simplement, qui ne dit pas son nom, qui ne dit pas son nom.
4: C'est d'abord une question d'orgueil. Moi, ouais. J'ai toujours dit que Marine Le Pen envisageait un jour de quitter la politique, mais qu'elle voulait que ce soit, selon les modalités du calendrier, qu'elle choisirait, pas sous la pression d'un jugement ou d'autres facteurs extérieurs. Ensuite, qu'il y ait effectivement des divergences et qu'elle ne soit pas naturellement prête à quitter la scène et à ouvrir toute, sinon l'autoroute, du moins l'avenue à Jordan Bardella, c'est sans doute vrai. Mais en même temps, ils vont être tenus de faire cette campagne ensemble. Et ils vont la commencer demain. Parce que les deux électorats représentent sont complémentaires et que pour gagner, c'est-à-dire quand même 50% des voix plus une, il faut vraiment aller chercher tous les électeurs de toutes les catégories socio-professionnelles, de tous les catégories d'âge, hommes comme femmes, et là-dessus ils sont assez complémentaires. L'orientation, certains l'ont dit, plus libérale en matière économique de Jordan Bardella peut attirer certains s'il est dans la campagne jusqu'au bout et fait tandem avec Marine Le Pen. Et puis, il faut garder l'électorat populaire, celui des chômeurs, celui de la classe moyenne inférieure, que Marine Le Pen, avec ses positions ni droite ni gauche et son attachement sans doute plus grand au modèle social en cours, a fidélisé depuis des décennies. Donc, ils sont finalement condamnés à s'entendre.
1: Dernière question, on se retrouve dans une situation inédite pour la prochaine campagne présidentielle. Est-ce mauvais signe, selon vous, pour la démocratie ?
4: Alors là, il y a des interprétations totalement divergentes qui remontent en fait à la loi Sapin elle-même. Il y a des Français qui vous disent la loi Sapin a introduit quelque chose de dangereux, qui est la possibilité pour les juges d'écarter de la course à la présidence quelqu'un qui, étant condamné, devient automatiquement inéligible. Et ça n'est pas normal, c'est le peuple français qui doit avoir, et lui seul, les clés du scrutin. Autrement dit, il faut laisser les Français choisir. Et puis, il y a ceux qui disent, mais enfin, le RN a voté cette loi. Il a toujours eu pour slogan main propre, tête haute. Un certain nombre de ses adversaires l'ont déjà rappelé cet après-midi. Et par conséquent, il doit être en conformité avec ce slogan. Et si il ne l'est pas, alors ça disqualifie son candidat ou sa candidate. La vérité, c'est que les électeurs du Rassemblement national, en tout cas pour le noyau dur, sont assez peu sensibles, me semble-t-il, à ces arguments. Et puis le pari de Marine Le Pen, c'est sans doute que la mémoire des électeurs n'est pas tellement sur le long terme, mais que l'actualité va balayer tout ça, que le temps va balayer tout ça, et que finalement les électeurs n'auront pas en tête la condamnation d'aujourd'hui lorsqu'ils iront aux urnes.
1: Mais ses adversaires politiques ne manqueront pas de lui rappeler. Merci Jean-Yves Camus,
4: oui,
1: politologue spécialiste de l'extrême droite, des adversaires politiques comme Manon Aubry, par exemple, qui est avec nous, députée européenne de la France Insoumise. Bonsoir.
5: Comment
1: avez-vous réagi à cette annonce et à ce feuilleton qu'on a vécu aujourd'hui, qui a commencé donc par cette condamnation en appel et qui s'est terminé par cette nouvelle candidature à la présidentielle de Marine Le Pen et son pourvoi en cassation?
5: Écoutez, ce soir, on a eu deux confirmations s'agissant du Rassemblement national. Le premier, c'est que le Rassemblement national est un parti de voleurs, puisque la condamnation en deuxième instance de Marine Le Pen est quand même extrêmement grave. On parle d'un détournement de fonds publics de plus de 2,8 millions d'euros. Un élément qui a été assez peu relevé aussi, mais dans cette affaire, il y a bien un enrichissement personnel de Marine Le Pen, puisqu'elle a été payée plus de 5 000 euros. En plus de ces indemnités d'élus, et ce montage financier-là a été possible grâce au détournement de fonds publics qui a été réalisé par le Rassemblement national. Et puis, ce soir, on a une deuxième confirmation, c'est que le Rassemblement national est un parti de menteurs, puisque Marine Le Pen elle-même avait dit à la fois qu'elle n'irait pas en cassation et qu'elle ne mènerait pas campagne avec un bracelet électronique. Or, ce soir, elle annonce qu'elle se pourvoit en cassation et que, potentiellement, elle va mener cette campagne avec un bracelet électronique. Bon, manifestement, elle est candidate à être la première présidente délinquante de France, mais je ne suis pas bien sûr que les Français aient envie de ça, et en tout cas le juge de paix sera à l'élection présidentielle. Ça tombe bien, nous on est déjà partis en campagne, on est prêt à faire le ménage en 2027.
1: Manon Aubry, est-ce vrai que vous redoutiez davantage une candidature de Marine Le Pen que de Jordan Bardella ?
5: Non, aucun des deux. Nous ne redoutons aucun des deux. Si vous voulez, aujourd'hui, l'alternative du Rassemblement national, c'était d'un côté entre le bip du bracelet électronique de Marine Le Pen et de l'autre côté avec le bling-bling de Bardella. Et ils ont un point commun, c'est la capacité à détourner des fonds publics, puisque Jordan Bardella fait aussi l'objet d'une procédure, de plusieurs procédures, pour une mauvaise utilisation de fonds européens. La dernière en date pour laquelle il y a eu des perquisitions la semaine dernière, c'est plus de 4 millions d'euros qui auraient été mal utilisés et détournés par le Rassemblement national et le groupe de Jordan Bardella au Parlement européen. Donc, vous voyez, d'un point de vue de la gestion de l'argent public, je pense qu'ils sont sur la même ligne. Et par ailleurs, ce sont les mêmes idées nauséabondes, racistes, que nous avons toujours combattues et pour lesquelles la grande bataille qui s'annonce pour 2027 sera cruciale, parce que non seulement nous ne voulons pas d'un président ou d'une présidente de la République qui est un repris de justice, mais en plus de cela, nous ne voulons pas un président ou une présidente de la République qui mène ses politiques en faveur d'un côté des plus riches et de l'autre qui vise à diviser la société.
1: Sur quoi allez-vous faire campagne et comment voyez-vous, pour terminer, cette situation inédite qu'on n'a jamais connue, en tous les cas, à l'orée de cette élection présidentielle ?
5: Pour être honnête, en ce qui nous concerne, ça ne change pas fondamentalement nos plans de campagne. On a lancé la candidature de Jean-Luc Mélenchon il y a à peine 2 mois maintenant. Déjà plus de 330 000 soutiens, parrainage citoyen de la candidature. On a organisé déjà plusieurs étapes de campagne, un grand meeting qui a été réussi à Saint-Denis, une fête de la musique. On a envie que cette campagne elle soit populaire, mais surtout qu'elle permette d'apporter des réponses concrètes aux gens qui sont dans la galère. Quand on parle de l'augmentation du SMIC, le Rassemblement national y est contre. Quand on parle de la retraite à 60 ans, le Rassemblement national y est contre. Même si vous avez raison de pointer que c'est pas très clair la position entre Jordan Bardella et Marine Le Pen, et justement avec nous c'est clair pour la retraite à 60 ans. Et je pourrais vous faire une liste assez longue comme ça, s'agissant du blocage des prix des produits de première nécessité, là aussi le Rassemblement national est contre. Nous sommes pour, et c'est sur ces éléments de fond que nous allons pouvoir faire campagne. On n'a pas à être tenu à l'espèce de feuilleton judiciaire pour savoir lequel des deux, entre Jordan Bardella et Marine Le Pen, sera le plus condamné. Peut-être que d'ailleurs la candidature de Marine Le Pen donnera l'occasion à Jordan Bardella de retrouver le chemin du Parlement européen, ce qu'on n'a pas beaucoup vu ces derniers temps. Et puis pour le reste, nous, on va continuer à faire campagne, à convaincre un maximum et à dire que ce soit Marine Le Pen ou Jordan Bardella, si vous ne voulez pas d'eux l'an prochain pour l'élection présidentielle, alors il va falloir se mobiliser plus que jamais.
1: Merci Manon Bry d'avoir réagi sur France Info, députée européenne de la France Insoumise.
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1: Allez, à suivre le Club Tour. Et oui, le Tour de France continue sur France Info. On retrouve Fabrice Rigobert et ses invités après l'essentiel, 22h46, Thomas Benesch. Et donc cette quatrième candidature à la présidentielle pour Marine Le Pen.
0: Oui, une candidature annoncée ce soir aux 20h de TF1 et après avoir passé l'après-midi au siège du RN, après sa condamnation par la Cour d'appel de Paris dans l'affaire des assistants d'eurodéputés du FN. Une condamnation qui conduit Marine Le Pen ce soir à annoncer son pourvoi en cassation. Un pourvoi qui, dit-elle, suspend le port du bracelet électronique. D'où sa décision de se présenter et de se lancer dans la campagne pour l'Élysée. Plusieurs réactions à l'annonce de cette candidature, dont celle d'Éric Ciotti, allié du RN, qui juge que la candidature de Marine Le Pen est une bonne nouvelle pour la démocratie française. Pierre-Alexandre Anglade, député Ensemble pour la République des Français établi hors de France, dénonce lui sur France Info les dérives trumpistes de Marine Le Pen qui décide, dit-il, de jouer le peuple contre les juges. Marine Le Pen sera demain sur le marché de la Flèche dans la Sarthe. Au lendemain de l'arrêt de la Cour d'appel de Paris, elle sera aux côtés du président du RN, Jordan Bardella. La prudence reste de mise face au risque de feux de forêt. 7 départements du sud-est de la France seront demain classés en rouge pour un risque très élevé. Il s'agit des Pyrénées-Orientales, de l'Aude, de l'Hérault, du Gard, des Bouches-du-Rhône, du Vaucluse et de la Drôme.
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8: Une victoire d'étape danoise pour Mads Pedersen, le maillot jaune sur les épaules d'un Norvégien. Thorsten Tren, Tadej Pogacar a laissé filer entre Carcassonne et Foix son précieux maillot jaune au terme de la quatrième étape. Dans une journée particulièrement chaude, Julien Duby Sud-Ouest et Sébastien Noé, la Voix du Nord, sont avec nous pour ce Club Tour France Info Sud-Ouest. Bonsoir messieurs.
9: Bonsoir.
10: Bonsoir.
8: On entendait hier soir les critiques qui ont visé les gloutons dus à eux, l'équipe de Pogacar qui ne laissait que des miettes aux autres. Cette fois, ils se sont comme débarrassés du maillot jaune. Un groupe de 34 coureurs s'est détaché en deux temps au tout début de cette étape. Avec 4 Français, Vauquelin, Delettre, Costiou, Grégoire, il n'était plus que 10 dans le final. Et Mads Pedersen, Julien Duby, a tout simplement été le plus véloce aujourd'hui.
9: Oui, on a retrouvé un scénario un petit peu plus classique du Tour de France, hein, avec une étape de transition. Et Pedersen, bah, qui était, c'est quand même étonnant parce que c'est une étape de transition où il y a un petit côté loterie parfois avec ses échappées. Et Mads Pedersen, c'était le favori du jour. Et il a réussi à gagner. Et être favori sur des étapes comme ça et la mettre au fond, c'est quand même un sacré petit exploit. Et voilà. Et Pedersen vient comment dire, allonger la liste des très gros cracks qui ont gagné depuis le début de ce Tour de France, puisqu'on n'a eu que des champions qui ont gagné.
8: Troisième victoire sur le Tour de France pour Mads Pedersen, 30 ans, qui s'impose au sprint devant son coéquipier Quinn Simmons, l'Espagnol Garcia, la sixième place pour Kevin Vauquelin. Mads Pedersen, vainqueur de sa troisième étape, champion du monde en 2019. Kevin Vauquelin, lui, après un début de tour manqué, a viré en tête au dernier virage, mais il a manqué de vitesse.
11: Il fallait être malin et pas trop dans la zone rouge avec cette chaleur. Et je suis content parce que j'arrive pour la victoire. J'ai essayé dans le final, mais en fait il y avait beaucoup trop de vitesse. C'était très compliqué de surprendre Mads Pedersen et l'équipe Trek. Donc je pense que je me suis mérité.
8: Il s'est bien battu, Kevin Vauclin, Sébastien Noé.
10: Bien sûr, il s'est bien battu et il a un peu rassuré tout le monde après un début de tour qui était quand même très compliqué, que ce soit en termes de malchance ou de jambes. Je pense que ça remet finalement un peu les débats là où il faut, c'est-à-dire qu'il ne faut pas s'attendre pour moi à ce qu'on retrouve le Kevin Vauclin de l'année dernière qui lutte pour le top 10 du général. Moi, j'ai plus envie de le voir tenter des coups comme celui d'aujourd'hui. Alors évidemment, comme on l'a dit juste avant, il y avait un très très gros dans ce groupe dont il aurait fallu se débarrasser avant pour essayer de gagner. Mais ça doit le rassurer un petit peu et le remettre un peu en confiance.
8: 18 équipes étaient représentées dans ce groupe de 34 coureurs au début. Seulement 4 Français. La Lidl Trek était surreprésentée, surpuissante. C'était l'UAE du groupe de tête, en fait, Julien.
9: Bah en fait, c'est une équipe de chasseurs d'étapes ou de chasseurs de classiques, hein, on peut appeler ça comme on veut. Mais en termes de niveau, oui, c'est l'équivalent du UAE ou de Visma, mais sur un autre terrain, sur ce terrain-là. Si bien que dès le début, cette étape, elle était quasiment pliée, en fait, parce qu'ils l'ont prise en main et ils ne l'ont plus jamais lâchée. Même quand Pedersen était en difficulté dans le dernier col, pas de panique. On est resté autour de lui et puis on l'a ramené tranquillement.
8: Sébastien ?
10: Et évidemment, elle était pour eux surtout à partir du moment où ils avaient la bénédiction du peloton. Et quand je dis du peloton, de Tadej Pogacar et du AE qui avaient décidé effectivement, manifestement, à minima de ne pas se battre pour le maillot jaune, voire de s'en débarrasser, puisqu'après tout, ça fait quelques contraintes en moins pendant quelques jours.
8: Alors, la chaleur, parlons-en, tiens. Est-ce que cette chaleur eh bien, rend la course plus difficile ? Oui, ça, c'est une certitude. Est-il raisonnable de faire courir les forçats de la route par cette forte chaleur ? Écoutez la réponse de Mats Pedersen, le vainqueur de l'étape du jour.
11: C'est vraiment très dur. Quand on est dans l'échappée, c'est un peu plus facile, en fait, parce que les voitures sont beaucoup plus proches tout le temps. Surtout quand on a deux équipiers avec nous, on peut les envoyer à l'arrière pour aller chercher un bidon ou de la glace. C'est beaucoup plus facile d'avoir la voiture juste derrière nous. Quand il fait si chaud, c'est bien d'être dans l'échappée, en fait.
8: Mats Pedersen avec nos confrères de France Télévisions. Il faut être dans l'échappée quand on court par plus de 40 degrés. Il a aussi confié en conférence de presse que les équipes sont mieux préparé à la chaleur aujourd'hui qu'il y a quelques années, Julien.
9: Oh bah c'est très impressionnant, même, hein, le dispositif qui est mis en place autour des équipes. Il faut voir quand même au pied des bus, à l'arrivée, souvent il y a des fourgons avec à l'intérieur de ces fourgons des baignoires d'eau glacée, des bains froids. Enfin, ils ont des moyens très importants, il faut être très clair. Et voilà, ils luttent de façon professionnelle contre les conditions. Bon, je pense pas que les personnes les plus en danger sur le Tour de France quand il y a de la canicule soient les coureurs finalement, parce que eux sont très très bien encadrés, très très bien préparés. Par contre, je vois parfois des spectateurs au bord de la route avec des enfants en bas âge, des personnes âgées. Bon, je sais pas ce qu'ils consomment au bord de la route, mais franchement, ils sont beaucoup beaucoup moins prudents que les coureurs, à mon avis.
8: Sébastien,
10: c'est vrai ce que dit Julien. Après, le problème qui se pose, qui va sans doute se poser de plus en plus au fur et à mesure des années, c'est la répétition des chaleurs, parce qu'en fait, une journée comme celle qu'on vient de vivre, on en a déjà vécu sur le Tour, hein, des grosses chaleurs comme ça, quand on arrive à Carcassonne, ce matin on en est parti de Carcassonne, mais il a déjà fait chaud, voire plus chaud qu'aujourd'hui. Le problème c'est qu'il va faire chaud pendant un long moment, pendant plusieurs jours, que le thermomètre ne va pas beaucoup redescendre la nuit, ni le matin, et que les horaires des étapes, je trouve, sont de plus en plus tardifs, en tout cas les départs, pardon, ce qui fait que le peloton part sous une chaleur quasiment maximum, quoi.
8: Demain, on part à 14h de Lannemezan.
9: Ce qu'il y a de certain, c'est que les horaires de départ sont totalement déraisonnables.
10: Je suis d'accord.
9: 13h, 14h, franchement, j'apprécie beaucoup regarder le Tour de France à la télévision, mais à un moment, il faudra quand même que ça s'arrête. Il faudra faire des départs à 10h, à 11h. Mmh. C'est la moindre des choses, quand même.
8: Thierry Gouvenot nous répond ce matin, quand on part à 10h, on arrive quand même à 15h.
9: Oui, donc on arrive. Alors que quand on arrive à 17h30...
10: L'effort est terminé, on peut récupérer plus longtemps dans la soirée. C'est un des thèmes qui sera à aborder dans les prochaines années.
9: Un jour de très grande canicule, comme aujourd'hui ou comme peut-être demain, après-demain, évidemment que ça ne change pas grand-chose, mais globalement et sur la moyenne, des départs à 10 ou 11 heures changeront quand même un petit peu les choses. Il y aura toujours des jours exceptionnels, mais pour la moyenne, je pense que ce serait nécessaire. Oui.
8: Combien de temps le maillot jaune Thorsten Train va-t-il pouvoir conserver la précieuse tunique qu'il a réussi à endosser aujourd'hui à l'issue de cette étape très très chaude? C'est la question que l'on peut se poser. Il la conservera sans doute demain lors de cette étape sans difficulté en direction de Pau, puisque on s'attend à une victoire de sprinter. Il dispose maintenant de 7 minutes 53 d'avance sur Tadej Pogacar, quatrième du classement général. Paul Sexas, dixième à 8 minutes 41. L'équipe UAE est passée, Julien Duby, dans un autre Tour de France.
9: Bah, c'est pas sa course, hein, cette course au maillot jaune provisoire, on va dire. Pogacar, il fait la course contre Vingegaard, contre Ayuso, contre ce type de coureur. Donc, que ce soit qu'il perde le maillot jaune pendant 2 jours ou 4 jours, ça ne changera pas grand-chose pour lui. Donc, il va faire sa course, notamment dans le Tourmalet et Gavarnie. Est-ce qu'il creusera 8 minutes d'écart sur Traen? J'en ai pas la moindre idée. Est-ce que Traen cherchera à se défendre ce jour-là? On peut le penser. S'il passe ce jour-là, en revanche, il pourra aller assez loin, puisqu'on va enchaîner avec 2 étapes de sprint à Bordeaux puis à Bergerac.
8: Deuxième Tour de France pour Thorsten Train, 31 ans. Il avait été leader sur la Vuelta. C'est une surprise, ce maillot jaune pour lui. Mais il peut le conserver, faire un peu de chemin à la Thomas Voeckler.
10: Moi, je pense qu'il peut le conserver pendant un petit moment. D'une, parce que c'est un bon coureur qui est capable de bien grimper, qu'il a de l'expérience. Et deux, parce que je pense que l'intérêt de Pogacar est de le récupérer au plus tard. Quand vous n'avez pas le maillot jaune, bah, vous ne faites pas de protocole ou très peu de protocole. Vous ne faites pas de conférence de presse. Vous pouvez récupérer plus facilement, plus rapidement le soir. Puis je pense pas qu'il s'éclate énormément à nous parler en conférence de presse, pour être honnête avec vous. Je pense que ça l'arrange de jouer la montre. Et à mon avis, ça peut rester dans cette situation-là, ouais, pratiquement jusqu'aux Alpes. Moi, je pense pas, par exemple, que les étapes au Lyon puissent faire une différence si énorme que ça.
8: Et ça lui laissera sans doute du temps de profiter de cette précieuse tunique. Julien Duby, Sud-Ouest, Sébastien Noé, La Voix du Nord, invité du Club Tour France Info Sud-Ouest ce soir. Le départ de la 5e étape sera donné demain, peu après 14h.
1: Et à demain, Fabrice Rigobert.
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1: Avec le dernier 8e de finale dans cette Coupe du Monde. Et pas de but, hein, entre la Suisse et la Colombie, Nouredine Zidane.
12: Oui, toujours 0-0 entre la Suisse et la Colombie. Un match plutôt équilibré, hein, entre ces formations où aucune des deux sélections ne semble véritablement prendre le dessus, même si l'on pensait que les Colombiens étaient peut-être les plus dangereux, et notamment avec cette première grosse occasion signée Puerta d'une frappe enroulée à l'entrée de la surface de réparation qui a failli entrer dans le but suisse, dans la lucarne, mais le portier Kobel a magnifiquement détourné ce ballon avant que les Suisses ne se réveillent avec coup sur coup deux actions en 2 minutes, quasiment un peu la copie conforme, hein, quasiment copie conforme avec un ballon décalé légèrement axe gauche avec une frappe du gauche la première fois de Rieder et 2 minutes plus tard de Hendoy, à chaque fois détourné par le gardien colombien Vargas. Les deux équipes qui ont une possession équivalente sur ces 45 premières minutes, mais comme je vous l'ai dit, aucune des deux n'a pris le dessus pour l'instant. Tout est ouvert. Il reste encore 45 minutes pour faire la décision, puisque actuellement c'est la mi-temps et que le vainqueur de cette opposition donc entre la Suisse et la Colombie aura l'honneur, le redoutable honneur de défier l'Argentine, championne du monde en titre, qui est passée tout près de l'élimination, hein, puisque les coéquipiers de Léo Messi tout à l'heure était mené 2-0 par les Égyptiens avant la révolte dans le dernier quart d'heure avec 3 buts inscrits par l'Albi Célesté et qui reste donc dans la compétition. Là ce soir à Vancouver, rien n'est encore fait entre la Colombie et la Suisse. Le match va reprendre, la seconde période va reprendre dans quelques secondes, et donc toujours 0-0 entre la Suisse et la Colombie ici à Vancouver.
1: Merci beaucoup Nouredine Zidane.
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1: Laurence Dezélé.
13: Demain matin, on commencera la journée sous les nuages du côté de la côte aquitaine et de la côte d'Azur. Sur le reste de la France, en revanche, il fera déjà chaud et beau. On attend pour les températures au lever du jour 14 degrés à Reims, 15 à Brest et Metz, 20 à Paris, 21 à Montpellier, 23 degrés à Nice et 25 à Perpignan. L'après-midi, des averses sont attendues sur les Pyrénées. Le Mistral et la Tramontane vont recommencer à souffler aux alentours de 50 km/h. Donc attention aux potentielles reprises de feu. Le vent devrait quand même faiblir dans la soirée. Et pour ce qui est des températures maximales, on attend 32 degrés à Roubaix, 31 à La Rochelle, 34 à Belfort, 36 à Paris et à Rennes, 37 à Clermont-Ferrand, 41 à Nîmes et 42 à Argelès.
1: Laurence Dezélé, excellente soirée. À l'écoute de France Info, merci de nous écouter, il est 23h. Bonsoir Stéphane Milhomme.
8: Bonsoir Julien, bonsoir à tous.
1: Marine Le Pen est bien candidate à la présidentielle.
8: La chef de file du Rassemblement National le confirme malgré sa condamnation en appel. Nous l'écouterons après son passage sur TF1. Elle entend maintenant porter l'affaire devant la Cour de cassation. À suivre aussi ses réactions de la classe politique et notamment des autres candidats à la présidentielle. 6 départements de plus seront demain en vigilance orange canicule, 67 dans l'Hexagone. Et le mois dernier, les nappes phréatiques n'ont pas aimé cette chaleur à répétition, nous dira Grégoire Le Callot. La suspecte de la tentative d'assassinat à Monaco il y a quelques jours a été retrouvée tuée par balle en Ukraine. Deux suspects ont été interpellés. Et puis, une dernière place à prendre pour les quarts de finale du Mondial avec en ce moment Suisse-Colombie. Et vous le vivez sur France Info. La lecture de l'arrêt de la Cour d'appel de Paris a duré 45 minutes avec la confirmation de 12 condamnations de cadres du Front National devenu Rassemblement National et parmi eux Marine Le Pen dans l'affaire des assistants parlementaires des eurodéputés de son groupe. Sa condamnation est donc confirmée mais revue à la baisse, notamment pour son inéligibilité. Elle assure donc ce soir aux 20h de TF1 qu'elle est candidate à l'Élysée et se pourvoit en cassation pour ne pas avoir, selon Marine Le Pen, à faire campagne sous bracelet électronique.
14: J'avais indiqué, vous le savez, que je ne ferai pas campagne sous bracelet électronique. Mais comme j'ai la possibilité de faire un pourvoi en cassation et que le pourvoi en cassation suspend les effets de l'arrêt, je ferai donc campagne sans bracelet électronique.
15: Vous en êtes certaine que la Cour de cassation vous autorisera à faire cela et qu'un juge d'application des peines ne dira pas que vous devez malgré tout porter pendant plusieurs semaines ou plusieurs mois un bracelet.
14: Le pourvoi en cassation suspend les peines qui ont été prononcées par la Cour. Donc ce soir, je suis candidate à l'élection présidentielle.
8: Voilà, Marine Le Pen assure d'autre part qu'en cas de victoire à l'Élysée, Jordan Bardella sera bien son Premier ministre. Et les deux entendent d'ailleurs faire campagne ensemble et dès demain sur le marché de la Flèche dans le département de la Sarthe. À noter que parmi les 12 membres du RN condamnés en appel cet après-midi, le député de l'Yonne, Julien Oudoul, annonce lui aussi son pourvoi en cassation.
1: Cette série de réactions maintenant à cette annonce de Marine Le Pen d'être une nouvelle fois candidate.
8: Et notamment des autres candidats à l'Élysée. Gabriel Attal, par exemple, toujours sur TF1, épingle la dimension morale d'une candidate condamnée à deux reprises. Édouard Philippe, lui, apparaît mesuré sur France 2 et pense que Marine Le Pen devra expliquer son choix de se porter candidate aux Français qui trancheront. Réaction cette fois chez les Insoumis de Manon Aubry, également députée européenne.
16: Le Rassemblement National est un parti de menteurs, puisque Marine Le Pen elle-même avait dit à la fois qu'elle n'irait pas en cassation et qu'elle ne mènerait pas campagne avec un bracelet électronique. Or, ce soir, elle annonce qu'elle se pourvoit en cassation et que, potentiellement, elle va mener cette campagne avec un bracelet électronique. Bon, manifestement, elle est candidate à être la première présidente délinquante de France, mais je ne suis pas bien sûre que les Français aient envie de ça, et en tout cas, le juge de paix sera à l'élection présidentielle.
8: L'eurodéputée insoumise Manon Aubry, invitée du 20h minuit sur France Info, et puis Marine Le Pen, candidate. C'est pour son allié UDR, Éric Ciotti, une bonne nouvelle pour la démocratie. D'autres réactions à suivre tout au long de cette soirée sur France Info. La poursuite des violents incendies, principalement dans le sud de la France. 4900 hectares restent détruits dans les Pyrénées-Orientales. Pour l'instant, il n'y a pas d'évolution significative, mais pour la préfecture, la situation reste difficile avec la reprise demain de la Tramontane. Dans la Drôme, 2000 hectares par courus dans les montagnes du Diois et depuis jeudi, 250 personnes ont été évacuées. Incendie également à Véraud en Corse du Sud sur près de 80 hectares. Et puis après les incendies dans l'Hérault, un jeune de 27 ans est ce soir en détention provisoire, soupçonné d'avoir provoqué volontairement des incendies dans le secteur de Béziers. Des témoins avaient dénoncé son comportement suspect.
17: La nouvelle vague de chaleur qui gagne du terrain en France et les nappes phréatiques se dégradent. Plus de la moitié se trouve désormais à un niveau en dessous de la normale. C'est le constat du Bureau de recherche géologique et minière qui surveille le sous-sol de la France. Grégoire Le Callot, les niveaux sont préoccupants dans le centre du pays.
18: La baisse de niveau des nappes phréatiques est une tendance normale pour la saison, mais là, d'une part, les précipitations se font plus rares, et d'autre part, la chaleur entraîne plus de prélèvements que d'habitude dans les nappes, d'où ce tableau général, inversé par rapport à celui de début juin. La majorité des nappes étaient alors excédentaires. Presque toutes baissent à présent, mais toutes les régions ne sont pas logées à la même enseigne. David Ratto, expert au Bureau de recherche géologique et minière.
19: La situation globale se dégrade donc, avec des contrastes importants sur tout le territoire, hein. Des niveaux qui sont encore modérément hauts, voire très hauts pour les aquifères de Beauce. Je répète, plus la craie au niveau de Touraine, qui a des niveaux encore très hauts. Donc ça, c'est lié à la quantité de pluie qui est tombée février et avril, début mai. Et puis, vous avez des situations qui commencent à être préoccupantes, notamment pour le Limousin, globalement pour tout le Massif central et les côtes du Quercy, mais aussi une partie du Grand Est, le Rennes et les Grèves Vosgiennes.
18: Dans le Limousin, 93% des nappes ont déjà des niveaux insuffisants. Sans pluie, la situation deviendra très préoccupante sur tout le Massif central, en fait, que ce soit pour le niveau des cours d'eau ou par rapport à l'utilisation de la ressource, la rareté de l'eau disponible risquant de provoquer des conflits d'usage.
17: Grégoire Le Callot sur France Info. Et face à la canicule, 67 départements seront demain en vigilance orange. C'est 6 de plus en quelques heures, avec ces 40 degrés enregistrés aujourd'hui par Météo France à Bordeaux, Carcassonne ou encore l'Odève. Et pour mieux prendre de leurs nouvelles en cas de forte chaleur, 2 millions de personnes âgées isolées seront ajoutées ces prochains jours aux registres communaux de vigilance face à cette canicule. La suite maintenant du colis piégé à Monaco et cette tentative d'assassinat il y a quelques jours d'un homme d'affaires ukrainien. La suspecte Anastasia Berezovska a été retrouvée tuée par balle en Ukraine. La police ukrainienne annonce aussi l'arrestation de 2 suspects proches des forces de l'ordre et du milieu du renseignement. L'enquête, Luca Lazo, doit déterminer maintenant s'il pourrait aussi être impliqué dans cette tentative d'assassinat sur le rocher.
20: La police ukrainienne l'a confirmé cet après-midi, le corps découvert hier soir dans les environs de Kiev, enterré et criblé de balles, est bien celui de cette femme de 39 ans, principale suspecte dans l'attentat de Monaco. 2 hommes ont été interpellés dans cette nouvelle enquête, dont un officier du renseignement militaire ukrainien qui a confessé le meurtre devant les enquêteurs. Ce crime épaissit encore le mystère autour d'une affaire aux ramifications internationales. À l'origine, une bombe placée devant le domicile monégasque de Vadim Ermolaev, homme d'affaires ukrainien multimillionnaire, installé dans la principauté depuis plusieurs années. Les enquêteurs monégasques n'ont pas encore établi le mobile de cette tentative d'assassinat, mais plusieurs médias évoquent déjà des pistes sensibles, y compris celle d'un possible lien avec des services ukrainiens. Vadim Ermolaev est visé depuis 2023 par des sanctions ukrainiennes pour des activités commerciales maintenues en Crimée, territoire occupé par la Russie. Son nom apparaît aussi dans les enquêtes de la presse ukrainienne sur le bataillon Monaco, surnom donné avec ironie à ces riches ukrainiens accusés d'avoir quitté le pays après l'invasion russe pour se réfugier sur la Côte d'Azur.
17: Lucas Lazo à Kiev en Ukraine pour France Info. L'Assemblée nationale approuve aujourd'hui la présomption d'usage légitime des armes pour les forces de l'ordre. Un texte du gouvernement adopté aussi par des élus de droite et de l'extrême droite. Texte qui doit maintenant être voté par le Sénat. Des députés de gauche dénonçaient cet après-midi encore un potentiel permis de tuer et ont multiplié les amendements. La réaction de Gérald Darmanin à l'adoption cette fois de sa loi sur la justice criminelle pour le garde des C'est un grand pas en avant pour une justice plus rapide et plus sûre. Toutefois, il a décidé de ne pas y inclure son dispositif de plaidé coupable devant la levée de boucliers de certains élus et acteurs de la justice.
1: Le mondial de football, il reste une place à prendre pour les quarts de finale.
17: Et c'est en ce moment que ça se décide, Noureddin Zidane, entre la Suisse et la Colombie. Le score est toujours de 0 partout après maintenant 48 minutes de jeu.
21: Oui, en effet, un 0 partout entre la Suisse et la Colombie. La formation Helvète qui semble animée de meilleures intentions, en tout cas beaucoup plus offensive à l'instant. Endoy qui sur son côté gauche donne pas mal de soucis à l'arrière-garde colombienne. Il est tombé, mais l'arbitre a considéré qu'il n'y avait pas faute dans la surface de réparation. Les Suisses qui se sont procurés il y a 2 minutes une autre action dangereuse avec toujours le même Endoy sur son côté gauche qui a centré en retrait. Freuler a laissé passer pour saut qui a glissé sur son pied d'appui. Sa frappe est passée au-dessus. Saut qui est entré à la pause en remplacement d'un de ses coéquipiers, en l'occurrence Jachary. Mais pour l'instant, toujours 0-0 entre la Suisse et la Colombie après 49 minutes de jeu.
17: Nouredine Zidane à Vancouver, Canada, et sur France Info, l'Argentine de Lionel Messi prend la direction des quarts de finale en battant l'Égypte 3-2. Mais les Égyptiens ont longtemps dominé cette partie. Foix et les paysages de l'Ariège pour achever la quatrième étape du Tour de France. Victoire au sprint du cycliste danois Mads Pedersen. Le maillot jaune change d'épaule, porté ce soir par le Norvégien Thorstein Train. Demain, retour dans les Pyrénées, Julien, avec la cinquième étape entre Lamnezan et Pau, 158 km, et l'arrivée à Vivre en fin d'après-midi sur France Info.
1: Merci beaucoup Stéphane Milhomme.
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1: Édition spéciale concernant la décision de Marine Le Pen de concourir à la présidentielle malgré sa condamnation par la Cour d'appel. Marine Le Pen qui a donc fait ce choix de se lancer pour une quatrième campagne. Elle forme en même temps un pourvoi en cassation, ce qui suspend l'exécution de sa condamnation à un an de port d'un bracelet électronique. Elle pourra ainsi, en attendant, faire campagne sans entrave. Il était tout à l'heure notre invité sur France Info, Rodolphe Bosselu, l'avocat de Marine Le Pen. Il nous a expliqué pourquoi elle avait pris cette décision de se lancer donc une nouvelle fois dans cette campagne présidentielle.
22: D'abord, elle a constaté que la Cour lui permettait de se présenter et la Cour lui a permis de se présenter en disant très clairement que l'atteinte à la probité était suffisamment réparée avec les 15 mois d'inéligibilité qu'elle avait déjà exécutés et qu'il en allait d'ailleurs du jeu démocratique et de la liberté pour les électeurs d'avoir le candidat ou la candidate qu'il souhaitait. Ça, c'est le premier constat. Et à partir de ce moment-là, s'est posé la question de sa candidature. Je le dis tout de suite à l'attention de vos auditeurs, cette décision, elle la prend seule. Simplement, la question s'est posée d'un pourvoi. Et le pourvoi était possible, en ce sens que, contrairement à d'autres scénarios, il était en l'occurrence possible, et elle a décidé d'exercer cette voie de recours pour soumettre à la Cour de cassation des moyens juridiques, à mes yeux, sérieux, sur l'applicabilité du texte qui réprime le détournement de fonds publics.
1: Qu'est-ce que vous allez contester devant la Cour de cassation, maître ?
22: Alors, précisément, l'applicabilité de ce texte, c'est-à-dire que nous avons plusieurs moyens sur le fait qu'un député européen, à nos yeux, ne peut pas se voir appliquer ce texte. C'est une notion un peu subtile et technique de dépositaire de l'autorité publique ou de chargé de mission de service public. Le fait que le député européen n'est pas l'ordonnateur de la dépense et que de ce simple fait, il ne peut pas non plus être poursuivi pour détournement de fonds publics. Et puis, de façon aussi plus générale, le caractère assez peu précis des règles qui régissaient l'activité des assistants parlementaires, ça c'est un vrai sujet, c'est-à-dire que nous considérons que ces assistants parlementaires qui ont fait un travail politique pouvaient le faire, y compris lorsque ce travail bénéficiait aux partis politiques.
1: Vous faites le pari d'une victoire devant la Cour de cassation, ou c'est un moyen aussi pour Marine Le Pen de gagner du temps ?
22: Non, c'est pas un moyen de gagner du temps, c'est simplement pour elle le fait de vouloir exercer une voie de recours qui lui est offerte, comme à chacun et à tout justiciable, et d'effectivement de soumettre à la haute chambre suprême de l'édifice judiciaire français des moyens qu'elle considère et que nous considérons, ses avocats, comme très sérieux. Maintenant, c'est un pari, l'aléa judiciaire, il est permanent. Alors de ce point de vue-là, c'est peut-être un pari, mais il faut aller au bout de la démarche, et Madame Le Pen considère que son innocence mérite qu'elle aille devant la Cour de cassation.
1: Vous pensez, maître, que la Cour de cassation va rendre sa décision quand ? Le plus tôt possible sera le mieux ?
22: Alors, nous n'avons pas la main sur le calendrier. Hein. Moi, je constate simplement que normalement, un recours devant la Cour de cassation, les délais habituels sont de 12 à 18 mois. Donc, je ne sais pas ce que décidera la Cour de cassation, mais ce qui est certain, c'est que c'est le délai habituel.
1: Aurélie Herbemont, une question peut-être
5: Oui, rapport à justement la Cour. Il y a quelques mois, la Cour de cassation avait dit qu'elle prendrait sa décision, enfin que s'il y avait des pourvois en cassation, elle donnerait sa décision maximum en janvier 2027. Est-ce que vous considérez qu'il n'y a plus d'urgence aujourd'hui à statuer avant la présidentielle ?
22: Effectivement, moi je pense que la décision, enfin la prise de parole du président de la Cour de cassation sur un calendrier raccourci en janvier ou février 2027 était à mes yeux dictée par la dimension d'exécution provisoire de l'inéligibilité. À partir du moment où ce sujet n'est plus celui posé, je pense que la Cour de cassation reprendra le train habituel dans le traitement du dossier.
5: Mais si entre-temps Marine Le Pen devenait présidente de la République, il se passe quoi pour ce pourvoi en cassation, concrètement ?
22: Bah, il sera rendu quand même, et si il devait être rejeté et que la peine prononcée par la Cour devait être de ce fait confirmée, son exécution serait différée à la fin du mandat de la présidente.
1: Benjamin Morel.
6: Oui, bonsoir maître. Comme vous le savez, il y a un débat chez les juristes sur le caractère suspensif de du pourvoi en cassation à propos d'une exécution provisoire en première instance. Marine Le Pen semble avoir écarté ce débat ce soir. Néanmoins, c'est quelque chose qui demain peut vous poser problème. Comment est-ce que vous gérez cet aléa ?
22: Alors, nous avons évidemment regardé cette situation. Il nous est opposé un arrêt de septembre 93 qui est unique et qui, aux yeux des avocats de la Cour de cassation que nous avons consultés, est un pur arrêt d'espèce, c'est-à-dire sans véritable possibilité d'être dupliqué et d'être reproduit dans le cas qui nous intéresse. Et donc, pour nous, sur le principe du double degré de juridiction, évidemment qu'il n'y a pas de renaissance ou de résurrection de l'exécution provisoire par le fait d'exercer le recours en cassation. Et d'ailleurs, j'indique, pour être totalement complet, même si c'est un peu technique, que des décisions rendues par la Cour de cassation dans d'autres sujets que l'inéligibilité ont établi que dans des hypothèses où il y avait une condamnation en première instance à l'exécution provisoire, c'était la décision de la Cour d'appel qui primait et cette exécution provisoire ne renaissait pas, si j'ose dire, de ses cendres.
1: Dernière question, oui. Rodolphe Bosselu, avocat de Marine Le Pen. Comment avez-vous trouvé Marine Le Pen, combattante ? Dans quel état d'esprit est-elle désormais ?
22: Combattante, je n'ai pas à la trouver combattante, elle l'a toujours été, donc rien de neuf sous le soleil, si j'ose dire. Donc là, elle a pris sa décision, qui est une décision politique sur laquelle moi, j'ai pas à me prononcer, et sur laquelle je ne fais pas de commentaires.
1: Mais vous avez été consulté quand même.
22: On est consulté sur la dimension judiciaire, le pourvoi, tout ce que nous venons d'évoquer. Maintenant, je pense que Marine Le Pen n'a pas besoin de l'avis de Rodolphe Bosselu ni de Sandra Chirac-Colaric pour décider si elle est candidate ou pas à l'élection présidentielle.
1: Maître Rodolphe Bosselu, l'avocat de Marine Le Pen, invité ce soir de France Info.
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1: 23h20, l'essentiel, Stéphane Milhomme, et à la une dans l'Hérault, un incendiaire présumé qui dort ce soir en prison.
17: Suspecté d'être à l'origine de l'un des départs de feu de végétation des derniers jours près de Béziers, ce jeune de 27 ans parle d'un acte involontaire mais a déjà été condamné pour des faits similaires. Marine Le Pen, candidate à la présidentielle, annonce aussi son pourvoi en cassation, décision de la chef de file du Rassemblement National alors qu'elle fait partie des 12 condamnés en appel dans l'affaire des assistants des eurodéputés. Marine Le Pen souhaite maintenant pouvoir faire campagne sans bracelet électronique. Cette nouvelle réaction maintenant à gauche de Bernard Cazeneuve, l'ancien Premier ministre et potentiel candidat, lui aussi pour l'Elysée, ce dont le droit ne prive pas le RN, sa candidate devrait se l'interdire par éthique de responsabilité. Les États-Unis rétablissent leurs sanctions contre l'Iran après ses actes inacceptables à Hormuz. L'Arabie Saoudite, le Qatar dénoncent des attaques contre des pétroliers et accusent le régime de Téhéran. Une mise en cause inacceptable, répond cette fois le régime iranien. Et puis le mondial de football avec en ce moment Suisse-Colombie. Toujours zéro partout, alors que l'on joue maintenant depuis une heure après déjà la qualification de l'Argentine pour les quarts de finale.
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1: Avec beaucoup de réactions politiques ce soir à cette décision de Marine Le Pen de concourir pour la quatrième fois à la présidentielle, malgré sa condamnation par la Cour d'appel dans l'affaire des assistants parlementaires des députés européens de son parti. Parmi les nombreuses réactions, celle de Pierre-Alexandre Anglade, député Ensemble pour la République des Français établis hors de France.
0: Chacun doit mesurer quand même ce soir ce qui est en train de se passer, c'est-à-dire que nous sommes en 2027 et nous avons une candidate qui a été condamnée deux fois pour détournement de fonds publics qui décide de se lancer dans la campagne électorale. Et je vous rappelle qu'il y a 10 ans, au moment des affaires passées, notamment de l'affaire Fillon, on se posait la question de savoir si un candidat mis en examen pouvait être candidat. Ce soir, on a une candidate qui a été condamnée deux fois. Alors bien sûr, il y a le pourvoi en cassation, mais pour des faits qui sont quand même très lourds. Et donc moi, je note une forme ce soir de dérive trumpiste de Marine Le Pen qui décide de jouer le peuple contre les juges en disant au fond, à la fin, ce seront aux Français de juger, comme si elle dessaisissait quelque part la justice des condamnations qui venaient d'être prononcées. Et donc je trouve que c'était au fond le retour à la télévision ce soir de Marine Le Pen dans sa version populiste qu'elle avait essayé de gommer ces dernières semaines et qui revient à grande vitesse ce soir.
1: C'est une mauvaise nouvelle pour la démocratie, c'est ce que vous dites ce soir?
0: Mais je trouve que l'interview de Marine Le Pen ce soir était quand même particulièrement inquiétante parce qu'il y avait une manière de nier les deux jugements. Et lorsqu'elle avait été jugée la première fois, elle avait expliqué que, au fond, le jugement d'appel, elle le respecterait. Et ce soir, elle est condamnée encore lourdement et pour des faits qui sont graves. Je rappelle quand même que c'est plusieurs millions d'euros d'argent du Parlement européen qui ont été détournés au service de son parti politique. C'est pas une petite affaire avec des petits montants. Et donc, oui, la remise en cause des décisions de justice, cette manière de jouer le peuple contre les institutions, comme elle a essayé de le faire de manière régulière ces dernières années, en organisant notamment des manifestations avec Jordan Bardella au lendemain de la première condamnation, eh bien, je trouve qu'il y a là une dérive inquiétante. Et donc, au fond, on peut se demander ce qui va se passer dans quelques semaines ou dans quelques mois plutôt, lorsque le pourvoi en cassation sera rendu. Qu'est-ce qui va se passer si le port du bracelet électronique est confirmé? On aurait une candidate sous bracelet électronique, et si elle était élue présidente de la République, on aurait alors une présidente de la République avec un bracelet. C'est quand même une situation assez inédite et qui, je crois, doit nous interroger les uns et les autres sur le fonctionnement de notre démocratie. Est-ce qu'on est prêt à accepter de vivre en France avec un président ou une présidente, en tout cas un candidat ou une candidate, condamné deux fois pour détournement de fonds publics?
1: Vous redoutez un mauvais climat dans la campagne électorale qui s'annonce?
0: Oui, parce que la France est prise en étau par des mouvements nationalistes populistes, de droite et parfois de gauche radicale aussi, parce que notre pays est un grand pays d'un point de vue diplomatique, militaire, et qui compte énormément en Europe, et qu'il y a beaucoup de forces extra-européennes qui rêvent de voir la France basculer du côté des extrêmes pour mieux soumettre la France et l'Union européenne dans un moment où la souveraineté de l'ensemble des États européens et de beaucoup de pays est testée par des puissances autoritaires. Et donc oui, moi je redoute le climat délétère, populiste qui s'annonce dans cette campagne, et je regrette que Marine Le Pen ait fait le choix ce soir de prendre ce tournant à nouveau, de prendre à nouveau ce tournant populiste et de jouer le peuple contre la justice. Et j'espère que nous pourrons avoir un vrai débat de fond avec des vraies orientations, parce que nous sommes à un moment un peu clé et charnière pour la France et pour l'Europe et pour le monde. Chacun voit le moment dans lequel nous nous trouvons. Et je crains que la campagne soit un petit peu empêchée par le feuilleton judiciaire de Marine Le Pen, qui en réalité ne s'arrête pas ce soir, mais qui va se poursuivre pendant encore de longs mois.
1: Pierre-Alexandre Anglade, député Ensemble pour la République des Français établis hors de France.
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1: A l'air passionnant ce Suisse-Colombie. Nouredine Zidane, dernier huitième de finale.
9: Je vous sens un peu moqueur.
1: Non, pas du tout. Non, je ne sais pas. Ça a pas l'air foufou. 0-0 en tous les cas. Dernier huitième de finale de Coupe du Monde. Suisse-Colombie pour savoir qui affrontera l'Argentine en quart de finale.
9: Oui, un match qui en plus se tend, hein, puisque il y a des contacts plus appuyés, hein, sur cette pelouse du Bessie Place de Vancouver, parfois des gestes de mauvaise humeur, ce qui oblige d'ailleurs l'Argentine.

0: De la part cette fois-ci de Reader à la 52e minute, un coup franc à l'entrée de la surface de réparation qui a contourné le mur de la gauche avant d'échouer sur le petit filet. Donc toujours pas de but, hein. Le filet a tremblé mais du mauvais côté entre ces deux équipes et on sent qu'il y a pas mal de fautes. Là on voit actuellement au sol Brelon Mbolo, l'attaquant rennais, qui se tord de douleur après un tacle un peu appuyé, même si l'arbitre ne semble pas décidé à donner de carton. Il lui intime l'ordre d'ailleurs de se relever, ce qui provoque un peu l'énervement de la part d'Embolo. On ne veut pas lâcher le morceau entre ces deux équipes, puisque il y a cette opportunité de rejoindre les quarts de finale. C'est un stade que les Colombiens ont réussi à atteindre une fois dans leur histoire, c'était en 2014.
1: Pause fraîcheur.
0: Et ça va peut-être faire du bien qu'ils s'hydratent un petit peu au niveau des deux équipes pour retrouver un petit peu leurs esprits et aussi un petit peu avoir un petit peu plus de peps sur ces 20 dernières minutes, puisque l'enjeu il est pas minime, c'est un quart de finale. Je vous le disais, les Colombiens ils y sont parvenus il y a 12 ans lors de la Coupe du Monde au Brésil. Les Suisses c'était il y a beaucoup plus longtemps, en 1954, on n'était pas nés ni vous ni moi, Julien, ça remonte à très très loin. Et avec une concurrence qui était quand même beaucoup plus, beaucoup moins en tout cas dense qu'aujourd'hui. Et ce soir, on est un petit peu déçus parce que la rencontre précédente, même si elle s'est décomptée dans le dernier quart d'heure entre l'Argentine et l'Égypte, a donné lieu à un formidable scénario avec 5 buts. Et on avait cru que les Égyptiens tenaient le bon bout avec l'élimination, ce qui aurait été un énorme coup de tonnerre, l'élimination des Argentins. Mais encore une fois, celui qui a sonné la révolte, c'est l'inoxydable Léo Messi qui a marqué le 8e but, son 8e but de la compétition, délivré une passe décisive et a permis aux Siens de se qualifier, de remporter à l'arraché ce 8e de finale face à l'Argentine, face à l'Égypte, l'Argentine donc qui a obtenu son ticket. Ce sera soit face à la Suisse, soit face à la Colombie. Et pour l'instant, alors qu'il ne reste plus qu'une grosse vingtaine de minutes à disputer, c'est toujours indécis entre ces deux formations. 0-0 entre la Suisse et la Colombie, ici à Vancouver.
1: Merci beaucoup Noureddine Zidane, à tout à l'heure.
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1: Laurence Dezélé.
3: Demain matin, on commencera la journée sous les nuages du côté de la côte aquitaine et de la côte d'Azur. Sur le reste de la France, en revanche, il fera déjà chaud et beau. On attend pour les températures au lever du jour 14 degrés à Reims, 15 à Brest et Metz, 20 à Paris, 21 à Montpellier, 23 degrés à Nice et 25 à Perpignan. L'après-midi, des averses sont attendues sur les Pyrénées. Le Mistral et la Tramontane vont recommencer à souffler aux alentours de 50 km/h. Donc attention aux potentielles reprises de feu. Le vent devrait quand même faiblir dans la soirée. Et pour ce qui est des températures maximales, on attend 32 degrés à Roubaix, 31 à La Rochelle, 34 à Belfort, 36 à Paris et à Rennes, 37 à Clermont-Ferrand, 41 à Nîmes et 42 à Argelès.
1: Laurence Dezélé, vous écoutez France Info, il est 23h30. Thomas Bénèche.
4: Marine Le Pen, une nouvelle fois prétendante à l'Élysée pour la quatrième fois. Elle annonce ce soir cette candidature aux 20h de TF1, quelques heures après sa condamnation dans l'affaire des assistants d'eurodéputés du FN. Elle a écopé dans ce dossier notamment d'une peine d'un an de prison ferme aménageable sous bracelet électronique et de 15 mois ferme d'inéligibilité. Une peine d'inéligibilité que la Cour considère comme déjà purgée par la chef de file du RN. À la suite de cet arrêt rendu par la Cour d'appel de Paris, elle annonce son pourvoi en cassation. Pourvoi qui, dit-elle, suspend le port du bracelet électronique. Je ferai campagne sans bracelet à Seine ce soir, Marine Le Pen. Au chapitre des réactions à cette candidature de Marine Le Pen, sur France 2, l'ancien Premier ministre Édouard Philippe estime que le choix de Marine Le Pen de se lancer dans la bataille élyséenne malgré sa condamnation lui appartient et qu'elle devra l'expliquer aux Françaises et aux Français qui trancheront. Il est sain que ce soit aux Français de trancher et non aux juges, assure ce soir sur X, Éric Zemmour, le président de Reconquête. Marine Le Pen et Jordan Bardella attendus demain dans la Sarthe, au marché de la Flèche, pour un déplacement conjoint. Déplacement qui interviendra donc au lendemain de cette décision de la Cour d'appel de Paris. Dans l'après-midi, Marine Le Pen et Jordan Bardella réuniront les instances du RN au siège du parti à Paris. Des incendies sévissent toujours en France, notamment celui qui s'est déclaré samedi à Trévillac dans les Pyrénées-Orientales.

0: 4 900 hectares parcourus par les flammes, 12 000 personnes évacuées. La situation reste difficile, dit ce soir la préfecture. Un autre incendie conséquent est toujours en cours à Die dans la Drôme. Il a parcouru 2 000 hectares et on a appris ce soir que 2 colonies de vacances ont été évacuées préventivement. Cela représente 450 enfants. Un homme de 27 ans, soupçonné d'être à l'origine d'un départ de feu dans l'Hérault, placé en détention provisoire. Une incarcération à l'issue de sa garde à vue fait savoir le procureur de Béziers. Le suspect avait été interpellé dimanche. Au Mondial de football, dernier match des huitièmes de finale avec Suisse-Colombie. En ce moment, il y a toujours 0-0 entre les deux formations. Le vainqueur de ce duel affrontera l'Argentine, qui a battu aujourd'hui l'Égypte sur le score de 3-2. Enfin, la cinquième étape du Tour de France ira demain de Lannemezan à Pau. Aujourd'hui, la quatrième étape a été remportée à Foix par le Danois Mads Petersen. Le Norvégien Thorsten Trenn endosse le maillot jaune de leader, Julien Langlet.
1: Merci beaucoup, Thomas Bénèche.
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1: Marine Le Pen est bien candidate à l'élection présidentielle et ce malgré sa condamnation en appel, la chef de file du Rassemblement National l'a annoncé ce soir aux 20h de TF1. Elle va aussi faire un pourvoi en cassation dans l'espoir de faire campagne sans bracelet électronique. On va revenir d'abord avec vous, Hélène Terzian, sur ce qu'a dit Marine Le Pen lors de cette interview qui a duré 20 minutes aux 20h de TF1.
4: Alors Marine Le Pen, elle a dit qu'elle avait les mains propres et qu'elle se pourvoirait en cassation. Elle estime qu'elle doit utiliser toutes les voies de recours de justice pour se présenter à l'élection présidentielle. Dans tous les cas, elle dit qu'il n'y a aucun scénario qui l'empêchera d'être candidate à la présidentielle. C'est la décision qu'elle a annoncée ce soir sur le plateau du 20h. Et elle a réaffirmé une chose, Marine Le Pen, c'est ce binôme qu'elle forme avec Jordan Bardella. Nous ferons campagne en binôme. C'est ensemble que nous irons convaincre les Français. Un binôme avec d'un côté l'expérience, donc pour elle, qui est candidate à la présidentielle, et de l'autre côté, pour le rôle de Premier ministre. Un rôle qui, dit-elle, nécessite beaucoup d'énergie. Marine Le Pen, qui a donc décidé d'être candidate à la présidentielle et qui, en se pourvoyant en cassation, ne fera pas, au début, en tout cas, campagne avec un bracelet électronique. Elle s'est également dite satisfaite que les Français puissent avoir la liberté de choisir pour qui ils voteront à la prochaine élection présidentielle. Une Marine Le Pen qui montre qu'elle tourne déjà la page, qu'elle veut avancer parce que, en tout cas, elle égrène, elle commence déjà à dire il n'y a plus rien qui tourne rond dans ce pays. Insécurité, désindustrialisation, il n'y a pas de fatalité. Elle donne déjà la plateforme qu'elle a mis en ligne. Elle donne ça aux Français pour que déjà, la campagne soit lancée. Campagne qui sera donc enclenchée dès demain avec un déplacement de campagne à La Flèche, nouvelle mairie RN.
1: Dans la Sarthe, Aurélie Herbemont, les conséquences de cette décision de Marine Le Pen, elles sont importantes parce qu'elle est donc condamnée, même si elle va se pourvoir en cassation, mais elle a été condamnée donc en appel. Et au vu des premières réactions politiques, on se rend bien compte tout de suite que ça va être évidemment très compliqué. Il y a Gabriel Attal qui épingle la dimension morale d'une candidate condamnée à deux reprises. Du côté de LR, on accuse Marine Le Pen de prendre la démocratie en otage, de fragiliser les institutions. Elle prend son risque, malgré tout de faire campagne, une quatrième campagne dans ces conditions.
5: Clairement, elle prend son risque, même si évidemment l'argument pour tous ses opposants est offert sur un plateau. C'est pas tous les jours qu'on a une candidate à la présidentielle qui est condamnée par deux fois par la justice pour du détournement de fonds publics. Donc c'est évidemment une prise de risque parce que elle risque pendant toute la campagne d'être ramenée à ce statut de candidate condamnée.
1: C'est une certitude.
5: C'est une certitude, ils vont tous utiliser ça. Après, ça leur fait un nouvel argument, parce que je dois vous dire que ces derniers mois, quand on discutait, que ce soit avec des gens de l'équipe de Jean-Luc Mélenchon, des gens de LR, des gens du centre, ils étaient tous terrorisés, flippés complètement à l'idée que ce soit elle la candidate, parce qu'ils l'estimaient beaucoup plus difficile à battre qu'un Jordan Bardella qu'il considérait comme plus fragile, plus friable, dû à son inexpérience relative comparée à Marine Le Pen, qui
1: aurait-il
5: a déjà trois candidatures à la présidentielle.
1: Aurait-il
5: à
1: supporté
5: son actif.
1: La pression?
5: Oui,
1: ça,
5: c'est très long, une campagne, c'est autre chose qu'une campagne européenne. Jordan Bardella en a mené deux, et à chaque fois, il les a remportés haut la main. Mais on n'est pas du tout sur le même type de campagne sur une présidentielle. Les Français, c'est pas faire injure aux élections européennes, de dire qu'ils accordent plus d'importance au président de la République qu'aux députés européens. Donc, évidemment, on n'est pas du tout sur le même degré de tension. Donc, ils étaient tous absolument terrorisés à l'idée de voir Marine Le Pen revenir dans le jeu. À gauche, on disait, Jordan Bardella va être beaucoup plus facile à battre parce qu'il y a cette affaire des retraites, il est plus libéral que Marine Le Pen. Elle a un socle depuis des années, elle a noué un vrai lien avec les Français et notamment avec les catégories populaires. Donc, ils avaient vraiment une angoisse de la voir revenir dans le jeu. Et donc là, la réponse à cette angoisse de la voir revenir dans le jeu, l'argument est tout trouvé, elle revient dans le jeu, mais c'est une candidate condamnée. C'est quelqu'un qui aspire à diriger la France, à avoir le bouton nucléaire et qui a été reconnu coupable par la justice. Donc c'est l'argument là qu'ils vont utiliser jusqu'à plus soif, j'ai envie de vous dire, parce que sur le fond, ils ont très très peur d'une Marine Le Pen très expérimentée dans une campagne présidentielle.
1: Aurélie Herbemont, Hélène Terzian du service politique de France Info. Beaucoup de réactions sur France Info ce soir, bien sûr, à cette décision de Marine Le Pen de se lancer dans une quatrième campagne présidentielle, celle d'Alexander Nikolic, par exemple, député européen du Rassemblement National et porte-parole du parti.
6: Qu'elle soit en capacité de se présenter et pouvoir défendre nos idées qui sont aujourd'hui majoritaires dans l'opinion, c'est évidemment très important et j'espère qu'on va passer à l'étape d'après. Donc Marine Le Pen vous avez dû l'entendre, se pourvoit en cassation, donc ça suspend la décision de l'appel, donc il n'y aura pas de bracelet, elle pourra faire campagne et défendre les Français comme elle l'a toujours fait, avec le courage qu'elle a toujours eu depuis qu'elle est enfant. Voilà.
1: Est-ce normal, on entend beaucoup de critiques dans les oppositions, d'être candidate à la présidentielle quand on a été condamné deux fois? Une fois en première instance et une fois donc en appel.
6: Mais sur l'affaire proprement dite, on le répète sans cesse, il s'agit seulement d'une différence de point de vue sur l'utilisation de collaborateurs parlementaires. Il n'y a pas eu de vol d'argent ou quoi que ce soit. Il y avait une enveloppe parlementaire qui servait aux députés à embaucher des collaborateurs. Et il y a une différence de point de vue historique qui, selon les partis historiques français, mais ça concerne le MoDem, ça concerne LFI, ça concerne beaucoup de mouvements, considéraient que les collaborateurs peuvent faire aussi de la politique nationale. La vision du Parlement européen, c'est qu'ils ne peuvent faire que du travail parlementaire européen. Et donc cette différence de point de vue, elle ne doit pas conduire à ce qu'on écarte la principale favorite à l'élection présidentielle. Il s'agissait évidemment d'une injustice d'avoir une décision judiciaire qui écarte la principale candidate à l'élection présidentielle. Donc maintenant, il y a eu cette décision qui permet à Marine Le Pen de se présenter. On va pouvoir enfin parler d'autre chose, on va pouvoir parler de ce qui concerne, à mon avis, là, les automobilistes qui vous écoutent et qui nous écoutent dans leur voiture actuellement et qui s'intéressent au prix du carburant, à tous les Français qui souffrent du déclin global qu'ils peuvent vivre depuis des années et des années, pour qu'enfin il y ait une renaissance pour eux en termes de pouvoir d'achat, de sécurité, mais pour aussi le pays, pour qu'on retrouve cette envie de grandeur.
1: Alexander Nikolic, je vais vous faire écouter, puisqu'on évoquait justement les réactions des différentes oppositions politiques à cette décision de Marine Le Pen de se porter une nouvelle fois candidate devant les Français pour l'élection présidentielle. Et ensuite, je vais vous faire réagir la réaction de Yann Brossa. Il est sénateur communiste de Paris.
7: La délinquance en col blanc n'est pas une mini-délinquance. Et c'est là qu'il y a une deuxième chose, c'est que Mme Le Pen a passé toute sa carrière à dénoncer la délinquance, elle en a fait son beurre électoral, et de fait, elle est aujourd'hui reconnue par la justice française comme une délinquante. À partir de là, quelle peut bien être sa crédibilité dans une campagne ?
1: Yann Brossa, le sénateur communiste de Paris. Est-ce que ça pose, Alexander Nikolic, un problème de crédibilité à Marine Le Pen ?
8: Non, mais Yann Brossa est un adversaire politique qui profite de cette affaire et de cette cabale médiatique et judiciaire pour essayer de nous critiquer et évidemment d'écarter ce que nous on va pouvoir proposer pendant cette campagne. Je rappelle encore une fois, je vais insister, mais déjà tant qu'il n'y aura pas la décision de la Cour de cassation, elle est présumée innocente, mais surtout il n'y a pas d'enrichissement personnel, il n'y a pas d'emploi fictif, contrairement à des dizaines d'affaires que d'autres mouvements ont pu connaître et des personnalités politiques de premier plan. Là, il s'agit d'une différence de point de vue. C'est d'ailleurs assez étrange que cette affaire entraîne une judiciarisation et des condamnations passées qui auraient pu conduire à ce que Marine Le Pen ne puisse pas se présenter. Nous, on considère que en cassation, Marine Le Pen sera innocentée, c'est pour ça qu'elle va en cassation, mais il ne s'agit pas d'affaires de détournement ou quoi que ce soit, comme certains peuvent le prétendre, d'enrichissement personnel. Marine Le Pen, elle n'a pas gagné un centime dans cette affaire. Et il n'y a personne qui ne travaillait pas et qui a été payé avec de l'argent indu. C'est juste une différence de point de vue, et je le disais, ça a concerné LFI, on voit que les poursuites sont abandonnées, ça a concerné le MoDem, on voit qu'il y a surtout un acharnement pour les mêmes faits sur le Rassemblement national et sa principale représentante, la personnalité avec Jordan Bardella préférée des Français, Marine Le Pen.
1: Alexander Nikolic, il y a un risque tout de même, est-ce que c'est un risque assumé de voir Marine Le Pen faire campagne dans les derniers moments avec un bracelet électronique si la Cour de cassation rejetait ce pourvoi, ou alors vous comptez sur le fait qu'elle prenne plus son temps désormais et qu'elle ne se précipite pas comme elle l'avait annoncé initialement pour rendre sa décision aux alentours du mois de janvier?
8: Non, mais la durée moyenne, c'est entre 12 et 18 mois.
1: Donc, c'est ça. Mais
8: il n'y a pas de raison qu'il y ait une décision avant l'élection présidentielle. Mais s'il devait y avoir une décision, nous, on est convaincus qu'au regard des faits, et d'ailleurs, on voit que les peines sont beaucoup plus minimes que ce qu'elles avaient pu être à la fois en première instance et dans les délibérations. Donc, c'est bien aussi la preuve que, au fur et à mesure qu'on découvre exactement quels sont les faits reprochés, eh bien, les accusations sont démontées les unes après les autres. Mais encore une fois, j'ai pas envie qu'on. C'est normal qu'on en parle ce soir. On peut saluer le courage de Marine Le Pen qui, quoi qu'il arrive, et quel que soit ce qu'elle a pu subir dans sa vie, parce que vous le savez, c'est une femme qui a su démontrer son courage à de multiples reprises, et je le disais même depuis son plus jeune âge, un attentat subi, une scolarité où parfois c'était très compliqué en portant ce nom, mais ce courage, cette résilience, c'est le courage et la résilience d'une femme d'État, et c'est, je pense, ce que la France a besoin, d'une femme courageuse qui saura prendre des mesures pour enfin améliorer la vie des Français.
1: La campagne commence dès demain avec ce déplacement dans la Sarthe.
8: Oui, et vous savez, je suis délégué aux fédérations aussi. On aura nos fédérations un peu partout mobilisées avec un tract, des affiches, des communications avec la presse locale. Oui, la campagne est lancée, on va enfin pouvoir parler de ce qui touche les Français, et on fera tout pour, même si certains essaient de faire des digressions sur des polémiques qui n'ont plus lieu d'être. Et au regard des enjeux et de ce que vivent les Français, c'est parfois indécent. Donc maintenant, on va revenir, je pense et j'espère, sur ce qui préoccupe réellement les Français en matière de sécurité, de pouvoir d'achat, de difficultés économiques globales pour le pays, de la dette qui ne fait qu'augmenter, du déficit qui peut évidemment être très, très, très inquiétant et problématique pour l'avenir de notre nation.
9: Alexandre Dar Nikolic, député européen, porte-parole du Rassemblement national.
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9: 23h46, Thomas Benesch pour l'essentiel. À la une ce soir, les forces américaines qui ont lancé une série de frappes puissantes contre l'Iran.
0: Oui, information communiquée par le commandement américain pour le Moyen-Orient sur le réseau X. Ces frappes interviennent en réponse aux attaques iraniennes contre trois navires commerciaux qui transitaient par le détroit d'Ormuz. L'Iran fait état ce soir d'explosions sur des sites près du détroit d'Ormuz. Une quatrième candidature à l'Élysée pour Marine Le Pen. Une candidature annoncée ce soir aux 20h de TF1 après sa condamnation par la Cour d'appel de Paris dans l'affaire des assistants d'eurodéputés du FN. Une condamnation qui conduit Marine Le Pen à se pourvoir en cassation. Un pourvoi qui, dit-elle, suspend le port du bracelet électronique. D'où sa décision de se présenter, de se lancer dans la campagne pour l'Élysée. Marine Le Pen qui sera demain sur le marché de la Flèche, une ville détenue par le RN dans la Sarthe, au lendemain de l'arrêt de la Cour d'appel de Paris. Elle sera aux côtés du président du Rassemblement national, Jordan Bardella. Le bilan du double séisme du 24 juin dernier au Venezuela s'alourdit à nouveau. On parle désormais de 3685 morts selon un bilan officiel et de plus de 16700 blessés.
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9: Marine Le Pen a annoncé ce soir aux 20h de TF1 qu'elle serait de nouveau candidate à l'élection présidentielle. Ce sera la quatrième candidature pour la chef de file du Rassemblement national, et ce malgré sa condamnation par la Cour d'appel dans l'affaire des assistants d'eurodéputés du Rassemblement national. Marine Le Pen qui annonce aussi ce pourvoir en cassation. Aurélie Herbemont du service politique de France Info était avec nous ce soir, tout comme Benjamin Morel, politologue, maître de conférences en droit public à Paris 2, Panthéon Assas. Première question posée, est-ce que cette décision annoncée ce soir par Marine Le Pen vous surprend?
10: Oui, pour une raison simple, c'est que malgré tout, elle s'impose là un calendrier qui peut être un calendrier compliqué à tenir. Si on part du principe que le pourvoi pourrait avoir lieu en janvier, eh bien à ce moment-là, ça veut dire que si la décision d'appel est confirmée, elle porte un bracelet électronique dans la phase la plus active de la campagne, celle qui va de janvier jusqu'au 18 avril. Et donc là, elle serait particulièrement handicapée avec des possibilités d'aménagement plus réduites. Là où, entre les mois d'été et les quelques mois d'automne, elle aurait pu se satisfaire d'un bracelet électronique sans que ça la gêne trop pour faire campagne. Donc c'est un choix stratégique qui est osé, qui permet de dire « Regardez, j'ai les mains propres ». In fine, ben, si jamais le cours de cassation lui dit qu'elle ne les a pas et qu'in fine, elle a un bracelet électronique au moment où elle n'en a pas besoin, est-ce que cette décision stratégique sera considérée comme bonne? À voir. On se donne rendez-vous dans quelques mois, ça veut dire qu'on n'en a pas fini avec cette affaire.
9: Mais quel pari fait Marine Le Pen en prenant cette décision? Que la pression, par exemple, j'imagine, sur la Cour de cassation sera forte, si forte que peut-être qu'elle n'osera pas aller contre elle. Ça paraît improbable, puisque la Cour de cassation ne juge pas sur le fond de l'affaire. Hein,
10: elle ne rejuge pas le fond, elle juge des points de droit. Et ces points de droit, si jamais la Cour de cassation décide de faire droit au pouvoir de Marine Le Pen, eh bien, ça ne veut pas dire qu'elle est sortie d'affaire. Ça veut dire que le jugement d'appel est cassé et qu'à partir de là, on se retrouve, mais sans doute après les présidentielles, pour, eh bien, rejuger au fond l'affaire devant une nouvelle cour d'appel. Néanmoins, cette possibilité-là, elle existe, hein, mais elle serait une vraie dynamique pour elle, mais elle n'est pas non plus tout à fait évidente, et dans ce cadre-là, elle prend quand même un gros risque pour sa campagne, d'autant que si, in fine, dans la dernière ligne droite, elle devait passer le témoin à Jordan Bardella, ça lui laisserait quand même peu le temps de faire campagne en son nom, et donc à partir de là, je dirais que le rejet du pourvoi et pour elle, quoi qu'il arrive, problématique.
9: C'est inédit, la situation qu'on s'apprête à vivre.
10: C'est complètement inédit, en effet. Alors, on a eu évidemment l'affaire Fillon, on a eu des affaires qui ont rythmé les campagnes présidentielles, mais là, on pourrait avoir une candidate qui, vraiment, dans la dernière ligne droite, serait sous bracelet électronique, qui potentiellement rentrerait à l'Élysée avec un bracelet électronique. Je suis incapable de vous dire, parce qu'on n'a pas de précédent, si, admettons qu'elle soit élue, eh bien, l'immunité présidentielle qui s'applique aux poursuites, éventuellement, ferait sauter ce bracelet électronique. On n'a pas vraiment de précédent, donc pas vraiment de certitude. Donc vous voyez qu'on est vraiment dans un terrain qui est un terrain assez caouteux et assez obscur.
9: Benjamin Morel, c'est un risque d'un très mauvais climat dans cette campagne présidentielle qui s'annonce avec cette situation inédite, ce pourvoi en cassation de Marine Le Pen, sans doute résultat attendu en janvier, avec cette double condamnation en première instance, en appel dans cette affaire des assistants parlementaires du Rassemblement National au Parlement européen. Ça n'annonce pas forcément un climat apaisé et serein dans une élection primordiale. Et Pierre-Alexandre Anglade l'a rappelé, pour le pays, évidemment.
10: C'est un risque, hein, évidemment. C'est-à-dire que l'avantage de la décision d'aujourd'hui, qui lui permettait potentiellement, malgré tout, de se présenter, c'est qu'elle soldait cette affaire judiciaire. Entre guillemets, on pouvait passer à autre chose dans la campagne. Là, pour le coup, ça veut dire qu'on va encore être en attente d'une nouvelle date. Une fois qu'on la connaîtra, a priori, la Cour de cassation avait dit que ça arriverait avant l'élection présidentielle. On verra si c'est quelque chose de tenu. Si c'est pas tenu, ça l'arrange. Mais dans tous les cas, il y aura malgré tout cette interrogation de est-ce que les affaires judiciaires, eh bien, viendront à nouveau rattraper Marine Le Pen ? Sera-t-elle sous bracelet électronique dans la dernière ligne droite ? Ces questions-là, évidemment, vont être relativement structurantes de la campagne. Ça va être une campagne sous la pression de la justice. Et ça, pour le coup, eh bien, ça crée un climat de campagne qui, pour elle, et de manière générale, peut être assez délétère.
9: Oui, mais alors, pardonnez-moi, mais elle le fait à dessein. C'est une option qu'elle a choisie. C'est pas sinon il y aurait pas eu de pourvoi en cassation. Elle fait le choix que l'on parle de ça. Est-ce que c'est ça aussi peut-être le calcul, peut-être un peu froid, mais au moins on va parler d'elle.
10: C'est un pari qu'on peut considérer comme étant risqué. On peut peut-être lui trouver, je pense, trois grands fondements rationnels. D'abord, ça lui permet de tenir ce qu'elle a dit ce soir, c'est-à-dire « je suis probe et je reste présumée innocente ». Deuxième pari, qui est un pari de dire « peut-être que le pouvoir en cassation va aboutir ». Et à ce moment-là, ou qu'il arrivera après. Auquel cas, eh bien, il y a pour elle une façon de dire « vous voyez, là pour le coup, j'ai vraiment une dynamique qui serait compliquée à arrêter ». Troisième élément, en fait, le couple Le Pen-Bardella fonctionne assez bien dans l'opinion. Si c'était Jordan Bardella candidat, elle a dit qu'elle ne serait pas première ministre. Et donc à partir de là, ça rendait plus compliqué la campagne. Là, elle peut continuer à maintenir l'idée que, au fond, ils forment un couple uni, s'adressant à des électorats pas complètement différents, mais en grande partie complémentaires, et qu'à partir de là, ça continue, comme ils vont le montrer demain, à fonctionner à deux. C'est un choix qui est un choix risqué, mais peut-être peut-il être assumé.
9: Aurélie Herbemont, vous êtes en train de me montrer une affiche, hein, en tout cas un visuel du Rassemblement National.
5: Un premier visuel diffusé par Marine Le Pen sur les réseaux sociaux. Donc on voit Marine Le Pen, chemisier blanc, les bras grands ouverts, des drapeaux bleu, blanc, rouge. Et donc en chapeau de cette affiche, de ce visuel, c'est écrit « Pour la France ». La Renaissance. Donc la Renaissance, bon, on imagine que c'est en lien avec le côté je peux finalement me présenter. Alors, Renaissance, accessoirement, c'est le nom du parti politique du président de la République, Emmanuel Macron, et d'un candidat à la présidentielle, en l'occurrence, Gabriel Attal. Mais bon, elle a quand même choisi cette légende de la Renaissance, même si effectivement, c'est ce que Benjamin Morel disait, c'est qu'il y a un côté, oui, la Renaissance pour l'instant, elle peut avancer comme candidate, sans bracelet électronique, mais avec un couperet qui potentiellement peut être un peu risqué au cours de la campagne, des derniers mois de la campagne. Mais on voit bien que Marine Le Pen, donc le plus important, le moteur, c'était d'être candidate à la présidentielle, qu'elle n'avait pas du tout renoncé, même si depuis sa condamnation en première instance, l'horizon paraissait absolument bouché et inenvisageable de concourir à l'Élysée en 2027. Donc le moteur, c'était vraiment, elle avait très très très envie d'être candidate. Et puis l'autre moteur, avec ce pourvoi en cassation qui la met en difficulté sur la fin de la campagne, mais qui aujourd'hui lui laisse le champ libre, mais ça prouve que le moteur aussi de Marine Le Pen, c'est qu'elle a absolument envie que la justice reconnaisse son innocence à un moment. Parce que si elle n'était pas allée si elle ne s'était pas pourvue en cassation aujourd'hui, ça veut dire qu'elle acceptait sa peine et qu'elle acceptait d'être effectivement condamné et reconnu comme coupable. Donc on voit que c'est les deux moteurs ce soir qui sont derrière la décision de Marine Le Pen d'y aller. Donc la Renaissance, mais quand même avec un risque sur la fin de campagne, parce que si c'est la fin de campagne avec un bracelet électronique, mais après, on le voit quand elle répond à Gilles Boulot sur TF1 qui lui pose la question de dire, et si la Cour de cassation ou des juges donc confirme la condamnation de la Cour d'appel, elle dit, nous verrons, mais plus rien ne peut m'empêcher d'être candidate, quitte à ce que la fin de campagne soit extrêmement baroque, si sa condamnation devait être confirmée, et que dans les dernières semaines, les derniers mois, elle ne soit pas libre de ses mouvements, pas libre peut-être de faire une matinale à la radio un matin, pas libre d'aller passer deux jours à la Réunion pour faire campagne. Enfin, c'est très particulier, mais on voit bien que les deux moteurs, c'était « je veux aller jusqu'au bout pour prouver mon innocence » et puis « je veux quand même surtout être candidate à la présidentielle et ne pas laisser pour l'instant la place à Jordan Bardella ».
9: Marine Le Pen qui a également confirmé que Jordan Bardella serait premier ministre en cas de victoire. C'est aussi un pied de nez. Benjamin Morel, vous êtes toujours avec nous. Aurélie Herbemont aussi, du service politique de France Info. Un pied de nez aussi, cette décision. Alors, Aurélie Herbemont évoquait il y a un instant, la rivalité, sans le dire, mais l'envie aussi de ne pas passer la main à Jordan Bardella, montrer qui c'est le patron, ou la patronne en l'occurrence. Et je ne vais pas faire référence à Raoul, mais c'est aussi un pied de nez peut-être à celles et ceux qui disaient qu'elle était... peut-être un peu fatigué aussi de repartir pour une nouvelle campagne présidentielle.
10: Oui, elle avait elle-même laissé beaucoup entendre, hein, c'est-à-dire qu'y compris dimanche dernier, où vous aviez malgré tout un meeting relativement particulier à deux, ou qui pouvait passer pour une forme de passage de témoin. Il y avait des batailles entre les
9: entourages.
10: À Liévin,
9: faites allusion à ce qui s'est passé à Liévin. Oui.
10: Il y avait des batailles entre les entourages. Pour elle, c'est également une façon, je dirais, de sauver ses entourages, de sauver sa ligne, contre une probable éviction si Jordan Bardella est arrivé comme candidat du parti. Donc il y a probablement eu des luttes internes au sein du parti. D'une certaine façon, on l'évoquait, ce qui marche actuellement, y compris dans l'électorat RN, c'est pas tant Marine Le Pen, c'est pas tant Jordan Bardella, c'est le fait qu'ils forment une forme de couple parlant à des électorats complémentaires mais différents. Ils maintiennent ça. Et à partir de là, on peut tout à fait imaginer, si, in fine, le pourvoi est rejeté, qu'elle fasse le début de la campagne et que lui, tout en restant la candidate, eh bien, soit beaucoup plus actif sur la fin pour essayer de rattraper la chose. L'idée d'un duo complémentaire, d'une forme de ticket qui n'a jamais vraiment été pratiqué dans la présidentielle française.
9: Non, c'est vrai.
10: C'est peut-être ce qu'ils vont tenter d'imposer. En tout cas, c'est ce qu'ils ont montré dimanche dernier. C'est ce qu'ils vont montrer demain. En arrivant tous les deux à TF1 tout à l'heure, c'est ce qu'ils ont essayé également de montrer. On verra si ça fonctionne.
9: Benjamin Morel, politologue, maître de conférence en droit public à Paris 2 Panthéon Assas, et Aurélie Herbemont du service politique de France Info.
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9: Eh ben, va falloir jouer des prolongations, hein, mon cher Noureddine Zidane, entre la Suisse et la Colombie, le dernier huitième de finale du Mondial.
11: Oui, encore au moins une demi-heure, et pourquoi pas les tirs au but pour désigner le dernier qualifié pour les quarts de finale entre la Suisse et la Colombie. 0-0, une fin de rencontre heurtée où chacun a essayé de trouver la petite faute, hein, beaucoup de déséquilibre dans la surface, hein, subitement pour essayer de trouver un pénalty, mais l'arbitre n'est pas tombé dans les pièges à chaque fois. Une fin heurtée et toujours 0-0 entre la Suisse et la Colombie ici à Vancouver. La prolongation va démarrer dans quelques secondes.
9: Merci beaucoup Noureddine Zidane.
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9: Laurence Dezélé.
12: De petites entrées maritimes au lever du jour demain sur la côte aquitaine et la côte d'Azur, mais partout ailleurs, dès le matin, il fera beau et chaud. Les minimales devraient être comprises entre 14 et 18 degrés sur un tiers nord de la France, 18 à 22 degrés ailleurs et jusqu'à 26-28 degrés près du golfe du Lion. L'après-midi, retour du Mistral et de la Tramontane qui devrait souffler autour de 50 km/h, faisant craindre des reprises de feu, mais ça devrait s'atténuer en soirée. Et puis sinon, on s'attend à des pluies orageuses sur les Pyrénées. Concernant les températures, 25 degrés attendus à Dunkerque demain, 29 à Nice et Saint-Brieuc, 32 à Metz, 36 à Paris et 42 degrés à Perpignan.
9: Laurence Dezélé, merci d'écouter France Info. Excellente nuit, il est minuit. Et on retrouve Stéphane Miller.
13: Et d'abord, les États-Unis lancent des frappes puissantes en Iran, réponse à des frappes sur 3 navires dans le détroit d'Ormuz. Au moins 3 navires commerciaux visés ces dernières heures. Et malgré l'accord passé ces dernières semaines entre les Américains et les Iraniens, l'Iran, par la voix de ses médias officiels ce soir, fait état d'explosions sur des sites près du détroit d'Ormuz. Avant ces frappes, cette nuit, l'Iran jugeait inacceptable sa mise en cause par le Qatar après l'une de ses attaques de navires sur cet axe stratégique. Attaque similaire dénoncée également par l'Arabie Saoudite. Et puis les États-Unis ce soir rétablissent leurs sanctions économiques sur le pétrole iranien. Marine Le Pen et Jordan Bardella en déplacement de campagne ce mercredi matin sur le marché de la Flèche dans le département de la Sarthe. C'est une nouvelle séquence pour afficher l'unité des deux responsables du RN. Après la condamnation en appel de Marine Le Pen, la députée du Nord confirme qu'elle est bien candidate à la présidentielle, mais comme elle ne veut pas faire campagne sous bracelet électronique, Hélène Terzian, elle porte l'affaire en cassation et l'annonce aux 20h de TF1.
4: Oui, je suis candidate à l'élection présidentielle. Marine Le Pen a donc tranché malgré sa condamnation. Elle se lance dans la course à l'Élysée, se défendant d'avoir, je cite, les mains propres. Elle compte se pourvoir en cassation. La désormais quadruple candidate à la présidentielle veut utiliser toutes les voies de recours qui lui sont offertes pour pouvoir défendre, dit-elle, son innocence. Un moyen aussi de suspendre les effets de la décision et donc de faire campagne sans bracelet électronique. Le pari est risqué. Marine Le Pen pourrait y être finalement astreinte dans la dernière ligne droite de la campagne. Campagne présidentielle qu'elle veut désormais très rapidement démarrer, mettant de nouveau en avant son binôme avec Jordan Bardella. Un ticket gagnant selon Marine Le Pen. Si elle est élue présidente de la République, elle fera de lui son premier ministre. Marine Le Pen qui s'est enfin dite heureuse qu'on rende aux Français leur liberté de voter.
13: Hélène Terzian et d'autres réactions à suivre sur France Info. Une assemblée fracturée approuve ce soir une présomption d'usage légitime des armes pour les policiers et gendarmes. Le ministre de l'Intérieur, Laurent Nunez, assure que les députés ont fait le choix de soutenir nos forces de l'ordre. À gauche, des élus dénoncent un permis de tuer et Amnesty France dénonce même un vote de la honte. Dans l'Hérault, un incendiaire présumé dort ce soir en prison, suspecté d'être à l'origine de l'un des départs de feux de végétation ces derniers jours près de Béziers. Et puis, le mondial de football avec les prolongations en cours entre la Suisse et la Colombie, après le zéro partout à la fin du temps réglementaire. Dans l'autre match, pour une place en quart de finale, là aussi, c'est l'Argentine de Lionel Messi qui se qualifie 3-2 face à l'Égypte. 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
13: Laurence, désolée.
12: La matinée de ce mercredi commence sous les nuages sur la côte aquitaine et la côte d'Azur. Partout ailleurs, un ciel dégagé, des températures qui vont grimper rapidement. Pour les minimales de cette matinée, on attend 14 à 18 degrés sur un petit tiers nord du pays, 18 à 22 degrés partout ailleurs, avec des pointes allant jusqu'à 28 degrés autour du golfe du Lion. Cet après-midi, des averses parfois orageuses prévues sur le relief des Pyrénées. On attend aussi le retour du Mistral et de la Tramontane qui devrait souffler à 50 km/h en rafale avant de faiblir en soirée. Les maximales pour ce mercredi, 25 degrés à Dunkerque, 27 à Cherbourg et à Bayonne, 29 à Nice, 32 à Nancy, 36 à Paris et Grenoble, 37 à Bordeaux, 40 à Carcassonne et 42 degrés à Perpignan.
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15: Allez, à présent, cette période de canicule aussi, des climatiseurs qui ne climatisent pas grand-chose. Bonjour Armel Balogog.
16: Bonjour.
15: Dans le vrai ou faux, ce matin, alerte aux arnaques.
16: Oui, vous avez peut-être vu passer notamment ces vidéos sur TikTok qui font la promotion d'un climatiseur miracle, notamment des marques Epicooler, Coolidzi, Brizzo ou Dewberry.
17: Énorme promotion pour le climatiseur Mural.
18: Son design compact et moderne permet une installation rapide, sans nécessité de perçage ni d'outils spécifiques.
16: Des climatiseurs censés surtout refroidir nos logements très vite, sans tuyaux, sans évacuer d'air chaud et en consommant très peu.
15: Bon, et donc, il s'agit d'une arnaque.
16: Des dizaines de personnes ont dénoncé ces vendeurs sur le site Signal Arnaque. Certains ont payé 240 euros mais n'ont jamais reçu les climatiseurs, d'autres ont reçu des appareils cassés et globalement, ceux qui ont bien reçu l'objet affirment que c'est un simple ventilateur qui coûte donc très cher et pour cause, la promesse d'un climatiseur sans rejet d'air chaud est tout simplement impossible. C'est contre le principe même du climatiseur.
15: Bon, est-ce que l'escroquerie est bien rodée, on dirait ?
16: Oui, c'est tout un système qui a été créé. Il y a des publicités sur les réseaux, des collaborations commerciales avec des influenceurs, de faux articles de presse générés par intelligence artificielle. Et si les internautes doutent, s'ils recherchent des avis sur Internet, ils peuvent tomber sur ce type de vidéo.
19: Hi, je m'appelle Stella et aujourd'hui je vais vous expliquer tout ce que vous devez savoir sur Epicooler, comment il fonctionne, ses avantages et pourquoi autant de personnes en parlent en ce moment.
16: De faux tests réalisés par de faux internautes et diffusés sur YouTube.
15: Bon, si on a été arnaqué, est-ce qu'on peut imaginer se retourner contre le vendeur et être remboursé ?
16: Alors, on peut essayer de les contacter. Ils ont un service client qui répond, mais les remboursements ne sont pas toujours effectués. Selon nos confrères du site Clubic, ils sont basés à l'étranger, donc on peut faire un signalement auprès du réseau international de contrôle et de protection des consommateurs. Et on peut aussi contacter notre banque dans les heures ou les mois qui suivent pour expliquer qu'on a été victime d'une arnaque et bloquer le paiement. Mais parfois, faute de remboursement, des internautes ont trouvé d'autres solutions. Celui-ci, par exemple, voilà, un Anglais qui s'est filmé en train de sauter sur son pseudo-climatiseur pour le casser et sans doute passer un peu ses nerfs.
15: Voilà, ça défoule. Merci à vous, Armel Balogog. C'était le vrai ou faux.
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21: C'est l'heure de France Info Monde avec Louise Baudet. Bonjour Louise.
22: Bonjour, bonjour à tous.
21: Et ce matin, vous nous parlez de cette annonce qui, sur le papier, marque un tournant. Le Hamas dissout ses instances dirigeantes dans la bande de Gaza. Geste fort ou simple péripétie, Louise ?
22: Alors, à première vue, c'est une annonce majeure. Le Hamas règne sur la bande de Gaza depuis presque 20 ans. Pouvoir qu'il se dit aujourd'hui prêt à lâcher au profit du Comité National pour l'Administration de Gaza. Qu'est-ce que c'est que ce comité ? Eh bien, il s'agit d'un groupe de technocrates palestiniens censé administrer l'enclave à la place du Hamas, groupe créé à l'initiative de Donald Trump et de son Conseil de la paix. Voilà qui nous renvoie 9 mois en arrière. Octobre dernier, plan de paix présenté en grande pompe par le président américain. À la clé, une trêve précaire, la libération des derniers otages israéliens en échange de détenus palestiniens. Et puis, plus rien. Le groupe de technocrates censé administrer Gaza tourne en rond dans ses bureaux du Caire, bloqué en Égypte par Israël qui refuse qu'il entre à Gaza. Une coquille vide condamnée à l'impuissance.
21: Et lui transférer le pouvoir, est-ce que c'est illusoire ?
22: Mais c'est surtout un moyen de renvoyer la balle dans le camp d'Israël. En annonçant la dissolution de ses instances dirigeantes, le Hamas donne un gage de bonne volonté aux gendarmes américains et rejette la responsabilité de blocage sur l'État hébreu. Nous faisons notre part, pas eux, en somme. Un geste très politique, immédiatement dénoncé comme étant une ruse par le ministre israélien des Affaires étrangères, qui rappelle l'exigence numéro un de son pays, le désarmement du Hamas.
21: Et ce désarmement, c'est la question centrale ?
22: Oui, comme au Liban, celui du Hezbollah. Ces mouvements refusent de désarmer tant qu'Israël occupe leur territoire. Occupation pour une durée indéterminée, a prévenu la semaine dernière le ministre israélien de la Défense. Au Liban, en Syrie, à Gaza, ces territoires occupés par l'armée sont vus comme des zones de sécurité et dans l'enclave palestinienne, Israël étend son emprise. Selon l'ONU, l'armée israélienne occupe aujourd'hui 65% du territoire gazaoui et ce sera bientôt 70% à ordonner fin mai Benjamin Netanyahou. Selon le plan de Trump, cela devait être 53% avant un retrait progressif. Retrait d'un côté, désarmement de l'autre, le problème reste entier. La fameuse phase 2 du plan de paix américain est au point mort et les armes continuent de parler. Plus de 1000 Palestiniens ont été tués dans la bande de Gaza depuis l'entrée en vigueur de la trêve.
21: France Info Monde, signé Louise Baudet ce matin.
14: L'œil de Constance.
15: L'œil de Constance avec un petit spray qui fait fureur aux États-Unis, une sorte d'antidote aux overdoses devenu un phénomène dans un pays miné par la consommation de drogue et de médicaments.
23: Oui, Adrien, Top Rose Jean Taibas, Arikitia, actrice X et star d'OnlyFans, la plateforme de contenu pour adultes, parle à l'objectif devant elle un mannequin de secourisme censé mimer une overdose.
24: Prends ta naloxone, on t'en envoie gratuitement si tu n'en as pas. Sors-la de son emballage et tiens-la avec ton pouce sur le bouton. Dirige-la vers son nez.
23: C'est à ses 2,7 millions d'abonnés Instagram que la jeune femme adresse cette vidéo, tournée avec l'association End Overdose, en finir avec les overdoses. Près de 2 millions de vues et elle n'est pas la seule égérie de l'ONG. On y trouve aussi la mannequin Meredith Mikkelsen. Le but de l'association, faire connaître le Narcan, un spray nasal de poche qui inverse en quelques minutes une overdose aux opioïdes. Son nom scientifique, la naloxone.
15: Bon, de quel type d'overdose parle-t-on exactement ?
23: Aux États-Unis, près de 5 millions de personnes sont accro aux opioïdes. Au-delà de l'héroïne et des antidouleurs, c'est surtout le fentanyl qui submerge le pays. Cet opioïde de synthèse est, depuis plusieurs années, la première cause de mortalité des 18-44 ans devant la route et les armes à feu. En 2023, les autorités autorisent le Narcan en vente libre. On le trouve aujourd'hui en supermarché, en pharmacie, en distributeur automatique, et son efficacité est spectaculaire. Prenez cette vidéo, Adrien, qui, il y a 15 jours, a fait le tour du monde. Nous sommes le 18 juin 2026 à New York, parade de l'équipe de basket, les Knicks, 2 millions de personnes dans les rues. Perché sur une bouche de métro, un supporter s'effondre, overdose. Simone Kelly, secouriste hors service, grimpe le rejoindre. Un anonyme lui lance dans la foule une dose de Narcan. Elle l'administre. L'homme reprend donc connaissance.
15: Bon, et donc ce spray, c'est devenu un phénomène de société, un phénomène culturel.
23: Oui, au point qu'on parle d'influenceur de la réduction des risques. Ah, l'été dernier sur TikTok, une créatrice affirme que les filles branchées ont toujours du Narcan dans leur sac. L'antidote glissé à côté du tube de gloss, et ça marche aux USA. La mortalité par overdose est au plus bas depuis 2019. En France, rien de comparable, mais le Narcan transformé en accessoire de mode nous raconte un pas de géant dans la prévention. On accuse souvent les réseaux sociaux de tous les maux, et voilà qu'aux États-Unis, ces mêmes plateformes apprennent à des millions de gens à sauver une vie. La prévention n'est plus un dépliant qu'on jette, c'est une vidéo qu'on partage.
15: Que nous faites-vous entendre ?
23: The Cure, Close to Me.
15: Merci à vous, Constance Villanova.
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6: Depuis plus de 60 ans, elle est l'une des grandes stars du cinéma mondial. Son nom et son visage sont des emblèmes de la France. Catherine Deneuve incarne la beauté sur grand écran, le talent et le mystère. Une femme hors norme et une carrière immense, retracée toute cette semaine dans Ces destins qui font l'info, une série d'Hercine Leibovitch et Jean-Raphaël Pont. Épisode 2, La discrète.
7: Catherine Deneuve.
8: Elle incarne le cinéma.
25: Elle personnifie la femme.
26: Ne dites pas qu'il y a deux femmes en moi.
27: Alors besoin d'un peu la France, quoi, disons.
8: Merci. Merci beaucoup.
28: Moteur.
6: Le point sensible lorsque l'on s'intéresse à Catherine Deneuve, c'est la vie privée sur laquelle elle veille farouchement. Les portraits intimes, très peu pour elle. Le journaliste Vincent Nguyen en a fait l'expérience pour un numéro de l'émission Complément d'enquête.
29: Oui, bonjour, c'est Catherine Deneuve au téléphone. Je vous appelle parce que je sais que vous avez cherché à contacter des gens proches de moi pour un portrait pour France 2. Je suis désolée, mais c'est un genre que j'apprécie pas du tout. Moi, les portraits, je trouve ça un peu sinistre. Mais voilà, bah, je vous fais mes amitiés quand même.
6: Ses enfants, ses amours, sa vie personnelle, ceux qui s'en approchent le font à leurs risques et périls. D'anciens amis l'ont appris à leurs dépens, comme la journaliste Annette Lévy-Villard, qui a dû renoncer à un projet de livre avec Catherine Deneuve.
30: Catherine n'a pas envie de parler de sa vie privée. Elle voulait bien parler de cinéma, tant qu'on voulait, mais pas de sa vie privée. Et quand j'ai compris qu'elle n'avait pas envie de faire ça, j'ai compris qu'il n'y aurait pas de livre non plus.
31: Et qu'est-ce qui se passe si on s'approche d'un peu trop près de la vie privée de Catherine Deneuve ?
30: Oh ben, ça dépend. Si vous publiez des choses sur elle qui sont de l'ordre privé, elle porte plainte. Donc faites attention.
6: Même mise en garde et même expérience douloureuse du critique cinéma Antoine Debecq, co-auteur avec Serge Toubiana d'une biographie de référence de François Truffaut aux éditions Gallimard. Les deux auteurs ont eu le malheur de s'attarder sur la relation privée entre le cinéaste et l'actrice.
31: Je peux pas trop développer ça parce que elle va me remettre à procès aux fesses. Hein.
6: Le journaliste Pierre Lescure, qui tutoie Catherine Deneuve, n'obtiendra pas davantage de confidences dans son émission Beau Geste en 2023. Dès que le sujet est abordé, l'actrice esquive pour parler plantes et jardinage.
32: Et plus fort que le cinéma, c'est d'être amoureuse.
33: C'est la chose la plus importante, oui.
32: Et d'un seul coup, on organise tout autour.
33: Mais c'est la plus privée pour moi, donc ça.
32: Non, mais je ne viens pas chercher
33: non,
32: de détails.
33: Non, non, mais je veux dire, ça a toujours
32: dans
33: été.
32: L'absolu.
33: Non, non. Il y a très jeune, j'ai su.
32: L'amour,
33: voilà, il fallait
32: la maternité, le cinéma.
33: Ouais. Mais... Ah, c'est beau, ça, c'est des cosmos, ce qui sont beaux.
6: Cette obsession du respect de la vie privée ne correspond pas vraiment à l'époque des smartphones et des réseaux sociaux. Les publications sur le web, c'est précisément ce qui a signé la fin d'une relation entre Catherine Deneuve et une jeune photographe qui avait obtenu le privilège d'approcher régulièrement son idole. Mais tout s'est arrêté lorsque la fan a créé un site internet.
33: J'ai eu un message téléphonique de Catherine Deneuve qui commençait par « Allô, bonjour, c'est Catherine Deneuve à l'appareil ». Et elle me disait « Écoutez, je comprends que vous ayez envie de faire ce site, mais moi, je n'ai pas envie d'y participer, car sur Internet, on trouve tout et n'importe quoi, et je ne veux pas qu'il y ait des photos comme ça, sans contrôle, qui soient publiées sur Internet ». Et elle me disait « Je ne vous empêcherai pas de le faire, mais par contre, je ne vous permettrai plus de venir vers moi dans les festivals et de prendre des photos qui pourraient être diffusées sur le site ». Donc la dernière fois que je l'ai vue, c'était à Berlin, il y a quelques années, au festival, en conférence de presse. Et quand elle m'a aperçue dans la salle, elle m'a fusillée du regard. C'était assez intense, mais pas très agréable comme moment.
6: Catherine Deneuve se protège pour pouvoir vivre simplement, comme avec les commerçants de son quartier ou ceux d'un village de Normandie, où la star a possédé pendant plusieurs années un château du XVIIIe siècle enfoui dans la campagne.
0: Ah mais moi je la traite comme une autre cliente, Catherine. Moi je l'ai toujours appelée Catherine et elle m'appelle Pascal. Ah non, non, non, pas de chichi. Elle aime bien notre pintade, par exemple, notre vache. Et s'il y a quelque chose qui ne plaît pas, elle nous le dit, quoi. Et moi, j'aime bien, moi. Mais c'est quelqu'un qu'il ne faut pas embêter, quoi. Voilà. Des fois, elle est avec ses bottes, hein. Ses bottes agricoles. Si vous ne faites pas bien attention, vous ne voyez même pas que c'est Catherine. Là, c'est deux femmes différentes.
6: Catherine, secrète, mais généreuse et très fidèle en amitié. Derrière la star internationale, derrière le mythe Deneuve, une femme pudique, normale et qui entend le rester.

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1: Lors de votre chronique santé de l'été, tous les jours avec Julien Méniel, la chaleur s'est de nouveau installée en France. Si vous avez la chance d'être au bord de l'eau, ou si vous avez peut-être une piscine, vous posez souvent cette question. Quand peut-on aller se baigner? Combien de temps faut-il attendre après avoir mangé, Julien?
2: Oui, c'est peut-être la grande question de l'été depuis des décennies. Chacun a son avis, sa réponse, ses arguments. Est-ce que c'est 1 heure, 2 heures, 3 heures? On va tâcher de répondre factuellement. Mais d'abord, pourquoi est-ce qu'on nous déconseille de nous baigner quand on vient de manger? Eh bien, pour éviter l'hydrocution. Qu'est-ce que c'est que l'hydrocution? Eh bien, c'est une syncope, c'est-à-dire une forme de malaise avec une perte de connaissance brutale. Et elle est provoquée par un choc thermique. Voilà comment ça se passe. Quand vous avez très chaud, vos vaisseaux sanguins se dilatent pour évacuer la chaleur. Quand vous entrez dans une eau qui est plus froide, à l'inverse, votre corps va détecter la différence de température et contracter ces mêmes vaisseaux pour garder la chaleur. Ça va déclencher une cascade de réactions. Votre tension artérielle va monter d'un coup et pour compenser, votre cœur va ralentir. C'est ce qu'on appelle une bradycardie réflexe. Résultat, votre cerveau n'est plus irrigué correctement. Vous vous évanouissez et comme vous êtes dans l'eau, et ben vous risquez de vous noyer. Et plus l'écart de température est grand et soudain, plus la réaction est forte.
1: Et c'est donc un problème de température, rien à voir avec le fait d'avoir mangé?
2: Dans l'absolu, oui, mais on va quand même regarder ce qui se passe dans notre corps après un repas, histoire d'être sûr. Alors la digestion, ça entraîne effectivement une augmentation de température, mais qui est minime. Donc clairement, pas de quoi provoquer une hydrocution. En revanche, elle nécessite beaucoup d'énergie et une grande partie de notre circulation sanguine va être redirigée vers l'estomac. Donc là encore, il y en a moins pour le cerveau. Ça provoque ce qu'on appelle la fatigue ou la somnolence postprandiale, qui est la raison pour laquelle vous avez envie de faire une petite sieste après manger. À moins d'avoir fait un festin, pas de quoi faire un malaise, mais attendre quelques minutes, ça fait pas de mal. D'autant plus que la question de la baignade après le repas se pose plutôt le midi, à une heure où il fait généralement très chaud, donc ni la bonne heure pour se jeter dans l'eau fraîche, ni pour s'exposer aux rayons du soleil, hein, au passage. Donc, pour résumer, pas besoin d'attendre une heure, mais allez pas non plus vous baigner avec la fin de votre dessert dans la bouche. Entrez doucement dans l'eau pour que votre corps intègre progressivement le changement de température. Et dernière chose, évitez l'alcool, parce que ça, pour le coup, c'est un motif notoire de noyade.
1: Merci beaucoup Julien Méniel. 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
4: Bonjour Pascal Obispo.
5: Bonjour.
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4: Toute cette semaine, vous êtes avec nous sur France Info pour revenir sur votre parcours.
5: Avec grand plaisir.
4: Je rappelle qu'il y a quelques mois, vous avez sorti le volume 2 de votre double album Héritage, dans lequel vous interprétez des titres inédits avec des artistes qui vous sont proches. Avant d'être un artiste, il y a eu effectivement ce besoin de vous imposer au sein de groupes, on l'a déjà évoqué, par rapport à un groupe qui s'appelle les Marquis de Sade, qui a vraiment forgé en vous ce que vous souhaitiez faire avec une ville en pleine effervescence. C'est une scène rock, un son rock, c'est comme ça que vous avez démarré dans ce milieu. Le rock, ça a été le point de départ?
5: Non, en fait, le point de départ, c'est Maritis Gilbert Carpentier. Mais c'est un point de départ inconscient. Le conscient est arrivé à Rennes. Ça, j'étais en pleine conscience. Si on peut dire que l'adolescence...
4: c'est un cas de conscience.
5: Ouais, si on peut dire que l'adolescence, on est en conscience. On ne sait pas, parce que l'adolescence, c'est, souvent, c'est pas vraiment conscient. Mais en gros, ça démarrait plutôt indirectement avec Maritis Gilbert Carpentier. J'ai eu un choc culturel, en fait, assez violent. Mais c'est vrai que le rock a fait de moi un peu ce que je suis. Ouais. Je pense que j'ai gardé la douceur des années 70 et un peu le côté cash des années rock. Quoi. Quand t'arrives, t'es en 84 ou 85, tu fais la première partie de Killing Joke. Dans la salle, t'as que des skinheads et que des mecs à crête, quoi. Tu montes sur scène, honnêtement, faut être calme, quoi. Tu baisses un peu les yeux, puis tu fais ton truc et puis tu te casses parce que là, c'était bien. On a fait des trucs incroyables.
4: C'est vrai qu'on parle d'une chanson, c'est Tomber pour elle. Et c'est une chanson qui a montré une nuance dans les émotions et votre capacité à raconter ce que vous ressentiez.
5: Alors le truc, c'est qu'on découvre toujours plus dans les chansons qui sortent les personnalités d'un artiste. Mais il y a des chansons qui ne sortent pas, ou peut-être l'artiste se livre beaucoup plus. Par exemple, dans la chanson qui s'appelle Chlore, qui est dans mon deuxième album, je parlais du moment précis où mon père m'a dit qu'il avait été à la piscine, et c'est la raison pour laquelle il avait les yeux rouges quand il m'a annoncé qu'il quittait le foyer. Cette chanson est quasiment ma première chanson réelle. Et c'est vrai que Alors c'est le même album, hein, mais elle n'est jamais sortie. Elle aurait pu sortir parce qu'elle est vraiment beaucoup plus forte pour moi que Tomber pour elle. Parce que,
4: elle est même dramatique. Hein.
5: Voilà. Et il y a eu Tomber pour elle parce que la chanson s'appelait Jérusalem. J'ai fait un séjour à Jérusalem. Je reviens, j'écris la chanson, j'ai vu Jérusalem. Hein, tatatata, et ma chef de produit me dit, mais et alors, tu vas dire quoi en interview? Bah, que j'ai vu une ville, etc. Et j'ai dit, mais non, mais tu ne sais rien. Hein. Tu ne sais rien de ce qui se passe là-bas, on va pas là-dessus. Et j'ai compris que à ce moment-là, grâce à elle, grâce à Christine Bonnet, dans la musique, si je voulais perdurer un peu dans mon métier, il fallait que je commence à dire des vraies choses. Donc ça a été Chlore, et ça a été... alors évidemment, on peut faire des chansons d'amour, Tu vas me manquer, Tulup Tulup Tulup, etc. Et Tomber pour elle, en fait, a remplacé la chanson qui s'appelle Jérusalem, parce que mon histoire, c'est pas Jérusalem. Mon histoire, c'est l'île aux oiseaux, c'est mes vacances, c'est ma famille, c'est apprendre à nager là-bas, c'est ma région, mon bassin d'Arcachon. C'est 1000% une chanson pour le syndicat d'initiative de la région. C'est une chanson très nuancée parce qu'elle décrit parfaitement ce que j'étais et d'où je viens.
4: Avec un regard sur le monde hein, qui est bien à vous.
5: Ouais, je sais pas, mon regard sur le monde, comment dire ? C'est compliqué quand on fait des chansons, quand on fait des chansons d'amour sans arrêt, il faut toujours trouver des nouveaux gimmicks. Je crois que c'est grâce à Étienne en fait que j'ai trouvé ce gimmick.
4: Étienne Dao.
5: Ouais, parce qu'en fait, Franck Darcel avait produit Tombé pour la France. Et j'ai dit, bah, c'est bien Tombé pour la France, mais bon, moi je suis juste tombé pour cette région. Et comme c'était une île, en fait, je me dis, tiens, c'est marrant, je vais essayer de faire un petit jeu de mots un peu à la Zazie. Et j'ai fait Tomber pour elle, l'île, aux oiseaux, enfin bref, une espèce de petite pirouette un peu marrante. Mais pour revenir à l'écriture des textes, ce que je voudrais dire, c'est qu'à un moment, je sais que j'aurais dû poursuivre l'écriture, parce que j'adore écrire.
4: C'est même une incompréhension, ça, que vous n'ayez pas poursuivi.
5: Alors, mon incompréhension vient d'une sorte de chance que j'ai eue d'avoir rencontré des auteurs qui étaient très prolifiques. Et comme moi, je suis très prolifique aussi, je ne peux pas, et je ne pouvais pas écrire aussi vite des textes que eux pouvaient le faire. Par contre, je pouvais dégainer des mélodies beaucoup plus vite qu'ils pouvaient écrire des textes. Il y avait une sorte de fainéantisme, mais parce qu'aussi, il y avait une espèce de petit concours entre nous. J'avais envie de produire plus, faire beaucoup de chansons, et je voulais écrire pour les autres. Et je me sentais pas forcément la capacité de traduire un sentiment et de décrypter un artiste avec mes mots à moi. Je pense que j'étais pas capable à l'époque. Mais par contre, je me sens beaucoup plus capable d'écrire mes textes aujourd'hui, ce que je ne fais pas forcément. D'ailleurs, parce que quand vous tombez sur des textes de Marcine Desbordes-Valmore, cette poésie exceptionnelle d'une femme qui était dénigrée parce que c'était une femme et qui faisait de la poésie justement pour mettre en exergue des talents exceptionnels, surtout des souffrances exceptionnelles.
4: Merci Pascal Obispo de passer cette semaine avec nous dans le monde d'Élodie sur France Info. Je rappelle que le volume 2 est sorti, que le volume 1 va sortir.
5: Voilà,
4: je vous donne rendez-vous demain. Nous parlerons de notre rapport aux autres, à ces artistes que vous avez accompagnés.

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1: Et il est minuit et demi, les informations. Stéphane Milhomme, l'Iran, par la voix de ses médias officiels, confirme ce soir ses explosions sur des sites près du détroit d'Ormuz. Et le régime de Téhéran met en garde contre ce qu'il appelle une action décisive. Les États-Unis annonçaient précédemment avoir lancé des frappes puissantes en Iran. Réponse à des tirs sur 3 navires dans le détroit d'Ormuz et imputé à l'armée iranienne. Au moins 3 navires commerciaux visés du Qatar et de l'Arabie Saoudite. Et puis les États-Unis rétablissent ce soir leurs sanctions économiques, à commencer par celles concernant le pétrole iranien. Marine Le Pen et Jordan Bardella en déplacement de campagne ce mercredi sur le marché de la Flèche dans la Sarthe. C'est une nouvelle fois une image d'unité qu'entendent afficher les deux responsables du Rassemblement National. Après la condamnation en appel de Marine Le Pen, la députée du Nord confirme qu'elle est bien candidate à la présidentielle et qu'elle va aussi contester cette décision devant la Cour de cassation. Face à la canicule, 67 départements seront ce mercredi en vigilance orange. C'est 6 de plus en quelques heures, avec des 40 degrés enregistrés toute cette journée de mardi par Météo France à Bordeaux, Carcassonne ou encore Lodève. Et pour mieux prendre en compte les nouvelles de ces personnes âgées et qui restent parfois isolées, 2 millions de personnes seront ajoutées aux registres communaux de vigilance, les fameux registres canicule. Le Pakistan lance des recherches pour retrouver un avion cargo disparu il y a quelques heures au large de Karachi. L'appareil, dont l'équipage comprend 5 membres, a été détecté en descente rapide peu avant sa disparition des écrans radars. La suite des 8e de finale du mondial de football avec les prolongations en cours entre la Suisse et la Colombie après le 0 partout à la fin du temps réglementaire. Et puis à Wimbledon, Novak Djokovic défiera Jannik Sinner en demi-finale et ce sera

0: vendredi prochain après avoir battu le Canadien Félix Auger-Aliassime.
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2: Marine Le Pen sera bien candidate à l'élection présidentielle de 2027 après sa condamnation en appel lors du procès des assistants d'eurodéputés du Rassemblement National. Elle reste toutefois éligible et a donc annoncé sa décision qui était évidemment très attendue, décision qui intervient après une réunion de crise qui a duré plusieurs heures aujourd'hui au siège du parti du Rassemblement National à Paris. Marine Le Pen qui a annoncé aussi ce pourvoir en cassation et ainsi de cette manière pouvoir faire campagne sans bracelet électronique. On va essayer d'y voir plus clair avec Didier Rebu qui est professeur de droit à l'université Panthéon-Assas. Merci d'être avec nous pour nous éclairer sur le fond, ce qu'est réellement ce pourvoi en cassation. Ce n'est pas un nouveau jugement sur le fond de l'affaire, mais j'ai envie de dire plutôt pour savoir si la procédure a bien été respectée. C'est une nuance importante.
3: Oui, c'est une nuance importante. Alors, il n'y a pas seulement la procédure, c'est savoir si les règles de fond, si par exemple le délit de détournement de fonds publics a bien été appliqué dans ces conditions telles qu'elles sont définies par le code pénal. En fait, l'intérêt pour Marine Le Pen ici, c'est par le biais du pourvoi en cassation de suspendre l'exécution des peines qui ont été prononcées contre elle, et notamment la peine d'emprisonnement d'un an ferme avec assignation à domicile. Donc, de ce fait, elle suspend cette exécution et aujourd'hui, elle continue dans une situation d'une personne qui n'a aucune condamnation à exécuter.
2: Un pourvoi en cassation suspend automatiquement toutes les décisions rendues, là en l'occurrence, par la cour d'appel.
3: Tout à fait, parce que dès lors qu'aucune de ces décisions n'a été assortie d'une exécution provisoire et que même d'ailleurs concernant l'inéligibilité, la Cour a considéré que l'aspect ferme avait été totalement exécuté depuis le précédent jugement, et bien là, oui, il y a une suspension de la peine d'amende, de la peine d'emprisonnement, et puis la peine d'éligibilité, la question ne se pose même pas puisque de toute façon, elle a été exécutée dans le délai séparant l'arrêt d'appel et le précédent jugement du premier degré.
2: Didier Rebu, la Cour de cassation va mettre combien de temps à rendre sa décision ?
3: Alors ça, c'est le calendrier de la Cour de cassation. Il n'y a pas de date fixe. En règle générale, c'est un an. Sauf que dans cette hypothèse-là, le premier président de la Cour de cassation avait dit que la Cour de cassation se prononcerait dans un délai plus rapide, de 9 mois à peu près, puisqu'il avait affirmé que, compte tenu des enjeux liés à l'élection présidentielle, la Cour de cassation devrait rendre sa décision au mois de janvier. Mais un délai normal, c'est environ un an. Sauf qu'ici, la Cour de cassation elle-même a annoncé qu'elle le ferait, elle irait plus vite. Voilà.
2: Didier Rebu, en janvier donc, pour la décision rendue par la Cour de cassation. D'ici à janvier, on comprend bien donc que Marine Le Pen ne portera pas de bracelet électronique. Mais si la Cour de cassation en janvier dit qu'il n'y a pas eu de problème, ça veut dire que le jugement de la Cour d'appel va devoir s'appliquer.
3: Exactement. Et je crois que c'est la situation dans laquelle d'ailleurs Marine Le Pen place la Cour de cassation, qui est une situation très délicate sur le plan politique. C'est-à-dire que, imaginons que la Cour de cassation respecte le délai qu'elle s'est elle-même imposé. Après, il peut y avoir des moyens de retarder cela, à savoir notamment des QPC, etc. Je ne sais pas. Enfin, il y a une procédure de cassation qui peut éventuellement être plus longue que prévu. Mais imaginons que la Cour de cassation respecte son délai, elle rend sa décision au mois de janvier. Imaginons, ce qui est probable, qu'elle confirme, enfin en tout cas qu'elle rejette le pourvoi et qu'elle valide l'arrêt de la Cour d'appel. À ce moment-là, la peine d'un an ferme avec assignation à résidence va devoir s'exécuter immédiatement. Alors, ce n'est pas immédiat, ce n'est pas le lendemain de la décision de la Cour de cassation. Il y a un délai, évidemment, de mise en œuvre, mais ça serait avant le premier tour de l'élection présidentielle.
2: Ce serait inédit, non ?
3: Ah, ce serait totalement inédit. C'est-à-dire qu'on aurait une candidate qui, peut-être, dans les sondages, pourrait être la mieux placée, qui aurait pu faire campagne d'une façon totalement normale et qui se retrouverait, on va dire, à peu près au mois de mars, parce qu'il faut laisser un peu de temps pour que le JAP puisse prendre contact avec elle, à quasiment un mois et demi du premier tour de l'élection présidentielle. se retrouverait dans une situation de placement sous bracelet électronique.
2: Oui, pour l'élection présidentielle des 18 avril, on rappelle la date, les dates, c'est ouais. important, et le deuxième tour, le 2 mai 2027. Le juge d'application des peines que vous évoquiez, lui doit prendre sa décision assez rapidement aussi, vous l'avez dit, a priori oui. au mois de mars.
3: Oui, enfin, les délais, vous voyez, c'est des délais maximum, c'est-à-dire que d'abord, il faut que la décision de la Cour de cassation devienne définitive, il faut ensuite que Marine Le Pen se présente devant le JAP, et le JAP, après, il a son délai qui doit être de 30 ou 40 jours. Donc, si on va au bout des délais, c'est vrai qu'on n'est pas très loin du premier tour de l'élection présidentielle, mais ça, c'est des délais maximum. Vraisemblablement, cela pourrait être avant, et c'est vrai que ça la placerait l'autorité judiciaire dans une situation très difficile, à savoir que finalement d'entraver la campagne d'une candidate, après, ce ne serait que la stricte application du droit.
2: Mais ça met la pression très clairement sur la Cour de cassation. Merci beaucoup Didier Rebut, professeur de droit à l'université Panthéon-Assas. Juste un mot avant de retrouver Jean Garrigue, historien politique qui était avec nous, Aurélie Herbemont, Hélène Terzian. On pourrait quand même se retrouver avec un scénario assez incroyable et inédit.
4: Marine Le Pen joue très gros puisque en allant en cassation, elle se dit qu'elle n'aura pas de bracelet électronique pendant le début de la campagne. Sauf qu'à l'inverse, elle peut se retrouver avec une fin de campagne sous bracelet électronique. Donc, choix cornélien qu'elle avait à faire dans tous les sens. On est vraiment au niveau du choix cornélien. C'est très risqué, c'est très risqué parce qu'elle aurait pu jouer la sécurité, entre guillemets, de commencer une campagne quelques mois avec un bracelet électronique en se disant qu'au mieux, elle peut être libérée du bracelet électronique en janvier 2027.
2: Avec un aménagement possible.
4: Avec un aménagement, et donc de pouvoir faire des meetings, des déplacements, etc. Si elle arrivait à trouver un terrain d'entente avec le juge d'application des peines, là, en fait, elle remet la pression sur la toute fin de campagne, donc le moment où on sera au climax, au summum de la campagne présidentielle. Après, je me dis que Marine Le Pen mise peut-être sur le fait que, comme la Cour d'appel a dit qu'il ne fallait pas contraindre la liberté de vote, mais c'est extrêmement risqué, extrêmement risqué. Elle privilégie le début de la campagne, mais elle met un peu en danger la fin de la campagne.
2: Jean Garrigue, vous êtes avec nous, historien politique. Comment vous analysez cette situation qu'on vient de décrire à l'instant là?
5: Je l'analyse comme une sorte de qui tout double. On a été surpris d'ailleurs du jugement de la Cour d'appel, puisque malgré tout, la culpabilité est prouvée, admise, proclamée par ce jugement. Mais la Cour d'appel a jugé qu'il fallait réduire la peine d'inéligibilité, et on ne peut pas s'empêcher de se dire que derrière cette réduction de peine, il y a, une atmosphère politique, un aspect politique, c'est-à-dire que les juges n'ont pas été insensibles à l'argument qui était celui de Marine Le Pen, qui parlait de déni de démocratie, qui était empêché de se présenter à la candidature. Et là, on lui donne l'opportunité d'être candidate, et elle choisit en réalité de remettre la pression en fait sur la justice. Et moi, ça me pose un problème quand même sur le terrain, je dirais, de la séparation des pouvoirs, sur le terrain de l'indépendance de la justice. Il est avéré que le dossier, pendant 10 ans ça a pris, cette affaire, le dossier qui avait été diligenté par la justice et qui avait abouti au premier jugement, c'était quelque chose de très solide. Les preuves abondent, il y a eu culpabilité, il y a eu un système de détournement de fonds publics qui était au départ d'ailleurs à plus de 4 millions d'euros. Ce système a été validé. On fait finalement, si on prend un peu de recul, une sorte de fleur en cours d'appel à Marine Le Pen. Et là, en fait, elle escompte qu'en jouant précisément sur cette pression de l'échéance électorale, eh bien, on lui fera une deuxième fleur l'empêchant, en lui enlevant la possibilité de porter le bracelet électronique. Ça pose quand même un problème, c'est-à-dire que c'est une sorte d'appel au peuple démagogique pour faire pression sur la justice. Et je le répète, nous sommes dans une période de contestation de l'état de droit, de flou terrible pour les citoyens sur la légitimité de leurs institutions et notamment de la justice. Et je trouve qu'il y a là une sorte d'instrumentalisation qui est quand même étonnante.
2: Jean Garrigue, c'est du jamais vu ce à quoi on est en train d'assister.
5: Ah, c'est du jamais vu. C'est-à-dire qu'on risque malgré tout de se retrouver, et c'est une hypothèse tout à fait vraisemblable, avec une présidente de la République qui aurait été condamnée par la justice. C'est quand même là exceptionnel. Bien sûr, est exceptionnel ce jugement, ce procès, etc. C'est la première fois que un procès, influe avec avec la complexité de ces attendus, mais c'est la première fois que cette manière sur une campagne présidentielle. On avait eu des affaires qui ont influé, comme ce qui s'était passé pour Dominique Strauss-Kahn, grand favori de l'élection présidentielle en 2011, qui a tout perdu à New York. Il y avait eu l'affaire des diamants, des plaquettes de diamants, qui avaient coûté assez cher aussi à Valéry Giscard d'Estaing en 1980, et bien sûr le Penelope Gate. Mais tout ça, ce n'était pas des décisions de justice. Ça avait à faire avec la justice. Il y a eu une mise en examen de François Fillon, mais ce n'était pas les décisions de justice qui étaient en cause. Là, on voit bien qu'il y a une pression qui a été mise sur les juges et, je le répète, qui pose le problème de l'indépendance de la justice. Il y a trois pouvoirs, hein, les trois pouvoirs de Montesquieu, et là, le pouvoir judiciaire, je trouve, est mis singulièrement en ballottage.
2: Merci beaucoup Jean Garrigue pour votre analyse.
5: Merci à vous.
2: Historien politique, ancien président de la Commission internationale d'histoire des assemblées.
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6: L'envie de faire le pitre, le goût de la scène, il a ça dans le sang. Dès l'école primaire, Volodymyr Zelensky monte des spectacles. Une estrade fatiguée, des brosses à cheveux en guise de micro. Il n'a pas besoin d'avantage pour faire rire les babouchkas du quartier. À la fac de droit, il passe plus de temps avec sa troupe de théâtre que dans les amphis. Jamais en panne d'idées, il écrit des sketchs à l'humour gras dans lesquels on le voit bondir, frétiller, se contorsionner. Ici, caché par un piano qui lui arrive à la taille, pantalon tombé sur les chevilles, il fait semblant de jouer avec son sexe. Sa mère, ingénieure, et son père, chef du département informatique de l'université d'économie, sont un peu contrariés, mais leur fils unique travaille comme un forcené. Dans son domaine, il veut être le meilleur. Avec sa bande, Kvartal 95, du nom de son quartier, il réussit à s'imposer dans l'émission russe la plus populaire du moment, KVN, suivie de Minsk à Vladivostok par des dizaines de millions de téléspectateurs. Et quand la parenthèse enchantée se referme au début des années 2000, il rentre en Ukraine, des projets plein la tête. À 25 ans, il monte sa société de production, crée les shows du samedi soir, qui resteront pendant des années le programme le plus regardé du pays, avec un humour qui n'épargne pas les dirigeants politiques.
7: Alors, allô ? Bonjour ! J'aurais besoin des services d'un député. Oui ! Tout de suite, j'attends. Là, ça va être romantique.
6: Le député est un grand blond, au regard coquin.
7: C'est comme ça que je vous imaginais.
8: Alors, avec ou sans débat ? Je promets que les prix vont rester stables. Je promets d'augmenter les salaires. Je promets la gratuité du système de santé. Nous intégrerons l'OTAN et l'Union européenne. Nous ferons d'une pierre deux coups.
7: Allez, on change de position.
8: Désolé, le temps est écoulé.
6: Enfin, ce portrait ne serait pas complet s'il ne parlait pas de Zelensky, le danseur. En 2006, il a 28 ans et participe au tout premier Danse avec les stars.
9: Volodymyr Zelensky ta Olena Shoptenko.
6: Et forcément, il gagne. Ses talents d'artiste, Zelensky ne les a pas reniés quand il est entré en politique, maniant l'ironie jusqu'à la tribune de l'ONU ou au forum de Davos. Après plus de 3 ans de guerre, la silhouette du saltimbanque s'est un peu épaissie, mais sa langue est restée acérée, qu'il s'agisse de se mettre un public dans la poche ou de désamorcer les tensions, comme ce 28 février à la Maison Blanche, lors de la fameuse scène d'humiliation orchestrée par Donald Trump. Dans le bureau ovale, un journaliste lui demande pourquoi il ne porte pas de costume.
10: Je porterai un costume quand cette guerre sera terminée. Peut-être un comme le vôtre. Ou peut-être mieux, je ne sais pas. Ou moins cher. On verra.
6: Dans un contexte moins formel, 2 ans plus tôt, face à un journaliste espagnol, il avait même osé ça.
10: Vous savez, Poutine est plus en danger que moi. Moi, il n'y a que les Russes qui veulent me tuer. Lui, c'est le monde entier qui veut le tuer.
6: Et quand on lui demande s'il est encore possible d'avoir de l'humour en temps de guerre,
10: évidemment, vous ne prenez quand même pas Poutine au sérieux.

Si vous ne connaissez pas les habiles refrains de Théodora par cœur, je clarifie. 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Et Guy de Besbar lui donne la réplique, tout à fait consentant à

0: arrive.
1: On parle de sac Hermès, on parle de joaillerie Chopard. Et on peut considérer, si l'on est un peu ronchonchon, que tout cela nous parle de valeurs particulièrement matérialistes. Mais après tout, avec Théodora, on ne parle que de la gloire du luxe français. Encore que sur la rue de Rivoli, on voit beaucoup de bas de gamme made in

0: Voici où en était la chanson française classique. Il y a dans certaines histoires d'amour une dimension financière. Et Juliette Gréco, sur un texte de Jean Dréjacques, avertit que si on aime le luxe, il vaut mieux apprendre la cuisine, si l'on veut conserver et l'amour et la situation matérielle. Le personnage de la femme vénale est familier à tous les amateurs de chansons à travers le temps et les esthétiques. Par exemple, le rêve de Mistinguette en 1938, repris par Carmen Maria Vega en 2014.
1: Je cherche un millionnaire, un type chic qui voudrait bien de moi, au moins une fois par mois.
2: Je cherche un millionnaire.
0: Le ressort comique est toujours vaguement moralisateur. La vénalité des femmes est réputée les rendre odieuses et enchaîner les hommes. Voici un empereur romain bien embarrassé chez les frères Jacques en 1959. Eddie Constantine, tout émoustillé en 1965. Une prostituée avide chez Serge Gainsbourg en 1961. Un dragueur de Massilia Sound System qui prend un râteau en 2000.
3: Oh, merci l'empereur, il s'attige. Faudra que je rembourse les billets. Pour les frics pour ma favorite. Si j'en ai pas, elle en a sec, sec. La vache, quand elle s'envoie les frites, il lui faut du beefsteak avec sec.
4: T'inquiète pas, j'arrangerai ça. Un petit bison de 3 millions.
5: Oh.
4: Une petite chose chez Boucheron.
5: Ah, oh, j'ai des frissons partout.
6: Je me paierai, se dit-elle, avant loup, foie d'animal, un bison. C'est le principal.
7: Ah, mademoiselle, vous voulez pas sortir avec moi?
8: Où tu vas aller?
7: Ah, ça me va sur la corniche, sur
8: la voiture. Voiture au moins.
7: Allez, demain.
8: Quoi, sur Ravin ou là?
7: Ok, Ravin, ça va, il faut pas que de la figure.
0: Mais vous remarquez qu'avec le temps, c'est de moins en moins une tragédie. Quand, il y a 170 ans, Charles Baudelaire voit une femme manquer de moyens de subsistance, il convoque la morale et aussi la théologie. Voici La Muse Vénale par Georges Chelon, par Léo Ferré.
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frustrée de la femme qui cherche à gagner son pain à la sueur de son nombril. Et on finit par trouver plus respectable la franche exigence de luxe et de volupté matérielle de Théodora. Une jubilation amorale et libératrice. 2025, Théodora et Guy de Besba.

0: juste.
1: Il est 1h, le flash Hugo Marceau. On connaît le dernier quart de finale de la Coupe du Monde de football. Ce sera Argentine-Suisse. Les Suisses viennent d'éliminer la Colombie au tir au but après un match nul 0-0. Plus tôt ce lundi soir, l'Argentine a renversé l'Égypte 3-2. Les champions du monde en titre étaient pourtant menés 2-0 à l'entame du dernier quart d'heure. Les attaques reprennent de plus belle entre les États-Unis et l'Iran. L'armée américaine annonce cette nuit avoir mené une série de frappes. Des médias iraniens rapportent des explosions sur des sites proches du détroit d'Ormuz, une riposte selon Washington. Après 3 attaques de navires en 24 heures dans ce même détroit, le ministère des Finances américain annonce par ailleurs rétablir les sanctions sur le pétrole iranien. Plusieurs explosions ont retenti à Kiev ces dernières minutes, la capitale ukrainienne déjà secouée par 2 attaques meurtrières cette semaine. Des bombardements russes ont fait au moins 28 morts et une centaine de blessés lundi. Et c'est dans ce contexte que le Comité olympique international a annoncé c'est ce mardi lever provisoirement la suspension du comité russe. Un pas de plus vers la réintégration des athlètes de Russie aux prochains Jeux Olympiques et Paralympiques à Los Angeles en 2028. La ministre des Sports française, Marina Ferrari, regrette une décision qui tend à normaliser la situation en dépit de sa gravité. Fin de citation. C'est dans la Sarthe que Marine Le Pen va entamer sa campagne. La chef de file du Rassemblement National se rendra ce mercredi sur le marché de La Flèche avec son binôme Jordan Bardella, un déplacement au lendemain de sa déclaration de candidature à l'élection présidentielle de 2027. Marine Le Pen va se pourvoir en cassation après sa condamnation en appel dans l'affaire des assistants parlementaires du Front National. La vague de chaleur continue de s'étendre en France. 67 départements sont placés en vigilance orange à la canicule ce mercredi par Météo France. Seul le Nord et le Grand Est sont épargnés pour le moment, mais la vigilance risque de s'y étendre dans les prochains jours. Et ce n'est pas une bonne nouvelle pour nos réserves d'eau souterraines déjà bien endommagées. Selon le Bureau de recherche géologique et minière, plus de la moitié des nappes phréatiques sont en dessous de leur niveau normal au début de ce mois de juillet. Il est soupçonné d'être à l'origine d'un départ de feu dans l'Hérault. Un homme de 27 ans a été placé ce mardi en détention provisoire. Désigné par plusieurs témoins, il avait été interpellé dimanche vers 21h à proximité du point de départ d'un incendie à Carlanca. Il sera jugé le 27 août prochain. En tennis, le choc attendu aura bien lieu en demi-finale de Wimbledon. Grand chelem londonien, Novak Djokovic rejoint le numéro 1 mondial Yannick Sinner. Le Serbe s'est qualifié au bout du suspense en début de nuit. Victoire en 5h écart et 5-7 au super tie-break contre le Canadien Félix Auger-Aliassime.
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2: Allez, à présent, cette période de canicule aussi, des climatiseurs qui ne climatisent pas grand-chose. Bonjour Armel Balogog.
3: Bonjour.
2: Dans le vrai ou faux, ce matin, alerte aux arnaques.
3: Oui, vous avez peut-être vu passer notamment ces vidéos sur TikTok qui font la promotion d'un climatiseur miracle, notamment des marques Epicouleur, Coolidi, Brizzo ou Dewberry.
4: Énorme promotion pour le climatiseur mural.
5: Son design compact et moderne permet une installation rapide, sans nécessité de perçage ni d'outils spécifiques.
3: Des climatiseurs censés surtout refroidir nos logements très vite, sans tuyaux, sans évacuer d'air chaud et en consommant très peu.
2: Bon, et donc, il s'agit d'une arnaque.
3: Des dizaines de personnes ont dénoncé ces vendeurs sur le site Signal Arnaque. Certains ont payé 240 euros mais n'ont jamais reçu les climatiseurs. D'autres ont reçu des appareils cassés. Et globalement, ceux qui ont bien reçu l'objet affirment que c'est un simple ventilateur qui coûte donc très cher. Et pour cause, la promesse d'un climatiseur sans rejet d'air chaud est tout simplement impossible. C'est contre le principe même du climatiseur.
2: Bon, est-ce que l'escroquerie est bien rodée, on dirait ?
3: Oui, c'est tout un système qui a été créé. Il y a des publicités sur les réseaux, des collaborations commerciales avec des influenceurs, de faux articles de presse générés par intelligence artificielle. Et si les internautes doutent, s'ils recherchent des avis sur Internet, ils peuvent tomber sur ce type de vidéo.
6: Hi, je m'appelle Stella et aujourd'hui je vais vous expliquer tout ce que vous devez savoir sur Epicouleur, comment il fonctionne, ses avantages et pourquoi autant de personnes en parlent en ce moment.
3: De faux tests réalisés par de faux internautes et diffusés sur YouTube.
2: Bon, si on a été arnaqué, est-ce qu'on peut imaginer se retourner contre le vendeur et être remboursé ?
3: Alors, on peut essayer de les contacter. Ils ont un service client qui répond, mais les remboursements ne sont pas toujours effectués. Selon nos confrères du site Clubic, ils sont basés à l'étranger, donc on peut faire un signalement auprès du réseau international de contrôle et de protection des consommateurs. Et on peut aussi contacter notre banque dans les heures ou les mois qui suivent pour expliquer qu'on a été victime d'une arnaque et bloquer le paiement. Mais parfois, faute de remboursement, des internautes ont trouvé d'autres solutions. Celui-ci, par exemple. Voilà, un Anglais qui s'est filmé en train de sauter sur son pseudo-climatiseur pour le casser et sans doute passer un peu ses nerfs.
2: Voilà, ça défoule. Merci à vous, Armelle Balogog. C'était le vrai ou faux.
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7: C'est l'heure de France Info Monde avec Louise Baudet. Bonjour Louise.
8: Bonjour, bonjour à tous.
7: Et ce matin, vous nous parlez de cette annonce qui, sur le papier, marque un tournant. Le Hamas dissout ses instances dirigeantes dans la bande de Gaza. Geste fort ou simple péripétie, Louise?
8: Alors, à première vue, c'est une annonce majeure. Le Hamas règne sur la bande de Gaza depuis presque 20 ans. Pouvoir qu'il se dit aujourd'hui prêt à lâcher au profit du Comité National pour l'Administration de Gaza. Qu'est-ce que c'est que ce comité? Eh bien, il s'agit d'un groupe de technocrates palestiniens censé administrer l'enclave à la place du Hamas. Groupe créé à l'initiative de Donald Trump et de son Conseil de la paix. Voilà qui nous renvoie 9 mois en arrière. Octobre dernier, plan de paix présenté en grande pompe par le président américain. À la clé, une trêve précaire, la libération des derniers otages israéliens en échange de détenus palestiniens. Et puis, plus rien. Le groupe de technocrates censé administrer Gaza tourne en rond dans ses bureaux du Caire, bloqué en Égypte par Israël qui refuse qu'il entre à Gaza. Une coquille vide condamnée à l'impuissance.
7: Et lui transférer le pouvoir, est-ce que c'est illusoire?
8: Mais c'est surtout un moyen de renvoyer la balle dans le camp d'Israël. En annonçant la dissolution de ses instances dirigeantes, le Hamas donne un gage de bonne volonté aux gendarmes américains et rejette la responsabilité du blocage sur l'État hébreu. Nous faisons notre part, pas eux, en somme. Un geste très politique, immédiatement dénoncé comme étant une ruse par le ministre israélien des Affaires étrangères, qui rappelle l'exigence numéro un de son pays, le désarmement. Du Hamas.
7: Et ce désarmement, c'est la question centrale?
8: Oui, comme au Liban, celui du Hezbollah. Ces mouvements refusent de désarmer tant qu'Israël occupe leur territoire. Occupation pour une durée indéterminée, a prévenu la semaine dernière le ministre israélien de la Défense. Au Liban, en Syrie, à Gaza, ces territoires occupés par l'armée sont vus comme des zones de sécurité et dans l'enclave palestinienne, Israël étend son emprise. Selon l'ONU, l'armée israélienne occupe aujourd'hui 65% du territoire gazaoui et ce sera bientôt 70% a ordonné fin mai Benjamin Netanyahou. Selon le plan de Trump, cela devait être 53% avant un retrait progressif. Retrait d'un côté, désarmement de l'autre, le problème reste entier. La fameuse phase 2 du plan de paix américain est au point mort et les armes continuent de parler. Plus de 1000 Palestiniens ont été tués dans la bande de Gaza depuis l'entrée en vigueur de la trêve.
7: France Info Monde, signé Louise Baudet ce matin.
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2: L'œil de Constance avec un petit spray qui fait fureur aux États-Unis, une sorte d'antidote aux overdoses devenu un phénomène dans un pays miné par la consommation de drogue et de médicaments.
9: Oui, Adrien, Top Rose, Jean Taïba, Sari Kitia, actrice X et star d'OnlyFans, la plateforme de contenu pour adultes, parle à l'objectif devant elle un mannequin de secourisme censé mimer une overdose.
10: Prends ta naloxone, on t'en envoie gratuitement si tu n'en as pas. Sors-la de son emballage et tiens-la avec ton pouce sur le bouton. Dirige-la vers son nez.
9: C'est à ses 2,7 millions d'abonnés Instagram que la jeune femme adresse cette vidéo tournée avec l'association End Overdose, en finir avec les overdoses. Mm-hmm. Près de 2 millions de vues et elle n'est pas la seule égérie de l'ONG. On y trouve aussi la mannequin Meredith Mikkelsen.
11: Le but de l'association, faire connaître le Narcan, un spray nasal de poche qui inverse en quelques minutes une overdose aux opioïdes, son nom scientifique, la naloxone.
2: Bon, de quel type d'overdose parle-t-on exactement?
11: Aux États-Unis, près de 5 millions de personnes sont accros aux opioïdes. Au-delà de l'héroïne et des antidouleurs, c'est surtout le fentanyl qui submerge le pays. Cet opioïde de synthèse est, depuis plusieurs années, la première cause de mortalité des 18-44 ans devant la route et les armes à feu. En 2023, les autorités autorisent le Narcan en vente libre. On le trouve aujourd'hui en supermarché, en pharmacie, en distributeur automatique et son efficacité est spectaculaire. Prenez cette vidéo, Adrien, qui, il y a 15 jours, a fait le tour du monde. Nous sommes le 18 juin 2026 à New York, parade de l'équipe de basket les Knicks, 2 millions de personnes dans les rues. Perché sur une bouche de métro, un supporter s'effondre, overdose. Simone Kelly, secouriste hors service, grimpe le rejoindre. Un anonyme lui lance dans la foule une dose de Narcan. Elle l'administre. L'homme reprend donc connaissance.
2: Bon, et donc ce spray, c'est devenu un phénomène de société, un phénomène culturel.
11: Oui, au point qu'on parle d'influenceurs de la réduction des risques. Ah, l'été dernier sur TikTok, une créatrice affirme que les filles branchées ont toujours du Narcan dans leur sac. L'antidote glissé à côté du tube de gloss. Et ça marche, hein, aux USA. La mortalité par overdose est au plus bas depuis 2019. En France, rien de comparable, mais le Narcan transformé en accessoire de mode nous raconte un pas de géant dans la prévention. On accuse souvent les réseaux sociaux de tous les maux et voilà qu'aux États-Unis, ces mêmes plateformes apprennent à des millions de gens à sauver une vie. La prévention n'est plus un dépliant qu'on jette, c'est une vidéo qu'on partage.
2: Que nous faites-vous entendre ?
11: The Cure, Close to Me.
2: Merci à vous, Constance Villanova.
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12: Depuis plus de 60 ans, elle est l'une des grandes stars du cinéma mondial. Son nom et son visage sont des emblèmes de la France. Catherine Deneuve incarne la beauté sur grand écran, le talent et le mystère. Une femme hors norme et une carrière immense, retracée toute cette semaine dans Ces destins qui font l'info, une série d'Hercine Leibovitch et Jean-Raphaël Pont. Épisode 2, La discrète.
13: Catherine Deneuve.
14: Elle incarne le cinéma.
15: Elle personnifie la femme.
16: Ne dites pas qu'il y a deux femmes en moi.
17: Alors besoin d'un peu la France, quoi, disons.
14: Merci. Merci beaucoup.
18: Moteur.
12: Le point sensible lorsque l'on s'intéresse à Catherine Deneuve, c'est la vie privée sur laquelle elle veille farouchement. Les portraits intimes, très peu pour elle. Le journaliste Vincent Nguyen en a fait l'expérience pour un numéro de l'émission Complément d'enquête.
19: Oui, bonjour, c'est Catherine Deneuve au téléphone. Je vous appelle parce que je sais que vous avez cherché à contacter des gens proches de moi pour un portrait pour France 2. Je suis désolée, mais c'est un genre que j'apprécie pas du tout. Moi, les portraits, je trouve ça un peu sinistre. Mais voilà, bah, je vous fais mes amitiés quand même.
12: Ses enfants, ses amours, sa vie personnelle, ceux qui s'en approchent le font à leurs risques et périls. D'anciens amis l'ont appris à leurs dépens, comme la journaliste Annette Lévy-Villard, qui a dû renoncer à un projet de livre avec Catherine Deneuve.
20: Catherine n'a pas envie de parler de sa vie privée. Elle voulait bien parler de cinéma, tant qu'on voulait, mais pas de sa vie privée. Et quand j'ai compris qu'elle n'avait pas envie de faire ça, j'ai compris qu'il n'y aurait pas de livre non plus.
21: Et qu'est-ce qui se passe si on s'approche d'un peu trop près de la vie privée de Catherine Deneuve ?
20: Oh ben, ça dépend. Si vous publiez des choses sur elle qui sont de l'ordre privé, elle porte plainte. Donc faites attention.
12: Même mise en garde et même expérience douloureuse du critique cinéma Antoine Debecq, co-auteur avec Serge Toubiana d'une biographie de référence de François Truffaut aux éditions Gallimard. Les deux auteurs ont eu le malheur de s'attarder sur la relation privée entre le cinéaste et l'actrice.
21: Je peux pas trop développer ça parce que elle va me remettre à procès aux fesses, hein.
12: Le journaliste Pierre Lescure, qui tutoie Catherine Deneuve, n'obtiendra pas davantage de confidences dans son émission Beau Geste en 2023. Dès que le sujet est abordé, l'actrice esquive pour parler plantes et jardinage.
22: Et plus fort que le cinéma, c'est d'être amoureuse.
23: C'est la chose la plus importante, oui.
22: Et d'un seul coup, on organise tout autour.
23: Mais c'est la plus privée pour moi, donc ça.
22: Non, mais je ne viens pas chercher des détails.
23: Non, mais je veux dire, ça a toujours
22: été. L'absolu.
23: Non. Mais très jeune, j'ai su.
22: L'amour,
23: voilà, il fallait
22: la maternité, le cinéma.
23: Ouais. Mais... Ah, c'est beau, ça, c'est les cosmos. Ce qui sont beaux.
12: Cette obsession du respect de la vie privée ne correspond pas vraiment à l'époque des smartphones et des réseaux sociaux. Les publications sur le web, c'est précisément ce qui a signé la fin d'une relation entre Catherine Deneuve et une jeune photographe qui avait obtenu le privilège d'approcher régulièrement son idole. Mais tout s'est arrêté lorsque la fan a créé un site internet.
24: J'ai eu un message téléphonique de Catherine Deneuve qui commencerait par « Allô, bonjour, c'est Catherine Deneuve à l'appareil ». Et elle me disait « Écoutez, je comprends que vous ayez envie de faire ce site, mais moi, je n'ai pas envie d'y participer, car sur Internet, on trouve tout et n'importe quoi, et je ne veux pas qu'il y ait des photos comme ça, sans contrôle, qui soient publiées sur Internet ». Et elle me disait « Je ne vous empêcherai pas de le faire, mais par contre, je ne vous permettrai plus de venir vers moi dans les festivals et de prendre des photos qui pourraient être diffusées sur le site ». Donc la dernière fois que je l'ai vue, c'était à Berlin, il y a quelques années, au festival, en conférence de presse. Et quand elle m'a aperçue dans la salle, elle m'a fusillée du regard. C'était assez intense, mais pas très agréable comme moment.
12: Catherine Deneuve se protège pour pouvoir vivre simplement, comme avec les commerçants de son quartier ou ceux d'un village de Normandie, où la star a possédé pendant plusieurs années un château du XVIIIe siècle enfoui dans la campagne.
1: Ah mais moi je la traite comme une autre cliente, Catherine. Moi je l'ai toujours appelée Catherine et elle m'appelle Pascal. Ah non, non, non, pas de chichi. Elle aime bien notre pintade, par exemple, notre vache. Et s'il y a quelque chose qui ne plaît pas, elle nous le dit, quoi. Et moi j'aime bien, moi. Mais c'est quelqu'un qu'il faut pas embêter, quoi. Voilà. Des fois, elle est avec ses bottes, hein. Les bottes agricoles. Si vous faites pas bien attention, vous voyez même pas que c'est Catherine. Là, c'est deux femmes différentes.
12: Catherine, secrète, mais généreuse et très fidèle en amitié. Derrière la star internationale, derrière le mythe Deneuve, une femme pudique, normale et qui entend le rester.

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1: Lors de votre chronique santé de l'été, tous les jours avec Julien Méniel, la chaleur s'est de nouveau installée en France. Si vous avez la chance d'être au bord de l'eau, si vous avez peut-être une piscine, vous posez souvent cette question. Quand peut-on aller se baigner? Combien de temps faut-il attendre après avoir mangé, Julien?
2: Oui, c'est peut-être la grande question de l'été depuis des décennies. Chacun a son avis, sa réponse, ses arguments. Est-ce que c'est une heure, deux heures, trois heures? On va tâcher de répondre factuellement. Mais d'abord, pourquoi est-ce qu'on nous déconseille de nous baigner quand on vient de manger? Eh bien, pour éviter l'hydrocution. Qu'est-ce que c'est que l'hydrocution? Eh bien, c'est une syncope, c'est-à-dire une forme de malaise avec une perte de connaissance brutale. Et elle est provoquée par un choc thermique. Voilà comment ça se passe. Quand vous avez très chaud, vos vaisseaux sanguins se dilatent pour évacuer la chaleur. Quand vous entrez dans une eau qui est plus froide, à l'inverse, votre corps va détecter la différence de température et contracter ces mêmes vaisseaux pour garder la chaleur. Ça va déclencher une cascade de réactions. Votre tension artérielle va monter d'un coup et pour compenser, votre cœur va ralentir. C'est ce qu'on appelle une bradycardie réflexe. Résultat, votre cerveau n'est plus irrigué correctement. Vous vous évanouissez et comme vous êtes dans l'eau, et ben vous risquez de vous noyer. Et plus l'écart de température est grand et soudain, plus la réaction est forte.
1: Et c'est donc un problème de température, rien à voir avec le fait d'avoir mangé?
2: Dans l'absolu, oui, mais on va quand même regarder ce qui se passe dans notre corps après un repas, histoire d'être sûr. Alors la digestion, ça entraîne effectivement une augmentation de température, mais qui est minime. Donc clairement, pas de quoi provoquer une hydrocution. En revanche, elle nécessite beaucoup d'énergie et une grande partie de notre circulation sanguine va être redirigée vers l'estomac. Donc là encore, il y en a moins pour le cerveau. Ça provoque ce qu'on appelle la fatigue ou la somnolence postprandiale, qui est la raison pour laquelle vous avez envie de faire une petite sieste après manger. À moins d'avoir fait un festin, pas de quoi faire un malaise, mais attendre quelques minutes, ça fait pas de mal. D'autant plus que la question de la baignade après le repas se pose plutôt le midi, à une heure où il fait généralement très chaud. Donc, ni la bonne heure pour se jeter dans l'eau fraîche, ni pour s'exposer aux rayons du soleil, au passage. Donc, pour résumer, pas besoin d'attendre une heure, mais allez pas non plus vous baigner avec la fin de votre dessert dans la bouche. Entrez doucement dans l'eau pour que votre corps intègre progressivement le changement de température. Et dernière chose, évitez l'alcool parce que ça, pour le coup, c'est un motif notoire de noyade.
1: Merci beaucoup Julien Méniel. 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
4: Bonjour Pascal Obispo.
5: Bonjour.
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4: Toute cette semaine, vous êtes avec nous sur France Info pour revenir sur votre parcours.
5: Avec grand plaisir.
4: Il y a quelques mois, vous avez sorti le volume 2 de votre double album Héritage, dans lequel vous interprétez des titres inédits avec des artistes qui vous sont proches. Avant d'être un artiste, il y a eu effectivement ce besoin de vous imposer au sein de groupes, on l'a déjà évoqué, par rapport à un groupe qui s'appelle les Marquis de Sade, qui a vraiment forgé en vous ce que vous souhaitiez faire avec une ville en pleine effervescence. C'est une scène rock, un son rock, c'est comme ça que vous avez démarré dans ce milieu. Le rock, ça a été le point de départ?
5: Non, en fait, le point de départ, c'est Maritis Gibert Carpentier. Mais c'est un point de départ inconscient. Le conscient est arrivé à Rennes. Ça, j'étais en pleine conscience. Si on peut dire que l'adolescence...
4: c'est un cas de conscience.
5: Ouais, si on peut dire que l'adolescence, on est en conscience. On ne sait pas, parce que l'adolescence, c'est pas vraiment conscient. Mais en gros, ça a démarré plutôt indirectement avec Maritis Gibert Carpentier. J'ai eu un choc culturel, en fait, assez violent. Mais c'est vrai que le rock a fait de moi un peu ce que je suis. Ouais. Je pense que j'ai gardé la douceur des années 70 et un peu le côté cash des années rock. Quoi. Quand t'arrives, t'es en 84 ou 85, tu fais la première partie de Killing Joke. Dans la salle, t'as que des skinheads et que des mecs à crête, quoi. Tu montes sur scène, honnêtement, faut être calme, quoi. Tu baisses un peu les yeux, puis tu fais ton truc et puis tu te casses parce que là, c'était bien. On a fait des trucs incroyables.
4: C'est vrai qu'on parle d'une chanson, c'est Tombé pour elle. Et c'est une chanson qui a montré une nuance dans les émotions et votre capacité à raconter ce que vous ressentiez.
5: Alors le truc, c'est qu'on découvre toujours plus dans les chansons qui sortent les personnalités d'un artiste. Mais il y a des chansons qui ne sortent pas, ou peut-être l'artiste se livre beaucoup plus. Par exemple, dans la chanson qui s'appelle Chlore, qui est dans mon deuxième album, je parlais du moment précis où mon père m'a dit qu'il avait était à la piscine et c'est la raison pour laquelle il avait les yeux rouges quand il m'a annoncé qu'il quittait le foyer. Cette chanson est quasiment ma première chanson réelle et c'est vrai que Alors c'est le même album, hein, mais elle n'est jamais sortie. Elle aurait pu sortir, parce qu'elle est vraiment beaucoup plus forte pour moi que Tomber pour elle, parce que...
4: Elle est même dramatique, hein.
5: Voilà. Et il y a eu Tomber pour elle, parce que la chanson s'appelait Jérusalem, j'ai fait un séjour à Jérusalem, je reviens, j'écris la chanson, j'ai vu Jérusalem, hein, tatatata, et ma chef de produit me dit, mais et alors, tu vas dire quoi en interview? Ben que j'ai vu une ville, etc. Et j'ai dit, mais non, mais tu ne sais rien, hein. Tu ne sais rien de ce qui se passe là-bas, on va pas là-dessus. Et j'ai compris que à ce moment-là, grâce à elle, grâce à Christine Bonnet, dans la musique, si je voulais perdurer un peu dans mon métier, il fallait que je commence à dire des vraies choses. Donc ça a été Chlore, et ça a été... alors rien, on peut faire des chansons d'amour, Tu vas me manquer, Tu lup, tup, tup, etc. Et Tomber pour elle, en fait, a remplacé la chanson qui s'appelle Jérusalem, parce que mon histoire, c'est pas Jérusalem. Mon histoire, c'est l'île aux oiseaux, c'est mes vacances, c'est ma famille, c'est apprendre à nager là-bas, c'est ma région, mon bassin d'Arcachon. C'est 1000% une chanson pour le syndicat d'initiative de la région. C'est une chanson très nuancée parce qu'elle décrit parfaitement ce que j'étais et d'où je viens.
4: Avec un regard sur le monde, hein, qui est bien à vous.
5: Ouais, je sais pas, mon regard sur le monde, comment dire ? C'est compliqué quand on fait des chansons, quand on fait des chansons d'amour sans arrêt, il faut toujours trouver des nouveaux gimmicks. Je crois que c'est grâce à Étienne, en fait, que j'ai trouvé ce gimmick.
4: Étienne Dao?
5: Ouais, parce qu'en fait, Franck Darcel avait produit Tomber pour la France. Et j'ai dit, bah, c'est bien, Tomber pour la France, mais bon, moi, je suis juste tombé pour cette région. Et comme c'était une île, en fait, je me dis, tiens, c'est marrant, je vais essayer de faire un petit jeu de mots un peu à la Zazie. Et j'ai fait Tomber pour elle, l'île aux oiseaux, enfin bref, une espèce de petite pirouette un peu marrante. Mais pour revenir à l'écriture des textes, ce que je voudrais dire, c'est qu'à un moment, je sais que j'aurais dû poursuivre l'écriture, parce que j'adore écrire.
4: C'est même une incompréhension, ça, que vous n'ayez pas poursuivi.
5: Alors, mon incompréhension vient d'une sorte de chance que j'ai eue d'avoir rencontré des auteurs qui étaient très prolifiques. Et comme moi, je suis très prolifique aussi, je ne peux pas, et je ne pouvais pas écrire aussi vite des textes que eux pouvaient le faire. Par contre, je pouvais dégainer des mélodies beaucoup plus vite qu'ils pouvaient écrire des textes. Il y avait une sorte de fainéantisme, mais parce qu'aussi il y avait une espèce de petit concours entre nous. J'avais envie de produire plus, faire beaucoup de chansons, et je voulais écrire pour les autres. Et je me sentais pas forcément la capacité de traduire un sentiment et de décrypter un artiste avec mes mots à moi. Je pense que j'étais pas capable à l'époque. Mais par contre, je me sens beaucoup plus capable d'écrire mes textes aujourd'hui, ce que je ne fais pas forcément d'ailleurs, parce que quand vous tombez sur des textes de Marcine Desbordes-Valmore, cette poésie exceptionnelle d'une femme qui était dénigrée parce que c'était une femme et qui faisait de la poésie justement pour mettre en exergue des talents exceptionnels, surtout des souffrances exceptionnelles.
4: Merci Pascal Obispo de passer cette semaine avec nous dans le monde d'Élodie sur France Info. Je rappelle que le volume 2 est sorti, que le volume 1 va sortir.
5: Voilà,
4: je vous donne rendez-vous demain. Nous parlerons de notre rapport aux autres, à ces artistes que vous avez accompagnés.

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1: Il est 1h30, le flash Hugo Marceau. Kiev, de nouveau visé par une attaque aérienne cette nuit, la troisième cette semaine. Plusieurs explosions ont secoué la capitale ukrainienne. Au petit matin, selon des journalistes de l'AFP, le maire Vitali Klitschko évoque des missiles balistiques russes et a déjà rapporté 2 blessés. Quelques heures plus tôt, l'Ukraine déplorait une décision prématurée, celle du CIO. Le comité olympique international a décidé de lever provisoirement la suspension qui visait le comité olympique russe depuis 2023. Davantage d'athlètes de Russie pourront donc participer aux prochains Jeux Olympiques, Los Angeles 2028. Mais après avoir effectué plusieurs tests antidopage, le drapeau et l'hymne russe ne sont pas encore réintégrés. Peut-on dire que le cessez-le-feu tient encore entre l'Iran et les États-Unis ? L'armée américaine a lancé ce mardi soir une série de frappes contre l'Iran, une riposte selon le commandement américain au Moyen-Orient. Après des attaques iraniennes contre 3 navires commerciaux dans le détroit d'Ormuz, l'Iran met en garde contre une action décisive pour répondre à son tour. Quelques minutes plus tôt, Washington avait annoncé le rétablissement des sanctions économiques sur le pétrole iranien. Au Pakistan, les autorités recherchent un avion cargo Boeing au large de Karachi, la capitale économique. L'appareil devait y atterrir en provenance des Émirats Arabes Unis, mais il a été détecté en descente rapide à 21h21, peu avant sa disparition des écrans radars. Un problème de système de navigation a été signalé. 5 personnes étaient à bord. L'équipage comprend 5 membres. La décision de justice à peine rendue, Marine Le Pen part en campagne. Déplacement ce mercredi sur le marché de La Flèche, commune de la Sarthe, dirigée par un maire Rassemblement National. Marine Le Pen est candidate à l'élection présidentielle. Elle l'a affirmé ce mardi soir sur TF1. Une décision rendue possible par la réduction de sa peine en appel dans l'affaire des assistants parlementaires de son parti. L'ONG Amnesty France dénonce un vote de la honte. L'Assemblée nationale a adopté ce mardi soir la loi introduisant la présomption d'usage légal des armes pour les policiers et gendarmes. 313 députés du camp gouvernemental et de l'extrême droite ont voté pour. La gauche dénonce l'adoption d'un permis de tuer. Le texte doit désormais passer par le Sénat. On connaît le tableau complet. La Suisse rejoint l'Argentine en quart de finale de la Coupe du Monde de football. Les Helvètes ont battu la Colombie au tir au but cette nuit. Match nul 0-0 après prolongation. Plutôt, les champions du monde argentins ont renversé l'Égypte 3-2. Et puis enfin, une opportunité pour les sprinteurs.

0: sur le Tour de France. Cinquième étape au départ de Lannemezan jusqu'à Pau avec une seule côte au programme sur le tracé. Ce mardi, le classement général a été bouleversé. Le Norvégien Thorsten Trenne, parti dans l'échappée, a récupéré le maillot jaune de Tadej Pogacar. Mathieu Pedersen remporte l'étape.
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2: Marine Le Pen est bien candidate à l'élection présidentielle et ce malgré sa condamnation en appel, la chef de file du Rassemblement National l'a annoncé ce soir aux 20h de TF1. Elle va aussi faire un pourvoi en cassation dans l'espoir de faire campagne sans bracelet électronique. On va revenir d'abord avec vous, Hélène Terzian, sur ce qu'a dit Marine Le Pen lors de cette interview qui a duré 20 minutes aux 20h de TF1.
3: Alors Marine Le Pen, elle a dit qu'elle avait les mains propres et qu'elle se pourvoirait en cassation. Elle estime qu'elle doit utiliser toutes les voies de recours de justice pour se présenter à l'élection présidentielle. Dans tous les cas, elle dit qu'il n'y a aucun scénario qui l'empêchera d'être candidate à la présidentielle. C'est la décision qu'elle a annoncée ce soir sur le plateau du 20h. Et elle a réaffirmé une chose, Marine Le Pen, c'est ce binôme qu'elle forme avec Jordan Bardella. Nous ferons campagne en binôme. C'est ensemble que nous irons convaincre les Français. Un binôme avec d'un côté l'expérience, donc pour elle, qui est candidate à la présidentielle, et de l'autre côté, pour le rôle de Premier ministre. Un rôle qui, dit-elle, nécessite beaucoup d'énergie. Marine Le Pen, qui a donc décidé d'être candidate à la présidentielle et qui, en se pourvoyant en cassation, ne fera pas, au début, en tout cas, campagne avec un bracelet électronique. Elle s'est également dite satisfaite que les Français puissent avoir la liberté de choisir pour qui ils voteront à la prochaine élection présidentielle. Une Marine Le Pen qui montre qu'elle tourne déjà la page, qu'elle veut avancer parce que, en tout cas, elle égrène, elle commence déjà à dire il n'y a plus rien qui tourne rond dans ce pays. Insécurité, désindustrialisation, il n'y a pas de fatalité. Elle donne déjà la plateforme qu'elle a mis en ligne. Elle donne ça aux Français pour que déjà la campagne soit lancée. Campagne qui sera donc enclenchée dès demain avec un déplacement de campagne à La Flèche, nouvelle mairie RN.
2: Dans la Sarthe, Aurélie Herbemont, les conséquences de cette décision de Marine Le Pen, elles sont importantes parce qu'elle est donc condamnée, même si elle va se pourvoir en cassation, mais elle a été condamnée donc en appel. Et au vu des premières réactions politiques, on se rend bien compte tout de suite que ça va être évidemment très compliqué. Il y a Gabriel Attal qui épingle la dimension morale d'une candidate condamnée à deux reprises. Du côté de LR, on accuse Marine Le Pen de prendre la démocratie en otage, de fragiliser les institutions. Elle prend son risque malgré tout de faire campagne, une quatrième campagne dans ces conditions.
4: Clairement, elle prend son risque, même si évidemment l'argument pour tous ses opposants est offert sur un plateau. C'est pas tous les jours qu'on a une candidate à la présidentielle qui est condamnée par deux fois par la justice pour du détournement de fonds publics. Donc c'est évidemment une prise de risque parce que elle risque pendant toute la campagne d'être ramenée à ce statut de candidate condamnée.
2: C'est une certitude.
4: C'est une certitude. Ils vont tous utiliser ça. Après, ça leur fait un nouvel argument parce que je dois vous dire que ces derniers mois, quand on discutait, que ce soit avec des gens de l'équipe de Jean-Luc Mélenchon, des gens de LR, des gens du centre, ils étaient tous terrorisés, flippés complètement à l'idée que ce soit elle la candidate parce qu'ils l'estimaient beaucoup plus difficile à battre qu'un Jordan Bardella qu'il considérait comme plus fragile, plus friable, dû à son inexpérience relative comparée à Marine Le Pen, qui a déjà trois candidatures à la présidentielle.
2: Aurait-il
4: à son
2: supporté
4: actif.
2: La pression?
4: Oui, c'est très long, une campagne, c'est autre chose qu'une campagne européenne. Jordan Bardella en a mené deux, et à chaque fois, il les a remportés haut la main. Mais on n'est pas du tout sur le même type de campagne sur une présidentielle. Les Français, c'est pas faire injure aux élections européennes, de dire qu'ils accordent plus d'importance au président de la République qu'aux députés européens. Donc évidemment, on n'est pas du tout sur le même degré de tension. Donc ils étaient tous absolument terrorisés à l'idée de voir Marine Le Pen revenir dans le jeu. À gauche, on disait, bon, bah, Jordan Bardella va être beaucoup plus facile à battre parce qu'il y a cette affaire des retraites, il est plus libéral que Marine Le Pen. Elle, elle a un socle depuis des années, elle a noué un vrai lien avec les Français, et notamment avec les catégories populaires. Donc, ils avaient vraiment une angoisse de la voir revenir dans le jeu. Et donc là, la réponse à cette angoisse de la voir revenir dans le jeu, eh bien, l'argument est tout trouvé, elle revient dans le jeu, mais c'est une candidate condamnée. C'est quelqu'un qui aspire à diriger la France, à avoir le bouton nucléaire et qui a été reconnu coupable par la justice. Donc c'est l'argument là qu'ils vont utiliser jusqu'à plus soif, j'ai envie de vous dire, parce que sur le fond, ils ont très très peur d'une Marine Le Pen très expérimentée dans une campagne présidentielle.
2: Aurélie Herbemont, Hélène Terzian du service politique de France Info. Beaucoup de réactions sur France Info ce soir, bien sûr, à cette décision de Marine Le Pen de se lancer dans une quatrième campagne présidentielle, celle d'Alexander Nikolic, par exemple, député européen du Rassemblement National et porte-parole du parti.
5: Qu'elle soit en capacité de se présenter et pouvoir défendre nos idées qui sont aujourd'hui majoritaires dans l'opinion, c'est évidemment très important et j'espère qu'on va passer à l'étape d'après. Donc Marine Le Pen comme vous avez dû l'entendre, se pourvoit en cassation, donc ça suspend la décision de l'appel, donc il n'y aura pas de bracelet. Elle pourra faire campagne et défendre les Français comme elle l'a toujours fait, avec le courage qu'elle a toujours eu depuis qu'elle est enfant. Voilà.
2: Est-ce normal, on entend beaucoup de critiques hein, dans les oppositions, d'être candidate à la présidentielle quand on a été condamné deux fois ? Une fois en première instance et une fois donc en appel.
5: Mais sur l'affaire proprement dite, on le répète sans cesse, il s'agit seulement d'une différence de point de vue sur l'utilisation de collaborateurs parlementaires. Il n'y a pas eu de vol d'argent ou quoi que ce soit. Il y avait une enveloppe parlementaire qui servait aux députés à embaucher des collaborateurs. Et il y a une différence de point de vue historique selon les partis historiques français, mais ça concerne le Modem, ça concerne LFI, ça concerne beaucoup de mouvements, considéraient que les collaborateurs peuvent faire aussi de la politique nationale. La vision du Parlement européen, c'est qu'ils ne peuvent faire que du travail parlementaire européen. Et donc cette différence de point de vue, elle ne doit pas conduire à ce qu'on écarte la principale favorite à l'élection présidentielle. Il s'agissait évidemment d'une injustice d'avoir une décision judiciaire qui écarte la principale candidate à l'élection présidentielle. Donc maintenant, il y a eu cette décision qui permet à Marine Le Pen de se présenter. On va pouvoir enfin parler d'autre chose. On va pouvoir parler de ce qui concerne, à mon avis, là, les automobilistes qui vous écoutent et qui nous écoutent dans leur voiture actuellement et qui s'intéressent au prix du carburant, à tous les Français qui souffrent du déclin global qu'ils peuvent vivre depuis des années et des années, pour qu'enfin il y ait une renaissance pour eux en termes de pouvoir d'achat, de sécurité, mais pour aussi le pays, pour qu'on retrouve cette envie de grandeur.
2: Alexander Nikolic, je vais vous faire écouter, puisqu'on évoquait justement les réactions des différentes oppositions politiques à cette décision de Marine Le Pen de se porter une nouvelle fois candidate devant les Français pour l'élection présidentielle. Et ensuite, je vais vous faire réagir la réaction de Yann Brossa. Il est sénateur communiste de Paris.
6: La délinquance en col blanc n'est pas une mini-délinquance. Et c'est là qu'il y a une deuxième chose, c'est que Mme Le Pen a passé toute sa carrière à dénoncer la délinquance, elle en a fait son beurre électoral, et de fait, elle est aujourd'hui reconnue par la justice française comme une délinquante, à partir de là, quelle peut bien être sa crédibilité dans une campagne ?
2: Yann Brossa, le sénateur communiste de Paris, est-ce que ça pose, Alexander Nikolic, un problème de crédibilité à Marine Le Pen ?
5: Non, mais Yann Brossa est un adversaire politique qui profite de cette affaire et de cette cabale médiatique et judiciaire pour essayer de nous critiquer et évidemment d'arguments d'écarter ce que nous on va pouvoir proposer pendant cette campagne. Je rappelle encore une fois, je vais insister, mais déjà tant qu'il n'y aura pas la décision de la Cour de cassation, elle est présumée innocente, mais surtout il n'y a pas d'enrichissement personnel, il n'y a pas d'emploi fictif, contrairement à des dizaines d'affaires que d'autres mouvements ont pu connaître et des personnalités politiques de premier plan. Là, il s'agit d'une différence de point de vue. D'ailleurs, assez étrange que cette affaire entraîne une judiciarisation et des condamnations passées qui auraient pu conduire à ce que Marine Le Pen ne puisse pas se présenter. Nous, on considère que en cassation, Marine Le Pen sera innocentée, c'est pour ça qu'elle va en cassation, mais il ne s'agit pas d'affaires de détournement ou quoi que ce soit, comme certains peuvent le prétendre, d'enrichissement personnel. Marine Le Pen, elle n'a pas gagné un centime dans cette affaire. Et il n'y a personne qui ne travaillait pas et qui a été payé avec de l'argent indu. C'est juste une différence de point de vue. Et je le disais, ça a concerné LFI, on voit que les poursuites sont abandonnées, ça a concerné le MoDem, on voit qu'il y a surtout un acharnement pour les mêmes faits sur le Rassemblement national et sa principale représentante, la personnalité avec Jordan Bardella préférée des Français, Marine Le Pen.
2: Alexandre Dard, Nicolas, qu'il y a un risque tout de même, est-ce que c'est un risque assumé de voir Marine Le Pen faire campagne dans les derniers moments avec un bracelet électronique si la Cour de cassation rejetait ce pourvoi, ou alors vous comptez sur le fait qu'elle prenne plus son temps désormais et qu'elle ne se précipite pas comme elle l'avait annoncé initialement pour rendre sa décision aux alentours du mois de janvier?
5: Non, mais la durée moyenne, c'est entre 12 et 18 mois.
2: Donc, c'est ça. Mais
5: il n'y a pas de raison. Il n'y a pas de raison. Qui est une décision avant l'élection présidentielle. Mais s'il devait y avoir une décision, nous on est convaincus qu'au regard des faits, et d'ailleurs on voit que les peines sont beaucoup plus minimes que ce qu'elles avaient pu être à la fois en première instance et dans les délibérations. Donc c'est bien aussi la preuve que au fur et à mesure qu'on découvre exactement quels sont les faits reprochés, eh bien les accusations sont démontées les unes après les autres. Mais encore une fois, j'ai pas envie qu'on... C'est normal qu'on en parle ce soir. On peut saluer le courage de Marine Le Pen qui, quoi qu'il arrive, et quel que soit ce qu'elle a pu subir dans sa vie, parce que vous le savez, c'est une femme qui a su démontrer son courage à de multiples reprises, et je le disais même depuis son plus jeune âge, un attentat subi, une scolarité où parfois c'était très compliqué en portant ce nom, mais ce courage, cette résilience, c'est le courage et la résilience d'une femme d'État, et c'est, je pense, ce que la France a besoin, d'une femme courageuse qui saura prendre des mesures pour enfin améliorer la vie des Français.
2: La campagne commence dès demain avec ce déplacement dans la Sarthe.
5: Oui. Et vous savez, je suis délégué aux fédérations aussi. On aura nos fédérations un peu partout mobilisées avec un tract, des affiches, des communications avec la presse locale. Oui, la campagne est lancée. On va enfin pouvoir parler de ce qui touche les Français et on fera tout pour, même si certains essaient de faire des digressions sur des polémiques qui n'ont plus lieu d'être. Et au regard des enjeux et de ce que vivent les Français, c'est parfois indécent. Donc maintenant, on va revenir, je pense et j'espère, sur ce qui préoccupe réellement les Français en matière de sécurité, de pouvoir d'achat, de difficultés économiques globales pour le pays, de la dette qui ne fait qu'augmenter, du déficit qui peut évidemment être très, très, très inquiétant et problématique pour l'avenir de notre nation.
2: Alexandre Dard, Nikolic, député européen, porte-parole du Rassemblement national.
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7: L'envie de faire le pitre, le goût de la scène, il a ça dans le sang. Dès l'école primaire, Volodymyr Zelensky monte des spectacles. Une estrade fatiguée, des brosses à cheveux en guise de micro. Il n'a pas besoin d'avantage pour faire rire les babouchkas du quartier. À la fac de droit, il passe plus de temps avec sa troupe de théâtre que dans les amphis. Jamais en panne d'idées, il écrit des sketchs à l'humour gras dans lesquels on le voit bondir, frétiller, se contorsionner. Ici, caché par un piano qui lui arrive à la taille, pantalon tombé sur les chevilles, il fait semblant de jouer avec son sexe. Sa mère, ingénieure, et son père, chef du département informatique de l'université d'économie, sont un peu contrariés. Mais leur fils unique travaille comme un forcené. Dans son domaine, il veut être le meilleur.
8: Потом, знаете ли, детский сад, учеба, работы нет, бабок нет, я пошел.
7: Avec sa bande, Kvartal 95, du nom de son quartier, il réussit à s'imposer dans l'émission russe la plus populaire du moment, KVN, suivie de Minsk à Vladivostok par des dizaines de millions de téléspectateurs. Et quand la parenthèse enchantée se referme au début des années 2000, il rentre en Ukraine, des projets plein la tête. À 25 ans, il monte sa société de production, crée les shows du samedi soir, qui resteront pendant des années le programme le plus regardé du pays, avec un humour qui n'épargne pas les dirigeants politiques.
8: Alors, allô ? Bonjour ! J'aurais besoin des services d'un député. Oui ! Tout de suite, j'attends. Là, ça va être romantique.
7: Le député est un grand blond, au regard coquin.
8: C'est comme ça que je vous imaginais.
9: Alors, avec ou sans débat, je promets que les prix vont rester stables. Je promets d'augmenter les salaires. Je promets la gratuité du système de santé. Nous intégrerons l'OTAN et l'Union européenne. Nous ferons d'une pierre deux coups.
8: Allez, on change de position.
9: Désolé, le temps est écoulé.
7: Enfin, ce portrait ne serait pas complet s'il ne parlait pas de Zelensky, le danseur. En 2006, il a 28 ans et participe au tout premier Danse avec les stars.
10: Volodymyr Zelensky ta Olena Shoptenko.
7: Et forcément, il gagne. Ses talents d'artiste, Zelensky ne les a pas reniés quand il est entré en politique, maniant l'ironie jusqu'à la tribune de l'ONU ou au forum de Davos. Après plus de 3 ans de guerre, la silhouette du saltimbanque s'est un peu épaissie, mais sa langue est restée acérée, qu'il s'agisse de se mettre un public dans la poche ou de désamorcer les tensions, comme ce 28 février à la Maison-Blanche, lors de la fameuse scène d'humiliation orchestrée par Donald Trump. Dans le bureau ovale, un journaliste lui demande pourquoi il ne porte pas de costume.
8: Je porterai un costume quand cette guerre sera terminée. Peut-être un comme le vôtre. Ou peut-être mieux, je ne sais pas. Ou moins cher. On verra.
7: Dans un contexte moins formel, 2 ans plus tôt, face à un journaliste espagnol, il avait même osé ça.
8: Vous savez, Poutine est plus en danger que moi. Moi, il n'y a que les Russes qui veulent me tuer. Lui, c'est le monde entier qui veut le tuer.
7: Et quand on lui demande s'il est encore possible d'avoir de l'humour en temps de guerre...
8: Évidemment. Vous ne prenez quand même pas Poutine au sérieux.

Si vous ne connaissez pas les habiles refrains de Théodora par cœur, je clarifie. 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Et Guy de Besbar lui donne la réplique, tout à fait consentant.

On parle de sac Hermès, on parle de joaillerie Chopard. Et on peut considérer, si l'on est un peu ronchonchon, que tout cela nous parle de valeurs particulièrement matérialistes. Mais après tout, avec Théodora, on ne parle que de la gloire du luxe français. Encore que sur la rue de Rivoli, on voit beaucoup de bas de gamme made in

0: Voici où en était la chanson française classique. Il y a dans certaines histoires d'amour une dimension financière. Et Juliette Gréco, sur un texte de Jean Dréjacques, avertit que si on aime le luxe, il vaut mieux apprendre la cuisine, si l'on veut conserver et l'amour et la situation matérielle. Le personnage de la femme vénale est familier à tous les amateurs de chansons à travers le temps et les esthétiques. Par exemple, le rêve de Mistinguette en 1938, repris par Carmen Maria Vega en 2014.
1: Je cherche un millionnaire, un type chic qui voudrait bien de moi, au moins une fois par mois.
2: Je cherche un millionnaire.
0: Le ressort comique est toujours vaguement moralisateur. La vénalité des femmes est réputée les rendre odieuses et enchaîner les hommes. Voici un empereur romain bien embarrassé chez les frères Jacques en 1959. Eddie Constantine, tout émoustillé en 1965. Une prostituée avide chez Serge Gainsbourg en 1961. Un dragueur de Massilia Sound System qui prend un râteau en 2000.
3: Oh, merci l'empereur, il s'attige. Faudra que je rembourse les billets. Ou les frics pour ma favorite. Si j'en ai pas, elle en a sec, sec. La vache, quand elle s'envoie les frites, il lui faut du beefsteak avec.
4: Ne t'inquiète pas, j'arrangerai ça. Un petit bison de 3 millions.
5: Oh.
4: Une petite chose de chez Boucheron.
5: Ah, oh, j'ai des frissons partout.
6: Je me paierai, se dit-elle, avant loup, foie d'animal. Un bison, c'est le principal.
7: Ah, mademoiselle, on va pas sortir avec moi.
5: Où tu vas aller?
7: Ah, ça me va sur la corniche,
5: sur la voiture au moins.
7: Allez, demain.
5: Quoi, ce ravin ou là?
0: Mais vous remarquez qu'avec le temps, c'est de moins en moins une tragédie. Quand, il y a 170 ans, Charles Baudelaire voit une femme manquer de moyens de subsistance, il convoque la morale et aussi la théologie. Voici La Muse Vénale par Georges Chelon, par Léo Ferré.
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meurtrier de la femme qui cherche à gagner son pain à la sueur de son nombril. Et on finit par trouver plus respectable la franche exigence de luxe et de volupté matérielle de Théodora. Une jubilation amorale et libératrice. 2025, Théodora et Guy de Besbé.

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1: Il est 2h, le flash Hugo Marceau. Du costume de condamné à celui de candidate, Marine Le Pen se rendra à La Flèche dans la Sarthe aux côtés de Jordan Bardella ce mercredi. Un premier déplacement de campagne au lendemain de sa condamnation en appel pour détournement de fonds publics. Marine Le Pen doit porter un bracelet électronique pendant un an, mais sa nouvelle peine d'inéligibilité est déjà purgée. Elle annonce ce mardi soir se pourvoir en cassation. En attendant, les réactions affluent de tous les camps politiques depuis la décision de la Cour d'appel de Paris. Marine Le Pen est la première candidate délinquante de France, assure l'eurodéputée insoumise Manon Aubry ce mardi soir sur France Info. Les limites de la décence et du bon sens sont dépassées par le Rassemblement National, déplore de son côté François Ruffin sur X. A l'inverse, Éric Ciotti, député UDR, allié du Rassemblement National, y voit une bonne nouvelle pour la démocratie française. 67 départements placés en vigilance orange ce mercredi. La canicule se propage encore un peu plus en France. À la clé, 40 degrés généralement. Et à certains endroits dépassés comme hier à Bordeaux ou Carcassonne. Des fortes chaleurs subies jusqu'en prison. Ce mardi, l'ordre des avocats du barreau de Paris alerte sur les conditions actuelles de détention. 40 voire 50 degrés en cellule, des douches brûlantes et des accès à l'eau insuffisants. Dans un communiqué, l'instance réclame des mesures immédiates pour, je cite, préserver la dignité des détenus. 6 personnes soupçonnées d'être à l'origine de départs de feu ont été interpellées par la gendarmerie, annonce ce mardi du ministre de l'Intérieur, Laurent Nunez. Parmi eux, un homme de 27 ans placé en détention provisoire ce mardi dans l'Hérault. Selon le procureur de Béziers, il a affirmé lors de sa garde à vue avoir, je cite, involontairement mis le feu à la broussaille. L'incendie en question a détruit près de 20 hectares. Pendant ce temps-là, à l'Assemblée nationale, les députés ont adopté ce mardi soir une loi encadrant l'usage de l'arme à feu par les policiers et les gendarmes. Le texte voté par le camp gouvernemental et l'extrême droite prévoit que leur usage soit présumé légal. 313 députés ont voté pour, 199 contre. Ses opposants à gauche dénoncent un permis de tuer. Les États-Unis ont de nouveau frappé l'Iran cette nuit. C'est l'armée américaine qui l'affirme dans un communiqué. Des médias iraniens rapportent des frappes proches du détroit d'Ormuz. Une réponse aux attaques sur des navires, d'après le commandement américain au Moyen-Orient. Une agence de sécurité maritime britannique en a relevé 3 ces dernières 24 heures. En Ukraine, Kiev a été le théâtre cette nuit de 5 nouvelles explosions, selon les journalistes de l'AFP présents sur place. Selon le maire de la ville, il s'agit de frappes de missiles. Elles ont fait